0: Marie-Estelle Dupont, nous accueillons cet après-midi Patricia Blin qui a écrit le livre « Je t'aime maman depuis le ciel ». Patricia Blin, merci à nouveau d'être là. Vous êtes la maman de la petite Inès, décédée 15 jours après sa naissance. C'était en 2002 et vous racontez cette histoire, votre histoire et l'histoire de la famille. Marie-Estelle Dupont, juste avant de se quitter, vous disiez que c'était important de parler. Bah, on a parlé bien sûr avec Patricia de la maman, mais ça se vit en couple, hein, il y a un père et une mère, et vous vouliez évoquer le rôle du père, Marie-Estelle Dupont.
1: Oui, parce que les auditeurs et les auditrices qui me demandent de parler du deuil périnatal me confient à quel point le couple vit avec beaucoup de difficultés cette épreuve de solitude à deux, en fait. C'est-à-dire que chacun vit un deuil différent, mais ensemble, ils perdent le même enfant. Mais tout est différent. D'abord parce que, encore une fois, il y a les processus liés à la grossesse. Donc, hormonalement, la maman n'est pas dans le même état de grande perméabilité, de grande fusion avec le bébé. Le papa se représente plus tardivement l'enfant. Quand il y a une fausse couche très précoce, d'ailleurs, les femmes disent, j'ai fait une fausse couche, mais mon mari, j'ai l'impression qu'il s'était pas encore, il avait pas encore complètement intégré la grossesse parce qu'on voyait pas mon ventre. Donc, il y a évidemment une temporalité qui est différente liée aux différences biologiques entre l'homme et la femme. Et on peut pas dire que ce sont des pertes qui condamnent le couple. Ça, je dirais que ça révèle aussi la grande force du couple face à l'épreuve, ses valeurs communes, sa capacité aussi à communiquer sur des émotions très difficiles sans rester que dans l'irritation, les projections négatives, il peut pas me comprendre ou je n'arrive pas à l'aider, parce que l'homme est beaucoup dans un vécu d'impuissance, c'est-à-dire qu'il a l'impression d'abord de pas être légitime. Il se dit, mais c'est la maman qui souffre le plus, donc est-ce que ma souffrance, je dois l'exprimer ou surtout pas? Il a un peu l'injonction d'être le pilier, il faut que tu soutiennes ta femme, mais il ne sait pas comment la soutenir puisqu'il n'a pas vécu ce qu'elle a vécu. En même temps, il se sent très impuissant, ce qui peut donner lieu chez certains hommes. Le sentiment d'impuissance est très mal vécu par certains hommes qui vont fuir dans l'évitement, fuir dans la banalisation, fuir au travail, fuir dans les addictions parfois, vouloir fuir dans la sexualité aussi pour refaire tout de suite un bébé pour effacer ça. Donc, ça vient tester des couples. Après, il y a 12 à 16% des couples qui se séparent après une perte périnatale. Il y a 20 à 25% des couples qui se séparent après la naissance d'un enfant. Donc, c'est pas une épreuve qui est rédhibitoire pour un couple. Mais évidemment, ça va venir révéler toutes nos insécurités fondamentales, le deuil d'un bébé. Donc, si un des deux a par exemple des angoisses d'abandon, ça va les réveiller très très fort. Et c'est là que les couples ont besoin d'accompagnement. Quand le couple avait investi ce bébé comme le ciment de ce couple qui n'allait déjà pas très bien, évidemment que la perte de ce bébé va encore plus révéler à quel point le couple est fragile. A contrario, c'est parfois aussi ce drame qui révèle à quel point un couple est capable de faire face, de rester soudé pour les autres enfants notamment. Mais c'est vrai que parfois le mari peut se sentir rejeté parce que dans sa détresse, sa femme peut avoir beaucoup d'ambivalence à son égard, projeter beaucoup de choses négatives. Et donc le deuil du père n'est pas le deuil de la mère. Comment vous accompagnez, Patricia Blin, ces couples que vous recevez qui vivent un deuil périnatal ou une interruption médicale de grossesse?
2: Oui. Alors en général, c'est plutôt les mamans qui consultent. Les papas, oui. je les vois un peu moins.
1: Vous les voyez peu?
2: Oui, je les vois peu. Hein. Ce sont surtout les femmes qui viennent consulter. Voilà, il y a une grande détresse. Hein, elles ont du mal à poser des mots sur ce qui se passe. Donc, elles arrivent avec évidemment beaucoup, beaucoup d'émotions. La question de la légitimité, de la culpabilité, enfin voilà, tout cela est là. Hein. Et parfois, effectivement, il y a ce décalage-là dont vous parliez, où le couple ne vit pas le deuil, de la même façon. Hein, parce que il y a peut-être un des deux qui va soutenir un petit peu plus à un moment. Et puis au moment où l'autre va un peu mieux, c'est là où l'autre va s'effondrer. Et effectivement, les papas sont généralement assez soutenants, en tout cas dans ce que j'entends. Et quand ils viennent dans mon cabinet, mais c'est justement parce qu'ils sont dans le soutien qu'ils ont besoin aussi de leur place, d'un espace aussi pour eux, pour pouvoir nommer leur propre deuil aussi. Alors évidemment, ils ne l'ont pas vécu directement dans leur chair, comme une maman, mais néanmoins, le deuil est là. Hein. Je pense à un papa que je vois là actuellement, où qui a perdu son bébé 15 jours avant la naissance. Et il nomme, ce qui est très beau d'ailleurs, le contact tactile qu'il avait avec son bébé à travers le ventre de la maman. Voyez, et en fait, ça a laissé une empreinte dans sa main. Voyez, donc il y a un côté aussi charnel qu'il a trouvé. Hein, en tout cas, que le couple a trouvé aussi, aussi pour surmonter cette épreuve. Hein, c'est un couple d'ailleurs très uni.
1: Il a le souvenir du bébé qui venait glisser sa tête sous la main de son papa quand il reconnaissait sa voix.
2: C'est ça. En tout cas, les mouvements des membres du bébé, il en a la mémoire dans la paume de sa main, en fait. Vous voyez, c'est aussi comme ça.
1: C'est une empreinte qu'on.
2: Oui, et c'est aussi comme ça qu'il se sent père, hein, parce que ce bébé n'a pas pu rester. Hein, donc.
0: Lors d'un deuil périnatal, Patricia Blin, est-ce que la mère peut faire face parfois à un sentiment de culpabilité ?
2: Ah oui.
0: Oui.
2: Ah oui.
0: Et qu'est-ce que vous pouvez nous en dire ?
2: Oui. La culpabilité, je crois que je l'entends à chaque fois.
0: Ah oui ?
2: Oui. Oui.
0: Donc c'est pas parfois, c'est quasi à chaque fois, tout le temps.
2: Le diagnostic médical est souvent très attendu, justement pour essayer de libérer cette culpabilité vécue. Cependant, la plupart des cas, je me rends compte, moi, que ce diagnostic médical ne vient pas, enlever complètement cette culpabilité. Parce qu'elle reste, malgré tout, extrêmement charnelle. C'est comme ça que je vais le dire. Hein. Elle se pose quand même la question, mais comme toutes les mamans, finalement, est-ce que j'ai bien fait ? S'il est malade, est-ce que c'est pas de ma faute ? J'aurais peut-être dû lui donner ceci ou faire cela. Donc, elle vit, finalement, cette culpabilité, vous voyez, avec leur enfant qui n'est plus là, mais elles ont quand même ce ressenti-là, coupable. Et voilà, donc il faut du temps aussi pour que ce sentiment coupable ou cette faute s'amenuise avec le temps aussi. Hein. Les explications médicales...
1: Oui, il faut comprendre que...
2: Oui, voilà, pardon, les explications médicales, certes, et puis elles font leur chemin. Et puis peut-être qu'à un moment donné... c'est peut-être autre chose de la vie qu'elles vont comprendre aussi, hein, dans ce qui s'est passé avec cet enfant-là.
1: Et je pense que cette culpabilité, bon, d'abord, elle est aussi décuplée biologiquement. C'est-à-dire qu'au moment où on a un bébé, on fabrique tellement d'ocytocine. Mmh. Et l'ocytocine, c'est à la fois l'hormone de l'attachement et l'hormone de la protection. Hein. Oui. Quand une lionne défend son petit, elle agit pas grâce à la testostérone. Hein. Ça, c'est une hormone masculine. Elle agit grâce à l'ocytocine. Donc, on a tellement d'ocytocine que l'idée qu'il y ait une défaillance du système d'alarme et de vigilance et de protection, pour nous, c'est nous qui sommes défaillantes. Mmh. Même si on nous dit, il y a un virus, il y a une bactérie, il y a une maladie, il y a une malformation qui vient du papa, la mère se dit toujours, je suis coupable. Et d'ailleurs, culturellement, il a longtemps été véhiculé que les problèmes de fertilité ou de maladie étaient peut-être liés à la mère, alors que ce n'est pas parce que la mère abrite l'enfant qu'il n'a pas un double patrimoine génétique. Mais il y a aussi une forme de culpabilité. C'est pour ça que c'est très délicat avec les patients, parce qu'il faut à la fois éviter que la culpabilité devienne délirante et que la femme se retourne contre elle, cette culpabilité, et s'abîme et se détruise et développe des troubles alimentaires. Et en même temps, on sent bien que cette culpabilité, elle vient jouer un petit peu comme un rempart contre un sentiment total et trop brutal d'impuissance. C'est-à-dire, si je cherche encore une explication... je suis pas complètement impuissante, et de me prendre d'un coup cette totale impuissance, alors que dans la grossesse, il y a quelque chose de l'ordre de la toute-puissance. Je donne la vie, je suis pleine de cette vie. C'est trop brutal. Et ce que j'ai remarqué, vous me direz si vous vivez la même chose en consultation, c'est que dans les deuils périnataux, très souvent le papa cherche un pourquoi. Pourquoi ? Qu'est-ce qui n'a pas marché ? Donc il active sa rationalité, parce que les hommes aiment bien la rationalisation pour se protéger des émotions. Et pendant que le papa cherche pourquoi, la maman cherche où ? Et d'ailleurs, tout le livre, vous cherchez où est le bébé ? Où est le bébé ? Où est mon bébé ? Qui m'a pris mon bébé ? Est-ce que mon bébé est dans le ciel ? Est-ce qu'il flotte ? Est-ce qu'il est retourné dans mes entrailles ? Où est le bébé ? Et d'ailleurs, les mères en deuil vont dans les chambres du bébé qu'elles ont préparées. Elles regardent ce berceau vide pendant des heures. Qu'est-ce que vous pouvez nous dire de ce « où est le bébé » ?
2: Il est très juste. Je pense que c'est, vous voyez, c'est un peu l'image, c'est la mère qui cherche son petit, en fait. Il y a quelque chose comme ça, effectivement, de très animal, de très biologique. Et peut-être, alors, Là, en ce qui me concerne, peut-être que l'écriture du livre, c'était pour retrouver sa trace, d'une certaine manière. Mais je ne pensais pas, pour le dire comme ça, quand j'ai commencé, en tout cas en ce qui me concerne, la retrouver à travers l'écriture. Hein, parce que ça, c'est le beau cadeau,
1: oui,
2: finalement, hein, qu'elle me donne.
1: D'ailleurs, vous ne signez pas le livre toute seule. Hein.
2: Non.
1: Le livre est écrit par Patricia Blin et Inès.
2: Absolument. Et ça,
1: message d'amour d'un bébé à sa mère.
2: Voilà, et ça, j'y tiens, parce que pour moi, ma fille, son énergie était là au moment de l'écriture. Hein. Donc après, voilà, chaque maman va le chercher. Et je pense que c'est peut-être pour ça aussi, vous voyez, tout cet état de confusion, un peu d'hébétude. On cherche son bébé, on sait qu'il n'est plus là, mais où est-ce qu'il est, hein? Est-ce qu'il est présent avec moi dans tout ce que je vis? On a besoin, je crois viscéralement aussi, de cette recherche et de savoir où est-ce qu'il est. C'est difficilement pensable et imaginable qu'il n'est plus là ou qu'elle n'est plus là, oui, cette petite fille ou ce petit garçon. Hein. Et je crois aussi que, en tout cas, c'est ma perception aussi, hein, et des choses, que on est en contact avec l'énergie de ce petit ou son âme, si je peux le dire comme ça. Hein. Et donc, c'est la communication d'âme à âme, mais comme ce n'est pas dans le visible, voilà.
0: Patricia Blin, comment est-ce que vous vivez les dates anniversaires de la naissance et du décès qui sont rapprochées, malheureusement, oui, d'Inès pour vous? Alors, j'imagine que c'est très intime, mais je pensais plutôt aux sœurs d'Inès.
2: Alors, en ce qui me concerne, bon, voilà, j'en ai parlé là tout à l'heure, jusqu'aux 18 ans, c'était compliqué. Hein, je savais plus où me mettre. Entre le 4 et le 19, j'étais complètement suspendue, comme voilà, comme si je revivais un peu cette période-là. À partir du moment où je l'ai écrit, c'est venu nommer quelque chose et j'ai compris, surtout. J'ai presque envie de dire où elle était, pour reprendre ce qu'on nous disions là tout à l'heure. Hein. Quant à ses sœurs, ma fille aînée avait 4 ans. Hein. Donc elle était petite, elle a fait comme elle a pu aussi pour comprendre ce qui se passait avec sa petite sœur, et je dis ça aussi parce qu'il y a certainement des mamans et des papas qui nous écoutent avec d'autres ouais, enfants, où c'est important de nommer les choses. C'est important de... Alors bien évidemment, moi, ma fille, elle a rencontré sa petite sœur, mais ça a été d'emblée de lui dire que la petite sœur ne rentrera pas à la maison, elle ne peut pas. Elle est trop malade. En tout cas, c'est dire les mots justes. Voilà, vraiment les mots qui ne laissent pas non plus trop de choses un peu comme ça en suspens. Il est parti dans les étoiles. Non, on dit les choses. Hein. Mmh. Quant à sa petite sœur Inès, donc, qui arrive après, presque 2 ans après, du coup, elle a toujours su.
0: Julie, la petite sœur.
2: Oui, pardon,
0: petite sœur.
2: Vous voyez le lapsus que je fais. Voilà, la petite sœur, donc Julie, qui arrive donc 2 ans après. Eh bien, elle l'a toujours su. Et là, c'est là qu'on voit tout le mystère de la vie, parce que quand on parlait d'elle, alors que Julie était toute petite, elle se mettait à pleurer. Mais c'était un chagrin qui n'était pas le même chagrin comme lorsqu'un bébé a faim, a soif, qu'il réclame, enfin, a besoin de son biberon ou ouais, a besoin d'être changé. Là, c'était des pleurs, mais qui venaient d'ailleurs. Et c'est en ça, vous voyez, ouais, qu'il y a quelque chose de très mystérieux qui nous dépasse tous aussi dans ces décès d'enfants et dans ces décès de bébés. Voilà. Donc je nomme aussi ça, l'importance, hein, voilà, dans la famille, dans la fratrie, de ces enfants qui étaient là avant, hein, et puis les enfants qui vont aussi arriver après,
0: oui,
2: parce qu'ils ont aussi leur propre place, vous voyez, à faire. Hein, c'est en ce sens que pour moi c'est important de vivre une année comme ça pleinement avec ce qui venait de m'arriver par rapport à Inès, avant de pouvoir accueillir un autre enfant. Mais ça, tout ça, ça se commande pas dans le mental, ça se vit, et il faut encore du temps. Vous voyez, même là, tout à l'heure, j'ai fait un lapsus. Bon, ben voilà,
0: oui,
2: c'est là.
1: Oui, oui, alors, elle a pleuré aussi, votre fille, parce que vous aviez donné une place à chacune.
2: Oui, tout à fait.
1: Dans certains cas, notamment, il y a peut-être une ou deux générations, on avait plus de difficultés à communiquer sur les émotions. Oui. Souvent, quand une petite fille mourait, la fille d'après était l'enfant de remplacement, oui, voire on donnait le même prénom.
2: Oui.
1: Ce qui ne permettait non seulement pas à l'enfant de pleurer, oui, mais ça ne lui permettait même pas de se situer et encore moins de prendre la voie de sa vie propre, puisqu'il était l'enfant qui devait consoler. Et donc peut-être que ces larmes qui viennent d'ailleurs, nos enfants, nos bébés ont parfois des chagrins existentiels et on sent bien que c'est pas des chagrins de faim, des pleurs de faim. Peut-être que c'était aussi toute l'expression de sa tristesse à elle qu'elle avait le droit de dire de je ne rencontre pas ma grande sœur et je voudrais voir ma grande sœur.
2: Oui, ah mais en tout cas moi je le percevais complètement comme ça et sa grande sœur à l'époque était aussi à côté, on se regardait, mais c'est comme si on avait compris qu'elle avait compris. Vous voyez, que quelque chose était passé, mais j'ai envie de dire dans le subtil, voilà, dans l'invisible, elle savait aussi et elle avait le droit à son chagrin, voilà, d'avoir perdu du coup une grande sœur. Et on le vivait ensemble. Et voilà, c'est aussi ça, vous voyez, dans les moments dramatiques et éprouvants, eh bien, il y a aussi, voilà, on parlait tout à l'heure de la famille, quelque chose aussi de très enveloppant quand c'est possible, et ça resserre aussi. On vit quelque chose de très beau malgré tout dans les moments les plus effroyables de sa vie.
1: Ce qui est très frappant, c'est à quel point les bébés, on se dit parfois que finalement, heureusement pour eux que les bébés n'ont pas la parole parce qu'ils ont trop de choses à nous dire et nous, les adultes, on ne supporterait pas tout ce qu'ils ont de sage à nous dire. Mmh. Ils savent trop de choses, les bébés.
2: Oui, en tout cas, moi, j'aimerais bien les entendre plus.
0: Comment vous avez fait pour que la vie revienne ? Qu'est-ce qui s'est passé pour qu'un jour, vous remettiez à sourire, par exemple ?
2: Ça se fait avec le temps. Je crois que je me sentais quand même bien entourée.
0: Oui.
2: Heureusement pour moi, je n'ai pas entendu toutes ces phrases maladroites, vous voyez, dont on parlait tout à l'heure un tout petit peu, hein, parce qu'elles font effectivement beaucoup de dégâts. Je me suis toujours sentie bien entourée. Et alors, je vais dire quelque chose qui peut paraître peut-être surprenant, hein, là comme ça, à vos auditeurs, mais quelque temps après, lorsque c'est arrivé, il y a eu comme un apaisement, comme si j'avais presque la connaissance intime que je devais vivre ça dans ma vie. Voilà. Donc, ça m'a vraiment apaisée. Évidemment, hein, je pensais à ma fille tous les jours, à Inès tous les jours, bien évidemment. J'avais toujours une petite pensée pour elle. Hein. Mais je ne sais pas, il y a un soutien comme ça qui était là quand même malgré tout. Hein. Et puis voilà, après, il y avait Marie, Julie, mon travail. Et effectivement, et puis parfois, les signes discrets aussi de l'entourage qui vient vous dire, voilà, moi, j'ai vécu la même chose. Je te donne ce livre. Peut-être ça peut aider ta fille aînée, voilà, à mettre des mots, à comprendre. En fait, tous ces petits signes de présence, qualitative, juste être à votre écoute, à votre diapason, ça, c'est extrêmement précieux. Voilà, hein. Parce que tout ce que recherchent les parents, que ce soit les papas ou les mamans, comme on le disait tout à l'heure, c'est vraiment d'être reconnus, mais d'être vraiment écoutés dans ce qu'ils ont à dire et pour leur laisser vraiment élaborer tout ce temps, en fait. Hein. Parce qu'eux-mêmes, on ne le sait pas, ne le savent pas, et j'ai envie de dire moi-même, je ne le savais pas. Donc c'est au fur et à mesure des jours, des mois, des années qu'on arrive à redonner du sens et à laisser passer le sourire, parce qu'effectivement, la première fois qu'on rit, on peut être pris là aussi de culpabilité en disant, mais vu ce que je vis, on a l'impression presque de trahir, du coup, voyez, son petit qui n'est plus là. Donc voilà, tout ça, ça se redécouvre, on s'autorise aussi beaucoup.
0: Ouais, ouais. Hein,
2: c'est une question d'autorisation. Ouais.
1: Oui, je crois que les couples ont beaucoup besoin de soutien parce que on est tenté avec maladresse de vouloir que le couple passe vite à autre chose et en réalité, je crois qu'il faut laisser le temps aux parents d'être perdus parce qu'en fait, ils sont perdus, c'est la vérité qu'ils sont perdus, ils sont suspendus entre deux mondes et être perdu c'est être un petit peu avec leur bébé. Et est-ce qu'on peut leur laisser le temps d'être un peu avec leur bébé qui est perdu aussi?
2: Ah oui.
1: Et on a un peu envie, coûte que coûte, parce que la souffrance de l'autre nous met mal à l'aise, et puis que toute mort éveille quand même chez l'être humain la conscience que nous sommes concernés directement. Et je crois que les couples sont en grande difficulté et ont du mal à se comprendre dans ces épreuves-là parfois, parce qu'il y a aussi une pression de l'entourage à ne pas entendre parler de ça, avec des rationalisations et des minimisations.
2: Oui, complètement. Mais ça dit tout le malaise de la société face à la mort. Hein, face à ce grand sujet qui nous concerne tous, la mort et la vie. Alors quand il s'agit effectivement d'un enfant, alors d'autant plus peut-être quand c'est un tout petit, l'argument est vite trouvé, tu vas passer à autre chose. Ben non, on ne passe pas à autre chose. hein, parce que c'est pas pour rien qu'on vit tout ça. Hein. Donc, c'est vraiment remettre aussi, vous voyez, ces moments précieux de départ de la vie. Et par rapport à ce que vous disiez, oui, le couple est déraciné d'une certaine manière. On est soi-même déraciné par rapport à cette logique, vous voyez, rassurante qu'on se raconte sur Terre, où une vie bien vécue, c'est quand on meurt, quand on est âgé, quand on a vécu un certain nombre de choses. Là, comment expliquer ça? Comment comprendre ce mystère de la vie quand c'est un tout petit bébé? Voilà, ça c'est compliqué de donner du sens à ça. Hein, voilà, dans le...
1: Oui, je pense aussi qu'on minimise parce qu'on oublie que pour qu'un bébé arrive, il faut une puissance du lien, et notamment du lien entre la mère et l'enfant, du lien dans le couple, mais du lien entre la mère et l'enfant, qui est un attachement, un investissement énorme et qu'on veut beaucoup minimiser, notamment avec les débats sur la GPA, tout l'investissement de la mère et tout le travail émotionnel, psychique qu'elle fait pour que le centre de gravité de sa vie ne soit plus elle-même, mais soit cet enfant.
2: Oui.
1: On peut pas balayer ça. Il n'a pas été moindre sous prétexte que l'enfant périt au bout de 15 jours au lieu de mourir à 80 ans. Le travail psychique qui est investi d'entrée de jeu, il est le même. Oui. Vous avez eu la même joie avec le test de grossesse, les mêmes nausées,
2: exactement,
1: les mêmes rêves. Voilà. Vous avez repeint la chambre, vous avez rangé le nid, vous avez rêvé des choses, vous avez projeté. Et on dirait que notre société moderne oublie cette mise de départ qu'est le lien.

0: et de coquillages. À travers les pages, il y a quelque chose qui se dévoile, comme si vous nous donniez à sentir cette réalité oui. palpable de l'amour. Mmh. Et en fait, c'est votre amour à toutes les deux qui rend ce lien vivant malgré la mort et ceux qu'on croit ou non en Dieu. Qu'est-ce que vous pouvez dire aux auditeurs d'Europe 1 de ce dévoilement d'Inès à mesure que vous écrivez le livre ? C'est une discussion avec Inès, ce livre, en fait.
1: Exactement. Je crois que vous l'avez très bien perçu, très bien lu. Finalement, ce sont des retrouvailles complètement inattendues avec ma fille. J'ai ce besoin urgent et viscéral d'écrire, là, tout début 2020. Et je me suis aperçue que finalement, j'avais déjà écrit des textes auparavant, des textes voilà, poétiques hein, que vous avez dû lire, Au bord de la mer notamment, où j'avais déjà voilà, hein, cette perception-là, qu'il y avait quelque chose là qui dans l'invisible est là, on va dire. Hein. Et donc au fil de l'écriture, au fil des textes, c'est comme si j'avais rendez-vous avec elle, en fait. Hein. Et d'ailleurs, elle vient deux ou trois fois, hein, d'ailleurs dans le livre, voilà pour ceux qui le liront, dans des rêves finalement, me confirmer qu'elle est là. En fait, c'est toute la subtilité de ce qu'on va appeler des signes. Voyez, les signes, voilà, on parle de la petite plume, voilà, ça, c'est des signes extrêmement discrets, mais qui sont d'une puissance, parce que par la coïncidence par rapport à ce que l'on vit, et tout d'un coup, voilà, comme s'il y avait la bénédiction, j'ai envie de dire ça comme ça, et là, c'est au-delà d'une croyance, j'ai envie de dire religieuse.
0: Religieuse, hein, dogmatique,
1: voilà.
0: Ouais,
1: voilà, bien sûr. Ça nous relie à quelque chose de
0: alors,
1: sacré.
0: Alors, votre livre, on peut se le procurer comment ?
1: Alors, ben, vous pouvez le commander voilà, sur tous les réseaux. Alors, vous avez parlé de voilà, tout à l'heure de Librinova, là où il a été la plateforme d'édition. Dans votre librairie, vous pouvez le commander. C'est une édition, comment dire, à la demande.
0: D'accord.
1: Voilà. Hein, et puis sur toutes les plateformes connues. Voilà.
2: Je t'aime, maman,
0: merci
2: depuis
0: beaucoup.
2: Le ciel. Voilà, Patricia Blin. Merci beaucoup, Patricia Blin,
1: oui.
2: d'être venue.
1: Merci.
0: Cette vous avez aidé beaucoup Europe, d'auditeurs hein. et d'auditrices. J'en
1: oui,
0: suis sûre.
1: Oui,
0: merci
1: oui.
0: à vous.
1: C'est le message du ciel. Hein. Voilà, à toutes les mamans aussi. Je t'aime.
2: Marie-Estelle Dupont.
0: Merci. À demain.
3: 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Voilà qui est dit, on va pouvoir poursuivre notre balade en compagnie de YouTube Beautiful Day, ça c'est pour la musique, et juste après, la libre antenne en nouvelle diffusion. Bonne nuit à tous.

0: Beautiful Day, les Irlandais, U2 sur Europe 1. Et l'heure est venue de retrouver la Libre Antenne. On va réécouter des témoignages. Je rappelle simplement que la Libre Antenne, c'est tous les soirs de 21h30 à minuit, que vous pouvez nous contacter quand vous le souhaitez au 01 80 20 39 21 parce que votre parole compte. 01 80 20 39 21, vous laissez vos coordonnées et nous, on vous rappelle. Allez, on écoute un premier témoignage au micro de Valérie Darmon.
1: Bonsoir Françoise.
2: Bonsoir Valérie. Alors si je vous dis que je suis une auditrice qui vous écoute depuis plus de 28 ans.
1: Oh, mais vous aussi, comme Yvon.
2: Oui, mais alors moi je ne dors pas la nuit, je vous écoute jusqu'à 1h du matin, mais je laisse ma radio allumée toute la nuit.
1: Et elle vous berce.
2: Et je m'endors et je sais qu'il y a des émissions que je n'entends pas. Mais je me lève avec Europe 1, j'aime bien Pascal Pro. Je suis
1: une fan.
2: Oui, une fan de tous vos programmes. Très jeune.
1: Oui.
2: Mais je fais partie des personnes âgées, mais j'apprécie beaucoup votre Europe 1.
1: Écoutez, un grand merci, Françoise, un grand merci.
2: Et Valérie, moi je sais que vous êtes bien estimée, mais je vous appelle la reine aussi.
1: Oh, mais c'est tellement gentil, mais c'est quoi cette soirée?
2: Mais
1: merci.
2: Alors, vous allez rire, je suis balance. Hein.
1: Ah, vous aussi?
2: Je suis balance, mais... c'est le 23 septembre, je suis entre Vierge et Balance, mais j'ai eu des enfants, donc je ne suis plus Vierge. Mais Balance, je suis plus pour la justice.
1: Ah oui, vous êtes du premier décan.
2: Je suis dure avec moi, je suis dure avec les autres.
1: C'est vrai que la Balance est un petit peu intransigeante, c'est vrai. Mais en vieillissant, on l'est un petit peu moins. Puis tout dépend de votre ascendant. Vous connaissez votre ascendant, François ?
2: Non, je ne connais pas mon ascendant.
1: Bon, ça, c'est facile à calculer aujourd'hui, si vous avez votre heure de naissance, le lieu de naissance.
2: Oui, mais je...
1: Vous rentrez tout sur Internet et vous allez avoir votre ascendant. Et aujourd'hui, vous avez quel âge, Françoise ?
2: J'aurai 82 ans en septembre.
1: Ah oui, donc vous êtes de la même génération qu'Yvan, qu'on vient d'avoir.
2: Oui. Hein.
1: Vous, aujourd'hui, vous êtes votre ascendant, Françoise, parce qu'en vieillissant, c'est le signe de la maturité, l'ascendant. Bon, il faut voir le thème global, évidemment.
2: Mais moi, si vous voulez, franchement, c'est ce que je disais à Audrey, je trouve que on est en France, on n'a pas à se plaindre, parce que pour les personnes âgées, moi, je n'en fais, pour l'instant, je n'en fais pas partie, parce que j'habite un village où il y a de l'animation pour les personnes âgées. Le jeudi après-midi, il y a la belote, Scrabble et tout ça. Moi, je ne peux pas y aller parce que j'ai d'autres activités. J'ai de la pétanque, deux fois, trois, quatre fois par semaine.
1: Ah oui, mais vous êtes dans le sud de la France ?
2: Non, pas du tout.
1: Vous êtes où ?
2: Je suis près de Lille.
1: Ah oui, donc rien à voir pour la pétanque.
2: Ah non, mais depuis longtemps, je pratique la pétanque. Étant jeune, je pratiquais la pétanque. Et puis quand j'ai vu que dans le Nord, on pratiquait la pétanque, et j'ai même... j'ai fait des concours jusqu'à l'année dernière, quoi.
1: Ah oui, c'est génial, ça.
2: Mais
1: incroyable, bon. Françoise, vous êtes la reine de la pétanque.
2: Oui, pétanque, et puis je fais... j'aime beaucoup danser. J'ai des repas dansants, qui sont plus loin de chez moi. Je prends ma voiture, je prends l'autoroute pour aller danser. Et puis... je fais du pilates et du yoga.
1: Eh ben, dites-moi.
2: Et j'ai un jardin, donc je peux vous dire que, comme aujourd'hui, j'ai tondu.
1: Attendez, il faisait combien, là, en température, aujourd'hui?
2: Non, il faisait 31, mais moi, je me dis qu'il y a 2 heures de moins, de plus par rapport à l'heure solaire. Et franchement, on a eu du vent aujourd'hui. Et j'ai pas eu chaud du tout. À l'ombre, j'aspire et je lave ma tondeuse après. Mais et puis franchement.
1: Mais attendez, Françoise, vous devez ce dynamisme à qui, à quoi là? Votre mère était comme ça ou parce que là quand même la danse, la pétanque. Jetons le jardin, il fait 31 degrés. qu'est-ce que j'ai oublié?
2: Alors, je ne vous ai pas tout dit. J'ai été très malade. Je suis revenue, je voyage beaucoup. J'ai fait un voyage où j'ai attrapé un virus et je sais que je l'ai attrapé là-bas parce que comme tous les ans, je pars avec la même agence et les mêmes personnes. On est tout un groupe. J'ai retrouvé une personne là-bas qui m'a dit qu'elle avait attrapé la même chose que moi, un virus.
1: Où est-ce que vous avez été pour attraper le virus ?
2: À Djerba.
1: D'accord, ok.
2: Mais ça fait des années que je vais à Djerba, que je nage dans la piscine chaude, que je nage dans la piscine froide. Mais parce que moi, Valérie, je prends ma douche froide après ma douche chaude, hein, que ce soit l'hiver
1: ou
2: oui, l'été.
1: Ah oui, c'est ça qui vous conserve aussi.
2: Et franchement, vous voyez, aujourd'hui, avec le temps qu'il fait, ben parce que j'ai le comment on dit ça, pour me laver, j'ai le que je balade sur moi, mais j'ai aussi le grand pommeau en haut. Mm-hmm. J'ai mis l'eau froide directement sur moi.
1: Ah oui,
2: tellement il faisait
1: bon. Ah oui, d'accord. Vous
2: j'arrive
1: êtes
2: pas à savoir,
1: une kamikaze. Vous mettez de l'eau froide sur le corps entier, pas que les jambes,
2: oui.
1: Parce que les jambes c'est
2: partout,
1: pour la circulation
2: partout.
1: Du sang.
2: Non, je commence par les jambes d'habitude et je termine par la tête. Même les cheveux, hein.
1: Ah
2: même
1: oui.
2: L'hiver, hein.
1: Ah ben ça conserve, hein.
2: Oui, et franchement, j'ai pas de rhumatisme, je n'ai rien de tout ça pour l'instant. Bon, alors ce que je voulais vous dire, c'est que j'ai failli mourir avec ce virus.
1: Oui.
2: Je suis rentrée en urgence à l'hôpital en arrivant en France. J'ai fait 15 jours de coma, on m'a mis 15 jours dans le coma.
1: Oh, mais qu'est-ce
2: j'ai
1: que
2: fait
1: c'est...
2: 5 semaines d'hôpital.
1: Mais qu'est-ce que c'est que ce virus
2: fait...
1: Qu'est-ce que c'est que ce virus, Françoise?
2: Alors j'ai fait une pneumonie, une pleurésie, j'ai attrapé un staphylocoque doré, mais pas à l'hôpital. Là-bas, puisque j'ai su que ce monsieur que j'ai retrouvé, puisque tous les ans on se retrouve, on se connaît, il m'a dit j'ai eu la même chose que vous et en plus j'ai fait une escarre à ma fesse droite. Mais sachez que je suis rentrée 3 fois à l'hôpital parce que l'opération, j'ai eu du pus dans mon poumon, mais sachez que j'ai été bien soignée par un chirurgien et je... Quand je suis rentrée de vacances, je lui ai laissé un mail pour lui dire combien il m'avait bien soignée, parce que j'ai l'habitude, autant je nage pas dans le nord, mais quand je pars en vacances à Djerba, il y a une piscine de 15 mètres où je nage tous les matins quand j'y suis. Et là, je me suis dit, j'ai un an de plus, j'ai été malade, est-ce que je vais pouvoir nager? Eh ben, écoutez, Valérie.
1: Mmh.
2: 15 mètres hein,
1: ouais,
2: de longueur.
1: Ouais.
2: J'ai fait 80 allers-retours sans être essoufflée. 1h20, j'ai nagé.
1: Eh ben, respect, hein, franchement.
2: Alors, j'ai envoyé un mail à mon... Quand je suis rentrée, je lui ai dit qu'il m'avait bien soignée parce que, par contre, cependant, je suis un peu plus essoufflée quand je marche. Automatiquement, dans la piscine, on est un peu porté. Hein. Puis je faisais de la brasse, de la nage indienne, et puis sur le dos après. Donc je refaisais
1: mais,
2: toujours
1: mais Françoise, dites-moi, vous avez toujours été aussi dynamique? Vous êtes, ou à un moment donné, il y a eu une prise de conscience dans votre parcours, là?
2: Non, j'ai toujours été... J'ai été une bonne marcheuse. J'ai fait un concours... j'étais pas en France, mais je suis pas née en France. Mais j'ai fait... Les copains sont venus me voir un soir en me disant « On fait 40 kilomètres, 20-20, mais les femmes font 15-15. » Eh bien, j'ai dit « Vous me mettez une voiture au kilomètre 15. » Je savais que je marchais, mais pas si bonne. J'ai dit « Au moins, je forcerai jusqu'au kilomètre 15. » J'ai fait mes 15 kilomètres comme une fleur et je suis revenue. J'ai fait 30 kilomètres. On s'est entraîné 3 fois de suite. J'étais la seule femme. Je suis sortie seconde.
1: Ah oui, donc
2: j'avais 17 ans. Hein. J'avais 16-17 ans.
1: Donc sportive depuis toujours et vous n'avez jamais lâché le sport?
2: Non. Et puis si vous voulez, bon ben, avec mes enfants, c'est vrai que j'ai eu 4 enfants. Mais le jeudi, je faisais mon vélo. Donc je faisais un parcours de 30 kilomètres. C'était le seul jour où je pouvais faire mon vélo. Les enfants étaient à la cantine. C'était le seul jour où je m'occupais de moi.
1: Ah oui, parce qu'à l'époque, c'était le jeudi... Ah bah non, oui le jeudi,
2: non.
1: Bah,
2: mais le jeudi, je les mettais à l'école.
1: Ah oui,
2: et
1: vous,
2: puis
1: vous gardiez la journée pour vous.
2: Oui, voilà.
1: Et vous avez travaillé dans votre vie?
2: Non, alors j'étais secrétaire, mais dans une entreprise française. Et puis j'ai épousé un ingénieur qui arrivait de France. Et mon aîné est né en Afrique.
1: Oui.
2: Et puis les trois autres sont nés en France.
1: D'accord. Et vous êtes resté marié jusqu'à aujourd'hui ou...
2: Non. Alors, après 34 ans de mariage, un de mes enfants qui étaient tous adultes et ils ne vivaient pas du tout dans le Nord. Et j'ai ma deuxième qui est venue, qui habitait la Bretagne. C'est elle qui a vu que son père buvait, que moi, il me montrait rien. Il était gentil, il n'était pas méchant, je ne voyais pas qu'il buvait. On appelle ça l'alcoolisme mondain.
1: Oui.
2: Et puis, quand j'ai voulu lui dire que ben, je surveillais, quoi, et quand j'ai vu qu'on jouait au chat et à la souris, je lui ai dit, écoute, si tu veux qu'on se sépare, on se sépare. Et penser que je serais partie avec lui parce que, sachant que j'étais toute seule, que c'était toujours lui qui s'occupait des papiers et tout. Mais finalement, à l'âge de 54 ans, je me suis retrouvée toute seule. J'ai choisi la maison que je voulais. Et puis voilà, depuis 28 ans, je suis là et j'ai eu des occasions, mais je peux vous dire que je suis bien toute seule.
1: Vous n'avez pas du tout refait votre vie, Françoise ?
2: Pas du tout. D'abord, l'avocate m'avait dit de ne pas me remarier parce que j'ai une bonne reversion.
1: Oui.
2: Et malheureusement, du pays où j'étais, on ne cotisait pas, ce qui fait que je n'avais pas de retraite. Comme je n'ai pas travaillé en France, je me suis occupée de mes enfants. Donc, mais j'étais mariée 34 ans, mais disons séparée. Et quand mon ex-époux s'est remarié au bout de... On s'est séparé en 98 à l'amiable, mais je ne savais pas que je pensais qu'on était... que je n'avais que 34 ans de mariage. Mais non, quand il est décédé, j'ai su qu'il m'a demandé le divorce au bout de 7 ans. Ce qui fait que j'ai eu 40 ans de mariage.
1: Mais attendez... Pardon, parce que vous me dites qu'il a demandé le divorce au bout de 7 ans, mais vous étiez quand même au courant, non ?
2: Oui, oui, oui.
1: Ah,
2: ben oui,
1: d'accord.
2: Parce qu'il me versait une pension.
1: Oui.
2: Et puis, il m'a annoncé qu'il se mariait. Et heureusement, parce qu'après, j'ai su qu'il y avait des gros problèmes. Il s'est marié et au bout de 9 ans, sa deuxième épouse lui a demandé le divorce. Et malheureusement, en laissant des dettes. Hein. Lui, il a laissé des dettes. Et je me dis heureusement qu'on était divorcés, parce que si on n'était que séparés...
1: Ah oui, vous auriez dû payer.
2: Eh oui. Alors j'ai une bonne reversion. C'est ce que je dis, j'ai pas eu une enfance... j'ai eu une jeunesse heureuse, parce que je suis née en Afrique, mais les études, c'était pas tellement ça, bien que j'ai fait de la sténo, j'ai été secrétaire, mais j'ai pas de diplôme, j'ai appris sur le tas. J'étais dans une école de commerce. Mais bon, je suis arrivée en France, ça a été dur, parce que j'avais déjà une fille, et puis j'avais eu du mal à la voir, j'ai eu ma deuxième tout de suite, elles n'ont que 16 mois d'écart, les deux aînées.
1: Presque jumelles.
2: Oui.
1: Oui.
2: Mais alors, pour vous dire que toute seule, je suis bien parce que, vous voyez, j'ai le temps de récupérer. Hier, je vous ai écouté qu'à partir de 11h30, parce que je suis dans un lotissement où je m'entends très bien avec mes amis. Et comme ils m'invitent, ils sont tous mariés, et comme ils m'invitent à tour de rôle, et quand on fait aussi le repas des voisins, j'en fais partie. Je les ai invités tous à manger dimanche soir au restaurant. Nous étions 11.
1: Wow. Ah oui.
2: Et mais j'avais un concours de pétanque le matin.
1: Mais est-ce que on doit cette entente comme ça entre voisins, etc., au fait que vous soyez dans la région de Lille ? Parce qu'on sait que les gens du Nord sont toujours des gens généreux. Et
2: moi, je ne quitterai pas le Nord alors que je suis pas du, je suis pas malgache. Enfin, je suis née à Madagascar. Mmh. Hein, je vais vous dire, je suis née à Madagascar, mais de parents mauriciens.
1: D'accord.
2: Mais je ne connaissais pas la France et je à Madagascar, la carte quand j'apprenais la carte de Madagascar de France, j'étais attirée par les filatures.
1: Ah.
2: Et je suis arrivée. On a fait un mois de bateau. De Madagascar en France, parce que le cap est enfermé, le canal de Suez est enfermé, on est passé par le cap. Donc, un mois de bateau avec un bébé de 3 mois.
1: Ah oui.
2: Et
1: ah
2: je suis
1: oui.
2: arrivée en mai 68.
1: Ah ben, c'était gratiné, là, l'arrivée en France.
2: Et oui. Et je ne connaissais pas la France, mais à Madagascar, quand on apprenait la France un petit peu, le Nord, on recevait des cartes postales où il y avait de la neige tout le temps, au mois de décembre. Je me suis dit, mais le Nord, c'est la neige du début jusqu'à la fin de l'année. Et mon ex-mari était breton. Donc j'ai fait la connaissance de la famille. Mais après, je suis arrivée dans le Nord parce que mon ex-mari a trouvé une place dans le Nord.
1: Non, mais ce qui est drôle, c'est ce que vous nous dites. Vous étiez très attirée par les filatures, et on connaît bien les filatures du nord de la
2: oui.
1: France. Alors,
2: ah,
1: c'est pas, voilà, c'est pas ce qu'on retient comme ça en premier, les filatures du nord.
2: Moi, je vais vous dire, Valérie, ma vie était toute tracée parce que, en étant à Madagascar, en ayant fait mes études à Madagascar, quand je suis arrivée en France, filature, j'arrive dans le nord. Mon ex-mari connaît un fournisseur qui est belge, qui veut nous inviter à manger au restaurant de Paris. Moi, j'étais jeune, j'avais que 2 enfants. Et sa femme, je fais la connaissance de sa femme, et j'achète une voiture, parce que là, à Madagascar, il n'y avait pas de feu. Donc, je prends une DAF. J'ai passé mon permis de conduire à Madagascar, mais je ne pouvais pas conduire la voiture de mon mari, qui était la voiture de la société. Mais donc, j'ai pris une DAF quand je suis arrivée en France. Mais pour vous dire que quand je suis revenue de chez cette personne qui était à Tournai, je me suis trompée de chemin pour revenir. J'ai vu qu'enfin en Pével. Et si je vous dis que j'ai fait demi-tour, je suis allée sortir plus loin, et quelques années après, je vais habiter à Canfer-en-Pével.
1: Oui, mais alors
2: De Canfer-en-Pével, j'apprends, je suis là depuis 14 ans, j'apprends qu'il y a une dame qui demande l'adresse d'une infirmière, et je vais habiter quelques années après chez cette infirmière, qui, elle, nous a vendu sa maison.
1: Ben, ça
2: et si je
1: tout
2: vous
1: bas,
2: dis, Valérie,
1: comme dirait Yvon. Oui, allez-y.
2: Si je vous dis, vous allez tout connaître, je ne devais rien dire, mais si je vous dis qu'à Madagascar, j'ai appris la bataille de Bouvines,
1: incroyable.
2: Et que je suis à Bouvines maintenant.
1: Non, mais c'est incroyable. C'est vraiment, voilà, c'est Mektoub, comme disait Yvon à l'instant. C'est le destin. C'est le destin.
2: Oui.
1: Moi, j'appelle ça les cailloux du petit poussé.
2: Ah oui, tout à fait.
1: Tout simplement. Si on suit les cailloux du petit poussé, on ne se casse pas la tête. Hein.
2: J'ai failli mourir avec du fait qu'on a prévenu mon fils que j'allais mourir. Il est venu, il a mis son nez dans mes affaires. Mais du coup, il m'a. Bon, je m'en suis bien sortie, puisque vous voyez, maintenant je suis bien. Mais il a voulu revenir pour qu'on s'occupe de mes obsèques. Mais je n'ai pas peur de mourir.
1: Attendez un instant. Il est venu parce qu'ils ont dit que vos jours étaient. Bah oui, puisque vous étiez dans le coma et tout, hein, que c'est
2: ah
1: ça.
2: Oui, on a,
1: voilà, le pronostic vital était engagé.
2: Oui,
1: donc
2: oui,
1: votre fils est venu pour s'occuper des obsèques, c'est ça?
2: Non, il est venu pour s'occuper. Il a mis son nez dans mes papiers.
1: Parce que je me suis toujours occupée
2: de mes papiers.
1: D'accord.
2: Après, il m'a dit, maman, tu sais, il va falloir quand même qu'on s'occupe de tes obsèques. Parce que moi, j'habite à Barcelone. Donc, il y a pas longtemps, il est revenu pour 5 jours. Et j'ai fait ce qu'il fallait pour la banque aussi.
1: Oui, oui, bien sûr, bien sûr.
2: Vous savez, Valérie, je vais vous faire rire. Je vois que l'heure passe. Je vais vous faire rire parce que au pont funèbre que je connais, j'ai dit, moi je veux que, pour quand mon corps rentre dans l'église, l'Ave Maria de Schubert,
1: oui.
2: Parce que je me suis mariée dessus. À l'offrande, je veux le prélude de Bach par Morane. Et pour sortir, mes copains de la pétanque, ils le savent. Pour sortir, je veux la chanson de Patrick Sébastien, Les Sardines.
1: Ah bon? Vous choisissez Patrick Sébastien pour sortir de l'église, vous?
2: C'est pour
1: mettre de la joie.
2: Ben oui, parce que j'ai dit, il ne faut pas pleurer, il faut rire, on me connaît, j'aime beaucoup rire. et les copains ils sont mis à rire. Mais quand je suis allée prévenir aux pompes funèbres que je voulais ça, on m'a dit ah non madame, ça va pas être possible. À la crémation, oui. Ben, j'ai dit à la crémation, il n'y aura pas mes amis, hein, il y aura la famille.
1: Non mais franchement, pourquoi ils veulent à la crémation et pas à la sortie de l'église? Vous choisissez ce que
2: mais
1: vous voulez, c'est vos dispositions.
2: Je vais m'arranger. Bah, oui. Mais moi ça me fait rien de... Vous savez, bon, 82 ans... J'espère que je pourrai vivre longtemps, mais on n'est sûr de rien. Notre date est marquée quelque part.
1: Ça, c'est certain. Hein, ça,
2: moi,
1: c'est
2: je certain. Vis le jour, et puis j'ai perdu ma maman avec qui j'étais très fusionnelle, et pour moi, elle est toujours avec moi, et quand il m'arrive quelque chose, je me dis, elle m'a prévenue. Parce que j'ai eu des trucs comme ça. Mais bon, sinon, écoutez, je vais vous dire, je ne suis pas malheureuse. Au contraire, je ris beaucoup. Je me fais draguer beaucoup, mais les jeunes, ils savent très bien ce que je leur réponds. Je ne suis pas la femme à me laisser faire. Je suis toute seule, je me débrouille.
1: Mais en tout cas, on entend à quel point... Et ce soir, c'est une antenne d'ailleurs que l'émission est placée. On ne sait jamais sous quel signe l'émission va être placée. Hein. On le découvre toujours au fil de l'émission quand elle se tricote comme ça, au détour des appels téléphoniques. Et ce soir, c'est une émission feel good. C'est une émission qui donne la pêche, qui donne de l'espoir, Yvon a mis l'amour à l'honneur, où Emmanuel en ouverture a mis l'amour à l'honneur avec la thérapie de couple, vous êtes résolument positive, Eddie tout à l'heure pareil avec l'humour, voilà, beaucoup de créatifs ce soir sur l'antenne.
2: Le fait de faire de la pétanque, on a l'esprit pétanqueux comme je dis.
1: Surtout c'est le jeu, moi je trouve que dans nos sociétés on ne joue pas assez.
2: Non, on sait le jeu mais... je peux vous dire que il faut pas faire de la pétanque pour aller chercher un homme, hein. C'est pas la peine. Vous allez, moi je sais que ils me racontent, je peux vous dire que les hommes ils me racontent des histoires, mais qu'ils ne raconteraient pas à d'autres personnes. Ils savent que moi j'ai pas l'esprit, que j'ai pas, je suis pas comment. J'ai pas
1: vous cherchez personne, vous. Vous cherchez pas un compagnon. Alors voilà. ils sont libres de vous raconter ce qu'ils veulent. Ils savent que vous voulez rester célibataire.
2: Donc, ah oui, tout à fait. Voilà. Ils me connaissent. Et puis des fois, je rigole, je dis « Tiens, c'est mon gendre ». Alors il se met à rire. Il dit « Ben oui, moi, je la connais depuis longtemps ».
1: Mais c'est quand même un monde masculin, non, la pétanque? Parce que moi, habituellement, je dis « Aller danser,
2: aussi.
1: Aller chanter », mais là, la pétanque, c'est un bon endroit pour rencontrer.
2: On a des femmes aussi. Mais pour les concours, j'étais la seule femme. J'étais avec... Il y a des femmes qui sont entre elles, qui font le concours entre elles, mais je me souviens parce que j'étais dans le premier groupe où j'étais avec cinq garçons, cinq hommes, et puis comme on avait fait une réunion, notre président de notre premier groupe a voulu ouvrir un deuxième groupe. Moi, je lui ai dit, tu sais, je m'entends avec tout le monde, tu me mets où tu veux. Et puis, il m'a mis dans le deuxième groupe. Et dans le deuxième groupe, la présidente, elle a voulu... Enfin, la présidente du deuxième groupe, elle m'avait mis avec les femmes. Et les hommes, je me suis dit, peut-être que les hommes ne veulent plus jouer avec moi. Mais non, les hommes, ils se sont rebellés. Pourquoi tu enlèves Françoise de notre équipe? Et bon, puis après, elle m'a remis avec, parce que eux, ils étaient contents. Mais quand je suis tombée malade, quand je suis sortie de l'hôpital, je leur ai dit, après, j'ai dit, écoutez, maintenant, je suis la plus âgée, je laisse place aux jeunes. Voilà.
1: Bon, en tout cas, merci beaucoup, Françoise, de partager cette petite tranche de vie avec nous pour nous dire que vous allez bien. Et ça,
2: alors,
1: c'est
2: ce
1: du bonheur.
2: Ce que je voulais vous dire, Valérie, mes parents étaient dans la musique classique. Ma maman jouait du piano. Moi, j'aime beaucoup le classique. J'aime aussi toutes les chansons des années 60, 80. Et je peux vous dire que j'ai de la musique tous les jours. Tous les jours. Le samedi, dimanche, je reconnais que je n'écoute pas Europe 1. Je mets mes CD. Je ne sais pas combien de CD j'ai. Mais j'ai tous les chanteurs, si bien classiques que modernes.
1: Donc c'est le pouvoir de la musique qui vous conserve ce dynamisme. Voilà, la danse, le chant... Et la parole, c'est ce qu'on retient ce soir. Merci Françoise, merci beaucoup.
2: C'est moi qui vous remercie. Au revoir Valérie.
1: Au revoir.
2: Je vous embrasse.

0: Charlie & Co, Shame, Shame, Shame sur Europe 1 et on poursuit la libre antenne en nouvelle diffusion avec un nouveau témoignage au micro de Roland Thérèse.
1: Bonsoir Astrid.
2: Bonsoir Roland.
1: Mais alors Astrid, c'est une très bonne nouvelle que vous allez nous annoncer là. On va réexpliquer un peu la situation. Vous nous aviez appelé, vous m'aviez appelé d'ailleurs, c'est moi qui avais pris cet appel. Je devais remplacer l'année dernière probablement Olivier Delacroix. Puis je vous avais eu en ligne et vous parliez de la difficulté, de votre difficulté de divorcer, de cette difficulté de revoir cet homme qui vous avait fait autant de mal, que vous étiez un peu dans ce déni de la situation. Et puis un beau jour, vous allez recevoir un papier disant que vous êtes divorcée. Racontez-nous.
2: Alors là, vous allez très très vite dans l'histoire.
1: Ben oui, justement.
2: On va
1: rembobiner à la fois la discussion que nous avions eue ensemble et puis votre situation aujourd'hui.
2: Tout à fait. Alors, quand je vous ai appelé, je vous avais raconté que ça faisait 12 ans que j'avais demandé un divorce qui m'avait été refusé et que j'avais découvert qu'au bout de 3 ans, quand il n'y a pas d'action, eh bien, le divorce est obsolète.
1: Oui. Absolument, c'est-à-dire qu'il faut reprendre toute la procédure puisqu'on a un délai, on a une ordonnance qui est rendue de non-conciliation et ensuite on a une autorisation pour assigner. Et si dans le délai, on ne saisit pas le tribunal, eh bien tout ce qui a été fait avant est annulé.
2: Voilà. Alors que moi, je pensais que, étant donné que nous n'habitions plus ensemble, ça allait se faire naturellement. Bon, les années ont passé, j'ai rencontré quelqu'un d'autre, j'ai demandé si ça ne gênait pas, que je ne sois pas divorcée, pas du tout, puisque sur mon conseil, lui avait divorcé en un an. Donc là, c'était vraiment la honte pour moi. Et puis, donc, en 24, puisque là, on est en 24, l'été 24, je reçois via Messenger, puisque j'avais bloqué mon téléphone, donc il a réussi à me recontacter via Messenger. Toujours Marie me contacte en disant qu'il est d'accord pour divorcer, qu'on se recontacte et tout. Mais moi, vu son comportement très agressif, alors, je ne peux pas dire qu'il m'ait vraiment tapé. Il était des gestes très violents en rigolant, en disant « t'as peur ». Plus des rabaissements, enfin le vrai pervers manipulateur qui vous rabaisse.
1: Combien d'années vous étiez restée avec lui, Astrid?
2: Alors, on a été 3 ans ensemble, on s'est séparés parce que déjà je chantais mais je l'aimais encore. Et quand il est revenu, je venais d'avoir un accident de moto, donc j'étais un petit peu pas bien. Il a su me reparler. Et lui, entre-temps, il a eu un infarctus et il voulait à tout prix m'épouser. Je me suis laissée faire, bien que je n'ai jamais été pour le mariage. Donc, en tout 5 ans, on va dire, si on cumule les deux. Quoi.
1: Vous avez été 5 ans ensemble et vous avez mis plus de quoi? De 10 ans pour divorcer?
2: Alors, 3 ans, une première fois. Séparés, 2 ans. 3 ans. Et là, après, on a repris. Il m'a dit, j'ai changé, tu es la femme de ma vie, enfin bref. Et au bout de 3 ans, oui, puisque c'était en 2010, on s'est mariés en 2010. Au bout de 3 ans, j'ai découvert grâce à une amie des choses pas très sympathiques. Mais je commençais à être dans des amours. Mais comme j'ai reçu une certaine éducation, qu'il avait eu un autre infarctus, qu'il avait été dénoncé certainement par une de ses conquêtes aux impôts et qui était très très mal, je me disais, on ne tire pas sur une ambulance, donc voilà, je ne voulais pas le lâcher à ce moment-là. Mais quand mon amie m'a ouvert les yeux, là, le 2 janvier, puisqu'elle m'a annoncé ça pour la bonne année, le 2 janvier 2013, je suis allée voir un avocat en disant, voilà, J'attendais un troisième infarctus ou un accident de moto. Ça ne vient pas.
1: Ah oui, vous voulez présenter les choses comme ça, d'accord.
2: Oui, mais quand il m'a dit quand même, il était choqué, mais quand il l'a vu au tribunal, quand on l'a convoqué pour le divorce, il m'a dit, vous restez à côté de moi parce que je ne suis pas venue pour un homicide. Il me dit, mais c'est un violent. Et il avait peur de lui. Donc, voilà,
1: ah oui. C'est pas... Sa violence, il la manifestait comment? Avec des mots, avec des menaces, ou c'était des menaces physiques?
2: C'était des gestes. Il était assez baraqué et tout, donc des gestes comme si, et rigoler, parce que bah, bien sûr, moi je me protégeais. Alors, il a quand même essayé une deux fois, et la fois où j'ai eu très peur, c'est qu'il était de me. En pleine route. C'était une petite route, et si vous voulez, il allait en face. Comme s'il voulait avoir une collision.
1: Mais pourquoi vous étiez avec lui en voiture?
2: Oui, oui. Alors, vous me demandez combien de temps j'étais restée. Donc, mariée. Je me suis mariée en juin 2010. Et en janvier 2013, j'ai demandé le divorce. On est passé le 29 avril. Et donc là, il a refusé. Donc, de temps en temps...
1: Vous passiez devant... Ah oui, là, il a refusé, c'est-à-dire qu'à l'audience, il a refusé le divorce.
2: Oui, mais ce qui est incroyable, c'est que... Enfin, je ne vais pas vous raconter comment se passe un...
1: Oui, oui, d'accord, mais... Il n'était pas avec son avocat, lui?
2: Il n'en avait pas pris.
1: Il n'en avait pas pris, d'accord. Et donc, il a dit, quand il est passé seul, il a dit au magistrat qu'il ne voulait pas divorcer.
2: Alors, il a dit qu'il voulait divorcer. Parce qu'il était tout seul avec... Et quand même, la juge m'a dit, quand moi j'étais toute seule, puisqu'elle l'avait vu avant, pourquoi vous vous êtes mariée?
1: Bah oui.
2: Mmh. Quand même. je l'ai aimé un temps quand même. Et quand on est revenus les deux avec mon avocat, elle fait bonne nouvelle, monsieur accepte le divorce. Et là, de toute sa violence, il fait, mais je ne divorcerai pas. Donc là...
1: Ah oui, coup de théâtre dans l'audience, à l'audience, d'accord.
2: Oui, ouais. Mais voilà. Et donc, elle dit, ben, quel est le problème? Il fait, mais alors que c'était son troisième divorce, on ne m'a pas dit qu'il fallait... on ne m'a pas averti à temps, je n'ai pas d'avocat pour me défendre. Et la juge lui dit, mais vous n'avez pas à vous défendre, on vous accuse de rien, madame veut juste reprendre sa liberté. Oui, mais quand même, je ne divorcerai pas. Et puis là, bien sûr, rien fait du tout. Donc, de temps en temps, il me rappelait, croyant qu'on allait une énième fois se remettre ensemble. Et puis ensuite, il y a certainement de bonnes langues, comme j'avais un commerce à l'époque, on dû lui dire que ben, j'avais rencontré quelqu'un d'autre, enfin bref.
1: Vous aviez quel âge, Astrid, à l'époque?
2: Une petite cinquantaine d'années.
1: Vous n'aviez pas d'enfant avec lui, hein, Astrid?
2: Ah non, non, non. Mais alors, ce qu'il y a, c'est que je me suis mariée, mais... Tant que mon j'ai trois fils, hein. Tant que mon dernier fils, c'était mon prétexte, hein, j'avoue, n'avait pas pris son envol, j'avais dit, et lui, il avait aussi des enfants de son côté, chacun chez soi, et puis après, on vivra pour nous.
1: Ah, vous aviez eu la bonne idée de ne pas cohabiter, donc vous aviez déjà votre appartement.
2: Et de faire un contrat de mariage.
1: Très bien.
2: Il voulait aussi que je paye toutes ses dettes.
1: Ah oui, d'accord.
2: Tant qu'à faire, hein. Comme il m'a dit, j'ai tout perdu, j'ai plus rien à perdre. Voilà. Et donc...
1: C'est pas mal comme formule, j'ai tout perdu, j'ai rien à perdre.
2: Ben, non, mais peut-être ce qu'il a fait sur la route, quand il a fait croire qu'il voulait rentrer dans une autre voiture pour nous tuer.
1: Ah oui, c'est ça, on en était là, quand vous avez été...
2: En perdant, j'ai tout perdu, j'ai plus rien à perdre.
1: Oui, c'est ça. Donc, en allant pour le divorce, en allant à l'audience, et c'est là où vous nous disiez que il a tenté de percuter une voiture.
2: Ah non, non, ça, c'était bien avant. J'étais plus du tout avec lui pour le divorce, puisque je lui ai faxé la convocation. L'avocat m'avait dit surtout, vous n'en parlez.
1: Non, mais la voiture,
2: pas.
1: Quand vous étiez en voiture avec lui, vous dites.
2: Mais c'était avant.
1: C'était avant, oui, c'est ça. C'était avant que vous. Oui. C'était le jour où vous rendiez tous les deux. Vous m'avez dit que vous rendiez
2: non,
1: tous les deux à l'audience.
2: Non, d'accord. J'étais plus avec lui. Parce que. Quand il a fait ça, c'est quand je lui ai dit on va arrêter, je veux divorcer.
1: D'accord.
2: Vu son comportement, après l'avocat m'a dit vous n'en parlez plus. Et je lui ai faxé à son bureau la convocation. Donc là, ça l'a mis dans un état pas possible. Et donc, les années ont passé. Et à un moment, j'ai plus une nouvelle. J'étais tranquille. J'ai dit, bah, tant pis, de toute façon,
1: donc,
2: ça ne
1: plus
2: change pas grand-chose.
1: Plus de nouvelles parce que la procédure, finalement, avait capoté. Il ne voulait pas divorcer.
2: Et puis, lui, c'était calmé aussi, quoi, voilà. Donc,
1: calmé, mais
2: vivait
1: vous,
2: ma vie.
1: C'est ça, vous ne le voyez plus, ok.
2: Non, voilà. Et donc,
1: vous ne viviez pas dans la même ville, Astrid, hein?
2: Non. Okay. On était dans la même région, puisqu'on est dans le sud, mais non. Lui était dans le Haut-Var et moi je suis dans les Bouches-du-Rhône.
1: D'accord.
2: Donc, les années passent. Donc, en juillet 24, le messenger, après une lettre recommandée où il avait tout stabilisé en cas de refus de divorce, je me suis pincée, j'ai dit, mais je rêve ou quoi, là? Et ensuite...
1: Il a réengagé une action, là, c'est lui qui a réengagé une action en divorce.
2: La troisième fois, c'est là où je vous ai appelé, je reçois une lettre d'un avocat qui me dit, veuillez communiquer ce dossier à votre avocat en vue d'un divorce, voilà. Et c'est là où je vous avais appelé, parce que j'étais un peu paumée, parce que j'avais l'impression qu'on c'était pas un divorce à l'amiable, c'était un divorce à charge, comme quoi j'avais plus le droit de porter son nom que j'avais jamais porté, qui voulait annuler totalement le divorce, puisque on n'avait jamais habité ensemble, le divorce,
1: annuler le mariage, je voulais dire, oui.
2: Voilà. Enfin, des trucs, mais je dis, mais j'en ai encore là, c'est pas possible, quoi. Et quand vous m'avez dit, il faut divorcer, débarrasser, enfin, faites quelque chose bien et tout, pour moi, c'était au-dessus de mes forces.
1: De le revoir.
2: De le revoir. De, à nouveau, comme une torture, vous savez, des petits coups, pas une grande torture, des petits coups, les pires choses. Je me suis dit, je peux pas. Je ne peux pas.
1: Oui, c'était comme une forme de harcèlement que vous aviez vécu.
2: Ah oui. En décembre, donc, 24, j'étais avec deux de mes fils, donc dans le sud-ouest où mon fils aîné habite, avec à l'arrière le plateau de fruits de mer pour le 31, la voiture, donc le téléphone en haut-parleur, et j'entends une voix qui me dit madame du nom de mon mari. Et j'entends Michel aboyer. Michel était resté chez moi. Ma voisine m'avait dit, t'inquiète, je m'en occupe et tout. Il me dit, je suis devant chez vous. Ben, je dis, je reconnais la voix de Michel, effectivement, qui est de vous. Donc, lui, c'est de Justine, j'ai un pied pour vous. Ben, je dis, écoutez, je ne suis pas là, mettez-le en boîte aux lettres. Et c'était la convocation pour divorcer le 4 septembre 2025. Vous voyez, plus de 9 mois. Convoqué à 8 heures à Marseille, j'ai que ça à faire. Donc, je dis, je ne vais pas.
1: Alors que vous vouliez divorcer depuis le départ, là, le fait que c'est lui qui ait pris les rênes et qui vous demande absolument tout et n'importe quoi, vous vous êtes dit, je n'ai pas le courage de l'affronter, je ne vais pas recommencer dans cette mascarade, et donc vous décidez de faire la politique de l'autruche.
2: Complètement. Donc, les mois passent, je me dis, il ne se passe rien. Et là, ce matin, un petit jeune homme, qui m'appelle encore au nom que je n'ai jamais porté, alors il me fait madame Attal, je dis, si on veut. Il me dit, j'ai un petit pour vous. Je dis, écoutez, montez, il n'y a pas de souci. Et, qu'est-ce qu'il y avait dans l'enveloppe? Je lui dis d'ailleurs au jeune homme, je lui dis, excusez-moi, j'étais un peu interloquée par le nom parce que c'est pas un bon souvenir. Il fait, oui, je comprends, ma peau. Et donc, ça a été décidé, mais si vous voulez, donc, il a été débouté toutes ses demandes.
1: Alors, jugement, c'est un jugement de divorce par défaut, alors finalement, enfin, parce que vous n'êtes pas présenté.
2: Même pas. Parce qu'il y a eu des témoins qui ont témoigné comme quoi on n'habitait pas ensemble, qui ne m'avaient même jamais vu.
1: C'est une séparation de fait, en fait, c'est pour rupture de la vie commune. Enfin, ça ne s'appelle plus comme ça, c'est altération de lien conjugal, je crois que ça s'appelle.
2: Je suis divorcée pour eux depuis décembre 24, depuis sa demande.
1: Très bien.
2: Et par contre, parce que ce qu'il y a, c'est que moi, comme je ne m'y connais pas, je dis mais pourquoi il veut annuler ce mariage ? C'est pour la pension de réversion.
1: Ah oui, vous avez raison.
2: Parce que j'ai pas pensé à tout ça.
1: La pension de réversion, c'est une pension que touchent les veuves ou même les ex-femmes. Quand l'un des conjoints, enfin, elle se perçoit des deux côtés d'ailleurs, quand l'un des conjoints décède, même si vous avez divorcé, vous percevez au prorata du nombre d'années passées avec le conjoint, vous percevez une partie de sa pension de retraite. C'est ce qu'on appelle la pension de réversion.
2: C'est certainement pour ça qu'il voulait annuler.
1: Ben oui, vous avez raison. Et il a été débouté de cela.
2: Oui. Et ce qu'il y a, c'est que par rapport aux deux autres femmes, j'ai plus d'années de mariage que les deux autres. Pauvre malheureuse.
1: Parce que vous étiez la dernière, vous.
2: Ah ben, peut-être pas, non.
1: Enfin, à ce jour, vous étiez la dernière.
2: Oui, voilà.
1: D'accord. Et donc aujourd'hui, c'est la liberté.
2: Ah là, non, je l'étais déjà libre.
1: Mais c'est la liberté, on va dire, administrative, judiciaire, juridique.
2: C'est-à-dire que là, maintenant, c'est finito.
1: Ah oui, c'est fini, oui.
2: Voilà. Parce que de temps en temps, quand même, je lui disais.
1: Vous êtes heureuse, Astrid, là.
2: Ah oui. Je suis soulagée.
1: Et vous êtes toujours avec votre amie?
2: Alors, ce qui est très drôle, c'est qu'hier, parce que lui, il vit aux Antilles une partie du temps, puisqu'il est skipper, il dit « T'as pas de nouvelles ?» J'ai dit « Non ». J'ai dit « T'as dû sentir, t'as dû avoir des ondes ».
1: Et vous l'avez annoncé à vos enfants ? Vous l'avez annoncé à tout le monde ?
2: À mon dernier fils, parce que je l'ai eu, mais je ne veux pas les embêter avec ça. Donc, quand je vais les voir... Puisque il y en a un que je vais aller voir en Nouvelle-Zélande là dans une semaine, puisque j'ai une petite fille qui est née.
1: Ah, bravo.
2: Voilà.
1: Félicitations.
2: Il y a un an, mais je ne connais pas encore. Et donc je leur dirai, puisqu'on va tous se retrouver les trois là-bas, donc je leur dirai voilà.
1: Vous allez apporter le papier salvateur qui vous a sauvé.
2: Ils croiront, j'ai pas besoin de papier, mais voilà.
1: Bah écoutez, je suis content qu'Astrid, la vie s'est chargée elle-même de vous apporter cette bonne nouvelle sans que vous n'ayez rien à faire. Et puis le juge a dû comprendre à qui elle avait affaire en le déboutant de toute cette demande.
2: Oui, je pense aussi.
1: Hein, je pense que... écoutez, merci en tout cas de nous avoir tenu informés, Astrid. Merci beaucoup.
2: Pour le pire et le meilleur.
1: Mais oui, maintenant c'est le meilleur pour vous et on est heureux de sentir aussi votre bonheur de femme accomplie, de mère, de grand-mère et puis d'amoureuse.
2: Oui, tout à fait.
1: Bon, merci infiniment Astrid, à très bientôt.
2: Bonne soirée. Merci
1: à vous aussi.
0: Voilà donc pour la Libre Antenne, à retrouver dès ce soir à partir de 21h30 et jusqu'à minuit avec Valérie Darmon, que vous pouvez contacter au 01 80 20 39 21, c'est un appel non surtaxé, 01 80 20 39 21 pour parler de vos relations ou parler même de l'actualité si ça touche votre quotidien. Voilà, et n'hésitez pas à laisser vos coordonnées pour qu'on puisse vous rappeler, bien sûr. Dans un instant, c'est Elisabeth Assayag que nous allons retrouver. Elle est aux commandes de La France Bouge du lundi au jeudi de 20h30 à 21h30 sur Europe 1. La France Bouge, l'émission qui met en lumière les citoyens, les start-up, les entreprises familiales et les collectivités locales pour leurs initiatives positives. Donc ce mercredi, on a mis un coup de projecteur sur la Maison du Whisky et donc on vous propose de réécouter cette émission juste après Vianney, d'or et d'étain.

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2: Bonsoir à toutes et à tous. Bienvenue dans La France bouge. Une heure d'ondes positives avec des audacieux, des talents et des innovations. Nous sommes ensemble jusqu'à 21h30 sur Europe 1. Diana Ngoma et César Dian sont à la préparation de l'émission. Christophe Pierrot en régie pour la réalisation. Et chaque soir, un coach expérimenté qui va donner des conseils. Ce soir, c'est Jérôme Giacomoni, le président du groupe Aérophile. Bonsoir Jérôme.
3: Bonsoir Elisabeth.
2: Comment ça va?
3: Bah, très bien.
2: Hein, plus dans les airs, parce que Jérôme, si vous ne le connaissez pas, vous savez, la vasque des Jeux Olympiques ou les grands ballons que l'on voit parfois dans le ciel, c'est vous.
3: Oui, et puis là, c'est un sujet qui nous intéresse, qu'on a aussi l'aérobar, et donc on a plein de choses à se dire.
2: Ah bah oui, mais vous faites bien de nous le dire, parce que justement, ce soir, à l'occasion du salon Whisky Live qui a eu lieu à Paris, on a eu envie d'aller jeter un œil sur ce marché à consommer avec modération, bien sûr, pour en parler. On a une entreprise familiale du whisky, c'est la Maison du Whisky, dirigée avec talent par vous, Thierry Benita. Bonsoir.
4: Bonsoir.
2: Bienvenue dans La France Bouge.
4: Bonsoir, merci.
2: Chaque soir dans La France Bouge, une start-up, celle de ce soir, c'est une marque de vin pétillant, je ne sais pas si on appelle ça comme ça, bio, sans alcool. Elle a été fondée par une ancienne top modèle et gérée des plus grandes marques de beauté. Je suis ravie de vous recevoir. Bonsoir Constance Jablonski.
5: Bonsoir.
2: Bienvenue dans La France Bouge. Vous avez cofondé French Bloom.
5: C'est ça, oui.
2: Vous allez nous en parler, vous allez être accompagné notamment par Jérôme Giacomoni. Le mot de ce soir, Jérôme, vous connaissiez French Bloom?
3: Oui, j'en avais entendu parler.
2: Et donc le mot?
3: C'est qu'une très belle marque avec un immense potentiel. On est vraiment dans l'excellence française.
2: Ouais, on y vient et sur du sans alcool.
3: Et sur du sans alcool,
2: ça, c'est
3: une tendance aussi qui vient peu à peu.
2: Qui émerge de plus en plus. Et puis le coup de cœur de ce soir, on va prendre des nouvelles de l'entreprise Quantum avec vous, Valentin Lecomte. Bonsoir.
6: Bonsoir.
2: Valentin Lecomte, on vous racontera de nouveau cette histoire, mais c'est l'histoire d'un ingénieur aéronautique, vous, avec un commercial passé par Carrefour et un ingénieur informaticien. Vous vous êtes réunis pour fonder, il y a 11 ans, cette entreprise Quantum, une machine à cocktail pour les pros.
6: Exactement.
2: Vous allez nous dire comment ça va, vous étiez venu en 2022.
6: Oui, plein de choses à vous raconter.
2: Allez, La France bouge, c'est parti, nous sommes ensemble jusqu'à 21h30 sur Europe 1.
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0: Bienvenue dans La France Bouge ce soir. Vous l'avez peut-être compris à travers Alabama Song des Doors. On démarre avec une entreprise familiale de whisky qu'on consomme avec modération, on va le dire souvent sur Europe 1. Un acteur qui compte dans l'univers des spiritueux, qui fête ses 70 ans cette année, c'est la maison du whisky.
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0: Avec vous, on démarre avec vous Thierry Benita. Vous êtes le PDG de la maison du whisky. Avant d'échanger, il y a ce rituel de La France Bouge qui est le pitch. Je vous laisse pitcher la maison du whisky.
2: Je vais essayer de résumer ma société en une minute.
0: En une minute, allez, c'est parti, on vous écoute.
2: Alors la maison du whisky, c'est une société familiale fondée en 1956 par mon père et mes deux oncles. En 70 ans d'une boutique dans le 16e arrondissement, nous sommes devenus l'un des acteurs de référence dans l'importation, la distribution,

0: concurrents de prestige, de nombreux grossistes, la grande distribution et toutes les plateformes e-commerce. La maison du whisky est également propriétaire de 3 boutiques parisiennes en propre, un site internet whisky.fr créé en 1997 et un bar à whisky de collection, le Golden Promise Whisky Bar dans le 2e arrondissement. À l'international, la maison du whisky est présente dans 80 pays, en Europe mais aussi à Singapour, à travers une filiale qui rayonne sur l'Asie et sur la Chine ainsi que le Japon. Nous sommes également présents aux États-Unis. Enfin, la maison du whisky organise le plus grand événement mondial dédié au whisky et spiritueux premium, le Whisky Life Paris, un salon annuel qui se tient sur 3 jours à la Grande Halle de la Villette. La 22e édition vient de s'achever et on a accueilli plus de 50 000 personnes.
1: On est à combien là, Christophe Pierrot ?
0: 1 minute 10. Hein,
1: on est à une 20, bon, c'est pas grave.
0: Mais
1: bon, vous étiez passionné et vous étiez dedans, donc on ne vous a pas interrompu, je veux dire. Merci Thierry Benitez, vous êtes prêté à cet exercice du pitch PDG de la Maison du Whisky. Je reviens un petit peu sur l'histoire d'abord pour vous connaître.
0: Oui.
1: Donc c'est une maison qui a été créée, une entreprise qui a été créée par votre père et ses frères, donc vos oncles.
0: Tout à fait.
1: Il y a 70 ans.
0: Ouais.
1: Et vous, c'était pas du tout prévu de les rejoindre parce
0: pas
1: que vous, vous étiez aux États-Unis, trader, l'argent coule à flot.
0: Plus ou moins,
1: ouais,
0: mais en tout cas, j'étais
1: dire, hein.
0: deux années, j'ai même travaillé à la bourse à Paris.
1: Ouais.
0: Et ensuite, 2 ans aux États-Unis, j'ai étudié à Philadelphie. Et après, je me suis un peu cherché à ce moment-là.
1: Pourtant, ça allait bien.
0: Ça allait bien, mais j'ai réalisé que je ne pouvais pas travailler. J'avais du mal à travailler pour le compte d'autres entreprises. J'avais besoin de me réaliser dans un projet.
1: Mmh.
0: Et alors, c'est présenté le projet Maison du Whisky. Mon père était à l'âge de la retraite.
1: Le projet, il existait déjà.
0: Il existait déjà, mais ce qui s'est passé, c'est qu'on a racheté avec mon père les parts de ses deux frères et on s'est lancé. On s'est endetté, on n'avait pas beaucoup d'argent. Et on s'est vraiment lancé à ce moment-là pour développer la société en France et à l'international.
1: Donc, vous êtes retourné à la maison, finalement.
0: Exactement.
1: Ça a été facile d'y accéder ? Vous avez passé des entretiens avec votre père ? Ça s'est passé comment ?
0: Pas vraiment, non. Il n'y a pas eu vraiment d'entretien. Ça a été surtout le rachat des parts qui nous a permis de...
1: Vous avez racheté aux oncles ?
0: Aux oncles, voilà, exactement.
1: D'accord.
0: Ça, ça nous a permis d'avoir de l'indépendance. Et là, je me suis vraiment lancé. J'avais... déjà un petit faible pour le whisky, mais je suis quelqu'un qui boit très peu. Le whisky, j'ai commencé à m'y intéresser à l'âge de 25 ans, quand j'étais aux États-Unis d'ailleurs, parce qu'on ne buvait que de la bière, de la mauvaise tequila.
1: Là-bas, aux États-Unis.
0: Voilà, et j'ai commencé à former mes amis au whisky single malt écossais. Il y avait quelques whiskies de qualité, et c'est comme ça que je me suis lancé vraiment dans le whisky, et j'ai commencé à l'apprécier. Mais c'est vraiment de la dégustation avant
1: tout. Oui, évidemment, c'est de la dégustation avec modération. Quand vous arrivez, vous rachetez les parts en 95, Thierry Benita, vous le disiez tout à l'heure dans le pitch, il y avait 5 salariés ?
0: Exactement, 5. Et mon père s'est mis à la retraite, ça nous permettait aussi d'économiser un salaire. Et voilà, donc on était vraiment une toute petite équipe.
1: Mmh.
0: On était à Malakoff, c'était à l'époque, pas très loin de Paris.
1: Oui, oui.
0: Dans un petit entrepôt avec des bureaux, et tout est parti de là.
1: Mais vous arrivez à la Maison du Whisky, la Maison du Whisky à ce moment-là possède une belle expertise sur l'Écosse, mais vous vous dites, Thierry Benita, moi je vais aller plus loin, je vais aller voir ce qui se passe aux États-Unis, de là où je viens, en Irlande, racontez-nous.
0: En fait, quand je suis rentré des États-Unis, c'est assez drôle, hein. J'ai tout de suite été séduit par une marque que j'ai découvert en travel retail, en duty free, et j'ai tout de suite flashé sur cette marque. Je suis revenu à Paris en 95. J'ai tout de suite essayé de contacter cette marque.
1: Ça sert le travail.
0: À l'époque, malheureusement, il n'y avait pas Internet. C'était très difficile de savoir qui était à la tête de cette marque. Et je suis tombé sur une Française qui était dans le Kentucky. Et ça a démarré et c'est devenu une marque historique de la maison.
1: Laquelle ?
0: Qui s'appelle Blanton, qui est l'un des meilleurs whisky américains aujourd'hui.
1: Et fait par une Française aux États-Unis ?
0: Non, en fait, elle a travaillé aux États-Unis pour le compte de cette société, mais c'était vraiment un hasard, en fait.
1: Et pourquoi vous êtes allé chercher du whisky dans des pays où, à l'époque, on ne les attend pas ?
0: Le whisky américain, c'était quand même connu. L'Écosse, bien évidemment, était au-dessus de tous les autres pays, mais les États-Unis, l'Irlande étaient des pays historiques du whisky. Donc, moi, j'ai tout simplement essayé de développer le portefeuille. On est passé de 500 références à 1500 références en l'espace de 5 ans. Aujourd'hui, on a 5000 références, c'est beaucoup plus important. Mais sur tous les whisky... En fait, on produit du whisky dans tous les pays du monde aujourd'hui. Je suis allé chercher des whiskies, notamment en Asie, au Japon. On a lancé la mode des whiskies japonais il y a maintenant 25 ans. Et c'est devenu un vrai phénomène mondial, le whisky japonais.
1: Pourquoi c'est quelque chose d'assez... Il y a quoi de particulier par rapport aux autres whisky ?
0: C'est un whisky qui est très...
1: C'est très chic d'offrir une bouteille de whisky japonais.
0: Déjà, les bouteilles, esthétiquement, elles sont magnifiques.
1: Ouais.
0: Les jus, les liquides sont particulièrement gourmands, avec beaucoup de douceur. C'est très facile à aborder. On peut le boire aussi allongé d'eau ou d'eau pétillante ou de glace. Moi,

0: Ça m'a d'ailleurs permis d'ouvrir un peu mes chakras. À l'époque, j'étais très puriste. Le whisky, c'était sans eau, sans glace. Et les whisky japonais, c'est un peu différent. Ils le consomment vraiment avec tout type de... Ça peut être en cocktail, ça peut être de la glace ou de l'eau. Donc c'est
1: une autre façon de le consommer.
0: Une autre façon. Et moi, ça m'a permis surtout de découvrir le Japon. Et là, c'était un coup de cœur absolu.
1: Un autre coup de cœur.
0: Et le saké également. Ça m'a permis de découvrir le saké.
1: Donc vous développez l'entreprise, vous recrutez. Pourquoi ? Pour les boutiques ? Vous recrutez pour aller dénicher des nouveaux jus ?
0: Oui, j'ai recruté une personne en boutique qui était un expert, que je suis allé chercher dans une cave à Paris, qui est devenu vraiment l'un des employés le plus important de la boîte à ce moment-là. C'était le sixième. Et puis petit à petit, on a eu un commercial, un deuxième commercial, une personne au marketing. Voilà, ça s'est fait progressivement.
1: Petit à petit, vous êtes développé.
0: Ouais, tout à fait.
1: Vous êtes allé voir du côté des bars, des restaurants, des hôtels. Parce que vous le disiez dans le pitch, là, vous distribuez partout. Il y a des cavistes, des hôtels.
0: Complètement. Il faut savoir.
1: La grande distribution.
0: Tout à fait. Les cavistes en France, c'est vraiment un écosystème très particulier. C'est vraiment les cavistes qui ont développé en France le whisky, la mode des whisky single malt. Et nous, on les a vraiment nourris avec des produits d'exception. Et finalement, ça a été vraiment le canal historique qui continue d'être un canal très dynamique aujourd'hui. Et tous les autres canaux, y compris les bars, hôtels, restaurants, des plus grands hôtels ou des plus grands bars, et également les speakeasy, tous ces bars à cocktails qui sont nés dans les années 2008-2009, hein, qui sont devenus vraiment des phénomènes.
1: Alors comment ça va ? On est dans une tendance où, on va le voir dans un instant avec Constance Jablonski et French Bloom, où on va de plus en plus aussi vers le sans-alcool. Comment vous vous portez ? Comment se porte la maison du
0: Alors,
1: whisky,
0: Thierry
1: Benita ?
0: Entre 1995 et 2023, on a eu des croissances à deux chiffres quasiment chaque année. Donc c'était vraiment une croissance exponentielle, hein, avec notamment une énorme croissance en 2022-2023, à l'époque du Covid, hein, où tout le monde se lâchait. Il n'y avait pas grand-chose à faire. Les gens buvaient un peu chez eux. C'était un peu malheureusement ce qui s'est passé. Et finalement, ça nous a apporté...
1: Les apéros par Zoom, on les a tous fait.
0: Exactement. on a fait 30 ou 40% de croissance à ce moment-là. Et puis après, il y a eu un peu le revers de tout ça, c'est que l'année d'après, c'est vrai que on avait beaucoup de stocks, le marché commençait à ralentir. Il y a une année de transition, il a fallu se remettre un petit peu en question, ce que l'on a fait, ce qu'on fait un petit peu encore aujourd'hui. Cette année, on a de nouveau de la croissance. J'espère peut-être qu'on va se rapprocher d'une croissance à deux chiffres. On fait un très bon mois de septembre.
1: Donc ça va beaucoup mieux.
0: Ouais, vraiment.
1: Là, êtes en croissance.
0: Tout à fait.
1: Qui achète du whisky ? Parce que après, je sais que vous êtes diversifié. On va y venir.
0: Ouais.
1: Hein. Vous êtes très agile. Mais qui boit du whisky aujourd'hui avec modération ? Je le rappelle. Bah, est-ce que c'est comme le cigare ? Les femmes, ils viennent de plus en plus. Quel est le profil ? Parce qu'on imagine toujours le. Mais j'ai une Churchill, quoi.
0: Ouais, voilà. Moi, quand j'ai démarré, j'avais 27 ans, 26-27 ans. C'était ces personnes de ma génération qui consommaient du whisky. Ils ont aujourd'hui mon âge, à peu près 55, entre 55 et 60. Ces gens-là consomment encore du whisky. Il y a une nouvelle génération. Il y a aussi, il faut savoir que le whisky, ça a tellement explosé. La catégorie des whisky, c'est beaucoup diversifié. C'est vrai qu'avant, il n'y avait que l'écossais. Aujourd'hui, le japonais, tous les autres whisky des autres pays ont permis aussi d'attirer une nouvelle clientèle, plus féminine, peut-être un peu plus jeune également. Et surtout la mode du cocktail. Hein. Le cocktail a vraiment démocratisé le whisky et ça a rajeuni un petit peu
1: Vous êtes en train de nous dire ce soir sur Europe 1-Benita que les jeunes se sont mis à boire du whisky. Ils y vont.
0: Dans les cocktails, c'est pas le whisky qui est le plus utilisé. Hein. C'est plutôt le gin, la vodka ou je sais pas, le rhum. Nous, on vend aussi toutes ces catégories. Mais le whisky, c'est un des ingrédients de base des cocktails, notamment les whiskies américains.
1: Et donc, ça arrive petit à petit.
0: Tout à fait.
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1: Un hymne un peu rock, un classique, hein, à la fête et à la boisson. Mais oui, ce soir, on consomme avec modération du whisky, du gin et du brandy. C'est pour ça qu'on vient d'écouter ACDC. Bienvenue dans La France bouge. Tournée vers les boissons avec alcool, à consommer avec modération. Et sans alcool aussi, nous sommes avec le PDG de la Maison du Whisky, Thierry Benita. La Maison du Whisky qui fête ses 70 ans cette année, hein, qui nous ouvre tout un monde de spiritueux, d'exception. Vous êtes présent dans une soixantaine de pays. Vous nous disiez tout à l'heure, hein, vous êtes en train de renouer avec la croissance après une ou deux années un peu flat, donc ça c'est une bonne nouvelle. Le whisky qui reste encore un peu confidentiel mais qui est en train de se mettre dans les cocktails, qui est de nouveau, on peut le trouver dans les soirées.
0: Bien sûr, et après il y a un autre phénomène qu'il faut peut-être évoquer, c'est le whisky français, parce que le whisky maintenant, les Français produisent du whisky. Jusqu'à présent on produisait plutôt du cognac et d'autres spiritueux, mais le whisky français est devenu très à la mode. C'est un pays, un producteur très important. Et ça permet de redonner une dynamique à cette catégorie en France, parce que les Français aiment bien consommer local, consommer leur whisky. Et il y a vraiment des très, très, très bons whisky. Je pourrais citer, je sais pas, Armorique, par exemple, qui est l'un des plus vieux whisky, le premier whisky en France qui a été lancé il y a plus de 40 ans. Voilà, il y a plein de whisky aujourd'hui qui redonnent cette nouvelle dynamique, notamment grâce au whisky français.
1: Grâce au whisky français. Ouais. Je vous raconte tout. Pendant la pause, on discutait, enfin, Constance Jablonski, qu'on va découvrir dans un instant, cofondatrice de French Bloom, échangeait avec vous à propos de ce fameux whisky de Beyoncé qui a été lancé en grande pompe, souvenez-vous, en 2024, et qui a racheté les parts de ce whisky au sein de LVMH. Et elle vous demandait, je raconte tout, est-ce que vous le vendez, ce whisky?
0: Oui, on le vend. En fait, c'est Beyoncé. Sûr que des whisky tels que celui de Beyoncé ou d'autres stars.
1: Sir Davis.
0: Voilà, Sir Davis. Une jolie bouteille, hein, avec un whisky américain de qualité, hein, c'est un bon whisky. Hein. Après, voilà, comme je l'expliquais, aujourd'hui, il y a beaucoup de stars qui se sont lancées dans le whisky, la tequila et d'autres spiritueux.
1: Mais pourquoi? Parce que ça vend bien. Pourquoi?
0: C'est un business, hein. Ce sont aussi des businessmen, hein, au-delà d'être des stars et d'être des chanteurs ou des acteurs. Hein. Ils sont aussi passionnés. Hein. George Clooney, par exemple, je pense qu'il a une vraie passion pour ses spiritueux. Il y a Brad Pitt aussi qui s'est lancé en France. Voilà, il y a énormément de stars. Hein.
1: Donc, il y a le maquillage et il y a les whisky.
0: Pourquoi pas faire. Exactement.
1: Donc, ça reste du business pour vous? Il n'est pas particulier? Il n'a pas quelque chose de fou?
0: Mais en fait, on est tous dans du business, en réalité. Ouais. Hein. Mais peut-être que oui, là,
1: mais vous, c'est votre spécialité.
0: C'était peut-être plus surprenant. Non, mais très honnêtement, le whisky est tout à fait agréable. En tout cas, moi, j'ai plutôt aimé.
1: Mm-hmm. Vous distribuez des sans-alcool?
0: Et alors, non seulement on distribue des sans-alcool, mais on distribue French Bloom.
1: Là, c'est formidable. On va découvrir French Bloom dans un instant. Mais ça ne va pas à l'encontre de la promesse. Quand on dit la maison du whisky, on ne s'attend pas à avoir du sans-alcool.
0: Après, nous, on regarde tout ce qui se passe dans l'univers des spiritueux. Bien évidemment, les spiritueux, le whisky, le rhum, ce sont nos spiritueux de cœur. Hein. Mm. Pour autant, on voit la tendance. C'est plutôt une baisse de la consommation des alcools forts. Hein. Et il y a une tendance très forte sur le sans-alcool, les low-alcool, hein, les nolo, ce qu'on appelle les nolo.
1: Il y a une croissance annuelle supérieure à 30% depuis 2022.
0: Tout à fait. Et nous, on regarde tout ce qui se passe dans l'univers du spiritueux. C'est
1: Jérôme,
0: très important.
1: Giacomini, ça vous parle?
4: Oui, je trouve ça énorme.
1: Ouais, 30%. Vous restez sur l'alcool 100%.
4: J'aime bien tout.
1: Oui.
4: J'aime bien aussi les sans-alcool.
1: Mais ils avaient 30%.
4: 30% par an, c'est énorme comme croissance.
1: Ouais, depuis 2022. Vous en consommez autour de la table? Oui, Jérôme, de temps en temps. Non, du sans-alcool.
4: Oui, de temps en temps.
1: Ouais, ouais. Bah, Diana Ngoma a posé la question ce matin au micro Europe 1 à des passants dans les rues de Paris. Écoutez.
5: Je suis quasiment passée au sans-alcool. En fait, au départ, c'était surtout pour ma santé, mon sommeil et parce que je n'aimais plus me sentir en fait fatiguée le lendemain. Mais je voulais quand même garder le plaisir de prendre un verre à l'apéritif ou en soirée. J'ai donc testé les bières, les vins et les cocktails sans alcool. Et pour moi, ce qui est le mieux réussi, ce sont vraiment les bières sans alcool. Je trouve qu'on voit à peine la différence avec une bière classique. Le goût est bon et on garde complètement le côté convivial du verre entre amis.
6: Je ne suis pas vraiment passée au sans alcool. Je bois pas énormément, donc quand je prends un verre, je préfère boire un vrai vin, une bière ou un cocktail. J'ai testé plusieurs alternatives, mais franchement, le goût, il est pas le même. Du coup, les jours où je veux pas boire, je cherche pas forcément à remplacer. En fait, je vais prendre un soft. Et puis, ça ira très bien.
7: Alors, je ne suis pas complètement passé au sans-alcool, mais je consomme de plus en plus. Et là, maintenant, quand je sors, je peux prendre un ou deux verres d'alcool et puis passer à un mocktail ou un effervescent sans alcool. Et ça me permet de garder le côté festif. Et puis, je réduis aussi ma consommation. Et puis, je trouve surtout que l'offre, là, maintenant, elle a énormément évolué. On commence à avoir de vraies boissons travaillées. Et on n'a même plus les effets nocifs qu'on peut avoir de l'alcool. Et pourtant, en ayant l'impression d'en boire, et c'est justement ce qui est le plus important.
1: Ça vous fait réagir autour de la table à France Bouge? On est dans cette tendance, hein, ça sûr. Confirme les chiffres. Constance Jablonski.
8: Bien sûr, je consomme de l'alcool aussi, pas que du sans-alcool, mais je me retrouve surtout dans le premier témoignage. Passé un certain âge, on ne peut plus être fatigué le matin, on a des responsabilités, et il y a aussi, c'est ce que vous disiez tout à l'heure, cette révélation après la Covid, où on s'est un peu tous réveillés de 2 ans à consommer non-stop, et là on a pris conscience que la santé avant tout, et que health is the new wealth. Et voilà, il y a une vraie prise de conscience.
1: Et bien justement, on a l'exemple ce soir avec vous de cette entreprise French Bloom qui a su trouver sa place avec même, vous allez nous le dire, l'acquisition d'un domaine pour le sans-alcool. C'est une première.
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1: Constance Jablonski, l'entreprise French Bloom a 5 ans.
8: Oui, c'est ça. 5 ans aujourd'hui.
1: Vous l'avez co-créé. Et en plus de ça, vous, quand on regarde votre bio, vous ne venez pas du tout de cet univers. Vous n'avez pas un domaine familial. Pas du tout. Vos parents sont médecins. dermatologue et pharmacien. Vous, avant de vous lancer dans l'entrepreneuriat, vous avez été mannequin, top modèle. Et donc, quand on est mannequin, quand on est top modèle, il y a beaucoup de fêtes.
8: Il y a beaucoup de fêtes, beaucoup trop. Ouais.
1: Ouais. Et c'est ça, c'est lors de ces... Vous avez en parallèle passé un bac scientifique, brillamment, et c'est lors de ces soirées entre top modèles, des fins de défilé, où là, vous vous êtes retrouvés, fallait trinquer, la coupe de champagne, etc. Et quand on boit, mais raisonnablement, c'est compliqué.
8: Bah, c'est très compliqué, parce que, en effet, moi, ma vie d'avant, c'était d'être tout le temps dans les avions, d'être très tôt en studio le lendemain, et on enchaîne les Fashion Week non-stop, qui sont toute l'année, on enchaîne les événements des marques, et l'alcool accompagne tous ces moments festifs. Et quand on ne boit pas, encore aujourd'hui, mais surtout avant, on se faisait un peu montrer du doigt, on était la fille pas cool, la fille qui est forcément à un problème.
1: Ouais. Donc vous êtes sentie exclue à un moment
8: totalement.
1: Donné.
8: Je me suis sentie exclue et voilà. Donc j'ai cofondé quand même. Je me suis très bien entourée hein, parce que en effet je viens pas du tout du monde du vin.
1: Et puis il y a eu cette rencontre.
8: Voilà, hein, je me suis entourée quand même de personnes qui venaient de ce monde-là. Donc j'ai cofondé French Bloom avec une grande amie que j'ai rencontrée à New York il y a plus de 10 ans, Maggie Frère-Jean-Tétinger,
1: qui à l'époque travaillait pour le Guide Michelin.
8: Tout à fait.
1: Et là, vous vous rencontrez, c'est le coup de cœur, et fort de ce constat, vous dites qu'il y a peut-être quelque chose à faire.
8: Voilà, il y a quelque chose à faire. Aujourd'hui, c'est pas normal qu'il n'y ait pas une option sans alcool au même niveau qu'un grand vin ou qu'un grand champagne.
1: Parce qu'avant, les options sans alcool, c'était du sucre, quelques arômes, et voilà. C'est parti. Ben là, justement, vous allez nous pitcher French Bloom, Constance Jablonski, et on se retrouve tout de suite. Allez, c'est parti, French Bloom.
8: Alors, French Bloom, c'est le leader mondial des effervescents sans alcool premium. C'est une alternative, mais pas que. Aujourd'hui, c'est surtout une maison ancrée dans un terroir, qui est le Limoux. Aujourd'hui, on a 4 cuvées. On a un blanc, un rosé, un extra brut et une cuvée vintage. Et on est très fiers d'être partenaire de la Formula 1, d'être servi en première Air France. Et je crois que French Bloom, ça a surtout été créé pour redéfinir les codes de la convivialité et de la festivité. Et puis surtout French Bloom, je crois que ça montre que les entreprises françaises aujourd'hui savent encore innover.
1: Merci, excellent pitch. Merci Constance Jablonski, cofondatrice de French Bloom. Ça vous inspire autour de la table. Jérôme Giacomoni.
4: Bah, c'est fantastique d'être sur un marché qui croît 30% par an.
1: On est arrivé au bon
8: moment.
4: et avoir une vraie stratégie, hein, une vraie piste avec effectivement le domaine. C'est vrai que pour les vins, par exemple, on a le Pinot Noir, on a le Syrah. Donc, de commencer avec des cépages et de donner aussi une idée sur la qualité qu'on peut avoir avec le produit. Parce que parfois, il y a quand même des trucs sans alcool qui ne sont pas bons. Hein. J'ai quelques exemples en tête. Et donc, c'est une magnifique aventure qui commence.
1: Ouais, et puis, c'est ce domaine, c'est extraordinaire. C'est une première en France, je le disais. En France ou même dans le monde ?
8: Dans le monde. Parce qu'aujourd'hui, on est vraiment exclusivement dédié au sans-alcool. Il y a effectivement des domaines qui font les deux. Nous, on fait vraiment des bases de vin qui sont faites pour être désalcoolisées.
1: Avec des raisins de très bonne qualité. Et tout ça, ça a été fait il y a quelques temps, quelques mois.
8: Voilà, il y a quelques mois. Donc, vous allez pouvoir boire nos vendanges, nos raisins dans les prochaines bouteilles de 2027. Et voilà, donc on fait des vins du Limoux. Donc dans le Languedoc, on fait du chardonnay. Réputé pour les très bons chardonnays, mais surtout réputé pour le bio. Dans le Languedoc, je crois qu'il y a 40% des vins qui sont des vins naturels et bio. Donc c'était ça qui nous a beaucoup attirés dans ce terroir. Et pour la petite anecdote, le Limoux, c'est le plus ancien terroir qui a fait des effervescents 100 ans avant la Champagne.
1: Ah oui ?
8: Ouais, et d'ailleurs, Dom Pérignon lui-même s'était formé dans une abbaye dans le Limoux.
1: Voilà. Donc retour aux sources.
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1: Merci de nous retrouver. Vous êtes bien dans la France Bouge jusqu'à 21h30 sur Europe 1. Ce soir, c'est l'alcool qui est au rendez-vous, mais à consommer avec modération, évidemment. Alors d'abord, nous sommes avec Thierry Benita, le PDG de la maison du whisky. Et nous sommes avec Valentin Lecomte, le cofondateur de Quantum. On va prendre ses nouvelles puisqu'il était venu en 2022 nous présenter sa machine à cocktail dédiée au café, à la restauration, à l'hôtellerie. Donc pour les professionnels, le coach de ce soir, c'est Jérôme Giacomoni, le président du groupe Aérophile. Et avant le point sur l'info, nous étions avec Constance Jablonski, la cofondatrice de French Bloom. French Bloom, donc, c'est un effervescent premium sans alcool. Constance, on n'a pas le droit de dire champagne, c'est ça ?
8: Non, on n'a pas le droit de dire champagne.
1: Effervescent.
8: Ouais. Champagne, c'est un AOC particulier, c'est un terroir particulier, et nous, on n'a pas vocation à faire du champagne.
1: Donc, est-ce que ça se boit pur ou ça se boit forcément avec des cocktails ?
8: Les deux. Les deux. Ça se boit très bien en cocktail et ça se boit pur, ça se boit en piscine, comme vous le souhaitez. Ça et sans modération.
1: Et là, c'est sans modération, tout est désalcoolisé, c'est formidable. Vous nous le disiez tout à l'heure, donc vous avez cofondé avec une femme qui, elle, s'y connaissait, hein, dans ces, elle faisait partie de tout cet univers des boissons avec alcool. Et moi, ce qui nous a frappé en préparant cette émission, Constance Jablonski, c'est que une grande partie des fonds, il y a 5 ans, quand vous voulez lever des fonds, ça venait des professionnels du monde de l'alcool. Voilà. Alors que ça aurait pu être des concurrents pour vous.
8: En fait, très vite, quand on a fait notre première levée, on s'est dit, bon, on a besoin d'argent, mais on a surtout besoin d'un board de membres qui vont nous élever, nous aider. Et on s'est dit, pourquoi pas aller voir aussi des alcooliers. Et là, à notre grande surprise, on a eu le plaisir d'avoir comme Jean Mouex de la famille Pétrus, qui a investi chez nous. On a eu une branche de la famille Rémy Martin, on a eu Béatrice Cointreau.
1: Qu'est-ce qui leur a plu quand vous êtes allé les voir? C'est quoi ? C'est le produit ? C'est vous ? Bah parce que ce que vous incarnez, vous êtes inspirante. Vous ne venez pas de nulle part. Donc qu'est-ce qui leur a plu ? Comment vous les avez convaincus ?
8: Je crois que c'est ce que Thierry disait tout à l'heure, c'est que il y a une évidence, il y a une baisse de la consommation de l'alcool aujourd'hui, et que comme tout grand homme d'affaires, je pense que beaucoup d'entre eux ont eu envie de se diversifier et d'être les premiers aussi à investir dans cette catégorie. Et puis je pense que le produit est beau, surtout c'est une belle bouteille.
1: Ouais, les bouteilles sont belles.
8: Je pense que ça c'est très important aussi, parce que l'objet en dit long, on n'a pas envie de le cacher dans la cuisine comme les bouteilles d'Evian, parce que c'est pas aussi chouette que nos belles bouteilles de vin et de champagne. On a fait très attention aussi à la recette. On a ajouté aucune cochonnerie dedans. C'était très important parce que, surtout au début, on pensait qu'on parlait surtout aux femmes enceintes et à cette catégorie de personnes, alors que pas du tout. Mais on s'est dit, il faut que ce soit naturel, sans sucre, bio, sans sulfite. Et donc, tous ces points qu'on a respectés, je pense que ça...
1: Finalement, ça l'a emporté. C'est pas uniquement pour les femmes enceintes ou pour ceux qui ne boivent pas d'alcool, c'est pour tout le monde. Et la preuve,
8: on s'était complètement trompé.
1: Vous êtes en business ou en première de Air France, ouais. Donc là aussi c'est une nouveauté. On a tous cette image de, on va se prendre un petit verre d'alcool pour oublier qu'on est dans l'avion pendant 14 heures. Donc hop, on y va. Pas du tout. Là, vous êtes présent dans les cabines Air France. Vous êtes présent. Ça aussi, ça dit quelque chose en Formule 1.
8: Oui. Tout à fait, on est partenaire de la Formule 1, on est très fiers, mais nous ça nous paraît tellement évident en fait aujourd'hui, ça va dans la continuité de cette idée que health is a new wealth, les études aujourd'hui montrent que l'alcool de toute façon c'est nocif. Après, c'est important de le rappeler, on n'est pas anti-alcool chez French Bloom, moi-même je consomme de l'alcool, mais je crois que les tendances montrent qu'on consomme mieux, moins mais mieux.
1: Donc ça veut dire que maintenant, même dans l'univers du mannequinat, dans l'univers des top, dans les fashion week, il y a du French Bloom.
8: Bien sûr, il y a du French Bloom. Il y en avait hier soir, parce qu'on est en pleine fashion week pour moi cette semaine. Il y a de moins en moins de personnes qui boivent. C'est assez fou.
1: Donc c'est plus
8: fou.
1: Assumé de dire non,
8: c'est
1: merci.
8: C'est plus assumé. Ouais. Je crois que aussi French Bloom a aidé à tout ça, un peu à redéfinir les codes, à montrer que c'est OK en fait, de choisir pour soi, de ne pas forcément boire. On n'est pas moins cool qu'un autre parce qu'on ne fait pas comme tout le monde.
1: Donc le sans-alcool devient cool.
8: Le sans-alcool devient cool.
1: Ah, c'est bien ça. Et vous continuez à suivre les Fashion Week, tout cet univers de la mode ?
8: Moi, je suis encore beaucoup dans la mode.
1: Vous continuez ?
8: Alors aujourd'hui, j'ai 35 ans, donc c'est plus comme avant, évidemment, mais oui.
1: Thierry Benita, PDG de la Maison du Whisky. Donc vous vendez French Bloom, donc et on ne le savait pas avant de vous inviter les uns les autres, donc ce qui prouve que c'est un écosystème, c'est un milieu qui se regarde, on ne ressent pas une forte concurrence, finalement.
0: Non,
1: il y a de la place pour tout le monde.
0: Complètement. Alors nous, on est sur des produits de niche, hein, donc pour moi, French Bloom, c'est comme on le disait, ça s'inscrit dans la tendance actuelle de la baisse de la consommation. Nous, on est plutôt sur des produits de qualité, donc on est plutôt dans cette tendance de consommer mieux Et donc, French Bloom, ça nous paraissait une évidence pour compléter notre portefeuille avec du sans-alcool de qualité.
1: Il y a du sans-alcool, vous vous êtes diversifié, vous êtes allé voir du côté d'Haïti, un petit peu de rhum par-ci, par-là.
0: On est producteur de rhum. C'est vrai que Haïti, c'est un projet assez incroyable. On a une petite distillerie à Port-au-Prince, la distillerie de Port-au-Prince. On a aussi un lien avec des petits producteurs haïtiens autour de Port-au-Prince. C'est vraiment l'un des plus beaux projets qu'on ait fait. Malheureusement, en ce moment, Haïti, c'est très compliqué, on ne peut pas y aller, la situation politique est vraiment complexe. On espère y retourner très bientôt. Je dis souvent, quand on m'interroge, c'est quoi le plus bel endroit où je suis allé dans ma vie, c'est Haïti, notamment un petit village qui s'appelle Baradère. C'est absolument magique.
1: Donc ça, il faut attendre que ça se calme un petit peu. Du côté de French Bloom, ben là, vous êtes en train de tout internaliser avec le domaine ici en France. Donc pas de conséquences de cette instabilité géopolitique.
8: Non.
1: Pour la production, non.
8: Pour la production, non, parce que tout est fait en France. Mes associés, eux, sont aux US maintenant. Maggie, ma cofondatrice, et son mari sont partis à Miami vivre pour vraiment attaquer le marché américain, qui est un énorme marché pour nous et notre premier aujourd'hui.
1: Donc, vous, votre objectif, vos besoins, c'est de développer cette présence aux États-Unis, c'est ce marché américain.
8: Oui. Ouais. Là, c'est un marché qui est gigantesque. Donc c'était important pour nous d'être sur place que plutôt de s'amuser à faire les allers-retours toutes les semaines.
1: Ouais. Jérôme Giacomini, vous êtes le président du groupe Aérophile, vous êtes entrepreneur, on le disait tout à l'heure, la vasque des Jeux Olympiques, c'est tout le cerveau de Jérôme et de vos associés. Votre regard, et voilà comment on peut aller sur ce marché américain encore plus.
4: Je trouve qu'elle a l'atout majeur, c'est le go-to-market, c'est-à-dire le fait qu'elle ait les grandes marques d'alcool, enfin de vin, de spiritueux qui sont à son capital, va lui permettre d'ouvrir toutes les portes. Parce qu'en fait, la difficulté, c'est d'ouvrir les portes et c'est d'être distribué avec les autres. Et donc, les États-Unis, qui sont un marché extraordinaire où tout va très vite, Constance a les portes. Et ça, ne jamais oublier que le go-to-market, on peut avoir un produit génial, mais si on n'a pas les distributeurs, si on n'a pas la force avec soi... c'est très difficile. Et c'est vrai que les États-Unis, nous aussi, on est très présents aux États-Unis. On est à Disney World, à Orlando, on est aux eaux de San Diego.
1: Avec vos ballons.
4: On est aux chutes du Niagara. Là, on va ouvrir un aérobar aux chutes du Niagara. Et c'est vrai.
1: Avec peut-être du French Bloom.
4: Il y aura sûrement du French Bloom, il faut absolument. Et en fait, effectivement, c'est un marché, quand ils aiment le produit, ça va super vite. On a beaucoup moins de freins qu'on peut avoir, par exemple en Europe. Et donc là, je trouve que, vu tout ce que vous avez déjà comme porte qui s'ouvre, c'est fantastique.
1: Donc ça ne peut aller que bien et de mieux en mieux. Comment vous percevez, Constance Jablonski, les grandes maisons? Elles se mettent petit à petit, les grandes maisons de champagne, sur ces effervescents sans alcool. Comment vous les regardez? Est-ce que vous en avez peur?
8: Non, pas du tout. Donc nous, Moët Hennessy est rentré au capital il y a 2 ans maintenant. Donc ils sont actionnaires chez French Bloom. Donc même eux se diversifient, réalisent qu'il y a une vraie demande. Après, si vous voulez dire toute notre compétition, finalement aujourd'hui, il y en a pas beaucoup. Et c'est vrai qu'on est les seuls aujourd'hui à faire une recette clean. Aujourd'hui, tous nos autres concurrents...
1: Il est bio.
8: Il est bio, et surtout, quand vous regardez les ingrédients, il n'y a aucun mot que vous ne comprenez pas.
1: Vous restez avec nous autour de la table de France Bouche. Jérôme, vous vouliez ajouter quelque chose?
4: La compétition est hyper importante et très utile, puisqu'elle va ouvrir le marché. Quand vous êtes sur un marché qui fait 30% par an, au contraire, il faut des compétiteurs pour que les gens aient le choix. Et après, il faut être le meilleur. Mais ça va aller beaucoup plus vite. Plus il y a de gens qui vont y aller, plus ça va pouvoir ouvrir le marché.
1: On est vraiment sur un paysage en recomposition, là, en ce moment. Complètement.
4: Oui, on est sur une sorte de ruée vers l'ouest où tout le monde s'y met et c'est le meilleur qui va remporter une plus grande partie du marché.
1: Mais elles ont un temps d'avance.
8: Je crois que le plus important, c'est d'être les premiers. En fait, dès qu'on a de l'avance,
1: c'est gagné. Enfin, allez,
8: en tout cas, c'est ce qui est le plus important.
1: Et c'est ce qui est le plus important. Vous restez avec nous. Je me tourne vers Thierry Benital, PDG de la Maison du Whisky. Vous savez, Thierry Benital, il y a un quiz dans La France Bouge qui est écrit par César Dion chaque soir sur Europe 1. Est-ce que vous êtes prêts? Je vous pose des questions, vous répondez rapidement. Allez. C'est très gentil. Allez, on y va. Thierry Benital, vous vous souvenez de votre premier whisky?
0: Oui, c'était un Kaolila 12 ans et j'avais peut-être une vingtaine d'années.
1: Le whisky français se développe rapidement. Peut-il un jour rivaliser en notoriété avec les grands pays producteurs historiques?
0: Alors, je pense que ça va prendre du temps. Aujourd'hui, il y a surtout des petites distilleries. Il faudrait un acteur ou deux plus importants qui investissent dans cette catégorie. Nous, on aide la catégorie à grandir. Mais je pense qu'en France, en tout cas, il va se développer, c'est sûr. Est-ce qu'il aura la capacité à aller au-delà des frontières? Ça, c'est un vrai enjeu.
1: Le meilleur accord entre un whisky et un aliment, d'après vous?
0: Le fromage. Le fromage et le whisky, on a lancé cette mode il y a 25 ans.
1: Ah bah moi, les
0: whisky tourbés, notamment, avec le fromage, par exemple.
1: Alors, il y a plein de... Quel fromage?
0: Ben, par exemple, les bleus, le roquefort, tous ces types de fromages, c'est vraiment super. Hein. Et voilà, il y a plein d'autres accords. Mais on peut manger, comme je le disais tout à l'heure, on peut boire un whisky allongé d'eau. Et en mangeant, c'est ce que font les Japonais. Et moi, j'adore ce mode de consommation.
1: Avec modération. Le whisky que vous pourriez faire découvrir à une personne qui pense ne pas l'aimer du tout?
0: Ah, oulala, c'est très difficile. Il y en a tellement. Moi, j'aime beaucoup les whisky tourbés. Je pense que le whisky tourbé peut vraiment transformer complètement la perception des personnes qui n'aiment pas le whisky. En particulier un whisky qui s'appelle Kilcoman, hein, qui est une marque qu'on apprécie beaucoup, qui est une distillerie familiale sur l'île d'Islay. Voilà, donc c'est pourquoi pas un Kilcoman, hein, un whisky fumé de l'île d'Islay.
1: Christophe Hiro boit vos paroles, je le vois, avec modération. Est-ce que l'âge d'une bouteille garantit sa qualité, comme pour le vin?
0: Pas du tout.
1: Pas du tout, ça n'a rien à voir.
0: Il existe par exemple des whiskies à Taïwan, un whisky qui s'appelle Kavalan, qui a à peu près 5-6 ans de vieillissement. Mais comme il y a là-bas un climat très particulier, le vieillissement est accéléré. Au bout de 5-6 ans, votre whisky est déjà mature et vous pouvez pratiquement le comparer à des whiskies de 20 ou 30 ou 40 ans dans certains pays, notamment avec l'Écosse par exemple.
1: Merci Thierry Benita, PDG de la Maison du Whisky. C'est un clin d'œil pour vous, Prince. Vous travaillez avec Prince toute la journée.
0: De toujours. J'ai vu ses concerts ou presque.
1: Allez, on se retrouve dans un instant. Vous restez avec nous dans La France Bouge, qui est fière de mettre en avant les Français, les Françaises qui font. Et on va prendre des nouvelles de Valentin Lecomte, le cofondateur de Quantum.
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0: souvenez peut-être de cette musique du film Cocktail, c'est avec Tom Cruise en 1987. Mais pourquoi ? Parce que ce soir, l'alcool à consommer avec modération et le sans-alcool sont au cœur de La France Bouge. Nous sommes avec Constance Jablonski, la cofondatrice de French Bloom, cet effervescent premium sans-alcool. Nous sommes toujours avec Thierry Benita, le PDG de la Maison du Whisky. D'ailleurs, Constance, est-ce que vous pourriez faire un effervescent premium sans-alcool qui se rapproche du whisky ?
1: Oula.
0: Alors ça n'a plus rien à voir parce que on le disait, vous avez un domaine.
1: Ouais, avec je pense des raisins, ça n'a rien à voir. On crée des bases de vin. Donc c'est une vraie base de raisin qui ensuite a vocation à être désalcoolisée. Donc
0: on est très éloigné de tout cela. Nous sommes avec Jérôme Giacomini, le président du groupe Aérophile, qui va peut-être mettre du French Bloom dans mes aérobars.
2: Avec grand plaisir. On met déjà des mocktails.
0: C'est pas nouveau les aérobars. Dans vos ballons, il y a des petits bars.
2: Non, c'est un autre produit qu'on a développé il y a 20 ans. On est au Futuroscope, qui marche très bien, l'aérobar du Futuroscope. On est au Parc Astérix, mais on est aussi à Toulouse, à Dubaï, à Las Vegas. On vient d'ouvrir au Monténégro, au Vietnam. Et donc, en fait, l'idée, c'est pourquoi boire au sol quand on peut boire en l'air.
0: Voilà. C'est ça. Donc, ils sont en l'air.
2: Alors, ils sont en l'air. Et puis, du coup, on a des mocktails, parce qu'effectivement, on a des enfants. Donc,
0: En l'air, on a peut-être plus. L'alcool fait plus d'effet, donc c'est bien d'avoir du sans-alcool.
2: Et il y a aussi du sans-alcool, exactement.
0: Ce soir, on est aussi avec un autre acteur dans cet univers du cocktail. C'est pour ça qu'on a écouté un petit extrait des Beach Boy Coconut. Il était venu dans la France Bouge en 2022 nous présenter sa machine à cocktail. Et depuis,
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0: Valentin Lecomte, donc je le disais, vous étiez venu en 2022, vous avez cofondé, vous êtes trois, c'est ça ?
2: Exactement.
0: Avoir cofondé Quantum, et j'aime bien le profil des trois parce qu'il y a l'ingénieur, c'est vous, il y avait une personne plutôt spécialisée dans le commercial, et la troisième ?
4: Dans l'informatique.
0: Et vous êtes réunis pour lancer cette machine à cocktail à une époque, c'était il y a 11 ans.
4: C'était il y a 11 ans,
0: Où le cocktail commençait un petit peu à arriver dans les soirées.
4: Exactement. Quel plaisir déjà de vous retrouver, parce que la dernière fois, on s'était vu à Roland-Garros.
0: Ouais,
4: donc on a bien évolué depuis.
0: Ouais.
4: Et Quantum s'est créé sur un constat assez simple. Faire un cocktail pour un établissement, c'est compliqué. C'est compliqué de le créer, c'est compliqué de le répéter. Et aujourd'hui, en tant que consommateur, quand on a un cocktail ou un mocktail devant soi, on ne voit pas forcément ce qu'il y a derrière, les coulisses du bar. Des ingrédients partout, des dosages, des fiches techniques, une organisation.
0: C'est un spectacle,
4: c'est un vrai spectacle.
0: C'est agréable à regarder.
4: Exactement. Et notre métier aujourd'hui, c'est d'accompagner justement ces professionnels, leur donner les outils pour faire des bons cocktails. On a commencé, grâce à la technologie, à simplifier l'exécution d'un cocktail. On est connu pour avoir créé la première machine à cocktail française, qui s'appelle l'Orchestra. Et aujourd'hui, notre vision, elle a changé. Ça fait une dizaine d'années, on a côtoyé des bars, des hôtels, des restaurants un petit peu partout. Et on s'est élargi. On a élargi notre activité pour devenir vraiment le partenaire cocktail des professionnels.
0: Alors, vous êtes présent où, là, en 2022 ? Vous avez eu plein de clients depuis ?
4: On est à plus de 1000 établissements aujourd'hui accompagnés. Donc, c'est un grand succès, avec des millions de cocktails servis, des brevets sur notre technologie.
0: C'est quoi comme établissement ? C'est des restaurants ? Ce sont des bars d'hôtels ? En fait, vous facilitez le travail du mixologue ou vous le remplacez ? Comment s'organise ?
4: On donne les bons outils aux bartenders pour pouvoir...
0: Le barman,
4: exactement. On leur donne les bons outils pour leur simplifier la vie et qu'ils se concentrent sur ce qui compte réellement, le service, l'expérience, l'identité de l'établissement. Où est-ce qu'on est présent ? Partout. On peut être présent dans un aérobar, en l'air.
0: Il y a un autre client.
4: On peut être présent dans des étoilés, des restaurants, des hôtels, des événements, des bars, des boîtes de nuit. En fait, n'importe où le cocktail est un produit. Aujourd'hui, le cocktail est complètement démocratisé. Donc, il est partout.
0: Elle prend beaucoup de place, cette machine ?
4: Elle est toute petite. On pourrait la poser ici et puis se faire un Virgin Mojito ensemble en quelques secondes.
0: Pourquoi pas ? Jérôme Giacomini.
2: Moi, je l'avais rencontré à Vivatech. Il y a 10 ans, et j'avais trouvé l'idée géniale.
0: Ah ouais, donc repérage de talent aussi.
2: Donc, je suis ravi de te retrouver là.
4: Enchanté.
0: Et il y en a dans les aérobars ?
2: Pas encore, parce que. Mais il faut qu'on l'étudie maintenant que ça a bien progressé.
0: Quel est le cocktail le plus le plus préparé avec votre machine Quantum?
4: Mais écoutez, cette année, on a lancé le Oh My Dog, qui est un cocktail à base d'hibiscus, rose et fraises, et qui, je vous avoue, fait un carton chez tous nos clients.
0: Donc, hibiscus, rose et fraises, c'est la base de l'alcool?
4: Alors, soit consommé en mocktail, donc ouais, sans alcool, soit avec un gin, ça fonctionne très très bien.
0: Thierry Benita, PDG de la Maison du Whisky, vous connaissiez?
5: Je connaissais. Mmh. On a même discuté un petit peu avec votre société. On s'intéresse aussi à la catégorie de ce qu'on appelle les ready to drink.
0: Ouais.
5: C'est une catégorie qui est en train d'exploser. Voilà, on est de même que les voilà, sans alcool, les nolo, les ready to drink.
0: Mmh. Vous êtes agile, vous êtes en train de regarder ce qui se passe.
5: C'est indispensable.
0: Bien c'est sûr. Indispensable. C'est indispensable. La suite, c'est quoi pour vous, Valentin Lecomte? Pour qu'on doit savoir plus de clients. Vous êtes présent à l'étranger?
4: Alors, on est principalement en francophonie, on démarre un petit peu l'international. Je pense qu'on a encore plein de choses à faire en France. On n'a que 1000 clients sur un marché beaucoup plus profond. Aujourd'hui, les enjeux pour nous, c'est de continuer à développer notre catalogue de produits pour continuer à donner aux professionnels les bons outils.
0: Mais vous pourriez aller à l'international, par exemple?
4: Oui, bien sûr, on a déjà démarré. On est en Suisse, on est au Luxembourg, on a démarré en Belgique. Mais étape par étape, on s'amuse déjà bien sur la France avec nos clients.
0: Constance Jablonski, vous connaissiez? Vous êtes la patronne de French Blue.
1: J'en avais entendu parler, ouais, mais j'ai jamais testé.
4: Bah, on a la chance d'être quasiment dans la même maison, parce que oui. Moët & Cie est également actionnaire de notre...
0: Ils mettent des billes un peu partout dans cet univers-là.
4: Ils nous accompagnent.
0: Ils nous accompagnent
4: parce qu'ils ont quand même une grande expertise sur la création de maisons, et notamment dans l'univers de la boisson.
0: C'est facile d'entreprendre dans cet univers-là, dans l'univers de la boisson, du sans-alcool, de l'alcool. Qui veut répondre? Allez, Thierry Benita.
5: Alors, nous, on a énormément de projets, on est sur tous les fronts, on crée nos propres marques, on vient de créer une marque de whisky français.
0: Mmh, vous l'avez dit,
5: oui. Oui, bien évidemment, en tout cas, nous, on pense qu'il y a énormément d'opportunités, de possibilités. Mmh. Il y a plein de jeunes qui se lancent dans leur distillerie, qui se lancent... au départ, ils voulaient créer des bars, maintenant, ils créent des distilleries. Mmh. Voilà, c'est un marché très, très dynamique.
0: Oui, vous voulez dire, Valentin?
4: Est-ce qu'entreprendre est facile? C'est jamais facile, je pense. Est-ce que c'est plus facile dans l'univers à bois-boisson? Je suis pas sûr. En tout cas, ce que je suis certain, c'est qu'il faut des passionnés. Faut des passionnés par l'univers de la boisson et de l'entrepreneuriat.
0: Constance Jablonski, vous, justement, vous êtes passé du mannequinat à l'entrepreneuriat. Est-ce que c'est facile?
1: Non, c'est pas facile du tout. Après, c'est surtout pour French Bloom. Je crois que notre gros challenge, surtout au début, le monde du vin, c'est un peu comme une religion. C'est quand même très ancré, très feutré. Voilà, c'est particulier. Et c'est vrai que quand on est arrivé avec French Bloom, c'était presque un blasphème, j'ai envie de dire. Donc, il a fallu déjà créer une catégorie qui n'existait pas vraiment. Donc, ça a été un énorme challenge. Ouais. Et ensuite, aller voir ce monde qui est quand même très très fermé.
0: Et comment vous y êtes pris? Comment les convaincre? Vous leur avez fait goûter?
1: Bien sûr.
0: Vous êtes battus pour ça?
1: On a fait des tastings, on leur a fait goûter. Mais je crois que ce qui nous a aidé le plus, c'est simplement les consommateurs. C'est la demande, en fait, qui a tellement explosé qu'au bout d'un moment, ils ont beau dire non, la demande est là.
0: Donc il y a eu beaucoup de noms?
1: Il y a eu des noms, évidemment. Ouais. Évidemment.
0: Et c'est le consommateur qui a eu le dernier mot.
1: Voilà.
0: Allez, je me tourne vers vous, Thierry Benita. Vous savez qu'on est à quelques mois de l'élection présidentielle.
5: Oui.
0: Vous êtes un entrepreneur, vous dirigez une entreprise familiale.
5: Oui.
0: Donc c'est le moment peut-être aussi d'avoir un peu de l'espoir pour nos prochaines années.
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0: Alors, les raisons d'espérer pour les 5 prochaines années, quand on est entrepreneur, quand on est en France, vous en plus, c'est une entreprise familiale.
5: Ouais.
0: Quelles sont pour vous la recette?
5: On parlait du Whisky Live qui vient de s'achever il y a deux jours.
0: C'est le fameux salon.
5: Le fameux salon, on était lundi, il y avait 10 000 professionnels qui sont arrivés sur le salon, il y avait une énergie de dingue. C'est pourtant la crise, hein, vraiment, tout le monde dit que c'est la crise. C'est clairement le marché des spiritueux subit la crise également. Et on ressentait pendant ce salon vraiment... on ne ressentait pas la crise. Clairement, il y a énormément de passion parmi les personnes qui étaient présentes sur ce salon. Comme je le disais, il y a beaucoup d'initiatives en France au niveau des spiritueux, notamment côté whisky français, mais d'autres catégories.
0: Beaucoup d'entrepreneurs qui se positionnent.
5: Il y a beaucoup d'entrepreneurs. Je vais citer une maison que je trouve assez remarquable, qui est la maison Ferrand, qui est basée à Cognac, qui est très connue pour l'un des gins les plus... peut-être les meilleurs gins au monde, qui s'appelle Citadel, hein, qui viennent aussi de lancer leur sans-alcool. Hein. Et des initiatives de ce type, il y en a vraiment de nombreuses et qui sont de très, très grande qualité. Et donc voilà, moi, il y a plein de passionnés.
0: Donc c'est la passion
5: ce que vous disiez tout à l'heure, la passion permet vraiment de faire déplacer les montagnes. Et moi, j'y crois. En tout cas, nous, on est passionnés. toutes nos équipes sont assez passionnées. Voilà, c'est vraiment quelque chose qui fait la différence.
0: Je trouve ça très positif ce soir parce que aucun de vous ne nous parle des freins de l'entrepreneuriat, de ces normes, de tous ces poids lourds qui nous encombrent, hein, dont on entend parler toute la journée. Tout ça est dépassé.
5: Après, il y a des choses qu'on pourrait peut-être améliorer. On parlait tout à l'heure de cognac. Il faudrait vraiment qu'on arrive à le spiritourisme en France, quelque chose de très important. Je pense qu'une région comme Cognac souffre un peu de son... L'accès à Cognac n'est pas évident. C'est plus facile aujourd'hui d'aller en Écosse, à Édimbourg ou au nord de l'Écosse, que d'aller à Cognac. Donc il faudra absolument qu'on arrive à changer ça, parce que la région est magique et il y a des produits extraordinaires à Cognac.
0: Constant Jablonski, les raisons d'espérer
1: Alors...
0: En tant qu'entrepreneur.
1: Oui, nous, c'est vrai qu'on a beaucoup de chance parce qu'on est arrivé au bon moment dans une catégorie qui grandit. Donc, c'est vrai que, on a pris la vague. Mais ce qui est intéressant, après, je suis pas vraiment experte en cognac, mais en cognac, on part aussi de base de vin.
5: Tout à fait.
1: C'est ça. Et je trouve que tout ce milieu-là, cognac, whisky ou même chez nous, c'est vrai que je pense que leur univers est un petit peu plus vaste pour avancer avec tout ce qui est sans alcool, etc. Parce que c'est moins dogmatisé, j'ai envie de dire. Et d'ailleurs, le mari de ma cofondatrice, Maggie, fait du cognac avec ses frères. Donc je crois que c'est ça aussi qui nous a beaucoup aidé au début.
0: Ouais.
1: C'est qu'il avait cette vision un petit peu plus ouverte. Ce n'était pas qu'un champenois, si vous voulez.
0: Tout ça est très, très clair. Jérôme Giacomini, merci d'être venu ce soir sur Europe 1. Vous reviendrez, j'espère, la semaine prochaine ou dans deux semaines, toujours avec les précieux conseils. Merci à Valentin Lecomte, le cofondateur de Quantum. Merci d'être venu.
4: Merci également.
0: Un grand merci, Constance Jablonski, cofondatrice de French Bloom. Et merci Thierry Benita, PDG de la Maison du Whisky.
4: Merci.
0: Excellente soirée à toutes et à tous sur Europe 1.
6: Et voilà donc, c'était Elisabeth Assayac que vous retrouverez ce jeudi soir de 20h30 à 21h30 sur Europe 1, après le whisky, le kawa, à l'occasion de la journée internationale du café. Ce sera donc le thème de La France bouge pour ce jeudi. Dans un instant, autre émission à redécouvrir, il y en aura pour tout le monde avec Coé et sa bande pour poser un regard amusé sur l'actualité. Alors au programme, il y aura notamment les revendications des lycéens, vous en avez entendu parler si vous êtes branché sur les infos, une nouvelle taxe aussi, tiens, les routières, une infirmière devenue DJ ou encore le premier livre labellisé sans intelligence artificielle. Ce sera juste après Ella Langley, vous savez, cette chanteuse country américaine de 27 ans qui a détrôné Mariah Carey et son fameux All I Want for Christmas is You, hein, au classement musical de référence, le Billboard Hot 100. Voilà, donc elle a détrôné la diva aux 5 octaves en restant 23 semaines numéro 1 avec ce titre que je vous propose d'écouter, Choosing Texas.

0: Choos in Texas, c'était Ella Langley sur Europe 1. Et avant de retrouver Koé dans un petit instant pour une nouvelle diffusion de Y en aura pour tout le monde, on joue.
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0: Et on trouve tout de suite Koé en nouvelle diffusion.
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3: On va moucher le petit. On a pris un petit tire-jus, vous inquiétez pas, ça va aller. Il a pris froid dans les couloirs, il travaille beaucoup trop. Il y en aura pour tout le monde aujourd'hui, préparez-vous. Alors, j'ai repéré un truc, j'ai besoin de mon équipe et j'ai besoin de vous dans un instant. J'ai l'impression que je suis le seul à l'avoir repéré. Donc vous me direz si c'est mes oreilles qui sont tordues. J'aurai besoin aussi de toutes les auditrices et les auditeurs d'Europe 1 pour que vous me disiez si vous entendez la même chose que moi. D'accord ?
4: Une hallucination auditive ?
3: Ah, c'est pas une hallucination auditive, c'est plutôt un manque de parole dans les couplets de la Marseillaise.
4: Ah.
3: J'aurai besoin de vous dans un instant et vous me direz si vous avez remarqué la même chose que moi. Un point sur les revendications des lycéens. Parce que vous avez peut-être vos enfants qui sont sur les barricades ou vous avez vu des images un petit peu partout à la télé et vous vous dites, au final, on ne sait plus bien parce que j'ai l'impression que c'est un petit fourre-tout. J'ai l'impression que tout le monde y va de sa revendication. Ben, vous ne croyez pas si bien dire. Restez avec nous, vous entendrez tout ça. Marine Tondelier était à la marche des fiertés rurales. Vous la connaissez celle-là, la marche
4: fière?
3: Eh bien, vous allez la découvrir. C'est Marc-Marine Tondelier. Elle a fait quand même un truc qui m'avait beaucoup fait rire. C'est dans un doc que l'on a pu voir avant, qui a été fait avec France TV, je crois. Vous allez voir, elle confond un. Je peux pas vous le dire. Je vous le dis pas.
4: D'accord.
3: Si je vous le dis, je trahis un petit peu. Je trahis un petit peu. Reste avec nous. Vous allez voir. Elle ne sait pas qui est qui, en tout cas, dans la marche. Le j'aime pas de Gauthier, ce sera quoi?
5: Jean-Luc Mélenchon, alors c'est lié au blocage des lycées, qui appelle les parents à s'interposer entre les émeutiers, qui sont plus des lycéens mais qui sont des émeutiers, et les policiers face à la sauvagerie policière, dit-il.
3: Nous en parlerons d'ici quelques minutes. Les anciens RG, les renseignements sont arrivés à une conclusion sur les manifestations micro-émeutes, rassemblements devant les lycées. Je vous le donnerai tout à l'heure. Tiens, des taxes.
4: Ça fait longtemps.
3: Encore des nouvelles qui vont arriver. Puis tout à l'heure, nous jouerons un jeu tous ensemble très rapidement. Je vous donnerai des taxes, vous me direz si elles existent ou pas en France. Parce que vous savez, quand je vous dis qu'il y a beaucoup de taxes chez nous et qu'on est le pays de la taxe, vous n'êtes pas prêts non plus. Faut-il s'inquiéter de l'IA? Nous aurons tout à l'heure un philosophe, il s'appelle Gaspard Koenig, j'espère que je prononce bien son nom, qui viendra nous en parler tout à l'heure avec une vraie question. Alors, peut-on encore reprendre la main sur l'IA ou c'est plié? Et puis tout à l'heure, un changement de carrière, elle était infirmière, elle devient DJ, ce sera vers la fin de l'émission.
4: Pourquoi pas?
3: Mais pourquoi pas, tout peut arriver, il y en aura pour tout le monde.
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3: Nous sommes le mercredi 30 septembre. Bonjour et bienvenue sur Europe 1. J'espère que vous allez bien. Je m'appelle Koé. Il y en aura pour tout le monde aujourd'hui. Et surtout, c'est l'anniversaire aujourd'hui de Monica Bellucci.
4: Ah.
3: Monica. Sei la donna più bella del mondo. La prossima estate vorrai diventare il tuo costume da bagno.
4: Et ça avec le fait de tête.
6: Qu'est-ce qui t'arrive?
3: Là, pour ceux qui ne parlent pas italien, je viens de dire vous êtes la plus belle femme du monde, j'aimerais devenir l'été prochain votre maillot de bain. C'est ce que m'a écrit ChatGPT, je ne suis pas sûr que ce soit la plus belle phrase à dire, mais c'est l'une des plus belles femmes du monde et on l'embrasse très très fort. Je n'ai pas son âge, ça ne se dit pas. Mais c'est son anniversaire. Ça. Voilà, 25e émission aujourd'hui, déjà 25e émission sur Europe 1. Je n'ai pas vu le temps passer. C'est la journée mondiale de la vérité. Vérité, je ne parle pas du tout italien. Bonjour Stouff.
6: Bonjour Koé.
3: Elle a bien dormi?
6: Elle a très bien dormi.
3: Eh bien, c'est la vérité.
6: C'est la vérité.
3: Eh bien, monsieur Pietre, il a bien mangé?
4: Oui, très léger.
3: C'est la vérité?
4: Non.
3: Très bien. Monsieur Gauthier Lebret est en
5: Salut
3: forme.
5: Salut à tous, gars.
6: Arrête de regarder.
3: Il est en forme. C'est qu'hier, on a parlé carpe-coille dans l'émission aussi. Si vous avez raté, bien sûr, attention à ne pas confondre. Hein. Ça vit jusqu'à 40 ans une carpe-coille, c'est ça?
4: Et pas des carpe-couilles, hein, ça n'a rien à voir.
6: Plus c'est gros, plus ça coûte cher.
4: Bah pareil.
3: Eh oui, c'était l'esprit de Patrick Sébastien qui était
4: enfin,
3: en nous hier.
6: Je vous dise.
3: Grand moment bien d'émotion sûr. Hier pour revenir dans Y en aura pour tout le monde aux manifestations un petit peu partout. Coupe-moi Patrick Sébastien parce qu'on est à deux doigts de partir danser. Hier, grand moment d'émotion, je le disais, en soutien aux élèves bloquant le lycée à Saint-Denis. Il y avait le maire insoumis, Bali Bakayoko, qui a entamé une Marseillaise. Alors, vous allez l'écouter. Vous allez me dire si c'est moi, si ce sont mes oreilles, mais j'ai quand même un tout petit peu l'impression que la Marseillaise, monsieur le maire, connaît pas bien un petit couplet. Écoutez bien.
7: Ah, attention, là c'est la Marseillaise. On en nous de la tyrannie. L'étendard sont grands et la mer. L'étendard sont grands.
5: Sont grands.
3: L'étendard sont grands élevés. C'est-à-dire que moi, quand j'ai vu passer la vidéo, je dis bah, enfin, des étendards, qu'est-ce que c'est que des étendards? L'étendard sont grands élevés. Bah, attendez, vérifions.
7: Rendons-nous de la tyrannie. L'étendard sont grands élevés.
5: Ah, c'est ah, clairement ça.
3: L'étendard sont grands élevés. Non, alors ça n'est pas les paroles, oui. Monsieur le maire. C'est bien de l'entamer, mais c'est bien de y aller, mais il faut avoir les paroles.
4: Ah, oui. Et qui sont?
3: Qui sont?
5: L'étendard sanglant et élevé.
3: Ah bah voilà, et non pas d'étendard qui sont grand élevés. C'est pas ça du tout. Hier, c'était le blocage des lycées. Ça continue aujourd'hui. Combien
5: bien
3: à peu
5: sûr,
3: près là?
5: Bien sûr. Alors, j'ai pas le chiffre exact de combien de lycées sont bloqués. Mais enfin, là, c'est l'épicentre, c'est Lille. Et il y a une violence incroyable. Enfin, c'est-à-dire qu'on a des pompiers qui sont blessés, policiers blessés, profs agressés. À Toulouse, il y a un prof qui a été jeté au sol alors qu'il tentait d'éteindre le départ d'un feu. À Lille, il s'est pris une claque dans le dos en allant retrouver sa classe. On a une jeune fille à Saint-Denis qui s'est pris de l'acide,
4: ouais,
5: qui a provoqué
4: deux
5: tweet
4: jours.
5: De Sébastien Lecornu. Des policiers se sont pris de l'acide aussi, également. Donc on a des jeunes qui se baladent avec de l'acide maintenant et qui lancent ça sur des jeunes ou sur des policiers. Donc c'est proprement insupportable.
4: Et là, en fait, il ne s'agit que vraiment de lycéens, parce que d'habitude, dans les manifs, il y a toujours, on se dit qu'il y a les Black Blocs qui viennent dedans. C'est vraiment des lycéens.
3: Il y en a peut-être, parce qu'il y en a certains qui sont masqués.
5: Exactement. Il y a des majeurs devant les lycées qui profitent du blocage des lycées pour venir casser également. Il y a bien les antifas aussi qui ne sont plus du tout lycéens et qui profitent du mouvement pour venir s'agréger.
3: Ouais. Alors moi, je me suis intéressé aux revendications. Alors je vous assure que ce que vous allez entendre, croyez pas que j'ai fait des recherches incroyables en digital. Je me suis baladé. Je suis allé voir des vidéos qui se baladaient sur Insta.
0: T'as scrollé quoi ?
3: J'ai vraiment scrollé. Ne croyez pas que je suis allé chercher vraiment en voulant faire ressortir une idée de quoi que ce soit, etc. Pas du tout.
0: D'accord.
3: J'ai pris des vidéos qui venaient les unes après les autres et vous allez entendre ce que j'ai presque découvert ce matin quand il était 4h30 du matin, que j'étais avec mon petit café et que je zappais sur les réseaux. Écoutez bien, d'abord, il y a des revendications, vous le savez, très très importantes dans les lycées.
8: On va pas avoir de prof, on va pas avoir assez d'égalisation. Moi j'ai mon prof de français, mais il y en a plein d'autres qui l'ont pas, leur prof. Ça va pas pour la cantine.
3: Eh oui, ça va pas pour la cantine. C'est vrai. Encore, il y a encore des épinards demain. Moi, s'il y a encore des épinards, je vous le dis, ou des flageolets, je brûle une poubelle. Mais attendez, il y a encore d'autres revendications.
9: J'ai un emploi du temps, je travaille presque autant de ma mère.
3: Eh oui, je travaille presque autant que ma mère.
4: Non, mais n'importe quoi. Mais franchement, non.
3: Non, mais attendez. Mais ce garçon, il travaille presque autant que sa maman. Mais attendez, parce que c'est pas fini.
9: J'ai des petits frères, là, qui sont plus jeunes que moi, qui vont passer au lycée. Et j'ai pas envie qu'ils vivent. Justement, un emploi du temps ignoble et qui après soit dégoûté de l'école.
3: Bah oui, mais quand on a un emploi.
4: C'est quoi un emploi du temps ignoble?
3: Ça doit être un petit 8h-18h. C'est ignoble et ça dégoûte.
0: S'ils veulent moins, il faut couper des vacances. C'est plus deux semaines de vacances, c'est plus une semaine, c'est pas du tout.
5: Ça, c'est une bonne solution.
0: Enfin, voilà, c'est ça qu'il faut faire.
5: Et ça, ils veulent faire ça, c'est n'importe quoi.
0: Exactement.
5: Deux semaines en février,
0: s'ils veulent moins d'heures de cours, il faut faire ça.
3: Vous aurez les profs après qui seront peut-être moins contents. Attendez, parce qu'il y a des revendications. Là, tu sens qu'il y a deux revendications au début. Pour la troisième, on a fait plus court.
10: On est là pour le manque de moyens. Professeur, et pour l'ambiance générale des lycées qui
4: puent
10: la merde.
3: Voilà.
4: C'est l'ambiance qui pue la merde.
3: Voilà, c'est à la fin, on sent qu'il n'y a plus de trucs, donc ça pue la merde.
4: Et tu fais quoi contre les ambiances qui puent la merde?
3: Un petit wizard. Voilà, un petit fébraise.
5: Okay, donc ils sont en train de demander plus de moyens. Ils ont cassé pour 1 million d'euros, rien qu'en Ile-de-France. Le lycée devant lequel il s'est passé l'épicentre des phénomènes à Saint-Denis, qui est le lycée Paul-Éluard, c'était un lycée qui était en cours de rénovation à plusieurs dizaines de millions d'euros. Ils ont pété le portail. Ils viennent de péter le portail qui, de mémoire, est facturé 100 000 euros par Valérie Pécresse à Bali Bagayoko.
0: Elle a peut-être augmenté le prix aussi quand même, Valérie Pécresse. 100 000 euros le portail.
5: Bon. Oui, écoutez, elle donne le prix du portail, je ne vais pas aller vérifier, effectivement.
3: Elle a peut-être fait passer le sien avec.
4: Va vérifier chez elle.
3: Parce que moi, je serais tenté. Moi, vous quitte à repayer un portail, j'ai Michel qui remet le mien avec. Comme ça, ce sera du
5: bénéfice. Le paradoxe, ils veulent plus de moyens et ils cassent. Alors que ça va coûter
3: mais
5: de l'argent.
3: Mais on le sait tous. C'est surtout les parents qui sont derrière. Les parents responsables le savent. Mais attendez, parce que cette demoiselle a terminé en disant « Ça pue la merde !» Eh bien, vous ne croyez pas si bien dire, parce que nous avons la dernière revendication.
11: On doit faire la queue pour aller aux toilettes. Est-ce que ça, c'est normal ou pas, s'il vous plaît?
3: Mais non, on doit faire la queue
4: beaucoup
3: pour aller aux toilettes.
4: Beaucoup de succès, beaucoup de succès.
3: Réécoutons ce succès, ça. C'est
11: on doit faire la queue pour aller aux toilettes. Est-ce que ça, c'est normal ou pas, s'il vous plaît?
3: Voilà. Mais qu'est-ce que l'on pourrait dire, nous, ici à Europe 1, alors que nous, nos toilettes de l'immeuble sont régulièrement bouchées? Je m'en fous.
12: J'ai donc décidé, moi aussi, pourquoi nos toilettes sont constamment bouchées.
4: Profites-en, il y a le patron qui est derrière la porte.
11: Pourquoi nos toilettes sont régulièrement bouchées,
3: En même temps, c'est pas...
11: Je sais que c'est pas toi, mais quand même.
3: Alors, mais si les revendications sont celles-là, il n'y a pas de raison, je peux faire les miennes.
4: Et c'est vrai, et t'as raison, non, c'est pas une bêtise, en plus, c'est véridique.
3: Hein. Nos toilettes.
4: Problème de toilettes ici.
3: Il y a un problème, il y a un problème. Il y a des gens qui... Il y a trop de protéines, je pense, à la cantine. Il y a un problème. Et enfin, les revendications se terminent en happy end, puisqu'il y a 1 million de dégâts, il y a des portails qui sont brûlés, il y a des blessés, il y a des policiers qui ont été frappés, il y a des pompiers qui ont été frappés, mais...
12: Plus ça pour manifester que pour foutre la merde, réellement.
13: On n'est pas juste des manifestants, on est aussi des enfants.
3: Eh oui,
5: bien sûr.
3: Eh oui, je terminerai par ce happy end, bien sûr. Ce sont aussi des enfants. Alors vous l'aurez remarqué, on refermera ce chapitre, même s'il aura un coup de gueule dans un instant, Gauthier. Il y en aura pour tout le monde beaucoup de revendications. Donc, en face, on a un gouvernement qui a décidé de répondre. C'est une exclusivité, ils ont répondu avec cela.
14: Vous voulez que les impôts baissent ? Qu'il y ait du travail pour tous ? Que l'inflation soit stoppée. Nous ne pouvons rien faire pour le moment. Mais dès que nous le pouvons, nous ferons le double.
3: Elle est pas belle, elle est pas belle cette promesse.
4: Un beau discours politique.
3: Elle est pas belle, 2h15 avant Jésus-Christ. Film de Jean-Yann.
5: Évidemment, avec Coluche.
3: Très bien, restez avec nous. Il y en aura pour tout le monde.
5: Michel Serrault qui joue César.
3: Oui,
5: César.
3: J'aime. L'homme est laid. Si, l'homme est laid.
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0: parler de sauvagerie policière et appeler les parents, donc des émeutiers, à, puisqu'ils ne sont plus des lycéens, là, à se mettre en travers des forces de l'ordre, donc à aller au contact des forces de l'ordre. Il appelle délibérément une forme d'insurrection, une forme de confrontation avec la police. C'est proprement insupportable, l'inversion permanente des valeurs. C'est-à-dire que le problème, c'est pas le jeune qui brûle des poubelles, qui s'en prend à son professeur, à son camarade, aux pompiers, aux policiers. Non, le problème, c'est la sauvagerie policière. Et d'ailleurs, ça va jusqu'aux journalistes, hein, ça rentre dans la tête des journalistes, puisque quand Laurent Nunez fait un point presse devant la place Beauvau, devant le ministère de l'Intérieur, il y a des journalistes, au lieu de poser des questions sur la violence des émeutiers, ils posent des questions sur les violences dites policières. Donc c'est proprement incroyable, c'est l'inversion des valeurs.
1: Bah merci, merci mon Gauthier, mais c'est complètement vrai. C'est complètement vrai.
2: Et après, c'est son fonds de commerce depuis le début.
3: Oui, mais il devrait appeler les parents, enfin je dis tenir leurs enfants.
0: Oui,
3: non, c'est dans l'éducation, pas, oui. C'est de dire aux enfants, bah non, il faut respecter ça, vous pouvez revendiquer ce que vous avez à revendiquer selon votre lycée.
0: Et mais ils n'ont rien à revendiquer,
1: vous savez,
0: rien
3: ah,
0: du
3: si,
0: tout.
3: Si, après si, bah, comme on ne peut pas dire ça.
0: C'est un prétexte.
3: Il y a des programmes qui ne sont pas terminés, il y a des programmes quand même qui ne sont pas terminés dans l'année, mais je ne peux pas dire qu'ils n'ont rien à revendiquer.
0: C'est un prétexte.
3: Par contre, c'est vrai que le niveau.
0: Un prétexte pour casser, oui. Comme les matchs du PSG sont
1: je vais me mettre entre vous deux. Mais je ne crois pas qu'il n'y ait que des prétextes. Je pense qu'il y a effectivement, et notamment, et ce qu'on voit
3: même
1: à la télévision n'est pas non plus ce qui se passe peut-être dans toutes les villes de France. Je pense qu'il y a des élèves qui vivent peut-être le surnombre, qui ont peut-être une image à améliorer de l'éducation nationale et certainement de la qualité des profs,
0: ils
1: de la qualité des cours.
0: Prof,
1: non, mais tous les BFV, c'est quoi là? Mais tous les élèves tapent pas leurs profs.
0: Non, je te parle des émeutiers.
1: Mais oui, mais moi je suis en train de dire, à l'échelle nationale, il y a certainement des choses qui seraient à corriger.
2: Il y a des dysfonctionnements.
1: Il se trouve qu'au milieu de tout ça, entre ceux qui ne veulent pas aller en cours, ceux qui sont très contents de péter un portail,
3: il y a des profiteurs,
1: ceux
3: sûr.
1: Qui veulent faire des vidéos pour leur Snapchat, à quel point ils ont traité un flic d'enculé et que ça va faire bien sur leur réseau, que quand vous mettez tous ces gens mis bout à bout, bah ça crée des petits merdeux et merdeuses, parce que là-dessus il y a de l'égalité, qui viennent perturber peut-être un signal qui à la fin est peut-être un message qui aurait mérité qu'on s'y intéresse. Plus de moyens, c'est pas si mal que ça.
0: Mais oui, plus de moyens, sauf qu'il casse en ce moment. Donc
2: mais toi,
0: la
2: tu
0: note,
2: parles que des casseurs.
1: Toi, tu parles que des casseurs, moi je suis au sens large.
0: Oui, oui, mais alors on va élargir. Ceux qui pensent que la répartition des cours n'est pas bonne, que sais-je.
3: Oui, mais les professeurs, par exemple, qui sont pas là, qui sont pas remplacés, tu termines pas le programme. Parce que ton prof, il n'est pas là pendant 4 mois.
0: Alors, est-ce que tu penses que les jeunes qui pensent ça, ils sont en train de bloquer leur lycée?
3: Je pense qu'il y en a. On ne peut pas dire qu'il n'y en a pas. Tu ne peux pas dire qu'il y en a forcément.
0: Ils sont peut-être là-dedans.
3: Ils sont aussi là-dedans.
0: Ils sont hyper contents. Quand ton prof n'était pas remplacé, que tu rentres chez toi, t'étais hyper
3: contente. Mais quand je sautais de classe, par contre, j'étais pas contente.
1: C'est pas parce que tu étais un branleur à l'école qu'il n'y avait que ça non plus.
0: Mais arrêtez. Vous êtes d'une naïveté confondante.
1: Moi, j'étais content quand le prof ne venait pas. Mais regardez,
2: avec vos bons sentiments. Après, il y a une généralisation de cette génération, la Gen Z, là, qui sont fragiles parce que nous à l'époque des classes de 32 on a toujours
3: les horaires. On parlait des horaires. Alors, nous on prenait le bus à l'époque pour aller au lycée.
1: Moi je vais terminer
0: c'est
1: là-dessus.
0: Cosette, là,
1: je vais
0: terminer.
3: Non,
0: c'est
3: pas Cosette. C'est ce que je te dis. On se levait à 5h du mat pour prendre le bus à 6h.
1: Laisse finir. Moi j'étais à Marle-sur-Cerre. Le lycée était à Laon. Je me levais à 6h moins le quart parce que mon bus venait me chercher à 6h30. Ça ne me serait pas venu ni moi ni les 25 gamins qui prenaient le bus tous les matins, à part dire on est fatigué et on dormait sur la tablette du bus. Ça ne nous serait pas venu à l'idée d'aller dehors en disant, dis donc, vous avez vu les horaires? Parce que moi, en plus, j'attendais 18h dans mon lycée, le lycée Paul Claudel de Laon, j'attendais mon bus et je rentrais chez moi à 19h le soir. Voilà. Ça m'est jamais venu à l'idée.
0: Tu donnes de là à mon moulin, là.
1: Non, mais ça n'est jamais. Oui, non, mais c'est vrai.
0: Mais c'est pour ça. Oui.
1: Quand il dit qu'il y a une génération un peu de fatiguée, il a pas. Mais on le voit aussi sur le marché du travail.
2: Mais c'est pareil.
1: On voit aussi que les plus jeunes sur le marché du travail, vous demandez un truc de plus, une réprimande de trop, et c'est oh, attendez, pas possible.
3: Et on avait cours le samedi.
1: Le travail n'est plus ma priorité. Et
0: tu veux réussir, tu dois travailler plus que les autres, mais il ne faut pas sous-estimer la capacité des autres à s'éliminer aussi, effectivement.
1: Moi, je voudrais juste un truc. Je voudrais juste qu'on réfléchisse à un petit truc. C'est que dans le monde, on est en train aujourd'hui de casser des portes de lycée. On est en train de brûler des poubelles et de ne pas aller en cours. N'oubliez pas qu'il y a des pays dans le monde où on paye pour construire des écoles.
3: Oui.
1: Il y a des gamins dans des régions d'Afrique qui n'ont pas d'accès à l'éducation. Il y a des gamins dans des régions en Asie qui n'ont pas accès à l'éducation. Il y a des femmes dans le monde, n'oublions pas ça,
2: qui n'ont pas le droit
1: d'avoir d'éducation, d'apprendre à lire ou d'aller à l'école. En France, non seulement vous avez ça, mais vous
3: et
1: l'avez.
3: C'est gratuit en plus.
1: Gratuitement. N'oubliez jamais ça, c'est qu'en Angleterre, vous voulez aller dans une école à peu près normale, c'est 15 000 par an. Et c'est la même chose aux États-Unis, c'est des emprunts pour toute la vie. Nous, on a une école qui est publique, excusez-moi, mais je vais aussi dire autre chose. Vous tombez dans la rue, vous avez un malaise, l'ambulance, elle s'arrête, elle vous demande pas votre carte bleue. Quand vous arrivez à l'hôpital en sang, on vous demande pas votre carte bleue tout de suite, on vous prend, on vous soigne. Ça fait partie des choses quand même qui sont bien dans notre pays, parce qu'il ne faut pas non plus dire tout et n'importe quoi. Et malgré tout, on est en train de cracher sur tout comme si de rien n'était. Et pitié, pitié, pitié, que les gamins, quand je vois passer vos publications,

0: et que je vois marqué en énorme, je suis choqué, avec choqué marqué ER, bordel, ouais. Et accent aigu, hey. C'est choqué, c'est comme mordre ou mordu, je suis choqué, c'est avec un E, c'est pas ER, alors vous êtes devant l'école, mais hey, s'il vous plaît, est-ce que vous pouvez retourner? Merci.
1: Aura pour tout le monde.
2: C'est bien résumé la fin.
0: J'ai fait mon coup de gueule.
3: Non mais excuse-moi, mais ils préfèrent brûler des poubelles pour
0: mais
3: certains d'entre
0: tous.
3: Eux. Pour certains d'entre eux.
0: Mais voilà, pas que tous non plus. Merci pour certains d'entre eux. Merci.
3: Voilà. Je parle de ceux qui savent pas écrire choqué correctement.
0: Non, non, parce qu'il y en a qui peuvent pas savoir écrire d'apprendre. Et qui brûlent pas pour autant une poubelle.
3: Oui, mais enfin, ils préfèrent être avec leurs copains en train de bloquer le lycée que d'aller suivre avec des cours d'orthographe ou de conjugaison.
0: Bon, donc, ça va au bout d'un moment. J'ai une info qui vient d'arriver. Avant de parler des nouvelles taxes, Marine Tondelier qui a fait une marche que je ne connaissais pas, mais ça sert aussi à des fois, on apprend des choses au fur et à mesure. Avant de parler de l'intelligence artificielle, en France, vous savez qu'on a un service de renseignement très puissant.
3: Oui.
0: Et une espèce de James Bond français qui sont là pour remonter les données des grèves, etc. Donc c'est
2: mais plutôt... ils vont prendre Aston Martin, ils sont en Renault Mégane.
0: Non, c'est-à-dire, bah oui, les pauvres. Pour le coup, ils n'ont pas beaucoup de moyens non plus. Là-dessus, il ne faut pas rigoler. Ils ont sorti une note qui est vraie de vraie. La note dit, ouvrons les guillemets, que ce serait l'extrême gauche qui serait derrière les mouvements lycéens bloquant des lycées.
3: Bien sûr, mais
0: alors,
2: sans déconner.
3: Ils sont pas derrière, ils sont devant.
0: Alors, les renseignements en France, avant c'était les anciens RG. Si vous m'écoutez, vous pouvez passer à autre chose parce que plutôt que d'enquêter pendant des jours, vous mettez Internet 3 secondes.
4: Mais la violence, à un moment donné, elle peut être légitime aussi. Elle peut être légitime.
0: En 3 secondes de vidéo, t'as à peu près compris, et quand tu vois tous les députés arriver, t'as à peu près compris qui est derrière. Voilà, c'était le petit point RG du jour.
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0: Ouais, j'ai vu qu'il y avait un doute dans les yeux d'Émilie, ça lui rappelait les yeux
6: d'Émilie.
0: La la la la la. Ça lui rappelait sa jeunesse. On voit bien que les millilitres, les millimètres, c'est dit 2 litres. C'est beaucoup.
7: Il y a l'intelligence artificielle maintenant qui nous aide.
0: Mais regardez où on en est. On ne sait plus réfléchir par nous-mêmes. Est-ce qu'on peut faire machine arrière avec l'intelligence artificielle? Nous en parlerons.
3: Avec la connerie réelle, en tout cas, non.
0: D'ici quelques minutes, pardon?
3: Non, peut-être qu'on peut faire machine arrière avec l'intelligence artificielle, mais avec la connerie réelle, non.
0: Ah,
2: t'as remonté toi aujourd'hui. Hein.
7: Oui, qu'est-ce qui se passe?
0: Il a pas eu sa douap.
7: T'as mal dormi?
3: C'est quoi ma douap?
0: Une crème.
7: Bah,
0: il a pas eu sa petite crêpe fourrée. Il a pas eu une douap.
7: Dis-lui un pitch peut-être.
3: Est-ce qu'on est mercredi? Pitch ma pitch. Quand un petit creux. Prends dans ta poche un pitch ou deux.
7: Ok.
0: Il faut lui rappeler que l'école c'était il y a un an pour Gauthier. Vous savez donc 15h33 il a faim. C'est normal, c'est mercredi.
3: Non, je sens le top.
0: On a une petite faim. Il a bien mangé aussi.
3: Oui, au même endroit. Je vous ai pas vu.
0: C'est très bien. Bah non, parce que j'ai plus l'argent. J'ai plus les moyens.
3: Ah bien sûr.
0: Donc on fait attention.
3: 12 émissions par jour.
0: Voilà. Combien?
3: 12.
0: Non, bon, non. Un petit peu moins. Un reportage tiens, sur France 2 qui va passer demain sur Marine Tondelier, mais qui est déjà en replay, donc on a pu le voir avant.
3: D'accord.
0: C'est l'avantage du replay. On y voit Marine Tondelier qui est à la marche des fiertés rurales. Alors au moins ça m'a appris. Je ne savais pas qu'il y avait la marche des fiertés rurales dans la Vienne.
7: D'accord.
0: En groupe, c'est comme une gay pride.
2: Il y avait du monde.
0: C'est pas à Paris. Oui, c'est pas. Hein, voilà. En tout cas, non. Mais bon, c'est pas le truc du. Il n'y a pas un monde fou. Mais
7: d'accord,
0: en tout cas,
7: oui.
0: Ça se passe très bien. C'est très bon enfant.
3: Oui.
0: Les gens se baladent, elles chantent, elles dansent avec plein de personnes qui viennent revendiquer fièrement leur homosexualité, les différences de sexe, etc. Et elles se présentent à tous les gens qu'elles voient.
8: Je suis Marine Tondelier, tu sais, je suis candidate écolo à la présidentielle.
9: Vous êtes présidentielle, mais non.
8: Je suis pas présidentielle, je suis candidate.
0: Eh oui, parce que je suis présidentielle.
3: Je suis présidentielle.
0: Et alors là, il y a un truc qui est assez drôle, c'est-à-dire que, vous savez, il y a des gens qui sont déguisés. Voilà,
3: oui.
0: Et elle voit un monsieur en costume de préfet. Hein, et donc elle se dit, je suis dans les Village People. Ça doit être le policier, il y a à côté le chef de chantier, il y a le cow-boy et il y a l'indien.
10: Le mec derrière moi, je sais pas si c'est un déguisement ou si c'est un vrai mec.
11: Non, c'est le nouveau préfet de la Vienne.
8: Je pensais que c'était un mec déguisé, mais il est vraiment préfet, vous foutez pas de ma gueule.
2: Non, c'est un Pokémon déguisé en préfet.
8: Ça va?
11: Bonjour.
0: Écoutez.
8: Ça va? J'ai plutôt l'habitude de venir dans ce coin pour les manifs.
0: Eh oui, oui.
8: Et là, du coup, on voit que c'est bien organisé.
11: On en profite.
8: C'est ça.
0: Le petit compliment. On voit que c'est bien organisé. Mmh. Bravo. Non, mais c'est fabuleux. Ah, il y a un gars, il est déguisé en préfet.
3: Ah, mais
0: non, mais c'est le préfet. Alors, visiblement, elle n'avait pas révisé les anciens présidents, Marine, mais elle n'avait pas révisé non plus les nouveaux préfets.
3: Non, voilà.
0: Et ça ne fait pas partie de ce qu'elle a vu. Ça, c'est magnifique, ça. Des nouvelles de l'IA. Vous vous servez de plus en plus de l'IA, comme nous le disait Émilie. Vous en servez tous autour de la table?
3: Ah oui,
7: ça arrive.
3: Oui.
0: Vous êtes plutôt cloud? Vous êtes plutôt ChatGPT?
3: ChatGPT Meta.
7: Cloud.
2: Bah, moi, ça me remplace les stagiaires. C'est horrible à dire. Mais depuis que j'ai plus besoin de stagiaires.
3: Pourquoi?
2: Mais parce que si ça va, ils travaillent plus vite, ils sont moins chiants et puis ils comprennent tout de suite.
7: Est-ce que tu vérifies au moins les infos?
2: C'est horrible de ce que je dis, mais
3: c'est vrai que t'écris avec l'IA?
2: Ouais,
0: la recherche d'idées.
3: Pour la recherche.
0: Mais vous savez qu'il y a des tas de gens qui vont sortir dans le monde du travail, tout ce qui est assistant juridique, tout ce qui est assistant développeur de logiciels, tous ces métiers avec des gamins à qui on a dit pendant des années, il faut faire ça, ça marche, ils vont arriver sur le marché du travail avec des métiers qui vont être dans une courbe décroissante parce qu'on n'aura plus besoin d'eux, parce que ça va, ChatGPT va les remplacer. Donc il va falloir très très vite se reconvertir dans autre chose, parce que d'ici 4-5 ans, ça va beaucoup modifier le profil des boulots. Mais c'est pas tout. On apprend aussi que ChatGPT lance un ChatGPT à 510€ par mois ou par an ?
2: Ça va être par mois. Ça va être par mois.
0: Celui à 200€, c'est par an. Ah oui, c'est 20€ par mois. Ah bah oui, c'est par an.
2: Oui, ça, c'est le modèle, l'abonnement de base. Mais il y a des abonnements qui sont beaucoup plus chers.
0: Ah là, il y en aura un à 300€ de plus. Vous savez ce qu'il fera, celui-là ?
7: Non.
0: Ben, il aura plus de puissance. On n'en sait pas plus que ça.
7: OK.
0: Vous savez quoi? Il faudrait que je demande dans un instant à mon intelligence artificielle si ça vaut le coup de s'abonner. Prenons quelqu'un avec nous au téléphone qui est un véritable humain. Il s'appelle Gaspard Koenig. Est-ce que je prononce bien?
5: Bonjour, oui.
0: Bonjour, bienvenue dans l'émission. Bienvenue chez nous, bienvenue sur Europe 1. On a beaucoup parlé de Télisson Aurélien qui a été, vous savez, qui avait sorti C'était ça ou mourir, le roman qui a été exclu du prix Goncourt parce que on lui a reproché suspicion d'intelligence artificielle, ce qui est quand même
2: parce qu'il y a des détecteurs maintenant de...
0: Alors, monsieur Koenig qui est en ligne avec nous, il est philosophe, romancier, ancien candidat à la présidentielle en 2022. Ah bon ? Ah bon ?
5: Ah oui, moi de vous le confirmer, demandez à votre IA.
0: Je ne demande plus rien moi, maintenant. La fin de l'individu, voyage d'un philosophe au pays de l'intelligence artificielle. Est-ce qu'il faut avoir peur de l'intelligence artificielle, monsieur le philosophe?
5: Ça dépend laquelle. Moi, ce que je concluais dans ce livre que j'avais écrit en 2019, après avoir fait un long tour du monde sur ce qui commençait à être l'IA, c'est que la principale menace de l'IA, ce n'était pas la super intelligence, ce n'était pas la fin du travail. C'était le fait de se laisser, au fond, priver de notre libre arbitre, petit à petit, bout par bout, et de terminer servile, au fond, et totalement dépendant de la machine. Donc depuis, j'en utilise, bien sûr, mais avec grande parcimonie, quand c'est moi qui maîtrise. Par exemple, j'ai des applications pour reconnaître les chants d'oiseaux, c'est de l'IA, c'est très bien. Mais en revanche, mon travail d'écriture, je l'utilise pas du tout, mais absolument pas, y compris dans la conception du texte, parce qu'en tant que lecteur, je veux lire des phrases qui ont été écrites par des humains, réfléchir sur des opinions qui ont été énoncées par quelqu'un d'autre et ne pas lire quelque chose qui n'a été écrit par personne.
0: Mais vous êtes conscient que c'est comme les chansons. Aujourd'hui, il y a des chansons qui sont faites par des auteurs, il y a des chansons qui sont faites par de l'intelligence artificielle. Vous savez que les sites de streaming sur lesquels vous payez 5, 10, 15 euros par mois, quand vous avez des playlists, vous proposent des playlists d'intelligence artificielle. C'est-à-dire que ce sont des morceaux qui ne sont faits par aucun compositeur, aucun auteur, qui permettent de gagner plus d'argent et à ces plateformes de moins reverser aux auteurs. Et vous savez que des auteurs qui vont faire écrire des petits bouts par de l'intelligence artificielle, vous savez qu'il y en aura de plus en plus.
5: Alors d'abord, je me permets de corriger quelque chose. Ce n'est pas des morceaux qui sont écrits par aucun être humain. C'est des morceaux qui sont écrits par des millions d'êtres humains dont le droit d'auteur est pillé.
0: Oui,
5: on
0: peut le lire dans ce sens-là.
5: Non, mais c'est-à-dire que ce n'est pas l'IA qui invente quelque chose. C'est l'IA qui va chercher les textes de milliers et milliers d'auteurs de manière totalement illégale. Et qui ensuite fournit une synthèse. Et pour ça, il faut bien qu'il y ait une matière première qui soit produite.
0: Bon, alors,
5: donc, si plus personne n'écrit, que plus personne ne compose, et même l'IA ne pourra pas faire des nouvelles chansons. Parce que la création de quelque chose de nouveau appartient à la sensibilité.
0: Qu'est-ce qui vous dit que demain, il n'y aura pas, finalement, les auteurs diront « mon livre est un peu creux » et que l'intelligence artificielle lui dira « fais plutôt une fin comme ça », aux trois quarts de ton livre, fais plutôt ceci, cela. Vous savez qu'ils vont y avoir droit de plus en plus, notamment les plus jeunes entrants vont se servir de plus en plus de l'IA, même dans l'écriture.
5: C'est précisément pour cela que cette affaire dont vous parliez, elle permet à tout le monde de clarifier ses positions. Donc moi, dans ma maison d'édition, on a créé, ça fait déjà 6 mois qu'on y réfléchit, un label 100% humain. Donc ça veut dire que l'auteur s'engage, alors c'est moral, enfin, c'est important, c'est quand même dans notre contrat aussi, à avoir non seulement écrit son livre sans IA, mais ruminé son livre sans IA, composé son livre sans IA. Parce que je pense que dans le processus de création, qu'est-ce que la créativité ? Les idées, elles ne sont pas au ciel.
0: J'ai l'impression que je suis à l'école. Qu'est-ce que la créativité ? Vous avez 2 heures.
5: Voilà. C'est-à-dire que là, c'est comme si... Si vous voulez, en fait, c'est très régressif, cette histoire d'IA, puisqu'on revient dans une espèce d'univers un peu théologique où il y a des idées géniales dans le ciel et où ensuite la machine va remplir la matière. Mais ce n'est pas comme ça que naissent les concepts nouveaux ou les personnages intéressants. C'est dans le travail du mot, dans le labeur un peu artisanal de l'écriture, dans le choix de l'adjectif, dans le fait qu'on sue toute la journée pour corriger les rythmes des phrases, la cohérence des paragraphes, qu'à un moment donné, il va naître une petite divergence, va naître quelque chose qui fait que le livre est intéressant et qu'on y retrouve une part de...
0: Monsieur Koenig,
5: moi, par exemple, très admiratif des métaphores de Giono.
0: Ouais, alors on en fait une dernière de métaphores de Giono, parce qu'après, on n'a plus le temps.
5: Je n'arrive pas à les faire. Est-ce que je vais demander à l'IA, fais-moi une métaphore de Giono? Probablement que je pourrais. Mais ce texte, ça serait quoi? Est-ce que ça correspondrait à 20 ans d'évolution littéraire de ma part? Pas du tout, ça serait n'importe
0: Monsieur
5: quoi.
0: Monsieur Koenig, je vais vous laisser répondre en 20 secondes. Je sais que j'ai l'impression que ça va être un pari impossible, mais je vais le tenter. Est-ce que d'après vous, il n'est pas trop tard pour reprendre le contrôle? Parce que c'est votre avis, c'est que oui, on peut encore.
5: Mon avis, c'est qu'il doit y avoir des espaces sanctuaires. On dit ici, l'IA n'entre pas. Que la littérature doit en être un. Qu'on peut proposer ce contrat à nos lecteurs, et puis on verra bien ce qu'ils disent. S'ils veulent lire absolument des textes faits par l'IA, eh ben, tant pis pour nous, on disparaîtra. Et que ça vaut quand même le coup de préserver 2500 ans de culture écrite, de création d'œuvres, et de poursuivre ce travail.
0: Ah voilà, c'est clair.
5: On
0: l'a fait en 20 secondes.
3: Clair.
0: Il est excellent. Pour en savoir plus, et si vous avez le temps, vous n'êtes pas obligé de le lire en 20 secondes, ça prend plus de temps. La fin de l'individu, voyage d'un philosophe au pays de l'intelligence artificielle, aux éditions de l'Observatoire.
2: Est-ce que je peux essayer de tenter de résumer en une phrase qu'il vient de dire plus facilement? C'est que l'IA se nourrit de ce que nous on crée, donc si nous on arrête de créer, on ne progressera jamais, parce qu'elle ne progressera pas.
7: Parce qu'elle se base sur ce qui est déjà connu.
5: On voit très bien que dans les IA qui fonctionnent sur des systèmes de data clos, petit à petit, la performance diminue. Parce que ça alimente toujours de la même chose.
0: Mais vous savez, il voulait un oui ou un non.
2: Je voulais un oui ou un non.
0: Dites-lui qu'il était...
3: Voici
0: à
3: la moyenne.
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0: Bon après-midi aujourd'hui, nous sommes mercredi. Courage hein, à celles et à ceux qui gardent les enfants à la maison. Il faut les occuper, faire des allers-retours avec le prix de l'essence qui ne cesse d'augmenter. Je dépose au judo et je dépose au football et tout ça et tout ça. Tu verras Gauthier tout à l'heure, un jour quand le petit Marcel fera tout ça. Le bonheur que ça va être. On dira à Gauthier, on fait une émission demain. Il me dit, ah ben non, j'emmène le petit au judo. Voilà. Ah ben non, j'ai une compétition.
2: Au football au mois de janvier quand il pleut et fait enfin, de la pluie verglaçante qui tombe sur le stade.
0: Oui.
2: Tu vas kiffer.
0: Oui, ouais. Tu seras assis sur le banc de touche, tu seras bien. Avec un petit vent.
3: Vous faites rêver, les gars. Vous faites rêver, là.
0: Oui, mais c'est la vie de
2: c'est ce qui t'attend.
0: Beaucoup de parents. Il y a deux jours, on parlait d'une taxe routière. Voilà. J'étais là, j'écoutais ça dans ma petite camionnette puisque je roule en camionnette.
2: Ouais.
0: Tout en mangeant un Twix.
2: En
0: et bien,
2: jumpy.
0: Et bien, paf. Qu'est-ce que je viens d'apprendre aujourd'hui? On l'avait pris tout à l'heure avec Émilie Dez. On va être taxé maintenant dès le premier gramme de sucre, puisqu'ils réfléchissent. C'est l'Association nationale des industries alimentaires qui réfléchit à ça. Donc, en gros, prenez une glace, il y aura une taxe, un biscuit taxe, un bonbon taxe.
3: Il y a déjà sur les sodas. Hein.
0: Oui. Vous savez combien c'est par soda?
3: Non. Allez-y.
0: C'est 35 centimes sur le prix d'une canette de soda.
3: En plus de la TVA, évidemment.
0: Et évidemment, c'est le petit bonus. C'est-à-dire que la taxe, généralement, c'est le truc qui vient. C'est en plus de tout ce qu'il y a. Et puis, on se met autour du produit, on fait on pourrait peut-être rajouter quelque chose. C'est la touche, vous savez, c'est la touche de la patte de l'artiste.
2: Dans l'absolu,
0: c'est une touche supplémentaire.
2: Est-ce qu'il vaut mieux pas qu'il taxe des trucs sur le sucre, qui est globalement, on sait, nocif pour la santé? Moi, je préfère qu'il taxe le sucre que l'essence. Que l'essence, tout le monde en a besoin. Même s'il y a quelqu'un qui fait tout bien, il a besoin de sa voiture, en attendant pour s'acheter une voiture électrique.
0: Vous croyez,
2: je préfère qu'il taxe le sucre.
0: Vous croyez vraiment que l'excuse de les enfants sont trop gros, etc. Donc, on va taxer les produits sucrés.
7: Non.
0: Est-ce que vous croyez vraiment que c'est la bonne excuse?
3: Mais non.
0: Moi, je veux bien. On peut revenir très longtemps en arrière où on avait mis la vignette sur les voitures pour aider les personnes âgées. Je suis pas sûr que vers la fin, les vignettes aidaient vraiment les personnes âgées. Il y a un moment donné, je veux bien qu'on mette toujours une cause à ce qu'on fait. Je suis pas vraiment sûr que ce soit
2: pour aider. Ça rentre dans un projet global.
7: Oui, mais enfin bon, tu taxes le sucre et on te dit il faut manger sain, fruits et légumes. Tu vas aux fruits et légumes, ton kilo de tomate, il a 7 euros. Attends, je veux bien, comment?
2: Au prix au kilo, ton truc de marque au chocolat, de barre de chocolat, c'est bien plus cher que tes tomates à 7 euros au kilo.
0: Non, Pietre, parce qu'en fait, le vrai problème, c'est que les gens qui n'ont pas d'argent en France, la malbouffe, les gens qui n'ont pas d'argent sont souvent les plus gros parce qu'ils n'ont pas l'argent pour bien se nourrir. Et c'est un vrai problème. C'est que 5 fruits et légumes par jour, mais avec plaisir. Moi, je pense que toutes les familles de France aimeraient bien manger des tomates avec des malins et un bon poisson. Je vous invite à aller acheter votre poisson frais et pas celui. Je te parle pas de la barquette à 1 euro les 7 morceaux de poisson. Je te parle du poisson frais. C'est une fortune. Va chercher un morceau de bar. C'est une fortune. La sole, c'est devenu intouchable.
2: Mais là, tu arrives dans des produits produits qui sont maintenant limite d'exception.
3: Okay.
2: Des pommes de terre, des patates, mais ça coûte pas cher, des pommes de terre.
3: Les gens vont pas manger que des patates.
2: Mais pas que des patates.
3: C'est pas ça, 5 fruits et légumes par jour.
2: Mais non,
3: c'est
2: mais je pense que le kilo de patates, il est beaucoup moins cher que le kilo de Mars ou de Raider, de Twix et de Snickers, pour en citer 3.
7: Oui, mais tu ne manges pas au goûter, par exemple, tes patates.
3: Oublie les patates. On te parle de bien manger. C'est-à-dire que la bonne nourriture, elle est devenue intouchable. Donc les gens aujourd'hui vont sur les trucs pas chers, notamment qui sont vendus en gros, en stock, où il y a du sucre. Du sucre et du gras, c'est pas cher. Et voilà. Et malheureusement, la malbouffe, elle est présente partout.
6: Est-ce que vous avez vu ce qui a fait son apparition dans certaines grandes surfaces, sur le cabillaud, sur le poisson surgelé, sur les steaks, sur la viande? Donc les produits qui coûtent parfois très cher. Des antivols, des cadenas. C'est récent.
7: Sur le chocolat aussi.
6: Donc là, voilà, oui, mais donc c'est-à-dire qu'on est, on a des familles et les profils, on avait interrogé un caissier, il disait les profils, c'est parfois des retraités. C'est des retraités qui ont été honnêtes toute leur vie, qui ont travaillé toute leur vie et qui ont besoin de voler un morceau de poisson, un morceau de steak. Donc on met des antivols ou des cadenas sur les frigos pour ne pas les ouvrir. Et donc tu dois appeler le caissier pour ouvrir le frigo et il t'accompagne jusqu'à la caisse avec ton morceau de poisson surgelé.
2: Mais là, on s'éloigne de la taxe, c'est pas sur le poisson surgelé qu'ils vont la mettre, c'est sur les produits qui sont
6: le débat qu'on avait avec Stouff.
3: On ne s'éloigne pas parce qu'en fait, là où il a raison, c'est que c'est pour prendre de l'argent.
6: Voilà.
3: Parce que la réalité, c'est que la très mauvaise bouffe, la très sucrée et la très grasse, elle est déjà pas chère du tout. Que tu mettes 5 centimes, ça la rendra toujours pas chère. Regardez, les trucs sont vendus par 2 litres. Les sodas qui sont vendus par 2 litres d'une marque inconnue.
7: 1,75, mais c'est même plus 2 litres.
3: Oui, mais ça coûte rien. En fait, ça ne coûte rien du tout. Ça coûte presque moins cher que d'aller prendre des bouteilles d'eau minérale.
6: Ouais.
3: Donc la mauvaise bouffe, même si vous la taxez un tout petit peu, mais les gens qui mangent mal et qui boivent mal continueront de mal manger, seront toujours aussi gros, pardon.
2: Oui, sauf qu'elle sera un peu plus chère, elle deviendra un peu plus chère.
3: Oui, mais ça ne les empêchera pas parce que ce sera tellement pas cher, parce que ce qui est mauvais ne coûte pas cher à produire.
6: Oui,
3: alors que ce qui est bon coûte cher. Et c'est là le problème, c'est que les gens ne peuvent plus s'offrir ce qui est bon.
6: Mais c'est aussi une folie, évidemment, une folie, la taxe pour la taxe. C'est-à-dire que bientôt, ils vont taxer l'air.
3: Bon, bah alors,
6: le fait de respirer, il faudra payer, quoi.
3: Eh bien, justement, voici. Y a-t-il des taxes dans... Y a-t-il des taxes sur les numéros surtaxés?
6: J'imagine,
3: bien sûr, sur les numéros surtaxés.
7: Ah oui.
3: Eh oui. Si vous voulez, par exemple, sauver Brandon de la nouvelle Starac, vous êtes taxé à 9,5%. Y a-t-il des taxes sur l'eau minérale?
6: C'est sûr, bah oui.
3: Je parle pas de la TVA, hein. Je parle de taxes.
7: Oui, bah oui.
2: Ah non, parce que là, c'est pour
6: la bouteille en plastique.
7: Ouais,
3: il
7: y a.
3: Si vous achetez une bouteille d'eau minérale en moyenne, vous payez 1 centime. Ça rapporte 19 millions d'euros par an à l'État. Y a-t-il des taxes sur les photocopieuses?
6: Certainement, oui.
3: Oui. Et les taxes, c'est les mêmes que sur les imprimantes. Avant la TVA, il y avait d'autres taxes à 3,25%. Ça faisait gagner 30 millions à l'État.
6: Oui, ça sera plus simple de faire le jeu inverse, de dire là où il y a pas de taxes.
3: Les taxes sur les steaks.
6: Ben c'est sûr, évidemment.
3: Bim, ça rapporte 84 millions d'euros par an à l'État. Ah ouais. Taxe sur les remontées mécaniques.
2: Oui, évidemment.
3: Oui, ça rapporte 15 millions. Les impôts pylônes.
6: Oui, c'est sûr.
2: C'est quoi ça?
6: Un pylône, bien sûr.
7: Bah oui.
3: Bien sûr que oui. Ça rapporte 225 millions par an. Voilà, jusqu'à 4 000 euros le pylône. Une taxe fruits et légumes, est-ce qu'elle existe? Puisqu'il faut manger
2: Il faudrait que non.
3: Alors, il faut manger 5 fruits et légumes. Est-ce qu'il y a une taxe légumes?
6: Ce serait logique que non. Mais c'est sûr que oui.
7: Moi, je pense que oui aussi.
3: Eh ben oui. 0,18% du prix hors taxe sur les plantes aromatiques à usage culinaire. Elle est belle la formule, hein. Pour pas dire fruits et légumes. Alors, ça ne concerne pas les bananes, mais les tomates, oui, elles sont concernées par cette taxe. Donc, il faut bien manger. Mais on vous en met une petite couche.
2: Ça va, c'est honteux.
3: Très rapidement. Je sais, très rapidement, il y en aura pour tout le monde aujourd'hui. On apprend la fin de Rakuten. Vous vous souvenez de...
7: Price Minister?
3: Ouais, c'était Price Minister, c'est devenu Rakuten.
7: Ouais.
3: Voilà, ça se termine. Plus tristement, André.
6: André.
3: Oui, les chaussures André.
6: Ah oui,
3: Tout va bien. C'était dans l'est de la France.
7: Oui.
3: André, c'est terminé.
6: Il faut penser à tous les salariés qui vont se retrouver sur le carreau.
7: C'est ça.
3: Ouais. Et il faut penser à même l'avenir de beaucoup de marques françaises parce que vous l'oubliez peut-être un petit peu, mais il y a beaucoup de créations françaises qui ont 10, 20, 30, 40, 50 ans, 130 ans, André, qui sont en train de fermer plus ou moins en catimini parce que voilà, ça fait beaucoup de bruit dans la région, mais malheureusement, des fois, à l'échelle nationale, on oublie un petit peu. André, voilà, c'était un des fleurons de la chaussure française et donc c'est terminé. Et des marques comme ça, c'est toutes les semaines.
2: Ouais, j'ai l'impression.
3: Qui disparaissent parce que. Et là, pardon, mais c'est notre faute. Parce qu'on considère qu'il faut aller chercher des trucs pas chers à 3,50€, ça fait venir de Chine, ces machins. Et même si c'est surtaxé, on continue et on en oublie les fabrications françaises qui coûtent cher. Et puis rapidement, il y en aura pour tout le monde. Tiens, le patron de la Tour Eiffel. Et au revoir, le patron de la Tour Eiffel.
2: Ah oui, il vient de démissionner cet après-midi.
6: Tiens, ça aurait pas un lien là avec la visite où ils ont planqué les femmes?
3: Exactement.
7: Si. Voilà. Eh ben voilà.
3: Eh ben voilà, le monsieur, il est parti parce que les dames, effectivement, il y avait une délégation hindoue qui devait venir. On avait demandé de planquer les femmes. Ils ont été jusqu'à cacher des femmes dans les sous-sols de la Tour Eiffel.
6: Les femmes salariées. Hein.
3: Le monsieur n'est plus là. On va pas pleurer pendant des heures. Hein. Qu'est-ce que je voulais vous dire d'autre pour terminer? Ah, Gauthier, si tu n'avais pas été brillant personnage de politique derrière un micro qui aime l'analyse fine de
0: notre pays.
6: Tout à fait.
0: Une analyse transparente, une analyse honnête.
6: Neutre.
0: Non orientée, totalement neutre. Gauthier aurait fait acteur.
6: Ah.
0: Et si ça ne marchait plus aujourd'hui, que ferais-tu?
6: Si ça ne marchait plus aujourd'hui?
0: Oui.
6: Je sais pas, je montrais ma boîte de com comme tous les journalistes en exil.
0: Je vais vous présenter Myriam. Elle est en ligne avec nous. Dans la série, on rechange de carrière. Vous savez qu'il y a beaucoup de gens maintenant qui décident de changer de carrière. Myriam, bonjour, bienvenue. Ça va, Myriam? Ça va?
10: Bonjour, oui, ça
0: bienvenue,
10: va. Merci.
0: Bienvenue chez nous, oui. Bienvenue sur Europe 1. Pendant 20 ans, dites-moi si je me trompe, vous avez été infirmière en psychiatrie, je me trompe pas?
10: Ouais, tout à fait. J'ai été infirmière pendant 20 ans.
0: Pas
10: et
0: facile.
10: Ensuite, j'ai été psychothérapeute.
0: Pas facile, ouais. pas facile. En hôpital psychiatrique, en clinique, c'était quoi?
10: C'est un hôpital psychiatrique, oui.
0: Pas facile en tout cas, ça c'est généralement le genre de métier ouais, que l'on fait ça, par passion, oui. Par envie, plus oui. Que pour le portefeuille, on oui. Est tous d'accord hein,
10: oui, là-dessus. C'est vrai.
0: Et
10: c'est
0: alors, vrai. Depuis 2019, qu'est-ce qu'elle est devenue Myriam? Je laisse faire le tour de mes camarades. C'est ouf qu'elle a pu devenir, elle arrête.
7: Elle a changé du tout.
0: Elle a changé, qu'est-ce qu'elle est devenue?
2: Il l'a dit il y a 5 minutes.
7: Et tu l'as dit, oui.
0: J'ai dit quoi?
2: Elle était devenue DJ.
0: Oui. Alors, effectivement.
12: On veut bien jouer le jeu. On veut bien, mais...
0: Effectivement, c'est un suspense assez limité.
7: Pour qui tu nous prenais?
0: Je suis d'accord, mais vous savez, c'est pour ça que je ferai jamais qui veut gagner des millions.
2: Si la réponse, il faut dire ah.
0: Effectivement. Je suis d'accord. Je suis d'accord. J'ai pas été bon sur ce coup-là. Mais comment vous êtes retrouvé DJ Myriam? Attention, son nom de scène, c'est DJ Miri Muraro.
10: Miri Muraro.
0: Voilà. DJ. Alors quel genre de musique? Oui. Parce que Gauthier.
10: De la techno.
0: Parce que Gauthier, il organise des soirées techno hardcore chez lui. Voilà, il aime.
10: Alors moi, c'est pas techno hardcore, c'est techno et mélodique techno.
0: Ah. Mais ça a été quoi le déclic?
10: Alors le déclic, c'est j'ai découvert la musique électronique il y a une quinzaine d'années et en 2019 j'ai eu envie de m'essayer à cette pratique.
0: Et alors?
10: Et voilà.
0: Et donc, au point de laisser tomber le précédent métier?
10: Non, parce que j'avais envie d'arrêter le précédent métier. On peut pas dire que ça a vraiment remplacé le précédent métier, mais ça a été une découverte, oui, pour moi.
0: On a envie
10: de pratiquer la musique électro.
0: Est-ce que vous en vivez?
10: Non, pas du tout. Non, ah. Je suis à moitié à la retraite.
0: Bah oui, mais...
10: Et l'autre moitié du temps, en fait, je suis formatrice dans le secteur paramédical.
0: Mais quel âge vous avez? Quel âge vous avez?
10: Voilà.
0: Pardon,
10: et là, maintenant, j'ai 67.
7: Ah, oh, génial.
0: 67
10: ans. J'ai commencé l'année de mes 60 ans, en 2019.
0: DJ Miri Muraro.
12: Et vous arrivez à faire quelques jolies scènes, des grosses dates?
10: Ouais, j'ai fait un tournage de pub télévisuel, notamment à Madrid, il y a 2 ans. J'ai fait des scènes, oui, des petits festivals, quelques clubs, voilà.
0: Bravo, je vous souhaite bonne chance, je vous fais une bise et tout le bonheur du monde. Éclatez-vous, vous savez
10: merci beaucoup.
0: La vie, elle est trop courte et je pense que dans votre vie, vous avez vu pas mal de malheurs et pas mal de choses difficiles.
10: Oui, tout à fait.
0: Faites-vous plaisir, là. Vous êtes ici, allez-y. Direction, faites-vous plaisir, que du bonheur. Je vous embrasse fort. À bientôt, DJ Miri.
10: Merci beaucoup.
0: Salut,
10: merci.
0: À bientôt.
10: Merci beaucoup, au revoir.
13: 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Nous voici arrivés au bout de la nuit, puisqu'il est bientôt 5h. Dans un instant, Europe 1 bonjour. Les premières informations de la journée présentées par Alexandre Lemaire. Je rappelle simplement que nous sommes le jeudi 1er octobre et que c'est la journée internationale du café. Fidèle compagnon du matin, en tout cas pour beaucoup d'entre vous, que vous l'aimiez bien noir, lacté, serré, eh bien prenez le temps de le savourer sur cette dernière danse signée Indila. Je vous embrasse.

0: avec Dernière Danse et premières informations de la journée. C'est avec vous Alexandre Lemaire. Bonjour Alexandre.
1: Bonjour Marlène, bonjour à tous. Bienvenue chers auditeurs, vous êtes sur Europe 1. Ce jeudi matin, c'est un plaisir de vous retrouver. Europe 1, bonjour, 5h, 7h avec Omblin Roche. Bonjour Omblin.
2: Bonjour Alexandre, bonjour à tous.
1: La tendance côté ciel.
2: L'épisode méditerranéen s'évacue progressivement vers l'est après avoir apporté des cumuls de pluie records. À l'ouest, les températures chutent nettement.
1: Et vous nous dites tout Omblin dans un court instant. Europe 1, bonjour. Jeudi 1er octobre, et oui, le voilà, le mois d'octobre, à la une, l'embrasement dans les lycées bloqués. Le ministre de l'Intérieur confirme une extension du mouvement, une montée des violences, des élèves, des profs, des policiers blessés. Au même moment, le préfet de police, lui, saisit la justice contre le maire insoumis de Saint-Denis, Bali Bagayoko, pour provocation à la violence. Dans les lycées, le ministre de l'Éducation parle d'une situation inédite. Mon invité ce matin va vous le confirmer, Stanislas Godon, du syndicat Police Alliance. Il nous rejoint dans une demi-heure à 6h20. Les réquisitions au procès de Robert Ménard, elles nous sont parvenues dans la soirée. Une amende de 7 500 € requise contre le maire de Béziers pour son refus d'avoir marié un Algérien sous OQTF. C'est donc loin du maximum prévu par la loi. Au cœur des podcasts européens, c'est avec vous Omblin.
2: Oui, une archive exceptionnelle ce matin, une archive Europe 2, la petite sœur d'Europe 1, avait reçu France Gall en 1993. Quelques mois après la disparition de Michel Berger, la chanteuse s'apprêtait alors à remonter sur scène pour défendre l'album Double Jeu qu'elle avait enregistré avec son mentor de mari. L'interview n'a jamais été rediffusée depuis.
1: Et c'est dans un quart d'heure.
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1: Le temps de ce jeudi 1er octobre, Omblin Roche. Le sud-est est toujours sous vigilance ce matin. Encore des orages, oui, avant une accalmie attendue cet après-midi.
2: Alors oui, on peut dire que par endroits, la journée d'hier et la nuit dernière ont été dantesques. L'épisode méditerranéen a déversé jusqu'à 2000 mm à Montpellier et plus de 350 mm sur le relief Cévenol, faisant grimper les rivières de plusieurs mètres en quelques heures.
1: 350 litres par mètre carré.
2: Exactement.
1: C'est complètement dingue.
2: Trois grosses baignoires,
1: oui, oui,
2: à peu près. Ce matin, la prudence reste de mise. Trois départements demeurent en vigilance orange. L'Hérault, le Gard, les Bouches-du-Rhône. Des forts orages pluvieux intenses touchent encore le littoral et les plaines provençales avec plus d'un mois de pluie attendue en peu de temps. Ce système très pluvieux glissera vers le Var et le Vaucluse d'ici la mi-journée avant de s'évacuer à l'arrière. Des pluies plus modérées arrosent une bande allant de Biarritz jusqu'aux régions du Grand Est. Et pendant ce temps, eh bien, pour un grand quart nord-ouest, ce sont de belles éclaircies. Les températures chutent, hein, les minimales sont comprises entre 10 et 20 degrés de la Bretagne au rivage de la Méditerranée. Les maximales baissent aussi. Cet après-midi, des villes comme Pau, Toulouse, Metz perdent 10 degrés par rapport hier. Il fera entre 18 degrés à Saint-Etienne et 28 degrés à Ajaccio, 21 à Paris et Rennes, 23 à Carcassonne et Bordeaux.
1: Merci Omblin Roche, bienvenue à tous. Vous êtes sur Europe 1, hein, voici votre journal. Il est 5h sur Europe 1.
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1: À la une, une amende de 7 500 € requise contre Robert Ménard, le maire de Béziers, jugé hier pour avoir refusé de marier un étranger sous OQTF, assume sa décision. Robert Ménard a pu compter sur le soutien de Bruno Retailleau et David Lisnard. Europe 1 était au tribunal de Montpellier. Dans ce journal également, le mouvement lycéen qui s'amplifie avec également une montée de la violence. Le nombre de lycées bloqués et de policiers blessés augmente chaque jour. Nous allons faire le point dans quelques instants. Et puis la copie est prête. Le gouvernement va présenter ce matin son budget en Conseil des ministres. Entre les taux d'intérêt de la dette en hausse et les menaces de censure, la voie s'annonce bien étroite pour Sébastien Lecornu.
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1: Europe 1, 5h, le journal Théo Grévin. Bonjour Théo.
5: Bonjour Alexandre, bonjour à tous. Les réquisitions sont tombées dans la soirée et Robert Ménard est apparu plutôt soulagé à la sortie de la salle d'audience. Pas d'inéligibilité ni de peine de prison requise contre le maire de Béziers, mais 7500 euros d'amende jugé pour avoir refusé de célébrer le mariage d'un Algérien visé par une obligation de quitter le territoire. L'élu, soutenu par plusieurs personnalités politiques de droite, a assumé son choix, réclamant au passage une évolution de la loi. Le correspondant d'Europe 1, Charles Huillier, a suivi cette journée au tribunal correctionnel de Montpellier.
6: À l'entrée du tribunal, sous des trompes d'eau, une quarantaine de militants d'ultra-gauche, drapeau palestinien à la main, attendent le maire de Béziers. C'est dans ce contexte que Robert Ménard arrive, sous escorte, et fait son entrée en salle d'audience. Dès le début, il assume à la barre « Je suis un délinquant et fier de l'être », avant de pointer du doigt les incohérences du dossier face au juge. « Vous me demandez de marier un homme dont vous avez vous-même décidé qu'il ne devait pas se trouver en face de moi ». Viennent ensuite les témoignages de Bruno Retailleau et de David Lisnard. Tous deux défendent la copie du maire de Béziers. 9 heures d'audience au total et un Robert Ménard qui prend acte des réquisitions du tribunal.
7: Il n'y a pas de prison, vous l'avez remarqué. Il y a une amende. La tentation des parties civiles, c'était d'un côté, il y a une sainte et de l'autre côté, il y a un monstre. Attendez, son mari a violé la loi française. Ça n'a pas de sens.
6: Le délibéré sera rendu le 1er décembre prochain. Un jugement qui sera aussi un message pour la suite et bien au-delà de la seule ville de Béziers. Montpellier, Charles Duillier, Europe 1.
1: Dans l'actualité également, je vous le disais en titre, la contestation lycéenne marquée par cette montée en puissance de la violence.
5: 83 blessés hier dans les rangs des forces de l'ordre, ils étaient 48 la veille. Le nombre d'établissements concernés lui aussi augmente, plus de 350. Et partout ou presque les mêmes images de dégradation et parfois d'affrontement, Caroline Baudry.
8: C'est l'image forte de la contestation. Cette voiture bélier en feu projetée contre les grilles du lycée Émile Zola à Wattrelos, près de Lille, la capitale des Hauts-de-France, où la police a dispersé des lycéens qui bloquaient leur établissement et avaient déclenché des feux sur la chaussée. À Bordeaux, une centaine de jeunes ont bloqué le lycée Gustave Eiffel pour dénoncer des classes surchargées, le manque d'enseignants et la vétusté des bâtiments. Des mortiers d'artifice ont été tirés, des poubelles incendiées, un immeuble voisin endommagé. Autre exemple, Rennes, où le lycée Couette-Logon a été le théâtre d'une flambée de violence. L'infirmerie, le foyer et la cantine y ont été saccagés.
5: Caroline Baudry, Rennes, où la contestation a aussi gagné l'université hier. C'est bien l'objectif des lycéens à partir d'aujourd'hui qui annonce l'acte 2, à savoir une mobilisation commune avec les étudiants.
1: Les responsables politiques ne sont pas là pour agiter les peurs et faire commettre le pire. C'est la réaction hier d'Emmanuel Macron.
5: Oui, en référence aux figures de la France insoumise, omniprésente ces derniers jours dans les rassemblements. Un comportement dénoncé également par ce policier des Hauts-de-France.
9: Un élu avec une écharpe tricolore de ce parti politique qui a fait barrage aux collègues qui font leur travail. Hein, mais nous, on n'a pas d'ordre à recevoir de militants ou de partis politiques. La République, c'est nous, c'est les policiers. On est là pour assurer la sécurité des personnes et des biens. Le mot d'ordre a été lancé par leur chef de file, hein, qu'il fallait empêcher les policiers. Et puis, ils ont toujours le même discours. Hein. Nous, les policiers, on est les méchants. On a un parti politique qui excuse presque des violences qu'ils estiment légitimes.
5: Réaction de Jean-Pierre Cloez du syndicat Alliance Police Nationale dans les Hauts-de-France, interrogé par Maximilien Carlier.
1: Cette question, à présent, Sébastien Lecornu peut-il réussir là où ses deux prédécesseurs ont échoué ?
5: C'est-à-dire passer l'épreuve du budget. C'est ce matin que le Premier ministre présente sa copie en Conseil des ministres. 54 milliards d'euros d'économies, c'est l'objectif affiché à l'heure où les taux d'intérêt de la dette s'envolent. Et on commence à en savoir plus, Jacques Seret, sur les efforts attendus.
10: Oui, le gouvernement veut mettre à contribution les retraités. La copie de Sébastien Lecornu prévoit de protéger les pensions jusqu'à 1260 euros par mois. Au-dessus, le gouvernement veut réduire, voire supprimer l'indexation sur l'inflation pour récupérer 4,1 milliards d'euros. Autre coup de rabot, le plafond de l'abattement fiscal de 10% accordé aux retraités passerait de 4 439 à 3 000 euros. Deuxième cible, les prestations sociales. Les APL seraient gelées. et la prime d'activité ne suivrait pas intégralement l'inflation. Côté fonctionnaire, nouveau gel du point d'indice avec environ 2 milliards d'économies attendues. Et puis la santé, davantage de dépenses doivent être transférées vers les mutuelles, des franchises relevées et environ 2 milliards recherchés sur les arrêts maladie. Voilà la première copie, 54 milliards d'euros d'efforts au total. Mais les curseurs peuvent encore bouger. Le gouvernement présente là un budget négociable qui va désormais passer à l'épreuve du Parlement.
5: Les explications de Jacques Seret, et à l'heure où la France cherche des économies et croule sous la dette, Javier Milei, connu pour sa politique de la tronçonneuse, est en visite d'État à Paris. Le président argentin rencontrera Emmanuel Macron cet après-midi. Milei qui ne mâche pas ses mots dans un entretien au Point. L'Europe est en train de couler, dit-il, entre un État-providence pervers et un problème migratoire terrible.
1: Le gouvernement israélien parle d'une tentative d'attaque djihadiste après l'atterrissage d'urgence d'un vol qui reliait Dubaï à Tel Aviv.
5: Israël sous le choc mais soulagé après cette catastrophe donc évitée. Hier, le copilote a poignardé le commandant de bord pour provoquer un crash. Crash évité grâce à des passagers qui se sont interposés et au commandant de bord lui-même, des miraculés accueillis en héros en Israël. Voilà, Benjamin Netanyahou, le premier ministre israélien, était présent pour accueillir les passagers de ce vol détourné. Les images ont fait le tour du monde, des passagers, certains avec des t-shirts encore tachés de sang. La compagnie Fly Dubai a annoncé une suspension de ses vols vers et depuis Israël.
1: Dans l'actualité également, Jordan Bardella répond à Emmanuel Macron au sujet des accusations portées par Mediapart.
5: Le média en ligne attribue au président du Rassemblement National des propos antisémites tenus lorsqu'il était adolescent. Propos gravissimes et inacceptables, a réagi le chef de l'État hier, qui appelle le RN à les clarifier. Et Jordan Bardella lui a répondu en deux temps, Alexandre Chauveau.
11: Depuis l'Espagne, et alors qu'il s'interdit traditionnellement de commenter les affaires intérieures lorsqu'il est à l'étranger, Emmanuel Macron ne réfléchit pas longtemps avant de condamner les propos supposés de Jordan Bardella, rapportés par Mediapart.
12: Les propos qui ont été rapportés sont évidemment gravissimes et inacceptables. Ils ne souffrent pas quelques commentaires que ce soit, ils appellent à la condamnation la plus extrême, ça n'est pas la République. Et la deuxième chose, ils impliquent que les responsables clarifient. C'est le rôle des responsables politiques.
11: Mis en cause par le chef de l'État, Jordan Bardella riposte. Après le 7 octobre 2023, j'ai marché dans les rues de Paris et me suis rendu en Israël. Pas lui, écrit le président du Rassemblement National sur X, allusion à l'absence d'Emmanuel Macron à la grande marche contre l'antisémitisme organisée il y a 3 ans. Jordan Bardella, qui dans un long message publié sur ses réseaux sociaux, revient sur les propos qu'on lui prête. Le nouvel assaut de Mediapart est l'accusation la plus ignoble qui m'ait jamais visée. J'accepte toutes les règles du jeu politique et médiatique, mais je ne tolérerai jamais les campagnes orchestrées qui ont pour seul objectif l'exécution politique d'un homme. Fin de citation.
5: Alexandre Chauveau, Jordan Bardella qui, après ses accusations, a porté plainte contre Mediapart. C'est une information que vous révélez Europe 1 dès hier.
1: Merci Théo Grévin, soyez les bienvenus si vous nous rejoignez à 5h08 sur Europe 1. 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
2: 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Je voudrais signaler que Charles Aznavour en commémore aujourd'hui le 8e anniversaire de sa disparition, et la partition à 6h20 lui sera consacrée.
1: Dans un peu plus d'une heure maintenant sur Europe 1, bien sûr. Jeudi 1er octobre, bon réveil.
2: Il est 5h09, vous nous rejoignez, soyez les bienvenus Europe 1, bonjour. Avec vous Alexandre Lemaire, et dans quelques instants la revue de presse internationale.
1: Avec cette incroyable histoire, ça se passe au Chili, celle d'un homme déclaré mort alors qu'il était bien vivant. Sa vie a totalement basculé, récit dans un instant. D'abord les courses. Votre pari gagnant, Thierry Léger, bonjour.
13: Bonjour Alexandre, il y aura des courses cet après-midi sur l'hippodrome d'Auteuil et mon pari gagnant sera le 802. Le Sire, jugé sur ses 2 dernières tentatives en haie à Compiègne puis à Auteuil, il me paraît à l'évidence bien placé au poids pour sa première tentative cet après-midi dans un handicap, et il devrait pouvoir ainsi justifier la confiance sans aucune réserve affichée par son habile entraîneur Michael Serrore. Alors notez bien pour Auteuil, réunion 1 dans la 8e course, le numéro 2, le CIR.
1: Merci Thierry Léger, vous revenez avec vos pronostics du Quintet après le journal de 5h30 sur Europe 1. Dans deux minutes, Omblin au cœur des podcasts Europe 1.
2: Je vous invite à écouter ce matin l'interview que France Gall avait donnée à Europe 2 en 1993, juste avant de partir en tournée et de monter notamment sur la grande scène de Bercy.
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2: Bon réveil, Europe 1, il est 5h10.
1: La revue de presse internationale avec les correspondants d'Europe 1. Nous partons au Royaume-Uni. Bonjour Sarah Menaï.
14: Bonjour.
1: Vous êtes à Londres, Sarah, pour Europe 1. De quoi parlent les journaux britanniques ?
14: De la grève dans les universités britanniques, grève qui devrait durer tout l'automne. La BBC titre « L'université traverse sa pire crise depuis la Seconde Guerre mondiale ». Le Times explique dans ses colonnes que près de 45% des universités britanniques prévoient un déficit budgétaire pour 2026. Plus de 12 000 suppressions de postes ont été annoncées. Si le Guardian se fait le relais de la colère des grévistes du supérieur, qui réclament notamment une indexation de leur salaire sur l'inflation, ITV News fait plutôt l'écho d'une lassitude chez les étudiants. Les universités britanniques ayant déjà connu des mouvements sociaux en 2022 puis en 2023, la chaîne rappelle que les conséquences avaient parfois été terribles. Des milliers d'étudiants en fin de cursus n'avaient pas pu être diplômés, bloquant parfois leur entrée sur le marché du travail.
1: Nous partons à présent en Belgique avec vous, Michael Denut, à la une de la presse chez vous.
15: Eh bien, la presse ici en Belgique évoque largement cette enquête d'une association de défense des animaux Gaïa, de l'ADN de cheval, a été retrouvée dans des snacks vendus dans des friteries belges. Selon le site d'information 7 sur 7, 76% des friteries testées seraient concernées. Le quotidien Atlas Tenus précise que 19 établissements sur 25 contenaient au moins un produit positif. Boulettes, hamburgers, croquettes. La presse rappelle que les produits concernés n'étaient pas nécessairement présentés comme contenant du cheval. La dernière heure le souligne. Pour les aliments non préemballés, le consommateur n'a généralement pas à connaître l'espèce animale utilisée. Cela rappelle, n'empêche, le scandale d'envergure européenne de 2013 où de la viande de cheval avait été retrouvée dans des lasagnes. Voici donc peut-être le retour du cheval, mais cette fois dans les friteries.
1: Nous partons enfin pour le Chili avec la correspondante d'Europe 1, Joséphine Echelard. De quoi parlent les médias au Chili ?
16: Eh bien, de l'étonnante histoire de Rodrigo Wenchun, déclaré mort en 2021 alors qu'il était bel et bien vivant. Dans un reportage, la télé Tressée raconte que c'est à l'hôpital de Valparaíso que l'erreur se serait produite en attribuant l'identité de Rodrigo à un patient décédé du Covid. L'enquête pour tenter de retrouver les responsables a été classée sans suite, alors même qu'une stèle gravée au nom de Rodrigo a été découverte dans un cimetière de Valparaíso, relate le journal El País. Au-delà de l'anecdote, c'est toute la vie de Rodrigo qui a basculé. À 55 ans, ce père de famille, supposé mort, a été rayé de tous les systèmes administratifs de l'État. Résultat, plus de carte d'identité ni d'accès à son compte bancaire. Il perd même son travail, précise la radio Biobio. Après 5 ans d'innombrables démarches, l'erreur vient enfin d'être corrigée. Rodrigo est revenu à la vie, mais la justice, poursuit le média en ligne Soy Valparaíso, continue d'enquêter pour savoir qui est aujourd'hui enterré dans le cimetière sous une identité erronée.
1: Joséphine Echelard, correspondante d'Europe 1 au Chili.
2: C'était votre revue de presse internationale sur Europe 1. Il est 5h13. Dans 7 minutes, Alexandre Lemaire, les initiatives en France.
1: Oui, ce matin, des robes de mariée vintage. Un studio parisien, c'est en effet la spécialité, les dénicher, les restaurer avant de vous les proposer. Ce sont des modèles uniques et souvent exceptionnels, découvertes dans 2 minutes, dans quelques minutes maintenant.
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1: Il est 5h15. Bienvenue, bon réveil si vous nous rejoignez sur Europe 1. Au cœur des podcasts Europe 1 avec vous, Omblin Roche. Tous les jours, un nouveau podcast. Ce matin, on redécouvre une archive de la radio Europe 2.
2: Oui,
1: la petite sœur. Hein.
2: Absolument. Vous savez qu'avec Europe 2 et RFM, on partage la même salle au trésor, hein, avec ses rayonnages de bandes, de cassettes, de bobines au sous-sol. Hein, c'est absolument magnifique.
1: Incroyable,
2: comme endroit.
1: Voilà. D'or.
2: Des archives qu'on exhume petit à petit et on est retombé sur un entretien de France Gall qui nous renvoie en 1993.
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0: Un an après la disparition soudaine de Michel Berger, France Gall décide de remonter seule sur scène pour défendre le dernier album de son mari et mentor, l'album Double Jeu qu'ils avaient enregistré ensemble. Cette tournée, évidemment, ils avaient prévu de la faire à deux.
1: Quand avec Michel on avait décidé de faire cet album, moi j'avais accepté parce que c'était facile avec lui, je me laissais complètement porter, donc c'était pas l'angoisse, et puis je pouvais tout à fait assimiler cette scène et cette année de scène dans ma vie, et sans que ça me pèse trop lourd. Et puis je me suis rendu compte que Michel n'étant plus là, je pouvais pas stopper ça, parce que je m'étais déjà mis en tête, j'étais très heureuse à l'idée de faire cette année de scène.
0: Voilà, elle conserve les dates et les salles qu'ils avaient programmées ensemble, même la grande salle de Bercy à Paris.
2: Voilà, des années alors que France Gall a mis sa carrière en sourdine. Alors pourquoi elle remonte sur scène? Est-ce que c'est en mémoire de Michel Berger?
0: Bon, il y a de ça bien sûr, Alexandre, mais surtout parce qu'elle en a envie, tout simplement.
1: Ce qui me fait tant plaisir, c'est de chanter. Vous pouvez pas vous imaginer quel plaisir c'est. Moi, je suis envahie de bonheur quand je chante avec le groupe, et puis que je sais pas, c'est comme si je me fondais dans cette musique, c'est comme si j'étais complètement enveloppée dans cette musique, et c'est un bonheur extraordinaire de chanter la musique de Michel et ses mots.
0: Gall sur la scène de Bercy en 1993, hein, on l'entend, elle a une pêche d'enfer, les images sont sur internet, c'est absolument incroyable. Quand on lui demande à France Gall quel est son moment préféré en concert, écoutez sa réponse.
1: Le moment que je préfère, c'est juste avant. C'est juste avant parce que c'est cette formidable envie d'y aller. Moi j'aime bien vivre justement ce moment avant où c'est vrai, je suis un petit peu inquiète. Parce qu'il va falloir assurer pendant 2 heures. Il ne s'agit pas qu'il y ait quelque chose qui ne marche pas. Et juste quand j'entends les gens dans la salle et que je vais y aller, c'est un moment que j'aime bien.

0: 2. 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Interview qu'on n'a pas réécouté depuis 1993.
1: Elle nous manque, France Gall. Hein.
0: Elle nous manque énormément.
1: Il y a donc ce podcast, en effet, très beau podcast pour la retrouver. Merci.
0: Absolument.
1: Merci, Ombline Roche. Vous êtes sur Europe 1, chers auditeurs. Excellent réveil.
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1: 5h17, le journal permanent, Théo Grévin.
4: La décision du tribunal correctionnel de Montpellier, mise en délibéré au 1er décembre prochain dans l'affaire Robert Ménard. Le maire de Béziers, jugé hier pour avoir refusé de marier un Algérien visé par une OQTF. Le procureur requiert une amende de 7 500 euros, loin des 75 000 euros encourus. L'Union syndicale lycéenne appelle à un acte 2 de la mobilisation dans les lycées aujourd'hui. La journée d'hier marquée par de nombreux blocages, 625 interpellations et 83 policiers blessés partout en France. Le chef de la diplomatie israélienne dénonce un acte visant à saper les accords d'Abraham. Réaction à l'incident survenu hier au cours d'un vol de la compagnie Fly Dubai entre les Émirats Arabes Unis et Tel Aviv, dérouté en urgence. Selon le Premier ministre Benjamin Netanyahou, le copilote a poignardé le commandant de bord avant de tenter de provoquer un crash. Et puis les écoles vont rouvrir ce matin dans le Gard et l'Hérault. Les deux départements rétrogradés en vigilance orange pluie inondation après une journée en rouge en raison d'un épisode méditerranéen décrit comme exceptionnel par Météo France.
1: 5h18 sur Europe 1, les initiatives en France. Ce matin, des vêtements exceptionnels pour des occasions exceptionnelles. Bonjour Lorraine Domange.
5: Bonjour Alexandre, merci de me recevoir.
1: Vous êtes la fondatrice du studio Terre Blanche. Alors vous êtes à Paris. Votre spécialité à vous, ce sont les robes de mariée, mais les robes vintage. Expliquez-nous ça.
5: Alors oui, tout à fait. Studio Terre Blanche, c'est un studio de robes de mariée vintage. Concrètement, on chine des robes de mariée d'exception qui vont des années 20 jusqu'à la fin des années 90, qu'on va restaurer puis revendre. L'idée, c'était vraiment de proposer aux futurs mariés une robe qui est à la fois unique et chargée d'histoire.
1: Oui, d'exception depuis les années 20, ça veut dire des pièces de musée, en fait, que vous chassez. Oui,
5: tout à fait, vraiment. On s'arrête, on commence aux années 20, puisque avant les années 20, ça va être un petit peu trop ancien pour nous. Mais vraiment, on cherche vraiment des pièces tout à fait uniques et chargées d'histoire.
1: Bon, et des robes de mariée qui sont donc centenaires, vous parvenez à en trouver?
5: Alors, les robes de mariée années 20, on n'en trouve pas tous les jours, pour être honnête,
1: oui,
5: mais
1: j'imagine.
5: 1930, on en trouve. Et
1: ouais.
5: D'ailleurs, c'est ce qu'on vend le plus, les robes 1930, parce qu'elles ont une coupe qui sont tout à fait intemporelles, et elles sont souvent dans des satins de soie exceptionnels, qui plaisent beaucoup aux mariés d'aujourd'hui.
1: Bien, alors j'imagine que vous leur réservez un traitement à ces robes. Elles ont sans doute pour la plupart besoin d'un rafraîchissement, Lorraine Domange.
5: Tout à fait. La première chose qu'on va faire quand on récupère une robe ancienne, c'est qu'on va la nettoyer. Donc pour les nettoyer, on fait confiance à notre pressing, parce que c'est des robes qui sont extrêmement fragiles.
1: Oui.
5: Et dans un deuxième temps, on va les réparer. Donc là, ça va être vraiment tout un travail de couture. Ça va être refaire des boutons, donc faire des boutons recouverts, refaire tous les ourlets, toutes les doublures, réparer toutes les coutures. Et parfois, à cette étape, on va se permettre de réparer un détail qui nous paraît parfois un peu démodé, afin de la moderniser un peu et de qu'elle plaise aux mariés d'aujourd'hui.
1: Et alors, en général, votre ressenti, ce sont des, je sais pas, des coupes, des confections, des étoffes même qu'on ne trouve plus guère aujourd'hui?
5: Oui, la grande particularité des robes de mariée vintage, c'est que les tissus sont vraiment exceptionnels. Et souvent, on est confronté vraiment à des étoffes et à une qualité de tissu qu'aujourd'hui, il est difficile de trouver. Et c'est ça qui fait la beauté de travailler sur des pièces pareilles.
1: Oui, alors, j'imagine que vous avez vos petits secrets, mais je ne sais pas comment vous faites pour les dénicher, ces robes de mariée. C'est un peu des gris-gris quand ça reste dans les familles, dans les maisons. On s'en sépare pas facilement, hein, j'imagine.
5: J'ai trouvé mes premières robes en mettant des affiches dans les piscines des beaux quartiers parisiens. Je me suis dit que si les robes étaient quelque part, elles étaient plutôt encore chez les gens. Et quoi de mieux que les beaux quartiers parisiens pour trouver des très belles robes. Depuis, les gens m'appellent souvent en direct pour me proposer des robes. Soit ils me contactent par mail via notre site internet et ils m'envoient des photos de leurs robes. Et ensuite, il y a tout ce qu'on trouve en vide-grenier ou brocante.
1: Oui.
5: Et finalement, on trouve beaucoup de robes encore.
1: Chacune d'entre elles, forcément, a déjà une histoire dont on ne sait pas tout d'ailleurs. Alors c'est peut-être le sel de la chose, le mystère, mais est-ce que ce n'est pas un frein parfois, je ne sais pas, le côté superstition quand on va soi-même se marier, à l'idée de porter une robe déjà portée par quelqu'un d'autre dans le passé?
5: Ça aurait pu l'être, je pense, il y a quelques années, mais avec vraiment cet essor de la seconde main, cette conscience un petit peu écologique qu'ont les jeunes mariés, le fait aussi de porter une robe qui a déjà été portée, les freine de moins en moins. L'avantage surtout d'une robe de mariée vintage, c'est qu'elle est vraiment unique. Donc, personne n'aura la même robe que vous.
1: Ça, c'est sûr.
5: Et puis, ce qu'on a évoqué plus tôt, le fait que cette robe soit vraiment dans une matière exceptionnelle.
1: Bien, j'imagine que pour les prendre en main, pour les traiter, ces robes fragiles, hein, dites-vous, vous avez des mains d'or dans votre studio, hein, Lorraine Domange. Ça fait appel à des savoir-faire particuliers ?
5: Tout à fait, j'ai deux couturières exceptionnelles, dont ma couturière en chef qui a plus de 40 ans de métier, qui est capable de restaurer ses pièces et aussi de les transformer, puisque une fois que la robe a été choisie, la plupart des mariés décident de la transformer, donc de la modifier et de la moderniser. Et c'est là que vraiment l'artisanat et le talent de nos couturières françaises sont vraiment admirables et nécessaires.
1: Qu'est-ce qui vous a donné cette idée d'aller chercher des robes de mariée vintage comme ça pour les restaurer, les remettre en vente? Vous êtes inspirée de votre grand-mère, je crois, hein, racontez-nous.
5: Oui, tout à fait. L'idée, elle est née quand j'ai récupéré les robes de soirée de ma grand-mère. J'étais vraiment émerveillée par la qualité des tissus et je trouvais que les coupes étaient vraiment intemporelles. Je pouvais porter ces pièces sans vraiment qu'on voit qu'elles étaient anciennes.
1: Oui.
5: En parallèle, la petite fille de la reine d'Angleterre, la princesse Béatrice d'York, s'est mariée dans une robe de sa grand-mère. Et je me suis dit que dans tous les placards de France, il y avait une robe de mariée dont personne ne faisait rien.
1: Vous avez eu le déclic, oui.
5: Et voilà, et qu'il fallait les récupérer. C'est comme ça que j'ai commencé en mettant des affiches dans les pressings. Et puis Studio Terre Blanche était né.
1: Bon, et aujourd'hui, donc, vous avez un catalogue en ligne de ces robes de mariée vintage qu'on peut consulter ?
5: Oui, tout à fait, sur notre site internet. Même si ça ne représente qu'une toute petite portion de ce qu'on a dans notre studio, on a plus d'une centaine de robes qui sont disponibles à la vente et que les mariés peuvent venir découvrir au sein du studio.
1: Donc, votre site Terre Blanche ?
5: StudioTerreBlanche.fr.
1: StudioTerreBlanche.fr. Il faut compter quel budget, à peu près ?
5: Tout dépend de si vous décidez de la modifier ou non, mais nos prix commencent aux alentours de 2 000 euros.
1: 2 000
5: euros. Pour les robes simples. Après, bon. Pour les pièces haute couture, ça va être un budget un petit peu plus élevé.
1: Bon, alors parmi celles que vous proposez actuellement, je ne sais pas, est-ce qu'il y a une ou deux robes pour laquelle vous avez un faible et que vous voulez nous décrire, Lorraine Domange ?
5: Une robe que j'aime beaucoup, c'est une robe d'un couturier qui s'appelle Marcel Rochas. La robe date du début des années 50. Je l'ai trouvée par terre dans une brocante. Elle était jaune tellement elle était sale. Et en la nettoyant, je me suis rendu compte que c'était une pièce haute couture. C'est un fourreau sirène en passementerie de ruban avec une jupe en satin de soie. Que j'aime particulièrement, qui est tout à fait intemporelle et que j'espère vraiment qu'elle trouvera rapidement une mariée.
1: Bon, le trésor caché là, hein, vraiment. Vous proposez aussi avec votre studio de restaurer les robes de famille, hein, pas forcément de mariée, je veux dire.
5: Tout à fait, on a certaines personnes qui nous apportent des robes de famille, c'est quelque chose que l'on fait selon la même formule que nos robes. C'est un projet qu'on aime beaucoup puisque voilà, c'est de l'ordre de la transmission et puis c'est surtout des très beaux moments à partager avec les mariés.
1: Voilà, votre studio Terre Blanche, spécialisé, je le rappelle, dans les robes de mariée vintage d'exception. Merci à vous, Lorraine Domange.
5: Merci Alexandre.

0: Son nouvel album Ugly sortira le 22 janvier. Il assurera deux concerts à l'Accor Arena de Paris les 30 et 31 mars 2027. Teddy Swims sur Europe 1 avec Mr. Know-It-All.
1: Bon réveil à tous dans la prochaine demi-heure sur Europe 1 Omblin dans 20 minutes. Le Club Culture et le livre du jeudi de Nicolas Caro. C'est un livre de poche.
0: Oui, il a choisi un recueil de nouvelles de l'auteur belge Bernard Quirini. C'est Nouvelles Nocturnes qui sort chez Rivage Poche.
1: À suivre également Julia de Funès, signature Europe 1.
0: Oui, Julia de Funès va revenir sur une phrase du pape. Ce qui est légal n'est pas nécessairement moral.
1: Après le journal, l'embrasement dans les lycées bloqués, le ministre de l'Intérieur confirme une extension du mouvement et une montée de la violence. Le ministre de l'Éducation lui parle d'une situation inédite. Mon invité va venir vous le confirmer, Stanislas Godon du syndicat de police Alliance. Il nous rejoint dans 10 minutes.
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1: Le temps pour ce 1er octobre, Omblin, eh bien, c'est une belle journée qui s'annonce pour une bonne moitié ouest, oui. Mais qui s'accompagne d'un net rafraîchissement automnal.
0: Oui, c'est une météo très contrastée aujourd'hui. Alors, j'avais envie de commencer par le soleil, car dès le lever du jour, la Bretagne, la Normandie, les pays de la Loire profitent d'un soleil à peine embêté par quelques brumes et des passages nuageux. Ce soleil qui s'étendra sur un grand quart nord-ouest dans l'après-midi. En revanche, effectivement, prévoyez la veste. Hein. Les températures chutent 8 degrés à peu près par rapport à ces derniers jours. Ce beau temps tranche avec la situation dans le sud-est, encore éprouvé par l'épisode méditerranéen de mercredi, où il est tombé l'équivalent de 2 à 3 mois de pluie. L'Hérault et le Gard ont connu des crues inédites depuis 10 ans. Ces deux départements, mais aussi les Bouches-du-Rhône, restent placés ce matin en vigilance orange sous de violentes averses orageuses. L'amélioration sera progressive l'après-midi avec le décalage des pluies vers la région PACA avant de totalement s'évacuer. Sur l'Est et les Pyrénées, le temps demeure gris et pluvieux toute la journée sous des températures également en baisse. Il fait ce matin entre 10 degrés à Brest et 21 degrés à Nice, 14 à Lille, 16 degrés à Brive-la-Gaillarde. Cet après-midi, on attend 19 degrés au Puy-en-Velay et à Cherbourg, 21 à Paris et Biarritz, 24 pour Marseille. Il continue de faire très chaud en Corse, 28 degrés du côté d'Ajaccio.
1: Merci Omblin. Europe 1 bonjour et bon réveil à tous, il est 5h30.
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1: L'addition, s'il vous plaît. Le gouvernement lève le voile ce matin sur son projet de budget 2027. Les retraités et les entreprises, les collectivités locales, tout le monde va devoir faire des efforts pour tenter de maintenir le déficit à 5% l'année prochaine. Le blocage des lycées fait tache d'huile, plus de 350 établissements touchés. Et voici que la contestation gagne les universités. Trois organisations étudiantes appellent à un acte 2 de la mobilisation. Pressé de calmer les choses, le gouvernement annonce l'ouverture d'une plateforme de concertation. Israël dénonce une tentative d'attaque terroriste. Après le détournement d'un vol Fly Dubai, les passagers miraculés sont arrivés sain et sauf à Tel Aviv. Le Premier ministre israélien salue le courage du pilote qui leur a sauvé la vie. L'actualité, ce sont aussi les intempéries dans le sud de la France. Alerte rouge levée dans

0: L'Hérault et dans le Gard. Météo France qualifie l'épisode d'exceptionnel. Les dégâts sont toutefois limités.
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0: Il est 5h30 sur Europe 1, le journal Christophe Lamarre. Bonjour Christophe.
2: Bonjour Alexandre, bonjour à tous. La France rattrapée par le principe de réalité. Au menu du Conseil des ministres du jour, deux projets de loi budgétaire, celui de l'État et celui de la sécurité sociale. Dans les deux cas, l'heure est aux économies alors que les investisseurs font monter les taux auxquels la France s'endette. Le Premier ministre envisage 54 milliards d'euros d'efforts l'année prochaine. Aurélien Fleureau, tout le monde va devoir se serrer la ceinture, à commencer par les retraités.
3: Ramener le déficit à 5% du PIB, pour atteindre cet objectif, le gouvernement va augmenter les impôts des retraités. Un coup de rabot est attendu sur les APL, sur les franchises médicales ou encore sur le compte personnel de formation. Pour l'économiste Christian Saint-Etienne, tout le monde sera mis à contribution.
4: On pourrait avoir 15 milliards de hausse des impôts et il n'y a pas de mesure franche, par exemple, sur les collectivités locales. Le gros de l'effort va porter sur les retraités et les entreprises.
3: Et pour l'économiste Sylvain Bersinger, ce sera surtout à l'État de montrer l'exemple.
5: C'est un budget, on va dire, d'austérité limitée, notamment la volonté de supprimer quelques niches fiscales. J'ai quand même l'impression que la philosophie globale, c'est plus d'axer sur la baisse de la dépense, dépenses de retraite, dépenses sociales, dépenses de fonctionnement de l'État.
3: Les entreprises craignent de payer une grande partie de l'addition. Par exemple, la forte hausse envisagée de la taxe sur les infrastructures passe très mal chez les concessionnaires autoroutiers et aéroportuaires. Pour eux, il s'agit d'une mesure qui fait fuir les investisseurs, dont pourtant la France a tant besoin, avec une dette qui n'a jamais été aussi abyssale.
2: Aurélien Fleureau du service économie d'Europe 1.
0: Le gouvernement tente de calmer la grogne lycéenne, Christophe, alors que les syndicats étudiants appellent à se joindre au mouvement.
2: Le principe du dentifrice appliqué au mouvement social, difficile de faire rentrer la pâte une fois qu'elle est sortie du tube. Les trois principales organisations étudiantes, la FAGE, l'Union étudiante et l'UNEF, lancent un appel aux manifestations et au blocage des facultés. Mobilisation qui prend de plus en plus un caractère violent, notamment dans les lycées de la région parisienne. La région chiffre le coût des dégâts à 1 million d'euros environ. Alexis de la Fontaine, qui va payer la facture ?
6: Eh bien, en théorie, ce sont les régions en charge des lycées qui vont devoir régler la note. Mais hors de question pour Valérie Pécresse, présidente de la région Île-de-France, de payer la facture, comme l'explique son vice-président James Chéron, partisan du casseur-payeur.
7: Celui qui casse doit payer. Grâce aux caméras de vidéoprotection des établissements, un dépôt de plainte est systématiquement déposé. La protection fonctionnelle est systématiquement accordée aux agents qui sont victimes et nous allons chercher les responsables et leurs familles, leurs responsables légaux.
6: Toujours en Île-de-France, la région recense déjà plus de 20 portails brûlés et une dizaine d'établissements saccagés. Alors Valérie Pécresse veut faire payer les commanditaires de ces violences avec dans son viseur la France insoumise.
7: Selon le principe du casseur-payeur, la région adressera à M. Bagayoko la facture des dégradations qu'il a accompagné ou encouragé au lycée Paul-Éluard à Saint-Denis.
6: Mais ces initiatives risquent de ne jamais voir le jour. Rien ne dit que Bali Bagayoko, le maire de Saint-Denis, acceptera de payer la facture. Sa ville affiche déjà près de 160 millions d'euros de dettes et les casseurs, eux, ne sont quasiment jamais condamnés.
2: Alexis de la Fontaine du service politique d'Europe 1. Et bilan de cette journée de violence, plus de 600 interpellations et plus de 200 policiers blessés par enseignants, personnels et de l'éducation et manifestants. La campagne pour la présidentielle, ce sera sans Christine Lagarde, la patronne de la Banque Centrale Européenne, éteint la rumeur qui faisait d'elle une candidate en puissance. Ça ne serait pas du tout une bonne idée, expliquait l'ancienne ministre de l'Économie. Et puis deuxième et avant-dernier débat télévisé entre les 5 candidats à la primaire de la gauche social-démocrate. Le vainqueur sera désigné mi-octobre à l'issue d'un vote des militants.
8: Europe 1, bonjour, il est 5h34.
0: Nous en venons à cet incroyable scénario, digne d'un film catastrophe au-dessus du Moyen-Orient. Les passagers d'un vol à destination de Tel Aviv ont survécu au détournement de leur avion. Israël dénonce une tentative d'attaque terroriste.
2: Le vol FZ-1073 assurait la liaison entre Dubaï et Tel Aviv pour une raison qui reste encore à éclaircir. Le copilote, qui était armé d'un couteau, a poignardé le commandant de bord. Ce sont les passagers qui ont maîtrisé l'assaillant avant de reprendre le contrôle de l'appareil. Récit Caroline Baudry.
9: Lorsque l'avion s'approche de la frontière jordanienne avec à son bord 174 passagers, il perd brusquement de l'altitude, plonge en chute libre. Les passagers qui se voient déjà morts décrivent alors le chaos près du cockpit. Cet homme, visage ensanglanté, témoigne dans une vidéo.
10: Nous avons maîtrisé un terroriste. Tout le monde est sain et sauf, sauf le pilote.
9: Ce dernier aurait été poignardé par son collègue, déterminé à cracher l'avion. Au moins trois passagers parviennent alors à entrer dans le cockpit, secourir le pilote blessé, ligoter arrêter l'agresseur et stabiliser l'avion, comme vu, je cite, dans une série télévisée. Des héros, a salué le premier ministre israélien Benjamin Netanyahou.
10: L'avion atterrit sans encombre à l'aéroport de Tabouk en Arabie Saoudite. Tous les passagers sont hors de danger. Le pilote auteur de l'attaque au couteau a été arrêté et est actuellement interrogé par les autorités saoudiennes.
9: Les raisons de l'altercation sont inconnues à ce stade, a déclaré Fly Dubai dans un communiqué. Les premiers éléments relayés par des médias israéliens évoquent un assaillant décrit par ses collègues comme un extrémiste religieux.
2: Caroline Baudry, et si Israël privilégie la piste terroriste, la compagnie aérienne et les autorités saoudiennes ne confirment pas cette hypothèse pour l'instant.
0: Au moment, Christophe, où la France peine à faire des économies, Paris accueille l'ultra-libéral président argentin Javier Milei.
2: Il se définit lui-même comme anarcho-capitaliste, l'homme qui a redressé les comptes de l'Argentine à marche forcée, ou plutôt à coup de tronçonneuse. Emblème de sa campagne présidentielle est donc arrivé hier soir à Paris. Javier Milei sera reçu aujourd'hui par Emmanuel Macron, une rencontre aux multiples enjeux, Jacques Serret.
1: Le premier enjeu de ce rendez-vous, ce sont d'abord les investissements. Javier Milei est à Paris pour convaincre les entreprises européennes de miser sur l'Argentine. À l'Élysée, il rencontrera avec Emmanuel Macron plusieurs groupes français déjà présents dans le pays ou susceptibles d'y investir, avec un intérêt très concret pour la France. Les minerais critiques, l'Argentine possède d'importantes réserves de lithium et de cuivre. Pour la France, qui cherche à sécuriser ses approvisionnements pour les batteries, l'industrie et la transition énergétique, c'est un partenariat. Clé. Enfin, Emmanuel Macron entend rappeler à Javier Milei que Paris reste attaché à l'Union européenne, à l'ONU, à ses partenaires les plus proches, notamment l'Espagne et le Royaume-Uni. Et puis, il sera question du Mercosur. L'accord commercial est désormais appliqué provisoirement et l'Élysée promet de rester vigilant sur les intérêts des agriculteurs français. Quand Javier Milei vient chercher des capitaux, Emmanuel Macron, lui, veut obtenir des garanties.
2: Jacques Serret du service politique d'Europe 1. 7 500 € d'amende réclamée contre Robert Ménard, le maire de Béziers jugé pour avoir refusé de marier un Algérien sous OQTF avec une Française. Refus assumé à la barre. L'histoire de France, dit-il, est jalonnée d'exemples de gens qui ont fait quelque chose d'illégal parce qu'ils pensaient que c'était moral. Jugement le 1er décembre.
0: La Grande-Bretagne annonce la fin de l'accord sur l'échange de migrants signé avec la France.
2: Accord conclu à titre expérimental il y a un peu plus d'un an. Programme dit du « un qui entre, un qui sort ». La Grande-Bretagne renvoyait vers la France un migrant clandestin. En échange de quoi, elle acceptait sur son sol d'en accueillir un autre sur une base légale. L'accord ne sera pas renouvelé faute d'avoir atteint ses objectifs, William Molinier.
11: Oui, l'ambition était de 2600 échanges sur le principe du 1 pour 1. Un migrant entré illégalement au Royaume-Uni sur une embarcation renvoyée en France. Et en échange, l'Angleterre s'engageait à accueillir par la voie légale un migrant se trouvant en France. Finalement, Paris a récupéré 1400 migrants, Londres 1117, soit moins de la moitié du but fixé. Ces chiffres faibles sont dus à des difficultés opérationnelles et des contraintes pour trouver des places dans les centres d'accueil. Ils sont aussi le reflet d'un impossible deal entre Paris et Londres pour juguler la pression migratoire de part et d'autre de la Manche. La place Beauvau est donc en train d'étudier les modalités de sortie de l'accord, confirme un conseiller ministériel. Si le nombre d'arrivées a reculé nettement depuis le début de l'année au Royaume-Uni, il reste à un haut niveau avec 19 196 migrants entrés clandestinement en 2026, une baisse de 42% par rapport à la même période l'année dernière. 22 personnes sont décédées en tentant de traverser la Manche depuis janvier dernier.
2: William Molinier, la lente disparition des glaciers suisses, le volume de glace a diminué de 20% en 5 ans et la fonte s'accélère, plus de 5% cette année. Une catastrophe selon le GLAMOS, le réseau des relevés glaciologiques suisses. Et puis en sport, soigner sa sortie, vous savez, c'est aussi l'obsession des stars, Omblin Alexandre. Et pas sûr que Cristiano Ronaldo, du haut de ses 41 ans, ait réussi la sienne avec le Portugal qui affronte le Danemark ce soir en Ligue des Nations. L'attaquant a séché l'entraînement et quitté le rassemblement. Il n'aurait pas apprécié son tout nouveau statut de remplaçant.
0: Merci Christophe Lamar. Vous êtes une star. Vous savez pourquoi ? Parce que vous savez toujours soigner votre sortie. Mais on vous retrouve tout à l'heure avec plaisir.
2: C'est du boulot. Hein. Parfois j'endors pas
0: la nuit. Ah oui, c'est du boulot. À tout à l'heure Christophe. 5h39. Bienvenue sur Europe 1. C'est l'heure des pronostics du Quintet. Bonjour Thierry Léger.
12: Bonjour Alexandre. C'est sur les 3600 mètres du parcours de haie de l'hippodrome d'Auteuil que va se courir cet après-midi ce Quintet. C'est un handicap qui réunira 16 chevaux, tous âgés de 5 ans et sans hésiter. hésité pour bâtir mon pronostic. Je me suis appuyé sur les concurrents ayant fait l'arrivée d'un quintet similaire disputé le 8 septembre sur l'hippodrome d'Auteuil, justement sur le parcours qui nous intéresse, avec les numéros 1 Webcam, 4 Monsieur Diafoirus et 3 Greyfighter, arrivés respectivement 1er, 3e et 4e, et en revisionnant à plusieurs reprises cette course référence, il n'y a vraiment aucune raison pour que ces trois-là ne participent pas une nouvelle fois à l'emballage final de ce quintet. Ensuite, je vous recommande Exciting Hunt, le numéro 7, lauréat de peu, mais avec la manière de la deuxième épreuve du quintet référence disputé le 8 septembre à Auteuil, avec Le Colobar, le numéro 12, prometteur 3e ce jour-là. Enfin, les numéros 5, Kucharski, 14, Lutèce Allen et 15, Liprika d'Anjou, compléteront ma sélection. Mon pronostic, 1, 4, 3, 7, 12, 5, 14 et 15.
0: Merci Thierry Léger.
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8: Europe 1, il est 5h42, Alexandre Lemaire. Votre invité, c'est Stanislas Godon, délégué national du syndicat Alliance Police Nationale.
0: Bonjour Stanislas Godon.
15: Bonjour.
0: Le blocage des lycées prend de l'ampleur. Laurent Nunez a tenu une conférence de presse hier en fin de journée. Le ministre de l'Intérieur constate une extension du mouvement. Plus de 350 établissements bloqués, ainsi qu'une montée de la violence qui s'étend désormais à tout le territoire, la région parisienne, mais aussi des villes comme Lille, Lyon, Nantes ou Rennes. Des policiers, des profs, des élèves ont été blessés. Ce qui frappe et qui interroge Stanislas Godon, c'est cette violence, mais aussi la vitesse à laquelle s'étend ce mouvement.
15: Oui, tout à fait, vous avez raison de le rappeler. Il faut aussi rappeler les chiffres extrêmement importants. On a 83 blessés dans les rangs, notamment des forces de sécurité. Il y a 119 enseignants ou lycéens qui ont été blessés depuis le début du mouvement. Et il y a eu 656 interpellations pour la journée d'hier. Donc, c'est vous dire si on est effectivement dans une courbe qui est en train de monter, à la fois dans son volume et à la fois dans la gravité des faits. Alors, pourquoi cette contagion et comment elle se fait ? Elle se fait d'abord par les réseaux, elle se fait aussi par l'organisation des éléments extérieurs, et c'est important de le rappeler, qu'il y a des lycéens qui ont des revendications légitimes et qu'il y a des éléments extérieurs, des professionnels du chaos, qui viennent attiser, manipuler, notamment les lycéens, et qui viennent commettre des exactions et surtout, d'ailleurs, s'attaquer aux forces de sécurité.
0: Alors, en effet, Laurent Nunez a bien précisé hier que des agitateurs ont été clairement repérés, incitant les lycéens à commettre des exactions et passant même d'un établissement à l'autre. Stanislas Godon, qui sont-ils ces agitateurs ? Est-ce qu'ils sont identifiés ?
15: Alors, il est un peu tôt pour le dire, mais d'ores et déjà, il y a quelques interpellations qui ont été évidemment menées, et donc les profils évidemment vont être très clairement identifiés. Maintenant, je le rappelle, ce sont des professionnels du chaos qui savent très bien allumer la mèche, et puis évidemment disparaître aussi, ils savent tout aussi bien le faire. Ce sont des mouvements et des individus qui sont plutôt affiliés à la mouvance d'extrême gauche, radicale, et qui, je le redis, savent très bien manipuler la jeunesse. Parfois, d'ailleurs, il n'y a aucun rapport avec des revendications légitimes. Et d'ailleurs, je tiens à dire que, en fait, ils sont en train de faire brûler l'argent des revendications, puisque, ne serait-ce que pour la région Île-de-France, Valérie Pécresse estimait à 1 million d'euros d'ores et déjà les dégâts occasionnés.
0: Dans les lycées, effectivement. Alors, les revendications sont très diverses. Édouard Geffray, le ministre de l'Éducation, l'a rappelé hier au cours de cette même conférence de presse. Ça va de l'état de vétusté des bâtiments des lycées à celui des cantines, la question des professeurs non remplacés, les emplois du temps trop lourds. Mais au-delà, en effet, il l'a rappelé aussi, des revendications qui n'ont strictement rien à voir avec la question éducative, et notamment la situation internationale au Proche et au Moyen-Orient, Stanislas Gaudon. Là, effectivement, on s'éloigne.
15: On s'éloigne, et puis on voit bien par qui cette revendication qui n'a rien à voir avec la condition des lycéens et les revendications tout à fait légitimes qu'on peut entendre, hein. Il n'y a pas de souci. C'est pas moi syndicaliste ou nous syndicalistes qui allons dire qu'il faut pas se battre effectivement dans ce moment important, surtout quand on va bientôt parler des budgets.
0: Mais se battre pacifiquement, c'est ça la nuance.
15: Évidemment, se battre pacifiquement. Et d'ailleurs, nous sommes très interloqué qu'il n'y ait pas de procédure engagée contre tous les élus qui sont en train de jouer avec le feu. Quand on entend, par exemple, le maire
0: les
15: de
0: élus de la France Insoumise,
15: et tout à fait, le maire de Saint-Denis qui dit que la violence, elle peut être légitime. Ben non.
0: Bali Bagayoko.
15: Les seuls qui ont l'usage de la force légitime, ce sont les forces de sécurité. Ça veut dire les policiers et les gendarmes. Rappelons, l'état de droit, c'est ça. Et il faut pas dévier de cette trajectoire. Rappelons aussi tous les élus qui appellent presque à l'insurrection et qui après sont en train de jouer le rôle de pacificateur ou de médiateur. Mais on ne peut pas souffler le feu et la glace en permanence. Portent une lourde responsabilité aussi dans ces conflits qui sont générés aujourd'hui.
0: Jean-Luc Mélenchon lui-même, appelant parents et militants insoumis, il l'a dit, à s'interposer face à la sauvagerie policière. Ce sont ces mots. Ça vous fait réagir, Stanislas Gaudon ?
15: Bien sûr que ça nous fait réagir. Et d'ailleurs, on s'étonne quand même qu'il n'y ait pas d'article 40, parce que là, il est en train d'insulter d'une manière publique, notamment le travail des policiers et la condition des policiers, sauvagerie policière. Je crois que plus ça va et plus il dépasse les bornes. Entre ceux qui disent qu'on a un permis de tuer depuis le projet de loi sur la présomption de légitime défense, depuis que on mène notamment du rétablissement de l'ordre public, parce qu'il faut rappeler que si on intervient aux abords des lycées, c'est avant tout pour empêcher qu'il y ait des incendies, notamment, rappelons-nous, ce matin, je crois que c'est à Lille, où il y a quasiment un lycée qui a failli brûler, qu'on a été obligé d'escorter des pompiers. Nous sommes obligés d'escorter des pompiers.
0: Laurent Nunez a parlé effectivement d'intrusion par la violence également dans plusieurs établissements, dans plusieurs lycées à Lyon ainsi qu'à Rennes, et des véhicules de personnel de l'éducation incendiés. Donc on voit bien en effet que la violence est en train de prendre de l'ampleur également.
15: Alors elle prend de l'ampleur, et nous, on attend évidemment aussi que la chaîne pénale se mette en ordre de marche, sans faire de mauvais jeu de mots, et que s'il y a des comparutions immédiates qui aient des peines extrêmement fermes, et pas seulement pour les récidivistes, aussi pour les primo-délinquants. Il faut qu'on tape fort si on veut enrayer cet embrasement qui est en train de se propager, parce qu'il y a une inquiétude, une crainte, c'est que le milieu universitaire, qui déjà est quand même un petit peu engagé dans parfois l'orchestration des violences, se mette à s'embraser également,
0: parce que
15: là, on aurait du coup... Eh bien, évidemment, une contagion sur l'ensemble de la chaîne de l'éducation nationale et de l'enseignement supérieur. Et là, ce serait effectivement catastrophique quand on connaît en plus l'engagement politique qui a été instauré dans les universités. On est très très loin de la sphère de l'éducation, du savoir et de la transmission du savoir.
0: Vous parlez d'inquiétude, elle vient de se manifester jusqu'au sommet de l'État, puisque les propos tenus par des élus et responsables politiques de LFI font réagir jusqu'à Emmanuel Macron. Le chef de l'État appelle les responsables politiques à ne pas légitimer la violence, justement.
15: Ben oui, Mais pour l'instant, on n'en prend pas le chemin, parce que je citais le maire de Saint-Denis, qui, je le rappelle, au début de son mandat, avait dit qu'il allait réglementer l'usage des armes dans la police municipale, ce qui n'est pas du tout de sa compétence. Maintenant, il bafoue l'état de droit en disant que la violence, ça peut être légitime dans la rue. Je crois que le chemin de la pédagogie est quand même extrêmement éloigné sur une sphère politique qui est en train de franchir toutes les lignes, et surtout qui est en train de mettre à la fois des cibles dans le dos des policiers, qui est en train de manipuler les jeunes. Et il ne faudrait pas qu'il y ait notamment un jeune qui se retrouve, je dirais, gravement blessé, voire pire.
0: Mais au risque d'un accident, là, bien sûr.
15: Bien sûr, mais tout le monde redoute un acte dramatique de ce type. Et il n'est pas question pour nous. Pour nous, en tout cas, ce serait un échec. Mais par contre, pour ceux qui attisent le feu, ce serait une lourde responsabilité quand même.
0: Bon, Laurent Nunez, en tout cas, a rappelé les instructions qu'il a adressées au préfet d'intervenir avec la plus stricte proportionnalité, car il s'agit naturellement de lycéens de mineurs. Stanislas Gaudon, il y a quelque chose de frappant également dans ce qu'a dit Édouard Geffray hier, ministre de l'Éducation nationale. Il dit 119 élèves et personnels de l'éducation blessés depuis vendredi dernier. C'est une situation inédite dans l'éducation nationale.
15: Elle est inédite. On a vu des proviseurs menacés, poursuivis, certains qui ont été obligés de se cacher, de se protéger. Ça, c'est des images extrêmement choquantes. Et puis surtout, l'utilisation des mortiers d'artifice aux abords du lycée, ça, c'est quelque chose qui est plutôt récent, qu'on ne connaissait pas auparavant. Nous, dans certains quartiers, effectivement, on subit les foudres des mortiers d'artifice. Mais aux abords des lycées, j'avoue que c'est quelque chose assez nouveau, et quand on connaît en plus la puissance des mortiers d'artifice d'aujourd'hui, je ne sais pas si vous vous rappelez les scènes absolument incroyables qu'on a vues notamment dans le cadre de la finale de la Ligue des Champions, où il y avait des espèces de bazookas multicoups qui sont extrêmement dangereux. Hein. Il y a certains qui ont fait des tests notamment sur des mannequins, ça traverse ces mannequins, donc ça c'est vous dire si ce ne sont pas du tout des feux d'artifice, je dirais festifs. Hein. Non, ils sont là pour faire mal.
0: Voilà, pour cette crise des lycées qui prend effectivement de l'ampleur très rapidement et qui inquiète jusqu'au sommet de l'État. On a entendu votre inquiétude à vous, Stanislas Gaudon, délégué national du syndicat Alliance Police Nationale. Merci d'avoir été avec nous ce matin sur Europe 1.
15: Merci à vous.
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8: Europe 1, bonjour. Excellent début de matinée. Europe 1, il est 5h52. Alexandre Lemaire.
0: Le journal permanent, Christophe Lamar.
2: Présentation ce matin en Conseil des ministres des deux projets de loi budgétaire du gouvernement, celui de l'État et celui de la Sécurité sociale. La France sous pression des marchés financiers qui exigent des rendements de plus en plus élevés pour accepter de lui prêter de l'argent. L'exécutif qui annonce l'ouverture d'une plateforme de concertation à destination des lycéens. Objectif, calmer la grogne qui tourne par endroits à la violence extrême. Plus de 350 lycées partiellement ou totalement bloqués. Les organisations étudiantes appellent à rejoindre le mouvement. La campagne pour la présidentielle, deuxième et avant-dernier débat télévisé entre les 5 candidats à la primaire de la gauche social-démocrate. Le vainqueur sera désigné mi-octobre à l'issue d'un vote des militants. Et puis alerte rouge levée dans l'Hérault et le Gard. Météo France qualifie l'épisode de pluie d'exceptionnel. Les dégâts sont cependant limités.
0: Merci Christophe, le journal de 6h dans moins de 10 minutes sur Europe 1.
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8: Vous écoutez Europe 1, bonjour, bon réveil. On est ensemble avec Alexandre Lemaire jusqu'à 7h.
0: Le livre du jour pour démarrer votre club culture. Bonjour Nicolas Caro.
17: Bonjour Alexandre.
0: Vous nous proposez ce matin un recueil de nouvelles au format poche.
17: Oui, de Bernard Quirini, auteur belge, génial, romancier et nouvelliste. Voici donc chez Rivage Poche, nouvelle nocturne avec toujours un style d'une fluidité déconcertante et un soupçon, voire une pincée, ou même parfois une bonne pelletée d'absurde, comme la nouvelle qui ouvre ce recueil, Le Gai Savoir. Le narrateur se trouve dans une brasserie parisienne et il voit un jeune homme penché, l'air très concentré sur une pile de feuilles blanches.
0: Alors de qui s'agit-il ? D'un écrivain ? D'un étudiant ?
17: Soit l'un, soit l'autre, effectivement. Alors il lui dit, histoire de discuter, panne d'inspiration ? Au contraire, répond le jeune gars, j'avance bien, c'est ma thèse. Ah, une thèse sur quoi ? Sur rien, d'où les pages blanches. Il croit à une blague, bien sûr, mais l'autre est très sérieux. Il lui signale même qu'il soutiendra prochainement sa thèse pour devenir docteur S-Rien. Il sympathise et quelques temps plus tard, le narrateur reçoit une invitation pour la soutenance. Et je vous laisse lire la suite.
0: Et les autres nouvelles, alors, sont du même style ?
17: Pas toujours, parfois, c'est même un peu fantastique. Comme la deuxième, Trompe la mort, c'est triste, ça commence comme ça. Il y avait à Montmartre un excellent homme appelé Lelon, qui trouvant sa vie sans saveur, avait résolu de se tuer. Bon, alors il s'y prépare, il arrête même une date, mardi, de retour au bureau. Il fait exactement comme d'habitude, la force de la routine, il s'occupe de ses dossiers convenablement, il déjeune au restaurant, il rencontre les clients, il en oublierait presque qu'il va mourir ce soir. Mais non, il n'oublie pas, et d'ailleurs, il s'abstient de répondre au chauffeur du bus qui lui dit « à demain ». Mais impossible. ce ne sera pas son premier essai. Loin de là, son corps refuse de mourir. Il y en a 25, entre une demi et 20 pages chacune. C'est savoureux. Vous posez ça sur votre table de chevet, vous en lisez de le matin, de le soir, vous allez voir, ça fait du bien.
0: Et ben voilà, ça s'appelle Nouvelle Nocturne, au pluriel donc. C'est signé Bernard Quirini et c'est chez Rivage Poche. Merci Nicolas.
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0: Comme chaque jeudi, Julia De Finès, signature Europe 1. Bonjour Julia.
18: Bonjour Alexandre, bonjour Omblin, bonjour à tous.
0: Au cours de sa visite en France, il y a quelques jours, le pape a eu cette formule pour dire son opposition à l'euthanasie. Il a dit « ce qui est légal n'est pas nécessairement moral ». Vous souhaitez justement, Julia, revenir sur cette phrase?
18: Oui, je voudrais revenir sur cette phrase parce qu'elle est philosophiquement passionnante. La loi dit ce qui est permis ou interdit, c'est indiscutable. Mais la loi ne dit pas ce que nous devons approuver moralement. On peut très bien vivre dans une société où un acte est légal, tout en se disant « moi, je ne le ferai jamais ». C'est tout le sens de la clause de conscience. Le droit permet à certains, sans demander à tous, d'approuver. Une permission juridique n'est donc pas une prescription morale, et en ce sens, le pape Léon XIV a parfaitement raison. Mais il faut aller plus loin, car la fin de vie ne se résume pas au partage entre la loi d'un côté et la conscience de l'autre. Le vrai problème commence quand deux morales s'affrontent. Du côté de l'Église, la position est claire. Il n'est pas moral de permettre à un tiers de provoquer la mort d'une personne, même à sa demande, ni de faire entrer dans le geste médical un acte dont la finalité est la mort. Ce sont de vraies positions morales. Dans le camp opposé, chez les partisans de l'euthanasie, il s'agit d'écouter celui qui est encore capable de décider pour lui-même. Il s'agit de respecter sa volonté lorsqu'il parle de sa vie, de sa souffrance, de sa mort. Il s'agit de ne pas lui imposer de survivre quand, pour lui, survivre est devenu un calvaire. La question se pose, est-ce immoral ?
0: Autrement dit, si l'on vous suit, Julia De Funès, aucun des deux camps n'a le monopole de la morale.
18: Disons que les uns placent leur morale dans l'interdit de donner la mort et dans la protection de la vie, ce que l'on peut parfaitement comprendre. Les autres placent leur morale dans la liberté d'une personne consciente de décider de sa vie jusqu'au bout, ce que l'on peut tout aussi bien comprendre. On peut adhérer davantage à l'une ou à l'autre de ces conceptions, mais si on est philosophiquement honnête, on ne peut pas faire comme si d'un côté il y avait la morale et qu'il n'y en avait aucune de l'autre. Ce sont deux conceptions morales qui se heurtent, et c'est précisément là, à cet endroit, que le droit devient moral. Parce qu'au fond, qu'est-ce qui permet à des conceptions morales différentes de coexister dans une même société ? C'est précisément le droit. Et c'est parce que le droit organise cet espace commun sans imposer une morale particulière qu'il remplit lui-même une fonction profondément morale. Le légal n'est donc pas nécessairement moral par ce qu'il dit, par ce qu'il prescrit. Il est moral par sa fonction, par ce qu'il rend possible. Un espace où plusieurs conceptions morales peuvent tenir ensemble sans que l'une s'impose aux autres. Autrement dit, la moralité du droit ne tient pas à une morale particulière, mais à la liberté morale qu'il garantit.
0: Merci Julia De Funès. Signature Europe 1.
8: Très bon réveil avec Europe 1. Bonjour, nous sommes le jeudi 1er octobre, il est 5h57, Alexandre Lemaire.
0: Votre météo de ce premier jour d'octobre, donc avec vous, Blinde, dans un court instant. Dans la prochaine demi-heure, votre partition, dans 20 minutes.
8: Un chanteur et comédien qui nous a quittés il y a 8 ans aujourd'hui.
19: Et pourtant, je n'aime que toi. Et pourtant, je n'aime que toi. Et pourtant,
8: il se définissait lui-même non pas comme un chanteur qui joue, mais comme un véritable comédien chantant. La partition de Charles Aznavour au cinéma dans 20 minutes sur Europe 1.
0: Dans un quart d'heure, l'édito de Laurent Tessier.
8: Il reviendra sur le blocage des lycées face aux violences. Le gouvernement va ouvrir une grande plateforme de concertation.
0: Le temps pour ce jeudi, Omblin, l'épisode méditerranéen s'évacue, mais les sols saturés et les orages imposent encore une grande prudence ce matin.
8: Oui, le réveil est encore agité près de la Méditerranée. Avec cet épisode cévenol, les cumuls de pluie ont dépassé par endroits les 350-400 mm, faisant déborder les cours d'eau. C'est donc deux grosses baignoires par mètre carré qui se sont abattues
0: énorme.
8: Sur le sol. Absolument. Ce matin, trois départements restent placés en vigilance orange. Pluie, inondation, orage, l'Hérault, le Gard, les Bouches-du-Rhône, des salves orageuses denses balayent encore les plaines et le littoral provençal, apportant de nouveau l'équivalent d'un mois de pluie en très peu de temps. Ce système pluvieux très actif se décale progressivement vers le Var, vers le Vaucluse, avant de s'évacuer définitivement avant la fin de journée. Sur le reste de l'Hexagone, le décor change du tout au tout. Une perturbation pluvieuse modérée s'étire de la Nouvelle-Aquitaine au Grand Est, accompagnée d'un rafraîchissement. Pour le grand quart nord-ouest, donc la Bretagne, la Normandie, jusqu'au Pays de la Loire, le soleil brille dès ce matin dans une atmosphère devenue également plutôt fraîche. Ça va rester gris au sud de la Garonne. Il fait pour les températures ce matin entre 10 et 20 degrés de la Bretagne et la Méditerranée. Cet après-midi, il fera 20 degrés à Bourg-en-Bresse, Caen et Saint-Brieuc, 21 à Nancy et Paris, 22 à Toulouse, au Mans et à Avignon, 24 à Marseille, 27 pour Bastia.
0: Merci Omblin Roche, soyez les bienvenus sur Europe 1, voici votre journal. Il est 6h sur Europe 1.
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0: À la une, une amende de 7 500 € requise contre Robert Ménard, le maire de Béziers, jugé hier pour avoir refusé de marier un Algérien sous OQTF, assume sa décision. Europe 1 était au tribunal de Montpellier. Dans ce journal également, les étudiants appelés à rejoindre les lycéens dans le mouvement de contestation qui s'amplifie avec une montée de la violence, vous allez l'entendre. Et puis, c'est le jour J pour le budget. Sébastien Lecornu présente tout à l'heure sa copie en Conseil des ministres. Les retraités seront mis à contribution, mais ils ne seront pas les seuls.
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0: Il est 6h sur Europe 1, le journal Théo Grévin. Bonjour Théo.
20: Bonjour Alexandre, bonjour à tous. Des réquisitions raisonnables. Les mots de Robert Ménard hier soir à la sortie de la salle d'audience. Pas d'inéligibilité ni de peine de prison requise contre le maire de Béziers, mais 7 500 € d'amende. Il était jugé pour avoir refusé de célébrer le mariage d'un Algérien visé par une obligation de quitter le territoire. L'élu soutenu à la barre par Bruno Retailleau et David Lisnard a assumé sa décision. Le correspondant d'Europe 1, Charles Hullier, a suivi cette journée au tribunal correctionnel de Montpellier.
21: À l'entrée du tribunal, sous des trompes d'eau, une quarantaine de militants d'ultra-gauche, drapeau palestinien à la main, attendent le maire de Béziers. C'est dans ce contexte que Robert Ménard arrive, sous escorte, et fait son entrée en salle d'audience. Dès le début, il assume à la barre « Je suis un délinquant et fier de l'être », avant de pointer du doigt les incohérences du dossier face au juge. « Vous me demandez de marier un homme dont vous avez vous-même décidé qu'il ne devait pas se trouver en face de moi. » Viennent ensuite les témoignages de Bruno Retailleau et de David Lisnard. Tous deux défendent la copie du maire de Béziers. 9 heures d'audience au total et un Robert Ménard qui prend acte des réquisitions du tribunal.
22: Il n'y a pas de prison, vous l'avez remarqué. Il y a une amende. La tentation des parties civiles, c'était d'un côté, il y a une sainte et de l'autre côté, il y a un monstre. Attendez, son mari a violé la loi française. Ça n'a pas de sens.
21: Le délibéré sera rendu le 1er décembre prochain. Un jugement qui sera aussi un message pour la suite et bien au-delà de la seule ville de Béziers. Montpellier, Charles Dullier, Europe 1.
0: Dans l'actualité également, la contestation lycéenne qui s'étend et qui se double, Théo, d'une montée de la violence.
20: 83 blessés dans les rangs des forces de l'ordre, ils étaient 48 la veille. Le nombre d'établissements concernés par des blocages, lui aussi, augmente plus de 350 hier. Et partout ou presque les mêmes images de dégradation et parfois d'affrontements, Caroline Baudry.
9: C'est l'image forte de la contestation. Cette voiture bélier en feu projetée contre les grilles du lycée Émile Zola à Wattrelos, près de Lille, la capitale des Hauts-de-France, où la police a dispersé des lycéens qui bloquaient leur établissement et avaient déclenché des feux sur la chaussée. À Bordeaux, une centaine de jeunes ont bloqué le lycée Gustave Eiffel pour dénoncer des classes surchargées, le manque d'enseignants et la vétusté des bâtiments. Des mortiers d'artifice ont été tirés, des poubelles incendiées, un immeuble voisin endommagé. Autre exemple, Rennes, où le lycée Couette-Logon a été le théâtre d'une flambée de violence. L'infirmerie, le foyer et la cantine y ont été saccagés.
20: Caroline Baudry, Rennes, où la contestation a aussi gagné l'université hier. Et c'est bien l'objectif des lycéens à partir d'aujourd'hui. Ils annoncent l'acte 2, à savoir une mobilisation commune avec les étudiants.
0: Les responsables politiques ne sont pas là pour agiter les peurs et faire commettre le pire. Telle est la réaction d'Emmanuel Macron.
20: En référence aux figures de la France insoumise, omniprésente ces derniers jours dans les rassemblements, un comportement dénoncé également par ce policier des Hauts-de-France. Écoutez.
23: Un élu avec une écharpe tricolore de ce parti politique qui a fait barrage aux collègues qui font leur travail. Hein, mais nous, on n'a pas d'ordre à recevoir de militants ou de partis politiques. La République, c'est nous, c'est les policiers. On est là pour assurer la sécurité des personnes et des biens. Le mot d'ordre a été lancé par leur chef de file, hein, qu'il fallait empêcher les policiers. Et puis, ils ont toujours le même discours. Hein. Nous, les policiers, on est les méchants. On a un parti politique qui excuse presque des violences qu'ils estiment légitimes.
20: Réaction de Jean-Pierre Cloez du syndicat Alliance Police Nationale dans les Hauts-de-France, interrogé par Maximilien Carlier.
0: Faut-il faire payer aux parents les dégâts causés lors des manifestations lycéennes? C'est la question du jour. Vous répondez à présent sur l'appli et le site Europe 1.
8: Europe 1, bonjour, il est 6h04.
0: Un incroyable acte d'héroïsme. Le Premier ministre israélien a félicité ainsi les passagers du vol dérouté hier.
20: Et les images font le tour du monde. Benjamin Netanyahou présent pour accueillir ses passagers, certains avec des t-shirts encore tachés de sang. Israël sous le choc ce matin, mais soulagé après donc cette catastrophe évitée. Hier, le copilote du vol a poignardé le commandant de bord pour provoquer un crash. Crash évité grâce à des passagers qui se sont interposés et au commandant de bord lui-même. Le gouvernement israélien parle d'une tentative d'attaque djihadiste.
0: Cette question à présent, Sébastien Lecornu peut-il réussir là où ses deux prédécesseurs ont échoué?
20: C'est-à-dire passer l'épreuve du budget. C'est ce matin que le Premier ministre présente sa copie en Conseil des ministres. 54 milliards d'euros d'économies, c'est l'objectif affiché à l'heure où les taux d'intérêt de la dette s'envolent. Et on commence à en savoir plus, Jacques Serret, sur les efforts attendus.
11: Oui, le gouvernement veut mettre à contribution les retraités. La copie de Sébastien Lecornu prévoit de protéger les pensions jusqu'à 1260 euros par mois. Au-dessus, le gouvernement veut réduire, voire supprimer l'indexation sur l'inflation pour récupérer 4,1 milliards d'euros. Autre coup de rabot, le plafond de l'abattement fiscal de 10% accordé aux retraités passerait de 4 439 à 3 000 euros. Deuxième cible, les prestations sociales. Les APL seraient gelées. Et la prime d'activité ne suivrait pas intégralement l'inflation. Côté fonctionnaire, nouveau gel du point d'indice avec environ 2 milliards d'économies attendues. Et puis la santé, davantage de dépenses doivent être transférées vers les mutuelles, des franchises relevées et environ 2 milliards recherchés sur les arrêts maladie. Voilà la première copie, 54 milliards d'euros d'efforts au total. Mais les curseurs peuvent encore bouger. Le gouvernement présente là un budget négociable qui va désormais passer à l'épreuve du Parlement.
20: Jacques Serret, et à l'heure où la France cherche des économies et croule sous la dette, Javier Milei, connu pour sa politique de la tronçonneuse, est en visite d'État à Paris. Le président argentin rencontrera Emmanuel Macron cet après-midi. Milei qui ne mâche pas ses mots dans un entretien au Point. L'Europe est en train de couler, dit-il, entre un État-providence pervers et un problème migratoire terrible.
0: Et puis Jordan Bardella répond à Emmanuel Macron au sujet des accusations portées par Mediapart.
20: Le média en ligne qui attribue au président du Rassemblement National des propos antisémites tenus lorsqu'il était adolescent en 2013. Propos gravissimes et inacceptables, a réagi le chef de l'État hier, qui appelle le RN à les clarifier. Et Jordan Bardella lui a donc répondu en deux temps, Alexandre Chauveau.
3: Depuis l'Espagne, et alors qu'il s'interdit traditionnellement de commenter les affaires intérieures lorsqu'il est à l'étranger, Emmanuel Macron ne réfléchit pas longtemps avant de condamner les propos supposés de Jordan Bardella, rapportés par Mediapart.
4: Les propos qui ont été rapportés sont évidemment gravissimes et inacceptables. Ils ne souffrent pas quelques commentaires que ce soit, ils appellent à la condamnation la plus extrême, ça n'est pas la République. Et la deuxième chose, ils impliquent que les responsables clarifient. C'est le rôle des responsables politiques.
3: Mis en cause par le chef de l'État, Jordan Bardella riposte. Après le 7 octobre 2023, j'ai marché dans les rues de Paris et me suis rendu en Israël. Pas lui, écrit le président du Rassemblement National sur X, allusion à l'absence d'Emmanuel Macron à la grande marche contre l'antisémitisme organisée il y a 3 ans. Jordan Bardella, qui dans un long message publié sur ses réseaux sociaux, revient sur les propos qu'on lui prête. Le nouvel assaut de Mediapart est l'accusation la plus ignoble qui m'ait jamais visée. J'accepte toutes les règles du jeu politique et médiatique, mais je ne tolérerai jamais les campagnes orchestrées qui ont pour seul objectif l'exécution politique d'un homme. Fin de citation.
20: Alexandre Chauveau du service politique d'Europe 1 et Jordan Bardella qui, après ses accusations, a porté plainte contre Mediapart. C'est une information que vous révélez Europe 1 dès hier. Et puis en sport, ce psychodrame au Portugal. Cristiano Ronaldo a claqué la porte de la sélection, confirmant le clash avec le nouvel entraîneur qui l'avait laissé sur le banc lors du dernier match. Les Portugais qui doivent jouer ce soir contre le Danemark. Ça sera donc sans Ronaldo, 41 ans, qui dispute probablement la dernière saison de sa carrière.
0: Merci Théo Grévin, il est 6h08.
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0: À suivre dans un instant l'édito de Laurent Tessier et la question santé. Le docteur Brigitte Millot vous parle des aliments ultra transformés et de leurs effets sur notre santé. A tout de suite sur Europe 1.
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8: 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Bon réveil, Europe 1, il est 6h11, Alexandre Lemaire.
0: Bonjour docteur Brigitte Millot.
8: Bonjour Alexandre, bonjour Omblin.
0: Bonjour. Votre question santé. Ce matin, vous nous parlez d'un projet de l'assurance maladie d'entourer le logo coloré du Nutri-Score de noir lorsqu'il s'agit d'aliments ultra transformés. Ben, c'est l'occasion de nous rappeler aussi ce que ça signifie, Brigitte.
29: Un aliment ultra transformé, encore appelé AUT, est un produit fabriqué industriellement, à partir d'aliments ou de substances extraites d'aliments, avec une formulation complexe, des transformations physiques, chimiques, des ingrédients, des additifs, tous ceux qui ne sont pas utilisés à la maison, comme des arômes, des édulcorants, des amidons, des émulsifiants. À ne pas confondre avec les aliments comme le fromage, le pain ou une boîte de tomates en conserve, qui eux sont transformés, mais pas ultra transformés. Là, on est à un stade au-dessus, et ils sont partout. Soda, biscuits industriels, certaines chips, nuggets, céréales du petit-déjeuner, pain de mie, pâte à tartiner, lait chocolaté, barre chocolatée, glace industrielle, bonbons, bref, la liste est longue, d'où l'idée de l'assurance maladie d'informer le consommateur avec ce futur nouveau logo. Alors, côté fabricant, l'objectif, bien sûr, est que ce soit appétissant, bon, pas cher, pratique, longue conservation, et que ça se mange sans faim, avec une texture, une couleur et un goût particulier. C'est en fait étudié pour stimuler nos capteurs de plaisir. En France, les aliments ultra transformés représentent 30 à 40% des apports énergétiques des adultes et 60% de ceux des adolescents. Mais ce qui nous intéresse, ce sont leurs effets sur notre santé. Les études observent une association entre une consommation importante d'aliments ultra transformés et plusieurs problèmes de santé, notamment davantage de risques de surpoids, d'obésité, de diabète de type 2 et de maladies cardiovasculaires. Des associations ont également été observées avec certains cancers et une mortalité plus élevée. Mais attention à ne pas aller trop vite. Cela ne signifie pas qu'un biscuit ou qu'une pizza industrielle va provoquer une maladie. L'idée est plutôt de limiter leur place dans notre alimentation et de revenir plus souvent à des aliments simples, bruts, des fruits, des légumes, des œufs, du poisson, de la viande, et si possible, et si on a le temps, de cuisiner davantage soi-même.
0: Si on a le temps, vous avez raison de le rappeler. Merci docteur Brigitte Millot.
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0: L'édito de Laurent Tessier sur Europe 1. Bonjour Laurent.
1: Bonjour Alexandre, bonjour Blin, bonjour à tous.
8: Bonjour.
0: Rédacteur en chef de Pascal Pro et vous de 16h à 18h sur Europe 1. Face aux violences qui accompagnent actuellement les blocages des lycées, vous vous demandez ce matin où est l'autorité de l'État.
1: Oui, chaque jour, nous montons de plus en plus dans la violence. Lundi, 164 interpellations. Mardi, 440. Et hier, 625 interpellations. Chaque jour, le nombre de personnels de l'éducation nationale blessés augmente aussi. Des professeurs, des proviseurs agressés. La situation est inédite. C'est le ministre de l'éducation nationale, Édouard Geffray, qui le disait hier en conférence de presse.
2: 79 élèves et personnels ont été blessés depuis vendredi dernier. C'est 34 personnels qui ont été blessés au total depuis le début des troubles. Je crois que c'est inédit dans l'éducation nationale.
1: Une situation grave. Chaque jour, le nombre de policiers et gendarmes blessés augmente. Mardi, 48 blessés. Hier, 83. Et bien, pour répondre à ces violences, pour montrer l'autorité de l'État, pour sonner la fin de la récréation, le gouvernement a sorti hier une grande mesure.
2: Nous allons ouvrir une grande plateforme de concertation à laquelle tous les lycéens, soit à titre individuel, soit à titre collectif, pourront alimenter cette plateforme. Ils pourront faire part donc de toutes leurs demandes, de leurs inquiétudes, de leurs angoisses, de leurs incompréhensions, de leurs revendications aussi.
1: Une grande plateforme de concertation pour faire part de leurs revendications. Où est l'autorité là-dedans ? Vous avez peut-être vu ces images de professeurs frappés, poursuivis dans la rue, mis au sol, ces feux de poubelle, ces dégradations, ces incendies. Et le ministre de l'Éducation nationale lance donc...
2: Nous allons ouvrir une grande plateforme de concertation.
1: Oui, quand on n'a pas trop d'idées, quand on ne sait plus comment montrer son autorité, on lance soit un numéro vert, soit une grande concertation, comme Emmanuel Macron lors d'un discours le 27 novembre 2018 pendant le mouvement des Gilets jaunes.
12: Je souhaite que partout sur le territoire, cette décision de concertation puisse être déclinée. Cette grande concertation de terrain sur la transition écologique et sociale.
1: En attendant la grande plateforme de concertation, l'Union étudiante et l'Union syndicale lycéenne appellent à de nouveaux blocages aujourd'hui. Où est l'autorité quand ces syndicats partagent sur les réseaux sociaux ? Un tuto, 5 étapes pour bloquer sa fac ou son lycée, c'est une œuvre d'art. Je vous lis ce qui est écrit. Étape 1, réunir du monde, créer un groupe où tous les membres sont prêts à bloquer à 6h30 le lendemain. Ben oui, il faut se lever tôt, ce n'est pas évident. Étape 2, prévoir des pancartes, des enceintes, des slogans, voici quelques idées, je cite... Macron nous fait la guerre et sa police aussi, mais on reste déter pour bloquer le pays. On reste déter, déterminé, voilà. L'étape 3 maintenant, venir à 6h30 et bloquer. Pour bloquer, il faut venir en avance pour avoir le temps de trouver des poubelles, barrières à mettre devant l'établissement. Ils n'ont vraiment que ça à faire et crier... Étape 4 du tuto, tout filmer et les partager aux syndicats lycéens étudiants. Et alors là, l'étape 5, mesdames, messieurs, faire face à la répression. Filmer les interventions de policiers pour montrer, je cite, les violences policières. Il y a des conseils aussi. Dissimuler votre visage ne peut a priori pas vous contraindre à une garde à vue. En garde à vue, gardez le silence, demandez à voir un avocat. Donc voilà ce que font des lycéens, des étudiants au lieu de travailler pour leur avenir. Encore une fois, où sont les parents ? Mais soyons rassurés avec cette grande annonce.
2: Nous allons ouvrir une grande plateforme de concertation.
1: Et vivement la concertation.
0: C'était votre édito sur Europe 1, Laurent Tessier, merci. On vous dit à tout à l'heure.
1: Avec la musique du téléachat.
0: Oui, avec la musique du téléachat que vous appréciez particulièrement, ça ne nous a pas échappé. On vous retrouve tout à l'heure, Laurent Tessier, Pascal Pro et vous à partir de 16h. Dans un instant, votre partition, Mine Roche.
8: Charles Aznavour, le comédien.
0: A tout de suite sur Europe 1.
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8: Europe 1, il est 6h18, bon réveil.
0: Le journal permanent, Théo Grévin.
3: Le ministre de l'Intérieur s'inquiète d'une montée en puissance de la violence dans le cadre des blocages de lycées partout en France. 356 établissements concernés hier et de très nombreux débordements signalés. 625 interpellations et 83 blessés dans les rangs des forces de l'ordre. Une amende de 7 500 € requise à l'encontre de Robert Ménard, le maire de Béziers, jugé pour avoir refusé de marier un Algérien sous OQTF dans sa ville en 2023. La décision du tribunal de Montpellier est mise en délibéré au 1er décembre prochain. Les textes budgétaires présentés ce matin en Conseil des ministres par le gouvernement. D'un côté, le projet de loi de financement de la sécurité sociale et de l'autre, le budget de l'État avec un effort annoncé de 54 milliards d'euros. Et puis les écoles vont rouvrir ce matin dans le Gard et l'Hérault. Les deux départements ne sont plus concernés par des vigilances pluie-inondation après une journée en alerte rouge.
0: 6h19 sur Europe 1, votre partition Omblin Roche, consacrée ce matin à Charles Aznavour. Il nous a quittés il y a 8 ans déjà, le 1er octobre 2018.
8: Oui, alors il y a quelques jours, je vous parlais de Bourvil, le chanteur. Eh bien, je vous propose de retrouver ce matin Charles Aznavour, le comédien. Voilà, oui. Si ce géant du répertoire français a enregistré plus de 1200 chansons, c'est bien la comédie qui a été son premier métier. Et tout au long de sa vie, Charles Aznavour a mené de front ses deux passions.

0: les comédiens.
1: Ce destin de saltimbanque de Charles Aznavour, il est déjà tout tracé.
2: Mais oui, grâce à un père baryton et une mère comédienne, des parents qui l'encouragent, lui et sa sœur Aïda, hein, du reste. Le jeune Charles apprend à tout faire, jouer, chanter et même danser. Dans les années 30, dès l'âge de 10 ans, Charles Aznavour court le cachet et fait ses premières figurations au cinéma, notamment dans Les Disparus de Saint-Agile de Christian Jacques. Si son physique et sa voix auraient pu compromettre ses débuts dans la chanson, eh bien, sa présence scénique et sa fragilité séduisent les réalisateurs.

0: après la guerre,
1: dans les bars,
2: eh bien, c'est sa carrière musicale qui s'envole.
3: Oui, c'est vrai, grâce à sa rencontre décisive avec Édith Piaf. Mais le cinéma, Alexandre, ne reste jamais loin.
2: À quel moment il va se faire remarquer sur grand écran, Charles Aznavour?
3: En 1959, dans La tête contre les murs de Georges Franju, aux côtés de Jean-Pierre Mocky et Pierre Brasseur. Mais l'année suivante, François Truffaut lui offre son rôle le plus marquant dans Tirer sur le pianiste. L'histoire raconte qu'un an plus tôt, le réalisateur est allé applaudir Charles Aznavour à l'Alhambra, à Paris, et qu'il a eu le coup de foudre. Il faut dire qu'ils partagent des points communs, hein, petite taille, pudeur et gravité. Charles Aznavour devient Édouard Saroyan face à un piano désaccordé.
4: Tu le connais ? Je croyais qu'on s'était compris sur ce point. Je ne tolère pas le tutoiement entre nous. Dites-moi vous lorsque vous m'adressez la parole.
5: Je vous ai posé une question. Qui c'est ? Il a peut-être honte de moi. C'est mon petit frère affectionné. C'est un artiste, mon frangin.
2: Ah oui, ce film, Tiré sur le pianiste, Amblin, ouais, qui connaît un succès international.
3: Absolument, et il lui ouvre les portes des États-Unis. Charles Aznavour racontera plus tard: quand je suis venu donner un concert au Carnegie Hall, les Américains ne m'avaient vu que chez Truffaut. Ils attendaient un pianiste de jazz. Ils ont eu un chanteur. Dans la foulée, il brille dans un taxi pour Tobrouk aux côtés de Lino Ventura.

0: entend parler de regrets. Est-ce qu'au final, Ombline, Charles Aznavour a connu la carrière d'acteur qu'il espérait?
1: Bon, alors pas vraiment, hein, Alexandre, même s'il a tourné pour les plus grands réalisateurs du XXe siècle. Charles Aznavour aimait d'ailleurs se qualifier avec humilité et humour de comédien par intérim. Au total, on l'a vu quand même dans plus de 80 films et téléfilms plus ou moins réussis, il faut bien le dire. En 1997, il reçoit un César d'honneur des mains de Michel Serrault. Sa dernière apparition au cinéma, c'est en 2009, dans le dessin animé Là-haut. Il prête sa voix au personnage très touchant Carl Fredriksen. Retour en 1964 sur Europe 1. Le film Chercher l'idole, avec le jeune Johnny Hallyday sur la bande originale, Charles Aznavour chante Et pourtant.

0: La chanson est pourtant dans la partition sur Europe 1 pour illustrer la carrière d'acteur de Charles Aznavour ce matin. Le grand Charles nous a quittés il y a 8 ans, le 1er octobre 2018.
1: Merci Ambine Roche. Jeudi 1er octobre, bienvenue si vous nous rejoignez sur Europe 1 dans la prochaine demi-heure, dans 20 minutes, Ambine Roche, la revue de presse d'Olivier Delagarde.
0: Oui, et à la une, l'homme à la tronçonneuse.
1: Dans la revue de presse internationale, la grève dans les universités contre les coupes budgétaires. Ça se passe au Royaume-Uni. Et puis, cette incroyable histoire qui va nous emmener tout à l'heure au Chili, celle d'un homme déclaré mort alors qu'il était bien vivant. Sa vie a totalement basculé. Récit des correspondants d'Europe 1 dans un quart d'heure et dans un instant la météo. A tout de suite sur Europe
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9: Le temps de ce premier jour d'octobre, Omblin Roche. D'abord, les sols sont saturés d'eau dans le sud-est, après ce violent épisode cévenol.
10: Donc la prudence reste de rigueur près de la Méditerranée, après les intempéries records de ces dernières 36 heures et des crues sur les cours d'eau cévenol. Mais l'amélioration est en cours. Les départements de l'Hérault, le Gard et les Bouches-du-Rhône sont rétrogradés en vigilance jaune, fin de l'alerte orange ce matin. Les pluies se décalent vers le Var. La tramontane souffle entre 40 et 60 km/h en rafale en journée. Sur une grande moitié est, l'ambiance est quand même humide et brumeuse sous des pluies modérées et localisées, avec des risques d'orages locaux également. Et donc, toutes ces pluies sont en train de s'évacuer au fur et à mesure de la journée par la façade est. En revanche, une bonne moitié ouest bénéficie déjà d'un soleil plutôt généreux malgré les passages nuageux. Bémol pour le sud de la Garonne où le ciel va rester encore bien couvert. Des averses à prévoir sur le relief pyrénéen. Côté Mercure, la baisse est générale. 10 degrés à Brest, jusqu'à 20 degrés à Perpignan. Il fait ce matin 14 à Poitiers, 15 à Montauban, 17 degrés à La Rochelle. Cet après-midi, on attend 19 degrés à Saint-Giron, 20 à Saint-Brieuc, 21 à Besançon et Paris, 22 à Angers et Reims, 25 degrés du côté de Nice.
9: Merci Omblin Roche, vous êtes sur Europe 1. Bienvenue, il est 6h30.
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9: À la une, le blocage des lycées inquiète au sommet de l'État. Extension du mouvement et montée des violences, des dizaines d'élèves, de profs, de policiers blessés, des atteintes aux biens. Au-delà des revendications des lycéens, l'extrême gauche est à la manœuvre, va vous expliquer Jean-Baptiste Marty. Les réquisitions au procès de Robert Ménard, 7 500€ d'amende pour son refus de marier un Algérien sous OQTF. Le maire de Béziers a reçu hier à la barre le soutien de deux candidats à la présidentielle, dont Bruno Retailleau, vous allez l'entendre. Dans ce journal également, le récit des miraculés du vol dérouté Dubaï-Tel Aviv. Le copilote aurait poignardé le commandant pour faire s'écraser l'avion. Une chute de 4000 mètres et le crash évité de justesse grâce à l'héroïsme des passagers.
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9: 6h30 sur Europe 1, l'embrasement dans les lycées bloqués. Le ministre de l'Éducation nationale parle d'une situation inédite. 119 élèves et profs blessés, le mouvement s'étend vite, confirme Laurent Nunez. Le ministre de l'Intérieur dénombre quant à lui 83 blessés parmi les forces de l'ordre. Une montée de la violence aussi, des intrusions dans les lycées, des voitures du personnel incendiées. De nouveaux appels au blocage circulent, encouragés par des élus insoumis. Depuis le début, Jean-Baptiste Marty, l'extrême gauche est à la manœuvre.
13: Aux origines du mouvement, un blocage, celui d'un lycée à Créteil pour une problématique locale de manque de moyens. Mais très vite, un syndicat y voit une opportunité, pas n'importe

0: accepte lequel, hein, l'union syndicale lycéenne classée à l'extrême gauche. Cette organisation se revendique antifasciste, écologiste et féministe. Sa stratégie, eh bien, élargir le mouvement aux autres lycées de banlieue parisienne et puis partout en France. Et ça marche, hein, au point d'attirer l'attention de plusieurs autres associations d'ultra-gauche devant les établissements scolaires comme Le Point Levé, un collectif étudiant anticapitaliste, révolutionnaire et marxiste affilié au parti Révolution Permanente. Parmi ses membres, Elsa Marcel, élue à Saint-Denis, ou encore Anas Kazib, syndicaliste cheminot. Tous deux ont participé au blocage de plusieurs lycées, récupérant ainsi le mouvement. Ils n'hésitent pas à donner des instructions aux élèves et à s'opposer à la police. Ces militants d'extrême gauche appellent désormais à une manifestation nationale le 6 octobre prochain.
1: Jean-Baptiste Marty, selon les informations d'Europe 1, le préfet de police de Paris a fait un signalement à la justice contre le maire insoumis de Saint-Denis, Bali Bagayoko, qui juge cette violence des lycéens légitime. Signalement au titre de l'article 40 du Code de procédure pénale pour provocation à commettre un délit. Dans l'actualité également, les réquisitions, je vous le disais, au procès de Robert Ménard. Elles nous sont parvenues dans la soirée. Une amende de 7 500 euros a été requise contre le maire de Béziers qui avait refusé de marier un Algérien sous EQTF. C'est donc loin du maximum prévu par la loi. Hier, au tribunal de Montpellier, Robert Ménard a reçu deux soutiens de poids à la barre. Le maire de Cannes, David Lisnard, et Bruno Retailleau, deux candidats à la présidentielle en soutien, mais donc aussi logiquement en campagne. Écoutez Bruno Retailleau.
2: Robert Ménard est un maire, c'est aussi un ami. Il est ici, au banc des accusés, d'une façon surprenante. C'est un défi au bon sens. Et que célébrer ce mariage, c'était en quelque sorte neutraliser la mesure individuelle d'éloignement du territoire. Ce qui rend dingue les Français, c'est de voir que l'État est incapable d'appliquer des décisions que lui-même a prises. Il faut changer non seulement la loi. Je pense qu'en l'état de la jurisprudence du Conseil constitutionnel, je pense qu'il y a des chances que le Conseil constitutionnel puisse la censurer. Et donc, la seule voie qui est la mienne d'ailleurs, et que je propose au peuple français, c'est la voie démocratique. C'est de rendre la parole au peuple par référendum. Le droit change. Ceux qui vous disent que l'état de droit doit être immuable vous trompent. C'est l'état du droit qui peut changer.
1: Bruno Retailleau avec Maïalène Trémollet. À gauche, le deuxième débat télévisé ce soir entre les 5 candidats à la primaire. Raphaël Glucksmann, Ségolène Royal, Olivier Faure, Jérôme Guedj et Emmanuel Morel, apparu déjà divisé la première fois sur la question de s'allier ou non à LFI. Le ou la candidate sera connue le 17 octobre au terme du choix des militants.
3: Europe 1, bonjour, il est 6h34, à la suite du journal, Alexandre Lemaire.
1: À quelques heures maintenant de présenter la première version du budget 2027, Sébastien Lecornu a agite le spectre de la crise financière. Les taux d'intérêt de la dette pour la France dépassent même 4,8% pour la première fois depuis 2008. Le Premier ministre prépare ainsi les Français à un budget de redressement d'autant plus difficile à encaisser que la baisse du pouvoir d'achat est au cœur de vos préoccupations. Comme chaque 1er octobre, les changements qui arrivent sont souvent faits d'augmentation, Marius Druard.
4: Oui, premier changement, l'augmentation du prix du gaz. Le mégawattheure passe à 182,88 €, soit un bond de 6,3%. Cela va représenter une hausse d'un peu plus de 5 € sur les factures des ménages dont le contrat est indexé sur ce prix. Pour le carburant, l'aide grand rouleur est reconduite jusqu'à la fin de l'année et revalorisée. L'indemnité passe de 50 à 100 €, l'équivalent de 40 centimes par litre. Du changement également au niveau de la sécurité sociale, le plafond annuel cumulé des franchises médicales et des participations forfaitaires augmente. Il passe de 100 à 140 €. Il s'agit des sommes qui restent à votre charge après le remboursement de l'assurance maladie. Changement aussi pour les protections hygiéniques réutilisables, désormais remboursées par l'assurance maladie pour les femmes de moins de 26 ans, et une nouveauté pour le dispositif Mon Soutien Psy qui permet à tous d'accéder à des séances remboursées chez un psychologue. C'est la fin du tiers payant, plus besoin donc de débourser 1 € à la fin d'un rendez-vous.
1: Marius Druard.
3: Dans l'actualité également, les miraculés du vol Dubaï-Tel Aviv.
1: Oui, la catastrophe a été évitée in extremis à bord de ce vol Fly Dubai, victime d'une tentative de détournement hier entre Dubaï et Tel Aviv en Israël et qui a finalement atterri en urgence en Arabie Saoudite. Le ministre de la Défense israélien parle d'une tentative d'attaque terroriste djihadiste. La compagnie aérienne tempère. Voici en tout cas le récit de ce qui s'est passé à bord avec vous, Caroline Baudry.
5: Lorsque l'avion s'approche de la frontière jordanienne avec à son bord 174 passagers, il perd brusquement de l'altitude, plonge en chute libre. Les passagers qui se voient déjà morts décrivent alors le chaos près du cockpit. Cet homme, visage ensanglanté, témoigne dans une vidéo.
6: Nous avons maîtrisé un terroriste. Tout le monde est sain et sauf, sauf le pilote.
5: Ce dernier aurait été poignardé par son collègue, déterminé à crasher l'avion. Au moins trois passagers parviennent alors à entrer dans le cockpit, secourir le pilote blessé, ligoter l'agresseur et stabiliser l'avion comme vu, je cite, dans une série télévisée, des héros, a salué le premier ministre israélien Benjamin Netanyahou.
6: L'avion atterrit sans encombre à l'aéroport de Tabouk en Arabie Saoudite. Tous les passagers sont hors de danger. Le pilote auteur de l'attaque au couteau a été arrêté et est actuellement interrogé par les autorités saoudiennes.
5: Les raisons de l'altercation sont inconnues à ce stade, a déclaré Fly Dubai dans un communiqué. Les premiers éléments relayés par des médias israéliens évoquent un assaillant décrit par ses collègues comme un extrémiste religieux.
1: Caroline Baudry.
3: C'était votre journal de 6h30 sur Europe 1. Alexandre Lemaire, on se retrouve dans un instant pour la suite d'Europe 1. Bonjour. Dans ce studio, Dimitri Pavlenko pour le programme d'Europe 1 matin. Il est 6h37. Bon réveil.
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3: Vous écoutez Europe 1, bonjour, on se retrouve dans un instant avec la revue de presse internationale au programme la grève dans les universités contre les coupes budgétaires au Royaume-Uni. A tout de suite sur Europe 1.
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1: Bonjour Dimitri Pavlenko.
23: Bonjour Alexandre, bonjour Ambine, bonjour. Bonjour à tous.
1: À la une d'Europe 1 matin, dans un quart d'heure.
23: On va encore parler de la mobilisation lycéenne. Je reçois tout à l'heure Olivier Vial, qui est expert des radicalités. Alors, sans balayer les revendications purement lycéennes sur les bâtiments, les emplois du temps ou Parcoursup qui peuvent s'entendre, ce qui frappe dans ce mouvement, c'est sa politisation presque instantanée par la France insoumise. Leur stratégie, quelle est-elle? C'est de phagocyter une colère, en l'occurrence celle des lycéens. hein, l'encourager. Et puis on déplace comme ça le débat sur les violences policières et le racisme systémique pour mettre l'État en accusation. Donc vous avez là en fait avec la Palestine, avec l'anticapitalisme et l'antifascisme, tous les thèmes de la Nouvelle France, qui est l'espace de recrutement prioritaire de Jean-Luc Mélenchon, ça on l'a bien compris. C'était aussi d'ailleurs la stratégie payante de Zoran Mamdani à New York, celle des ex-communistes de Die Linke à Berlin il y a 10 jours. Donc les jeunes, notamment issus de l'immigration, qui veulent de la radicalité et du changement, le message de LFI, c'est de dire bah, quelle est la seule organisation institutionnelle qui est prête à se mouiller pour elle, contre l'État. Et la violence, bah dans tout ça, elle n'apparaît pas comme forcément illégitime. N'oublions pas d'ailleurs que Jean-Luc Mélenchon jamais n'avait désavoué la jeune garde. Dans le jargon LFiste, d'ailleurs, on ne dit jamais violence, on parle d'autodéfense populaire. Comme on ne dit pas, bah, chez les activistes les plus durs, sabotage, mais désarmement, avec une répartition informelle des rôles. Hein, à LFI, la respectabilité électorale, aux autres, la pression de la rue. Donc ne soyons pas dupes, on est à 7 mois de l'élection présidentielle. Jean-Luc Mélenchon, je ne vous fais pas un dessin, il est en train de baliser le terrain avec la jeunesse comme armée de réserve électorale pour tenter de gagner et comme force de frappe pour les actions de désobéissance civile, entre guillemets, hein, si Marine Le Pen accédait au pouvoir, ce qui serait évidemment décrit comme l'arrivée du fascisme. On va en parler ce matin sur Europe 1.
1: À tout à l'heure, Dimitri Pavlenko.
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3: Bonjour. Merci de choisir Europe 1. Il est 6h42, Alexandre Lemaire.
1: Dans 5 minutes maintenant, la revue de presse d'Olivier Delagarde. D'abord, les correspondants d'Europe 1, c'est votre revue de presse internationale qui nous emmène ce matin au Royaume-Uni. Bonjour Sarah Menaï.
0: Bonjour.
1: Vous êtes à Londres pour Europe 1. Sarah, de quoi parlent les journaux britanniques ?
0: De la grève dans les universités britanniques, grève qui devrait durer tout l'automne. La BBC titre « L'université traverse sa pire crise depuis la Seconde Guerre mondiale ». Le Times explique dans ses colonnes que près de 45% des universités britanniques prévoient un déficit budgétaire pour 2026. Plus de 12 000 suppressions de postes ont été annoncées. Si le Guardian se fait le relais de la colère des grévistes du supérieur, qui réclament notamment une indexation de leur salaire sur l'inflation, ITV News fait plutôt l'écho d'une lassitude chez les étudiants. Les universités britanniques ayant déjà connu des mouvements sociaux en 2022 puis en 2023, la chaîne rappelle que les conséquences avaient parfois été terribles. Des milliers d'étudiants en fin de cursus n'avaient pas pu être diplômés, bloquant parfois leur entrée sur le marché du travail.
1: Nous partons maintenant en Belgique avec vous, Michael Denut, à la une de la presse chez vous.
2: Eh bien, la presse ici en Belgique évoque largement cette enquête d'une association de défense des animaux Gaïa, de l'ADN de cheval, a été retrouvée dans des snacks vendus dans des friteries belges. Selon le site d'information 7 sur 7, 76% des friteries testées seraient concernées. Le quotidien Atlas Tenus précise que 19 établissements sur 25 contenaient au moins un produit positif. Boulettes, hamburgers, croquettes. La presse rappelle que les produits concernés n'étaient pas nécessairement présentés comme contenant du cheval. La dernière heure le souligne. Pour les aliments non préemballés, le consommateur n'a généralement pas à connaître l'espèce animale utilisée. Cela rappelle, n'empêche, le scandale d'envergure européenne de 2013 où de la viande de cheval avait été retrouvée dans des lasagnes. Voici donc peut-être le retour du cheval, mais cette fois dans les friteries.
1: Nous partons enfin pour le Chili avec la correspondante d'Europe 1, Joséphine Echelard. De quoi parlent les médias chez vous au Chili ?
4: Eh bien, de l'étonnante histoire de Rodrigo Wenchun, déclaré mort en 2021 alors qu'il était bel et bien vivant. Dans un reportage, la télé dressée raconte que c'est à l'hôpital de Valparaíso que l'erreur se serait produite en attribuant l'identité de Rodrigo à un patient décédé du Covid. L'enquête pour tenter de retrouver les responsables a été classée sans suite, alors même qu'une stèle gravée au nom de Rodrigo a été découverte dans un cimetière de Valparaíso, relate le journal El País. Au-delà de l'anecdote, c'est toute la vie de Rodrigo qui a basculé. À 55 ans, ce père de famille, supposé mort, a été rayé de tous les systèmes administratifs de l'État. Résultat, plus de carte d'identité ni d'accès à son compte bancaire. Il perd même son travail, précise la radio Biobio. Après 5 ans d'innombrables démarches, l'erreur vient enfin d'être corrigée. Rodrigo est revenu à la vie, mais la justice, poursuit le média en ligne Soy Valparaíso, continue d'enquêter pour savoir qui est aujourd'hui enterré dans le cimetière sous une identité erronée.
1: Joséphine Echelard, correspondante d'Europe 1, aussi au Chili.
3: C'était votre revue de presse internationale sur Europe 1.
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3: Europe 1, bonjour. Europe 1, il est 7h moins le quart, Alexandre Lemaire.
1: Le journal permanent Théo Grévin.
6: La décision du tribunal correctionnel de Montpellier, mise en délibéré au 1er décembre prochain dans l'affaire Robert Ménard. Le maire de Béziers jugé hier pour avoir refusé de marier un Algérien visé par une OQTF. Le procureur requiert une amende de 7 500 €. Les étudiants appelés à rejoindre les lycéens dans le mouvement de contestation qui s'amplifie. La journée d'hier a été marquée marquée par de nouveaux blocages partout en France. 625 interpellations et 83 policiers et gendarmes blessés. Le chef de la diplomatie israélienne dénonce un acte visant à saper les accords d'Abraham. Réaction à l'incident survenu hier au cours d'un vol en direction de Tel Aviv, dérouté en urgence. Selon le Premier ministre Benjamin Netanyahou, le copilote a poignardé le commandant de bord avant de tenter de provoquer un crash. Et puis un psychodrame au Portugal. Cristiano Ronaldo quitte la sélection à quelques heures d'un match contre le Danemark. L'attaquant de 41 ans, très mécontent d'être resté sur le banc dimanche dernier face à la Norvège, promet de dire en temps voulu les raisons de ce départ anticipé.
1: Merci Théo Grévin. Dans un instant, l'homme à la tronçonneuse dans la revue de presse d'Olivier Delagarde. A tout de suite sur Europe 1.
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3: Europe 1, il est 6h49, Alexandre Lemaire.
1: Votre revue de presse, Olivier Delagarde, bonjour Olivier.
32: Mais bonjour mon cher Alexandre, bonjour Ambline.
3: Bonjour.
1: On commence avec une interview choc.
32: Oui, c'est un des pieds de nez que l'actualité nous ménage parfois, alors qu'aujourd'hui est présenté le projet de budget par le gouvernement, que le déficit est et restera abyssal, que la question n'est même plus de savoir si la banqueroute va intervenir, mais plutôt de savoir quand cela va avoir lieu. La France reçoit le diable. Enfin le diable, c'est comme cela qu'il avait été présenté par la gauche au moment de son élection il y a 3 ans. Un fou, un fasciste, un ultralibéral, un homme qui allait précipiter son pays dans le chaos. Cet homme, vous l'avez sans doute déjà reconnu, c'est Javier Milei, le président argentin. Et depuis hier, il est en France. Et l'interview qu'il accorde au Point cette semaine est très intéressante. Car en fait, le diable a redressé, et de manière extrêmement spectaculaire, l'économie de son pays. L'inflation a été jugulée, le budget est excédentaire, le PIB est en forte croissance, la dette recule et la pauvreté, même si elle repart un peu à la hausse, a fortement diminué depuis son arrivée au pouvoir. Bref, on se dit que ce diable a peut-être des choses intéressantes à nous dire, à nous, Français, qui aimons tant nous prendre pour le bon Dieu et donner des leçons au reste du monde. Question du point. La France croule sous la dette. Son déficit atteint 5,4% du PIB. Que pensez-vous de l'idée qu'il est normal pour une société riche de s'endetter plutôt que de couper dans ses dépenses? Réponse de Mélie. Je ne partage absolument pas cette vision. La dette est profondément immorale. La dette n'est rien d'autre qu'un impôt différé. Cela signifie que vous faites payer vos fêtes d'aujourd'hui par vos enfants, vos petits-enfants et des générations qui ne sont même pas encore nées et n'ont aucun moyen de se défendre. Regardez l'Argentine à notre arrivée. La dette consolidée atteignait 100% du PIB. Elle est aujourd'hui sous les 40%. Notre déficit était de 15 points. Nous sommes à l'équilibre strict. En 2027, ce sera la première fois dans l'histoire du pays que nous alignerons 4 années consécutives d'équilibre budgétaire sans être en défaut de paiement. Mais le point insiste. En France, à gauche, Jean-Luc Mélenchon propose d'augmenter très fortement les impôts des plus riches et soutient la taxe Zuckerman. Qu'est-ce que vous en pensez ? C'est un suicide économique pur et simple. Si vous voulez vous éteindre en tant que nation, embrassez les idées socialistes, vous ne trouverez rien de plus destructeur. Avec de tels impôts, il ne vous restera plus un seul riche. Enfin, conclut le point, quand les Français entendent parler de votre thérapie de choc, beaucoup sont terrifiés. Si la gauche manifeste contre votre venue à Paris, comment réagirez-vous ? Si la gauche française manifeste contre moi, mais je le remercie, c'est une médaille que ceux dont les idées ont échoué partout protestent contre moi, est un honneur absolu, je suis leur antithèse. Voilà pour cette interview à la tronçonneuse réalisée à Buenos Aires par Olivier Hubertali. Et en refermant le point de cette semaine, on reste songeur devant la tronçonneuse de Javier Milei, tandis que nos gouvernants, eux, réforment plutôt au couteau à beurre.
1: Un homme, en tout cas, a désormais foi dans la France.
32: Oui, foi, c'est le mot, Alexandre. C'est le pape enthousiasmé, apparemment, par son séjour dans notre pays, rapporte le Figaro. À Rome, il loue désormais la renaissance spirituelle de la France, rapporte Jean-Marie Guénois, filant même la métaphore avec celle de Notre-Dame de Paris. Et puisque l'on parle encore de ce fameux voyage du pape, signalons cette tribune, toujours dans le Figaro, tribune d'un homme que l'on n'attendait sans doute pas dans cet exercice. C'est celle de notre ami Gaspard Proust, qui nous a longtemps régalé de ses chroniques à la tronçonneuse dans cette matinale. Eh bien, il a été touché par la grâce et par cette image, celle de la petite Marie Garance, cette fillette handicapée bénie par le pape. Cette photo, écrit-il, résume à elle seule le cœur du message chrétien. Personne n'est en trop, personne n'est inutile, tout le monde est aimé. La photo de cette petite fille hurle au monde que toute vie vaut la peine d'être vécue si elle est entourée d'amour. Parole de Gaspard Proust.
1: Votre revue de presse, Olivier, s'achève en Italie ce matin.
32: Et plus précisément à Bologne, où vient d'ouvrir sans doute l'une des plus belles bibliothèques privées du monde, celle de celui que l'on surnommait d'ailleurs l'homme bibliothèque, Umberto Eco. C'est dans la Croix que vous lirez cette histoire étonnante. Après sa mort en 2016, la plus grande partie de ses 44 000 livres ont été finalement récupérés par l'Université de Bologne, à charge pour elle de respecter les choix et l'ordre des livres de l'auteur du nom de la rose. Umberto Eco avait effectivement pensé et aménagé sa maison à Milan autour de sa bibliothèque, disposée dans un long couloir de 16 mètres de long. Cette bibliothèque, c'est comme une cartographie géante de la pensée de ce philosophe, explique la conservatrice Alors Juilly. D'abord, il y a la règle du bon voisin qu'Umberto Eco avait énoncée de son vivant, c'est-à-dire que le livre que l'on cherche n'est pas celui qu'on pense, mais celui d'à côté. Autre moins important, Eco était un fervent défenseur de la culture populaire qu'il mettait au même niveau que les essais philosophiques. Cette bibliothèque, c'est finalement un peu un résumé de ce que devrait être notre monde. Comme pour les hommes, chaque livre a sa place et sa dignité.
1: Votre revue de presse sur Europe 1, Olivier Delagarde, merci Olivier.
32: Je vous ai mis un peu de chant grégorien.
1: Mais vous avez raison.
32: Parce que c'est
1: fort à propos.
32: Appeler
1: c'est fort, le nom de la rose, évidemment, bah, voilà, Umberto voilà. Eco, évidemment.
32: Non mais j'explique parce que...
1: Oui, vous avez raison de nous offrir le décodage de votre revue de presse.
32: Quand même Dimitri et Anissa qui viennent d'arriver, quoi.
1: Bon, on suit, vous en prie.
3: C'est une belle entrée en matière avec un chant grégorien. Mais on se retrouve demain pour Europe 1 Bonjour à partir de 5h, Alexandre Lemaire. 6h55, Europe 1 Matin, c'est parti.
1: Bonjour Dimitri Pavlenko.
8: Bonjour Alexandre Lemaire, bonjour Blin Roche. Je vais lire une une petite phrase quand même de la tribune de Gaspard Proust dans le Figaro, parce que je l'ai trouvé génial. C'est tellement lui. Il dit « On attendait une visite pour de nombreux catholiques. Ce fut comme une libération. » C'était la venue du pape à Paris. Donc, ils y virent presque un De Gaulle en soutane défilant sur les Champs-Élysées.
32: Ouais, De Gaulle en soutane.
8: Allez, on l'embrasse, Gaspard Proust, qui peut-être nous écoute depuis ses montagnes.
32: On ne veut pas à cette heure-là. Il dort.
8: Ah, vous en savez. Ouais,
32: Tout à l'heure, peut-être.
8: De quoi vous nous parlez tout à l'heure, à 8 ans moins le quart, Olivier ?
32: Écoutez, je vais vous parler de plein de choses passionnantes. Mais vraiment passionnantes. Non, mais il y a ce sondage, notamment, qui est intéressant, quoi, sur la présidentielle, qui montre qu'en fait, les choses ne bouge pas du tout, à faire Bardella ou pas.
8: Merci Olivier, Omblin Alexandre, à demain.
3: À demain.
8: Rendez-vous 5h pour Europe 1, bonjour. Bonjour Anissa Dadi.
3: Bonjour Dimitri, bonjour à tous.
8: Bonjour à tous, on se désole ce matin bien évidemment de ces images de flammes et de violence devant plus de 300 lycées hier, davantage que la veille. La contestation lycéenne monte en puissance, on va surveiller aujourd'hui également l'entrée dans la danse des étudiants, mais ne soyons pas dupes, ce n'est pas vraiment un mouvement scolaire, c'est de la politique de rue et un apprentissage accéléré de l'activisme à la sauce LFI pour cette jeunesse en demande de radicalité. LFI qui tire de grosses ficelles à 7 mois de l'élection présidentielle. Ne manquez pas dans un quart d'heure notre premier invité à ce sujet, le chercheur expert des radicalités, Olivier Vial. Ça remue dans la rue, alors que le gouvernement présente aujourd'hui son projet de loi de finances sous la pression des marchés internationaux. L'heure est aux économies, promettons au gouvernement, alors que les indicateurs s'emballent. L'INSEE révélait hier une inflation à 3% en septembre sur un an. Si on entre dans le détail, l'inflation elle est de 21% sur l'énergie, 10% sur les produits frais. Le pouvoir d'achat trinque encore plus fort et les Français avec, bien sûr. On en parlera avec Laure Lavalette, la porte-parole du Rassemblement National, députée du Var. Elle nous dira peut-être aussi quelle est l'ambiance au Rassemblement National depuis le début de la semaine autour de Jordan Bardella, accusé par Mediapart des crises antisémites de jeunesse. On parlera aussi de la venue en France de Javier Milei, l'homme à la tronçonneuse. Olivier Delagarde vous livrait la teneur de ses propos dans Le Point ce matin. La dette immorale, il verrait comme une médaille si la gauche française manifestait contre lui. Bref, ça déménage, on verra cela. On parlera aussi de Robert Ménard, son procès hier soir, aussi de ce vol Fly Dubai hier matin, plus de peur que de mal. Mais tout de même, le soupçon d'un acte terroriste visant Israël, on va vous raconter. Voilà pour le programme, on passe au temps.
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8: Anissa Dadi, alors petit bilan peut-être pour commencer de ces pluies exceptionnelles hier dans le sud, et à quoi s'attendre pour ce premier jour du mois d'octobre ?
3: Bilan incroyable, hein, à Saint-Hippolyte, dans le Gard, il est tombé 338 mm, 338 litres d'eau par mètre carré. 338 litres d'eau, c'est à peu près deux baignoires, c'est 37 packs d'eau ou packs de lait, vous voyez, qui sont tombés comme ça sur un mètre carré, sur l'épisode méditerranéen qu'on a connu hier. Alors certainement grâce aux alertes, grâce aux prévisions. C'est vrai qu'on a échappé au pire hier, mais l'épisode Cévenol était assez exceptionnel hier, et on n'en a pas tout à fait fini, c'est-à-dire qu'il n'y a plus d'alerte à l'heure où je vous parle. En revanche, on a encore pas mal de pluie ce matin, parce que cette perturbation, cet épisode méditerranéen, il est en train de s'évacuer, il va s'évacuer par l'est, mais c'est vrai que ce matin, on a encore pas mal de pluie au bord de la Méditerranée, et des pluies soutenues entre le Var et les Bouches-du-Rhône. Cet après-midi, c'est toute la façade est qui était protégée ces derniers jours. C'est vrai qu'on a eu beaucoup de soleil entre Strasbourg et Bastia. Et là, c'est toute la façade est de l'Alsace jusqu'à la Corse qui se retrouve sous les pluies et sous les orages. Attention, hein, le tonnerre gronde en Alsace, en Bourgogne-Franche-Comté, sur le territoire de Belfort, sur les Alpes du Sud, sur la Corse et le Massif central. Voilà les régions où il y aura des orages cet après-midi. Et la façade ouest retrouve, elle, le soleil avec un ciel beaucoup plus lumineux, quelques passages nuageux et des températures certes en baisse mais au-dessus des moyennes de saison. 17 à 28 degrés, 28 pour Ajaccio et 21 à Paris. Ça baisse.
8: Merci Anissa Dadi. Bon réveil à vous. Bienvenue sur Europe 1. Nous sommes le jeudi 1er octobre. Il est 7h.
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8: À la une, la morale est-elle supérieure aux lois de la République ? Dans certains cas, oui, dit Robert Ménard, le maire de Béziers, assume son refus de marier un Algérien sous OQTF. La justice réclame 7 500 euros d'amende à son encontre, jugement mis en délibéré au 1er décembre. Europe 1 ouvre ce matin le dossier de la grogne lycéenne, mouvement qui tourne à l'émeute dans plusieurs grandes agglomérations. Enseignants tabassés, lycées attaqués à la voiture bélier, le ministère de l'Intérieur reconnaît une montée vers la violence. Et l'addition, s'il vous plaît, le gouvernement va lever le voile sur son projet de budget pour 2027. Retraités, entreprises, collectivités locales, tout le monde devra faire des efforts.
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8: Le journal de 7h sur Europe 1, Christophe Lamarre. Bonjour Christophe.
0: Bonjour Dimitri, bonjour à tous. Robert Ménard ne regrette rien, surtout pas d'avoir refusé de marier un Algérien sous OQTF à une Française. Question de principe et de conviction, le maire de Béziers s'en est expliqué hier à la barre du tribunal de Montpellier. 7 500 € d'amende, c'est la peine réclamée par le procureur à l'issue d'un procès chargé en électricité. Reportage Charles Lhuillier, correspondant d'Europe 1 en Occitanie.
2: À l'entrée du tribunal, sous des trompes d'eau, une quarantaine de militants d'ultra-gauche, drapeau palestinien à la main, attendent le maire de Béziers.
13: Solidarité avec les sans-papiers !
2: C'est dans ce contexte que Robert Ménard arrive, sous escorte, et fait son entrée en salle d'audience. Dès le début, il assume à la barre « Je suis un délinquant et fier de l'être » avant de pointer du doigt les incohérences du dossier face au juge. « Vous me demandez de marier un homme dont vous avez vous-même décidé qu'il ne devait pas se trouver en face de moi. » Viennent ensuite les témoignages de Bruno Retailleau et de David Lisnard. Tous deux défendent la copie du maire de Béziers. 9 heures d'audience au total et un Robert Ménard qui prend acte des réquisitions du tribunal.
14: « Il n'y a pas de prison, vous l'avez remarqué. Il y a une amende. » La tentation des parties civiles, c'était d'un côté, il y a une sainte, et de l'autre côté, il y a un monstre. Attendez, son mari a violé la loi française, ça n'a pas de sens.
2: Le délibéré sera rendu le 1er décembre prochain, un jugement qui sera aussi un message pour la suite, et bien au-delà de la seule ville de Béziers. Montpellier, Charles Dullier, Europe 1.
8: La colère des lycéens, Europe 1 ouvre le dossier de cette révolte qui prend une tournure clairement insurrectionnelle par endroits.
0: Le ministre de l'Intérieur reconnaît une montée vers la violence. Bientôt une semaine que ce mouvement de grève, de blocage a commencé. Colère à mèche rapide qui a d'abord touché la région parisienne avant de s'étendre à d'autres agglomérations, parfois dans un déchaînement de violence pure et aveugle. Récit et chose vue, Caroline Baudry.
15: C'est l'image forte de la contestation. Cette voiture bélier en feu projetée contre les grilles du lycée Émile Zola à Waterloo, près de Lille, la capitale des Hauts-de-France, où la police a dispersé des lycéens qui bloquaient leur établissement et avaient déclenché des feux sur la chaussée. À Bordeaux, une centaine de jeunes ont bloqué le lycée Gustave Eiffel pour dénoncer des classes surchargées, le manque d'enseignants et la vétusté des bâtiments. Des mortiers d'artifice ont été tirés, des poubelles incendiées, un immeuble voisin endommagé. Autre exemple, Rennes, où le lycée Couette-Logon a été le théâtre d'une flambée de violence. L'infirmerie, le foyer et la cantine y ont été saccagés.
0: Récit Caroline Baudry et bilan d'une journée d'émeute avec le ministre de l'Intérieur, Laurent Nunez, qui reconnaît également une extension du mouvement.
16: 625 interpellés, 83 membres des forces de sécurité intérieure blessés, et pour les personnels de l'éducation nationale ou des élèves, il y a 32 d'entre eux ont été blessés. On a constaté, il faut le dire, une extension du mouvement. Ce qu'on constate également, c'est qu'il y a une montée de la violence en certains endroits.
0: Voilà, bilan après une semaine pratiquement de grève avec le ministre de l'Intérieur Laurent Nunez. En Ile-de-France, la présidente de la région Valérie Pécresse chiffre les dégâts à environ 1 million d'euros. À ce stade, la question que tout le monde se pose, Alexis de la Fontaine, c'est de savoir qui va régler la note.
17: Eh bien, en théorie, ce sont les régions en charge des lycées qui vont devoir régler la note. Mais hors de question pour Valérie Pécresse, présidente de la région Île-de-France, de payer la facture, comme l'explique son vice-président James Chéron, partisan du casseur-payeur.
18: Celui qui casse doit payer. Grâce aux caméras de vidéoprotection des établissements, un dépôt de plainte est systématiquement déposé. La protection fonctionnelle est systématiquement accordée aux agents qui sont victimes et nous allons chercher les responsables et leurs familles, leurs responsables légaux.
17: Toujours en Ile-de-France, la région recense déjà plus de 20 portails brûlés et une dizaine d'établissements saccagés. Alors Valérie Pécresse veut faire payer les commanditaires de ces violences avec dans son viseur la France insoumise.
18: Selon le principe du casseur-payeur, la région adressera à M. Bagayoko la facture des dégradations qu'il a accompagné ou encouragé au lycée Paul-Éluard à Saint-Denis.
17: Mais ces initiatives risquent de ne jamais voir le jour. Rien ne dit que Bali Bagayoko, le maire de Saint-Denis, acceptera de payer la facture. Sa ville affiche déjà près de 160 millions d'euros de dettes et les casseurs, eux, ne sont quasiment jamais condamnés.
0: Alexis de la Fontaine du service politique d'Europe 1.
8: Et qu'en pensez-vous ? Faut-il faire payer aux parents les dégâts causés par les manifestations lycéennes ? Vous votez dès maintenant sur le site et l'appli Europe 1. Le gouvernement, lui, voudrait bien ramener le calme dans les lycées avant d'être dépassé par les événements.
0: Et d'autant que les trois principales organisations étudiantes, cette fois la FAGE, l'Union étudiante et l'UNEF, lancent un appel à se joindre au mouvement lycéen. Acte 2 qui prévoit le blocage des universités. Pour apaiser les choses, le gouvernement annonce l'ouverture d'une plateforme de concertation.
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8: Ce n'est pas un, mais deux projets de loi budgétaire que le Conseil des ministres va examiner ce matin.
0: Celui de l'État et celui de la sécurité sociale. Dans les deux cas, l'heure est aux économies. La France, sous pression des marchés financiers qui exigent des règlements de plus, des rendements de plus en plus élevés pour accepter de lui prêter de l'argent. Le Premier ministre a fixé l'objectif, 54 milliards d'euros d'efforts. Personne ne sera épargné, Aurélien Fleureau.
4: Ramener le déficit à 5% du PIB pour atteindre cet objectif, le gouvernement va augmenter les impôts des retraités. Un coup de rabot est attendu sur les APL, sur les franchises médicales ou encore sur le compte personnel de formation. Pour l'économiste Christian Saint-Etienne, tout le monde sera mis à contribution.
5: On pourrait avoir 15 milliards de hausse des impôts et il n'y a pas de mesure franche, par exemple, sur les collectivités locales. Le gros de l'effort va porter sur les retraités et les entreprises.
4: Et pour l'économiste Sylvain Bersinger, ce sera surtout à l'État de montrer l'exemple.
6: C'est un budget, on va dire, d'austérité limitée, notamment la volonté de supprimer quelques niches fiscales. J'ai quand même l'impression que la philosophie globale, c'est plus d'axer sur la baisse de la dépense, dépenses de retraite, dépenses sociales, dépenses de fonctionnement de l'État.
4: Les entreprises craignent de payer une grande partie de l'addition. Par exemple, la forte hausse envisagée de la taxe sur les infrastructures passe très mal chez les concessionnaires autoroutiers et aéroportuaires. Pour eux, il s'agit d'une mesure qui fait fuir les investisseurs, dont pourtant la France a tant besoin, avec une dette qui n'a jamais été aussi abyssale.
0: Aurélien Fleureau du service économie d'Europe 1. Enfin, un mot de sport, soigner sa sortie, c'est souvent l'obsession des stars. Pas sûr que Cristiano Ronaldo, du haut de ses 41 ans, ait réussi la sienne avec le Portugal qui affronte le Danemark ce soir en Ligue des Nations. L'attaquant a séché l'entraînement hier et carrément quitté le rassemblement. Il n'aurait pas apprécié son nouveau statut de remplaçant.
8: Merci Christophe Lamar, c'était votre journal.
15: Il est 7h07 sur Europe 1. Excellent début de journée avec Europe 1 matin et Dimitri Pavlenko jusqu'à 9h. Ne manquez pas l'édito de Laurent Tessier avant 7h30.
8: Bonjour Laurent.
7: Bonjour Dimitri, bonjour Anissa.
15: Bonjour Laurent.
7: Les blocages des lycées face aux violences, le gouvernement lance une grande mesure.
9: Nous allons ouvrir une grande plateforme de concertation.
7: Ça promet.
8: À tout de suite.
15: Et dans un instant, Dimitri Pavlenko, l'invité d'Europe 1 matin.
8: Sur cette mobilisation lycéenne, le directeur du CERU, spécialiste des radicalités, Olivier Vial, il est avec nous dans un instant sur Europe 1. Bon réveil à vous, il est 7h08.
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15: 7h09, excellent début de journée avec Europe 1 matin. Dans un instant, dans moins d'une minute, l'invité de Dimitri Pavlenko. 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
15: 7h11 sur Europe 1. Dimitri Pavlenko, vous recevez ce matin le directeur du CERU, Olivier Vial.
8: Bonjour Olivier Vial.
5: Bonjour.
8: Bienvenue sur Europe 1, le CERU, laboratoire d'idées, think tank, hein, comme on dit en bon anglais, universitaire. Vous êtes en charge du programme de recherche sur les radicalités. Chaque semaine, on peut lire votre lettre des radicalités. Vous retrouvez aussi sur Substack. On va parler avec vous de la mobilisation des lycéens pour lequel le ministre de l'Intérieur, dès lundi, parlait de violences urbaines attisées par l'extrême gauche et la France insoumise. Olivier Vial, vous connaissez très bien ce monde des études, ce monde d'étudiants, des syndicats. Qu'est-ce que vous voyez, vous, dans ces blocus de lycée ?
5: Effectivement, on a l'impression que la violence, elle n'est pas inédite, mais elle arrive beaucoup plus tôt dans la séquence que d'habitude. En réalité, ces scènes de violence qu'on voit, d'habitude, c'est ce qu'on appelle le pourrissement du mouvement. Ça vient à la fin du mouvement, quand le mouvement va s'éteindre. Là, en fait, ça a commencé par la violence. Et en fait, on s'aperçoit qu'effectivement, on a une forme d'hybridation avec, entre les violences urbaines, l'extrême gauche et des mouvements lycéens. Et ça ressemble finalement beaucoup à ce qu'on a vécu, pas dans les autres mouvements lycéens, mais dans la journée du 10 septembre 2025, la journée qu'on appelait Bloquons tout, où effectivement on avait vu déjà exactement les mêmes images, des lycéens brûlant des poubelles, affrontant les forces de l'ordre. Ça avait duré quelques jours, mais effectivement il y avait une volonté pour le coup extrêmement politique, et l'extrême gauche était à la manœuvre dès le début. Donc on a l'impression effectivement d'avoir un mouvement assez différent, avec ce que je disais, il y a des grosses ficelles de manipulation qu'on connaît bien. La seule différence avec ce qui se passait avant, c'est qu'elles sont beaucoup plus longues. Ouais. C'est-à-dire qu'en fait, les agitateurs n'ont pas forcément besoin d'être présents sur le terrain à côté des lycéens. Aujourd'hui, il y a tout un écosystème, des caisses de résonance médiatiques et sur les réseaux sociaux qui leur permettent de faire passer les mots d'ordre et d'habituer les jeunes à des modus operandi.
8: On a très vite vu des figures de la France insoumise se rendre devant les lycées
5: dès les premiers jours,
8: notamment Louis Boyard. Hein. Dans cette affaire, LFI, initiatrice de l'opération ou récupératrice d'après vous ?
5: En fait, elle est un peu plus que récupératrice parce que en réalité, Louis Boyard a déjà fait des tournées des universités et des mouvements lycéens depuis plusieurs années et il agite cela. Le président du syndicat lycéen qu'on voit partout aujourd'hui était présent aux universités.
8: Riyad Rani,
5: voilà.
8: Donne son nom.
5: Il était présent
8: ans,
5: hein. aux universités d'été de LFI aux côtés de Louis Boyard cet été. Et effectivement,
8: il était sur une liste LFI au municipal
5: aussi,
8: d'ailleurs à Boitrelos. Hein.
5: Et effectivement, on sait qu'il y avait cette volonté de leur part. Et Louis Boyard va intégrer le mouvement et faire le tour de certains lycées dès le troisième jour du mouvement. Donc on peut dire qu'il est réellement, le mouvement n'avait pas encore démarré, que LFI était déjà présent. Et aujourd'hui, effectivement, on voit des militants de LFI, mais aussi de toute la galaxie de l'ultra-gauche, du NPA, de Révolution Permanente, des mouvements aussi plus nouveaux. C'est-à-dire qu'on a des mouvements indigénistes, on a des mouvements proches des frères musulmans qui sont également présents sur ces mobilisations.
8: Alors vous avez une formule pour parler de ça, de cette stratégie de coalition, des colères, des mobilisations, des radicalités. Vous appelez ça la montée en généralité. Qu'est-ce que ça veut dire exactement, Olivier
5: Vial ? Alors effectivement, c'est un des moyens très classiques dans l'extrême gauche. C'est en fait de partir d'une revendication pour la transformer en colère et en force de mobilisation. Par exemple, on voit que dès le début, et Jean-Luc Mélenchon a été extrêmement actif en la matière, vous parlez du manque d'une infirmière, ça se transforme immédiatement en ségrégation sociale. C'est parce que vous n'êtes pas dans le bon lycée qu'il vous manque une infirmière. Et donc, cette ségrégation sociale va devenir une ségrégation raciale. Et ainsi de suite, on va essayer comme ça de monter en généralité pour faire passer d'un problème concret à un problème qui revient dans l'agenda insoumis ou dans l'agenda de l'extrême gauche.
8: Derrière un problème ponctuel et particulier, il y a une cause systémique.
5: Il y a une cause systémique, et cette cause systémique, elle vient tout de suite résonner, et c'est là où effectivement LFI connaît bien ce milieu-là, elle vient résonner sur quelques grandes thématiques qui sont des thématiques qui sont catalyseurs de la jeunesse. La violence policière, le racisme systémique, on sait que ces deux sujets-là sont très longs, sont partagé très fortement chez les jeunes, alors que c'est pas du tout clair dans la population.
8: État raciste, médias racistes, on a tout entendu depuis lundi.
5: Et ça, effectivement, la majorité de vos auditeurs pensent que c'est marginal, sauf que chez les jeunes, ce n'est plus marginal, parce que ça fait des années que grâce à justement cet écosystème médiatique, grâce à ces influenceurs, il y a une grande partie de la jeunesse qui a été conditionnée, et c'est ce qui rend ce terreau extrêmement inflammable.
8: Alors, la violence aussi là-dedans, parce qu'évidemment, ce qui frappe depuis le début de la semaine, ce sont ces images. Hier, quand même, une voiture bélier lancée et brûlée dans le portail d'un lycée, ça n'est quand même pas banal pour un mouvement lycéen. Quel rôle joue la violence là-dedans, Olivier?
5: Alors, la violence, effectivement, là aussi, c'est pour ça que le terreau est très inflammable. Chez les jeunes, la violence politique est beaucoup plus acceptée que dans le reste de la population. Et effectivement, on a ce que j'appelle la brumisation de la contestation. C'est-à-dire que petit à petit, au fil des années, il y a eu une culture de la violence qui s'est passée. Quand vous voyez aujourd'hui plein de lycéens arriver au lycée, habillés tout en noir, ils ont sans doute jamais été Black Bloc avant, sauf qu'ils connaissent les codes, ils savent comment il faut faire. Et donc, on a une forme de mimétisme de la violence qui se met en place, qui fait que même sans mot d'ordre, mais c'est pour ça que je parle de ficelles très longues, en fait, les mots d'ordre, ils sont envoyés depuis très loin, mais c'est comme si avant, il y avait besoin d'un agitateur pour vous dire ce qu'il fallait faire. Là, ils prennent leurs consignes via des messageries, via des réseaux sociaux, et ils agissent de la même façon. Et après,
8: Les mots d'ordre, les schémas de pensée, vous les avez en permanence dans votre téléphone, sur TikTok,
5: c'est ça,
8: Instagram,
5: c'est ça,
8: etc.
5: Effectivement, c'est très important. Après, il y a quand même, faut pas être naïf. Il y a aussi quand même des agitateurs qui interviennent. On a vu par exemple des usages de mortiers. Là, clairement, le lycéen classique, il a pas des mortiers sous son lit quand il dort. Donc, ça veut dire qu'il y a bien des gens qui le ramènent les mortiers, soit de l'ultra gauche, soit des mouvements beaucoup plus radicaux. Et eux, effectivement, on les a vus, par exemple, en trottinette, passer d'un établissement à l'autre pour fournir aux lycéens des mortiers.
8: On va terminer sur quelque chose peut-être d'un peu moins important, mais tout de même, le succès d'un livre vous interpelle, Olivier Vial. Ce livre, je vais le citer, c'est Saint-Luigi, comment répondre à la violence du capitalisme qui fait l'apologie. Comment répondre à la violence du capitalisme. Et alors, ce livre, il parle de Luigi Mangione. Luigi Mangione, c'est le meurtrier de Brian Thompson, il y a 2 ans, c'était le PDG d'une grande assurance américaine. Et ce livre, il se vend comme des petits pains en France, et ça dit quelque chose.
5: Effectivement, c'est pour ça que pour moi, c'est un signal faible, mais qui est très inquiétant. Quand il y a eu cette affaire Luigi Mangione, il y avait une seule personnalité, c'était Nathalie Arthaud, qui avait dit qu'effectivement, peut-être qu'on avait besoin de héros de ce type-là. Et ça, c'était marginal. Sauf que ce livre, il s'est vendu à plus de 30 000 exemplaires en France en moins d'1 an. Il a été réédité. Dans sa réédition, il y a un nouveau chapitre qui s'appelle « Que faire ?» et qui, en gros, incite à accepter, légitimer la violence, y compris dans ce qu'elle pourrait être la plus violente, c'est-à-dire effectivement ce qui pourrait conduire à des assassinats.
8: On pense à Charlie Kirk, par exemple, effectivement. Merci beaucoup, Olivier Vial, de vos lumières concernant cette mobilisation lycéenne qui n'a pas grand-chose de scolaire, mais tout de la politique de rue dans sa version la plus brutale. Merci d'être venu
5: en
8: parler.
5: Merci beaucoup.
8: Bonne journée à vous.
5: Au revoir.
15: Il est 7h18 sur Europe 1.
8: Dans un instant, votre édito écho, Agnès Verdier-Molinier, juste après le journal permanent, Christophe Lamar.
0: 54 milliards d'euros d'efforts, un déficit public ramené à 5% du produit intérieur brut en 2027. Le projet de loi de finances officiellement dévoilé ce matin en Conseil des ministres, en même temps qu'un autre projet de budget, celui de la sécurité sociale. Les retraités devraient être mis à contribution. L'exécutif annonce l'ouverture d'une plateforme de concertation à destination des lycéens. Objectif, calmer la grogne qui tourne par endroits à la violence extrême. Les organisations étudiantes appellent à rejoindre le mouvement. La campagne pour la présidentielle, ce sera sans Christine Lagarde. La patronne de la Banque Centrale Européenne ne se lancera pas dans la course. Ça ne serait pas du tout une bonne idée, explique l'ancienne ministre de l'économie. Et puis la procureure de Paris appelle à une prise de conscience sur la consommation de drogue dans la capitale. Les overdoses mortelles ont doublé en 1 an, 59 déjà, alors que l'année 2026 n'est pas terminée. Et contrairement aux idées reçues, ces décès touchent monsieur et madame tout le monde, précise Laure Bécaud.
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15: 7h19 sur Europe 1 Matin, c'est l'heure de l'édito éco, Dimitri Pavlenko.
8: Bonjour Agnès Verdier-Molinier.
15: Bonjour Dimitri, bonjour à tous.
8: Alors aujourd'hui, le gouvernement va présenter son projet de loi de finances alors que le taux sur la dette française à 10 ans n'arrête pas de grimper.
9: Et oui, ça monte hein, à quelques heures de la présentation du budget. Nous sommes à 4,8% de taux sur la dette publique à 10 ans. Nous décrochons de plus en plus par rapport au taux allemand, hein, plus de 120 points d'écart avec le taux à 10 ans de l'Allemagne. L'écart de taux, c'est le baromètre hein, pour les investisseurs sur la la dette et on rentre dans cette zone de vigilance vraiment critique. La zone de vigilance, c'est autour de 200 points de base. Et bien là, on s'en rapproche.
8: 200 points de base, c'est 2%, enfin 2
9: c'est
8: points
9: ça,
8: pour
9: 2
8: dire
9: points.
8: Les choses très concrètement. Ah oui, mais on est en train de se rapprocher d'une zone rouge, vous pensez vraiment ?
9: Bah oui, le Premier ministre nous a dit hier que la charge de la dette va atteindre 91 milliards en 2027, dépasser les 100 milliards en 28. La remontée des taux fait exploser la facture et ça va continuer à monter. Nous avons besoin d'un financement autour de 340 milliards d'euros à emprunter pour 2027, 28 milliards de plus qu'en 2026. Ça peut encore se dégrader dans les jours et les mois qui viennent. C'est ce qui s'était passé en Grèce en quelques mois, entre 2009 et 2010, avec un taux qui était passé de 4,5 à 10%. C'était après la découverte d'un déficit public beaucoup plus important que prévu, autour de 10%, alors qu'il était annoncé à l'époque à 6. On n'en est pas là, mais il nous faut absolument réagir très vite, d'autant plus que certains commencent à spéculer sur la dette française.
8: Alors, vous avez une proposition ce matin à nous faire sur Europe 1, Agnès, une règle d'or. Mettre en place une règle d'or.
9: Mais oui, en urgence, car nos responsables politiques et administratifs n'ont pas de cadre qui les contraignent à baisser les dépenses et équilibrer les comptes publics. Le Conseil constitutionnel a-t-il déjà rejeté un budget parce que le déficit public était au-dessus des 3%? La réponse est non. Une règle d'or constitutionnelle serait opposable. Elle obligerait le Conseil constitutionnel à bloquer les budgets qui ne respecteraient pas les trajectoires pluriannuelles de la France. Cette règle d'or, elle existe d'ailleurs. Elle a été votée.
8: Ah bon ?
9: C'était en 2011. Ça a été voté par l'Assemblée, par le Sénat, mais ce n'est pas appliqué car ça n'a pas été ratifié par le Congrès. Le principe, c'est de créer un cadre qui force le législateur à respecter ses engagements de redressement des comptes. Cette règle d'or, elle est éligible à un référendum car votée par les deux chambres de manière identique. On peut même l'organiser dans le mois qui vient, mais ça tombe bien. 76% des Français se déclarent favorables à une telle règle. La question, c'est... qu'est-ce qu'on attend ? Est-ce qu'on attend le dépôt de bilan ?
8: Agnès Verdier-Molinier, signature Europe 1. Merci Agnès. Et d'ailleurs, on vous lira ce matin dans les colonnes des Échos justement sur cette idée d'une règle d'or. Merci
9: absolument.
8: Agnès. Bonne journée à vous.
9: Bonne journée.
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15: 7h22 sur Europe 1, très bon réveil, Dimitri Pavlenko. Voici Laurent Tessier.
8: Bonjour Laurent.
12: Bonjour à tous.
8: Face aux violences lors des blocages de lycées, vous vous interrogez ce matin, où est l'autorité de l'État ?
12: Chaque jour, nous montons de plus en plus dans la violence. Lundi, 164 interpellations, mardi 440 et hier 625. Chaque jour, le nombre de policiers et gendarmes blessés augmente. Mardi, 48, hier 83. Et bien pour répondre à ces agressions, ces dégradations, pour montrer l'autorité de l'État, pour sonner la fin de la récréation, le ministre de l'Éducation nationale, Édouard Geffray, a sorti hier une grande mesure.
13: Nous allons ouvrir une grande plateforme de concertation à laquelle tous les lycéens, soit à titre individuel, soit à titre collectif, pourront alimenter cette plateforme. Ils pourront faire part donc de toutes leurs demandes, de leurs inquiétudes, de leurs angoisses, de leurs incompréhensions, de leurs revendications aussi.
12: Une grande plateforme de concertation pour faire part de leurs revendications. Où est l'autorité là-dedans ? Vous avez peut-être vu ces images de professeurs frappés, poursuivis dans la rue, mis au sol, ces feux de poubelle, ces incendies. Et le ministre de l'Éducation nationale lance donc...
13: Nous allons ouvrir une grande plateforme de concertation.
12: Quand on n'a pas trop d'idées, quand on ne sait pas comment montrer son autorité, on lance soit un numéro vert, soit une grande concertation. Comme Emmanuel Macron, lors d'un discours le 27 novembre 2018, pendant le mouvement des Gilets jaunes.
14: Je souhaite que partout sur le territoire, cette décision de concertation puisse être déclinée. Cette grande concertation de terrain sur la transition écologique et sociale.
12: En attendant la grande plateforme de concertation, l'Union étudiante et l'Union syndicale lycéenne appellent à de nouveaux blocages aujourd'hui. Où est l'autorité quand ces syndicats partagent sur les réseaux sociaux un tuto, 5 étapes pour bloquer sa fac ou son lycée? C'est une œuvre d'art. Je vous lis ce qui est écrit. Étape 1, réunir du monde. Créer un groupe où tous les membres sont prêts à bloquer à 6h30 le lendemain. Là, il faut se lever tôt, ce n'est pas évident. Étape 2, prévoir des pancartes, des enceintes, des slogans. Voici quelques idées, je cite. Macron nous fait la guerre et sa police aussi, mais on reste déterminé pour bloquer le pays. Voilà. L'étape 3 maintenant, venir à 6h30 et bloquer. Pour bloquer, il faut venir en avance pour avoir le temps de trouver des poubelles, barrières à mettre devant l'établissement. Donc ils n'ont vraiment que ça à faire et crier... Étape 4, tout filmer et les partager aux syndicats lycéens et étudiants. Et alors là, Dimitri, l'étape 5, faire face à la répression. Filmer les interventions de policiers pour montrer, je cite, les violences policières. Il y a des conseils également. Dissimuler votre visage ne peut a priori pas vous contraindre à une garde à vue. en garde à vue, garder le silence, demander à voir un avocat. Donc voilà ce que font des lycéens, des étudiants au lieu de travailler pour leur avenir. Encore une fois, où sont les parents? Mais soyons rassurés avec cette grande annonce.
13: Nous allons ouvrir une grande plateforme de concertation.
12: Allez, c'est parti pour la concertation.
8: Merci Laurent Tessier, le rédacteur en chef de Pascal Pro et vous. Cet après-midi, c'est de 16h à 18h. Vous n'hésitez pas, Pascal vous attend en standard nombreux. Le numéro, Anissa Dadi?
15: Le 01 80 20 39 21, numéro non surtaxé, pour dialoguer tous les jours avec Pascal Pro entre 16h et 18h.
8: Merci Laurent, à tout à l'heure. 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
8: La porte-parole du RN, députée du Var, face à Laurence Ferrari, c'est dans 3 quarts d'heure.

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13: Anissa Dadi, le temps de la pluie encore ce matin au bord de la Méditerranée. Rien à voir avec ce qui est tombé hier sur le Gard et l'Hérault.
14: Absolument rien à voir. C'était un épisode cévenol exceptionnel. Et on pense chaudement ce matin aux habitants de Saint-Hippolyte dans le Gard qui ont reçu 338 mm d'eau, 338 litres par mètre carré. Colognac dans le Gard a été particulièrement touché. Moulès et Beausset, Saint-Martin de Londres, le Vigan également, la Grande Combe, toutes ces communes touchées par cet épisode méditerranéen. Alors, c'est pas tout à fait fini. On a encore des résidus ce matin de précipitations orageuses sur le sud de la France et le pourtour méditerranéen, principalement entre le Var, la Côte d'Azur, où là on a pas mal de coups de tonnerre et des pluies soutenues. Et puis cet après-midi, cette perturbation va s'évacuer vers l'est. Alors c'est toute la façade est aujourd'hui qui se retrouve sous les grisailles et sous la pluie entre l'Alsace et la Corse. À l'ouest, c'est le retour du soleil jusqu'à 28 degrés à Ajaccio.
13: Merci Anissa Dadi, bon réveil à vous. Bienvenue sur Europe 1.
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13: La contestation lycéenne s'amplifie avec une montée en puissance de la violence. Les débordements se multiplient, parfois encouragés par des élus de la France insoumise. Illustration dans le Nord, dans un instant. C'est le jour J pour le budget. Sébastien Lecornu présente officiellement sa copie ce matin en Conseil des ministres, promettant 54 milliards d'euros d'économies. Et puis lui est un adepte des coupes budgétaires, version XXL, Javier Milei, l'homme à la tronçonneuse. En visite en France, il rencontrera Emmanuel Macron cet après-midi.
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13: Le journal de 7h30 sur Europe 1, Théo Grévin. Bonjour Théo.
17: Bonjour Dimitri, bonjour à tous. Les étudiants vont-ils à leur tour se joindre au mouvement de contestation? C'est en tout cas ce qu'espère l'Union syndicale lycéenne qui appelle à un acte 2 aujourd'hui. Et l'ampleur des violences commises depuis une semaine laisse présager le pire. Rien qu'hier, 83 policiers et gendarmes ont été blessés contre 46 la veille. Situation particulièrement tendue dans le Nord, Maximilien Carrier.
18: À Lille, à Loos, à Roubaix, mais aussi à Valenciennes, le mouvement de protestation des lycées fait tache d'huile. Poubelles incendiées, vitrines brisées et tensions avec les forces de l'ordre. Parmi ces jeunes qui manifestent pacifiquement, il y a une minorité de casseurs, selon Jean-Pierre Cloez. C'est le délégué syndical Alliance Police Nationale dans les Hauts-de-France.
19: Il y a des gens qui n'ont rien à voir avec l'établissement scolaire, qui sont là juste pour semer le chaos, pour commettre des exactions, des dégradations. On a des enseignants qui sont insultés, qui sont molestés, et ça, c'est pas normal.
18: À Lille, devant le lycée Baggio, un professeur a été menacé et frappé au dos par des jeunes encagoulés. Sophie Béjean, rectrice de l'Académie de Lille.
20: Je l'ai eu au téléphone. Il était évidemment choqué, il a été poursuivi, bousculé. Nous trouvons ça absolument inacceptable.
18: Le rectorat et l'enseignant ont porté plainte. Sur les réseaux sociaux, on voit des affaires.

0: Fiche générée par l'IA appelant à des blocages dans d'autres lycées. À Lille, Maximilien Carlier, Europe 1.
1: Et notez cette réaction d'Emmanuel Macron hier. Les responsables politiques ne sont pas là pour agiter les peurs et faire commettre le pire.
2: Et en référence bien sûr aux élus de la France insoumise, omniprésents ces derniers jours dans les rassemblements.
1: Et certains comme le maire de Saint-Denis, Bali Bagayoko, estiment que la violence peut être légitime. Preuve que cette colère est téléguidée par les syndicats et l'extrême gauche, Jean-Baptiste Marty.
3: Aux origines du mouvement, un blocage, celui d'un lycée à Créteil pour une problématique locale de manque de moyens. Mais très vite, un syndicat y voit une opportunité, pas n'importe lequel, hein, l'Union syndicale lycéenne classée à l'extrême gauche. Cette organisation se revendique antifasciste, écologiste et féministe. Sa stratégie, eh bien, élargir le mouvement aux autres lycées de banlieue parisienne et puis partout en France. Et ça marche, hein, au point d'attirer l'attention de plusieurs autres associations d'ultra-gauche devant les établissements scolaires comme Le Point Levé, un collectif étudiant anticapitaliste, révolutionnaire et marxiste affilié au parti Révolution Permanente. Parmi ses membres, Elsa Marcel, élue à Saint-Denis, ou encore Anas Kazib, syndicaliste cheminot. Tous deux ont participé au blocage de plusieurs lycées, récupérant ainsi le mouvement. Ils n'hésitent pas à donner des instructions aux élèves et à s'opposer à la police. Ces militants d'extrême gauche appellent désormais à une manifestation nationale le 6 octobre prochain.
1: Jean-Baptiste Marty du service police-justice d'Europe 1.
2: Alors lui est critique, hein, vis-à-vis de la gauche française. Si vous détestez la France, votez pour la gauche et l'extrême gauche, dixit Javier Milei.
1: Dans un entretien au Point, le président argentin en visite en France, il rencontrera Emmanuel Macron en début de soirée, Jacques Serret.
4: Le premier enjeu de ce rendez-vous, ce sont d'abord les investissements. Javier Milei est à Paris pour convaincre les entreprises européennes de miser sur l'Argentine. À l'Élysée, il rencontrera avec Emmanuel Macron plusieurs groupes français déjà présents dans le pays ou susceptibles d'y investir, avec un intérêt très concret pour la France. Les minerais critiques. L'Argentine possède d'importantes réserves de lithium et de cuivre. Pour la France, qui cherche à sécuriser ses approvisionnements pour les batteries, l'industrie et la transition énergétique, c'est un partenariat clé. Enfin, Emmanuel Macron entend rappeler à Javier Milei que Paris reste attaché à l'Union européenne, à l'ONU, à ses partenaires les plus proches, notamment l'Espagne et le Royaume-Uni. Et puis, il sera question du Mercosur. L'accord commercial est désormais appliqué provisoirement et l'Élysée promet de rester vigilant sur les intérêts des agriculteurs français. Quand Javier Milei vient chercher des capitaux, Emmanuel Macron, lui, veut obtenir des garanties.
1: Jacques Serret, Javier Milei, connu pour sa politique de rigueur et d'austérité budgétaire. Le président a la tronçonneuse. C'est son surnom. Il arrive en France alors que le gouvernement dévoile ce matin sa copie budgétaire en Conseil des ministres. 54 milliards d'euros d'économies, c'est l'objectif affiché par Sébastien Lecornu à l'heure où les taux d'intérêt de la dette s'envolent. Et puis une amende de 7500 euros requise à l'encontre de Robert Ménard, le maire de Béziers, jugé hier pour avoir refusé de marier un Algérien sous OQTF dans sa ville en 2023. La décision du tribunal correctionnel de Montpellier est mise en délibéré au 1er décembre prochain.
2: Jordan Bardella répond à Emmanuel Macron au sujet des accusations portées par Mediapart.
1: Oui, le média en ligne attribue au président du Rassemblement National des propos antisémites tenus lorsqu'il était adolescent en 2013. Propos gravissimes et inacceptables, a réagi le chef de l'État hier, qui appelle le RN à les clarifier, Alexandre Chauveau.
5: Depuis l'Espagne, et alors qu'il s'interdit traditionnellement de commenter les affaires intérieures lorsqu'il est à l'étranger, Emmanuel Macron ne réfléchit pas longtemps avant de condamner les propos supposés de Jordan Bardella, rapporté par Mediapart.
6: Les propos qui ont été rapportés sont évidemment gravissimes et inacceptables. Ils ne souffrent pas quelques commentaires que ce soit. Ils appellent à la condamnation la plus extrême. Ça n'est pas la République. Et la deuxième chose, ils impliquent que les responsables clarifient. C'est le rôle des responsables politiques.
5: Mis en cause par le chef de l'État, Jordan Bardella riposte. Après le 7 octobre 2023, j'ai marché dans les rues de Paris et me suis rendu en Israël. Pas lui, écrit le président du Rassemblement National sur X, allusion à l'absence d'Emmanuel Macron à la grande marche contre l'antisémitisme organisée il y a 3 ans. Jordan Bardella, qui dans un long message publié sur ses réseaux sociaux, revient sur les propos qu'on lui prête. Le nouvel assaut de Mediapart est l'accusation la plus ignoble qui m'ait jamais visée. J'accepte toutes les règles du jeu politique et médiatique, mais je ne tolérerai jamais les campagnes orchestrées qui ont pour seul objectif l'exécution politique d'un homme. Fin de citation.
1: Alexandre Chauveau et Jordan Jordan Bardella, après ses accusations, a porté plainte contre Mediapart. C'est une information que vous révélez Europe 1 dès hier. Et puis en sport, notez ce psychodrame au Portugal. Cristiano Ronaldo a claqué la porte de la sélection, confirmant le clash avec le nouvel entraîneur qui l'avait laissé sur le banc lors du dernier match dimanche. Les Portugais qui doivent jouer ce soir contre le Danemark. Ça sera donc sans Ronaldo, 41 ans, qui dispute probablement la dernière saison de sa carrière.
2: Merci Théo Grévin, c'était votre journal à suivre, l'édito international d'Europe 1 en Espagne ce matin, d'où Emmanuel Macron espérait ramener un traité d'amitié, comme il en a conclu avec l'Allemagne et l'Italie, mais ça n'a pas marché. On va voir pourquoi dans un instant avec Vincent Herouette.
7: Il est 7h37, très bon jeudi avec Europe 1 matin, bon début de journée, Dimitri Pavlenko jusqu'à 9h.
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7: 7h40 sur Europe 1. Très bon début de journée. Dans un instant, la suite d'Europe 1 matin avec les signatures et l'édito international de Vincent Herouet, direction l'Espagne.
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7: 7h41, merci d'avoir choisi Europe 1 matin. Très bon début de journée avec Dimitri Pavlenko. Jusqu'à 9h, place aux signatures d'Europe 1.
2: Dans 10 minutes, votre édito politique, nous parlerons du budget. Le gouvernement le présente ce matin au Conseil des ministres. Alors, rarement la France a eu autant besoin de montrer au monde qu'elle sait où elle va. Pourtant, aucun parti d'opposition n'a intérêt à le voter. Et bien malgré cela, le budget a en réalité toutes les chances de passer. Mais alors par quel miracle ? Nous verrons cela avec Alexis Brézet. La revue de presse d'Europe 1 arrive aussi avec Olivier Delagarde. Mais d'abord, l'édito international d'Europe 1. Bonjour Vincent Herouette.
0: Mais bonjour Dimitri, bonjour à tous et un bonjour spécial à Balthazar et Gabriel. Bienvenue Balthazar.
2: Eh bien on les embrasse également. Vous revenez Vincent ce matin sur la visite d'État d'Emmanuel Macron en Espagne qui ne s'est pas déroulée comme prévu.
0: Caramba, encore raté. Depuis bientôt 4 ans, les deux pays ont signé un traité d'amitié et hier encore ils ont échoué à le ratifier. Dans l'histoire diplomatique du jamais vu, le traité de Barcelone, c'est son nom, part d'une idée simple. En Europe, on est tous frères, bien entendu, mais entre voisins immédiats, l'histoire enseigne qu'il faut beaucoup s'aimer pour arriver à se supporter. D'où le traité d'amitié avec l'Allemagne, signé par De Gaulle et Adenauer. Il a été renforcé en 2019. L'affection entre les deux rives du Rhin est si peu spontanée que Paris passe son temps à la consolider et à céder aux caprices de Berlin. Avec l'Italie, entre deux scènes de ménage, l'Élysée a proposé d'en faire autant, affaire conclue, illico presto, en 2021. Un traité avec beaucoup d'emphase, peu de contraintes, ça allait très bien aux Italiens. Emmanuel Macron a proposé le même à Pedro Sanchez. Ces deux-là s'entendent si bien qu'ils finissent par se ressembler. Près de 10 ans au pouvoir, pas de majorité au Parlement, ni de budget, plus aucun crédit dans l'opinion. Le temps leur est compté, mais ils resteront sur scène jusqu'à la dernière seconde, fiers des réformes sociétales qu'ils ont imposées.
2: Mais sauf Vincent que le traité de Barcelone, les élus espagnols n'en veulent pas.
0: Alors les députés ont hésité, les sénateurs de droite ont refusé. Leur prétexte, c'est que la participation occasionnelle de ministres français au Conseil des ministres espagnols, dont les délibérations sont couvertes par le secret. Les gouvernements ont alors amender le texte. Les Français resteront dans l'antichambre. L'opposition s'est obstinée, réclamant le blanc-seing du Conseil constitutionnel. Elle l'a obtenu. Alors elle a de nouveau voté, c'était mardi, Emmanuel Macron était à Madrid pour ramener comme un trophée ce traité signé. Eh bien les sénateurs de droite ont voté non. Claro que no, ce n'est pas la France à la France qu'ils en veulent. Quoique, c'est à Pedro Sanchez qu'ils refusent de faire un cadeau. Ils dénoncent son bilan, sa femme mise en examen, son frère en prison, son conseiller politique aussi, tout ce clan qui trafique de l'influence. Ajoutez la crise à Ceuta et vous vous demandez ce qu'allait faire Emmanuel Macron dans cette arène surchauffée.
2: Alors Vincent, disons qu'il y a aussi 4000 entreprises françaises qui ont des filiales en Espagne.
0: Oui, mais le président n'est pas venu signer des contrats. Une visite d'État, c'est le must du protocole, le tapis rouge le plus épais, la garde royale à cheval, le couple royal qui attend pendant une heure les Macron en retard, les épouses endimanchées, et il n'y a pas que leurs toilettes qui sont empruntées, les dirigeants aussi surjouent les manifestations d'amitié. Et pas un conseiller pour leur dire que l'arrivée en Rolls, le défilé de mode, le dîner de gala, tout cet étalage de luxe est déplacé alors que les Français peinent à boucler leur fin de mois.
2: Oui, c'est le travail du président aussi, Vincent, de représenter la France à l'étranger.
0: De Gaulle, président, a fait 21 voyages à l'étranger en 10 ans. Emmanuel Macron en a déjà fait 335 et cela ne fait pas 10 ans. L'an dernier, un par semaine, en moyenne, 55 voyages. Cette frénésie s'intensifie, moins il pèse sur la situation à l'intérieur, plus il se met en scène à l'extérieur. Contrairement à la tradition, il commente à l'étranger les affaires du pays, certain de voir les caméras dociles et les micros tendus. De Gaulle était la France à l'étranger. Emmanuel Macron est un globe-trotteur sans frontières et sans complexe.
2: Signature Europe 1, ainsi va le monde. Vincent Hervouet, merci Vincent. Il est 8h moins le quart sur Europe 1.
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2: Place à la revue de presse d'Europe 1, Olivier Delagarde.
3: Bonjour.
2: Bonjour. On commence, Olivier, par un sondage sur les intentions de vote à l'élection présidentielle, peut-être plus attendu que les autres.
3: Hein. Oui, parce qu'il a été effectué en partie, hein, après l'éclatement de ce qu'il convient d'appeler l'affaire Bardella, ces accusations d'antisémitisme portées par Mediapart. Eh bien, conséquence, aucune. C'est l'enseignement numéro 1 de cette étude réalisée par l'IFOP fiducial pour Le Figaro. Dans toutes les configurations possibles, Marine Le Pen est très largement en tête, entre 32 et 34% d'intention de vote. Plus de 15 points d'avance sur le second, un second qui ne serait pas Jean-Luc Mélenchon, à en croire cette étude. Jean-Luc Mélenchon qui marque le pas et qui est distancé par Édouard Philippe, qui lui a un regain de forme.
2: Les gros titres, autrement ce matin, se concentrent sur le projet de budget qui sera présenté tout à l'heure par le gouvernement.
3: Oui, vous lirez partout des papiers extrêmement déprimants, vous expliquant que 1. Ce budget est finalement une litanie de mauvaises nouvelles, que 2. Les économies envisagées ne sont absolument pas à la hauteur, et que 3. Et il y a en plus bien peu de chances pour qu'il soit adopté en l'état. Bref, vous lirez ça tout seul parce que j'aimerais vous parler de Garry Kasparov ce matin. C'est le quotidien espagnol El Mundo qui le révèle. Info reprise sur le site de l'équipe. L'ancien champion du monde d'échecs a été placé cet été sous protection après des menaces d'assassinat provenant des services secrets russes. Kasparov vit en exil à New York. Son opposition à Vladimir Poutine lui vaut d'être dans le viseur de Moscou. Les autorités américaines ont identifié 5 membres d'un réseau lié au service de renseignement russe qui avait pour objet de l'assassiner au cours de l'été. Sinon, le Parisien aujourd'hui en France revient en longueur sur cette histoire incroyable, l'affaire du vol Dubaï-Tel Aviv. Une histoire à peine croyable puisque le copilote a tenté d'assassiner le commandant de bord pour ensuite faire, on ne sait pas quoi avec cet avion. Par miracle, des passagers sont parvenus à maîtriser le forcené. Et par un autre miracle, un autre pilote fidjien se trouvait à bord. Il est parvenu à poser l'appareil, une affaire dont on est loin de connaître tous les tenants et les aboutissants. Mais on va terminer par une devinette. Nous sommes le 1er octobre 2026, là-dessus, tout le monde est d'accord.
7: Juste.
3: Que va-t-il se passer? Quel événement sera à la une de la presse dans un an exactement? Alors tenez, pour vous mettre sur la voie, je vous propose quelques notes de musique.
4: Entre chef petit Bayonne, il est une
3: Ça, c'est dans un an, jour pour jour.
7: Non, mais ne vous fâchez pas.
3: Débutera la Coupe du Monde de rugby. Ce matin, l'équipe consacre pas moins de 6 pages à l'événement, qui aura lieu dans 365 jours. Événement donc qui va passionner toute une partie de la France et laisser dans la différence toute une autre partie, visiblement. On le rappellera donc au premier groupe que cette Coupe du Monde se déroulera en Australie. On expliquera aux seconds qu'ils vont en avoir rapidement plein les oreilles, car la compétition va durer 6 semaines, 52 matchs qui seront diffusés en plus. Le matin.
7: Eh oui, le décalage horaire. Oh, yeah.
3: Eh oui, que durant la compétition, la France commencera par affronter les États-Unis, le Japon et les Samoa, qu'elle pourrait ensuite affronter l'Argentine en quart de finale. Pourquoi évoquer l'Argentine? Eh bien, parce que justement, Javier Milei, le président argentin, est en France. Il accorde une interview à la tronçonneuse, dont je vous parlerai longuement à 9h moins le quart.
2: Dites donc, la bière au petit déjeuner là, pour les matchs de rugby l'année prochaine, au mois d'octobre.
7: Mais je crois que ça ne fait pas peur aux supporters de rugby.
3: Mieux vaut une bonne bière qu'une grosse pression.
2: Elle est très bonne. Merci beaucoup Olivier Delagarde. On vous retrouve avec bonheur dans un petit peu moins d'une heure sur Europe 1 pour votre prochaine revue de presse. Dans un instant, l'édito politique avec Alexis Brézet. On va parler de ce budget impossible juste après le journal permanent Théo Grévin.
5: Les étudiants appelés à rejoindre les lycéens dans le mouvement de contestation qui s'amplifie. Le ministre de l'Intérieur s'inquiète d'une montée en puissance de la violence. On dénombre 83 blessés dans les rangs des forces de l'ordre hier. Le chef de la diplomatie israélienne dénonce un acte visant à saper les accords d'Abraham. Hier, le copilote d'un vol en direction de Tel Aviv a poignardé le commandant de bord avant de tenter de provoquer un crash. L'avion a pu atterrir en urgence grâce au courage de plusieurs passagers. Les textes budgétaires présentés ce matin au Conseil des ministres par le gouvernement. D'un côté, le projet de loi de financement de la sécurité sociale et de l'autre, le budget de l'État avec un effort de 54 milliards d'euros annoncé par Sébastien Lecornu. Et puis les écoles vont rouvrir ce matin dans le Gard et l'Hérault. Les deux départements ne sont plus concernés par des vigilances pluie-inondations après une journée en alerte rouge.
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2: L'édito politique sur Europe 1 avec Le Figaro. Bonjour Alexis Brézet.
10: Bonjour Dimitri, bonjour à tous.
2: Alexis, ce matin, Sébastien Lecornu présente en Conseil des ministres son projet de budget pour 2027. Vous pensez que ce budget a une chance de passer, Alexis?
10: C'est tout le paradoxe de la situation, Dimitri. Un paradoxe tragique d'ailleurs. La France, probablement depuis la guerre, n'a jamais eu autant besoin d'un budget, mais il n'a jamais été si peu probable que ce budget soit voté par l'Assemblée. Alors, on ne va pas insister sur la nécessité absolue pour notre pays de pouvoir afficher qu'il sait où il va. La France est étranglée par la dette, les marchés financiers sont sur les dents, et alors qu'une crise financière peut nous tomber dessus à tout moment, ce serait évidemment désastreux de donner le signal d'une France à la dérive, incapable de se doter d'un budget. Bon, mais malheureusement, le calendrier politique rend ce vote quasiment impossible. Pourquoi? Parce qu'à 6 mois de la présidentielle, personne, hormis les représentants du bloc central et encore, ne peut donner son aval explicite ou même son assentiment implicite à l'acte politique qui résume et qui cristallise toute l'action gouvernementale. La colère est telle dans ce pays que tout l'enjeu de la bataille présidentielle, pour LFI, pour le PS, pour le RN et même pour LR, c'est d'incarner la rupture avec les années Macron. Chaque candidat veut pouvoir dire « je ferai le contraire de l'actuel président ». Bon, bah évidemment, il vaut mieux ne pas avoir voté son dernier budget.
11: Bon, donc c'est fichu, Alexis, ce budget ne passera jamais.
10: Alors, c'est pas forcément fichu, Dimitri. Parce que si personne, pour les raisons que nous venons de dire, n'a intérêt à endosser politiquement le budget, personne, bon, en tout cas personne qui espère gouverner un jour, n'a intérêt non plus à endosser la responsabilité d'une crise politique qui pourrait accoucher très vite d'une crise financière gravissime. Parce que apparaître comme le naufrageur de la France, ben c'est pas très bon quand on nourrit une ambition présidentielle. Et si jamais on est élu, ce n'est pas non plus un sort très enviable de se retrouver sous la tutelle du FMI, contraint de renoncer à son programme pour mettre en œuvre une politique d'austérité. Donc, si on réfléchit bien, ce qu'il faudrait, et au fond ça arrangerait tout le monde, c'est une solution juridique qui garantisse à la France un budget, mais qui permette aux partis et aux candidats d'opposition de s'exonérer de la responsabilité de ce budget. Alors bon, je sais, c'est un peu technique, c'est un peu compliqué, pardon, mais cette solution, elle est prévue par la Constitution, même si elle n'a jamais encore été utilisée, ce sont les ordonnances. Au bout de 70 jours de discussion, si le budget n'est toujours pas voté, eh bien le gouvernement peut décider de l'appliquer par ordonnance dans sa version initiale. Alors évidemment, les groupes politiques court-circuités par cette procédure votent la censure, le gouvernement tombe, mais le budget, lui, entre en application. C'est toute la différence avec le 49-3 qui, si la censure est votée, aboutit, lui, au rejet pur et simple du budget. Et c'est d'ailleurs ainsi qu'Emmanuel Macron aurait voulu qu'on procède l'an dernier.
11: Mais à l'époque, l'an dernier, donc, Sébastien Lecornu n'avait pas voulu recourir aux ordonnances. Pourquoi est-ce qu'il le voudrait cette année?
10: Pour une raison assez simple, Dimitri. En 2025, s'il avait utilisé le forceps des ordonnances, le budget aurait été adopté, on vient de le dire, mais il aurait été contraint, lui, Lecornu, 4 mois après sa nomination, de laisser la place à un autre Premier ministre. Et c'est la raison pour laquelle il a préféré la voie de la négociation avec le PS. Ça nous a tout de même coûté la bagatelle de l'abandon de la réforme des retraites. Mais cette année, en 2026, c'est très différent. D'abord, le PS ne veut plus négocier. Donc cette voie-là, ben Dieu merci, est bouchée. Et puis ensuite, Sébastien Lecornu, même s'il est censuré, et dans cette hypothèse il le sera, eh ben il n'est plus obligé de quitter Matignon. Parce que à 4 mois d'un scrutin présidentiel, eh ben on nomme pas un nouveau Premier ministre, on garde l'ancien jusqu'au bout, démissionnaire certes, mais chargé des affaires courantes. Et c'est ainsi, grâce à ces ordonnances, que le bon docteur Lecornu peut espérer rester dans l'histoire comme celui qui, sans aucune majorité, aura fait adopter non pas un, mais 2 budgets.
11: L'édito politique sur Europe 1, merci Alexis Brézet. Alors c'est le plan, hein, les ordonnances, on verra s'il entre en application. À la une du Figaro ce jour, justement, le budget entre crise et censure, la voie étroite de Sébastien Lecornu. Merci beaucoup Alexis, bonne journée.
7: Il est 7h54, très bon début de journée avec Europe 1 Matin et Dimitri Pavlenko jusqu'à 9h. Nous sommes le jeudi 1er octobre. Dans un quart d'heure, l'invité de la grande interview Europe 1 CNews.
11: La porte-parole du RN et député du Var, Laure Lavalette face à Laurence Ferrari. Après votre journal, la météo et le saint du jour sur Europe 1, nous fêtons Sainte-Thérèse de Lisieux. A tout de suite, bon réveil, 8h05.
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2: Nous fêtons ce jour Sainte Thérèse de Lisieux, sainte du 19e siècle, docteur de l'Église, morte très jeune, à l'âge de 24 ans seulement, inconnue de son vivant, sa renommée, sa dévotion se sont répandues dans le monde entier après la publication posthume de ses écrits autobiographiques, Histoire d'une âme. On passe au temps, Anissa Haddadi, les pluies avancent et arrosent l'est du pays ce jeudi. Hein.
7: Absolument, après une journée très ensoleillée hier entre l'Alsace et le pourtour méditerranéen, enfin le pourtour méditerranéen, la Côte d'Azur, en tout cas, et la Corse, et bien aujourd'hui c'est la pluie qui arrive avec des orages qui deviendront de plus en plus nombreux et fréquents cet après-midi sur l'Alsace, le territoire de Belfort, les Alpes du Sud et la Corse. Le tonnerre gronde également sur le Massif central, donc c'est la moitié est qui se retrouve sous les pluies avec encore quelques averses dues à l'épisode méditerranéen hier qui a été très sévère hein, dans le sud entre les Cévennes, l'Hérault, le Gard, les Bouches-du-Rhône et l'Ardèche. On a encore des pluies ce matin dans ce secteur qui vont s'évacuer au fil des heures. La moitié ouest, elle retrouve quelques belles éclaircies. Alors attention, ce matin, vous êtes peut-être déjà en voiture. On a pas mal de brouillard sur la Normandie, le centre Val-de-Loire, jusqu'à l'ouest de la région parisienne. Ça peut être compliqué parfois sur la route, également du côté de la vallée de la Garonne. Mais ces nuages bas vont se dissiper pour laisser place à une journée qui sera assez lumineuse, avec un ciel partagé entre nuages et éclaircies. Côté température, vous allez le sentir, ça baisse. En même temps, hier, c'était étouffant. Il faisait très lourd sous les nuages hier. 18 degrés à Saint-Étienne, 19 à Cherbourg cet après-midi, 20 degrés à Dunkerque et Clermont-Ferrand, 21 à Paris, ça baisse bien, on perd 5 degrés, 23 degrés à Nîmes et Bordeaux, 24 à Marseille et jusqu'à 28 degrés pour Ajaccio. Demain, le soleil revient partout demain après-midi.
2: Merci Anissa Haddadi, bon réveil à vous. Bienvenue sur Europe 1. Nous sommes le jeudi 1er octobre, il est 8h.
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2: Le pire est-il à venir sur les barricades lycéennes? Les leaders du mouvement promettent un acte 2 de la contestation ce jeudi avec l'entrée dans la danse des universités. Et cette question, qui est derrière le mouvement et les violences? La France insoumise, mais pas seulement, explication Europe 1 à suivre. Parmi les revendications des lycéens, les classes surchargées, arguments un peu légers, répondent les aînés. Fracture de génération et fracture politique, vous l'entendrez. Reportage à Lyon. Et puis dans ce journal également, une amende, mais pas de prison pour Robert Ménard, le maire de Béziers, qui devra verser 7500 euros d'amende pour avoir refusé de marier un Algérien sous OQTF. Jugement mis en délibéré au 1er novembre. À 8h10, pardon, je ne vais pas vous faire lever trop tôt non plus. Bonjour Laurent Ferrari, votre invité.
20: Bonjour Dimitri, ce sera Laure Lavalette, députée du Var et porte-parole du Rassemblement National. Alors que les blocages des lycées se multiplient, vous l'avez dû, à un appel à un acte 2 le 6 octobre, que demande-t-elle au gouvernement? Plus de fermeté ou plus de moyens pour l'éducation nationale? L'affaire Jordan Bardella secoue le Rassemblement National. Redoute-t-elle un impact sur le vote des électeurs? Et puis le budget sera révélé aujourd'hui alors que les taux d'intérêt de la dette française explosent. Que fera le RN? Pousse en haut ou pousse en bas? Ces réponses dans un instant.
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7: Le journal de 8h sur Europe 1. Dimitri Pavlenko.
2: Elle s'amplifie, la contestation lycéenne que vous entendez en derrière ma voix, encore marquée hier par de nombreuses scènes de violence, feux de poubelle, tirs de mortier, barricades, jusqu'à cette voiture bélier lancée dans le portail d'un lycée à Wattrelos près de Roubaix. Le bilan de la journée d'hier est deux fois plus lourd que celui de la veille, 625 interpellations, 83 policiers et gendarmes blessés, 119 côté éducation nationale, et l'Union syndicale lycéenne proche de la France insoumise et à l'origine du mouvement appelle ce jeudi avec des accents qui rappellent un peu le mouvement des Gilets jaunes à un acte 2 de la contestation aux côtés des étudiants et de toutes les organisations syndicales, associatives et politiques.
7: Et pour tenter de calmer les lycéens, le gouvernement annonce l'ouverture d'une plateforme de concertation.
2: À laquelle tous les lycéens pourront contribuer, promet Édouard Geoffrey, ministre de l'Éducation nationale. Des revendications parfois jugées sévèrement par les adultes qui assistent à ces blocages et à ces violences. Exemple avec cette scène prise sur le vif à Lyon, reportage du correspondant d'Europe 1, Jean-Luc Bougeon.
0: Nous sommes à quelques pas du lycée Édouard Herriot, où le matin même, un blocage avec feu de poubelle a eu lieu. Yves et Marie-Joseph, des retraités du quartier, demandent des explications à Ileïda, manifestante de 16 ans.
1: On est beaucoup trop par classe, on n'a pas assez de professeurs, on n'a pas assez de matériel, on n'a même pas tous nos manuels pour les SP. Les emplois du temps, on a plus de trous que d'heures de cours. De 8h à 18h, comment voulez-vous que le soir on rentre et qu'on fasse nos devoirs directement? On a à peine le temps de se coucher des lycées.
3: Bon, écoutez, là, faut pas exagérer. Vous me dites, on est 40 par classe. Moi, je me suis en seconde, on était 42. Bon, bah, on y arrivait. Puis il faut vous préparer à l'avenir parce que quand vous serez en fac, vous serez dans un amphi, vous serez 400.
0: Des revendications jugées un peu dérisoires, en tout cas qui ne justifient pas toute cette violence. C'est aussi l'avis de Stéphane, très remonté contre ces actions lycéennes.
4: Mais allez travailler, c'est bon. Quand je vois des gamins comme vous, mais je suis déçu de ce pays. On a travaillé, on a payé nos études et tout, mais vous êtes où? J'ai 60 ans, moi, vous n'allez pas m'apprendre la vie.
1: Une simple question. Vous votez pour qui?
4: Si moi, Rassemblement National.
1: Ça ne m'étonne pas. Ça ne m'étonne pas, vraiment pas.
4: Vous avez voté pour qui, vous?
1: Moi, je voterai LFI parce que
4: je respecte votre choix. Vous votez LFI dans 25 ans, vous allez voir le pays. Vous allez pleurer.
0: Un dialogue difficile. Comment peut-on encore réclamer et casser de la sorte alors que la France a une dette de presque 3600 milliards d'euros? Interroge ce père de famille. Lyon, Jean-Luc Bougeon, Europe 1.
2: Un reportage Jean-Luc Bougeon, donc, depuis l'Espagne où il était en déplacement. Emmanuel Macron, hier soir, a condamné les violences lycéennes ainsi que les responsables politiques qui, je le cite, agitent les peurs et font commettre le pire. Propos qui visent explicitement les responsables de la France insoumise qui battent le pavé aux côtés des élèves. Mais d'autres groupes radicaux attise également les braises de la contestation. Écoutez Olivier Vial, chercheur au CERU, expert des radicalités. Il était à 7h10 l'invité d'Europe 1 Matin.
5: Ces scènes de violence qu'on voit, d'habitude, c'est ce qu'on appelle le pourrissement du mouvement. Ça vient à la fin du mouvement, quand le mouvement va s'éteindre. Là, en fait, ça a commencé par la violence. Et en fait, on s'aperçoit qu'effectivement, on a une forme d'hybridation avec, entre les violences urbaines, l'extrême gauche et des mouvements lycéens. On voit des militants de LFI, mais aussi de toute la galaxie de l'ultra-gauche, du nouveau, du NPA, de Révolution Permanente, des mouvements aussi plus nouveaux, c'est-à-dire qu'on a des mouvements indigénistes, on a des mouvements proches des frères musulmans qui sont également présents sur ces mobilisations.
2: Le chercheur au CERU, Olivier Vial, entretien complet à réécouter sur le site et l'appli Europe 1. A noter que le préfet de police de Paris, Patrice Faure, a saisi la justice contre le maire LFI de Saint-Denis pour des faits présumés de provocation à commettre un délit. Mardi matin, devant un lycée, Bali Bagayoko avait déclaré que la violence, à un moment donné, peut être légitime. Et on vous pose la question ce matin sur Europe 1, en rapport avec cette contestation lycéenne. Faut-il faire payer aux parents les dégâts causés par leurs enfants lors de ces manifestations? Vous répondez sur le site et l'appli Europe 1 dès maintenant.
7: Et c'est dans ce contexte éruptif que le président argentin Javier Milei est arrivé en France hier pour deux jours.
2: À la rencontre d'investisseurs, il s'entretiendra dans la journée avec Emmanuel Macron. Javier Milei qui ne mâche pas ses mots dans un entretien au Point ce matin. L'Europe, selon lui, est en train de couler entre un état-providence pervers et un problème migratoire terrible. Fin de citation. Il a été accueilli, Javier Milei, à son arrivée hier à l'ambassade d'Argentine par des admirateurs français qui rêvent de voir importer sa politique de la tronçonneuse dans les dépenses publiques.
7: Justement, le gouvernement va présenter ce matin en Conseil des ministres son projet de loi de finances pour l'année prochaine.
2: Budget hyper contraint, le réel nous rattrape, écrivait hier sur X Sébastien Lecornu, Jacques Serret. On en sait d'ailleurs un peu plus sur le contenu des 54 milliards d'euros d'économies promises par le Premier ministre.
6: Oui, le gouvernement veut mettre à contribution les retraités. La copie de Sébastien Lecornu prévoit de protéger les pensions jusqu'à 1260 euros par mois. mois. Au-dessus, le gouvernement veut réduire, voire supprimer l'indexation sur l'inflation pour récupérer 4,1 milliards d'euros. Autre coup de rabot, le plafond de l'abattement fiscal de 10% accordé aux retraités passerait de 4 439 à 3 000 euros. Deuxième cible, les prestations sociales. Les APL seraient gelées et la prime d'activité ne suivrait pas intégralement l'inflation. Côté fonctionnaires, nouveau gel du point d'indice avec environ 2 milliards d'économies attendues. Et puis la santé, davantage de dépenses doivent être transférées vers les mutuelles, des franchises relevées et environ 2 milliards recherchés sur les arrêts maladie. Voilà la première copie, 54 milliards d'euros d'efforts au total. Mais les curseurs peuvent encore bouger. Le gouvernement présente là un budget négociable qui va désormais passer à l'épreuve du Parlement.
2: Jacques Serret du service politique d'Europe 1.
7: Et le soulagement de Robert Ménard.
2: Le tribunal correctionnel de Montpellier a requis à son encontre 7 500 euros d'amende hier, mais pas d'inéligibilité ni de peine de prison. Le maire de Béziers comparaissait pour avoir refusé de célébrer le mariage d'un Algérien sous OQTF. L'élu, soutenu par plusieurs personnalités politiques de droite, a assumé sa décision, réclamant une évolution de la loi. À Montpellier pour Europe 1, Charles Lullier.
10: À l'entrée du tribunal, sous des trompes d'eau, une quarantaine de militants d'ultra-gauche, drapeau palestinien à la main, attendent le maire de Béziers.
11: Solidarité avec les sans-papiers !
10: C'est dans ce contexte que Robert Ménard arrive, sous escorte, et fait son entrée en salle d'audience. Dès le début, il assume à la barre « Je suis un délinquant et fier de l'être » avant de pointer du doigt les incohérences du dossier face au juge. « Vous me demandez de marier un homme dont vous avez vous-même décidé qu'il ne devait pas se trouver en face de moi. » Viennent ensuite les témoignages de Bruno Retailleau et de David Lisnard. Tous deux défendent la copie du maire de Béziers. 9 heures d'audience au total et un Robert Ménard qui prend acte des réquisitions du tribunal.
12: « Il n'y a pas de prison, vous l'avez remarqué. Il y a une amende. » La tentation des partis civils, c'était d'un côté il y a une sainte et de l'autre côté il y a un monstre. Attendez, son mari a violé la loi française, ça n'a pas de sens.
10: Le délibéré sera rendu le 1er décembre prochain, un jugement qui sera aussi un message pour la suite et bien au-delà de la seule ville de Béziers. Montpellier, Charles Dullier, Europe 1.
7: Que s'est-il passé à bord du vol Fly Dubai reliant Dubaï à Tel Aviv hier matin ?
2: Oui, attaque terroriste ou geste suicidaire, difficile à dire pour l'heure. En tout cas, l'un des pilotes a poignardé l'autre. Il aurait tenté de faire s'écraser l'appareil avec 180 passagers à bord qui sont parvenus à le maîtriser. En fin de journée hier, Benjamin Netanyahou, premier ministre israélien, a rencontré un passager, t-shirt taché de sang, qui a justement aidé à maîtriser l'assaillant. Écoutez.
14: Bonjour monsieur le premier ministre.
15: C'est toi le héros ? Comment as-tu fait ça ?
14: Nous sommes un peuple de lions.
15: Vraiment, joins un lion, joins un grand héros. Waouh, ces taches de sang viennent de lui, du copilote ?
14: Oui, malheureusement, nous n'avons pas réussi à le tuer, mais il lui faudra du temps pour se remettre.
15: Écoute, tu es incroyable, incroyable.
2: Voilà, Benjamin Netanyahou hier soir.
7: Et puis, avec ce psychodrame au Portugal, Cristiano Ronaldo a claqué la porte de la sélection.
2: Eh oui, il confirme ainsi le clash avec le nouvel entraîneur qu'il avait laissé sur le banc lors de la dernière rencontre des Portugais qui joueront ce soir face au Danemark. Cristiano Ronaldo, 41 ans, qui dispute là probablement la dernière saison de sa carrière. Restez avec nous sur Europe 1 dans un instant. Laure Lavalette, la porte-parole du RN et l'invité de Laurence Ferrari. Bonne, à tout de suite.
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7: 8h12 sur Europe 1. Dans un instant, Laurence Ferrari reçoit Laure Lavalette. Belle matinée.
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7: Et notre invité ce matin dans la grande interview sur CNews et sur Europe 1, c'est Laure Lavalette. Bonjour à vous, porte-parole du Rassemblement national, députée du Var. Commençons par les lycées, c'est reparti ce matin. La mobilisation lycéenne partie de Créteil s'étend à toute la France avec un appel aux étudiants qui sont appelés à venir rejoindre les lycéens. Est-ce que il y a un risque de contagion qui est réel? Est-ce que vous pensez que le pire est à venir, Laure Lavalette?
27: C'est sûr que les images d'hier sont assez frappantes. Il y a des revendications qui sont légitimes de la part des lycéens, bien sûr. Elles montrent aussi les carences et les échecs de la politique éducative d'Emmanuel Macron. Mais rien ne justifie la violence telle qu'on l'a vue dans la rue hier. Je crois qu'il y a eu 600 interpellations, 80 policiers blessés, 7 jets d'acide. Rendez-vous compte, Madame Ferrari, des jets d'acide dans une manifestation lycéenne, c'est quasiment du terrorisme. Enfin, c'est hallucinant. Donc voilà, le problème, c'est que ça a été instrumentalisé par la France insoumise, qui n'arrête pas de mettre de l'huile sur le feu. Quand vous voyez Monsieur Boyard qui appelle
7: vous
27: à étendre,
7: on a des images en direct qui nous viennent de certains
27: points. À étendre le mouvement. Quand vous avez Jean-Luc Mélenchon qui dit que les lycéens sont inoffensifs, moi je trouve qu'on dirait pas des enfants de cœur, qui appelle ses militants à se mettre entre les forces de police et les lycéens. C'est vrai que voilà, quand Coquerel dit tout se passait bien avant que la police arrive, on sent bien qu'il y a une volonté de faire naître cette contestation dans la rue. Je trouve qu'on peut presque faire un parallèle avec les émeutes de 2023 où LFI déjà n'arrivait pas à appeler au calme. David Guiraud, je n'appellerai pas au calme, il doit se passer ce qu'il se passera.
7: La violence est légitime. Dans certains cas, a dit le maire de Saint-Denis, Bali Bagayoko, tout en précisant, il faut toujours l'éviter. Il y a eu un article 40 qui a été fait par le ministre de l'Intérieur, Laurent Nunez. Il faut pour pouvoir poursuivre ces propos-là.
27: Non, mais ils sont scandaleux. Je pense que les gens qui tiennent ces propos-là, surtout quand vous êtes un élu de la République, là, pour le coup, vous sortez du champ républicain. Enfin, je veux dire, comment un maire peut appeler appeler à des violences, alors qu'encore une fois, il y a des revendications.
0: Il n'appelle pas violence, il dit la violence peut être légitime dans certains cas, mais il faut l'éviter.
27: Il faut l'éviter. On a bien vu, voilà, que ça a galvanisé évidemment les jeunes avec qui il était. Il y a des revendications qui sont effectivement entendantes. Bah, quand il fait 45 degrés dans une salle de classe, c'est la raison pour laquelle on a un grand plan climatisation au Rassemblement national. Quand vous avez des plafonds qui s'effondrent, bien sûr que ça pose une vraie question. Après, être 30 par classe, malheureusement, ça a sûrement été votre lot, ça a été aussi le mien. Ça nous a pas non plus empêché d'étudier. Par contre, il y a un vrai problème dans le salaire des professeurs. Pour le coup, on est très en dessous, on est 18% en dessous de la moyenne de l'OCDE, la moitié de la carrière d'un professeur. Donc nous attendons le contre-budget de la semaine prochaine pour voir, et Marine Le Pen expliquera comment on
0: va
27: rattraper
0: ce retard. Vous voulez augmenter les salaires des professeurs ?
27: Bien sûr, pour rattraper ce retard de l'OCDE, ça part de là aussi. Je veux dire, le respect que l'on doit à un professeur, c'est qu'il soit payé correctement.
0: Il y a des personnels enseignants qui ont été agressés. On a vu des images vraiment terribles. Des élèves aussi. Est-ce que aussi, il faut penser à ceux qui veulent tout simplement aller au lycée et travailler et étudier ?
27: Oui, bah c'est l'éternel problème de ces blocages qu'il faut évidemment arrêter le plus vite possible. Mais quand vous voyez, regardez encore une fois, Louis Boyard, il avait fait un blocus challenge après les émeutes de 2023. Il avait invité à l'Assemblée nationale des bloqueurs qu'il avait tirés au sort. Il leur avait fait, en récompense de leur action, visiter l'Assemblée nationale. Vous voyez bien qu'il y a deux France qui s'affrontent. Pour le coup, ces images font aussi écho aux 800 000 personnes qui étaient dans la rue pour le pape la semaine dernière, où tout le monde s'est dispersé dans le calme et c'était plutôt la France de la bienveillance. C'est pas tout à fait ce que l'on voit sur ces images.
0: Laure Lavalette, vous êtes porte-parole du RN, on est sur CNews et sur Europe 1. Est-ce que tout ça n'est pas un prélude à ce qui pourrait se passer en mai 2027 si d'aventure Marine Le Pen accédait à l'Élysée ? Est-ce que ce n'est pas le tour de chauffe, la démonstration de force que cherche la France insoumise pour montrer voilà ce qu'ils sont capables de faire en cas d'accession au pouvoir du RN ?
27: Oui, alors on savait déjà ce qu'ils étaient capables de faire. Souvenez-vous des émeutes au moment de la mort de Naël. Ils ont quand même mis la France à feu et à sang pendant plusieurs jours. Voilà, la violence et le chaos, c'est le mode opératoire d'LFI. C'est sûrement la raison pour laquelle j'espère bien que les Français ne leur feront pas confiance, parce que ça pose une vraie question quand vous êtes des responsables politiques. Mais cette violence, elle est inhérente. Souvenez-vous, au moment des retraites, Monsieur Porte jouait au foot avec un ballon qui était à l'effigie de la tête du ministre du Travail. Voilà, ces gens-là sont violents. Je vous rappelle que Monsieur Mélenchon, Monsieur Raphaël Arnaud, Monsieur Delogu ont été condamnés pour violence en réunion. Voilà, enfin, oui, ou violence.
0: Violence en réunion,
27: mais pour violence. Monsieur Delogu, typiquement sur un CPE et sur un proviseur. Donc voilà, c'est leur mode de fonctionnement.
0: Je ne pense pas que ce soit le cas de M. Mélenchon.
27: Non, M. Mélenchon, c'était au moment, vous vous souvenez, de La République, c'est moi, où il y avait, lui, c'était pour intimidation.
0: Qui doit payer la facture, Laure Lavalette ? Valérie Pécresse propose d'envoyer la facture de 100 000 euros à M. Bagayoko à Saint-Denis. Est-ce que ce sont les contribuables ? Est-ce que ce sont les casseurs qui doivent payer ?
27: Ils portent une responsabilité. Effectivement, quand vous êtes un responsable politique, vous portez une responsabilité. Et après, voilà, ceux qui cassent ont quand même aussi leur liberté. Il faut aller chercher. Et on a toujours dit, nous, les casseurs doivent être les payeurs. Ça n'est pas aux Français de continuer à payer. Vous savez à quel point la situation financière des Français est catastrophique. Ça rajoute et puis ça décrédibilise. Enfin, vous dites que votre lycée est en mauvais état, mais du coup, vous continuez à le délabrer. On a vu des portes d'établissement complètement en feu. On voit bien que ça ne va pas et on voit bien que la revendication derrière, elle est politique.
0: Le ministre de l'Intérieur, M. Nunez, a dit que ses instructions, c'est la fermeté avec la plus stricte proportionnalité, ce qui ne veut pas dire inaction, mais on sait bien que la moindre bavure serait absolument dramatique et mettrait encore plus le feu aux poudres.
27: C'est sûr, et c'est d'ailleurs pour ça qu'il y a des provocations terribles. Je voyais des images où des lycéens donnaient des coups de pied à un policier harnaché. Pourtant, enfin, on voit bien qu'il y a de la provocation. Donc, je pense que le travail des policiers est difficile. Ils doivent pas bien savoir comment gérer, parce que c'est la police et vous savez, c'est une institution.
0: Ils ont des instructions assez précises, selon vous.
27: Oui, mais c'est quand même l'institution qui est la plus contrôlée, j'allais dire. Donc, c'est vrai que tous les policiers que je rencontre me disent la peur qu'ils ont aussi de se retrouver dans une situation qui ferait qu'après il n'est pas la justice de leur côté. C'est aussi la raison pour laquelle nous demandons au Rassemblement national la présomption de légitime défense, ce qui ferait tomber la pression. La loi qui est passée la dernière fois n'allait pas assez loin. Je pense qu'il faut réarmer moralement aussi nos policiers.
0: Et quand Jean-Luc Mélenchon évoque la sauvagerie policière, c'est un blanc-seing qu'il donne à tous ces casseurs ?
27: Oui, enfin, c'est pas nouveau, on tombe pas de notre chaise, hein. Oui, les filles pensent que la police tue, que la police assassine, ils n'ont eu de cesse de le dire, voilà, on le découvre pas, ils sont fidèles à eux-mêmes, mais ça met de l'huile sur le feu. J'ai quand même eu l'impression que Jean-Luc Mélenchon avait un peu peur du monstre qu'il était en train de créer. Il y a un espèce de, hier, de ralentissement, j'ai trouvé, monsieur Léaumon a dit que c'était un peu débile quand même de mettre le feu partout. Je pense qu'ils se rendent compte que le mouvement qui est en train de naître peut leur échapper.
0: Évoquons maintenant l'actualité au Rassemblement National avec cette affaire désormais qu'il faut appeler l'affaire Bardella. Emmanuel Macron en Espagne a appelé les responsables du RN à clarifier la ligne, les mots et les gens dans leur parti. Il estime que les propos qui sont attribués par Mediapart à Jordan Bardella sont gravissimes et inacceptables. Que répondez-vous à Emmanuel Macron ?
27: Déjà, je réponds à Emmanuel Macron qu'il n'aura eu de cesse que d'abaisser la fonction présidentielle. En principe, un président, quand il est à l'étranger, ne commente pas une action, ce qui se passe à l'intérieur du pays. Vous nous avez déjà habitués à rabaisser cette fonction, mais là, je trouvais que c'était vraiment, vraiment le summum. Voilà, nous pensons et nous disons que ce sont des faux grossiers. Jordan Bardella a d'ailleurs porté plainte hier pour diffamation publique. Mediapart, il faut voir d'où ça vient. Mediapart, c'est pas un journal comme les autres, hein. C'est pas vraiment un média. Ce sont nos adversaires politiques. Ils ne s'en cachent pas. C'est une officine d'extrême gauche pour qui la fin justifie les moyens. Donc c'est vrai que je pense que notre avance dans les sondages, le fait que les Français nous font confiance probablement pour l'alternance, met une certaine fébrilité chez nos adversaires qui sont prêts à tout, à des diffamations et à des propos absolument ignobles qu'évidemment Jordan Bardella récuse. Nous saisirons la justice jusqu'au bout.
0: La justice donc avec cette plainte en diffamation, avec constitution de partie civile. Il y a d'autres moyens d'aller peut-être plus vite parce qu'on sait que ces plaintes en diffamation mettent des mois à être instruites, voire jugées. Il y a la possibilité d'une citation directe au pénal, assignation civile à jour fixe avec l'offre de presse. Pourquoi est-ce que ce ne sont pas ces moyens-là qui ont été choisis? Parce que ça permettrait aussi de forcer Mediapart à prouver ce qu'ils disent.
27: L'affaire n'a que deux jours, Madame Ferrari, donc j'imagine bien que Jordan Bardella est avec ses conseils, avec ses avocats et qu'on cherche la meilleure façon pour que la vérité éclate. Je sais que Jordan Bardella avait déjà demandé à être confronté aux écrits. Mediapart a refusé, certainement parce qu'ils ne sont pas authentifiés. Donc la question qu'il va falloir se poser aussi, c'est est-ce que Mediapart est entre guillemets de bonne foi quand il falsifie des documents, ou est-ce que Mediapart aurait été enfumé, comme disait Jordan Bardella. Ce qui est certain, c'est que cette affaire, c'est une ingérence dans la campagne présidentielle. Au moment où les Français n'arrivent pas à remplir ni leur frigidaire, ni leur plein d'essence, bientôt il va falloir remplir la cuve de fioul. Pendant ce temps, on ne parle
0: de rien. C'est pas une surprise. Chaque présidentiel désormais est impacté par les affaires.
27: Puis en plus, on le savait. Donc, je veux dire, on est des marins de gros temps. On sait et on savait que ça allait être difficile. La dernière fois, sur votre plateau, il y a 15 jours, j'ai dit qu'il y aurait des turbulences. Vous voyez, on ne s'est pas trompé. Là, c'est particulièrement abject, la façon dont Jordan Bardella est diffamé.
0: Il est atteint, personnellement.
27: Bien sûr qu'il est atteint, mais vous ne pouvez pas ne pas être atteint quand on dit ça sur la place publique et que ça n'est pas vrai. C'est absolument épouvantable. Il va se battre. Vous savez, il a sa conscience pour lui. Hein. En 2025, il a été reçu par le gouvernement israélien. Il est allé à une conférence sur la lutte contre l'antisémitisme. Il a marché, contrairement à Emmanuel Macron, à la marche contre l'antisémitisme. Et puis, je vais vous dire, les Français ont bien compris que le bouclier contre l'antisémitisme, c'était le Rassemblement National. Et d'ailleurs, qui a fait fuir?
0: Mais parce que dit le CRIF, Jonathan Arfin.
27: Parce que je pense qu'il a un réflexe un peu pavlovien, le CRIF. Et moi, je peux vous assurer que j'ai des gens proches du consistoire, je ne veux pas les mettre mal à l'aise, mais qui m'ont écrit en me disant, voilà, le CRIF a un réflexe qui est pavlovien. Nous, à côté, on sait que vous êtes le rempart. On sait que l'antisémitisme, à l'heure actuelle, décomplexé, il est du côté d'LFI.
0: Mais est-ce que votre parti, le RN, n'est pas secoué par ces accusations qui réveillent ces vieux démons et ce vieux soupçon sur l'antisémitisme que Marine Le Pen avait réglé, évidemment, on le se rappelle, en éjectant son propre père
27: du parti. Exactement. Non, vraiment, je ne le crois pas. Quand vous avez les époux Klarsfeld qui vont à Perpignan recevoir de la main de Louis Alliot la médaille de la ville, pensez-vous un seul instant qu'ils l'auraient fait, ces chasseurs de nazis, qu'ils l'auraient fait s'ils avaient eu le moindre soupçon d'antisémitisme? Bien sûr que non, c'est encore de la diffamation, mais on connaît ces procédés d'extrême gauche. Le problème, c'est que pendant que vous parlez de ça, on ne parle pas d'autre chose, et malheureusement, ça laisse toujours des traces, au moins personnellement.
0: Jordan Bardella restera sur cette stratégie de la dénégation. Il ne dira pas, peut-être c'était une erreur de jeunesse. Il estime qu'il ne l'a pas dit.
27: Ce n'est pas une stratégie de dénégation. Il n'a pas tenu ses propos, donc il ne va pas s'accuser de choses qu'il n'a évidemment pas faites.
0: Marine Le Pen le soutiendra jusqu'au bout.
27: Mais bien sûr que Marine Le Pen le soutiendra. Mais vous savez, les Français vont soutenir jusqu'au bout. On a derrière nous des millions de Français. Et c'est ça aussi qui est toujours très douloureux, c'est que derrière Jordan Bardella, ce sont ces Français-là qui sont attaqués. Ce sont ces Français qui ont envie de vivre de leur travail, qui ont envie de nous donner les clés pour que nous renversions la table, pour qu'on reprenne en main notre politique migratoire, pour qu'on reprenne en main l'hôpital, les l'éducation, voilà, pour qu'on soit pas dernier dans les classements PISA. Tout ça, nos adversaires politiques l'ont bien compris. Je pense qu'ils sont prêts à tout, mais je vais vous dire, Madame Ferrari, je pense que ça n'est pas terminé.
0: Alors, la
27: jusqu'au 18 avril, ça va être long.
0: Vous pensez qu'il y aura d'autres épisodes
27: déjà, là, ils vont feuilletonner. On connaît Mediapart, c'est leur façon de faire. Ils ne s'en cachent pas. Ils vont, feuilletonner le plus longtemps possible. Et puis, ouais, moi, je pense que d'ici le 18 avril, ils vont nous chercher des poux ailleurs. Ouais.
0: Vous avez des points de faiblesse? Que vous avez déjà
27: nous sommes très
0: pointé.
27: Sereins. Nous sommes très sereins, mais non.
0: Est-ce que ça peut avoir un impact sur les électeurs? Est-ce que vous le redoutez?
27: En tout cas, moi, je n'ai eu aucun texto de mes administrés en circonscription, ou alors les textos que j'ai eus, c'était pour me dire c'est lamentable, vous êtes encore sous les feux. Vous savez, il y a presque un effet câlin au bout d'un moment. Les gens, ils en peuvent plus quand vous êtes systématiquement diffamés. Moi, j'aimerais que nos adversaires politiques nous attaquent sur le fond. Venez nous dire que sur le régalien, ce que nous pensons ne va pas. Venez nous dire qu'il faut continuer à donner de l'argent à l'Union européenne, ce que nous ne croyons pas parce que nous voulons faire des économies plutôt que d'aller chercher l'argent dans la poche des Français. Attaquez-nous sur le fond, mais ne nous diffamez pas. En tout cas, on ne se laissera pas faire.
0: Vous parlez de pouvoir d'achat, effectivement, c'est ce qui concerne au premier chef les Français. On a dans quelques heures la présentation du budget de la France avec le réel qui nous rattrape, dit Sébastien Lecornu, 54 milliards d'euros d'économies à la clé. La classe politique est-elle enfin prête à regarder la dette en face et quelle sera l'attitude du RN face à ce budget? Censure, pas censure, pouce en haut, pouce en bas?
27: Alors, on a hâte déjà de savoir comment est-ce qu'il va faire ces 53 milliards d'économies, parce que ce sont les mêmes quand même qui ont fait 1300 milliards de dettes en 10 ans, qui sont censés maintenant là faire des économies. Nous disons depuis le début que c'est très simple, il faut aller chercher l'argent dans l'Union européenne. Nous sommes contributeurs nets de 9 milliards, c'est beaucoup trop, c'est-à-dire que pour que les Français qui nous écoutent comprennent, on donne plus à l'Union européenne que ce qu'elle nous rend. Il faut aller chercher dans le train de vie de l'État, il faut aller chercher évidemment dans cette politique migratoire, il faut réserver les aides de solidarité
0: combien de fonctionnaires
27: aux Français.
0: Supprimés.
27: Mais c'est pas forcément une question de suppression de fonctionnaires, on peut ne pas remplacer. Non, et Marine Le Pen je crois le 6 octobre pour son contre-budget, donc on va en parler, mais encore une fois, il peut y avoir des non-remplacements de fonctionnaires qui partent à la retraite, mais on peut aussi gérer différemment. C'est exactement comme vous, Madame Ferrari, quand vous avez votre budget, soit vous allez en vacances, soit vous refaites votre salle de bain. Là, c'est pareil. Ce que vivent les Français, c'est la conséquence de choix politiques qui n'ont pas été bons, qui n'auraient pas été les nôtres, et on va leur expliquer comment nous, on va reprendre en main la dépense publique.
0: Pour autant, il y aura un vote sur ce budget. Oui. Marine Le Pen a dit qu'elle préférait un budget imparfait que pas de budget. Ça veut dire que, a priori, on ne se dirige pas vers une censure du RN qui serait décisive.
27: Alors, c'est sûr qu'on est très... Alors, déjà, un budget, vous savez, n'est jamais voté par l'opposition, puisque, par définition, c'est la traduction comptable de choix politiques. Donc, en fait, l'opposition, au mieux, elle laisse passer le budget en s'abstenant.
0: Il y a des motions de censure.
27: Il y a des motions de censure. Ce qui est sûr, c'est que ce budget, il sera amendé, il sera rectifié par l'équipe qui gagnera la présidentielle. Donc, s'il n'y a pas de dinguerie, si le gouvernement ne va pas chercher l'argent dans la poche des Français, s'il revient sur sa prime d'activité dont il

0: vous les voterez ?
1: Non, alors c'est sûr qu'encore des taxes, c'est un problème. Mais il y a aussi un problème sur les produits sucrés, il y a voilà. aussi un problème sur l'obésité, sur les enfants qui font plus de sport à l'école. Donc il faut réfléchir à une politique de santé de façon plus globale. Mais peut-être que plutôt ça, il faut revaloriser le sport à l'école, voir comment faire. Les Français n'en peuvent plus des taxes. Nous sommes le pays le plus taxé au monde et malgré tout, nous vivons mal. C'est ça qui va passer, cette dichotomie. Il n'y a plus de consentement à l'impôt dans la mesure où on a un taux prélèvement obligatoire qui est record. Et à côté de ça, quand vous allez à l'hôpital, vous attendez encore 5 heures sur un brancard.
0: Mais vous
1: ça
0: n'est pas
1: possible.
0: Mais vous êtes soigné.
1: Mais on est soigné. Mais on peut tellement mieux faire, en fait, c'est ça.
0: Alors, Lavalette, parlons un instant des retraites. Édouard Philippe a présenté hier sa réforme des retraites. Il reprend la réforme de 2023. En moins de 10 ans, il veut porter l'âge légal à 65 ans avec une durée de cotisation à 45 ans. Est-ce que ce n'est pas courageux ?
1: Non, mais Édouard Philippe, c'est Macron en pire. C'est-à-dire que c'est Macron.
0: Ah non,
1: c'est
0: Emmanuel Macron n'a jamais proposé ça.
1: Non, alors il s'est fait élire au départ quand même sur 65 ans, la dernière fois.
0: Mais
1: il va encore plus loin. Et effectivement, il faut que les Français comprennent, c'est 65 ans plus 45 années d'annuité. Donc si vous commencez à travailler à 23 ans, l'âge légal, ça sera 68 ans. Il faut savoir qu'il y a déjà une personne sur deux à l'heure actuelle, alors que l'âge de départ légal est de 62 ans et 9 mois. Il y a déjà une personne sur deux qui arrive à la retraite sans emploi.
0: Une personne sur trois ne serait pas concerné par
1: voilà mais donc ça veut dire quand même que ils misent sur le fait que les gens travaillent plus alors que déjà pour arriver à 62 ans nous n'y arrivons pas et que ce que l'on gagne pas d'un côté on le dépense en assurance maladie en assurance chômage. La vraie question c'est faire rentrer plus tôt les jeunes sur le marché du travail. C'est là où notre projet de réforme de retraite est pertinent. L'âge moyen de départ du premier job en France est de 27 ans, ce qui est évidemment beaucoup trop tard, mais pour ça c'est un peu vertigineux, mais il va falloir s'attaquer aussi au collège unique, refaire de nos filières manuelles des filières d'excellence, un peu comme font l'Allemagne et la Suisse, pour remettre rapidement nos jeunes sur le marché du travail.
0: Et vous êtes toujours sur votre projet de 60 ans, 62 ans.
1: Si on a commencé entre 17
0: et 40
1: ans,
0: annuités.
1: Avec 42. Alors, si vous avez commencé souvent avec des métiers
0: 60,
1: pénibles,
0: 40, 62,
1: et après, de façon progressive, jusqu'à 62 ans, avec 42 annuités, parce que la retraite, c'est aussi un choix de société. Mais tout ça, on
0: le financera.
1: Mais on le financera parce qu'on va relancer l'industrie et la natalité.
0: Laure Lavalette, un mot de Robert Ménard qui était jugé hier, le maire de Béziers, pour avoir refusé de marier un Algérien sous OQTF. Le tribunal a requis 7500 euros d'amende, ce qui est le plus bas échelon parce qu'il risquait l'inéligibilité. Ce ne sont que les réquisitions. Oui. On aura évidemment le jugement au mois de décembre. Vous soutenez Robert Ménard dans ce combat-là.
1: On soutient Robert Ménard et on soutient tous les maires qui s'opposent à marier des gens qui n'ont rien à faire sur notre sol. Alors déjà, moi j'aurais aimé que les 100% d'OQTF soient exécutés comme nous l'avait promis Emmanuel Macron. Mais évidemment, et même avec nos alliés d'Éric Ciotti et de l'UDR, nous avions lors de leur niche, ils avaient proposé une loi justement pour protéger les maires. Nous n'avons jamais pu voter cette loi parce que toute la gauche, l'extrême gauche et la gauche a fait obstruction. Donc nous ne sommes jamais arrivés au bout du texte. Alors que c'est un texte qui est évidemment demandé par les maires. Il faut protéger les maires. Ça n'a pas de sens que l'État vous demande à la fois à quelqu'un de ne pas être là et aux maires de les marier. Ça pourrait être aussi...
0: Le procureur a rappelé que les maires ne peuvent pas refuser de célébrer un mariage.
1: C'est évidemment au procureur. Mais
0: c'est la loi.
1: Ça pose une vraie question parce qu'après, vous savez bien qu'une fois qu'ils sont mariés, ils sont encore plus difficilement expulsables. Donc, il est temps que cette politique soit reprise en main avec de la volonté politique, Madame Ferrari.
0: 71% des Français s'opposent ainsi au mariage lorsque l'un des deux futurs époux est en situation irrégulière. C'est une des mesures que vous prendriez si
1: oui,
0: vous arriviez au pouvoir.
1: Vous savez, la première chose qu'on va faire quand on arrivera au pouvoir, c'est ce grand référendum constitutionnel en mettant le droit des étrangers dans la Constitution. Il faut que nous gravions dans le marbre les outils juridiques, politiques, administratifs qui vont nous permettre, ça va être la fin du droit du sol, ça va être typiquement voilà, de ne pas pouvoir marier un OQTF, la fin du regroupement familial. Stop, les Français veulent reprendre en main leur politique migratoire. Ça fait trop longtemps qu'on ne leur a pas demandé ce qu'ils voulaient en faire. Et comme la Constitution sera au-dessus de tout, alors on pourra être efficace et mettre notre volonté politique en action.
0: Laure Lavalette était notre invitée ce matin. Je précise pour nos auditeurs que vous portez le ruban rose que je porte aussi d'Octobre Rose.
1: Exactement.
0: Pour la prévention du cancer du sein.
1: Allez vous faire dépister, bien sûr.
0: Merci beaucoup Laure Lavalette.
1: Merci,
0: bonne
1: Ferrari.
0: Journée à vous sur CNews et Europe 1.
2: Merci Laure Lavalette, merci Laurence Ferrari et j'arbore également moi aussi le ruban rose d'Octobre Rose ce jour. 8h32 dans un instant, vos signatures du jeudi. On va retrouver Charlotte Dornelas et Nicolas Caro, Julia de Funès également, à tout de suite.
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17: Il est 8h35, très bon jeudi avec Europe 1 Matin et Dimitri Pavlenko jusqu'à 9h.
18: Nous retrouverons Pascal Praud dans quelques minutes, Olivier Delagarde aussi pour sa revue de presse. Vos signatures, Europe 1 du jour, dans un petit quart d'heure. Julia de Funès nous rejoindra, Charlotte Dornelas est également présente. Mais d'abord, le livre du jour. Bonjour Nicolas Caro.
19: Bonjour Dimitri.
18: Ce matin, un recueil de nouvelles en format poche.
19: De Bernard Quirini, auteur belge génial, romancier et nouvelliste. Voici donc chez Rivage Poche, nouvelle nocturne, avec toujours un style d'une fluidité déconcertante et un soupçon, voire une pincée ou même parfois une bonne pelletée d'absurde, comme la nouvelle qui ouvre ce recueil, Le Gai Savoir. Le narrateur se trouve dans une brasserie parisienne et il voit un jeune homme penché, l'air très concentré, sur une pile de feuilles blanches.
18: Alors, c'est un écrivain, un étudiant ?
19: Ben, soit l'un, soit l'autre, effectivement. Alors il lui dit, histoire de discuter, « Panne d'inspiration, mon vieux ». Au contraire, répond le jeune gars, « J'avance bien, c'est ma thèse ». Ah, une thèse sur quoi ? Sur rien. D'où les pages blanches. Il croit à une blague, bien sûr, mais l'autre est très sérieux. Il lui signale même qu'il soutiendra prochainement sa thèse pour devenir docteur S. Rien. Il sympathise et quelques temps plus tard, le narrateur reçoit effectivement une invitation pour la soutenance. Et je vous laisse lire la suite.
18: Bon, les autres nouvelles sont du même style ?
19: Pas toujours. Parfois, c'est même un peu fantastique, comme la deuxième, Trompe la mort. C'est triste, ça commence comme ça. Il y avait à Montmartre un excellent homme appelé Lelon, qui, trouvant sa vie sans saveur, avait résolu de se tuer. Bon, alors il s'y prépare. Il arrête même une date, mardi, de retour du bureau. Il fait exactement comme d'habitude, la force de la routine. Il s'occupe de ses dossiers convenablement. Il déjeune au restaurant, il rencontre des clients. Il en oublierait presque qu'il va mourir ce soir, mais non, il n'oublie pas. Et d'ailleurs, il s'abstient de répondre au chauffeur du bus qui lui dit « à demain ». Mais impossible, ce ne sera pas son premier essai. Loin de là, son corps refuse de mourir. Il y en a 25, entre une demi et 20 pages chacune. C'est savoureux, vous posez ça sur votre table de chevet. Vous en lisez de le matin, de le soir. Vous allez voir, ça fait du bien.
17: Alors, qui est docteur Caro ?
18: Bernard Quirini, nouvelle nocturne. Docteur S. Rien. Alors, après les spécialistes en tout, ça fait du bien.
17: Oui, on en connaît plein, des spécialistes du rien.
18: C'est chez Rivage Poche. Merci beaucoup Nicolas Caro. 8h37 sur Europe 1.
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18: Et place à votre première signature Europe 1 du jeudi. Bonjour Charlotte Dornelas.
20: Bonjour Dimitri, bonjour Anissa, bonjour à tous.
17: Bonjour Charlotte.
18: Alors, les auditeurs attentifs ont remarqué que vous venez d'habitude le mercredi, oui. Exceptionnellement cette semaine avec nous ce jeudi.
20: C'est pour ne pas s'installer dans la routine.
18: Vous avez bien raison. Ça fait plusieurs jours, Charlotte, que la crise lycéenne vire à l'affrontement politique, chacun trouvant chez l'autre la responsabilité de la violence qu'on a pu tous voir ces derniers jours. Le commentaire n'est-il pas un petit peu compliqué sur ce dossier, Charlotte ?
20: Mais qui peut s'empêcher de se demander quel monde sépare la jeunesse du Stade de France et celle qui laisse éclater sa colère à quelques rues de là, au-delà de revendications parfois légitimes. Le monde des adultes peut-être sépare ces deux jeunesses, celui qui a proposé au premier le modèle de l'exercice héroïque des vertus dans l'histoire de France, quand d'autres voudraient proposer au second, quand il ne les encourage pas, le spectacle vivant de la profanation d'une basilique. Qui peut s'étonner du résultat de cette violence exprimée sous des prétextes si différents qu'ils en deviennent anecdotiques ? Le constat d'une jeunesse au déracinement non digéré, soumise à un conflit de loyauté culturelle permanente, défiante à toute autorité à force de n'en avoir connu aucune, convaincue que la loi du plus fort est l'autre nom de la survie est connue. Mais une question demeure, où sont les adultes dans leur vie ? Où sont les parents dont les histoires individuelles ne retirent rien à l'absence objective ? Que répondent les responsables politiques, héritiers d'apprentis sorciers qui ont si bien réussi l'entreprise de déconstruction de l'école publique que les élèves encadrés cherchent à la fuir et les élèves laissés à eux-mêmes à la casser ? Qu'a-t-on fait de l'autorité du professeur qui avait autrefois, aux yeux de tous, un savoir à transmettre qui le rendait intouchable ? Et aujourd'hui, au cœur de la crise, où sont les adultes capables d'expliquer à ces jeunes que leur folie destructrice est le premier obstacle à leur réussite ? Qui pour incarner une autorité suffisamment légitime pour leur imposer cette butée ? Personne apparemment, puisque la police se retrouve envoyée en premier et dernier recours. Comme à chaque fois qu'un défi s'évanouit dans une question de maintien de l'ordre, or, ce spectacle n'est pas une fatalité.
18: Il n'empêche, l'état de détresse de la jeunesse n'est-il pas une réalité, Charlotte ?
20: Au reste de la jeunesse de France, si on reste sur la question des exemples, réellement laissés à ces périphéries que plus personne ne visite, il est resté la cérémonie des JO par écran interposé, dont on a retenu malheureusement le souvenir d'une décapitation célébrée ou celui d'un ricanement salissant ad nauseam, un sacré déjà arraché à leur vie. Qu'importe l'origine, en l'occurrence, eux aussi sont déracinés, attirés à la dépression que provoque le vide, assoiffés de ce qu'ils peinent à trouver, un sens à leur vie. D'autres, et notamment lorsqu'ils sont issus de l'immigration, se retrouvent sous l'emprise d'un discours de victimisation qui les a arrachés à l'idée même de pouvoir réussir leur propre vie. C'est la colère qui prend assez logiquement le relais quand elle n'est pas exploitée par les pires idéologies possibles qui ont le mérite, à leurs yeux, d'être une cause, un sens, un but. Dans les deux cas, ceux qui prétendent défendre ces jeunesses en poursuivant ces courbes sont coupables de n'être pas des adultes responsables, exigeants parce qu'aimants. Alors pour ne pas désespérer, n'oublions pas si vite la jeunesse qui s'est réunie à quelques mètres du foyer de la révolte lycéenne au Stade de France quelques jours plus tôt.
18: Bon, ce parallèle n'est-il pas abusif tant les situations finalement sont incomparables tout de même, Charlotte ?
20: Sous l'angle des situations, c'est une évidence. Mais gardons en tête le sujet du rôle des adultes. Ces jeunesses aux comportements si différents ont des problèmes parfois comparables, mais souvent incomparables. Ils ont en revanche des besoins similaires. Or, il s'agit moins de prendre ici les jeunes du Stade de France en exemple que d'examiner ceux qui leur ont été donnés. Ces jeunes tentés par la destruction ont-ils seulement eu un Léon, un jour, dans leur vie ? C'est-à-dire une autorité ainsi capable de poser un regard aimant de compréhension, de soutien, d'encouragement qui précède et rend légitime l'exigence du message et des attentes exprimées. Une autorité sûre du modèle qu'elle propose et capable d'expliquer pourquoi il est bon de le suivre. Qu'on ne se trompe pas, l'exigence du pape à l'égard de ces jeunes était immense, infiniment plus grande que tout ce qu'on demande à la jeunesse en général. Soyez meilleurs avant d'exiger que les autres le soient, soyez charitables sans attendre de récompense, soyez justes les premiers, soyez forts sans jamais vous départir de la douceur. Ces jeunes sont loin d'être parfaits, mais ils ont eu envie d'écouter et donc d'essayer. Ils n'ont cessé d'expliquer pourquoi ils se sont sentis enracinés, à leur place aimés, encouragés et guidés, et parce qu'on leur a montré l'exemple. À cette aune-là, j'espère ne choquer personne en souhaitant un Léon à chacun de ces jeunes, un adulte rassurant, sécurisant et surtout exigeant, non par amour de l'exigence, mais de son résultat.
18: Signature Europe 1, Charlotte Dornelas, merci pour vos mots, Charlotte. Il est 8h42, dans un instant, Julia de Funès, Olivier Delagarde et Pascal Pro sur Europe 1, 8h42.
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17: 8h44 sur Europe 1.
18: L'heure de la revue de presse d'Olivier Delagarde. Olivier, on commence par une interview choc.
29: Oui, c'est un des pieds de nez que l'actualité nous invente parfois, alors qu'aujourd'hui est présenté le projet de budget d'un État en faillite. La France reçoit le diable. Enfin, le diable, c'est comme ça qu'il avait été présenté par la gauche au moment de son élection il y a 3 ans. Un fou, un fasciste, un ultralibéral, un homme qui allait précipiter son pays dans le chaos. Cet homme, c'est bien sûr Javier Milei, le président argentin, et depuis hier, il est en France. Et l'interview qu'il accorde au Point cette semaine est assez rafraîchissante, car en fait, le diable, et même si tout est loin d'être parfait et acquis, personne ne peut nier que sous son impulsion, l'économie argentine s'est redressée de manière spectaculaire. Question d'Olivier Hubertali. La France, elle, croule sous sa dette. Son déficit atteint 5,4% du PIB. Que pensez-vous de l'idée qu'il est normal pour une société riche de s'endetter plutôt que de couper dans ses dépenses? Je ne partage absolument pas cette vision, répond Milei. La dette est profondément immorale. La dette n'est rien d'autre qu'un impôt différé. Cela signifie que vous faites payer vos fêtes d'aujourd'hui par vos enfants et vos petits-enfants. Regardez l'Argentine. À notre arrivée, la dette atteignait 100% du PIB. Elle est aujourd'hui sous les 40%. Notre déficit était de 15 points de PIB. Nous sommes à l'équilibre strict. Mais le Point insiste. En France, Jean-Luc Mélenchon propose d'augmenter très fortement les impôts des plus riches et soutient la taxe Zucman. Qu'est-ce que vous en pensez? C'est un suicide économique pur et simple. Si vous voulez vous éteindre en tant que nation, embrassez les idées socialistes. Vous ne trouverez rien de plus destructeur. Avec de tels impôts, il ne vous restera plus un seul riche. Et d'ajouter, si la gauche française manifeste contre moi, je l'en remercie. C'est une médaille que ceux dont les idées ont échoué partout protestent contre moi est un honneur absolu. Voilà, c'est cash, violent même, et en refermant le Point de cette semaine, on reste songeur devant Milei en songeant à nos réformateurs français, la tronçonneuse et le couteau à beurre.
18: Un homme en tout cas a désormais foi en la France, Olivier.
29: Foi, oui, foi, c'est le mot, c'est le pape. Enthousiasmé apparemment par son séjour dans notre pays, rapporte le Figaro. À Rome, il loue la renaissance spirituelle de la France, rapporte Jean-Marie Guénois, filant même la métaphore avec celle de Notre-Dame de Paris. Et puisque l'on parle encore du voyage du pape, signalons cette tribune, toujours dans le Figaro, d'un homme que l'on n'attendait sans doute pas dans cet exercice, celle de notre ami Gaspard Proust, qui nous a longtemps régalé de ses chroniques à la tronçonneuse dans cette matinale. Eh bien, il a été touché par la grâce et par l'image de la petite Marie Garance, fillette handicapée bénie par le pape. Cette photo, écrit-il, résume à elle seule le cœur du message chrétien. Personne n'est en trop, personne n'est inutile, tout le monde est aimé. La photo de cette petite fille hurle au monde que toute vie vaut la peine d'être vécue si elle est entourée d'amour. Parole de Gaspard Proust.
18: Votre revue de presse s'achève en Italie ce matin, Olivier.
29: Oui, avec cette info que je dédie à Nicola Caro. On est à Bologne, où vient d'ouvrir sans doute l'une des plus belles bibliothèques privées du monde. Celle de celui que l'on surnommait d'ailleurs l'homme bibliothèque, Umberto Eco. C'est dans la Croix que vous lirez cette histoire étonnante. Après sa mort en 2016, la plus grande partie de ses 44 000 livres ont finalement été récupérés par l'université de Bologne, à charge pour elle de respecter l'ordonnancement des livres de l'auteur du nom de la rose. Umberto Eco avait effectivement pensé aménager sa maison à Milan autour de sa bibliothèque, et elle était comme une cartographie géante de la pensée de ce philosophe, explique la conservatrice Alors Julie. D'abord, il y a la règle du bon voisin qu'Umberto Eco avait énoncée de son vivant. Le livre que l'on cherche n'est pas celui qu'on pense, mais celui juste à côté. Enfin, Eco était un fervent défenseur de la culture populaire qu'il mettait au même niveau que les essais de philosophie. Cette bibliothèque, c'est donc finalement un peu le résumé du monde rêvé par Umberto Eco. Comme pour les hommes, chaque livre y a sa place et sa dignité.
18: Merci beaucoup Olivier Delagarde. Votre revue de presse revient demain matin sur Europa. Tiens, Gaspard Proust qui a une très belle formule à propos du message chrétien. Il dit toujours, hein, c'est trop beau pour ne pas être vrai. Voilà.
29: Mais voilà.
18: Il a le sens de la formule.
29: Toujours, on le salue. Hein.
18: Et on l'embrasse, il nous écoute ce matin. 8h48 sur Europe 1. Pascal Praud est avec nous. Pascal, vous retrouvez tous les après-midi, 16h, 18h sur Europe 1. On vous attend au standard. Bonjour Pascal.
0: Bonjour.
18: Qu'est-ce qui vous intéresse ce matin dans l'actualité?
0: Qui nous intéresse, ce sont les images que nous voyons depuis plusieurs jours, ces images de violence, et qui viennent percuter les images de la semaine dernière. C'est ça qui est tout à fait frappant. Il y a des hasards de calendrier, et le diagnostic de Deux France confirme chaque jour sa pertinence.
1: Géographiquement proche, que disait Charlotte, hein, entre le Stade de France et les lycées de la Plaine Saint-Denis.
0: C'est ça qui est frappant, et tout le monde voit ça, et tout le monde en tire les conclusions qu'il souhaite.
18: Qu'ils sont pour vous, Pascal ?
0: Ben que ça va être très difficile de concilier ces deux France. On a tous été élèves, on a tous été lycéens, collégiens. Moi, ce que j'entends, c'est effrayant. Hier, on était avec une professeure de lycée, professeure de français. Ce qu'elle rapporte, elle dit des élèves ne savent pas lire. En sixième, cinquième, pas lire.
18: Bah, à l'université également, hein, vous avez vu ça. Hein. Un étudiant sur dix en licence qui n'a pas le niveau pour entrer au collège.
0: Dans tous les domaines, vous savez, c'est lent, un processus. Il y a cette phrase prophétique, on paye toutes les factures en même temps. 40 ans. Dans tous les domaines. Le budget, l'éducation, le civisme... voilà, vous pouvez multiplier la justice, évidemment, l'école, l'hôpital. Bon, c'est un pays qui s'est défait. Hier, je montrais une archive de 1986 des étudiants qui manifestaient, étudiants lycéens pour la loi de Vaquet. Mais ça n'a rien à voir. Ils étaient dans la rue, ils étaient dans des manifestations, il y avait des slogans qui pouvaient être
1: au style au gouvernement. Mais pas si loin que 86. Moi, j'ai manifesté contre le CPE. Mmh. C'était au début des années 2000 et... La France n'était pas en flamme.
0: Non, mais
1: quoi,
0: là, vous avez raison, c'est que ces 15 dernières années, et je le vois dans des villes moyennes comme Nantes, comme Angoulême, où je vais régulièrement, tout ça a basculé. D'abord, il y a une immigration massive, et on voit les images, qui a changé, effectivement, le rapport, la manière de vivre, l'art de vivre à la française.
18: Allez, on en parle tous ensemble cet après-midi chez Pascal Praud et vous, 16h-18h, le numéro du standard Anissa Haddadi.
1: 01 80 20 39 21, numéro non surtaxé.
18: Merci Pascal. Allez, place à votre seconde signature, Europe 1 du jeudi. Bonjour Julia Defilès.
1: Bonjour Dimitri, bonjour à tous.
18: Vous nous parlez ce matin de ces mots, cette formule que le pape a employée à propos de l'euthanasie, dont on a beaucoup parlé déjà sur Europe 1. Ce qui est légal n'est pas nécessairement moral. Alors évidemment, on est très content d'avoir votre regard de philosophe à ce propos, Julia, dites-nous.
2: Eh oui, je voudrais revenir sur cette phrase parce qu'elle est philosophiquement intéressante. La loi dit ce qui est permis ou interdit, c'est indiscutable, mais la loi ne dit pas ce que nous devons approuver moralement. On peut très bien vivre dans une société où un acte est légal tout en se disant « moi je ne le ferai jamais ». C'est tout le sens de la clause de conscience. Le droit permet à certains, sans demander à tous, d'approuver. Une permission juridique n'est donc pas une prescription morale, et en ce sens, le pape Léon XIV a parfaitement raison. Mais il faut aller plus loin, car la fin de vie ne se résume pas, ne se réduit pas au partage entre la loi d'un côté et la conscience de l'autre. Le vrai problème commence quand deux morales s'affrontent. Du côté de l'Église, la position est claire. Il n'est pas moral de permettre à un tiers de provoquer la mort d'une personne, même à sa demande, ni de faire entrer dans le geste médical un acte dont la finalité est la mort. Ce sont de vraies positions morales. Dans le camp opposé, chez les partisans de l'euthanasie, il s'agit d'écouter celui qui est encore capable de décider pour lui-même, de respecter sa volonté lorsqu'il parle de sa vie, de sa souffrance, de sa mort, de ne pas lui imposer de survivre quand pour lui survivre est devenu un calvaire. Est-ce immoral ? Bien sûr que non.
18: Autrement dit, aucun des deux camps, Julia, selon vous, n'a le monopole de la morale.
2: Non, car les uns placent leur morale dans l'interdit de donner la mort et dans la protection de la vie, ce que l'on peut parfaitement comprendre. Les autres placent leur morale dans la liberté d'une personne consciente de décider de sa vie jusqu'au bout, ce que l'on peut tout aussi bien comprendre. On peut adhérer davantage à l'une ou à l'autre de ces conceptions, mais si on est philosophiquement honnête, intellectuellement honnête, on ne peut pas faire comme si d'un côté il y avait la morale et de l'autre son absence. Ce sont deux conceptions morales qui se heurte. Et c'est précisément là, à cet endroit, que le droit devient moral. Parce qu'au fond, qu'est-ce qui permet à des conceptions morales différentes de coexister dans une même société ? C'est précisément le droit. Et c'est parce que le droit organise cet espace commun sans imposer une morale particulière qu'il remplit lui-même une fonction profondément morale. Le légal n'est donc pas nécessairement moral par ce qu'il dit, par ce qu'il prescrit, mais il est moral par sa fonction, par ce qu'il rend possible, c'est-à-dire un espace où plusieurs conceptions morales peuvent tenir ensemble sans que l'une s'impose aux autres. Autrement dit, la moralité du droit ne tient pas à une morale particulière, mais à la liberté morale qu'il garantit.
18: Ouais, question subsidiaire, est-ce que le droit parviendra à maintenir cette cohabitation, cet équilibre entre des morales qui ne s'entendent pas, mais qui peuvent cohabiter ?
2: C'est ce qui s'est passé avec l'avortement.
18: Ouais.
2: Voilà. Et c'est grâce au droit et dans sa moralité que justement des conceptions morales peuvent vivre ensemble.
18: Mais l'extension du droit tel qu'on l'observe, Julia, est-ce que ça ne rompt pas finalement cet équilibre entre les morales finalement ?
2: Si on est hors édito, non, mais si le droit promeut, si vous voulez, une morale particulière, là, on dérive.
18: Ah, bah voilà.
2: Mais entre permettre et promouvoir, c'est pas du tout la même chose.
18: Oh là là, vraiment, merci à vous, Julia
2: de Funès.
18: On a avancé sur ce sujet grâce à vous ce matin. Bonne journée.
2: À bientôt.
18: On vous retrouve la semaine prochaine. Dans un instant, je vous souhaite une excellente journée. L'heure des pros sur Europe 1.
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14: Bonjour à tous et bienvenue ce matin à l'heure des pros sur l'antenne d'Europe 1 jusqu'à 11h et sur celle de CNews également jusqu'à 11h. Un professeur de lycée coursé dans la rue par des jeunes gens, des policiers frappés, des journalistes insultés, des incendies allumés, une violence déchaînée, sans mobile apparent. Ce que nous voyons ces dernières heures devant quelques lycées de France et des collèges est effrayant mais aussi inédit. Aucun fait, fut-il le plus dramatique, n'a déclenché ces émeutes, comme ce fut le cas par exemple après la mort du jeune Naël. Aucun incident avec la police. Non, c'est une révolte, à froid, si j'ose dire. Elle est purement politique. Elle est alimentée, contrôlée, manipulée par la France insoumise. Et on découvre une hostilité contre la France, un discours décolonial, des drapeaux palestiniens, algériens, comme si les conséquences d'une immigration mal maîtrisée, devenue bombe à retardement, explosaient sous nos yeux. 625 interpellations, 119 élèves ou personnels blessés, c'est inédit là aussi. 83 policiers blessés hier mercredi. Par le hasard du calendrier, ces images de chaos surgissent après celles de la concorde, de la fraternité, de la douceur de vivre, qui furent diffusées à l'occasion de la visite papale. Deux salles, deux ambiances, deux France, deux cultures. Comment concilier ces deux France que tout semble opposer sera un des enjeux des prochaines années. Mais en attendant, une chose paraît certaine, le diagnostic des deux France confirme chaque jour sa pertinence. Il est 8h59. Augustin Donadieu.
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15: Pascal, bonjour à tous. Vous venez de le dire, la mobilisation lycéenne s'intensifie et continue. Les étudiants d'université sont appelés à rejoindre les lycéens dans ce qui s'appelle l'acte 2 de leur contestation. 356 établissements ont été concernés partout en France dans la journée de mercredi. 625 personnes ont été interpellées hier lors d'actions de blocage de lycée. Le ministre de l'Intérieur, Laurent Nunez, évoque une extension du mouvement et déplore, je cite, une montée de la violence devant certains établissements. 83 policiers et gendarmes ont été blessés hier lors de cette mobilisation qui a concerné, je vous le rappelle, 356 établissements. Le budget 2027 sera présenté aujourd'hui par le gouvernement. Un effort de 54 milliards d'euros est revendiqué, surtout sur les dépenses. Le Premier ministre, Sébastien Lecornu, a promis un budget de redressement avec des mesures qui seront pour beaucoup réversibles par la nouvelle majorité qui sortira des urnes après l'élection présidentielle du printemps prochain. Une amende de 7 500 euros a été requise contre Robert Ménard, le maire de Béziers. Il est jugé depuis hier par le tribunal correctionnel de Montpellier pour avoir refusé de marier en 2023 un homme algérien sous le coup d'une obligation de quitter le territoire français avec une habitante de la commune. La décision a été mise en délibéré au 1er décembre. Et à l'étranger, le premier ministre israélien Benjamin Netanyahou affirme que le copilote de l'avion Fly Dubai à destination de Tel Aviv a bien poignardé le commandant de bord pour provoquer un crash. Il a, dans le même temps, salué, je cite, « le courage extraordinaire des pilotes hors service qui ont sauvé la vie des 174 occupants ». Les autorités israéliennes ont parlé de tentatives d'attaques terroristes djihadistes visant notamment les Émirats Arabes Unis.
14: Merci beaucoup, Augustin. On va en parler dans une seconde, bien sûr, avec Aziliz Lecor, que vous découvrez désormais régulièrement, et ça nous fait très plaisir que vous soyez avec nous. Vous êtes au Journal du Dimanche. Richard Millet, que vous connaissez, Pascal-Pierre Garbarini, Olivier Delagarde, qu'on peut écouter chaque matin sur Europe 1, la revue de presse à plusieurs reprises, et Jacques Seret. On va évidemment parler des blocus et de ces images absolument effrayantes, mais un avion de la compagnie aérienne Fly Dubai, censé relier Dubaï à Tel Aviv, a dû être dérouté ce mercredi, atterrir en Arabie Saoudite, après qu'un des pilotes a attaqué et l'autre, plongeant l'appareil dans le chaos. C'est une histoire absolument extraordinaire, dramatique, bien sûr. Écoutez, monsieur, ou regardez cette séquence avec le ministre israélien, Premier ministre Benjamin Netanyahou, qui est avec un passager qui a été héroïque, puisqu'il a empêché le drame et le chaos.
16: J'ai tiré sur le manche pour redresser l'avion et stopper le piqué. Heureusement, j'avais quelques notions d'aviation grâce à la série Mayday Air Crash.
14: Alors on voit effectivement, je le dis pour Europe 1, ce passager qui avec le geste accompagne avec le geste ce qu'il a fait de tirer, comme il dit, le manche. Je vous propose de voir les circonstances si particulières avec le sujet de Julia Ferrante.
0: Le t-shirt encore ensanglanté, ce passager du vol Fly Dubai qui devait relier Dubaï à Tel Aviv est accueilli par Benjamin Netanyahou à son arrivée à l'aéroport Ben Gourion. Cet homme, Yaniv Ayoun, est l'un des passagers ayant réussi à pénétrer dans le cockpit et maîtriser l'un des pilotes de l'avion qui a poignardé son collègue et tenté de faire s'écraser l'appareil selon les autorités israéliennes. Le premier ministre israélien a salué plutôt le courage des passagers qui ont réussi à intervenir.
1: Je salue ces héros qui ont fait preuve d'une ingéniosité et d'un courage extraordinaire. Ils ont sauvé de nombreuses vies, ils ont empêché une catastrophe majeure.
0: À leur arrivée, les 174 passagers présents à bord du vol Fly Dubai FZ-1073 ont pu retrouver leurs proches. Cet homme est également intervenu à l'intérieur du cockpit.
2: Ça a été une expérience éprouvante, comme dans les films. Je n'aurais jamais cru qu'une chose pareille pourrait se passer dans la vraie vie. Nous avons vraiment eu la ressource tous ensemble. Sans trop réfléchir, on a décidé que c'était une situation où il fallait faire quelque chose ou bien on allait mourir.
0: La compagnie aérienne émiratie Fly Dubai a annoncé la suspension de ses vols à destination et en provenance d'Israël, le temps de mener une enquête.
14: Et c'est vrai que c'est une histoire absolument extraordinaire et Benjamin Netanyahou a rendu hommage évidemment à ses héros.
17: Je salue ces héros qui ont fait preuve d'une ingéniosité et d'un courage extraordinaire. Ils ont sauvé de nombreuses vies. Ils ont empêché une catastrophe majeure. L'avion a atterri sans encombre à l'aéroport de Tabouk, en Arabie Saoudite. Tous les passagers sont hors de danger. Le pilote, auteur de l'attaque au couteau, a été arrêté et est actuellement interrogé par les autorités saoudiennes.
14: Joshua Azar, qui a été tout à l'heure l'invité de Romain Desarbes, c'est l'ambassadeur d'Israël à Paris, écoutez-le.
19: C'est un attentat. Sur l'idée de ce copilote était vraiment un acte de terrorisme. C'est pas un fou, c'est pas un dérangé. Ce n'est pas quelque chose qui s'est pas bagarré avec le pilote pour des raisons comme ont essayé certains médias de le présenter. Une bagarre entre les deux pilotes, non, pas du tout. C'était un attentat terroriste. Il avait pour but de faire ou bien écraser l'avion directement sur le sol saoudien ou jordanais, parce que c'était juste à la frontière, ouais. Ou bien d'essayer de contrôler, de prendre le contrôle de l'avion et d'essayer de le faire écraser sur Tel Aviv. Ça, nous ne le savons pas encore, c'est sous enquête saoudienne, mais il est clair que c'est un attentat terroriste. Le but était vraiment de faire du mal à cet axe qui s'est créé, axe de stabilité qui s'est créé au Moyen-Orient, entre Israël et les Émirats. Parce qu'aujourd'hui, il y a cet axe qui a été créé après les accords d'Abraham, qui est un axe de stabilité au Moyen-Orient, et il y avait cette volonté de déstabiliser justement cet axe.
14: C'est absolument extraordinaire quand même ce qui s'est passé, ça aurait pu être un drame absolu, il y a une forme de protection divine d'Israël parfois. Et en l'espèce, c'est absolument incroyable que cet attentat ait pu être déjoué tel qu'on le rapporte ce matin, Richard Millet.
20: Je trouve d'abord que c'est un acte de terrorisme inédit, puisque c'est la première fois qu'on voit un copilote attaquer, si j'ai bien compris,
14: bien sûr.
20: Le pilote. Donc c'est
14: bien sûr.
20: Tout fini, donc on ne sait plus quoi faire pour se préserver du terrorisme.
14: Bien sûr.
20: Et deuxièmement, on voit que le rôle des séries, si j'ai bien compris aussi, est quand même salvateur, puisque cet homme a fait un geste qu'on voyait dans les séries.
14: D'accord avec vous. Azilise le corps.
21: Il y a quelques temps, il y a un sondage qui avait été publié qui disait que 46% des hommes pensaient qu'ils pouvaient faire atterrir un avion. Et évidemment, ils ne le peuvent pas. Mais en Israël,
22: ils
21: c'est possible.
22: Ils ont raison, vous voyez, comme quoi les hommes...
21: En Israël, c'est possible. Pourquoi ? Parce que non seulement ces hommes... Parce qu'en fait, au-delà, il se trouve qu'il y avait un pilote dans l'avion pour le sauver. Mais il y avait surtout des hommes qui sont intervenus pour arrêter quelqu'un qui agressait. Pourquoi aussi ? Parce qu'ils ont un service militaire obligatoire de 3 ans pour les hommes, 2 ans pour les femmes. C'est un peuple qui se sait en permanence menacé et qui est capable, parce qu'il a aussi beaucoup de courage et un sens de l'honneur, et donc qui est capable d'intervenir pour sauver ceux qui partagent cette humanité et puis ce peuple. Et je trouve que c'est assez saisissant de voir aussi sur des images, on les voyait applaudir alors qu'ils vivent un moment traumatisant, ils sont capables d'une résilience, et ça c'est vraiment à l'image de la société israélienne.
14: Et vous avez parfaitement raison. Tout fait de sens, comme toujours, et cette séquence montre ce qu'est Israël. Vous avez parfaitement raison.
3: Le sens de la nation.
14: Le sens de la nation et des hommes qui sont, et des femmes qui sont élevés dans un certain état d'esprit et qui, effectivement, savent combattre et réagir ensemble.
21: Qui ont le sens
14: évidemment,
21: de la nation.
14: Ce que vous dites est en miroir de ce que nous sommes devenus.
3: Pour rebondir sur
15: Pascal Pierre Garbarini,
3: ce que disait Richard, c'est qu'il y a la série FODA. C'est la saison 5 qui est une série exceptionnelle. Et le personnage principal de la série, qui s'appelle dans la série Doran, il a été interviewé. Et sur la série qu'ils ont réécrite par rapport au pogrom du 7 octobre. Et il dit, Israël, son peuple, est un peuple particulier. Il dit parce que dans toutes les nations du monde, lorsqu'il y a une guerre contre le pays, les gens ont tendance à s'enfuir pour se protéger. Il dit en Israël, tous ceux qui étaient à l'extérieur d'Israël, lorsqu'il y a eu le programme du 7 octobre, voulaient rentrer pour protéger leur pays. Et j'ai trouvé que cette phrase, elle résume en fait ce qu'on vient de voir.
4: Il y a plusieurs choses intéressantes dans ce que vous dites. Je trouve d'abord c'est le mélange de la fiction et de la réalité, parce qu'effectivement vous parlez des séries et l'un des héros visiblement s'est inspiré de séries, et cette histoire sera un formidable film, on en est à peu près sûr. Deuxième chose, je pense qu'on ne se rend peut-être pas encore totalement compte, mais ça l'enquête va le savoir et ça va être décompté dans les prochains jours, on est peut-être passé à côté d'un nouveau 11 septembre.
14: Hein. Bien sûr, mais bien sûr.
4: Donc c'est tout à fait important. Troisième plan, il y a un aspect évidemment politique. Benjamin Netanyahou, cette histoire finalement et cet héroïsme israélien tombe au bon moment pour lui, en pleine période électorale quand même, au moment où il est assez contesté. Donc
14: c'est écoutez Trump, importante. Écoutez Trump qui a pris la parole sur ce sujet.
6: I did speak to Bibi Netanyahu.
7: J'ai longuement discuté de cet événement avec Bibi Netanyahu et il semblerait que le copilote ait été soit un terroriste, soit un fou furieux.
14: Voilà ce qu'on pouvait dire sur ce premier sujet de l'actualité. Le deuxième sujet de l'actualité, c'est évidemment le président Macron, qui est un chef de parti finalement, le président Macron. Il ne doit jamais parler en dehors de... Il n'a jamais parlé de politique intérieure en dehors de France. Non seulement il parle de politique intérieure, mais il se conduit comme un chef de parti et il dit ce qu'il faut penser.
8: Il s'est mis dans la campagne, très clairement, alors qu'il avait promis, il y a quelques jours à peine,
14: oui, non, mais
8: il ne le ferait pas.
14: Écoutez, la parole d'Emmanuel Macron, souvent Emmanuel Macron varie. Voilà, on est habitué à cela. Donc écoutez ce qu'il a dit, parce qu'il a pris comme argent comptant, finalement, les propos attribués à Jordan Bardella par Mediapart. Et lui, il demande une clarification. Écoutons le président de la République.
11: La lutte contre l'antisémitisme est une des priorités de la République. Je l'ai constamment rappelé. Les propos qui ont été rapportés sont évidemment gravissimes et inacceptables. Et ils ne souffrent pas quelques commentaires que ce soit. Ils appellent à la condamnation la plus extrême. Ça n'est pas la République. Et la deuxième chose, ils impliquent que les responsables clarifient. Voilà, c'est le rôle des responsables politiques, qu'ils clarifient la ligne, les mots et les gens qui, dans leur parti, peuvent prononcer de telles choses.
14: Bon, il y a une réponse assez longue d'ailleurs de Jordan Bardella, mais il y a une réponse également assez courte. Après le 7 octobre 2023, j'ai marché dans les rues de Paris et me suis rendu en Israël. Pas lui, a répondu Jordan Bardella directement à Emmanuel Macron. Et c'est vrai qu'on est étonné de la prise de parole d'Emmanuel Macron, d'abord dans la forme, hein, puisque c'est à l'étranger, c'est en Espagne, alors qu'a priori, il dit toujours « je n'ai pas l'habitude de commenter la politique étrangère française en dehors de Paris ouais. ». Bon. Là, il déroge à cette... Et puis sur le fond également.
8: Et puis sur le fond, parce que là, il s'exprime par rapport à un article de Mediapart où il n'y a aucune preuve apportée. Et pour le moment, en termes de communication, c'est très étonnant. Et ce matin même, vous parliez de l'ambassadeur d'Israël, Joshua Jarka, qui était sur ce plateau. Il est interrogé par Romain Desarbres par rapport à cette polémique. Et quelle est la réaction de l'ambassadeur d'Israël? C'est de dire... Aucune, pas de réaction, tant qu'il n'y a pas de preuves, pas de faits avancés, ce n'est pas à moi de commenter, il n'y a pas de... Et pour le coup, ça aurait pu être, d'autant plus à l'étranger, la réaction d'Emmanuel Macron, et il ne l'a pas fait, et on comprend bien pourquoi.
14: Bah, ce qui est paradoxal dans cette affaire, c'est que Bardella est défendu par les Juifs, le ministre...
8: de la diaspora
14: israélien de la,
8: et contre l'antisémitisme.
14: Voilà. Et il est défendu également plutôt par les Français juifs. Il est attaqué. Alors le CRIF a une position quand même différente. Hein, le CRIF, mais bon, traditionnellement, le CRIF peut avoir sur ces sujets-là des positions différentes. Mais en revanche, il est fortement attaqué par tout l'établishment français.
3: Oui, ce qui est intéressant, c'est que de quelle clarification le président souhaite-t-il ? Parce que la clarification, M. Bardella, il l'a donnée. Son avocat a déposé plainte pour diffamation. Il n'y a aucun élément, il n'y a aucune preuve. D'abord, il est présumé innocent, ça c'est le premier point. Deuxièmement, ils ont porté atteinte à l'honneur et à la considération de M. Bardella en lui imputant des faits précis. C'est la définition de la diffamation. Et celui-ci a immédiatement clarifié, puisqu'il a dit « c'est faux et je porte plainte ». Donc il ne peut pas...
14: Donc dans ces cas-là, si par exemple Mediapart n'apporte pas les preuves de ce que le média avance, Mediapart est condamné pour diffamation ?
3: Ah ben le Mediapart va tenter de dire qu'il l'a fait dans l'intérêt général, qu'il n'y avait pas une intention de nuire, que c'était dans son rôle. Mais le tribunal va quand même demander des éléments, parce qu'on ne peut pas se contenter de faire un écrit, un article, en mettant en italique des propos qui auraient été rapportés par une source, d'accord, et en disant, eh bien, moi je veux protéger ma source, donc je ne donne pas d'éléments de preuve, ce n'est pas suffisant. Il faut quand même, à un moment donné, apporter l'écrit de ce que l'on prétend.
14: Donc là, il y a une jurisprudence très claire sur ces sujets-là.
3: Oui.
21: Ce qui me semble intéressant, c'est d'essayer de comprendre pourquoi Emmanuel Macron réagit, parce qu'après tout, il n'a aucun intérêt à le faire, puisqu'il ne se représente pas, donc il n'est même pas en campagne. On sait qu'Emmanuel Macron a à l'esprit, déjà 2032, il se murmure auprès de ses conseillers, qu'il cherche à exister dans les années qui viennent. Et pour ce faire, non seulement il ne faut pas qu'il ait d'héritier, aujourd'hui il n'en a pas, parce qu'on sait bien qu'il a désavoué Gabriel Attal, Édouard Philippe. Et ceux-là s'effondrent dans les sondages. Pour l'instant, en tout cas, ils n'augmentent pas, ils stagnent.
14: Et Gabriel Attal monte légèrement et Édouard Philippe baisse encore.
21: On peine à voir ce qu'ils ont à proposer et ils ne sont pas les héritiers directs d'Emmanuel Macron. Eux aussi veulent assumer une rupture. Ce qui est intéressant, en revanche, c'est que Emmanuel Macron sait que le Rassemblement National risque de gagner. Et là, ce serait un désaveu pour lui parce qu'il a depuis toujours dit que c'était son premier ennemi. Et ce serait beaucoup plus difficile pour lui de revenir après.
14: Écoutons Édouard Philippe, justement, dont vous disiez, il y a un sondage ce matin qui est positif.
4: Fiduciaire dans le Figaro, qui est intéressant, hein, parce qu'il intervient après l'affaire Bardella, quand même. Marine Le Pen reste très haut dans les sondages, elle, ça ne bouge pas. Deuxième, c'est plus Mélenchon, c'est à nouveau Édouard Philippe, qui est un peu en hausse, et Gabriel Attal, lui, décroche par rapport à Édouard Philippe, si je dois vous la résumer vraiment à la louche, c'est
14: ça le renseignement de ce sondage. Écoutons-le, Édouard Philippe, sur Jordan Bardella, il s'est exprimé.
10: D'abord, il y a une vieille règle que je m'appliquais quand j'étais Premier ministre, qui consiste à dire que lorsqu'on représente la France et qu'on est à l'étranger, on ne commande pas la vie politique intérieure. Je pense que c'est une bonne règle. La deuxième chose, c'est que je ne sais pas si M. Bardella a tenu ses propos. Je ne sais pas si c'est vrai. Je ne dis pas que c'est faux, je ne sais pas si c'est vrai. Comme je ne sais pas si c'est vrai, je ne commande pas. Je me permets de dire que si ces faits sont vrais, et encore une fois, je ne le sais pas, s'ils sont vrais, ils sont sérieux. Ils sont graves. Il faudra que M. Bardella s'en explique. Il les nie aujourd'hui. Il faudra qu'il s'en explique et que le cas échéant, il en tire les conséquences.
14: Extraordinaire déclaration d'Édouard Philippe. Il a 100% raison. C'est-à-dire qu'il dit exactement ce que nous avons dit ici, ce que j'ai dit hier matin, qu'aucun journaliste ne dit. Aucun journaliste ne dit ça. Quasiment, on l'a dit ici. Si ces propos sont vrais, effectivement, il renvoie Emmanuel Macron dans son camp. Et ça a un peu plus de force que lorsque c'est un journaliste qui le dit. Donc il a parfaitement raison, Édouard Philippe. En fait, tout le monde devrait réagir comme ça. Et tout le monde devrait dire à Mediapart, vous êtes gentil Mediapart, mais vous mettez en France, des accusations extrêmement graves sur un homme qui peut avoir un destin national, pour des raisons démocratiques, politiques, vous devez apporter vos preuves. Ou alors, n'en parlez pas. Mais comme l'État, comme l'espace...
4: Il y a 80% de journalistes...
14: Mais 95%
4: qui haïssent mais ils sont le Rassemblement National.
14: Mais bien sûr.
4: Donc là, ça agit comme la mouletta du torero. Ils foncent.
14: Oui, mais ce que je veux dire, c'est qu'ils ont tort. Parce que le public, ils disent, mais qu'est-ce que c'est que ces gens-là? En fait, c'est contre-productif. C'est pour ça qu'Edouard Philippe, il a raison d'être sur cette déclaration. Il a raison d'être avec la réalité.
20: Je me demande si la déclaration de M. Macron n'a pas deux objectifs. La première, c'est d'essayer d'un peu faire oublier qu'il a reconnu l'état, de la Palestine, l'état terroriste de la Palestine, et deuxièmement, d'appuyer sur le champignon de « voyez que la dédiabolisation du RN est impossible, la preuve, c'est peut-être M. Bardella ».
14: Non, non, mais excellente déclaration d'Edouard Philippe. Quand Edouard Philippe dit des choses...
4: Il va neiger, là, hein, parce
14: que... Mais il va neiger, enfin, mais tout le monde... L'honnêteté intellectuelle, on peut se tromper, on doit être honnête intellectuellement, ce qu'il dit est tout à fait vrai, tous les journalistes disent la même, aucun journaliste ne dit ça.
3: Est-ce que je peux ajouter quelque chose?
14: Oui, mais avançons vite.
3: J'ai lu bien évidemment l'article, et moi ce qui me surprend, c'est que on donne pas les noms, on donne juste les prénoms avec l'initiale du patronyme. Et ensuite on dit Bardella a dit ça. Moi ce que je voudrais dire, c'est qu'on sait très bien que dès que Marine Le Pen a pris la présidence du RN, elle a exclu toutes les personnes qui avaient des relents d'antisémitisme et qui le proclamaient. Et que par conséquent, on ne sait pas si les personnes qui ont déclaré auprès de Mediapart, ceux-là, ne sont pas des personnes qui sont instrumentalisées.
14: Avançons, Madame Aurore Berger a pris la parole également sur ce sujet, nous l'écoutons.
12: Le Rassemblement National est un parti politique qui est autorisé à exister, mais nous avons le devoir de le combattre. Nous avons le devoir de créer une alternative. Nous avons le devoir de ne pas laisser comme seul choix aux Français un choix mortifère entre le RN et la France Insoumise dans quelques mois à l'élection présidentielle. Et ces révélations, si elles venaient à être avérées, puisqu'il les dément encore une fois, eh bien démontreraient que, tout simplement, le Rassemblement National est intrinsèquement antisémite. Vous avez un parti passionnément antisémite qui est la France Insoumise, et un autre qui l'est intrinsèquement avec le Rassemblement National.
14: Merci. Mais ce qui est extraordinaire, enfin, Madame Berger, évidemment, elle a aussi raison de défendre son camp. Israël ne condamne pas Jordan Bardella. Ça devrait quand même les interpeller. Vous avez l'ambassadeur d'Israël et vous avez le ministre de la diaspora qui a apporté son soutien à Jordan Bardella.
4: Mais ça, c'est le bon sens. On n'est pas dans le bon sens, on est dans une campagne électorale où tous les coups vont être permis.
14: J'entends bien, mais comprenez que tu traites un parti d'antisémite alors qu'Israël le défend. Et que vous avez même Serge Klarsfeld qui le défend aussi, sur ce sujet uniquement de l'antisémitisme, uniquement sur ce sujet-là. Donc il me semble que, je ne suis pas sûr que ce soit tout à fait productif, les attaques contre le RN, les attaques sur ce sujet-là, je le répète, d'antisémitisme. Monsieur Attal avait pris la parole hier. Est-ce qu'on l'écoute de nouveau? Non, écoutons sur RMC Antoine Rouget, qui est un des journalistes de Mediapart, qui dit qu'il n'a pas encore les preuves. Bon, mais on les attend. Je vous assure, c'est un feuilleton. J'espère pour eux, bien sûr, qu'ils ont quand même quelques billes, quand même, parce qu'autrement, c'est ennuyeux quand même pour Mediapart. Écoutons Monsieur Antoine Rouget.
13: Vous allez publier les écrits?
18: Eh bien, on attend de voir comment ça va évoluer, mais évidemment, si on continue à être mis en cause sur le sérieux de notre travail, eh bien, on authentifiera et on publiera les documents.
14: Ça veut dire quoi, ça? C'est le minimum, mais enfin, de quoi?
8: Ils n'ont pas prévu.
14: Si vraiment, vous rendez compte, Antoine Rouget, que je ne connais pas d'ailleurs, il dit, ah, écoutez, franchement, si vous voulez qu'on apporte les preuves, vraiment, si on a dit que c'était mais bien sûr qu'on apportera peut-être les preuves. Franchement, toute la presse française devrait être sur cette ligne-là. Mais bon, qu'est-ce que vous voulez dire?
3: Est-ce qu'on est sûr qu'ils ont investigué, d'ailleurs?
14: Sans doute. S'ils ont investigué comme ils ont investigué quand ils ont été expliqués que j'avais des liens avec la mafia corse, effectivement, et que M. Harfi a fait un papier, j'attends le deuxième papier encore, le feuilleton. Bon, donc je prends effectivement un peu de distance avec Mediapart.
4: Non, mais la question est intéressante, parce que est-ce que on leur a apporté le dossier clé en main, ou est-ce que c'est eux qui sont allés le chercher? C'est un petit peu différent, parce qu'ils peuvent se faire enfumer.
14: On attend. Effectivement, pour ce faire, on attend les preuves. Hier, avec Gérard Carreau qui le rappelait, quand le Washington Post a fait l'affaire Nixon et l'affaire du Watergate, ils apportaient des éléments qui prouvaient ce qu'ils disaient, ce qui me paraît la moindre des choses. Pour le moment, ce n'est pas le cas. Dans l'actualité, bien sûr, le blocus et ces images absolument incroyables que nous découvrons. tous les jours, quoi, tous les jours depuis trois jours. Alors non, je termine quand même, je ne vous ai pas dit le texte de Jordan Barleda, très long hier, « Tout n'est pas permis », a-t-il dit, « Salissez, salissez, il en restera toujours quelque chose, c'est le lot de la vie publique », dira-t-on. Elle offre autant d'occasions d'être louée que d'être calomniée et lynchée, je le sais, je le vis depuis de nombreuses années. Il dit aussi l'offensive de Mediapart, dont les auteurs tiennent à préciser qu'ils la préparent depuis deux mois, avait probablement été pensée comme devant viser le candidat à l'élection présidentielle. Quel homme politique serais-je et quel homme tout court si je pouvais regarder une mère de famille franco-israélienne dans les yeux, la laisser me raconter les derniers instants de son mari et d'un de ses fils assassinés le 7 octobre 2023 par les terroristes du Hamas, tout en colportant les pires horreurs antisémites. Cette épreuve, j'en suis convaincu, ne fera que renforcer chez des millions de Français de tous bords la certitude qu'il existe un traitement déloyal. Voilà ce qu'a dit M. Jordan Bardella. Il est 9h23, on va peut-être marquer une pause. Nous sommes sur Europe 1, nous sommes sur l'antenne de CNews et on va évidemment parler des lycées bloqués et ces images qui sont à la fois effrayantes et puis, je l'ai dit, c'est inédit parce que c'est un mouvement de révolte sans drame, comme il y a pu avoir lorsque Naël était mort, sans affrontement à la police qui aurait déclenché cela. Donc c'est inédit, une révolte
4: cause,
14: politique pure. À tout de suite.
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14: Ne bougez pas, nos débats reprennent avec mes invités. On revient dans un instant pour l'heure des pros sur CNews et Europe 1.
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5: Et nous sommes toujours avec Azilise Lecor, avec Richard Millet, avec Pascal-Pierre Garbarini, Olivier Delagarde et Jacques Seret pour évoquer évidemment la mobilisation qui perturbe de nombreux établissements de la métropole lilloise, notamment les tensions persistent, des incidents ont été constatés à Lille, à Roubaix, à Valenciennes. Il y a une image que vous pouvez voir, c'est Monsieur Léaumont qui est député de la France Insoumise, parce qu'évidemment il y a manipulation, instrumentalisation, contrôle, on dit le mot qu'on veut. C'est une manifestation purement politique que celle-ci, je le disais, c'est pas une réponse après un drame. Et vous voyez Monsieur Léaumont lui-même dans cette séquence qui tente. Il comprend quand même que c'est très dangereux d'éteindre un feu avec les mains. Donc il préfère un extincteur et il a raison d'ailleurs de s'éloigner de ce brasier. Mais la récupération politique, c'est un sujet. Et écoutez ce qu'a dit Laurent Nunez, le ministre de l'Intérieur.
6: Mais la réponse, elle est double. C'est d'abord une réponse politique. C'est de rappeler aux élus de la République qui n'ont pas à aller dans des mouvements ou des manifestants. Leur place comme élus de la République, c'est évidemment de se porter au contact des manifestants. Ça, c'est pas un sujet. Par contre, quand ils incitent à des violences, quand ils incitent à des dégradations, et on peut penser que certains propos qui ont été tenus allaient dans ce sens-là, il y a d'abord une dénonciation politique. C'est de rappeler que des élus de la République qui s'adressent à des jeunes mineurs, ils ont une vraie responsabilité. C'est celle de leur rappeler que, évidemment, il faut étudier, il faut respecter les personnes, les personnels de l'éducation nationale, et bien sûr les biens. Ça, c'est la première responsabilité, elle est politique. Ensuite, parfois, elle peut être pénale. Et je l'ai dit hier dans les médias, je l'ai redit au préfet dans la réunion que nous avons organisée avec Monsieur le ministre de l'Éducation nationale. Chaque fois que des élus tiendront des propos qui sont des incitations à la violence, il y aura des poursuites pénales. Voilà, je crois qu'un certain nombre de préfets ont déjà saisi les parquets sur mon instruction. Chaque fois que ces propos sont des incitations à la violence, il est normal qu'on saisisse la justice.
5: Écoutez le sujet de Kylian Salé qui nous fait un point sur ce qui s'est passé hier avec, je l'ai dit, c'est parfaitement inédit, il y a eu 119 élèves ou personnels blessés, c'est jamais arrivé. Et il y a eu 83 policiers blessés hier mercredi, 83. Donc ces policiers qui doivent en avoir, mais ras-le-bol, qui sont attaqués en permanence, qui sont insultés parfois dans les médias et qui sont face à une population qui aujourd'hui qu'ils ne maîtrisent pas. Alors effectivement, c'est pas la population qui était sur les Champs-Élysées, place de la Concorde, samedi dernier. Ça, ils n'ont pas de souci avec cette population. Mais on découvre ce qui se passe dans certains quartiers de France où l'autorité n'existe plus. 40 ans de laxisme, de tout ce que vous voulez. On paye toutes les factures en même temps, selon l'expression qu'on dit très souvent sur cette émission. 40 ans, bravo! Bravo les Français, les hommes qui ont fait les politiques d'immigration en France depuis 40 ans. Bravo, merci, bravo et merci. Mais écoutez le sujet de Kylian Salé.
7: La violence est encore montée d'un cran à Roubaix. La porte d'entrée de ce lycée privé est réduite en fumée. Les dégâts sont considérables. Même constat à Lille, avec là encore des flammes. Devant le lycée Montebello, des poubelles sont brûlées. La tension monte entre les manifestants et les policiers. Les forces de l'ordre repoussent les lycéens avec des grenades lacrymogènes. À quelques kilomètres de là, c'est le lycée Aimé Césaire qui est pris pour cible. Michel, l'intendant, doit intervenir avec un extincteur.
8: J'ai éteint une première fois, une deuxième fois, mais la troisième fois, ils étaient là une bonne trentaine et ils nous jetaient des puffs, là, leurs cigarettes électroniques. J'étais ça partout, alors ça, dans le feu, ça explose.
7: Plusieurs fois, Michel est insulté. De leur côté, les pompiers sont empêchés de travailler.
8: Tous les gamins, ils sont montés sur leur camion, ils ont pas...

0: pu intervenir tout de suite. En fait, ils voulaient les empêcher d'éteindre le feu. Leur truc, c'est absolument mettre le feu à l'établissement.
1: Ce mercredi, selon la préfecture du Nord, 29 établissements ont été bloqués et au moins 25 interpellations ont eu lieu.
2: Tout ça était prévisible, annoncé, écrit depuis des années. Il n'y a aucune surprise et ce n'est que le début. Je vous le dis à chaque fois depuis de nombreux mois, ce n'est que le début. On part pour Rennes, et je vous donne la parole tout de suite, Pascal Pierre, mais on part pour Rennes, parce que nos équipes sont évidemment sur place, et on va voir ce qui peut se passer sur Rennes, avec ces images de violence, parfois il peut exister des tirs de mortier. Alors, les pompiers sont évidemment là, ça me paraît sous contrôle, d'après ces images que je vois. Je vois des policiers qui sont... En faction, comme on dit, mais ils ont autre chose à faire, évidemment, les policiers qui allaient se battre face à des gosses de 15 ou 16 ans, je vous assure. Mais quel pays qui craque de tous les côtés, hélas. Pascal Pierre Garbarini.
3: Je voulais faire un avis de recherche. Ils sont où, les parents?
2: Ouais.
3: Mais je vais dire, tu as ton fils qui fait ça, mais moi, je vais le chercher, Je vais pas travailler, je vais le chercher. Et il va me rendre des comptes. C'est ça le problème, c'est que oui, il y a le problème de l'éducation nationale avec le défaut d'autorité, avec tout ce qui s'est passé sur... d'ailleurs, le résultat PISA nous le démontre. Voilà, l'échec des politiques scolaires et d'éducation depuis des années et des années. Mais en revanche, il y a aussi le problème parental, la responsabilité des parents. Et moi je pense qu'en effet, il faut que les enfants... qui sont pris la main dans le sac en train de détériorer le bien public, c'est-à-dire nos impôts, eh bien les parents, ils payent. Ils sont poursuivis et ils payent. Puisqu'on ne comprend plus que la main dans le portefeuille. Eh bien allons jusqu'au bout, voilà.
2: On part pour Rennes et on va entendre peut-être nos envoyés spéciaux. Et alors, je le dis, nous ne citons pas les envoyés spéciaux qui sont sur le terrain. On ne les voit pas non plus parce que il est difficile aujourd'hui de faire son métier sans être parfois agressé. Et c'est les mettre en danger que simplement citer leur nom. Donc on en est là dans la France d'aujourd'hui entre ceux qui témoignent. On voit les baskets. Lorsqu'il y a des reportages aujourd'hui, parce que plus personne ne veut témoigner en face, à visage découvert. Et maintenant, les journalistes, on ne peut pas non plus les montrer parce que c'est les mettre en difficulté. Dites-nous ce qui se passe sur place à Rennes.
4: Donc, je suis. Nous étions d'abord devant un premier établissement où justement les forces de l'ordre ont été déployées, quelques feux de poubelles où les pompiers sont intervenus, mais nous sommes surtout allés devant un deuxième établissement où le déploiement est beaucoup plus important puisque c'est une cinquantaine de forces de l'ordre présentes ici. L'établissement est fermé. Il y a même une alarme d'alerte.
2: Difficulté, manifestement. On va essayer de sécuriser la ligne. Et en attendant de sécuriser la ligne, je vous propose d'écouter Édouard Philippe qui a pris la parole. Écoutons Édouard Philippe. Je ne sais pas. Écoutons Édouard Philippe.
5: Mais on peut formuler ses revendications sans bloquer un lycée. On peut formuler des revendications sans interdire aux autres lycéens de suivre des cours.
6: Oui.
5: On peut le faire sans violence, on peut le faire sans dégradation. Ce que je constate aujourd'hui, c'est que, un peu instrumentalisé, il faut bien le reconnaître, par la France insoumise, un certain nombre de lycéens interdisent aux autres de suivre leurs cours, abîment des établissements publics, vont faire payer aux contribuables des réparations, ce qui est scandaleux.
2: Mais ça va bien... En fait, c'est toujours pareil, les mots ne sont pas dits. On voit ce qui se passe, tout le monde le voit. Toute la France voit ce qui se passe. Mais les mots ne sont pas dits, parce qu'effectivement, les mots, c'est mettre le doigt sur 40 ans d'échec de l'immigration. Donc, c'est ça le souci, me semble-t-il, majeur. Vous avez des jeunes gens qui sont effectivement perdus, pour le moment en tout cas, pour l'enseignement. Ce que disent les profs, d'ailleurs. Je vais vous faire écouter ce que disait une prof hier, Richard Millet.
7: Et pour répondre à ce que disait Pierre Pascal, les parents n'existent plus. Les parents font ces tic et toc. C'est-à-dire TikTok, aujourd'hui. Ces élèves-là, ou ces pseudo-élèves, s'éduquent par le biais de TikTok, c'est-à-dire par rien du tout. Puisque vous parlez de 40 ans, moi, j'aimerais remonter 50 ans en arrière. Quand j'étais petit, encore, j'étais au lycée, il y avait le gauchisme véritable, le trotskisme qui s'introduisait dans les établissements, notamment dans les lycées, par le biais de ce qu'ils appelaient des comités d'action lycéens. Et il y avait, j'ai vu la stratégie, moi je n'en faisais pas partie, mais j'ai vu la stratégie de ces gens-là, et c'est à peu près la même qu'aujourd'hui. Sauf que, à la différence d'aujourd'hui, l'immigration ne pesait quasiment rien, mais les références étaient bien sûr la guerre du Vietnam, mais déjà aussi le poison palestinien. Ça n'a pas beaucoup changé de ce point de vue-là.
6: Écoutons Aurore Berger qui a pris la parole.
8: On s'élève par l'école, on s'élève par l'éducation, on s'insère par le travail. Et donc empêcher d'étudier, empêcher d'apprendre, en plus les mettre dans des situations qui sont dans des situations dangereuses, risquées. Regardez les images que l'on voit d'incendies, de départs de feu. C'est un risque pour nos enfants, pour nos adolescents et les filles, et responsables de cela. Et c'est un risque insupportable pour nos policiers et nos gendarmes qui sont pris à partie.
2: Tout ça est des vœux pieux. On est au-delà de ces discours et c'est. Je pense qu'ils sont effrayés eux-mêmes. C'est des bombes à retardement. Ils sont effrayés eux-mêmes. C'est que le début. Ce n'est que le début.
7: Avec les étudiants.
6: Asilise le corps.
9: Ce qui est terrible, c'est qu'au départ, quand le mouvement est né, il y a eu des revendications qui étaient intéressantes et qu'il fallait entendre. Je m'entretenais hier avec un enseignant du lycée Marie-Scondé à Sarcelles qui est bloqué et qui me disait « Oui, c'est une réalité, les murs sont pleins d'eau, nous n'avons pas de chauffage l'hiver et, par exemple, les élèves que j'ai, ils n'ont pas de prof de français depuis le début de l'année. » Mais sauf que les élèves qui... portent ces revendications, ils viennent en cours. Ils n'étaient pas devant le lycée à le bloquer et à allumer des feux.
2: C'est dans quelle ville ?
9: À Sarcelles. Mais et donc, ce qu'ils m'expliquaient, c'est que c'était eux les plus pénalisés. C'est-à-dire qu'ils sont doublement pénalisés.
2: Je vais vous faire écouter une prof avec qui on était hier. Et cette dame, elle s'appelle Ève Vaguerland. Elle a le langage de la vérité. Elle dit, mais on ne veut plus y aller dans les banlieues. On a des gosses qui ne veulent pas écouter, qui ne veulent pas qu'on leur enseigne quelque chose. Je fais 80% de discipline dans mon cours. Voilà ce que j'entends. Pourquoi ? Les pauvres, ils y peuvent rien du tout, ces pauvres gosses. Ils n'ont même pas été accompagnés et élevés, bien souvent. Ils ont grandi sans aucun repère. Les parents ont parfois démissionné. La chance qu'on a eue, nous, on n'y peut rien. On a eu des parents qui nous ont accompagnés. Qu'est-ce qu'on serait devenu ?
9: Peut-être qu'il y a une part de responsabilité, pardon, de l'État aussi, puisque... Laissez-moi aller au bout. Mais si l'État ne dit pas... Évidemment, et on ne peut rien faire sans des familles, mais si l'État ne dit pas à un moment « C'est aussi ça être français, voici la culture qu'on vous transmet. »
2: Mais ça fait 50 ans qu'il le dit.
9: Et si on négocie toujours avec les populations qu'on accueille, eh bien évidemment, c'est problématique. C'est,
2: d'abord, l'État a une responsabilité en ayant fait rentrer des gens, des vagues d'immigration qui sont absolument ingérables aujourd'hui. Ingérables. Donc ça, c'est la première responsabilité, évidemment, de l'État. Et la deuxième, effectivement, c'est de ne pas avoir été ferme, c'est venez comme vous êtes. Ça, je suis bien d'accord avec vous. Alors, écoutez cette professeure, elle était formidable. D'ailleurs, Ève Vaguerland, c'est une prof agrégée de français. Elle est aujourd'hui dans un collège parisien. Elle dit tout.
9: Elle écrit parfois.
2: Comment ?
9: Pour les pages opinion du JDD.
2: Mais elle est formidable, parce qu'elle elle rapporte la réalité. Écoutons-la.
10: C'est une farce grotesque et totale. Donc voilà les revendications que Emmanuel Macron et le ministre de l'Éducation considèrent comme légitimes, parce qu'ils nous ont quand même dit les revendications sont légitimes, pas la violence. C'est quand même n'importe quoi, d'autant que les mêmes personnes qui nous disent voilà notre revendication c'est qu'on a trop d'heures de cours, ensuite se plaignent qu'il n'y a pas assez de profs. Donc faudrait savoir est-ce qu'ils veulent avoir des cours ou non. Et quand on entend ce jeune homme, on a envie de lui dire mais à votre avis, pourquoi les profs n'ont pas envie d'être mutés en Seine-Saint-Denis? Enfin là c'était à Strasbourg en l'occurrence. C'était en Savoie. En Savoie. Pardon. J'ai vu qu'il y avait à Toulouse particulièrement des blocages, à Saint-Denis. Voilà, on voit très bien le type de zone ghettoisée dont il est question, que les profs fuient en fait depuis des années parce que les élèves en fait sont dans une hostilité foncière à l'enseignement qu'ils reçoivent et à l'enseignant qui les incarne. Et ensuite, ils se plaignent. Donc, en fait, on voit qu'il y a deux discours en même temps. Il y a le vrai discours de cette masse un peu, on va dire, ensauvagée, qui est manipulée, en fait. Eux, leur vraie revendication, c'est oui, on a trop d'heures de cours, on voudrait plutôt être à faire plus ou moins rien dans la rue. Ils sont manipulés par une poignée d'élèves politisés qui reprennent en fait de manière extrêmement maladroite les revendications habituelles des syndicats en fait de l'éducation nationale, le SNES entre autres, à savoir manque de moyens, manque de professeurs, voilà. Donc ils recrachent, on sent hein, que c'est une récitation hein, la plupart du temps c'est pseudo revendication. Ils recrachent ce discours syndical tout fait. Ils entraînent les autres qui sont ravis. Moi, j'ai déjà assisté à ce type de blocage. Je sais très bien comment ça se passe. Vous allez avoir sur tout un lycée deux ou trois élèves réellement politisés. Ils vont mettre deux, trois poubelles le matin devant le lycée. Ensuite, on a une masse d'élèves qui va être ravie de sécher les cours et en gros d'attaquer l'institution, de mettre le bazar. Ils vont être rejoints par des élèves parfois extérieurs à l'établissement qui peuvent être dangereux et violents. Et voilà comment ça dégénère ensuite à partir de là. Parler de revendications légitimes, c'est vraiment encore une fois une farce. Il faut arrêter de faire ça. De toute façon, c'est illégal de bloquer un établissement. S'ils ont des revendications légitimes, personne ne leur interdit d'aller manifester le samedi dans la rue, en dehors de leurs heures de cours.
11: Ève Vaguerlan sur l'antenne d'Europe 1, c'était hier après-midi dans notre émission et ça a la force de la réalité, son témoignage, puisque c'est quelqu'un qui est confronté chaque jour aux élèves. Nous sommes en direct, je crois, de Lille également avec un de nos journalistes et vous pouvez voir des images qui me paraissent plus violentes que celles qu'on a vues à Rennes tout à l'heure, puisqu'il y a ces feux qui sont allumés. Est-ce que vous pouvez nous donner des précisions sur ce qui se passe ce matin à Lille, avec ces images qu'on floute, bien sûr, parce qu'il y a beaucoup de mineurs qui sont sur l'antenne, et c'est la raison, sur le plan juridique, pour lequel nous sommes obligés de flouter. Dites-nous tout.
12: Écoutez Pascal, effectivement on se trouve à Lille actuellement entre deux établissements, le lycée Baggio et le lycée Federbe. C'est au sud de Lille et il y a actuellement sous nos yeux une barricade qui a été construite par ces manifestants lycéens. On peut mettre des guillemets à manifestants lycéens parce que ce qu'on peut voir en tout cas dans les centaines de jeunes qu'il y a devant nous, il y a des très jeunes, des collégiens, on a pu échanger avec eux, mais il y a aussi des beaucoup plus âgés qui sont avec des maillots notamment représentant le parti de la France insoumise. On voit des drapeaux de la France insoumise, on voit aussi des drapeaux palestiniens ou encore des drapeaux algériens. Il y a actuellement donc des poubelles qui sont en train de brûler, des vélos en libre-service, du mobilier urbain ce matin. De nombreux abribus ont été cassés par ces manifestants. Et on se trouve actuellement donc devant un bâtiment de l'université de Lille, qui d'ailleurs était bloqué ce matin. C'est une université en sciences sociales et politiques. Elle était bloquée avec un écriteau sur la façade tagué à la bombe de peinture, soutien aux lycéens. Et donc on assiste aux mêmes images qu'on a pu voir mardi matin, mercredi matin, et donc ce jeudi matin, avec de nombreux blocages ici à Lille, avec une mobilisation qui ne fait n'oublie pas ici dans le département du Nord. Hier, quasiment 30 établissements étaient touchés par des blocus et on n'a pas encore les chiffres communiqués par la préfecture, mais en tout cas, de nombreux établissements, on l'a constaté ce matin, sont bloqués et ne peuvent pas faire leurs cours. On a toujours cette contestation donc très importante ici, avec des affrontements avec des forces de l'ordre. On a vu ce matin des mortiers d'artifice utilisés par ces manifestants et les forces de l'ordre qui usent de gaz lacrymogène pour essayer d'éteindre les départs de feu, même si de très nombreux incendies se sont déclarés ce matin à Lille.
11: Donc j'imagine ces deux France qui se mettent en place, qui vont vivre côte à côte. Si vous êtes parent aujourd'hui, vous mettez vos enfants dans le privé, même si il faut vous sacrifier, et même si vous n'avez pas forcément les moyens, mais vous allez mettre vos enfants dans le privé. Vous n'allez pas mettre vos enfants dans des lycées pour qu'ils soient influencés par ces jeunes délinquants.
7: Et malheureusement, on met les enfants dans le privé, non pas pour la qualité...
11: C'est en direct de Lille, l'image qu'on voit à l'instant, Richard Millet. Je vous ai coupé, pardonnez-moi. Que disiez-vous ?
7: Je disais qu'on met la plupart du temps ces enfants dans le privé, non pas tellement pour la qualité de l'enseignement du privé, mais parce qu'il y règne la discipline, chose qui est nécessaire à l'enseignement, c'est tout.
11: Vous ne trouvez pas que les policiers auraient autre chose à faire ? Les élèves ne peuvent pas être en cours, instrumentalisés par la France insoumise ?
13: Moi je me pose quand même la question de
11: Olivier
13: cette
11: Lagarde.
13: Instrumentalisation. Je me demande le timing de cette instrumentalisation, je me demande à quoi elle sert aujourd'hui. Alors, on le prédit, on sent que ça va monter au printemps, que la tension va monter et que là, on risque d'avoir des émeutes urbaines. Aujourd'hui, au mois de septembre, je ne comprends pas le jeu que joue la France insoumise.
11: Mais le jeu, il est
13: Est-ce
11: très
13: que
11: clair.
13: C'est par rapport à la primaire de gauche qui se déroule
11: Mais non, le jeu, c'est tout. tout est bon pour foutre le bordel. Point, Olivier, ne soyez pas naïf. Tout est bon pour foutre le bordel.
13: Je ne sais pas si
11: point, c'est... c'est le chaos, c'est
13: oui,
11: tout ce
13: mais
11: que
13: je ne sais
11: veux.
13: Pas si ces images-là mais... vont aller dans le sens d'un vote plus nombreux pour Jean-Luc Mélenchon.
2: Mais la réponse est, comment dire, ce qu'il veut, c'est... D'abord, c'est la première fois que les quartiers sont politisés. Il a réussi à mettre peut-être dans les urnes des jeunes gens qui n'y allaient jamais, avec un discours qu'ils entendent. Premier objectif atteint. Premier objectif atteint. Et effectivement, pour la présidentielle, il vise des bataillons de voix avec ces jeunes gens qui iront peut-être voter pour lui, pour être à un deuxième tour présent ou pas, mais pour, c'est une stratégie de bordélisation, point.
7: Vous avez la réponse.
2: Et du chaos, c'est clair comme... C'est un révolutionnaire. Il veut mettre le pays par terre.
13: Oui, mais même dans la révolution, il y a le sens du timing.
2: Tout est bon pour faire la révolution.
14: Non, mais surtout, avez... n'oubliez pas Jacques de trier Serret. Les emballages plastiques de vos poubelles, parce que là, les écolos, on les entend pas. Cette génération climat qui passe son temps à donner des leçons, à accuser les anciennes générations, non, mais je suis désolé, mais là, c'est cette génération climat des jeunes, de ces jeunes-là, et on n'a pas entendu Marine Tondelier sur les vœux de poubelles.
2: Mais ils vont être débordés, même Marine Tondelier, tout ça, parce que ce qui arrive, ils vont même être débordés, même Jean-Luc Mélenchon sera débordé parce que
13: la révolution est dévorée.
2: Il y a des vies. Asilise le corps.
9: Marine Tondelier a fait un très beau tweet sur son allaitement, mais donc elle n'est pas en train de traiter ce type de sujet en ce moment. Donc laissons-la avec son bébé. En revanche, ce que je trouve assez intéressant, c'est quand on regarde les tweets de Mélenchon qui dit que le gouvernement est en train de mettre en place une répression avec férocité, sont les mots qu'il emploie. Bon, bah, il me semble, quand on voit les images, qu'on en est loin. Et il dit. Pas touche à nos jeunes. Et je trouve que c'est extrêmement grave parce que, en fait, ce ne sont pas nos jeunes, ce sont des jeunes avec lesquels des voyous viennent manifester, viennent mettre, en effet, vous l'avez dit, le bordel. Et la jeunesse, on l'a aussi vu, enfin, cette jeunesse de quartier, on l'a aussi vu autrement au Stade de France. Au Stade de France, il y avait en effet les ruraux, il y avait les Versaillais, mais il y avait aussi les jeunes de Sarcelles, les jeunes de Saint-Denis. Et quand on les a vus, ils étaient extrêmement éloquents, parlaient au pape. Ils étaient capables aussi d'être pleinement français avec leur propre histoire, avec leurs origines, leur manière de s'exprimer, leurs références. Il y avait aussi des rappeurs qui sont venus au Stade de France. Donc on voit que en effet cette jeunesse elle est différente de peut-être d'une jeunesse de ce qu'on appelle la France périphérique ou d'une jeunesse bourgeoise, mais elle peut être très belle et c'est pas du tout nos jeunes quand on les voit. Là ce sont des voyous, j'aimerais qu'on le souligne.
2: Mais vous avez raison de le dire et c'est très juste ce que vous avez dit et il faut le rappeler bien évidemment. Nous repartons pour Rennes où Florian Bachelier d'ailleurs, qui est notre correspondant permanent à Rennes, qui a été longtemps député macroniste et qui effectivement me disait tout à l'heure que tout ce qui arrive, il le dit depuis des années, il l'annonce depuis des années. Que se passe-t-il à Rennes ?
15: La tension augmente et on le sait parce que l'université Rennes 2, qui est notamment connue pour faire monter en tension toutes les manifestations rennaises, s'allie aux lycéens. Ils viennent sur de nombreux lycées ici à Rennes. Quasiment tous les lycées sont mobilisés. Ici, nous sommes devant un des lycées où il y a le plus de tensions. De nombreuses forces de l'ordre, une trentaine, sont présentes. Et il y a eu quelques affrontements, déjà des gaz lacrymogènes de lancer par les CRS pour répondre aux tirs de mortier, aux pierres qui ont été envoyées par les étudiants. Devant cet établissement, il y a environ 300 étudiants et il y a une bonne cinquantaine d'étudiants également qui sont rentrés dans l'établissement. Et depuis une vingtaine de minutes que nous sommes arrivés, l'alarme d'alerte intrusion résonne dans la rue. Pour l'instant, les tensions continuent, mais les forces de l'ordre se sont reculées malgré les provocations de nombreux lycéens et étudiants de Rennes 2.
2: Merci beaucoup. On va marquer peut-être une pause. Non, il nous reste 1:10. Peut-être qu'on peut écouter ce qu'a dit M. Geffray, qui est le ministre de l'Éducation nationale.
16: 119 élèves et personnels ont été blessés depuis vendredi dernier. C'est 34 personnels qui ont été blessés au total depuis le début des troubles. Je crois que c'est inédit dans l'éducation nationale et on ne peut évidemment en aucun cas admettre que des agents publics qui dédient leur vie à leurs élèves puissent puissent faire l'objet d'attaques, de poursuites parfois, de la part des fauteurs de troubles en question.
11: Voilà. Il a oublié de dire que son bras ne tremblera pas et que la justice sera son métier et que nous retrouverons les coupables. Qu'est-ce que vous voulez que je vous dise? Voilà. D'ailleurs, il n'est pas le seul responsable. C'est une suite de manquements sur l'autorité. T'as tout laissé filer. Tu récoltes, comme toujours dans la vie, tu récoltes ce que tu sèmes. Voilà. Mmh. Nous avons semé ça et nous en récoltons aujourd'hui les fruits. Il est 9h54. On parlera dans la deuxième partie de Robert Ménard du budget, parce que ça aussi c'est un sujet. Combien coûte un élève en banlieue? Ça nous intéresse. Et puis il y a 50 ans, figurez-vous, en 1976, Jean Gabin mourait. Et il y aura sûrement beaucoup d'hommages à Jean Gabin. On va être avec Mathias Moncorgé, qui est le fils de Jean Gabin. Et je pense que Mathias, il est plus vieux que son père. Vous savez, il y a toujours un moment dans la vie particulier où tu deviens plus vieux que ton père, qui est mort, par définition. Et parfois, tu n'es jamais plus vieux que ton père. Mais je pense qu'aujourd'hui, il est plus vieux que son père. Et on parlera, il a fait un très joli livre qui s'appelle Gabin de A à Z. Et puis, c'est l'anniversaire également de la mort de Charles Aznavour. Vous aimez Charles Aznavour?
7: Beaucoup. J'ai même écrit un texte sur lui dans une revue d'avant-garde.
11: Ah!
7: Qui s'appelle Art Press.
11: C'est vrai?
7: Oui.
11: Ah ben on va le lire, tiens, on va essayer de le ressortir. Vous l'avez, ce texte?
7: Je l'ai chez moi, oui.
11: Ah, chez vous, mais il est peut-être sur les réseaux.
7: Je ne sais rien, moi, je ne veux pas tripoter les réseaux.
11: Vous appelez ça tripoter les réseaux?
7: Je
11: ne
7: suis pas sur les réseaux, je n'ai pas envie de subir la haine.
11: Quelle est la chanson que vous préférez de Charles Aznavour?
7: Ben, si vous voulez, pour moi, Aznavour, c'est le Liban. Comme il y a une énorme. Mon enfance au Liban, comme il y a une énorme communauté arménienne au Liban, vous voyez, donc. Vous allez dans un taxi au Liban, vous entendez Aznavour. Vous voyez,
11: Ah oui. Mais vous ne me dites pas la chanson que vous préférez.
7: Peut-être Ma Bohème ou La Mama, enfin toutes.
11: Ils sont venus, ils sont tous là.
7: Ouais, Trousse chemise.
11: Il y a même Giorgio, le fils.
7: J'aime bien Trousse chemise.
11: Elle va mourir là, maman.
7: Exactement. Vous chantez très bien ça.
11: Ah, c'est magnifique, Charles Aznavour.
7: Mais bien sûr.
3: Vraiment, Trousse chemise, je ne sais pas s'il pourrait l'écrire aujourd'hui. Hein.
11: Nous irons à Vérone. Un beau jour tous les deux, au jardin qui connut Roméo et Juliette.
7: Oui.
11: Puis anonymement sur leur tombe muette. Nous. Je ne sais plus après.
9: Et pourtant, elle est belle.
11: Ah, et pourtant. Non, je n'ai rien oublié, c'est sublime.
3: Oui.
11: Je n'ai rien oublié, c'est magnifique.
3: J'ai l'impression d'être dans un
11: film
3: de sauter.
11: Je n'ai rien oublié, c'est. Cela m'a fait du bien. Bon, bref. À tout de suite.
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11: On continue à débattre et à décrypter l'actualité avec mes invités dans un instant sur CNews et sur Europe 1.
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11: Gabin de A à Z. Gabin de A à Z, on est à l'antenne. Gabin de A à Z et on est avec Mathias Moncorgé avec un livre de Gabin de A à Z qui paraît aujourd'hui, c'est aux éditions Guy Trédaniel. Bon, d'abord, ça. La couverture est formidable parce que c'est vous, évidemment, qui êtes à côté de votre père et qui vous sourit avec tendresse. Et puis c'est vrai, à chaque fois que vous venez nous voir, et on est ému d'abord de vous voir, et on voit votre visage, et on a l'impression que c'est Jean Gabin qui est entré sur le studio.
7: C'est vous qui le dites, moi je ne m'en rends pas compte.
11: Bon, vous allez bien.
7: Même, la tronche le matin, je ne m'en rends pas compte. C'est pareil qu'il y a la voix aussi, mais pareil.
11: Toute ma vie, j'ai dit « je sais ».
7: Oui, mais on ne sait jamais.
11: Il est 10h03 et vraiment ça nous fait très plaisir que vous soyez avec là et le livre est formidable et puis on va évoquer, on va essayer de comprendre aussi Gabin, comment il travaillait. La première chose que je vous ai dit quand vous êtes rentré sur le plateau, c'est est-ce qu'on a l'impression que c'est naturel et est-ce qu'il bossait. Somaïa Labidi, bonjour. À 10h03, on est un peu en retard, vous nous rappelez les titres, Somaïa.
2: Bonjour Pascal et bonjour à tous. C'est le jour J. Le gouvernement présente ses projets de loi de finances et de financement de la sécurité sociale en Conseil des ministres à partir de 10h30. Un budget de redressement pour la France avec 54 milliards d'économies à trouver. Budget dans un contexte morose, encore un indicateur au rouge. Sans surprise, le taux d'emprunt à échéance 10 ans de la France attend près de 5% depuis ce matin, soit son plus haut niveau depuis 2002, signe de la défiance croissante des investisseurs envers la dette française. Dans l'actualité également, Javier Milei, le président argentin, en visite en France jusqu'à demain. Objectif de ce déplacement, promouvoir l'investissement en Argentine dans le cadre d'un forum consacré au pays et rencontre évidemment avec Emmanuel Macron pour consolider les liens commerciaux entre Paris et Buenos Aires. Ils auront droit à la plus haute distinction de la nation. Le président israélien Isaac Herzog va décerner le prix présidentiel pour l'héroïsme citoyen à 4 passagers israéliens ayant empêché le vol Fly Dubai de s'écraser hier. Par miracle, je vous rappelle que tous les passagers sont sortis indemnes après cet incident, considéré comme une tentative d'attentat djihadiste par le gouvernement israélien. Et puis on termine par les images du 77e anniversaire de la Fondation de la République populaire de Chine, événement durant lequel le président Xi Jinping a réitéré sa ferme opposition à l'indépendance de Taïwan ainsi qu'aux ingérences extérieures.
11: Merci beaucoup Somaya. On parlera évidemment tout à l'heure avec Mathias Montgorgé qui a écrit avec Patrick Glatre, Gabin de A à Z aux éditions Guy Trédaniel. Je ne doute pas que ce livre soit un succès, mais nous partons pour Lille, puisque nous suivons évidemment ce qui se passe sur le terrain. Et nous étions tout à l'heure en train de monter ces nouvelles journées de blocage. Est-ce que la situation a évolué depuis votre dernière intervention ?
3: Eh bien, Pascal, la situation, elle est un petit peu toujours la même ici à Lille. On attend l'intervention des forces de l'ordre parce qu'il y a toujours un incendie qui est assez conséquent quand même, juste devant le centre de santé des étudiants ici à Lille. Mais tout à l'heure, des manifestants ont réussi à rentrer à l'intérieur de l'université de Lille et ont pu accéder à une benne de déchets, mais où il y avait du mobilier scolaire avec des chaises ou encore des bureaux qu'ils ont mis dans ce feu pour l'alimenter. Alors c'est un petit peu paradoxal parce que quand on interroge ces étudiants, ces lycéens, ils veulent plus de moyens et plus de moyens, notamment dans leurs établissements scolaires, mais visiblement, lors de ces manifestations, ils les brûlent. Ce qui peut paraître, encore une fois, paradoxal, mais il y a plusieurs motivations qui sont un petit peu différentes également. Certains nous disaient qu'ils voulaient plus de moyens d'un point de vue général pour les pompiers, alors qu'on voit de nombreux incendies qui sont déclarés dans les rues de Lille. La situation donc continue pour l'instant dans ce climat ici. Et puis, vous entendez les explosions qu'il y a parce que les étudiants, les lycéens, les manifestants, les éléments perturbateurs lancent des bombes d'aérosols à l'intérieur de ces feux avec des bombes de peinture ou encore des déodorants, ce qui explose lors de ces feux. Et ça peut être très très dangereux, voire devenir dramatique parce que lorsque ces étudiants viennent attiser le feu, eh bien il y a des explosions qui sont très très puissantes. Alors évidemment, on frôle le drame à chaque explosion et pour l'instant, les forces de l'ordre laissent faire, se tiennent à distance et escortent la plupart des fois les pompiers pour essayer d'éteindre ces feux, mais ils se multiplient dans les rues de Lille. De nombreux établissements scolaires sont touchés par ces blocus.
11: Et il y a 16 minutes, Christelle Morancet, qui est la présidente de la région, vient de tweeter « Le lycée Mandela au cœur de Nantes brûle, des feux à des dizaines d'autres endroits, partout les mêmes casseurs, partout la même violence, partout la même instrumentalisation politique, aucune revendication à satisfaire, juste la volonté de semer le chaos et de tout détruire. Ce n'est pas la jeunesse de France. Courage à nos policiers et à nos pompiers. » Mais là encore, Nantes, c'est un cas d'école. Vous avez eu la ZAD de Nantes avec, pendant des années, installé contre la possibilité de construire un aéroport. Vous avez Édouard Philippe, à l'époque, qui n'a pas souhaité évacuer la ZAD. Vous avez un foyer qui a
6: grandi.
11: Il leur a
6: donné raison, là, pour le coup. Hein. Malgré un vote de la population.
11: Vous avez un foyer d'agitateurs professionnels qui a grandi. Nantes est devenue une ville où les manifestations d'extrême-gauche sont très importantes. Vous avez la France insoumise alliée avec Mme Johanna Roland. Pour gagner la mairie, qui effectivement a une influence très forte dans la ville, eh bien, tout brûle. Qu'est-ce que vous voulez que je vous dise ? Ne vous étonnez pas, Tout ça est écrit, tout ça est inscrit. Donc vous pouvez aujourd'hui regretter ce qui se passe. Mais si vous étiez entré dans cette ZAD, si vous aviez fait respecter l'autorité, si l'État avait fait son job, ben nous n'en serions pas là.
7: Rien que le fait qu'il y ait un lycée qui s'appelle Nelson Mandela, pour moi, on n'est plus en France. Je m'explique.
11: Mais non, mais là, Nelson Mandela,
7: suis désolé.
11: C'est une figure mondiale.
7: Non, pas du tout. Ce n'est pas une figure mondiale. Je ne vois pas pourquoi. Vous parlez de sentiment national. On parlait de sentiment national oui. En Israël. Pourquoi on serait obligé d'aller chercher un militant des droits de l'homme? Je ne conteste pas.
11: Il y a eu une vie particulière qui est restée 26 ans en prison.
7: Il y a plein de gens en France qui ont eu... Pourquoi il n'y aurait pas un lycée Charlotte Corday? Vous voyez, par exemple, qui est une héroïne beaucoup plus importante pour moi que Nelson Mandela.
11: Pourquoi en tout cas, je n'irai pas sur ce terrain-là. Ce n'est pas ça qui me choque. Ce qui me choque, c'est qu'il brûle.
7: Ça fait partie de la même chose. Il y a un lycée Angela Davis, qui est une terroriste, militante terroriste, africaine, afro-américaine, comme on dit, en Seine-Saint-Denis. C'est un scandale.
11: D'une terroriste, Angela Davis?
7: Elle a soutenu les Black Panthers, qui n'étaient quand même pas des enfants de cœur, me semble-t-il.
0: Bon. Non, mais sur le fond, je pense que Richard Millet a raison. Je pense que ça fait partie de la crise de la transmission. À partir du moment où on considère qu'on n'a pas assez de héros nationaux à mettre, dont on peut utiliser le nom pour les établissements scolaires, je pense que ça veut dire beaucoup. Et je crois que c'est ce qui se passe aujourd'hui dans notre pays, c'est-à-dire que la crise de la transmission, elle passe d'abord par une forme de grande globalisation. Et d'ailleurs, on le voit dans les références des jeunes. Et puis après, cela permet à d'autres populations que nous faisons venir sur notre territoire d'implanter leurs propres mœurs et leurs propres cultures, parce que nous n'avons rien transmis et nous avons préféré, au départ, ce globiche. Et puis, puisque nous ne sommes pas opposés à cette américanisation de la société, eh bien d'autres cultures viennent s'implanter. Et ça, je pense que c'est une véritable problématique.
11: Et
0: la question, c'est est-il trop tard? Moi, je ne le crois pas. Je crois qu'on peut encore permettre aux populations qui sont là aujourd'hui de s'intégrer, à condition de ne pas en faire entrer de nouvelles sur le territoire, de baisser les flux migratoires et aussi d'assumer profondément qui nous sommes. Et je suis désolée d'y revenir comme une obsession et comme une illuminée, mais ce que nous avons vu au Stade de France, pour moi, le spectacle qui a été d'ailleurs critiqué, pour moi, c'est une des réponses que l'on peut apporter. C'est-à-dire que je préfère en effet que dans nos références, il y ait plus de Saint-Louis et moins de Squeezie. Je pense vraiment que si les jeunes apprennent à connaître ces saints de l'histoire de France, ces grandes figures de l'histoire, qu'on leur offre ce récit, ils auront envie de participer à ce qu'est notre nation et à du commun.
11: Mais si on ne si leur dit pas ce que c'est, président de la République qui a dit,
0: ils ne pourront pas.
11: Vous avez un président de la République qui a dit qu'il n'y a pas de culture française.
7: Voilà.
11: Vous avez un président de la République qui a validé cette cérémonie des Jeux Olympiques où les noms de Napoléon, Charles de Gaulle et Jeanne d'Arc n'ont même pas été cités et où on a montré le visage guillotiné de Marie-Antoinette et vous avez donné la clé de l'histoire de France à l'extrême gauche et notamment à M. Boucheron. Là encore, ne vous étonnez pas. Tout ça est inscrit. Tout ça est écrit. Donc vous faites une révolution culturelle que la droite n'a jamais portée d'ailleurs, jamais. Donc tout ça a été, voilà, tout explose, tout explose. Et en même temps, c'est ainsi et ce n'est que le début. Ce n'est que le début. Comment vous allez faire avec ces jeunes gens, Pascal Pierre Garbarini et d'abord Mathias Moncorgé qui est avec nous. Et si vous arrivez à l'instant sur l'antenne d'Europe 1 et de CNews, tout à l'heure en regardant ces images, puisque vous incarnez à travers votre père évidemment l'autorité, la France. Gabin, c'est la France. En fait, Gabin est à la fiction ce que le général de Gaulle est à la politique. C'est deux figures tutélaires de la France, c'est les mêmes. C'est les mêmes, de Gaulle et Gabin.
7: Merci.
11: Et c'est la France d'hier. Et c'est la France d'autrefois. Et cette France-là, elle nous, évidemment, elle n'est plus présente. Et en regardant ces images tout à l'heure, vous avez dit « Mon Dieu
1: ». Oui, il aurait dit « Pauvre France ». Vous savez, il y a plein de choses que on peut réfléchir. Alors, avec un peu d'humour, je dirais, c'est comme dans l'élevage des chevaux, c'est le père et la mère. C'est la façon dont on élève les chevaux, les poulains. On les élève bien. On essaye de bien les élever. Nous, on a eu cette chance. Il y a des parents qui élèvent très bien leurs enfants. Et vous inquiétez pas, ceux-là, ils vont pas. Enfin, ce que je dis, ils vont pas foutre la merde, quoi. Il y a aussi, enfin moi je pense qu'il y a, beaucoup le problème des parents. Il faut qu'ils s'occupent de leur môme. Moi j'ai eu cette chance-là, je le dis dans le bouquin. On a eu un père et une mère qui se sont occupés de nous. Ils se sont occupés des trois enfants, même de Jackie, que je considère comme mon frangin, qui était le premier fils de l'enfant de maman. Et on avait des parents qui étaient là. Papa travaillait dans la journée, mais le soir à 7h30, il était à la maison. Les vacances, il était avec nous. Voilà, il y a plein de choses. Et puis,
4: il ne tournait pas en juillet août, je crois, hein, pour être avec vous.
1: Le 15 juin, 15 septembre. Parce que d'abord, on partait avant les autres et on revenait après les autres.
4: Et vous viviez où ? Vous viviez à Paris ?
1: On était à Neuilly, ouais. Enfin, on a fait plusieurs.
4: Parce qu'il y a une photo où vous êtes rue François 1er, vous avez vécu dans cet appartement ?
1: Alors, moi, soi-disant, j'y étais, mais j'ai aucun souvenir. Mm. J'ai toujours dit à maman, mais je me souviens de rien. Mm. Et je crois qu'on est parti à. Je devais avoir 5 ans. On devait habiter à Versailles. Il avait acheté une maison. Enfin, bon, c'est je le dis dans le bouquin. Mm. Et en fait, on a vécu un an à l'hôtel. Et puis après, on est arrivé à Neuilly, où d'ailleurs, j'ai toujours le souvenir, on habitait juste en face le roi d'Angleterre, qui avait été...
4: Édouard VII.
1: Qui avait abdiqué.
4: Avec Wallis Simpson,
1: voilà.
5: Le duc de Windsor.
1: Et on les voyait, je m'en rappelle, on les voyait descendre à pied avec leurs chiens. Ouais. Dans l'allée cavalière, en face, il n'y avait personne, ils étaient tranquilles.
4: Et superbe bâtiment, hein. Il est dans le bois de Boulogne. Ouais. Il est dans le bois de Boulogne.
1: C'est Dodi Al-Fayed qui a dit ça après.
4: Bon, merci évidemment d'être avec nous. Alors l'actualité, elle est présente, l'actualité Mathias Mongorgé. Et cette actualité, elle prend la forme de Édouard Geffray. Alors évidemment, ça fait sourire parce qu'il n'a pas proposé de numéro vert cette fois-ci. Il a proposé une plateforme de concertation. Mais ça fait sourire parce qu'il est à côté, Monsieur Geffray, parce qu'il comprend pas ce qui se passe. Il comprend pas. Il dit voilà, ça brûle. Il y a des drapeaux palestiniens, il y a des drapeaux algériens, il y a des hostilités qui sont dites sur la France, des slogans français. Il dit on va faire un plateau de concertation. Mais concertation. Faut pouvoir échanger, pour pouvoir échanger ensemble, pour avoir quelques idées à mettre en commun, ce qui n'est pas le cas. Écoutez, Monsieur Geffray.
8: À compter de lundi prochain, nous allons ouvrir une grande plateforme de concertation à laquelle tous les lycéens, soit à titre individuel, soit à titre collectif, par exemple dans le cadre de réunions des conseils de vie lycéenne, pourront, j'allais dire, contribuer, ils pourront alimenter cette plateforme, ils pourront faire part donc de toutes leurs demandes, de leurs inquiétudes, de leurs angoisses, de leurs incompréhensions, de leurs revendications aussi, de manière territorialisée, ce qui permettra ensuite à tous les recteurs d'académie, dans les semaines qui suivront, de travailler avec eux sur la base d'une collecte exhaustive de ces demandes.
4: Leurs angoisses. Ouais. On va écouter les angoisses de ceux qui brûlent. Non mais je vous assure, on est foutus. Hein, je vous le dis comme je le pense. Hein. Et pourquoi ? Quand on entend ça, on est vraiment mal en tout cas.
5: Et pourquoi il ne fait pas d'abord, il dit voilà, on peut engager une concertation, mais y avoir un préalable. Et le préalable, c'est l'arrêt immédiat de la violence et la reprise des cours.
4: Ils ont la trouille. Quand vous aurez compris que toute cette politique, quand vous aurez compris que le président de la République, après Naël, a dit des premiers mots sur le policier parce qu'il a la trouille. Vous comprenez ça ? Ils ont peur. Et ils ont raison d'avoir peur parce que la société française, aujourd'hui, plus tu attends, plus elle est explosive.
9: Mais vous avez entendu des revendications ?
4: Mais il n'y en a pas.
9: Mais c'est pour ça. Alors, qu'est-ce que vous voulez négocier ? À l'époque, on a pu manifester contre la loi de Vaquet, contre le CPE, il y avait une revendication. Les étudiants descendaient dans les rues en disant « Retirez la loi de Vaquet ».
5: La loi de Vaquet, ce n'était pas les mêmes personnes qui marchaient dans la rue.
4: Non, bien sûr. On les a passées hier, on les a vues à Rennes hier.
9: Bien entendu. Là, il n'y a pas de revendication. Qu'est-ce que vous voulez faire ? Moi, j'imagine quand même la réunion qu'il y a eu avant les propos du ministre de l'Éducation. Là, les types avec les technocrates. Bon, il faut trouver moi quelque chose. Qu'est-ce qu'on pourrait annoncer ? Chef, j'ai une idée. On va faire une plateforme sur laquelle les lycéens pourront dire ce qu'ils pensent.
5: Très bien, ça.
9: C'est bien, ça. Mais Chalon, ça, c'est très très bien ça. C'est bien.
4: Ils sont perdus.
10: Mais non, mais là, c'est déjà dépassé. La situation ce matin, c'est catastrophique. Les remontées du terrain sont catastrophiques ce matin.
4: Ah, mais c'est de pire en pire.
10: Là, ça va crescendo. Là, tout ce qui remonte là depuis une heure, c'est catastrophique. Et là, ce lycée qui enflamme à Nantes, il y a un lycée qui est en train de brûler entièrement à Nantes. Il va se passer une situation où là, ce qui va se passer, c'est quoi ?
4: C'est l'insurrection.
10: Reprendre le cours, ça va même plus être la question. C'est comment on met en sécurité les élèves qui veulent travailler.
4: Bien sûr.
10: Et là, je veux dire, on va arriver au point où on va leur dire restez chez vous, ils vont suivre les cours à distance.
5: Et la responsabilité de Mélenchon, de Monsieur Mélenchon, pardon, qui dit nos gamins,
4: bien sûr.
5: J'invite à ce que nous descendions dans la rue avec les parents pour faire face aux policiers, aux violences policières qui touchent nos gamins. Vous nous trouverez là, en face de vous. C'est ça la dernière déclaration.
9: La violence
5: déclaration.
9: Est légitime. La violence est légitime. Bon. Allons-y.
4: Il y a eu, sur les réseaux, je crois, et c'est Laurent Tessier qui rapportait ça ce matin, c'est ce que c'est qu'un tuto ? Un tuto ? Comment on fabrique un tuto pour entrer dans un collège et bloquer ? Et je vous propose d'écouter Laurent Tessier, parce que c'est la France Insoumise qui est derrière ça.
12: L'Union étudiante et Union syndicale lycéenne appellent à de nouveaux blocages aujourd'hui. Où est l'autorité aussi quand ces syndicats partagent sur leurs réseaux sociaux un tuto, 5 étapes pour bloquer sa fac ou son lycée ? Je vous assure, c'est une œuvre d'art. Je vais vous lire ce qui est écrit, mesdames, messieurs. Étape 1 du tuto. Réunir du monde. Créer un groupe où tous les membres sont prêts à bloquer à 6h30 le lendemain. Il faut se lever tôt, ce n'est pas évident. Étape 2. Prévoir des pancartes, des enceintes, des slogans. Voici quelques idées, je cite. Macron nous fait la guerre et sa police aussi, mais on reste déterminés pour bloquer le pays. Voilà. L'étape 3 maintenant. Venir à 6h30 et bloquer. Pour bloquer, il faut venir en avance pour avoir le temps de trouver des poubelles, des barrières à mettre devant l'établissement. Donc vraiment, Romain, ces jeunes n'ont que ça à faire.
13: Ouais. Ça s'arrête pas là, des syndicats conseillent même aux lycéens de tout filmer.
12: Ah, ça continue encore et encore. Étape 4 de ce tuto, ce kit de mobilisation de syndicats lycéens étudiants. Tout filmer et les partager aux syndicats lycéens étudiants pour montrer que les blocages s'étendent partout en France. Et alors là, l'étape 5, faire face à la répression. Filmer les interventions de policiers pour montrer, je cite, les violences policières. Il y a des conseils aussi, dissimuler votre visage ne peut a priori pas vous contraindre à une garde à vue. En garde à vue, gardez le silence, demandez à voir un avocat.
4: Non mais vous êtes sur une situation insurrectionnelle, hein. Je ne sais pas si vous prenez conscience, si les uns et les autres... L'info de la matinée, c'est le... C'est évidemment
10: lycée de Nantes.
4: Voilà, je vais le rappeler. Voilà, l'info de la matinée, me semble-t-il, c'est évidemment Nantes. Et c'est.
10: Pas d'image.
4: Lycée.
10: Nelson Mandela.
4: Je vais relire.
10: Lycée public.
4: Je vais relire.
10: Des images.
4: D'ailleurs, si on pouvait joindre Christelle Morancet, je le dis pour Lucas, si on peut joindre Christelle Morancet, si on peut joindre Nantes, parce que ce qui se passe à Nantes est très très grave. Le lycée Mandela, au cœur de Nantes, brûle. Donc, des feux à des dizaines d'autres endroits. Partout les mêmes casseurs, partout la même violence. Partout la même instrumentalisation politique. Aucune revendication à satisfaire. Si vous êtes à Nantes, que vous êtes en train de nous écouter, je vous propose d'entrer en contact avec nous si sur l'antenne d'Europe 1. On peut rappeler d'ailleurs... le numéro d'Europe 1.
9: Ne me regardez pas.
10: 01 80 20 39 21.
4: 01 80
10: 20 39
4: 39 21.
10: Voilà.
4: C'est un numéro sur Europe 1. Christine Kelly va être tout à l'heure entre 11h et 13h. Appelez si vous voyez, si vous avez été témoin de ce qui s'est passé à Nantes et manifestement ce lycée. Effectivement, les images sont extrêmement impressionnantes puisque ces jeunes gens qui était au lycée Mandela, par définition, ils ne vont pas pouvoir continuer leur...
9: C'est intéressant de savoir ce qu'en pense Johanna Roland.
4: Leur scolarité. Mais Johanna Roland, elle est alliée avec...
9: Et c'est pour ça que ce serait intéressant de savoir ce qu'elle pense.
4: Elle est alliée. Je vous l'ai dit, elle a sa mairie. On l'avait dit à l'époque, c'est sa vie, Madame Roland. Autrement, elle n'est plus rien. Elle est prête à tout pour garder le pouvoir. Parce qu'autrement, elle retourne je ne sais où.
9: Moi, ça va m'intéresser de l'entendre justifier l'incendie de son lycée.
4: Mais je peux vous faire son discours. Elle dira, voilà, aucune violence n'est acceptable. Simplement, il faut savoir entendre ces jeunes gens qui expriment une angoisse, une colère, un mal de vivre, etc. Et que l'État a été trop souvent responsable depuis tant d'années à ne pas écouter. Bon, je vous le fais. Je vous le fais, mais c'est pas le sujet. Ces gens ne pensent qu'à leur poste. Ce qui importe, Madame Roland, c'est de garder son poste. Point. C'est ça. Le reste...
1: Il n'y a plus d'homme d'État.
4: Il n'y a plus d'hommes d'État, il n'y a plus de ville non plus, parce que quand vous voyez ce qui est devenu Nantes...
1: Oui, mais il n'y a plus d'hommes d'État aussi, c'est grave.
4: Mais Mathias, il pourrait avoir des hommes d'État, mais qui a envie de faire de la politique aujourd'hui pour terminer en prison? Qui a envie de gagner moins bien sa vie? Les gens qui sont remarquables et qui sont très bons, ils sont dans le privé, ils gagnent 10 ou 15 fois ou 20 fois plus que dans l'État. Ils vont après se faire insulter sur les réseaux sociaux, ils vont peut-être terminer en prison, et vous avez la justice qui va leur chercher des noises. Vous avez envie de faire de la politique, vous, dans ce climat-là? Ben non. Ben non. Ben effectivement, ça va être compliqué.
1: Oui, mais ça va être très compliqué.
4: Ça va être compliqué. Alors, pour tout vous dire, il y a Laurence Garnier qui est en train de m'appeler sur mon portable, mais ça m'est difficile de prendre Laurence Garnier, peut-être. Madame la députée, nous sommes à l'antenne, Madame Garnier. Mais si vous pouvez... Bon, nous sommes à l'antenne, vous voyez, je vous le dirai. Mais je vous en prie, nous sommes à l'antenne. Vous êtes à Nantes, hein, Madame Garnier?
14: Je suis à Paris, mais je suis de très près ce qui se passe à Nantes.
4: Alors, ce que je vous propose, c'est que je vais transmettre à la régie votre numéro de téléphone et on va vous appeler en FaceTime et vous allez nous dire ce qui se passe à Nantes.
14: Okay, très bien.
4: Voilà, on vous appelle à l'instant. C'est le direct.
1: Voilà. Hein,
4: alors, c'est vraiment le direct. Madame Garnier qui est... Voilà, ça, c'est des images de Nantes. Donc, je vais transmettre à Lucas Busutil qui est avec nous. Vous voyez, c'est très simple, la vie. Et c'est le direct, Madame Garnier. Je transmets à Lucas à l'instant. Lucas, vous allez recevoir par le petit téléphone. Voilà, hop, je vous ai envoyé le numéro de Madame Garnier. On l'appelle et on essaye de la joindre en FaceTime et on essaye de savoir ce qui se passe à Nantes. Notre évidemment émission est un peu chamboulée. Mathias Moncorgé, vous me pardonnez, mais l'actualité prime. On appelle Madame Garnier et à Nantes, un lycée qui brûle. Un lycée qui brûle, c'est symbolique. Hein.
9: Les images sont
4: un lycée qui brûle, voilà. C'est symbolique. Le lycée Nelson Mandela en flamme à Nantes. On revient dans une seconde, la pause, à tout de suite.
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4: On continue à débattre et à décrypter l'actualité avec mes invités dans un instant sur CNews et sur Europe 1.
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0: Nous sommes quittés à l'instant avec des images dramatiques de Nantes, un lycée qui brûle, le lycée Nelson Mandela. Ces jeunes disent qu'il manque de moyens et certains y mettent le feu. Allez comprendre quelque chose. Laurence Gardier nous a appelé en direct. Elle est sénatrice LR de Loire-Atlantique. Et Madame Gardier, on a pu vous joindre. Vous êtes à Paris en ce moment, mais vous me disiez que vous aviez des informations peut-être à nous donner sur ce qui se passe actuellement à Nantes. Bonjour Madame Gardier, merci une nouvelle fois de nous avoir contactés. Est-ce que vous avez des informations à nous donner ?
1: Ce qui se passe à Nantes est absolument effroyable et l'incendie du lycée Nelson Mandela, qui est un lycée extrêmement récent, hein, c'est un lycée international à Nantes qui a été inauguré il y a quelques années et qui est un lycée dont les équipements et les conditions d'accueil sont extrêmement modernes. Ce qui se passe à Nantes, malheureusement, se constate dans d'autres points de la ville. Ce matin, au lycée Talensac, dans l'hypercentre de Nantes, on sait qu'il y a des incidents, des feu aussi au niveau des abords du lycée Michelet. Donc malheureusement, aujourd'hui, ce qu'on constate est absolument dramatique. Et tout cela se fait avec la complicité, voire davantage, de la gauche et de l'extrême gauche nantaise. Une députée écolo était sur site ce matin, quand la maire de Nantes, Johanna Roland, explique benoîtement qu'il ne faut pas procéder à des interpellations ni envoyer la police, mais simplement écouter les jeunes et écouter les lycéens. Donc cette complicité de la sphère politique nantaise me paraît absolument irresponsable compte tenu de ce qu'on est en train de vivre ce matin à Nantes.
0: Laurence Garnier, sénatrice LR. Le lycée Nelson Mandela est dans quel quartier de Nantes, Madame Garnier ?
1: Il est sur l'île de Nantes, entre les deux bras de la Loire. C'est un quartier qui est en profond réaménagement depuis plusieurs années à Nantes. Et le lycée, je ne vais pas dire neuf parce qu'il a quand même quelques années, mais il est extrêmement récent. Je vous le disais, c'est le lycée international qui a une réputation d'excellence sur le secteur nantais. Et là, les images que l'on voit sont absolument dramatiques. On annonce que le lycée va être fermé pendant plusieurs jours. Donc ça veut dire que nous avons des étudiants qui ne pourront pas aller étudier, alors même qu'ils se plaignent de leurs conditions d'études, alors même qu'ils se plaignent de leurs conditions d'accueil, ce qui me paraît parfaitement déplacé pour prendre le cas de ce lycée-là. Donc effectivement, les choses sont extrêmement compliquées ce matin sur notre ville.
0: Et le feu, selon vos informations, a été circonscrit à l'heure à laquelle nous parlons, à 10h32.
1: Il me semble que oui, mais je reste prudente. Je sais qu'il l'a été sur le lycée Talensac ce matin, dont effectivement la façade avait également fait l'objet d'incendie. Donc sur Talensac, les choses ont l'air effectivement circonscrites. Je crois que c'est le cas au lycée Nelson Mandela, mais je ne peux pas vous le garantir. En tout état de cause, ils annoncent effectivement la suspension, l'arrêt des cours pendant plusieurs jours, parce que les dégâts vont être colossaux.
0: L'île de Nantes est au centre évidemment de Nantes. Le lycée Talensac, c'est un quartier de la ville qui est dans le centre de Nantes. Et Talensac est notamment connu pour son marché très célèbre à Nantes. Donc là, on est dans ce qu'on peut appeler les quartiers plutôt favorisés de Nantes, en tout cas le quartier Talensac. Je vous remercie beaucoup, Madame Garnier. Je rappelle que vous êtes sénatrice LR et qu'effectivement, il y a à Nantes, depuis de nombreuses années, un foyer qu'on a expliqué tout à l'heure avec la ZAD pendant des années, qui était sur place et l'État n'intervenant pas, laissant se déployer ces activistes qui ont occupé le terrain à Notre-Dame-des-Landes. Aujourd'hui, vous payez toutes les factures de ces faiblesses-là qui ont été mises en place et puis d'une gauche, effectivement, et une extrême gauche qui marche main dans la main. Et lorsque j'entends Mme Garnier dire que Mme Roland, maire de Nantes, a souhaité qu'il n'y ait pas d'interpellation, on n'est pas étonné, bien sûr, de ces prises de position. Merci, Madame, merci beaucoup, Madame Garnier. Et il est fermé jusqu'à le nouvel ordre. Je reçois effectivement des textos de gens que je peux connaître à Nantes. Ce matin à 9h, la fille d'une amie est allée au lycée. Voici les femmes. Elle n'a pas vu de police, me dit-elle ce matin. Bon, il est 9h33. Nous avions évidemment prévu d'être avec Mathias Moncorgé, mais l'actualité est là. L'actualité elle est forte. Je voulais dire également un mot peut-être de Robert Ménard, parce que ça en dit beaucoup.

0: beaucoup aussi sur notre société. Robert Ménard, qui a priori échappera à l'inéligibilité. Oui. Si, en tout cas, les réquisitions ne vont pas dans ce sens, Jacques Serret.
1: Oui, les réquisitions, 7 500 € d'amende, mais en effet, oui. son mandat de maire n'est pas remis en cause dans les réquisitions du parquet.
2: Bon. C'est le monde à l'envers.
0: Pourquoi vous dites c'est le monde à l'envers?
2: C'est le monde à l'envers. Excusez-moi, mais là, je pète un plomb. Quand on connaît, quand on sait pourquoi il est jugé, mais l'autre, il n'a pas le droit d'être là. Il est en OQTF, il veut marier, un mariage blanc. Non, mais où on est, là? C'est le monde à l'envers.
0: Je suis d'accord.
2: Le monde, ça ne va plus, là.
0: Oui, mais je suis d'accord.
2: Excusez-moi.
3: Et le pire, c'est que depuis, il a été expulsé.
2: Mais vous arrivez
0: d'un autre monde, Mathias Mongorgé. Vous arrivez avec d'autres valeurs.
2: Je crois qu'il faut que je m'en aille, non? Il faut que je parte.
0: Non, le plus tard possible. Mais c'est vrai que se pose la question pour notre génération, même si vous avez quelques années de plus que moi, de ne plus reconnaître ce pays.
2: Moi, j'ai élevé mes enfants comme j'ai été élevé. Hein. Mm. J'ai essayé de leur inculquer les valeurs. Mm. Les valeurs de la France, ce que papa m'a inculqué.
0: Vous dites d'ailleurs toujours papa dans votre livre. Vous dites jamais mon père. Papa était un homme de contraste. Il donnait l'image d'un homme solide, sûr de lui, presque intimidant. En réalité, c'était quelqu'un de profondément angoissé. Papa se disait anarchiste royaliste, écrivez-vous. C'est comme ça qu'on le représente le mieux. Il dit d'ailleurs dans Le Tonnerre de Dieu, qui est un film formidable.
2: Formidable.
0: Tonnerre de Dieu, avec Michel Mercier, qui est d'une beauté. Alors, c'est pas un des films les plus connus.
2: Non.
0: Le Tonnerre de Dieu.
2: Dialogue. Pascal Jardin.
0: Merveilleux Pascal Jardin.
2: Extraordinaire.
0: Et Denis Michel Mercier. Et le nombre de fois, effectivement, où vous dites papa n'aimait pas les interviews. Parfois, je voyais dans ses yeux que le journaliste ne passait pas. Il n'aimait pas parler de ses rôles et de sa façon de les préparer. C'est très étonnant de dire papa tout le temps.
2: Toujours.
0: Ouais.
2: Comme pareil pour maman. Hein. Je dis maman, papa et maman. Ben, qu'est-ce que vous voulez dire?
0: Non, mais pas, certains peuvent
2: parent
0: dire mon père.
2: Je ne sais pas, c'est quelqu'un de...
4: Parent A, parent B, oui.
0: Non, mais
5: parent
0: c'est...
5: Parent 1, parent 2.
0: Je veux remercier Jacques Serret. Et Jacques, vous restez évidemment près de nous, en tout cas, si vous avez des informations à nous donner, parce qu'on va recevoir également Bakian, qui est chanteur, compositeur et interprète, parce qu'il y a 8 ans, disparaissait Charles Aznavour. Et Bakian va lui rendre hommage. Le voici peut-être avec Charles Aznavour, Bakian. Merci, Jacques. Et je crois que j'avais demandé à Lucas, la célèbre chanson qui aurait été faite en une prise, également, je ne sais pas si c'est vrai,
2: oui.
0: La chanson « Je sais », qui est extraordinaire, avec un texte de Zabadi.
2: Pour vous dire comment était papa, je crois que je le dis dans le bouquin, dans le livre, c'est Jean-Loup Dabadi qui m'a raconté l'histoire. Je vais vous la faire courte, c'est que papa avait une extinction de voix, comme moi un peu, et donc ils ont été obligés de retarder l'enregistrement de 3 jours.
4: Tu tombes bien, il est justement à
2: Et donc, comment... Il prévient Jean-Loup Dabadi. Jean-Loup Dabadi, mais M. Gabin, vous inquiétez pas, c'est pas un problème. Quand vous serez bien et tout. Et papa se sent beaucoup mieux. Et quand il arrive au dernier moment, il arrive au studio. Et il arrive avec un mot du toubib, du docteur. Comme quoi il avait vraiment une extinction de voix. Et il a donné au studio un mot d'excuse. Et Dabadi m'a dit, on n'a jamais fait ça.
0: Écoutons quelques notes de musique.
6: Mais quand j'ai eu mes 18 ans, j'ai dit je sais. Ça y est, cette fois je sais.
0: La chanson est formidable, le texte est formidable, et puis l'interprétation, parce que l'interprétation de Gabin, c'est là, souvent c'est une question, est-ce qu'il bossait ses rôles? Parce que t'as l'impression que tout est naturel, t'as l'impression qu'il travaille pas.
6: Et je ne sais toujours pas...
2: Comment on dit, c'est quoi? Qu'est-ce qu'on dit quand c'est comme ça?
3: C'est le talent.
0: On dit que c'est parfait, que c'est
4: le talent.
0: C'est, non mais, moi je pense... Alors, ou c'est une nature extraordinaire,
2: Non, et puis je pense que tout. C'est ce que j'explique, c'est qu'en fait, toute sa vie, il était persuadé que ça ne durerait pas. Donc, il faisait ça comme. Comme il était à la ville, quoi. Comme il était à.
0: Mais on va voir une archive.
2: Donc, il regardait, bien sûr, les textes, les dialogues et tout ça, sûrement. Mais la chose, et c'est sûr, c'est qu'il avait une mémoire folle. Et puis, il se mettait dans le rôle, sûrement, à un certain moment. C'était...
0: Il vous a parlé de sa période américaine, évidemment, alors c'est un séducteur, Gabin, on connaît ses aventures, et c'est pas rien quand même, les noms de ses conquêtes, Marlène Dietrich, etc. Bon, ça, c'était des sujets tabous dans la famille?
2: Ginger Rogers, qui lui a dit quand même qu'elle avait jamais eu un homme qui dansait comme ça.
0: Mais ça,
5: Ginger Rogers, les plus belles jambes d'Hollywood.
0: Et c'était des sujets dont on ne parlait pas, j'imagine.
2: Non.
0: Mais il n'y a pas une histoire...
2: Non, c'est André Brunelin qui nous a raconté.
0: Il n'y a pas une histoire de tableau qu'a gardé je ne sais qui?
2: Vous connaissez, non? C'est Marlène.
0: Marlène, non, mais... vous dites Marlène.
2: Oui, la Prussienne.
0: La Prussienne,
2: la Prussienne. Gamin,
0: c'est bon.
2: Non, mais c'est qu'en fait, papa était persuadé qu'il ne reviendrait pas de la guerre. Et en fait, il avait 4 tableaux de maître qu'il avait achetés. Je ne sais plus où il les avait achetés, ça on ne sait pas. Il les avait... Je crois qu'il y en avait un qu'il avait acheté à Renoir, je pense. Il y avait un Renoir. Enfin, il y avait 4 tableaux de maître. Renoir, Matisse, enfin bon, c'est tous ces... Et persuadé qu'il ne reviendrait pas, il lui a donné. OK ? Il lui donne les tableaux, sauf que papa revient... Et Marlène Dietrich lui demande, en 46, après la guerre, lui dit « Qu'est-ce que tu voudrais pour ton anniversaire ?» Et papa lui dit « J'aimerais bien revoir mes tableaux. » Donc elle fait revenir les tableaux des États-Unis, elle lui prépare dans l'hôtel le dîner qu'ils vont avoir tous les deux, elle lui met les 4 tableaux de maître. Et là donc, il voit ces 4 tableaux, sauf que le lendemain, les 4 tableaux repartis aux États-Unis. Et nous, on a toujours entendu ça, que la Prussienne lui avait volé ses tableaux. Et là, maman disait toujours, parce que maman était toujours là pour calmer tout ça, disait, mais Jean, tu lui as donné ou tu lui as... Alors, oui, je lui ai donné, mais enfin, je suis revenu quand même. Elle aurait pu me les redonner.
0: Mais ces tableaux, ils sont quelque
2: et
0: part
2: maman
0: aujourd'hui
2: disait,
0: parce qu'il y a...
2: donner, c'est donner.
0: Mais il y a un Renoir dedans, ces tableaux, ils sont quelque part, non
2: c'est pas... Elle a dû les vendre, parce que... Elle a pas fini dans le... Elle a fini... Enfin, financièrement, elle était mal. Hein.
0: Il est mort en 76, Jean Gabin, il est mort à l'hôpital américain. Il est mort de quoi?
2: Papa?
0: Oui.
2: Tout a pété. Tout a pété. La bouffe, la boisson, les cigarettes, 4 paquets par jour, plein de choses midi et soir. Et puis, il y a eu les trois... Dernière douleur qu'il a eue, ce que j'explique, il y a eu la sécheresse.
0: 76.
2: Ouais, 76, la sécheresse, où il y a eu et la chaleur et les problèmes de paille, de foin qu'il fallait acheter pour les bêtes, parce qu'il y avait quand même 400 têtes de bovins. Et ma sœur qui n'avait plus donné de nouvelles, ma deuxième sœur.
0: Florence?
2: Non, Valérie. D'ailleurs, on ne savait pas où elle était. Ça a été terrible pour lui. Mmh. Et puis, fin septembre, la fameuse émission avec l'autre enfoiré de Baptiste, qui a dit que papa ne recevrait jamais d'impôt sécheresse.
0: Et qui était ministre à l'époque, hein, c'est ça?
2: Ouais, ou FNSEA, enfin, les tordures.
0: Bon,
2: excusez-moi.
0: Je vous en prie. Alors, j'ai une petite archive à vous montrer. On est en 1960. Alors, vous allez voir l'image en 60, donc il est de 1904, il a 56 ans. Bon, pardonnez-moi, mais il fait un peu plus vieux. Bon, et c'est Noël. Et la télévision, c'est tellement une star incroyable, une vedette à l'époque. Il n'y a qu'une chaîne de télé. Il y a, lui a proposé d'animer la soirée de Noël du 24 décembre. Simplement, personne n'ose aller lui dire qu'il va animer la soirée du 24 décembre parce que c'est Jean Gabin et il a mauvais caractère. C'est Frédéric Rossif, qui était un réalisateur connu, qui a fait après des films animaliers. Et voyez cette séquence, parce que c'est Odia, avec sa voix comme ça, qui parle et qui dit « Bon, bonjour Jean », parce que Jean n'était pas facile. Bon, c'est donc Odia qui parle à Gabin et qui lui annonce... Comment ?
2: Avec le nez qui bougeait.
0: Avec le nez, oui, bon, et qui lui annonce « Bon, Jean, c'est toi qui vas être le 24 décembre ».
7: Ouais. Ah, te v'là, toi. Eh ben, tu tombes bien, j'ai justement à te parler.
8: Comment tu vas? T'as l'air bien reposé, t'as même bonne mine.
7: J'ai bonne mine? Ah, ben ça, tu peux le dire quand j'ai bonne mine. J'ai vraiment bonne mine. T'as vu ce qu'il y a là-dedans?
8: Non, qu'est-ce qu'on dit?
7: Eh ben, on m'annonce pour une émission de Noël à la télévision. Et il paraît que je dois dire un texte de toi, en plus.
8: Vénère.
7: Oh non, hein, je t'en prie, hein. J'étais au courant de rien, j'apprends ça par la presse, alors viens pour me charrier, en plus. Parce que je l'ai vu, ton ami Rossif. Moi, j'ai eu une conversation avec lui. Je jure qu'il y a des énergumènes à qui on devrait interdire les professions honnêtes.
8: Oh, il est bien, Rossif.
7: Mais c'est pas de Rossif que je parle, c'est de toi.
8: Pourquoi, moi?
7: Je me demande ce que j'ai fait au bon Dieu le jour où je t'ai rencontré, toi. J'avais un métier relativement agréable. En dehors du percepteur, personne ne me tourmentait. J'étais peinard. Là-dessus, on nous présente. Tu me dis, tu veux faire un film? Je te dis, bon, oui, on va faire un film. Et je suis obligé de m'en farcir 10 de suite. Et maintenant, voilà que tu veux te lancer dans la télé. Tu prends des accords à mon insu. Alors là, je te jure, je te suis plus. Tu permettras tout de même que je ne sois pas content et que je renaude.
8: Bah, moi, je croyais que ça te ferait plaisir de passer à la télé le soir de Noël.
7: Ben, à condition d'être prévenu.
8: Eh ben, maintenant, tu l'es.
7: Je pense bien le jour même. Et après une journée de boulot et un film fatigant, j'aime mieux te le dire.
8: Ah bah ça commence à se savoir.
7: Oui bah ça, ça se saura jamais assez, parce que toi t'écris tes petits trucs sur les bouts de papier, mais qui sait qui est obligé de s'envoyer ça 8 heures par jour pendant 9 semaines, c'est le vieux, comme vous dites. Parce que ça aussi, je le sais, vous m'appelez le vieux. Oh, c'est différent. Où j'en étais?
8: Tu sanglotais sur ta journée de travail.
7: Ah oui. Alors, on m'annonce tout bonnement après une journée de boulot, vous ne rentrez pas chez vous, le réveillon est supprimé et vous faites une émission de télé. Si encore il y avait quelque chose de près, je sais pas moi, un sketch ou quelque chose, mais il n'y a rien. Tu te figures pas que je vais improviser à mon âge, non?
8: Ah, tu pourrais peut-être dire un poème, une pièce de circonstance.
7: Bah tiens, je pourrais peut-être réciter le Noël des pauvres gens, ou bien dire un petit compliment, pourquoi pas. Alors tu vas aller trouver ton ami Rossif et puis lui dire que je suis pas dans la course, que je déclare forfait, moi.
0: Bon, ce qui est extraordinaire, c'est que tout est écrit. C'est un professionnel, rien n'est improvisé. C'est-à-dire que même pour quelque chose comme ça, bon, le texte a été, il est su au cordeau, évidemment. Il est joué, d'ailleurs. Il est joué. Donc, alors,
2: mais,
0: quel est
2: mais on ne se rend pas compte.
0: Non, on ne se rend pas compte. Quel est le film que vous préférez?
2: Avant-guerre ou après-guerre?
0: Après, bah, comme vous voulez, celui que vous préférez.
2: Pas. Je vais prendre les deux époques. Je vais prendre avant-guerre, quand même.
0: Ouais.
2: La Grande Illusion.
0: Ouais.
2: Et puis après...
9: Avec le capitaine de Boieldieu.
2: Oui.
0: Parce que moi, j'imite Pierre Frenet. C'est l'imitation la plus courte du monde.
9: Je m'appelle Pierre Frenet.
0: C'est tout.
9: C'est tout ce que j'ai fait.
0: Quelle imitation la plus courte du monde.
9: C'était le capitaine de Boieldieu.
2: Capitaine de Boieldieu.
0: Voilà.
2: Et alors, oui, La Grande Illusion. Et puis après-guerre... Moi, je suis tombé amoureux là, ces derniers temps du Tonnerre de Dieu.
0: Oui, c'est très bien. Avec Michel Mercier.
2: Parce que... Puis Robert Hossein.
0: Robert Hossein, à qui il met une baffe.
2: Bah oui, une vraie.
0: Une vraie baffe.
2: Parce qu'il mettait toujours des vrais. Il disait, j'arrive pas. J'arrive pas à... Tu sais, quand... Bah, il me le disait, hein, ça par contre, oui. Tu comprends? J'arrive pas à mettre une fausse.
0: Ouais.
2: J'arrive pas.
0: Et comment s'appelle ce film qui se passe dans les Halles?
2: Il n'y a eu qu'une... Il n'y a eu qu'une prise. Ouais. Le temps des assassins.
0: C'est le temps des assassins. Ouais. C'est, voilà, ouais. C'est formidable, ça. Ouais. En plus, on voit les Halles telles qu'ils ne sont plus.
2: Non.
0: Bon. Alors, évidemment, le président. Hein. Il y a aussi des poissons volants, familles. Mais ce n'est pas la majorité de l'espèce.
2: Les grandes familles.
10: Avec Pierre Brasseur, le fameux dialogue avec Pierre Brasseur.
2: Il y a un film extraordinaire, c'est ce que je disais toujours quand on le voyait, à Pierre Granier de Fer, d'avoir réuni les deux avant que les deux partent.
0: Ah oui, mais le chat...
2: S'ignorait et gamin.
0: Ah, c'est formidable, le chat. Ah, ouais. Mais vous en parlez du chat, je vais essayer de retrouver. Vous dites, pendant le chat, il y avait une ambiance abominable à la maison.
2: Pas facile.
0: Ben oui, parce que ça
2: alors c'est marrant, parce que c'est la seule fois.
0: Oui.
2: C'est la seule fois qu'à la maison, pas facile. C'était pas gai. Bon, c'est marrant, parce que le jour de la fin de tournage, le lendemain, c'était terminé.
0: Ouais.
2: Fini. C'était lui.
0: Alors, il est formidable parce que c'est un ABCDR, H comme histoire, R comme rôle. Je n'ai jamais vu papa répéter un rôle. Le seul souvenir que j'ai, c'est quand il était à son bureau. Effectivement, tableau de maître, T comme tableau de maître,
2: pour
0: parler, un singe en hiver.
2: Wagon-lit.
0: Comment?
2: Les wagons-lits.
0: Wagons-lits, bien sûr. Bien sûr.
2: Il adorait ça.
0: Bien sûr, bah, oui, oui, parce que et il allait aussi dans un hôtel qui est paraît-il formidable. Gérard Darmon y va régulièrement, tout près de Brest, qui s'appelle l'hôtel de Saint.
2: Ah ben non, l'hôtel de la plage.
0: Oui, c'est l'hôtel.
2: Ça n'a pas lu, on allait tout en vacances.
0: Alors cet hôtel est génial, paraît-il.
2: Ah oui, ah oui.
0: Mais faut pas trop le dire parce que c'est merveilleux.
2: Ah bah oui, mais
0: tout le monde va y aller après.
2: Nous, on a connu. Enfin, papa, il a commencé la première année en 52.
0: Bon, il nous reste 2 minutes et je suis vraiment désolé, mais on a été pressé par l'actualité. Bakian, chanteur, compositeur, interprète, parce qu'il y a 8 ans, Charles Aznavour mourait, et vous serez le 5 octobre, donc nous sommes aujourd'hui, nous sommes le 1er aujourd'hui déjà, donc vous êtes dans 4 jours à l'Olympia pour interpréter tout Aznavour.
11: Exactement.
2: Alors, une anecdote, hommage, parce qu'après je m'en vais, sûrement. Vous savez comment papa appelait Charles Aznavour?
11: Non.
2: Je le dis. Le petit plombier. Voilà. Parce que papa avait toujours des surnoms comme ça, quand il aimait quelqu'un. Et un jour, on est à Rome, pour le clan des Siciliens, et on est avec Lino, on va dans un restaurant, à pied, de l'hôtel, on va à pied. Il y avait mes deux sœurs, maman, papa et Lino, et d'un seul coup, papa dit « Oh merde, le petit plombier !»
11: Et c'est resté.
0: Et c'était Aznavour.
2: Alors, il y a Lino qui dit « Quoi, le petit plombier ?» Maman qui dit « Qu'est-ce qu'il y a ?»« Bah tiens, c'est le petit plombier, c'était Aznavour. » Et maman lui dit « Mais pourquoi le petit plombier ?» C'est parce que quand il était jeune, dans sa rue, rue Clignancourt, il y avait un plombier qui était arménien et qui avait la même tronche, mais il était grand. Et après, c'était devenu Charles Aznavour.
0: Bon, vous avez des films d'enfance, j'imagine. Des films d'enfance de vous filmés par
2: votre père.
0: Moi j'aimerais bien les voir, ça serait bien de les voir, ça, Gabin en intime. Bon, il nous reste. Alors on est très très pressé, mais est-ce qu'on peut écouter 2-3 petites chansons peut-être de Bakian, chanteur, compositeur, interprète d'Aznavour et écoutons Je me voyais déjà par exemple.

0: Bakhtion est avec nous. Alors, vous êtes d'origine
1: arménienne. Ouais.
0: Bon, on salue la communauté arménienne, c'est merveilleux. Je salue et évidemment tous ceux qui peuvent nous écouter et qui aimaient Charles Aznavour. Aznavour disait souvent que son répertoire lui survivrait. Parce que les chansons sont presque plus fortes que lui, disait-il.
1: Exact. Je pense exactement la même chose. Et c'est vrai que on fait ce métier justement pour faire passer aussi des messages et laisser, quand on le peut, une trace. Et quelle trace il a laissé il y a 8 ans, Charles Aznavour nous quitter. Dans 4 jours, j'aurai l'honneur de lui rendre hommage sur la scène mythique de l'Olympia avec mes musiciens. Donc on a hâte de partager ce moment avec le public.
0: Quelles sont les chansons que le public réclame?
1: Les chansons qui sont la bohème, la mama aussi, qui est souvent très, une forte dose d'émotion sur ce titre-là, et d'autres titres, comme ils disent également, qui reçoit souvent un accueil particulier, Emmenez-moi, qui est un classique et où les gens participent avec
0: nous. Formidable.
1: Oui, aussi. Ouais,
0: je rends l'antenne à Christine Kelly qui nous écoute à 10h52. Je la salue, Christine. Et effectivement, elle sera sans doute en direct de Nantes pour ce qui s'est passé, le lycée Nelson Mandela. Il y a également
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39: Bonjour Christine, bonjour à tous. Le gouvernement veut ramener le déficit à 5% du PIB. Il propose pour y parvenir 43 milliards d'euros de mesures nouvelles, soit un effort total de 54 milliards. Le gouvernement espère 600 millions d'euros de recettes en prolongeant la contribution différentielle sur les hauts revenus. Le nombre de fonctionnaires va baisser de 1076 en 2027. Des mesures intégrées au projet de loi de finances dévoilé ce matin au Conseil des ministres, celui de la sécurité sociale également. Le gouvernement veut le gel des APL et des restrictions pour les étudiants de familles aisées. Le gel aussi des allocations familiales. Notez que le taux d'emprunt à 10 ans de la France est à son plus haut depuis 2002 à 4,92%. Le réel nous rattrape, explique le Premier ministre Sébastien Lecornu. Son équivalent allemand référence en Europe atteint 3,62%. Aux États-Unis, le taux américain à 10 ans grimpe à 5,34%. 4%. Une trentaine de campus universitaires sont bloqués. Ce matin, les étudiants rejoignent les lycéens, toujours mobilisés à Paris, Marseille, Strasbourg ou à Rennes. Le hall d'un lycée a été détruit ce matin par un incendie à Nantes. Le feu est désormais maîtrisé, assure la proviseure adjointe du lycée Nelson Mandela. 652 personnes ont été interpellées hier. 83 policiers et gendarmes ont été blessés. LFI est accusé d'encourager et d'instrumentaliser le mouvement des lycéens. Le candidat LR à la présidentielle, Bruno Retailleau, dit vouloir interdire la France insoumise, un parti qui essaie d'organiser l'insurrection. Emmanuel Macron reçoit aujourd'hui son homologue argentin Javier Milei. Il se retrouve à 18h30 à l'Élysée pour un entretien bilatéral, entretien qui sera suivi d'un échange avec des entreprises françaises déjà engagées en Argentine ou susceptibles de l'être. Le procureur général des Émirats arabes unis annonce l'ouverture d'une enquête après l'atterrissage forcé hier d'un avion Fly Dubai à destination de Tel Aviv. Le président israélien dit vouloir décerner l'une des plus hautes distinctions civile du pays à 4 passagers israéliens qui ont empêché l'appareil de s'écraser. Le roi Felipe VI et la reine Laetitia se rendront à Ceuta et Melilla les 13 et 14 octobre prochains, plus de 2 mois après la crise migratoire inédite vécue dans l'enclave espagnole située en Afrique du Nord. La dernière visite d'un souverain espagnol remonte à novembre 2007. Et puis le harcèlement au travail, il est de mieux en mieux connu mais ne recule pas. Selon un baromètre du cabinet Qualis Social, 1 salarié sur 3 déclare en avoir été victime. Un article de la loi intégrale contre les violences sexistes et sexuelles prévoit que la lutte contre le harcèlement sexuel devienne un thème obligatoire de la négociation collective dans les entreprises et les branches. On termine avec les pronostics de Thierry Léger pour le quintet de cet après-midi à Auteuil. 16 partant sur la ligne de départ. Thierry Léger vous propose de jouer l'As, le 4, le 3, le 7, le 12, le 5, le 14 et le 15. Des pronostics à retrouver sur europe1.fr.
0: Merci Émilie, prochain mot sur l'actualité à 11h30 sur Europe 1. Un peu trop tard, hein, le cheval se met, il dormait un peu.
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0: Appelez-nous hein, si vous avez envie de parler au cheval.
2: Oui, 01 80 20 39 21.
0: Bon, c'est bien de rigoler un peu quand même, il est 11h30 sur Europe 1. Un peu de légèreté dans ce monde de violence. Bonjour à tous, bienvenue sur Europe 1. C'est Christine Kelly et vous jusqu'à 13h avec Gabriel Cusiel, Gérard Ginamon.
3: Bonjour.
0: Et un petit nouveau ce matin qui est avec nous de 11h à 13h, notre petit Marc Menon.
4: Oh, stagiaire.
0: Hey, quel plaisir de vous avoir, parce que vous sortez votre livre et on vous a dit de rester avec nous de 11h à 13h, c'est un plaisir de vous avoir.
5: Avec grand, grand plaisir.
3: On va prendre de la hauteur. Faire des jeux de mots comme Marc.
0: C'est inédit en France, on attaque désormais le personnel de l'éducation nationale et la question n'est plus qui casse mais qui paye face à un gouvernement qui semble anesthésié. Et la France insoumise joue-t-elle le chaos? Un parti séditieux, fasciné par la violence, qui interroge les institutions, cible les forces de l'ordre, soutient la jeune garde, relaie les attaques contre les médias. Bali Bagayoko parle de violence légitime alors qu'il est maire de Saint-Denis et donc officier de police judiciaire. Jean-Luc Mélenchon assume, ils préviennent déjà, si Marine Le Pen est élue, ce sera la désobéissance civile. La présidentielle, disent-ils, se jouera dans la rue 2027, a-t-elle déjà sa répétition générale? On banalise un parti anti-républicain, anti-démocratique. Il faut en revenir à la loi anti-casseurs. Tout cela a été dit ce matin par Bruno Retailleau qui a affirmé que la question d'une interdiction de la France insoumise se posait désormais. Qu'en pensez-vous? Journée de convergence entre les lycéens, les étudiants des universités. On verra qu'il y a une quinzaine de facs qui sont déjà bloqués ce matin. Faudra-t-il d'autres drames pour provoquer une vraie réaction du gouvernement? Réagissez dès maintenant.
2: Au 01 80 20 39 21, vous appelez Christine Kelly au standard d'Europe 1 et vous envoyez aussi vos messages sur WhatsApp au même numéro. Nous sommes le jeudi 1er octobre et comme chaque année, c'est la mobilisation d'Octobre Rose qui démarre en France. L'assurance maladie rappelle ce chiffre terrifiant. Une femme sur 8 développera un cancer du sein au cours de sa vie et que lorsqu'il est détecté tôt, il guérit dans environ 9 cas sur 10. Alors pourquoi le cancer du sein progresse-t-il alors que la mortalité recule? Les réponses de Patricia Paterlini ont virologue, hématologue, professeur émérite de biologie cellulaire et moléculaire à l'Université Paris-Cité. L'occasion de vous rappeler qu'une visite médicale, un simple dépistage, peut sauver des vies. Elle nous présentera également les toutes dernières informations.
0: Alors, Marc Menon est avec nous ce matin, pas pour le cancer du sein, évidemment, mais il vient de publier un nouveau livre, Mermoz, le vrai petit prince aux éditions Litos. Il nous rappellera ce qui fait encore un héros aujourd'hui, quelles sont les caractéristiques, courage, prise de risque, dépassement de soi, service des autres. Pourquoi Mermoz fascine-t-il toujours? Marc Menon nous fera partager sa passion. Offrir 1000 places à des jeunes défavorisés, c'est l'initiative de l'ancien professeur d'histoire en zone d'éducation prioritaire, Dimitri Casali. Il lance une cagnotte en ligne pour permettre à des jeunes d'assister à son spectacle historique aux Folies Bergères. Et puis en fin d'émission, rencontre avec Antoine Desplanches, le directeur associé de l'application Au Clocher, le Facebook des chrétiens. Alors, fort de la ferveur en France à l'occasion de la venue du pape, il fait un grand livre d'or qui est mis en ligne pour remercier le très saint père pour sa venue et ses mots sur la France, fille aînée de l'Église, car ça nous fera le plus grand bien en fin d'émission avec cette petite note de bonheur.
2: 11h13, Christine Quelliez-Vous.
0: On en a besoin.
2: Oui, c'est votre émission sur Europe 1. 01 80 20 39 21 pour réagir. Le numéro du standard d'Europe 1 est non surtaxé. Vous envoyez aussi vos réactions, vos messages. 01 80 20 39 21, ça se passe sur WhatsApp. Bienvenue sur Europe 1.
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0: Je disais que l'instant est grave lorsqu'on voit ce qui se passe en France aujourd'hui. Une quinzaine de facs sont bloquées en ce moment, Paris-Cité, Paris 1, Nanterre, Poitiers. On voit que l'IGPN a été saisi de 3 enquêtes. Les lycées de Lyon, Lille, Saint-Denis, Bordeaux, Rennes, Nantes, où un lycée est détruit en ce moment même par les flammes. Strasbourg, on ne comprend pas ce qui se passe, ou plutôt, on comprend trop bien. Gabriel Cluzel. La question qu'on vous pose, à vous auditeurs d'Europe 1, ce matin, à quoi joue LFI? Faut-il interdire LFI comme le propose? Et se pose la question Bruno Retailleau, ancien ministre de l'Intérieur, en disant que c'est un parti séditieux, c'est un parti qui appelle à la violence, c'est un parti qui est en train de jouer en fait la répétition générale de 2027. Gabriel Cluzel.
6: Non mais c'est extrêmement grave d'inciter des jeunes, mineurs ou pas, parce qu'apparemment maintenant il y a des lycéens et des étudiants, à la violence, à se mettre en danger personnellement, hein, parce que quand on est violent, on se met aussi en danger personnellement, et avec une facilité, une décomplexion absolue. Alors moi c'est vrai que je n'arrive pas à comprendre pourquoi il y a si peu de réactions du côté du gouvernement. Alors on sait qu'aujourd'hui la préfecture a entamé une plainte, voilà,
0: le préfet de police,
6: une poursuite contre Bali Bagayoko, mais néanmoins on contemple une apathie mais absolue un peu partout. C'est très impressionnant. Moi je vois ces jeunes qui brûle. Enfin, vous avez parlé du lycée Nelson Mandela à Nantes. C'est un bâtiment public qui coûte de l'argent, qui coûte cher et qui a été incendié. Et j'entends dire le ministre, alors il est vrai que c'était quelques heures avant, nous allons faire une plateforme de concertation. Je sais pas, on va leur offrir des séances de poney aussi ou un Rubik's Cube pour se détendre. Mais si vous voulez, la réponse est pas du tout à la hauteur. Pas du tout à la hauteur. Si ces enfants sont mineurs, c'est tenté qu'on puisse encore les appeler les enfants, parce qu'ils ont vraiment des violences d'hommes. Si les enfants sont mineurs, que leurs parents soient poursuivis. Si ces jeunes sont majeurs, qu'ils soient poursuivis à titre personnel. Moi, si je mets le feu à un immeuble, je serai poursuivi. C'est ça la même loi pour tous. C'est ce qui scandalise les Français. Pendant ce temps, il y a des tas de jeunes silencieux. Il y a une France silencieuse qui ne peut pas étudier, ni dans son lycée, ni dans son université. Mais cela, tout le monde s'en fiche.
0: Gabriel Cluzel sur Europe 1. Appelez-nous au standard d'Europe 1 avant de donner la parole à Marc Menon. Écoutons Bruno Retailleau ce matin.
7: On a un parti qui est fasciné par la violence. On a un parti qui appelle à la sédition. Et même, on a un parti qui essaie d'organiser l'insurrection. Ce qui se passe aujourd'hui devant les lycées, c'est la répétition générale de ce qui pourrait se passer en 2027 si Madame Le Pen gagnait. Ils organiseraient une insurrection dans le pays. Je pense aujourd'hui qu'il y a une question qui se pose.
8: Laquelle ?
7: C'est la question de l'interdiction de LFI. Je sais que c'est très difficile en droit, mais je la pose, je la lance dans le débat public, parce qu'on ne peut plus faire comme si de rien n'était. Il y a un cadre juridique qui existe dans le code de la sécurité intérieure. Je le connais bien comme ministre de l'Intérieur. Il faut un certain nombre de conditions. Ces conditions sont-elles réunies? En tout cas, la violence, se solidariser avec la jeune garde, remettre en cause nos institutions, mettre une cible dans le dos de nos gendarmes, de nos policiers, ça dessine un parti qui, alors c'est clair, n'est plus du tout républicain.
0: Très intéressant ce que disait Bruno Retailleau ce matin, à la fois cibler les forces de l'ordre, à la fois effectivement appeler à la désobéissance civile, avant d'avoir Myriam qui nous appelle de Bretagne, Julien qui nous appelle de Rhône-Alpes, Marc Menon, vous êtes notre invité, mais aussi notre chroniqueur ce matin, notre mousquetaire du matin. Comment vous analysez, là, ce matin, sommes-nous dans la répétition générale de 2027 et faut-il interdire LFI ?
8: Alors, je dois dire que j'adhère complètement aux propos de Bruno Retailleau. Mais bon, c'est un constat, on devrait tous l'avoir, sur ce comportement des élus LFistes. C'est pas d'aujourd'hui non plus. Disons que là, la crise permet de montrer qu'ils sont en fièvre permanente et qu'on a passé les 39 degrés, qu'on est à 41 degrés. Et qu'à 41 degrés, c'est vrai qu'on entame une situation de danger. Et ils continuent. Alors néanmoins, on les commence à s'apercevoir chez eux qu'ils sont peut-être un peu allés trop loin, et ils essaient de se montrer un peu plus modérés ce matin. Mais ce n'est que des arguties de langage. C'est dramatique de voir un parti, et surtout de jouer avec les jeunes. Ça, c'est immonde. Parce que les jeunes, là j'ai un petit point de désaccord avec Gabriel, oui, il y a des problèmes dans l'enseignement aujourd'hui, et tout le monde s'en plaint. Et à partir de là, que on conteste, c'est la logique de la République, c'est la logique de la démocratie. Ce qui n'est pas normal, c'est de casser. Et là, je suis d'accord avec Gabriel. Mais je pense sincèrement qu'aujourd'hui, on ne peut pas nier que dans les cours, il n'y ait pas toujours des professeurs, que les professeurs n'aient pas les moyens, etc., etc.
0: On marque une pause, on revient avec Myriam qui nous appelle de Bretagne, Julien de Rhône-Alpes. Faut-il interdire LFI? Est-ce un parti séditieux? Sommes-nous allés trop loin? Le chaos, la violence dans les rues de France, est-ce que nous sommes allés trop loin? Est-ce qu'on s'habitue à la violence? Est-ce une répétition pour 2027? Appelez-nous au Standard d'Europe.
2: Un seul numéro, le 01 80 20 39 21 pour appeler Christine Kelly. Le numéro est non surtaxé. Vous êtes nombreux aussi nombreux à réagir sur WhatsApp 01 80 20 39 21 11h13. Belle journée sur Europe 1.
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2: Il est 11h16. Vous êtes bien sûr Europe 1, la suite de Christine Kelly et vous, c'est dans moins d'une minute. Professeur violenté, journaliste menacé, insulté, policier frappé, incendie allumé, des violences urbaines par endroits, dit Laurent Nunez, le rôle de l'extrême gauche pointé du doigt. Il y a une question qui se pose, comme nous la pose Retailleau, Bruno Retailleau, pardon, sur l'interdiction de LFI. 01 80 20 39 21 pour réagir au standard Europe 1, le numéro est non surtaxé. A tout de suite avec Christine Kelly et ses chroniqueurs sur Europe 1.
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2: La suite à 11h17 sur Europe 1. Blocage des lycées, violence aux abords des lycées et des universités. On continue d'en parler au 01 80 20 39 21 avec vos auditeurs d'Europe 1 et vos chroniqueurs, chère Christine, Gabriel Cluzel et Marc Menant.
0: L'instant est grave hein, quand même, parce qu'on apprend que le proviseur du lycée Victor Hugo à Marseille a été aspergé d'essence. L'instant est grave de l'acide chlorhydrique, je le disais tout à l'heure, c'est inédit, de l'acide chlorhydrique sur des élèves, donner des coups de pied à des enseignants, poursuivre des coups de pied, les frapper, c'est du jamais vu en France. Avant d'avoir les, peut-être, prenons peut-être les messages sur WhatsApp, ensuite on a Myriam et Julien.
2: Jérémy, bonjour à toute l'équipe, je suis scandalisée de voir ce qu'il se passe en France. Incroyable. Après un week-end de paix en présence du Saint-Père. Oui. La jeune France nous montre un visage tellement contraire. Je suis consternée. Merci de nous donner la parole. Et enfin, un petit message. Ce que les enfants disent dans la rue, les parents le disent à la maison.
0: Exactement. Bonne remarque. Bonjour Myriam. Vous nous appelez de Bretagne et vous dites qu'il faut éduquer les enfants et développer leur sens critique. Dites-nous un peu comment vous réagissez. Là, quand on apprend, par exemple, ce blocus des lycées, dans le blocus des lycées, le proviseur de lycée Victor Hugo à Marseille aspergé d'essence. Oui, bonjour Myriam, pardon, oui, je vous bonjour. Écoute.
31: Moi je suis outrée, et je n'ai pas de mots en fait, je comprends pas. Peu importe, hein, moi la notion de parti qui soi-disant amène à ce genre de violence, je ne vais pas me lancer dans le débat d'un parti plus qu'un autre. Moi vraiment ma réflexion elle est, mais à un moment donné, les jeunes, parce que, excusez-moi, mais à 15, 18, 20 ans, on ne peut pas dire qu'ils soient encore extrêmement mûrs, même nous on a toujours des réflexions à avoir, même âgés. À un moment donné, il faut les amener à se questionner plutôt que de suivre des copains. Quand on voit les revendications qu'ils font, genre 8h, 18h, c'est trop de cours. On veut plus de moyens, mais après, à côté de ça, on tabasse les professeurs. Comment voulez-vous qu'on développe plus de moyens si on tabasse les professeurs? Qui voudra s'engager dans ce système scolaire? Si on les questionne, en fait, il n'y a aucun sens à leur posture et leur réflexion sur place, en fait.
0: Mais on se demande quelles sont les réelles revendications. Est-ce que effectivement c'est des revendications de façade? Comment demander plus de moyens et brûler le hall de son lycée à Nantes? Comment demander plus de profs et asperger son professeur de prof à le proviseur de Marseille? C'est vrai que c'est là où on se demande effectivement que veulent vraiment les lycéens.
31: Bah, surtout qu'à un moment donné, il faut aussi repositionner qui sont nos alliés. Enfin, je veux dire, les professeurs, les proviseurs, peu importe, toutes les personnes qui travaillent dans le système scolaire sont eux aussi pieds et mains liés avec des textes de loi qui ne leur permettent pas de tout faire. Donc, c'est pas aussi que de leur fait qu'il peut y manquer de moyens. Alors, je suis d'accord que les jeunes ont évolué, que c'est pas forcément les mêmes que nous autrefois. Je suis d'accord que leur système d'apprentissage a différé aussi. Hein. Il y a quand même maintenant tous les réseaux, toute l'accessibilité à plein de choses, leur manque d'attention aussi parce que ça va très vite. Mais ok, on peut faire progresser l'enseignement, le mode d'enseignement. Je trouve que si on devait
0: alors Myriam, moi ce que je me dis en vous entendant, c'est qu'effectivement il y a des revendications, mais moi je pense aux infirmières, je pense à ceux qui n'ont pas les moyens, qui soignent quand même, qui ne cassent pas tout. Moi je pense à tous ces secteurs, vous voyez ce que je veux dire, d'une fonction publique qui ne casse pas tout pour autant. Vous avez une fille de 14 ans, vous avez dit au Standard Europe 1 et vous avez parlé un peu de cette grève. Qu'est-ce que vous lui avez dit à votre fille de 14 ans, Myriam?
31: Alors, je lui ai montré les images, on regarde les informations et on en discute, on lit aussi des journaux. Et je lui pose toujours la question, toi là, tu vas bientôt être au lycée, est-ce que tu m'aurais demandé d'aller faire la grève?
0: Et si oui, pourquoi?
31: Alors, qu'en fait, elle dit qu'elle sait pas trop pour l'instant dans ce qu'elle a lu, que c'est vrai qu'elle, elle s'ennuie à l'école. Je lui dis que oui, je peux l'entendre. Et je lui dis, dans ce cas, si tu t'ennuies, qu'est-ce que tu aimerais en fait faire évoluer dans l'école? Est-ce que tu es d'accord sur le fait, par exemple, quand on lit les pancartes, 8h, 18h, c'est trop? Clairement, quand elle voit ses parents, elle se dit que non, c'est pas trop. Par contre, elle évoque que 8h, 18h assises, c'est pas forcément son truc, quoi, okay. Qu'elle aimerait un peu plus de dynamisme.
0: Très intéressant, ma chère Myriam.
31: Mais en tout cas, moi, si on m'avait demandé si elle était au lycée et que j'avais eu à choisir si oui ou non elle irait faire grève, j'aurais dit non. Mais avant de dire non, je lui aurais fait échanger sur qu'est-ce
0: discuter
31: que tu vas dire
0: avec
31: si t'interviewer.
0: En tant que maman.
31: Et puis, c'est ça. Et puis, qu'est-ce que tu vas dire si tu passes à la télé et que t'es interviewé? Est-ce que ça a du sens, ce que tu racontes? Et puis, oui, c'est ça. Pour un moment donné, développer son esprit critique.
0: C'est ça.
31: Et savoir se positionner par elle-même, en fait.
0: Merci beaucoup, ma chère Myriam, d'avoir appelé au Standard Europe 1. Très intéressant, effectivement, le regard que vous portez. Moi, si jamais ma fille me dit qu'elle s'ennuie à l'école, je ne sais pas comment je le prendrais, j'avoue. Myriam, merci de nous avoir appelé. Julien, vous nous appelez de Rhône-Alpes. Et vous dites que beaucoup d'incivilité, peu de revendications. C'est-à-dire qu'effectivement, on se pose la question, un peu comme Bruno Retailleau, qu'est-ce qui se passe derrière? Qu'est-ce qui se joue derrière? Quel chaos se joue derrière? Quelle violence se joue derrière? Quelle répétition générale peut-être pour 2027 se joue derrière? C'est ça, c'est ce que vous pensez, Julien?
3: Oui, bonjour Christine, bonjour à tous. Oui, moi je veux savoir pourquoi on casse, qui c'est qui, justement, qui manifeste, qui casse, qui motive cela en fait. C'est quand même assez sombre, c'est assez flou de voir qui vraiment manifeste, si on n'a pas du LFI un petit peu derrière, ça on le suppose bien.
0: Mais là, on ne suppose plus, là, c'est officiel, c'est-à-dire qu'ils revendiquent, ils le disent, oui.
3: Voilà, on a tout le temps ce mouvement du chaos.
0: Ils sont sur le terrain.
3: Et voilà, on a les filles qui veulent pas ça, qui veulent la fracture. Et les filles, c'est un mouvement qui joue que sur la fracture. Ils veulent pas que les Français soient rassemblés. Pour eux, ça leur arrange que les pauvres restent pauvres, que certaines communautés ne s'intègrent pas, ça les arrange. Eux, ils veulent simplement du chaos. Voilà, ils ont des débordements en sans arrêt. Donc voilà, quand on voit ces agissements. Après, voilà, moi aussi, ce que je vois, c'est qu'on a des lycéens qui, on sait pas ce qu'ils revendiquent, mais ils veulent tout casser, ils veulent des moyens. Et derrière, ils s'en prennent aux forces de l'ordre et ils vont chercher une excuse comme quoi ils sont enfants. Au bout d'un moment, quand on va faire de tels débordements, on n'est plus des enfants, on est des enfants.
0: On n'est plus des gamins, on est responsables.
3: On a des forces de l'ordre. On a eu trop l'habitude que le mot force de l'ordre, c'est pas les bisounours de l'ordre. Au bout d'un moment, va peut-être falloir remettre un petit peu l'église au milieu du village. Et qu'il y ait une certaine crainte, voilà.
0: Oui. Merci beaucoup, c'est intéressant.
3: Comment on revenait
0: tout
3: à l'heure, juste un petit truc, oui. On revenait tout à l'heure, on a une France, voilà, on a eu deux France en une semaine. On a toujours les mêmes, on a une France qui applique bien consciemment, qui fait ses devoirs bien consciencieusement, et une qui revendique des droits, voire même des privilèges. Donc ce serait bien là aussi de rétablir, en tant que citoyen, tout le monde a des droits et des devoirs, Voilà, pendant que notre petit gouvernement se cache, on a Wolfgang Amadeus là qui est en train de nous parler de Monsieur Bardella encore sur des suppositions, comme il avait des suppositions de Mediapart, comme il avait réagi à l'époque au moment des émeutes, avec sa toute bien-pensance, sans avoir aucun fondement. Voilà, lui il se cache, il nous fait avec des petites interventions, mais par contre on n'entend rien sur ce qui se passe actuellement dans le pays.
0: Merci beaucoup mon cher Julien d'avoir appelé de Rhône-Alpes. On marque une pause, on revient avec Damien qui nous appelle d'Alsace. Rappelons Jean-Luc Mélenchon qui avait déclaré sur X, les lycéens en mouvement sont inoffensifs. Le gouvernement Le Cornu a ordonné la répression. Jean-Luc Mélenchon le 29 septembre, nous insoumis sommes fiers d'être aux portes des lycées pour défendre nos enfants de la sauvagerie de la police. Bali Bagayoko, vous le savez, a déclaré la violence à un moment donné peut être légitime. Il a ajouté, chaque fois qu'on peut l'éviter, c'est mieux. Là, on marque une pause, on revient sur Europe 1 avec Marc Menant, Gabriel Cluzel, autour de ces violences inédites. Ce professeur, ce proviseur à Marseille, aspergé d'essence, ces professeurs qui sont frappés, ces lycées qui sont bloqués, le mouvement atteint les facs, 15 facultés sont bloquées en ce moment même. Le hall de l'immeuble de Nantes, du lycée de Nantes qui est complètement détruit par les incendies. Appelez-nous, faut-il interdire LFI, comme le demande Bruno Retailleau qui pose la question ce matin.
2: Il est 11h26 sur Europe 1 et vous écoutez Christine Kelly pour réagir. 01 80 20 39 21 au standard d'Europe 1. Le numéro est non surtaxé et sur WhatsApp, vous envoyez vos messages au même numéro. A tout de suite sur Europe 1.
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2: Il est 11h30 sur Europe 1. Le journal permanent, Émilie Dez.
3: Le hall du lycée Nelson Mandela a été détruit ce matin par un incendie à Nantes. L'équipe de direction du lycée Victor Hugo à Marseille a été agressée et aspergée d'essence. La mobilisation des lycéens dégénère. 625 personnes ont été interpellées hier. 83 policiers et gendarmes ont été blessés. LFI est accusé d'encourager et d'instrumentaliser le mouvement des lycéens. Les lycéens rejoints aujourd'hui par les étudiants qui réclament également de meilleures conditions d'apprentissage. Une trentaine de campus universitaires sont bloqués. Le socialiste Olivier Faure dénonce l'irresponsabilité du gouvernement face aux violences près des lycées et appelle au calme. Le candidat LR à la présidentielle, Bruno Retailleau, dit vouloir interdire la France insoumise, un parti qui essaie d'organiser l'insurrection. Le projet de loi de finances et celui de la sécurité sociale dévoilé ce matin au Conseil des ministres. Le gouvernement veut ramener le déficit à 5% du PIB. Il propose pour y parvenir 43 milliards d'euros de mesures nouvelles, soit un effort total de 54 milliards. Le gouvernement espère 600 millions d'euros de recettes en prolongeant la contribution différentielle sur les hauts revenus. Le nombre de fonctionnaires va baisser de 1076 en 2027. Le gouvernement veut également le gel des APL et des restrictions pour les étudiants de familles aisées. Le gel aussi des allocations familiales. Le candidat à la présidentielle, Édouard Philippe, dit craindre l'étranglement que pourrait créer la dette publique sur l'économie française. Le taux d'emprunt à 10 ans de la France est à son plus haut niveau depuis 2002 à 4,92%. Son équivalent allemand, référence en Europe, atteint 3,62%. Aux États-Unis, le taux américain à 10 ans grimpe à 5,34%. Les fouilles entreprises cette semaine pour retrouver d'autres ossements de Delphine Osaguel dans le Tarn vont s'achever dans la matinée. La gendarmerie ne précise pas si de nouveaux éléments ont été découverts. Le parquet de Valence fait appel de l'ordonnance de mise en accusation dans l'affaire du meurtre de Thomas à Crépol. 11 jeunes hommes ont été renvoyés devant les assises pour meurtre aggravé par des propos racistes contre les Blancs. Avec cette circonstance aggravante, les 11 suspects encourent la perpétuité. Et puis un mot de tennis avec le tournoi ATP 500 de Tokyo. Qualification des Français Hugo Humbert et Kyrian Jacquet pour le second tour. Ça passe aussi pour le Grec Stefanos Tsitsipas.
2: Merci Émilie. Prochain point sur l'actualité à 12h sur Europe 1.
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2: Il est 11h33, vous êtes sur Europe 1, nous discutons de ce moment inédit qui se passe en ce moment en France avec à la fois des facs qui sont bloqués en ce moment, des lycées qui sont en feu, des professeurs, des proviseurs frappés, aspergés d'essence, c'est inédit, du jamais vu. Faut-il interdire LFI comme le suggère et pose la question, il met la question à la table, Bruno Retailleau, ancien ministre de l'Intérieur, candidat à la présidentielle, ce parti séditieux, anti-républicain, antidémocratique, dit-il, et il dit que tout converge effectivement vers le chaos avec LFI, l'attaque contre les forces de l'ordre, critiquer les forces de l'ordre, appeler au chaos, appeler à la désobéissance civile, et il pose cette question, faut-il interdire LFI, appeler au standard d'Europe 1 pour réagir à cette question.
4: 01 80 20 39 21, vous appelez Christine Kelly, vous envoyez aussi vos messages, nombreux et nombreuses à envoyer vos réactions en ce moment sur WhatsApp, 01 80 20 39 21. Belle matinée avec Christine Kelly sur Europe 1.
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2: Alors, on lit un message WhatsApp, ensuite un petit tour de table parce que Marc Menon et Gabriel Cluzel, pendant la pause, n'arrêtent pas de discuter. J'ai envie de vous entendre à l'antenne. Et ensuite, Damien et Guillaume. Damien qui appelle d'Alsace et Guillaume de Marseille. D'abord, le message WhatsApp.
4: Oui, j'ai deux questions sur WhatsApp concernant la dangerosité de LFI. Je voudrais soumettre cette remarque. Ne croyez-vous pas que toute élection autre que la sienne au présidentiel les encouragera au chaos? C'est cela qui est très grave. Et une question aussi, avant d'arriver à interdire LFI, pourquoi ne pas leur couper les subventions publiques?
2: Voilà les idées qui sont lancées, appelées au standard d'Europe 1, 01 80 20 39 21. Gabriel Cluzel, ensuite Marc Menon.
5: Je vais simplement répondre au premier auditeur. Je pense que même s'ils étaient élus, ou même, je dirais même que s'ils étaient élus, ce serait encore pire. Parce qu'ils sont là pour faire la révolution. Hein. Voilà. Donc, si vous voulez, qu'ils soient élus, pas élus, c'est un peu comme les matchs de foot. Vous avez remarqué, gagnant, pas gagnant, c'est le bazar. Et bien là,
2: et ça, personne
5: je pense
2: ne
5: que...
2: le dit.
5: Mais bien sûr, non, oui. Parce qu'on met la petite musique, oui, si le RN gagne, ça va être le chaos. Parce que vous croyez que si

0: LFI gagne, ça va pas être le chaos, ça va être bien pire. Parce qu'en plus, il y aura personne pour donner des ordres à la police, pour donner des ordres aux forces de l'ordre, pour demander de tempérer les choses, d'arrêter les fauteurs de troubles dangereux, etc., etc. Donc moi, c'est une hypothèse qui m'inquiète extrêmement, qui m'inquiète fortement.
1: Marc Menant, si LFI passe, par exemple, à la présidentielle, ça sera le chaos en pire, comme dit Gabriel Cluzel. Quel est votre regard?
2: Non, mais il y a une perversion de notre système. C'est-à-dire qu'on a un parti qui s'affiche officiellement comme étant non pas rebelle.
1: Excusez-moi, je fais une parenthèse. Je donne des informations en direct. Le Premier ministre Sébastien Lecornu convoque en ce moment même une cellule interministérielle de crise.
2: Voilà. Donc, c'est un parti qui se dit séditieux. C'est un parti qui, depuis des années, a montré qu'il était hostile à notre démocratie. Il est hostile à notre façon de vivre. Et en plus, il essaie de favoriser, je dirais, l'entrisme islamique. À partir de là, est-ce que depuis longtemps, on n'aurait pas dû essayer de placer une sorte de limite à l'expression de ce parti? Moi, je suis quelqu'un de très démocrate. Je suis d'accord pour l'opposition. C'est pour ça que j'ai un petit point de désaccord avec Gabriel.
1: C'est normal.
2: Que les élèves disent, voilà, il y a des problèmes, mais que l'on ait de l'acide nitrique ou je ne sais trop quoi, là, ça n'a plus rien à voir. Mais je ne pense pas que les jeunes qui aujourd'hui sont en contestation du système soient tous dans cette situation de délinquance. Parce que là, on est même au-delà de la délinquance. Quand vous osez utiliser de telles matières pour nuire à un autre, c'est, je vous dis, ce n'est plus de la délinquance. La délinquance, vous franchissez une ligne jaune, vous êtes dans la délinquance. Là, vous êtes dans la criminalité.
1: Marc Menant sur Europe 1, appelez au standard d'Europe 1 pour savoir si vous êtes d'accord. Oui, bien sûr. Allez-y, Gabriel Cluzel.
0: Non, alors moi, l'excuse des moyens, je n'y crois pas. Deux secondes, que rien ne soit parfait.
1: Non, mais là,
0: ou
1: je suis d'accord.
0: Voilà.
1: Je peux faire une parenthèse de votre parenthèse.
0: Bah oui.
1: Non, mais pour dire que les policiers manquent de moyens, les pompiers manquent de moyens,
0: les hôpitaux,
1: les médecins manquent de moyens, les hôpitaux manquent de moyens. Est-ce qu'ils cassent tout pour autant?
0: Évidemment.
1: Je referme ma parenthèse.
0: C'est un non-sens. Et je trouve même indécent d'utiliser cet argument qu'il y ait des problèmes à l'éducation nationale. Nous sommes tous d'accord. Mais je vois pas en quoi aller casser, tabasser. Non, mais d'accord. Mais quand vous vous joignez à cela ou que vous faites mine de croire que c'est pour une raison, une question de moyens que les gens manifestent, vous accréditez une thèse qui est fausse.
1: Non,
0: moi, je crois qu'il n'y a pas un seul manifestant qui vient là pour les moyens. Quand on déploie un drapeau palestinien, c'est pas pour demander. Demander une meilleure cantine à l'école.
2: Gabriel.
0: Et je voulais te dire un autre point, c'est que ces écoles qui sont aujourd'hui ces écoles publiques, ces lycées, bien souvent c'est les plus privilégiés. Moi je vais vous dire, je connais l'univers des écoles hors contrat, il n'y a pas de cantine, les gens sont serrés dans des toutes petites classes, il n'y a pas de matériel, il n'y a pas de cours de récréation, et néanmoins, ils font des scolarités formidables.
1: On écoute un peu les auditeurs, je sais que vous voulez réagir, Marc Menant, je sais très bien que le débat est vif. Moi, je veux.
2: Mais non, c'est pas vif, parce que.
1: Non, mais très intéressant d'ailleurs. Je veux, avant d'avoir Damien, qui nous appelle d'Aza, je veux vous rappeler Louis Bouillard, député LFI, fin septembre, je cite, le mouvement lycéen doit s'étendre. Il s'est déplacé dans des lycées mobilisés, dont à Créteil et à Montreuil. Jean-Luc Mélenchon, en 2012, rappelons-nous, sur Notre-Dame-des-Landes, la désobéissance civile s'impose quand la loi n'est plus légitime. Jean-Luc Mélenchon, juin 2023, pendant les émeutes après la mort de Naël, je cite, « Les chiens de garde nous ordonnent d'appeler au calme, nous appelons à la justice. » Fin de citation. Bonjour Damien, vous nous appelez d'Alsace. Comment vous réagissez lorsque vous voyez aujourd'hui ce qui se passe et de façon inédite en France?
3: Bonjour, Christine Kelly. Moi, je réagissais parce que je prends souvent les transports en commun à Mulhouse, dans l'Alsace, et donc j'entends souvent les discussions des lycéens qui rentrent du lycée, etc. Des mois et des mois, depuis plus d'un an.
1: D'accord.
3: Donc j'entends les discussions de quoi parlent les lycéens. J'enlève une oreillette, j'arrête ma musique pour entendre des fois les discussions, et c'est vrai que c'est grave. Je veux dire, il y a quand même... j'ai 28 ans, le lycée, pour moi, c'était il y a 10 ans. Je pense pas qu'il y avait autant de discussions en rapport avec la violence, la drogue, avec toutes ces choses-là qui, il y a vraiment eu un basculement, je pense.
1: Donc vous dites, Damien, vous avez 28 ans, quand vous prenez le transport en commun et que vous entendez régulièrement des lycéens parler entre eux, et vous êtes choqué par leurs propos depuis des mois, depuis plusieurs mois que vous prenez le transport en commun, ils disent quoi concrètement ?
3: bah, ça parle de drogue, ça parle de violence, ça parle de harcèlement, ça parle de toutes ces choses-là qui... Y a, ça a toujours existé, bien sûr, mais à ce point-là, tout le temps dans les transports, j'entends ça. Alors bien sûr, hier, il y a eu des manifestations, donc bien sûr que j'en ai entendu parler, mais est-ce que ces lycéens, ils parlent de leurs revendications dans les transports? Mais pas du tout. Je pense que si vraiment ils avaient des revendications, pourquoi ils iraient pas main dans la main avec leurs profs, qui ont aussi des revendications? Ils ont des revendications par rapport au personnel qui n'est pas remplacé, au manque de budget. Enfin, c'est à peu près la même chose, non? Pourquoi ils ne sont pas avec leurs profs en train de manifester? Et pourquoi ils sont en train de les taper à l'inverse? Ça, je me demande aussi, quoi.
1: Merci beaucoup pour votre appel, Damien, 28 ans, qui nous a appelé d'Alsace pour témoigner de ce qu'il entend. Guillaume, vous nous appelez. Merci, Damien. Excellente journée sur Europe 1. Guillaume, vous nous appelez de Marseille. Vous avez 36 ans et vous dites que le problème, c'est les réseaux sociaux, c'est-à-dire, c'est pas LFI?
4: Oui, bonjour, Manky. Je vous remercie beaucoup de m'avoir donné la parole. Alors oui, alors effectivement, bon, moi, je travaille en informatique. Je peux pas forcément dire dans quoi je travaille. Donc, j'ai un ami qui est data scientist, qui a fait une étude directement auprès des... de tous les réseaux sociaux, on s'est rendu compte que forcément, toutes les personnes de la génération alpha, donc les gens qui sont nés à partir de 2010, sont complètement matrixés et de plus sont abonnés à toutes ces personnes politiques d'extrême gauche.
1: Aujourd'hui, bon, pas ceux qui sont monde... allés voir le pape, hein, je ferme la parenthèse, pas tous, mais bon, beaucoup. Ceux qui sont dans la rue aujourd'hui.
4: Je suis d'accord. Maintenant, quelle est la personnalité politique la plus suivie? C'est qui, à votre avis?
1: Quelle est la personnalité politique la plus, pardon?
4: La plus suivie sur les réseaux sociaux.
1: Oui, mais LFI, c'est le parti qui a le plus de followers sur les réseaux sociaux.
4: Voilà, c'est ça. Donc en fait, ils se servent des réseaux sociaux comme une façon de matrixer ces enfants-là, de leur dire le problème, ce n'est pas le problème, c'est le système, c'est pas nous. Votez pour nous en 2027 et ce qui se passera, c'est qu'on vous promettra monde et merveille. Vous commencerez avec un salaire de 1 700 €, vous aurez ci, vous aurez ça. Les riches, on va les taxer. J'ai dit ah ben. Moi qui vis dans les années génération Z, je vous garantis qu'en 30 ans de politique, même monsieur Mitterrand, il a fait une vraie politique de gauche pendant 2 ans et il a failli se prendre un mur. Donc même Hollande, hein, il a tout fait sauf du socialisme. Donc ça veut dire que il y a quelque chose qui va pas derrière, quoi.
1: C'est clair.
4: C'est un peu compliqué, vous comprenez?
1: Merci beaucoup, mon cher Guillaume. Effectivement, merci de nous avoir appelé sur Europe 1. Effectivement, les réseaux sociaux sont une caisse de résonance et vraiment un laboratoire pour LFI. C'est ce que nous expliquait Guillaume. On marque une pause, on revient et je rappelle ce tweet aussi, ces mots de David Guiraud, Antoine Léaumont, juin 2023, au moment des émeutes. Je cite, je n'appelle pas au calme, disait David Guiraud ou encore Antoine Léaumont. Pas question qu'on appelle au calme. C'était au moment des émeutes de 2023. On marque une pause, on revient sur Europe 1.
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18: La suite sur Europe 1 avec vos réactions 01 80 20 39 21. Nous parlons de blocage des lycées, de ces violences devant les lycées et les universités. Bruno Retailleau d'ailleurs estime que la question de l'interdiction de LFI se pose. Alors que qu'en pensez-vous? 01 80 20 39 21. Vous avez la parole avec Christine Kelly sur Europe 1.
1: Ah oui, est-ce que vous avez des messages WhatsApp? Peut-être un ou deux, je sais que vous en avez plusieurs. Ensuite on prend trois appels.
18: Je vais regarder ça.
2: Qu'est-ce que j'ai en stock?
1: On prend Agathe déjà, Agathe qui nous appelle de l'Aisne. Bonjour Agathe, vous dites que je tombe sur un live TikTok d'un jeune qui se filme en direct. Et qu'est-ce que vous voyez concrètement Agathe?
19: Dans la Marne à Reims, donc je tombe sur une vidéo TikTok en live, donc une petite jeune qui se filme et qui est surtout contente de dire à tous ses copains « Eh, venez voir, j'en suis à 1500 followers, 1500 personnes sur le live. » Voilà.
1: Ah ben d'accord.
19: Et donc, on a la possibilité de d'écrire des choses. Et quand on lui demande « Vous êtes où? Pourquoi? Qu'est-ce que vous faites ?» C'est pourquoi elle ne sait pas trop quoi répondre. Voilà. Elle est surtout heureuse.
1: Ce qui montre un peu le décalage entre ce qu'on dit, des revendications, plus de moyens, et la superficialité de certains et la dangerosité d'autres. Merci beaucoup Agathe de nous avoir appelé. Voilà. Vous avez des enfants ou pas vous Agathe?
19: Alors moi, j'en ai 5 et j'en ai 2 qui sont en lycée, seconde et première, et qui n'ont pas pu aller en cours.
1: Ah oui, voilà. Leurs lycées ont été touchés, affectés aujourd'hui.
19: Oui. À Reims, oui, le lycée Murigny et lycée Clémenceau, c'est bloqué. Donc,
1: et alors, lycée Murigny, ils restent à la maison, c'est ça?
19: Oui, ils sont revenus, oui. Ils ne sont pas allés.
1: Incroyable, une minorité qui empêche à d'autres d'aller, d'avancer.
19: Ah oui, clairement, là, devant le lycée Murigny à Reims, il n'y avait pas grand monde. Il y avait un feu en plein milieu de la route avec des policiers qui donc empêchaient les voitures de passer, un peu de fumigène. Mais il n'y avait pas foule au niveau des lycéens. Bon, en même temps, c'est un lycée qui est assez excentré. Par contre, le live TikTok se passait avec des lycéens qui se dirigeaient vers la place Royale, la gare, etc. Et là, j'entendais, attention, n'allez pas par là, il y a des tirs de paintball. Enfin, je ne sais pas trop, mais voilà.
1: Merci beaucoup en tout cas pour votre appel, ma chère Agathe, qui nous appelle de l'Aisne. On a Sophie
19: de
1: Jonathan.
19: De la Marne.
1: De la Marne. Bonjour Sophie. À chaque fois c'est un piège, c'est un jeu. On m'a mis une ville, on m'affiche une ville et finalement c'est une autre. Elle appelle de Pointe-à-Pitre. Non, je suis de Bretagne. Elle appelle de la Réunion. Non, je suis à Saint-Pierre-et-Miquelon. C'est le jeu d'Europe 1, c'est nouveau.
2: Bonjour ma chère. Ça prouve qu'il y a du monde,
1: effectivement. Voilà. Sophie, vous nous appelez d'Isère. Alors je ne sais pas si c'est d'Isère, mais en tout cas elle nous appelle, elle est sur Europe 1. Bonjour Sophie.
20: Bonjour à tous, contente de vous parler, je vous aime beaucoup.
1: Moi aussi, je vous aime déjà.
20: Gabriel,
21: c'est gentil.
20: Charlotte et Mathieu Bocoté.
1: Et Marc Menon aussi, il est là, il est dans le studio d'Europe 1.
20: Ah ben, vous ferez une petite bise pour moi.
1: Alors dites-nous un petit peu, puisque vous êtes pour la dissolution de LFI, et dites-nous pourquoi.
20: Parce que, ce qu'ils font, c'est inacceptable. Secondo, primo, ils sont élus démocratiquement, malheureusement, ils sont élus. Et donc, ils perçoivent de l'argent public pour vivre. Ensuite, à la suite de ça, ces gens-là bénéficient de l'immunité parlementaire. Et ils s'autorisent à faire tout et n'importe quoi. Et à envoyer la chair à canon, c'est ces gamins-là, un peu décérébrés pour beaucoup, mais ils se laissent entraîner. Et ils sont en train de mettre le feu au pays. Et surtout, avec la manière dont ça se passe, il va y avoir un drame. Ce sera d'un côté ou de l'autre, il va y avoir des morts. Et ces gens-là mettent le feu et en plus, ils sont protégés par leur immunité. Et donc, on paye nos casseurs. Mmh. les incitateurs, les casseurs. Et bien, là, ils devraient être en prison. Dans un pays normal, on devrait leur dire, bien, bien, on va t'expliquer la vie, et tu vas aller en prison, tu vas réfléchir à ce que tu fais. C'est monstrueux. Il faut les dissoudre. On a dit, les identitaires, ils ont été effacés. Pour bien moins que ça. Là, ils sont en train de mettre le feu au pays.
1: Le feu au pays, et vous rejoignez en fait, ma chère Sophie, qui nous appelle d'hier, ce que dit Bruno Retailleau, c'est-à-dire que c'est
20: oui,
1: un parti séditieux.
20: Qu'est-ce qu'ils foutent au gouvernement? Ils n'y pensent pas. Ils veulent qu'on leur donne des idées, ben, qu'ils laissent la place aux autres. Ils sauront peut-être faire cela. C'est pas possible de regarder. Et l'autre, la Nunez, qui vient tous les soirs nous dire, ben voilà, on a pris des baffes, il y a des policiers qui se sont pris ça dans la figure, l'autre ci, l'autre ça, pour soir, allez, bon ben maintenant je vais au resto. Et voilà.
0: Des talents d'imitation.
1: Oui,
0: hein.
1: Oui, vous avez des talents.
20: Merci, Gabriel.
1: Oui, il dit Laurent Nunez, il a quand même expliqué que le préfet de police a porté plainte contre Barry Daguerre.
20: Oui, mais alors, lui, il est ministre, on sent, à quoi il sert?
1: En tout cas, vous dites qu'il doit aller plus loin.
20: La photo, bah alors, on s'en passera de la photo. S'il ne sait pas faire, qu'il laisse la place à ceux qui veulent et qui peuvent et qui feront.
1: Merci beaucoup Sophie de nous avoir appelé d'Isère. C'est vrai qu'on se pose la question. On a à la fois, on a vu arriver LFI petit à petit qui n'a pas été empêché effectivement sur des différents mots et actes de sédition, comme disait Bruno Retailleau, antidémocratique, anti-républicain, pour reprendre encore les mots de Bruno Retailleau. Et puis là, on dirait qu'on arrive à un moment peut-être où c'est trop tard. Peut-être un message WhatsApp, ensuite
0: WhatsApp.
1: Gabriel et Marc.
0: C'est bon, j'ai pu voir les messages WhatsApp.
1: Bien,
0: alors oui, je souhaite interdire LFI aux prochaines élections présidentielles et le supprimer définitivement de la vie politique, parti extrêmement dangereux et néfaste pour la République française qui nous mènerait au chaos. Ça, c'est Anna qui l'a écrit. Et enfin, il faut stopper ce parti impérativement. Ce n'est pas la République, tout simplement la violence. Il faudrait que les Français ouvrent les yeux.
1: Gabriel Cluzel, c'est vrai, lorsque, pour reprendre un peu ce que disait l'auditeur sur WhatsApp, on voit que la jeune garde a été dissoute, et malgré ça, la jeune garde qui est supposée avoir clairement des indications, des liens avec l'assassinat de Quentin Derenque, on se dit qu'on voit pour autant Jean-Luc Mélenchon qui dit qu'il soutient la jeune garde dissoute. Donc c'est vrai que on comprend peut-être les auditeurs d'Europe 1, peut-être Bruno Retailleau qui dit qu'il faudrait interdire LFI, même si c'est difficile en droit.
0: Non, mais il n'y a jamais eu de prise de distance. Vous noterez que à chaque fois, il y a eu des éléments violents impliqués dans des affaires terribles. Jamais vous ne verrez LFI, qui est la façade institutionnelle de l'extrême gauche, quand la jeune garde en est le bras armé, prendre ses distances. Il y a quand même deux assistants parlementaires d'un député de la France insoumise qui sont préventivement, enfin dans le cadre de leur procès, mis en examen, ils sont en prison à l'heure d'aujourd'hui, dans le cadre du meurtre de Quentin Derenque. On verra si c'est un assassinat, d'ailleurs, on verra s'il y a la préméditation. Donc tout cela est gravissime. Non mais moi je suis extrêmement choquée, parce que l'été dernier, on nous a parlé des incendies, on nous a dit que c'était terriblement dangereux, on a passé l'été là-dessus, et les pyromanes, on les condamne, non? Qu'est-ce qu'on fait de ces lycéens et de ces étudiants? Moi je vois des images de lycéens à Nîmes, à Nantes, partout incendiés, mais que fait-on? C'est ultra dangereux. Il y a un élève, un prof, je ne sais qui va finir par être gravement blessé, non, voire pire. Voilà, paraît évident.
1: Vous avez vu hier qu'on a reçu Éléonore Carrois et qui disait qu'il y a toujours eu des violences, et je disais mais non. On n'a jamais atteint ce niveau.
0: Même mais ça fait partie du
1: Fabrice,
0: discours
1: le réalisateur,
0: officiel.
1: Il a manifesté.
3: Oui. Moi, j'ai manifesté il y a quelques années. C'était beaucoup plus jeune. J'étais contre la loi de Vaquet. J'étais d'ailleurs l'un des meneurs de mon lycée. Mais on respectait les profs. Jamais on n'aurait bousculé un prof. Jamais on n'aurait mis le feu. On était avec nos pancartes. Oui, on râlait contre cette loi de Vaquet. Nous sommes allés manifester dans Paris, mais on a pas commis d'exaction. On n'a rien cassé.
1: Fabrice,
3: même pas lancé des pavés.
1: C'était hors de lieu. Un proviseur a été aspergé d'essence à Marseille.
22: Non, mais c'est une honte. Non, mais déjà, il faudrait savoir s'ils sont véritablement tous étudiants ou lycéens. Ça, c'est un autre volet.
1: On sait que non, hein, bon. Voilà.
22: Mais pour rebondir sur ce que
0: disait...
22: Déjà,
0: les députés LFI ne sont plus lycéens ni étudiants.
22: Oui, mais...
1: J'avoue.
22: Mais il faut quand même rappeler que le parti Renaissance, entre autres, s'est allié avec LFI. C'est-à-dire qu'aujourd'hui, on dit « Oui, LFI, LFI, LFI ». Mais l'ensemble de la classe politique s'est emmouraché, si je puis dire, des défis simplement pour pouvoir gagner quelques postes à l'Assemblée. Alors, c'est là où on s'aperçoit qu'on a une caste qui n'est plus du tout dans la logique républicaine, qu'il soit de droite, de gauche, il pense simplement à un positionnement, à une petite fonction qui rapporte sa mensualité.
1: Merci beaucoup Marc Menon. C'est intéressant ce que vous dites parce que on est en train, Bruno Retailleau, ministre de l'Intérieur, ancien ministre de l'Intérieur, en train de dévoiler en fait ce que pensent les Français, mais on voit que c'est un cheminement progressif et que ce côté anti-républicain, anti-démocratique et séditieux n'a peut-être pas été arrêté à temps. Est-ce que là c'est la dernière chance? Appelez-nous au standard d'Europe 1. On marque une pause, on a Arnaud qui nous appelle d'Orléans, on a Jonathan qui nous appelle du Maine-et-Loire, on marque une pause de midi, on revient dans un instant pour parler aussi d'Octobre Rose, on va parler du cancer du sein, on parlera aussi de livre de Marc Menon, Mermoz, on va essayer de prendre un petit peu de hauteur et puis à la fin, un peu de bonheur peut-être avec le livre d'or, 100 000 messages dans un livre d'or pour le pape.
18: Et pour rappeler Christine Kelly sur Europe 1, 01 80 20 39 21, il est 11h56, à tout de suite.
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9: Bonjour à tous. Sébastien Lecornu convoque à 13h une cellule interministérielle de crise alors que les blocus de lycées se multiplient avec des violences toujours plus nombreuses. Le hall du lycée Nelson Mandela a été détruit ce matin par un incendie à Nantes. L'équipe de direction du lycée Victor Hugo à Marseille a été agressée et aspergée d'essence. Jean-Luc Boujon, bonjour.
10: Bonjour.
9: Vous êtes au lycée Lumière de Lyon qui a été bloqué aussi ce matin.
10: Oui, il y a même eu un feu de poubelle qui a embrasé tôt ce matin la façade de cet établissement de 1200 élèves. À l'heure qu'il est, on peut encore voir les panneaux métalliques de l'entrée déformés par l'incendie et la porte complètement calcinée. Jean-Claude et Huguette, des voisins, ont tout entendu ce matin.
11: On entendait comme des feux d'artifice.
12: Bon, il y en avait un peu partout, malheureusement. On brûle les poubelles, on saccage tout, et puis voilà.
10: Ça vous énerve ?
12: Oui, beaucoup. Puis c'est le coût de l'argent, surtout.
13: Oui, parce que quand on voit que des gens qui sont sénateurs, enfin qui sont haut placés, qui incitent à la violence, ça dégoûte, quoi.
10: Les sénateurs et les filles, alors,
13: oui,
10: plutôt.
13: Voilà. Oui, les filles, oui.
10: Alors ce blocage a eu lieu ensuite, hein, après cet incendie dans ce lycée Lumière. Des méthodes violentes que justifie cette lycéenne de seconde, écoutez.
14: On a un manque d'effectifs en termes d'enseignants, de CPE. On a des salles toutes petites. On est genre quoi, plus d'une trentaine par salle. Il fait chaud, on transpire tous. Les salles, elles puent, elles sont toutes petites. La cantine, 4,55 € en une semaine, tu multiplies fois 5, ça fait 25 € la semaine. C'est super cher.
10: Et ça justifie la violence, selon toi, toutes ces raisons-là ?
14: En fait, en soi, non. Mais la dernière fois, on a manifesté, ça nous a pas écouté, il n'y a rien qui a changé. Nous, on doit niquer un lycée pour qu'on se fasse comprendre. Et en fait, on est obligé de faire de la merde pour se faire écouter.
10: Voilà, propos assez hallucinant. 36 établissements ont été touchés ce matin dans l'agglomération lyonnaise où 17 interpellations ont eu lieu.
9: Merci Jean-Luc Boujon, en direct du lycée Lumière de Lyon pour Europe 1. 625 personnes ont été interpellées hier. 83 policiers et gendarmes ont été blessés. LFI est accusé d'encourager et d'instrumentaliser le mouvement des lycéens. Les lycéens rejoints aujourd'hui par les étudiants qui réclament également de meilleures conditions d'apprentissage. Une trentaine de campus universitaires sont bloqués. Avant leur examen au Parlement cet automne, le projet de loi de finances et le budget de la sécurité sociale ont été présentés ce matin au Conseil des ministres. Le gouvernement propose 43 milliards d'euros de mesures nouvelles pour ramener le déficit à 5% du PIB, soit un effort total de 54 milliards d'économies. Le gouvernement qui espère 600 millions d'euros de recettes en prolongeant la contribution différentielle sur les hauts revenus. Le nombre de fonctionnaires va baisser de 1076 en 2027. Le gouvernement veut également un gel des APL, des allocations familiales et des restrictions pour les étudiants de familles aisées. C'est dans ce contexte qu'on apprend que le taux d'emprunt à 10 ans de la France est à son plus haut depuis 2002, à 4,92%. Le réel nous rattrape, explique le Premier ministre Sébastien Lecornu. Son équivalent allemand, référence en Europe, atteint 3,62% aux États-Unis. Le taux américain à 10 ans grimpe à 5,34%. Emmanuel Macron reçoit son homologue argentin Javier Milei aujourd'hui. Il se retrouve à 18h30 à l'Élysée pour un entretien bilatéral. Entretien qui sera suivi d'un échange avec des entreprises françaises déjà engagées en Argentine ou susceptibles de l'être. Au lendemain de l'atterrissage forcé d'un avion Fly Dubai à destination de Tel Aviv, le procureur général des Émirats Arabes Unis annonce l'ouverture d'une enquête. Le chef de l'ONU se dit vivement préoccupé, mais soulagé qu'une tragédie ait été évitée. Israël dénonce une tentative d'attentat. Le président israélien dit vouloir décerner l'une des plus hautes distinctions civiles du pays aux 4 passagers israéliens qui ont empêché l'appareil de s'écraser. Le roi Felipe VI et la reine Laetitia se rendront à Ceuta et à Melilla les 13 et 14 octobre, plus de 2 mois après la crise migratoire inédite vécue dans l'enclave espagnole située en Afrique du Nord. La dernière visite d'un souverain espagnol remonte à novembre 2007. Et puis Cristiano Ronaldo a claqué la porte de la sélection portugaise. Le joueur confirme un clash avec le nouvel entraîneur qu'il avait laissé sur le banc lors du dernier match. Les Portugais jouent ce soir contre le Danemark. Cristiano Ronaldo, 41 ans, a annoncé qu'il jouait probablement la dernière saison de sa carrière.
8: Merci beaucoup, Émilie. Prochain point sur l'actualité à 12h30 sur Europe 1.
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8: Il est à 12h06 sur Europe 1. Si vous nous rejoignez à l'instant, sachez que l'heure est grave. On a appris qu'une équipe de M6 a été victime de violence aujourd'hui. Après, il y a quelques jours, c'était BFM TV. C'était aussi CNews en marge de ces blocus des lycées. On a appris qu'un proviseur a été aspergé d'essence. Des professeurs sont violentés, des journalistes menacés, insultés, des policiers frappés, incendies allumés. Mais violence urbaine, en quelque sorte, par endroit, comme le dit Laurent Nunez, appelé au standard d'Europe 1 pour réagir. Est-ce qu'il faut, comme le dit Bruno Retailleau, interdire LFI qui jette de l'huile sur le feu, de selon Bruno Retailleau, un parti séditieux, un parti antidémocratique, un parti antirépublicain, un parti que l'on voit effectivement et qui partout où il y a effectivement ces violences, et un parti qui dit clairement qu'il appelle à la désobéissance civile.
4: 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Sur WhatsApp, il est 12h07 pardon, sur Europe 1.
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8: Il est 12h07 sur Europa. Dans un instant, nous allons parler d'Octobre Rose. Évidemment, l'actualité continue quand même. Mais voilà, on a appris qu'il y a une équipe de M6 qui a été violentée à Marseille. Voilà, donc on se pose beaucoup de questions. Jusqu'où ira ces violences? Gabriel Cluzel, un mot, Marc Menon, et ensuite on prend
6: Jonathan
8: et Arnaud.
6: Je crois qu'on va finir par devoir parler d'émeutes. Peut-être pas finir d'utiliser le mot blocus de lycéens, bon, parce que là, ça ressemble vraiment à des émeutes. Moi, je crains un drame. Hein. Je ne sais pas de quel côté, mais en tout cas, je crains un drame. Et là, on vient de m'envoyer un extrait d'une boucle sur une promo de la Sorbonne. Vous savez, les étudiants qui conversent entre eux. C'est extrêmement violent. Ceux qui disent « Non, mais attends, c'est peut-être pas le moment », on leur dit « Alors, vous êtes les ennemis de la Révolution. Vous serez les premiers à tomber quand on aura fini avec la fac ». Bon, c'est truffé de fautes d'orthographe, mais ça, c'est un autre sujet. Donc, je me demande si certains, d'ailleurs, ne sont pas là par désœuvrement. Vous savez, le collège unique, ça a poussé au bac, puis à l'enseignement supérieur, des gens qui n'ont rien à y faire. Voilà, ça, c'est un premier point. Et le deuxième, c'est que c'est extrêmement violent. Vous n'avez pas le droit d'exprimer le souhait de ne pas voir votre établissement bloqué. C'est du totalitarisme qui s'exerce par la violence.
8: Gabriel Cluzel sur Europe 1, la SDJ, Société de Journalistes de la rédaction de M6, condamne fermement l'agression d'un de ses journalistes ce matin à Marseille, alors qu'il couvrait le blocage du lycée Saint-Exupéry. Marc Menon.
15: Non, mais déjà, ce qui est pathétique, c'est que l'on essaie de créer vraiment entériner la fragmentation de la société. C'est-à-dire qu'on dit, voilà, vous êtes les jeunes, vous devez vous rebeller contre la société, vous devez. Et vous, Gabriel a raison, c'est vrai que l'injonction fait que vous ne pouvez même pas dire, mais bon, dans une logique démocratique, je ne suis pas d'accord avec toi, etc. Vous savez, ces ambiances qui existaient dans les facs, ça n'existe plus. Vous êtes l'ordure qui est un collabo du régime. Et je trouve que dans notre système aujourd'hui, et c'est le grand drame peut-être de la perte du vocabulaire, on n'a plus le sens de la langue et on ne peut plus s'exprimer. Moins on ne peut s'exprimer, moins on a la capacité de raisonner, plus on est dans la violence.
8: On apprend qu'un camion de pompiers est attaqué, pillé, incendié. Des pompiers à Marseille, en marge du blocus des lycées. Je reprends, un camion de pompiers attaqué, pillé, incendié. En marge du blocus des lycées, les marins-pompiers ont dû abandonner leur véhicule devant le lycée Saint-Exupéry. Voilà où on en est. Rappelons que Sébastien Lecornu convoque une cellule de crise interministérielle à 13h. Jonathan, vous nous appelez du Maine-et-Loire. Comment réagissez-vous ce matin?
16: Ouais, bonjour à vous Christine et bonjour à l'équipe. Et moi je suis effaré de cette situation en fait. Et je me demande que font nos ministres de la justice, parce que ces jeunes qui ont entre 15 et 18 ans devraient être sanctionnés. Et pour le moment c'est pas le cas. Et je suis pas tout à fait d'accord avec Bruno Retailleau d'interdire LFI. J'aurais plus la crainte d'en faire des martyrs. Et que ce soit encore plus le bazar après. Mais par contre, les sanctionner par la loi, par des déjà les étudiants en Seine-Saint-Denis, quand je vois l'état des routes autour de Paris, les sanctionner, ils veulent pas aller à l'école, on va leur apprendre à faire un peu le ménage dans les rues et à rembourser tout ce qui saccage, parce qu'ils demandent plus de moyens, mais ils commencent d'abord par nous coûter beaucoup d'argent à la collectivité, et moi ça me rend ouf.
8: Merci beaucoup d'avoir appelé au Standard d'Europe 1. Alors, on a beaucoup de sujets, donc je prends Véronique et Arnaud rapidement, et ensuite on passe aux autres sujets, mais appelez quand même au Standard d'Europe 1 pour réagir à propos de LFI. Arnaud, vous appelez d'Orléans et vous dites que vous êtes parent d'une lycéenne, et racontez-nous. Elle n'a pas pu se rendre compte, comme on a entendu une auditrice il y a quelques instants. Dites-nous.
17: Oui, bonjour Kelly, bonjour à tous, Michel. Donc effectivement, ce matin, j'ai reçu un message pronote me disant que ma fille était absente à son premier cours au lycée. Donc je l'ai appelé pour savoir ce qui se passait, sachant qu'en
8: amont... Est-ce que vous pouvez enlever le haut-parleur, mon cher Arnaud, qu'on puisse mieux vous entendre?
17: Il n'y a pas de haut-parleur.
8: Donc c'est vous qui parlez en écho, c'est pas grave. Vous êtes aux toilettes ou bien vous êtes dans une salle où il y a
17: pas
8: un écho?
17: Tout.
8: Non, je vous taquine, j'essaie d'avoir un peu de légèreté dans ce monde de brut, mon cher Arnaud.
17: Vous avez raison, il faut de l'humour et de l'autodérision, surtout c'est ce qui manque.
8: Oui, alors donc vous êtes parent d'une lycéenne et elle n'a pas pu se rendre en cours à cause des manifestations et vous dites qu'elle est très choquée.
17: Elle est choquée et en même temps très lucide. Elle est choquée parce qu'elle me dit c'est n'importe quoi, leurs revendications c'est n'importe quoi, de dire qu'on doit travailler de 8h à 18h, personne n'a un emploi du temps avec 8h, 18h tous les jours. Ils se plaignent d'un manque de moyens et ils détruisent le matériel scolaire. Ils attaquent les pompiers, ils attaquent les profs et ils viennent avec des drapeaux palestiniens, enfin qui n'a vraiment rien à voir. Donc, elle est tout à fait consciente de tout ça. Et moi, me concernant personnellement, j'ai toujours eu cette hantise que si jamais LFI ne passait pas l'année prochaine, ils allaient mettre le pays à feu à sang. Je ne pensais pas qu'ils le feraient par anticipation. Ils sont en train de le faire maintenant. Je ne sais pas quelle est leur logique. Je sais qu'il manque 400 000 voix à Jean-Luc Mélenchon pour passer au 10e tour. Est-ce que c'est la bonne stratégie? Je n'en sais rien. Mais quand je vois ce qui se prépare, je pense que ça n'est que le début. Et je ne peux pas m'empêcher, en pensant à LFI, de voir Saddam Hussein à peine élu, je ne sais même plus s'il avait été élu, mais lisant un cigare à la main la liste de ses opposants pour les faire fusiller. Et je pense qu'on est sur ce chemin-là et ça me fait très peur.
8: Ah oui, carrément. Merci beaucoup Arnaud de nous avoir appelé au Standard d'Europe 1. On prend Véronique rapidement qui nous appelle du Maine-et-Loire avant de marquer une petite pause. Vous êtes outrée vous aussi Véronique par ce qui se passe. C'est inadmissible.
18: Oui, moi je suis complètement outrée, je trouve ça scandaleux que la France soit comme ça mise à feu et à sang et à sac, hein, parce que ce sont des destructions qui va payer encore. Et moi j'ai été très choquée de voir que à peine l'avion du pape partait, s'envolait, on nous rebalançait des images télévisées de chaos. C'est lamentable, je ne veux plus voir ça dans mon pays. Et ce matin, je discutais avec un jeune, justement, qui s'était éloigné de la manifestation et qui me disait, d'abord, il est complètement embrigadé, faut le savoir, hein, ils sont embrigadés par LFI. Ils n'ont pas du tout de sens critique. Alors, on est colonisateur, donc on a tous les droits, quoi. Hein. On a été colonisateur, mais je lui dis, mais vous mélangez tout. On est dans une laïcité, machin. Mais ils confondent tout, ils n'ont pas les fondements. Par contre, ils ne veulent faire que la révolution. Et il me disait ce qui était plus grave, nous, c'est pas les jeunes qui cassent tout, ce sont des mouvements de gauche qui arrivent. Et là, en Maine-et-Loire, on a énormément de mouvements LFistes et vraiment de gauche radicale qui font partie de toutes les manifestations et qui sont dangereuses.
8: Merci beaucoup à Véronique de nous avoir appelé au Standard d'Europe 1. On marque une pause, on revient avec un message à WhatsApp, avec notre prochaine invitée. On va parler d'Octobre Rose, on va parler par sortir un petit peu du blocus des lycées tout en gardant en filigrane. Vous pouvez continuer à nous appeler au Standard d'Europe 1. On va parler d'Octobre Rose puisque nous sommes le 1er octobre, le mois de la mobilisation, de la sensibilisation au cancer du sein. On parlera aussi du livre de Marc Menon qui est avec nous, Le Destin hors norme d'un héros qui a fait rêver le monde. On est un peu en retard, mais on est là quand même et on veut tout, on veut parler de tout, de tout, de tout quand même. Appelez-nous.
9: 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A tout de suite avec Christine Kelly sur Europe 1.
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9: 12h18, vous êtes bien sûr Europe 1, la suite de Christine Kelly et vous, c'est dans moins d'une minute. Nous parlerons d'Octobre Rose, mois de mobilisation et de sensibilisation au cancer du sein qui démarre aujourd'hui avec notre invité, l'oncologue, hématologue, professeur émérite de biologie cellulaire et moléculaire à l'Université Paris-Cité, Patricia Paterlini. Vous pourrez échanger avec elle au 01 80 20 39 21. A tout de suite sur Europe 1.
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1: Christine Kelly et vous sur Europe 1, c'est votre émission, vos témoignages, vos réactions 01 80 20 39 21 au standard d'Europe 1 et sur WhatsApp. Christine.
8: Oh oui, il est 12h20 sur Europe 1. Nous allons parler du concert du 5 octobre rose. Nous allons parler du destin hors norme d'un héros qui a fait rêver le monde. Et puis on va terminer en beauté avec un grand livre d'or numérique géant à signer pour le pape Léon. Mais on a peut-être une réaction WhatsApp toujours sur les blocus des lycées pour terminer peut-être sur ce sujet-là, mais n'hésitez pas à continuer à appeler. Hein.
1: Exactement, 01 80 20 39 21. Je suis étudiant à Sciences Po. Quelques étudiants ont proclamé un blocus depuis mardi soir, soi-disant en soutien au lycée, mais bien sûr, LFI était derrière. Un premier vote a été organisé mardi matin. Le résultat a été contre le blocus. Alors, pas content du résultat, un deuxième vote a été organisé en comité différent.
8: Oh, incroyable.
2: Ah, bah oui, mais ça ne m'étonne pas
8: Merci
2: du tout.
8: Merci d'avoir rappelé. Oh là, Merci d'avoir envoyé ce message. On apprend que.
2: Marc, on a fait ça pour le traité de Constitution européenne,
8: Oui, tout à fait. Le blocus des lycées, le proviseur du lycée professionnel Fernand de Gruglier à Auchel, blessé par un tir de mortier. On continue de vous tenir informés, continuez à nous appeler au 01 80 20 39 21. Patricia Paterlini, vous êtes oncologue, dans cette pleine actualité on vous reçoit, on veut quand même en parler. Hématologue, biologiste moléculaire et fondatrice de Rare Cells. Aujourd'hui, 1er octobre, qui lance le mois d'octobre en rose. Vous êtes ancienne professeure à l'Université de Paris Cité et directrice de recherche à l'INSERM. Vous consacrez depuis plus de 30 ans vos travaux à la détection très précoce du cancer à partir d'une simple prise de sang. Vous êtes à l'origine de la technologie ISET développée pour détecter dans le sang des cellules donc tumorales. Alors j'ai vu sur une interview de vous sur Newsmax aux États-Unis, c'était il y a 3 jours, comment vous expliquez effectivement qu'un test sanguin peut détecter des cellules tumorales jusqu'à 4 ans avant l'imagerie?
3: Tout à fait, oui. Il faut voir que le cancer ne commence pas le jour où il devient visible. Il se développe très lentement pendant des années et le détecter à ces moments donne évidemment le maximum des chances de l'arrêter et d'arrêter qu'il endommage et il attaque nos organes. Ça a été démontré par notre technique qu'il est détectable avant l'imagerie.
8: Mais comment une simple prise de sang peut révéler un cancer? Parce que si c'est ça, je veux dire, je vous taquine un peu, mais si c'est ça, je veux dire, la personne qui découvre ça, je veux dire, c'est jackpot bingo, on a tout gagné. Alors, est-ce que c'est fiable à 100%? Vous voyez ce que je veux dire?
3: Excellente question. C'est une course mondiale parce que c'est un défi mondial. Il s'agit d'aller détecter des signaux faibles du cancer qui sont dans le sang. Et en fait, notre technologie détecte plusieurs types de signaux faibles avec l'intelligence artificielle. Le défi est un test extrêmement sensible, spécifique et à bas prix. Et c'est pour ça que voilà, nous avons reçu ce prix comme technologie capable d'échanger le monde. Nous avons un test à 2 étapes qui, effectivement, a été prouvé être extrêmement sensible et aussi potentiellement à bas prix.
8: Gabriel Cluzel a une question. Ensuite, on a 2 auditrices, Véronique et Sophie.
2: Mais c'est accessible actuellement ou c'est en cours d'expérimentation où Madame Tout-le-Monde que je suis peut par exemple le faire?
3: Alors pour obtenir ces buts aussi de bas prix, c'est un test à 2 étapes. La première est déjà disponible en France, mais nous attendons à diffuser au niveau international et en particulier aux États-Unis de développer la 2e étape qui est extrêmement moléculaire. Après, évidemment, il faut effectuer des validations larges avant que ça devienne un test de dépistage généralisé.
8: Alors, on a Véronique qui nous appelle du Finistère. Bonjour Véronique, vous avez eu un cancer du sein avec récidive, on vous a enlevé un sein et vous voulez témoigner sur votre traitement qui s'est bien passé, c'est-à-dire?
4: Oui, allô?
8: Oui, dites-nous.
4: Oui, bonjour à tous.
8: Bonjour Véronique.
4: Bonjour Christine. Oui, j'avais écouté une émission il y a quelques jours où vous aviez eu une personne qui avait parlé de son traitement. Oui. Et j'avais trouvé ça très très pessimiste et très noir. Mmh. Et je trouvais que c'était dommage de n'avoir qu'un seul témoignage. Et je voulais dire que ben, y avait des tas de femmes qui avaient subi des cancers du sein.
8: Oui, c'est vrai que cette auditrice a été en errance médicale, je m'en souviens.
4: Voilà, et elle parlait vraiment, elle donnait un tableau très noir de tout ce qu'on peut avoir comme traitement après un cancer. Et je trouvais que c'était bien d'avoir aussi d'autres témoignages de
8: donc pour vous, ça s'est bien passé, ma chère Véronique.
4: Oui, ça s'est bien passé. Et bien sûr que c'est lourd, bien sûr que c'est fatigant. On n'en ressort pas complètement indemne, mais il faut vraiment le faire. Il faut croire en la médecine, il faut croire dans les progrès en ce qui concerne
8: merci.
4: Le cancer, du sein et des autres.
8: Merci
4: voilà.
8: beaucoup pour votre témoignage. Bien. Merci infiniment, ma chère Véronique. Sophie, on vous prend rapidement parce qu'on doit faire la pause. Sophie, vous appelez de Vendée. Vous dites que vous avez 60 ans, vous avez un cancer du sein depuis un an et demi. Dites-nous.
5: Oui, c'est moi qui ai appelé la semaine dernière et Europe 1 m'a appelé aujourd'hui.
8: Oui.
5: Et oui, j'ai vu que la dame parlait de moi.
8: Voilà.
5: Je parlais incroyable. De mon cas. Oui. Je parlais de mon cas au niveau de l'hormonothérapie. Bien sûr, il y en a où ça se passe très bien, mais je fais partie de la Ligue contre le cancer. Et quand on se réunit, il y en a quand même beaucoup qui ont des effets secondaires, quoi. Bon, heureusement, pas tout le monde, et moi j'aurais bien aimé être dans ce cas-là, mais bah non. Moi, je suis dans le cas où j'ai tous les effets secondaires.
8: Merci en tout cas, Sophie, de nous avoir rappelé. C'est incroyable, on parlait de vous, effectivement. Merci d'avoir appelé au Standard d'Europe 1. Patricia Paterlini, au combien de temps plus tôt on peut découvrir un éventuel cancer du sang dans le sang, du sein dans le sang, avec la prise de sang?
3: 1 à 4 ans, selon les connaissances actuelles. Moi-même, j'ai développé un cancer et j'avais les signes 4 ans avant qu'ils deviennent détectables.
8: Donc, vous saviez que vous alliez développer un cancer, mais vous l'avez développé quand même?
3: Je savais que j'étais en train de développer un cancer, mais je ne savais pas où il s'est développé.
8: Et vous avez pu vous soigner?
3: Oui, il a été éliminé que par chirurgie. La preuve, c'est que quand on le détecte proche de cette phase invisible, il est éliminable par chirurgie.
8: Merci infiniment d'avoir été en direct sur Europe 1. C'est un bel espoir. Merci beaucoup, merci Patricia Paterlini, d'avoir été notre invitée pour cette journée d'octobre rose, octobre qui commence. On marque une pause, on revient avec Marc Menon, le destin hors norme d'un héros qui a fait rêver le monde. Restez sur Europe 1.
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0: été blessés et le mouvement prend de l'ampleur. Les lycéens sont rejoints aujourd'hui par les étudiants qui réclament également de meilleures conditions d'apprentissage. Une trentaine de campus universitaires sont bloqués. Nous avons une seule boussole, faire des efforts aujourd'hui pour éviter d'avoir à faire des sacrifices demain. Le message de Sébastien Lecornu, alors que le projet de loi de finances et celui de la sécurité sociale ont été présentés ce matin au Conseil des ministres. Une copie de départ, précise la porte-parole du gouvernement. Le gouvernement qui propose 43 milliards d'euros de mesures nouvelles, soit un effort total de 54 milliards pour ramener le déficit à 5% du PIB. Le gouvernement espère 600 millions d'euros de recettes en prolongeant la contribution différentielle sur les hauts revenus. Le nombre de fonctionnaires va baisser de 1076 en 2027. Le gouvernement veut le gel des APL et des restrictions pour les étudiants de familles aisées, le gel aussi des allocations familiales. Le candidat à la présidentielle, Édouard Philippe, dit craindre l'étranglement que pourrait créer la dette publique sur l'économie française. Le taux d'emprunt à 10 ans de la France est à son plus haut niveau depuis 2002 à 4,92%. Son équivalent allemand référence en Europe atteint 3,62%. Aux États-Unis, le taux américain à 10 ans grimpe à 5,34%. Le parquet de Valence fait appel de l'ordonnance de mise en accusation dans l'affaire du meurtre de Thomas à Crépol. 11 jeunes hommes ont été renvoyés devant les assises pour meurtre aggravé par des propos racistes contre les Blancs. Avec cette circonstance aggravante, les 11 suspects encourent la perpétuité. Et puis la Fédération française de rugby a décidé de créer une académie des supporters. L'objectif est de les former à mieux encourager les joueurs et les joueuses dans les stades. Coup d'envoi du Mondial 2027 en Australie dans un an.
1: Merci Émilie. Prochain point sur l'actualité à 13h sur Europe 1 avec Lily Mathias.
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1: Il est 12h33 sur Europe 1 et évidemment la situation en train de dégénérer dans toute la France avec ce chaos, avec ces émeutes, on peut le dire, avec ces violences urbaines, pour reprendre le mot de Laurent Nunez. Faut-il interdire LFI qui jette de l'huile sur le feu selon Bruno Retailleau, parti séditieux, parti anti-républicain, parti anti-démocratique, disait Bruno Retailleau ce matin, ancien ministre de l'Intérieur. N'hésitez pas à appeler au standard d'Europe 1.
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1: Mais pour l'instant, nous allons parler du livre de Marc Menon et ensuite nous allons parler d'Historoc avec notre historien Dimitri Caselli. Bonjour mon cher Marc, merci d'être avec nous depuis ce matin 11h pour parler de ce chaos qui sème la France qui sème un peu partout en France. Vous avez sorti votre livre aujourd'hui et c'est la raison pour laquelle nous avons en exclusivité votre livre Mermoz, le vrai petit prince aux éditions Litos. Lorsqu'on voit Marc Menon, et je sais que je peux me permettre une question osée comme ça, lorsqu'on voit l'actualité aujourd'hui, lorsqu'on voit que l'actualité s'accélère, lorsqu'on voit que la France et aujourd'hui en train de basculer dans le chaos, quelles leçons on peut tirer avec votre livre Mermoz, le vrai petit prince aux éditions
4: Litos? Il y a un effet miroir, c'est une excellente question. Les années 30, c'est un bouleversement, on est dans une situation de marasme. Et malgré cela, dans ce contexte social où tout éclate, Il y a eu la grande crise financière de 1929, le chômage qui en découle, les gens qui sont là dans les rues, les soupes populaires qui se créent. On est dans un véritable désastre. Et au milieu de tout ça, vous avez des gaillards qui ont décidé de réussir l'impossible. Établir une ligne... liaison, alors aujourd'hui on reçoit en plus le président de l'Argentine à l'Élysée, une liaison aérienne qui partirait de Toulouse et qui irait jusque en Argentine pour porter le courrier. Aujourd'hui on est là, on a le contact facile, on appuie sur deux touches, mais sinon vous étiez perdu, vous n'aviez pas la possibilité de rencontrer les uns les autres. Et Mermoz, Saint-Exupéry, c'est la fraternité, c'est l'audace. Ce sont ces gens qui, chaque matin, quel que soit le temps, quand je vois les précautions que l'on prend, on a toujours peur d'un petit orage, d'un petit tossier, d'une cantine. Les gars, le matin, il pouvait y avoir des bourrasques, on partait. Mermoz invente le vol de nuit dans une tourmente invraisemblable. Il franchit la cordillère des Andes avec un avion qui monte

0: 4000 mètres et il faut aller jusqu'à 5500 mètres.
1: Marquenant
0: et cette fraternité, la fraternité qui fait que ces gens-là disparaissent les uns derrière les autres. Et quand ils sont aux commandes, ils disent « Nous avons un devoir vis-à-vis de ceux qui ont été absorbés par notre passion, par ce défi complètement fou. » Ils nous galvanisent, et quand on est là, qu'on risque sa peau, qu'on est dans des situations désespérées, on sait que c'est pour faire en sorte qu'il ne soit pas mort pour rien. Vous vous rendez compte, dans notre époque, on ne croit en rien.
1: Bien sûr, là, tout le monde est désespéré.
0: Pardon ?
1: Tout le monde est désespéré. En plus, lorsqu'on voit l'actualité, tout le monde est désespéré.
0: Eh bien, lisez ce livre, entre guillemets, parce que c'est ça.
1: Oui, Mermoz, le vrai petit prince aux éditions Litos. Alors, Marc, maintenant, moi, j'aimerais bien comprendre pourquoi vous aimez tant Mermoz. C'est ma fille qui m'a fait remarquer, mais maman, il a déjà écrit sur Mermoz.
0: Parce que Mermoz, c'est ce sens de la vie. L'audace, le courage, la capacité à dire non à l'impossible. Le sens de la fraternité. On n'est rien si on ne s'aime pas les uns les autres. Et il y a chez ce personnage une envergure, un embrasement pour vivre grand que nous devrions tous convoquer au quotidien pour se régénérer le matin quand on se lève un peu vacillant. Arrêtons de pleurer. Les conditions de vie à l'époque étaient beaucoup plus épouvantables que les nôtres aujourd'hui. Et pour autant, ces gens-là ont réussi l'impossible. Ce qui est intéressant, c'est de voir que vous aviez déjà la bureaucratie qui les empêchait. Mermoz, il décolle avec un avion, et un hydravion. Lorsqu'il arrive de l'autre côté, il a réussi cette traversée de l'Atlantique, c'est exceptionnel. Quand il veut repartir, on dit, parce que c'est une décision administrative, il faut changer la forme des flotteurs. Mais vous voyez, il y a des choses comme ça qui sont complètement aberrantes. Mmh. Et Mermoz, c'est aussi, alors là, sur l'aspect politique, un homme qui entre en politique et qui rejoint le colonel Larocque, le séditieux apparemment, si on lit rapidement l'histoire. Or, Larocque était un ancien de 14, il avait créé un mouvement de volontaires pour permettre à ceux qui étaient après cette grande catastrophe humaine, dans le besoin, ils ont créé des soupes populaires. Et lorsqu'en 1934, il y a ce mouvement devant l'Assemblée, alors que Larocque pouvait faire tomber le pouvoir, contrairement à LFI, il dit « il n'est pas question que l'on entre dans l'Assemblée ». Il nous faut avoir l'esprit de la France. Ils ont l'esprit de la France. Et cette fraternité avec Saint-Exupéry, Saint-Exupéry est tellement fasciné par Mermoz qu'il finira par créer ce petit personnage, le petit prince. Le petit prince, c'est Mermoz, et c'est ce que je démontre dans ce livre.
1: Marc Menant sur Europe 1.
2: C'est une vraie découverte.
1: Ah oui, c'est Marc Menant qui le dit effectivement depuis quelques temps.
0: C'est indubitable.
1: Marc Menant pour son livre Mermoz, le vrai petit prince aux éditions Litos. On marque une pause et on revient avec Dimitri Casali à l'heure où les violences gagnent les lycées et les facs aussi, où notre jeunesse est en pleine confusion. Comment lui redonner le sens collectif de l'engagement? Il y a une proposition à vous faire. On marque une pause, on revient.
2: Et vous pouvez échanger avec notre invité au 01 80 20 39 21. 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
2: Et à 12h44 sur Europe 1, avant de recevoir Hilaire Crocombette, responsable développement Merci Léon, nous sommes avec Dimitri Casali, historien, ancien professeur en zone d'éducation prioritaire.
1: Oui, alors Dimitri, à Casali, c'est intéressant parce que vous lancez une grande opération de transmission de notre culture, de notre histoire, pour tous nos jeunes, bon, surtout ceux qui sont sur le terrain en ce moment, quelles que soient leurs origines, avec le plus grand cours d'histoire jamais donné au théâtre mythique des Folies Bergères devant 1800 personnes. Racontez-nous, Dimitri Casali.
19: Oui, c'est mon combat depuis toujours. C'est l'histoire qui forge ce sentiment puissant d'appartenance à la nation et c'est ce qu'on devrait, on devrait mettre le paquet sur l'histoire. Alors justement, je vais donner ce grand cours au théâtre des Folies Bergères le 10 mars à 18h30.
1: 10 mars.
19: Et je fais venir 1000 enfants défavorisés banlieues super. Grâce à nos associations partenaires que sont, vous connaissez Christine, l'Espérance Banlieue, oui. France Quelle Histoire, etc. Et on va leur donner le plus grand cours complet, c'est-à-dire qu'on commence par les cathédrales et on finit par le général de Gaulle et on tient compte justement de la complexité de notre histoire. C'est ça qu'il faut apprendre à nos jeunes, à la fois notre héritage chrétien et monarchique, les cathédrales Jeanne d'Arc et Saint-Louis, et à la fois l'héritage républicain et laïque, hein, la Révolution, le tricolore, le général de Gaulle et ralliez-vous à la laïcité qui est un peu notre tube. Et grâce à ça, on leur apporte notre langage. Et là, ils sont réduits à la violence parce qu'ils n'ont pas de langage. Ils ne maîtrisent pas les mots. Il faut leur apporter le langage de la connaissance qui leur permettra d'argumenter.
1: Alors, on va écouter un petit extrait sur Henri IV parce que j'aime bien quand même mettre un peu de musique sur l'histoire. On écoute.

0: Alors, grand cours d'histoire mercredi 10 mars 2027 avec Dimitri Casalier. Vous voulez inviter des jeunes des banlieues, parce que j'aime bien, parce que vous dites qu'en général, lorsque vous passez comme ça, les jeunes des banlieues, ils adorent. Et là, vous voulez les faire venir. Donc, aux Folies Bergères, mais vous avez faites un appel aux dons pour payer leur place.
1: Oui, parce que les Folies Bergères et tout, ça coûte un bras. Et pour faire venir, donc payer les places, offrir ces places à 1000 enfants défavorisés, ça coûte énormément d'argent. Et on lance un don sur Eloasso, une cagnotte. Effectivement, quand vous faites un don de 100 euros, vous avez à la fois une place offerte dans le Carré d'Or, mais aussi vous pouvez faire venir 4 enfants, vous voyez, pour 200, 8 enfants, etc. Et donc, grâce à ça, on espère remplir de 1800. Et là, j'ai déjà d'énormes promesses, deux grosses promesses de dons, parce que les gens sont motivés, ils voient ce qui se passe dans les rues, et on voit bien que c'est l'ignorance qui conduit les jeunes aujourd'hui. Et grâce à la transmission, c'est l'histoire qui forme à la citoyenneté. Et Cicéron disait, l'histoire est l'institutrice de la vie. Et si on n'avait pas supprimé ces 2 heures de cours d'histoire depuis 20 ans, peut-être qu'ils seraient un peu moins bêtes et ignorants.
0: Réaction de Gabriel Cluzel et Marc Menon à ce grand cours d'histoire géant, le mercredi 10 mars 2027.
2: Non, mais c'est magnifique. C'est vrai que c'est bien de faire ces espèces de puits du fou de l'histoire, j'oserais presque dire. Moi, j'ai assisté à cette Historoc, et c'est vrai, je suis venue avec mes enfants, et c'est vrai que j'ai beaucoup apprécié. Alors moi, je ne sais pas si je rallierais le panache blanc de la laïcité, parce que je trouve qu'elle a quelques excès actuellement, si je peux me permettre, mais ce spectacle a vraiment des vertus, il apprend plein de choses. Moi, mes enfants m'en parlent encore, ils ont retenu les refrains, ils les chantent encore de temps en temps, donc c'est merveilleux. Emmenez vos enfants. Puis alors moi, j'ai vu Dimitri Casali déployer une énergie. C'est incroyable et magnifique.
0: Très sincèrement, le spectacle, il est exceptionnel.
2: Et puis, il faut faire aussi un appel au maire de France, non, pour qu'il vous accueille.
1: Oui, ils sont. Alors, il y en a eu des très courageux, hein, David Lisnard, Philippe Juvin, Philippe Juvin, c'est un fan. Il se met dans un état quand on chante la chanson sur Jeanne d'Arc. Il a une passion pour Jeanne d'Arc. Et il voit ses enfants, les enfants de la Garenne Colombe, en train de chanter le refrain Vive Jeanne d'Arc, vive
0: la. Non, mais au-delà de Philippe Juvin, c'est surtout effectivement, comme elle dit, pour l'appel au maire, comme Philippe Juvin.
2: Moi, je trouve que tout maire devrait une fois dans l'année faire un historique dans sa ville.
0: Vous appelez les maires aussi à vous inviter à développer le spectacle historique, parce que ce sont les maires qui doivent vous inviter.
1: Mais le problème, vous le savez, Christine, c'est qu'il y en a qui sont pas très courageux, qui ont une forte opposition à la fille, comme lors du concert de Montrouge en novembre dernier. Ils ont fait annuler.
2: Non, mais je vois pas ce qu'ils trouvent à redire. Moi, pardon, je comprends pas.
0: Sur l'histoire, alors que les enfants de banlieue et défavorisés adorent. Marc Menon, rapidement, et ensuite on parle du pape.
3: C'est indispensable. Et la laïcité, je la trouve un peu molle, moi. Donc il est bon que vous soyez là en prosélyte, parce que quand on aura compris la laïcité, on aura effectivement une barrière contre cette contre-culture qui est en train de nous envahir et qui fait que les mômes sont en déshérence et se laissent emporter par les mauvaises inspirations.
0: Dimitri Casalier, vous êtes sur Europe 1. Dernier mot, comment vous aider ? Aller sur Eloasso.
1: Donc Eloasso, et puis venir aussi, prenez vos places d'abord sur Eloasso. La billetterie Folies Bergères sera ouverte le 1er novembre. Donc venez nombreux et nombreuses pour nous soutenir.
0: Le spectacle est en tournée.
1: Et après, justement, on a d'autres concerts, justement, à la Garenne Colombe. Et venez aussi au concert le 5 février chez Philippe Juvin, justement, c'est un peu avant. Mais aussi, en nous soutenant parce qu'on est attaqué de toutes parts. Il faut savoir, et c'est pour ça que je ne comprends pas.
0: Dès qu'on parle d'histoire, c'est incroyable. On peut mettre encore un peu de musique? Je sais que vous êtes attaqué, mais encore un peu de musique avant de parler du pape.
1: Surtout que c'est rigolo.
0: Pour faire la transition. Oui, voilà. Non, mais ça fait du bien en plus.
1: On a un chanteur qui s'appelle Mehdi, et qui est extraordinaire, qui fait rire tous les enfants. Je ne vois pas où est le mal de chanter les cathédrales, Jeanne d'Arc et la République.
0: Magnifique. Ce qui est important, Dimitri Casalier, à dire, c'est que quand on propose à des jeunes défavorisés l'histoire de France, avec Historoc, ils sont contents. Merci infiniment. Restez avec nous parce qu'on a dans le studio d'Europe 1 Hilaire Crocombette, responsable développement de MerciLéon.fr. On a envie de dire reviens Léon, mais vous dites merci Léon. Et parce qu'en fait, on parle. Donc on a commencé avec une France en chaos, qui est encore en chaos, hein, dans le chaos total. Et là, on se rappelle effectivement de ces 4 jours de parenthèse enchantée alors que le pape était en France. Et vous voulez prolonger un petit peu pour dire merci au pape, comment ?
4: Tout à fait. En fait, on a simplement créé Merci Léon. C'est une plateforme sur laquelle on recueille toute la gratitude des Françaises et des Français envers le pape Léon. Ces 4 jours étaient absolument fantastiques. Et donc, nous, on recueille tous ces merci qu'on ira compiler dans un livre d'or qui sera imprimé et directement remis au Saint-Père, au Vatican, pour le remercier de ces 4 jours absolument incroyables.
0: Donc, comment je fais ? Moi, je peux aller sur Merci Léon.
4: Merci Léon.
2: Merci, oui, j'y suis là.
0: Ah oui ?
2: Merci Léon. On peut mettre ce qu'on veut, hein. C'est ça. Moi, j'ai mis la petite raison que je.
0: Ah bon ?
5: On peut mettre même une photo souvenir.
2: Voilà.
4: Exactement, ah, c'est oui. Très intuitif, tout le monde peut comprendre. Attention, merci Léon, il n'y a pas d'accent aigu au E parce que les URL ne prennent pas les accents.
5: Ah mais ça fonctionne, oui. Même sur Google, on peut.
4: Très bien.
5: Ça fonctionne.
4: MerciLéon.fr, on est déjà plus de 20 000 contributeurs et donc nous on espère 100 000 contributions et avoir une audience avec le pape, lui remettre ce livre d'or, c'est une opération vraiment collective et participative.
0: Hilaire Crocombette, responsable du développement MerciLéon.fr, à quoi ça sert ?
4: Ça sert tout simplement à remercier le pape parce que finalement il nous a apporté tellement pendant ces 4 jours. Ensuite il repart, il continue ses voyages, ses visites et puis nous
0: prolonger un peu ces moments de bonheur.
4: Exactement, l'émotion est toujours là, la gratitude est toujours présente même à 5 jours après son départ. Et finalement on veut pas laisser les Françaises et les Français avec cette gratitude. On veut leur donner un moyen de l'exprimer.
0: Oui, merci infiniment. Un dernier mot, Marc Menant, Gabriel Cluzel et Dimitri Casali. Oui. Marc Menant, on fait le tour de table.
3: Je crois que quoi qu'il arrive, même dans cette situation extrêmement sinistre dans laquelle nous sommes, rien n'est impossible, il y a toujours une étincelle et il suffit de pousser les gamins dans un autre sens, un autre vent, et ils franchiront la cordillère des Andes comme Mermoz.
0: Et qu'est-ce que vous auriez écrit au pape, vous ?
3: Merci. Ah ben bah moi j'aurais
0: son
3: sens de la fraternité, c'était ce qui avait de plus beau.
0: Magnifique, Gabriel Cluzel.
2: Ah ben bah moi j'ai écrit déjà merci d'avoir rappelé les racines chrétiennes de la France, de les avoir fait vivre, et merci d'avoir galvanisé nos enfants, de leur avoir dit soyez des saints. Je crois que quand on voit ce qui se passe en France aujourd'hui, on en a bien besoin.
0: Dimitri Casali, qu'est-ce que vous auriez
1: écrit ? Non seulement le pape a réussi à rappeler nos racines chrétiennes et notre héritage spirituel, parce qu'il manque tellement de spiritualité aujourd'hui, mais surtout, il faut souligner qu'il a quoi fédérer plus d'1 200 000, peut-être 1 300 000 personnes de tout âge, sans aucun incident, sans aucune violence. Voilà ce qu'il faut dire. Regardez, c'est un
2: papier gras.
1: Toute la France.
0: Merci Dimitri Casali. Moi, j'aurais écrit simplement, et mon cher Hilaire, je vais aller sur MerciLéon.fr et je vais écrire « Reviens ». C'est tout.
4: Reviens.
0: Alors, on termine cette émission juste en vous rappelant que le ministre de l'Éducation nationale a tweeté. Il a tweeté il y a quelques instants. Notre responsabilité est claire, protéger les élèves et les personnels, permettre aux enseignements de se poursuivre. J'ai donc demandé que les cours soient assurés à distance lorsque des dégradations ou des blocus empêchent l'accueil des élèves en toute sécurité. On en est là. Reviens, Léon. Reviens, Léon. Merci encore, Léa.
4: Merci à vous.
0: D'avoir été avec nous. Bonjour, ma chère Clélie. Et merci beaucoup, Dimitri Casali. Merci Marc Menant. Bonjour,
6: merci,
0: ma chère.
6: Bonjour à tous. Nous, il va en être question
0: merci
6: de
0: Marc,
6: ces...
0: Gabriel.
6: Ce blocus des lycées,
0: merci,
6: justement.
2: On va merci tout le monde.
0: Merci
2: Fabrice. Merci Léon.
4: Merci Léon.
0: Ma chère Clélie, on a vu tellement le blocus, tellement de violence que là, on a envie de rire.
6: Je vois
0: que
6: ça,
0: de se décompresser parce que c'est pas possible. C'est grave, l'instant est grave.
6: Et puis vous revenez.
0: Non, mais l'instant est grave. L'instant est grave. Belle émission, ma chère Clélie. Restez sur Europe 1.
6: Merci beaucoup, Christine. Passez un excellent week-end. Demain, vous retrouverez.
0: Ah oui, c'est le week-end.
6: Eh oui, déjà.
0: Bikini.
6: 11h-13h demain. C'était Eliott Deval sur Europe 1.
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6: Et bonjour à tous, soyez les bienvenus sur Europe 1 Info. Je suis ravie de vous retrouver. On est ensemble pour une heure d'infos et de débats avec les chroniqueurs Europe 1. On commence bien sûr par le grand journal de la mi-journée. En ce jeudi 1er octobre, des lycées et des universités bloquées. Le mouvement de contestation se poursuit et prend même de l'ampleur. Nous serons en direct d'un lycée de Saint-Denis alors que débute au ministère de l'Intérieur une cellule interministérielle de crise présidée par Sébastien Lecornu. Faut-il faire payer aux parents les dégâts causés lors de ces manifestations lycéennes ? C'est la question Europe 1 du jour. Vous pouvez donner votre avis ou voter sur le site et l'appli Europe 1. Et pour l'instant, vous dites oui à la quasi-unanimité. Dans l'actualité également, dans l'affaire du meurtre de Thomas Perotto à Crépol en 2023, le racisme anti-blanc retenu par les juges d'instruction fait débat. Le parquet de Valence a annoncé faire appel de l'ordonnance de mise en accusation. Plus d'explications à suivre. Que s'est-il passé sur ce vol Fly Dubai à destination de Tel Aviv ? Les passagers qui sont intervenus et ont empêché un crash ont été accueillis en héros en Israël par Benjamin Netanyahou lui-même. L'Arabie Saoudite a ouvert une enquête, nous y reviendrons.
1: Nous sommes le 1er octobre, c'est le premier jour d'Octobre Rose qui sensibilise les femmes au dépistage du cancer du sein. Ce sera le thème de la chronique santé de Brigitte Millot que vous retrouvez dans un quart d'heure. La tendance météo, bonjour Géraldine Amon.
2: Bonjour Féry.
1: Avec la fin de cet épisode méditerranéen.
2: Et oui, puisqu'en effet la levée des vigilances rouges et oranges par Météo France a été levée sur les départements concernés. Les pluies persistent tout de même à l'est, alors que le temps s'améliore au nord-ouest. Les maximales, elles, sont en baisse. Il fera entre 19 et 24 degrés du nord au sud, localement jusqu'à 28 degrés en Corse. Météo complète sur Europe 1 à la fin du journal.
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1: Le hall du lycée Nelson Mandela dans le centre de Nantes détruit par un incendie. Mais à Strasbourg, Lyon, Paris ou Marseille, les blocages des établissements scolaires se poursuivent avec les débordements qui vont avec. Wilfried de Villers, bonjour.
3: Bonjour Clélie, bonjour à tous.
1: Vous êtes devant un lycée de Saint-Denis.
3: Oui, le lycée Bartholdi, c'est là que les organisations lycéennes et étudiantes ont appelé à se rassembler cet après-midi. Pour l'instant, seule une cinquantaine de personnes ont répondu à l'appel. Pas encore de tension, mais des messages clairement anti-police, plus de fric, moins de flics. Voilà ce que je peux lire, notamment sur les grilles de cet établissement. La matinée a été très mouvementée ailleurs, dans d'autres établissements. J'étais tout à l'heure dans un lycée de Pantin, où des jeunes visages masqués, habillés en noir, ont mis feu à plusieurs poubelles. Incident suivi forcément par une intervention des CRS, des affrontements entre forces de l'ordre et lycéens que déplore Simon. Il est en première au lycée de Pantin.
5: On n'est pas d'accord avec ce fait de cramer, mais voilà, en fait, on ne peut pas juste garder le seul pourcentage qui est un tout petit pourcentage de personnes qui, oui, bah, la seule raison pour un blocus, c'est de ne pas avoir cours et faire le bordel. Faut aussi penser à l'énorme pourcentage qui, lui, il est venu pour montrer qu'en fait, c'est plus possible ce qui se passe dans notre lycée.
3: Voilà, des lycéens qui dénoncent notamment des conditions d'apprentissage dégradées, des salles insalubres, le manque d'enseignants, mais les dégradations, les incidents sont nombreux en Île-de-France et ailleurs. Un incendie a ravagé l'entrée d'un lycée dans le 19e arrondissement de Paris. Un proviseur a été blessé également en Île-de-France.
1: Merci beaucoup Wilfried de Villers en direct d'un lycée de Saint-Denis en région parisienne. Le mouvement continue et prend même de l'ampleur car les universités rejoignent la contestation avec une trentaine de campus bloqués, citons Paris, Strasbourg, Marseille, Lyon 2, Reims, Poitiers ou encore Nanterre. Preuve que la situation est prise très au sérieux, Sébastien Lecornu préside en ce moment une cellule interministérielle de crise. Bonjour Arthur Delaborde.
9: Bonjour à tous.
1: Et cette mobilisation lycéenne et universitaire, il en a été largement question au Conseil des ministres.
9: Effectivement, une priorité, reprendre le contrôle de la situation. Faut-il envoyer davantage de forces de l'ordre devant les lycées? Comment lever les blocages sans provoquer de nouveaux affrontements? Et quelle suite judiciaire donner aux violences? L'exécutif ne peut plus traiter cette mobilisation comme une simple contestation lycéenne. Le ministre de l'Intérieur, Laurent Nunez, celui de la Justice, Gérald Darmanin, sont notamment réunis en ce moment autour de Sébastien Lecornu. Selon plusieurs sources, tous les déplacements ministériels sont annulés au moins jusqu'à lundi. Et la crise rejoint désormais le débat budgétaire. Les insoumis dénoncent notamment le gel des APL et les frais d'inscription prévus pour certains étudiants non boursiers. L'exécutif répond que l'éducation nationale échappe au gel des crédits et met en avant 1 milliard d'euros supplémentaires ainsi que 3300 en création de postes dans l'enseignement scolaire. Mais après plusieurs jours de mobilisation, le gouvernement tente aussi de reprendre la main sur le terrain politique. Une plateforme numérique doit recueillir les doléances des lycéens avant une restitution nationale. Une sorte de grand débat version lycée, reste à savoir si cela suffira à calmer la colère.
1: Merci Arthur Delaborde du service politique d'Europe 1. Et derrière ces images de casse et de violence, la question des revendications se pose. Quand on demande aux lycéens mobilisés, il y a souvent un peu de tout, emploi du temps surchargé, parcours sup, la tenue vestimentaire ou l'absence des profs. Des motifs parfois jugés sévèrement par les adultes qui assistent à ces blocages. Exemple avec cette scène prise sur le vif à Lyon, c'est un reportage du correspondant d'Europe 1 à Lyon, Jean-Luc Boujon.
25: Nous sommes à quelques pas du lycée Édouard Herriot, où le matin même, un blocage avec feu de poubelle a eu lieu. Yves et Marie-Joseph, des retraités du quartier, demandent des explications à Ileïda, manifestante de 16 ans.
26: On est beaucoup trop par classe, on n'a pas assez de professeurs, on n'a pas assez de matériel, on n'a même pas tous nos manuels pour les SP. Les emplois du temps, on a plus de trous que d'heures de cours. Bon. De 8h à 18h, comment voulez-vous que le soir on rentre et qu'on fasse nos devoirs directement? On a à peine le temps de se coucher des lycées.
27: Écoutez, là, faut pas exagérer. Hein. Vous me dites, on est 40 par classe. Moi, je me suis en seconde, on était 42. Bon, bah, on y arrivait. Puis il faut vous préparer à l'avenir parce que quand vous serez en fac, vous serez dans un amphi, vous serez 400.
25: Des revendications jugées un peu dérisoires, en tout cas qui ne justifient pas toute cette violence. C'est aussi l'avis de Stéphane, très remonté contre ces actions lycéennes.
28: Mais allez travailler, c'est bon. Quand je vois des gamins comme vous, mais je suis déçu de ce pays. On a travaillé, on a payé nos études et tout, mais vous êtes où? J'ai 60 ans, moi, vous n'allez pas m'apprendre la vie.
26: Une simple question. Vous votez pour qui?
28: Moi, Rassemblement National.
26: Ok, ça m'étonne pas. Ça m'étonne pas, vraiment pas.
28: Vous avez voté pour qui, vous?
26: Moi, je voterai LFI parce que c'est le seul parti.
28: Je respecte votre choix. Votez LFI dans 20. 25 ans, vous allez voir le pays. Vous allez pleurer.
25: Un dialogue difficile. Comment peut-on encore réclamer et casser de la sorte alors que la France a une dette de presque 3 600 milliards d'euros ? Interroge ce père de famille. Lyon, Jean-Luc Bougeon, Europe 1.
1: Et à propos de la dette qui étrangle les finances françaises, le gouvernement a dévoilé ce matin son budget 2027 qui comprend 43 milliards d'euros de mesures de redressement avec par exemple la baisse du nombre de fonctionnaires, une mise à contribution des retraités, une taxe sur les produits sucrés ou encore l'inscription payante en BTS ou en classe préparatoire pour les non-boursiers. Les débats au Parlement s'annoncent donc tendus face à un parti socialiste qui a déjà qualifié ce projet de récessif et injuste. Fin de citation.
6: 13h06 sur Europe 1, la suite du journal de Clélie Mathias avec les suites de l'affaire Bardella-Mediapart.
1: Alors que de nombreux politiques sont allés à des commentaires, en premier lieu Emmanuel Macron qui depuis l'Espagne a jugé les propos attribués au président du RN gravissimes et inacceptables en dépit de l'absence de preuves fournies par Mediapart. Édouard Philippe, lui, a refusé de commenter et préfère se montrer prudent face aux révélations du média en ligne. Alexandre Chauveau, Édouard Philippe fait donc entendre une voix singulière.
0: Oui, alors qu'un grand nombre de responsables politiques ont condamné les propos supposés de Jordan Bardella, rapportés par Mediapart, Édouard Philippe préfère lui tempérer.
4: Je ne sais pas si M. Bardella a tenu ses propos. Mediapart le dit, M. Bardella le dément. Je ne sais pas si c'est vrai. Je ne dis pas que c'est faux, je ne sais pas si c'est vrai. Comme je ne sais pas si c'est vrai, je ne commente pas. Je me permets de dire que si ces faits sont vrais, et encore une fois, je ne le sais pas, s'ils sont vrais, ils sont sérieux. Ils sont graves. Il faudra que M. Bardella s'en explique. Il les nie aujourd'hui. Il faudra qu'il s'en explique et que le cas échéant, il en tire les conséquences.
0: L'ancien Premier ministre tient compte du démenti de Jordan Bardella, contrairement à Emmanuel Macron, accusé de ne pas avoir respecté la présomption d'innocence. Édouard Philippe tacle par ailleurs le chef de l'État qui s'est exprimé depuis l'étranger.
4: Il y a une vieille règle que je m'appliquais quand j'étais Premier ministre, qui consiste à dire que lorsqu'on représente la France et qu'on est à l'étranger, on ne commente pas la vie politique intérieure. Je pense que c'est une bonne règle.
0: Voilà, et dans le même temps, Jordan Bardella réaffirme son innocence dans un long message publié hier sur X. Le nouvel assaut de Mediapart est l'accusation la plus ignoble qui m'ait jamais visée, dit le président du RN.
1: Alexandre Chauveau du service politique d'Europe 1.
6: Un nouveau rebondissement dans l'affaire Crépol.
1: Le parquet de Valence fait à son tour appel de l'ordonnance qui renvoie 11 jeunes hommes devant les assises pour le meurtre de Thomas Perrotto, avec au cœur du dossier un désaccord majeur, la circonstance aggravante de racisme anti-blanc retenue par les juges d'instruction, mais contestée par le parquet, Jacques Serey.
7: Oui, et c'est bien là tout l'enjeu de cet appel, car sur cette question du racisme anti-blanc, le parquet et les juges d'instruction ne sont pas d'accord. Les juges ont décidé de renvoyer 11 mises en examen devant les assises pour meurtre et tentative de meurtre avec cette circonstance aggravante de racisme envers la race blanche et la nation française. Ils s'appuient notamment sur les déclarations de témoins affirmant avoir entendu des phrases comme « on est là pour planter des blancs et tuer des Français ». Mais le parquet de Valence, lui, conteste cette circonstance aggravante. Dans ses réquisitions, il avait demandé qu'elle ne soit pas retenue, jugeant les témoignages trop minoritaires, imprécis ou contradictoires. Le parquet fait donc appel pour permettre à la cour d'appel de Grenoble de réexaminer l'intégralité du dossier. Mais les éléments rapportés, eux, sont bien là. 19 témoins disent avoir entendu des propos visant les Blancs et les Français. À la justice désormais de dire s'il constitue juridiquement une circonstance aggravante du meurtre.
1: Jacques Serey du service politique d'Europe 1.
6: L'État victime d'un nouveau piratage informatique.
1: Après le vol des données du site des impôts et alors que Sébastien Lecornu avait annoncé il y a un peu plus d'un mois la création d'une nouvelle unité cyber, on apprend que deux agences ont été la cible d'un piratage. Le comble, il s'agit justement de celle dédiée à la cybersécurité, l'ANSSI et l'ADINUM, Maïlène Trémollet.
8: Il s'agit d'une centaine de comptes utilisateurs liés au piratage de Metabase qui ont subi une compromission. Conséquence, les hackers ont pu récupérer des accès à des comptes appartenant à l'ANSSI et à l'ADINUM. Des attaques qui ne mettent cependant pas en danger toutes les données des deux institutions. Comme l'explique Jérôme Seize, spécialiste en cybersécurité, il appelle à la prudence.
10: Les agents ont plusieurs PC, ils ont des réseaux isolés. Là, on parle d'un outil qui n'est pas un outil sensible et critique. Ça n'a strictement rien à voir avec le cœur de métier de l'ANSSI.
8: La question des investissements de l'État, elle, reste sensible. Alors que le Premier ministre avait réclamé un renforcement des outils de cybersécurité en 3 jours seulement, à ce stade, on attend toujours d'en voir les effets, comme l'explique Jérôme Seize.
10: 1 milliard pour la cybersécurité, 200 millions débloqués. Cet argent-là, je ne sais pas comment il a été utilisé. Maintenant, si vous parlez des toutes dernières attaques, très récentes, le rapport de l'ANSSI donne des choses qui doivent changer. C'est à partir de maintenant qu'il va falloir commencer à suivre ce changement et voir s'il est appliqué ou pas.
8: Pour rappel, le rapport en question livré avant-hier portait sur les failles ayant mené au piratage de la Direction Générale des Finances Publiques.
1: Du service politique d'Europe 1, Maëlène Trémollet.
2: 13h10 sur Europe 1, on en vient à cette histoire qui est digne d'un film.
1: Le secrétaire général de l'ONU, Antonio Guterres, se dit ce matin soulagé qu'une tragédie ait été évitée, mais préoccupé par ce grave incident. Le gouvernement israélien dénonce de son côté une attaque terroriste, car hier matin, un avion au départ de Dubaï à destination de Tel Aviv de la compagnie Fly Dubai a été contraint d'atterrir en urgence en Arabie Saoudite. Le copilote aurait poignardé le commandant de bord pour faire écraser l'avion. Bonjour Marius Druard.
11: Bonjour Clélie, bonjour à tous.
1: Le crash a été évité de justesse grâce à plusieurs héros à bord qui ont maîtrisé la situation.
11: Oui, à commencer par le pilote poignardé de nationalité indienne. Dans sa lutte, il est parvenu à déverrouiller la porte du cockpit pour permettre aux personnes à bord d'intervenir. C'est un plombier israélien, Yaniv Ayoun, qui a été le premier à s'interposer. Il aurait attrapé l'assaillant par derrière avant de le sortir du cockpit et aurait ensuite tiré le manche de l'avion pour le redresser dans sa chute libre. Un acte de bravoure salué par le Premier ministre israélien Benjamin Netanyahou.
12: Bonjour Monsieur le Premier ministre.
13: C'est toi le héros ? Comment as-tu fait ça ?
12: Nous sommes un peuple de lions.
13: Vraiment, joins un lion, joins un grand héros. Waouh, ces taches de sang viennent de lui, du copilote ?
12: Oui, malheureusement, nous n'avons pas réussi à le tuer, mais il lui faudra du temps pour se remettre.
13: Écoute, tu es incroyable, incroyable.
11: D'autres passagers ont aussi aidé à neutraliser l'assaillant. Un médecin a prodigué les premiers soins aux blessés. Une fois la situation sous contrôle, deux pilotes présents à bord ont rejoint le poste de pilotage. Ils ont repris les commandes de l'avion et l'ont fait atterrir en toute sécurité en Arabie Saoudite. Le président israélien Isaac Herzog a annoncé vouloir décorer quatre passagers pour leur bravoure à bord de l'appareil.
1: Merci beaucoup Marius Druard. La bourse tout de suite.
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1: Bonjour Claire Lemaître.
6: Bonjour Clélie.
1: Encore du rouge, hein, avec le CAC 40 qui est marqué par la présentation du budget.
6: Oui, le CAC 40 qui perd encore 0,7% et qui est donc particulièrement nerveux à cause de l'agenda en France. Le gouvernement présente sa feuille de route budgétaire, un sujet surveillé de très près à cause de la dette de la France. Et la tension est maximale. Le taux d'emprunt à 10 ans est monté au plus haut depuis 2002. Il a flirté avec les 5% dans la matinée. Alors les plus fortes baisses sont pour les banques, avec cette flambée des taux. BNP Paribas, Crédit Agricole et Société Générale perdent environ 2%. Puis on a quand même Sanofi en hausse de 1,4%. Le laboratoire qui va renforcer son partenariat avec l'américain Regeneron dans les anticorps. C'est du rouge partout en Europe. Londres cède 1,3%, moins 0,3% pour Francfort. Moins 0,7% à Paris pour le CAC 40. On est à 7 907 points.
1: Merci Claire, la bourse sur Europe 1 avec boursier.com.
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1: Le temps qu'il fait avec Géraldine Amont.
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1: Géraldine, c'est encore pluvieux à l'est et il y a une baisse des températures.
2: Oui, 18 degrés cet après-midi à Saint-Etienne, 19 à Brest, il fera 20 degrés à Caen et Lyon, 21 degrés à Rennes, Lille et Paris, 22 degrés à Strasbourg cet après-midi, 23 degrés à Bordeaux, 24 à Marseille, 25 à Nice, 26 degrés à Perpignan, jusqu'à 28 degrés à Ajaccio. Alors côté ciel, même si l'épisode méditerranéen prend fin, une perturbation continue de circuler sur l'est du pays, perturbation qui donne des pluies au sud-est, puis qui seront un peu plus marquées en allant vers le nord-est avec un risque d'averses orageuses de la moyenne vallée du Rhône jusqu'en plaine d'Alsace en passant par l'Auvergne-Rhône-Alpes. À l'arrière de cette perturbation, les éclaircies gagnent progressivement les régions du centre. Le ciel restera toutefois très nuageux au sud de la Garonne et donnera de faibles précipitations sur le relief pyrénéen. Bonne nouvelle, l'amélioration va progressivement gagner du terrain en fin de journée et demain le temps sera calme avec un soleil assez présent sur une bonne partie du pays. Demain matin, il fera entre 7 et 17 degrés du nord au sud et les maximales seront stationnaires. Il fera entre 20 et 27 degrés.
1: Merci beaucoup Géraldine.
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2: 13h14 sur Europe 1, c'est le moment d'accueillir le docteur Brigitte Millot, vêtue de rose, pour la chronique santé du jour.
1: Bonjour docteur Millot.
5: Bonjour tout le monde.
1: Vous en oubliez de répondre.
5: Je regardais Géraldine, désolée.
1: C'est le premier jour d'Octobre Rose. Aujourd'hui, vous êtes habillée en rose. Nous avons également notre petit ruban. On va faire le point avec vous sur le dépistage du cancer du sein.
5: Oui, alors je vais commencer par quelques chiffres. Une femme sur 8 sera confrontée au cancer du sein au cours de sa vie. Tout le monde connaît une femme concernée. Une mère, une sœur, une compagne, une fille, une tante, une cousine, une amie, une ennemie, un collègue. Bref, nous sommes tous et toutes directement ou indirectement touchés. Autre chiffre, un cancer du sein dépisté tôt guérit dans 9 cas sur 10. Autre chiffre qui m'interpelle, vous le savez, il existe en France un dépistage organisé qui propose une mammographie tous les 2 ans aux femmes de 50 à 74 ans. Eh bien, moins d'une femme sur 2 a participé à ce dépistage l'an dernier. Un chiffre en plus en baisse par rapport aux années précédentes. Or, on sait que 6 cancers sur 10 sont dépistés à un stade précoce lors des dépistages organisés, donc guérissent. Alors, on comprend, les freins sont multiples. Peur du résultat, peur de la douleur, manque de temps, difficulté d'accès au centre de radiologie ou tout simplement oubli. Aussi, depuis septembre, l'Institut national du cancer diffuse une nouvelle campagne de sensibilisation dont le message est particulièrement intéressant. La personne la mieux placée pour vous convaincre de faire le dépistage des cancers du sein, c'est vous. C'est vrai que c'est vous la personne la mieux placée. Donc c'est important et je trouve que ce message de cette campagne, au moins, place la femme au centre de sa propre prévention plutôt que de se limiter à une simple invitation médical. Alors, dans les projets de dépistage, on tendrait même maintenant vers un dépistage plus personnalisé. On tiendrait plus compte que de l'âge, parce que là, c'est de 50 à 74 ans. Là, on prendrait en compte aussi le risque individuel, la génétique, ses antécédents familiaux ou encore la densité de ses seins. Super. Mais en attendant, n'oubliez pas ce rendez-vous. Allez faire votre mammographie. Et même si vous avez un autre rendez-vous, vous répondez quoi ? Ben, je peux pas, j'ai ma mot.
1: Voilà l'excuse. Merci beaucoup. Brigitte Millot, on rappelle, hein, c'est Octobre Rose qui débute aujourd'hui dans Europe 1 Info. À présent, place au débat. Blocage dans les lycées, maintenant dans les universités. La situation est jugée sérieuse. Sébastien Lecornu préside en ce moment une cellule interministérielle de crise. On y revient d'ici le journal permanent d'une heure et demie avec nos trois chroniqueurs, Jean-Michel Salvatore, Jules Torres et Michel Fayad sur Europe 1.
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2: 13h19 sur Europe 1, vous écoutez Europe 1 Info avec Clélie Mathias et ses trois chroniqueurs du jour. Aujourd'hui avec vous, Clélie, le chroniqueur politique et communicant Jean-Michel Salvator, Jules Torres, journaliste politique au Journal du Dimanche et rédacteur en chef de l'Infiltré, et le chroniqueur international sur Europe 1 et CNews, Michel Fayade.
1: Bonjour à tous les trois, soyez les bienvenus.
3: Bonjour.
1: On va commencer par le mouvement dans les lycées. Ils ont été rejoints d'ailleurs par les facultés, un peu partout en France. Ils réclament quoi, hein ? Des remplacements de professeurs, davantage de moyens, parfois des tenues vestimentaires, la fin de Parcoursup. C'est un peu nébuleux, on va y venir. Mais à propos de ce mouvement, écoutez Olivier Vial. Il est chercheur au CERU, expert des radicalités. Il était l'invité d'Europe 1 ce matin.
4: Ces scènes de violence qu'on voit, d'habitude, c'est ce qu'on appelle le pourrissement du mouvement. Ça vient à la fin du mouvement, quand le mouvement va s'éteindre. Là, en fait, ça a commencé par la violence. Et en fait, on s'aperçoit qu'effectivement, on a une forme d'hybridation avec entre les violences urbaines, l'extrême gauche et des mouvements lycéens. On voit des militants de LFI, mais aussi de toute la galaxie de l'ultra-gauche, du nouveau, du NPA, de Révolution Permanente, des mouvements aussi plus nouveaux. C'est-à-dire qu'on a des mouvements indigénistes, on a des mouvements proches des frères musulmans qui sont également présents sur ces mobilisations.
1: Alors, on va venir, Jean-Michel Salvator, sur la récupération politique. Juste avant, quand même, une première question. Des mouvements et des mobilisations et de la part des étudiants ou même des lycéens, je ne dirais pas qu'on y est habitué, mais c'est arrivé quand même fréquemment. Est-ce que là, selon vous, c'est un mouvement nouveau ?
3: Oui, et pour un gouvernement, un mouvement de lycéens, il n'y a rien de pire. Il n'y a rien de pire parce qu'on a affaire à des manifestants qui sont très jeunes, qui sont très inexpérimentés, qui ne sont pas toujours bien encadrés, qui font n'importe quoi. Et c'est vrai qu'en temps normal, la police n'a pas le droit à l'erreur, mais avec des jeunes, ils ont encore moins le droit à l'erreur. On se souvient de la mort de Malik Oussekine en 1986. Ça, c'était un jeune étudiant qui était mort lors des manifestations contre la loi de Vaquet. Et François Hollande, il avait une expression assez amusante pour résumer tout ça. Il disait qu'en fait, avec les étudiants, les étudiants ou les lycéens, c'était un petit peu comme le dentifrice. Une fois que c'est sorti du tube, on n'arrive pas à les faire rentrer. Et c'est exactement ça le sujet. D'autant que là, si vous voulez, on a un mouvement qui est totalement hybride, qui part dans tous les sens. On ne sait pas ce qu'ils veulent ou ce qu'ils ne veulent pas. Alors que lors des précédents mouvements, c'était beaucoup plus clair.
1: Il y avait une réforme souvent aussi.
3: Quand il y avait la réforme de Vaquet, c'était pour ou contre. Bon, la réforme de Vaquet, c'était la sélection à l'université. Bon, voilà, c'était un sujet.
1: Ensuite, CPE aussi,
3: le CPE, c'était le contrat première embauche avec de Villepin, etc. Là, il n'y a pas de mot d'ordre particulier. Et honnêtement, moi, quand je vois les choses, bon, d'abord, je suis très surpris par la violence débridée. Par une deuxième chose, c'est qu'on ne sait pas s'ils veulent plus travailler ou moins travailler.
7: Ah bah moins.
1: Jules Torres, vous avez la réponse.
7: Oui, ils veulent moins travailler, mais moi je veux plus travailler. Je ne fais pas partie de ces jeunes-là. Mais les revendications, elles sont extrêmement claires, mais elles ont muté. Elles ont muté. Au départ, c'était on n'a pas assez de professeurs, nos établissements sont dégradés. Il y a, on l'a entendu, des sélections dans certains lycées qui sont antisociales et racistes. Et en effet, on veut moins travailler, on veut le droit à la paresse. Mais là, on n'est plus dans ces revendications-là. On est complètement dans une délégitimation du pouvoir, dans une contestation de l'autorité. C'est pour ça qu'ils s'en prennent à des pompiers, c'est pour ça qu'ils s'en prennent à des policiers. Je note quand même qu'il y a certains lycées où il n'y a pas de manque de moyens, où il y a ces professeurs. Quand je vois qu'il y a des manifestations au lycée Henri IV, mais je me tiens les côtes. C'est-à-dire que ces revendications-là, elles n'existent pas. Donc en réalité, on assiste à une récupération politique absolument dingue de la part de l'extrême gauche et de la gauche, et notamment avec la France insoumise. Et en effet, il y a des lycéens qui sont en accord avec tout cela et qui sont complètement instrumentalisés et manipulés par un parti politique.
1: Et je m'appuie sur ce que disait, ce qu'on a entendu de la part d'Olivier Vial, récupérateur ou initiateur du mouvement, ces partis de gauche.
7: Un petit peu des deux. D'abord, en effet, il y a un certain nombre d'initiateurs. Olivier Vial parle de Révolution Permanente, qui est un groupuscule qui est très actif, notamment en Seine-Saint-Denis. Il vous suffit de 4 à 5 éléments pour qu'il y ait ensuite des suiveurs. Parce qu'encore une fois, quand on voit des gamins de 13 ou 14 ans qui jettent des pavés sur des policiers et des gendarmes, on se doute bien qu'ils ne se sont pas levés le matin en se disant qu'ils allaient faire ça. Non, c'est parce qu'il y a des initiateurs, il y a des personnes qui ont créé tout cela. Et ensuite, vous avez beaucoup de suiveurs et vous avez le mouvement qui est en train de se dégénérer.
1: Je vous fais écouter Bruno Retailleau, le candidat LR à l'élection présidentielle, qui a posé la question de l'interdiction des LFI après les violences. Il était sur BFM TV ce matin.
9: On a un parti qui est fasciné par la violence. On a un parti qui appelle à la sédition. Et même, on a un parti qui essaie d'organiser l'insurrection. Ce qui se passe là, écoutez-moi bien. Ce qui se passe aujourd'hui devant les lycées, c'est la répétition générale de ce qui pourrait se passer en 2027 si Madame Le Pen gagnait. Ils organiseraient une insurrection dans le pays. Je pense aujourd'hui qu'il y a une question qui se pose. C'est la question de l'interdiction de LFI. Je sais que c'est très difficile en droit. Mais je la pose, je la lance dans le débat public, parce qu'on ne peut plus faire comme si de rien n'était.
1: Jean-Michel Salvatore, elle se pose cette question de l'interdiction de LFI en raison de ce qui se passe là, dans ce mouvement ?
3: Oui, le sujet se pose quand même, parce que vous avez une attitude en effet séditieuse des élus de la République. Hein. Vous avez des députés, vous avez des maires qui viennent soutenir les étudiants, soutenir les lycéens, tenir des propos absolument inacceptables, légitimer la violence. Et c'est pas un épiphénomène, si vous voulez, ça vient après l'affaire Jeune Garde du mois de février, où vous vous souvenez que ce mouvement très proche de la France Insoumise a été impliqué dans la mort d'un jeune homme. Donc on sent bien qu'il y a une fascination pour la violence politique, et là elle s'exprime d'une façon éclatante aux portes des lycées.
1: Balib Bagayoko a été interrogé ce matin, il disait « mais c'est la place d'un élu d'être présent lors de tels événements, comme je le suis ». Aussi, je cite, hein, quand il y a des sans-papiers qui sont concernés, comme je l'étais d'ailleurs dans des grandes mobilisations pour le service public. Il assure que c'est sa responsabilité en tant qu'élu d'apprécier l'ensemble quasiment de la population et que les lycéens en font partie. Michel Fayade.
0: Enfin, maintenant, il est quand même cité dans une des plaintes, donc on va voir qu'est-ce qui va lui arriver à lui, parce qu'il est aussi censé, en tant que maire, il a des responsabilités de maintien de l'ordre. Ça, c'est une chose. Et il y a aussi le fait que il y a Nora Bussini qui a sorti un article dans Le Point aujourd'hui dans lequel elle dit qu'il y a non seulement l'implication de mouvements de gauche dont a parlé Olivier Vial, mais il y a également l'implication des étudiants musulmans de France, c'est-à-dire le groupe étudiant de la branche française des frères musulmans qui s'appelait autrefois UOIF et qui s'appelle désormais Musulmans de France. Donc il y a, d'après son enquête, leur implication. Donc là, on n'est plus seulement...
7: L'un des chefs est un collaborateur de la France Insoumise qui s'appelle Mohamed Awad.
0: Bien sûr, et d'ailleurs...
7: Qui est très actif à la Courneuve.
0: Oui, ce que dit Jules est vrai, et d'autant plus que lors de la commission d'enquête à laquelle Jean-Luc Mélenchon avait participé, eh bien, il y avait un des députés de la France Insoumise qui avait dit qu'il y avait un bon islam, et c'était celui de l'UOIF, qui en fait ne s'appelle plus UOIF, qui s'appelle Musulmans de France, et qui est la branche française des Frères musulmans, et qui serait donc impliquée dans ces émeutes. Donc c'est quand même assez grave que non seulement on parle de la France insoumise et de sa possible mise au ban, son interdiction, mais il y a également donc la branche apparemment des jeunes, des étudiants, des frères musulmans, et on parlait de Retailleau, mais Retailleau voulait interdire les frères musulmans. Là, il y a les jeunes qui participent apparemment.
1: Alors, je rappelle que le gouvernement est en train, enfin, Sébastien Lecornu préside en ce moment même, d'ailleurs, une cellule interministérielle de crise, et que le gouvernement a lancé une plateforme de concertation. Ben voilà, je voulais avoir votre réaction,
3: et
1: je
3: pourquoi,
1: l'ai eu en
3: pourquoi
1: direct.
3: Pas un numéro vert.
7: Une agence.
1: Allez, dans un instant, on parle du budget 2027 qui a été dévoilé ce matin avec vous trois. Donc, Jean-Michel Salvatore, Jules Torres et Michel Fayade sur Europe 1.
2: 13h28, excellent après-midi. 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
2: Toute l'actualité à 13h30 avec vous, Clélie Mathias.
1: Une nouvelle journée de mobilisation dans les lycées sur fond de violence. Sébastien Lecornu réunit depuis 13h une cellule interministérielle de crise alors que les blocages se multiplient. À Nantes, le hall du lycée Nelson Mandela a été détruit par un incendie ce matin. À Marseille, l'équipe de direction du lycée Victor Hugo a été agressée. À Lyon, le lycée Lumière a lui aussi été brièvement bloqué ce matin. Bilan des violences d'hier, 625 personnes interpellées, 83 policiers et gendarmes blessés. Le mouvement qui gagne aussi les universités, une trentaine de campus sont bloqués avec des étudiants qui réclament de meilleures conditions d'apprentissage. À l'Assemblée, le débat budgétaire se prépare. Le projet de loi de finances et le budget de la sécurité sociale ont été présentés ce matin en Conseil des ministres. Le gouvernement prévoit 43 milliards d'euros de mesures avec un effort total de 54 milliards d'euros d'économies. Au programme également, la prolongation de la contribution sur les hauts revenus, la baisse du nombre des fonctionnaires, le gel des APL et des allocations familiales. Et la pression monte sur les marchés. Le taux d'emprunt français à 10 ans atteint 4,92%, son plus haut niveau depuis 2002. Le réel nous rattrape, estime Sébastien Lecornu. Aux Émirats Arabes Unis, une enquête est ouverte après l'atterrissage forcé d'un avion de Fly Dubaï à destination de Tel Aviv. Israël évoque une tentative d'attentat.
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2: Vous écoutez Clélie Mathias à 13h31 sur Europe 1. Et ses chroniqueurs avec vous aujourd'hui, Michel Fayat, Jules Torres et Jean-Michel Salvatore.
1: Le gouvernement a donc dévoilé son budget 2027 qui comprend 43 milliards d'euros de mesures de redressement. Par exemple, baisse du nombre de

0: si vous voulez, on est entré dans la crise financière. On est en plein dedans, puisque chaque jour, les taux d'intérêt augmentent. On est à 4,9%. Vous l'avez dit, il n'y avait jamais eu des taux aussi importants depuis 2002. Et il y a deux, trois chiffres qui, moi, je trouve, font froid dans le dos. La dette française augmente de 5 000 euros chaque seconde. 5 000 euros chaque seconde. Et il y a un deuxième chiffre.
1: Faudrait faire calculer en une heure d'émission, là.
0: Ouais. Il y a 31 millions de secondes dans une année. Donc, c'est pour ça qu'on est arrivé à ce calcul-là. Et il y a un deuxième chiffre qui est aussi très spectaculaire. C'est que la France va devoir emprunter 1 milliard par jour. 1 milliard par jour. C'est-à-dire, non pas pour investir dans des équipements, non pas pour l'armée, non pas pour la santé, non pas pour les écoles, mais en intérêt de dette. Donc, 1 milliard par jour, c'est considérable. Et donc, ça donne une petite idée du fait que le mur de la dette, il est là, que la dette, elle augmente tous les jours, et que si on ne fait pas des choses extrêmement énergiques, ça va être la catastrophe avant la présidentielle. Et je pense qu'elle va arriver parce que, comme je le disais tout à l'heure, la crise financière, elle est déjà là.
1: Jules Torres.
2: J'ai répondu à votre question pendant que Jean-Michel était en train de parler. Pour votre heure, donc de 13h à 14h, ce sera 18 millions d'euros que la dette sera alourdie. Donc évidemment que ce budget est en effet un budget de sauf qui peut. Évidemment que c'est un budget que moi je considère comme peu courageux. Le problème étant qu'on a une majorité...
1: Peu courageux,
2: un peu courageux, oui. Quand vous ne vous en prenez pas à ce mammouth qu'est le budget de l'État, quand vous n'allez pas, pardonnez-moi, sur la question des retraites, quand vous n'allez pas sur la question du coût...
1: Très légèrement.
2: Quand vous n'allez pas sur la question du coût de l'immigration, quand vous n'allez pas sur la question, de manière massive, sur la question de la contribution française à l'Union européenne, on peut considérer que c'est pas un budget très courageux, mais c'est évidemment à mettre en balance avec la majorité, en tout cas avec l'Assemblée nationale que nous avons aujourd'hui, avec 577 députés qui sont socialistes, avec 577 pas appartenant au Parti Socialiste, mais qui ont une doctrine qui est une doctrine socialiste. Ensuite, vous avez trois couloirs de nage, ce qui fait qu'on aura les mêmes discussions. C'est pour cela qu'un certain nombre de personnes disent qu'il faut les ordonnances, que certains autres disent qu'il faut le 49-3 pour passer, pour éviter ce débat-là. Parce que le sujet aujourd'hui, c'est d'avoir un budget. Rappelons quand même que si une loi spéciale est votée, c'est-à-dire pas le budget au sens noble du terme, pas un budget comme celui qui est présenté comme cela, le prochain président, qui sera élu donc en mai 2027, ne pourra rien changer. Donc le sujet, il est qu'il faut absolument voter aujourd'hui un budget pour pouvoir ensuite, quand il y aura une nouvelle majorité en juin prochain, sans nul doute, eh bien avoir un budget qui soit peut-être un petit peu mieux parce que, espérons-le là encore une fois, mais c'est encore une incertitude, on aura une majorité plus que relative.
1: Oui, Jean-Michel Salvatore.
0: Moi, je trouve que dans tous ces débats, je suis quand même assez effaré de voir que les candidats à la présidentielle ne se positionne pas sur cette question de la dette d'une façon vraiment sérieuse. Il n'y a pas un seul candidat qui présente un vrai programme de désendettement du pays sur 2 ou 3 ans. Aucun candidat. On est dans la surenchère des dépenses. Et quand on assiste au débat parlementaire, on se rend compte qu'il n'y a pas un seul, parti qui prend ses responsabilités. Et moi, j'ai vraiment le sentiment que là, il y a une responsabilité historique devant le pays. Parce que si on reste comme l'année dernière et comme il y a 2 ans dans une politique de surenchère permanente, mais la catastrophe va arriver encore plus vite. Et c'est vrai que là, ce qu'il faut bien voir, c'est que les marchés nous regardent. C'est-à-dire que lorsque Mélenchon dit « on va mettre la dette à la poubelle », ça fait monter les taux. Quand Madame Le Pen dit « la retraite, pas de problème, 60-62 ans, on a les moyens, c'est un choix de société », les taux montent. Et si...
3: Pigasse aussi.
0: Et si... Non, mais oui, mais enfin quand même, elle est en position de gagner, pas Pigasse.
3: Bon. Non, je veux dire en plus de... Ouais.
0: Et Sébastien Lecornu, s'il ne prend pas un budget très volontariste dès maintenant, les taux monteront également. Donc on est, si vous voulez, dans une nasse terrible. C'est un eau coulant, hein, la dette, c'est un eau coulant. Et là, on voit bien que les choses s'aggravent de jour en jour.
1: Et à propos de programme, j'allais dire, écoutez, Laure Lavalette, la porte-parole du Rassemblement National, députée du Var, elle était l'invitée de Laurence Ferrari ce matin sur Europe 1.
4: Ce sont les mêmes quand même qui ont fait 1300 milliards de dettes en 10 ans qui sont censés maintenant là faire des économies. Nous disons depuis le début que c'est très simple, il faut aller chercher l'argent dans l'Union européenne. Nous sommes contributeurs nets de 9 milliards, c'est beaucoup trop, c'est-à-dire que pour que les Français qui nous écoutent comprennent, on donne plus à l'Union européenne que ce qu'elle nous rend. Il faut aller chercher dans le train de vie de l'État, il faut aller chercher évidemment dans cette politique migratoire. Ce que vivent les Français, c'est la conséquence de choix politiques qui n'ont pas été bons, qui n'auraient pas été les nôtres, et on va leur expliquer comment nous, on va reprendre en main la dépense publique.
1: Jean-Michel Salvatore.
0: Oui, tout ça c'est très joli, mais le problème c'est que si Madame Le Pen est élue,

0: en mai prochain. Son premier sujet, ça ne sera pas l'immigration, ça ne sera pas la sécurité, ça sera la dette.
1: Mais bien sûr.
2: Michel Fayad.
3: Mais il y a une chose dont on n'a pas encore parlé par rapport à la dette, c'est la balance commerciale. Parce qu'une des manières justement de réduire le pourcentage de la dette par rapport au PIB, c'est d'augmenter notre richesse, notamment par les exportations. Or aujourd'hui, ça fait des années et des années qu'on est dans une balance commerciale complètement négative et il n'y a personne qui parle non seulement de la dette, mais qui parle aussi de ce problème structurel qu'on n'exporte rien. Enfin, on exporte bien sûr, mais pas suffisamment par rapport à nos importations. Et ce n'est pas en faisant ce budget-là qu'on va exporter davantage, produire davantage en France. Donc il y a quand même un vrai sujet de fond qui n'est pas abordé ni par ce gouvernement, ni par les candidats actuels. Et il y a aussi une autre chose, c'est-à-dire qu'on parle de 17 milliards, vous avez dit, d'impôts supplémentaires. Mais enfin, on va quand même confier 17 milliards au plus mauvais gestionnaire du pays, l'État.
2: Jean-Michel Salvatore.
0: Oui, alors sur le commerce extérieur, ouais. Oui, bien sûr, c'est vrai que on exporte en fait du luxe, des avions, éventuellement de l'armement, et puis c'est quasiment tout. Mais ça, on paye toutes les additions en même temps. On paye les 35 heures, on paye la retraite à 60 ans, on paye toutes les largesses, toutes les politiques de facilité
3: qu'on a connues. Et puis la déception de notre agriculture.
0: Qu'on a connue depuis 30 ou 40 ans, la désindustrialisation, on paye tout ça en même temps, et ça va être extrêmement douloureux. Et je pense que les Français doivent quand même prendre conscience du fait que lorsqu'on aura bien pris le mur, tout le monde paiera. Tout le monde paiera et ça sera très douloureux pour tout le monde. Personne ne pourra s'extraire de l'effort collectif qu'il faudra faire pour redresser le pays. Enfin, on en est là. Hein. Je pense que
2: moi oui, je suis quand même aujourd'hui. Hein.
0: Mais bien sûr, mais il faut quand même voir les choses comme elles sont, si vous voulez. Il y a une espèce de déconnexion totale entre la réalité économique que l'on constate et puis le débat politique qui est complètement lunaire. Et
3: puis,
0: lunaire.
3: Puis il faut dire aussi que le système de retraite, c'est une escroquerie. Une fois pour toutes, dire qu'il y a plus, il va y avoir de moins en moins de personnes capables de cotiser et de plus en plus de bénéficiaires. Et donc, c'est un système qui est appelé à aller dans le mur. Donc, à un moment donné, il faut que les politiciens l'assument. Il n'y en a quasiment aucun. Et à part Sarah Knafou dans son livre, bah, pareil, il y a qui l'a assumé sur la scène? Personne, comme disait Jules. Ils sont tous socialistes à l'Assemblée.
1: Non mais, je mets au-delà de ça, il y a un véritable problème qui est que là, qu'est-ce que fait le gouvernement si ce n'est présenter l'addition finale du décennat Macron? On est dans une situation économique qui est cataclysmique, la dette a augmenté de quasiment 1500 milliards sous Emmanuel Macron, et évidemment que quand on a un gouvernement qui est le gouvernement, je le rappelle, le plus instable de la Ve République, avec un Premier ministre qui a assumé devant les partenaires sociaux de dire qu'il était le Premier ministre le plus faible de la Ve République, il ne faut pas s'étonner qu'on ait un budget pareil. Donc encore une fois, moi, je ne veux pas tirer boulet rouge sur ce gouvernement, parce que de toute manière il n'a pas de majorité, c'est extrêmement compliqué, mais j'en veux bien davantage aux oppositions qui en effet nous mentent. Jean-Michel a complètement raison de le dire, on va avoir une campagne présidentielle où il n'y aura que des mensonges, où la question de la baisse de la dépense publique sera abordée, mais jamais dans son ensemble, avec notamment les retraites. Oui, il faut absolument revoir notre système des retraites, mais qui va aujourd'hui oser dire qu'il faut le revoir, alors que c'est 422 milliards d'euros chaque année, 14% du PIB, sauf que la balance là-dedans, c'est qu'il y a un électeur sur deux le 18 avril prochain qui sera sans doute un retraité. Donc comment voulez-vous vous adresser à une partie de la population qui va mal prendre un certain nombre de vos mesures quand elle représente la moitié de l'électorat?
0: Ouais. Et moi j'ajoute que sur l'histoire des lycéens, pour reboucler la boucle, je pense que LFI qui déclenche un mouvement de lycéens, je trouve que c'est absolument criminel, parce qu'ils savent très bien qu'il n'y a plus d'argent. Ils savent très bien qu'on ne peut rien accorder de tangible aux lycéens, aux étudiants, parce qu'il y a plus de,
1: mais
0: il y a
1: taxer les riches, Jean-Michel.
0: Ouais, non mais oui, mais si tu taxes les riches, les taux remontent. Il faut faire attention à ça. Faire très attention.
1: J'en ai rien à faire. Ils suppriment la dette.
0: Oui.
2: Allez, Jean-Michel Salvatore, Jules Torres, Michel Fayad, que s'est-il passé sur ce vol Fly Dubai à destination de Tel Aviv? Les passagers qui sont intervenus et ont empêché un crash ont été accueillis en héros. On en parle avec vous trois sur Europe 1.
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2: Et Europe 1 Info se poursuit avec vous, Clélie Mathias, et vos chroniqueurs, Jules Torres, Jean-Michel Salvator et Michel Fayad.
16: Écoutez, Benjamin Netanyahou, le Premier ministre israélien, qui a rencontré un passager, t-shirt taché de sang d'ailleurs, qui a aidé à maîtriser un assaillant. C'était lors de ce vol Fly Dubai à destination de Tel Aviv. Ces passagers ont évité un crash de justesse.
17: Bonjour monsieur le Premier ministre.
18: C'est toi le héros ? Comment as-tu fait ça ?
17: Nous sommes un peuple de lions.
18: Vraiment, joins un lion, joins un grand héros. Waouh, ces taches de sang viennent de lui, du copilote ?
17: Oui, malheureusement, nous n'avons pas réussi à le tuer, mais il lui faudra du temps pour se remettre.
18: Écoute, tu es incroyable, incroyable.
16: Alors, l'histoire est totalement folle. Donc ce vol Fly Dubai, il est parti de Dubaï à destination de Tel Aviv, et puis voilà, que s'est-il passé à l'intérieur de ce cockpit ? Michel Fayad, quelle lecture vous faites de cet événement, de ce qui s'est passé ?
3: Déjà, il y a une enquête qui est toujours en cours. Bien sûr, les Israéliens disent que c'est un attentat et probablement c'est effectivement un attentat dans une période où il y a quand même dans quelques jours l'anniversaire entre guillemets du 7 octobre et on est toujours en contexte de guerre avec l'Iran et entre l'Iran et les États-Unis et donc forcément que avec les Iraniens qui avaient déclaré publiquement que eux et leurs proxys frapperaient les Israéliens n'importe où, n'importe comment, n'importe quand. Et bien sûr qu'il y a des soupçons qui se présentent. Maintenant, ce qui est aussi un peu fou, c'est que cet avion s'est posé en Arabie Saoudite, un pays qui n'a pas signé de paix avec Israël, un pays qui interdit aux Israéliens de se rendre chez lui. Et donc, pendant des heures, hier, il y a eu le problème de comment est-ce que les Israéliens pouvaient même quitter l'Arabie Saoudite. Donc, tous les événements dans cette affaire sont vraiment incroyables. Et effectivement, si l'histoire comme quoi, selon laquelle, eh bien, il y a des Israéliens qui sont intervenus pour empêcher cet attentat est une histoire vraie, c'est quand même digne d'un film de Netflix ou de James Bond.
16: Ah oui, clairement. Alors, en fait, un copilote aurait poignardé le commandant de bord.
3: C'est ça.
16: Commandant de bord qui aurait eu le temps quand même d'ouvrir la porte du cockpit, parce que normalement c'est bloqué les portes du cockpit.
3: Oui, puis l'avion,
16: cockpit,
3: l'avion est tombé à 4000 mètres. Vous imaginez en quelques secondes.
16: Imagine la frayeur des passagers à bord.
3: L'avion n'est pas fait pour, donc c'est quand même quelque chose de fou.
16: Jean-Michel Salvator.
0: Ouais. Et alors, ce qui est fou aussi, c'est la chronologie, parce que visiblement, Le combat contre le copilote, en fait, il a duré très longtemps. Il a duré 40 minutes. Donc, il faut imaginer ce que ça peut être d'être dans un avion avec un pilote et un copilote qui se battent, une porte qu'on n'arrive pas à ouvrir, l'appareil qui tombe quasiment comme un fer à repasser. Enfin, c'est absolument incroyable. Bon, et ce que je trouve fabuleux, c'est qu'ils aient réussi finalement à ouvrir la porte. Ils aient réussi à maîtriser donc le copilote et qu'il s'est trouvé dans l'avion un pilote et un copilote qui étaient disponibles et qui savaient utiliser cet avion, parce qu'il faut être certifié sur tout le monde ne peut pas piloter n'importe quel avion. Il se trouve qu'ils connaissaient l'avion et donc ils ont pu le récupérer
2: et le faire atterrir. Oui.
0: Donc c'est une histoire absolument incroyable. Je pense que dans l'histoire de l'aviation civile, c'est sans doute l'une des histoires les plus spectaculaires qu'on ait jamais entendues.
2: Jules Torres.
1: Non, mais c'est vrai qu'en plus, on vient de vivre les commémorations du 25e triste anniversaire des attentats du 11 septembre. On a vu des images absolument dingues. Et là, c'est vrai qu'on est passé à côté de quelque chose qui aurait pu ressembler à tout cela. Puisque s'il n'avait pas réussi, ce monsieur, à ouvrir le cockpit, à ensuite gagner cette bagarre, hein, puisqu'en réalité, c'est longue 40 minutes,
2: c'est
0: horrible.
1: C'est extrêmement long, c'est en effet extrêmement horrible. Il faut un courage extraordinaire pour arriver à se débrouiller de tout ça. Et ensuite, ça nous dit quand même, d'un point de vue plutôt diplomatique, la menace qui règne aujourd'hui sur l'État d'Israël. Moi, je veux bien qu'on nous parle de dôme de fer en permanence, qu'on nous parle de liens diplomatiques avec un certain nombre de pays, mais le sujet aujourd'hui, c'est qu'Israël est sans doute l'État le plus menacé au monde, et il peut même être menacé par des avions avec des Israéliens dedans. Donc, enfin, on est passé à côté de quelque chose qui aurait pu être l'un des drames d'aviation civile. Pour le coup, on a eu l'un des événements de courage extraordinaire de l'aviation civile, mais on est passé à côté d'un des plus grands drames de ce qui aurait pu être un des plus grands drames de l'histoire.
2: Dans le doute, Israël a même fait décoller des avions de chasse. Hein.
1: Bien sûr.
0: Et c'est vrai que la question qu'on se pose aussi, c'est est-ce que c'est une opération suicide d'un seul homme ? Bon, on l'avait déjà vu avec l'avion de la Germanwings, je ne sais pas si vous vous souvenez, cet avion qui, ce pilote qui avait voulu suicider, qui avait donc précipité son avion et donc qui avait provoqué la mort de dizaines et de dizaines de passagers. Donc est-ce que c'est une opération suicide ou est-ce qu'il y a une organisation derrière avec une volonté de faire un attentat ? Là, c'est vraiment la grande question qu'on se pose et bon, j'espère qu'avec les enquêtes qui ont commencé, on pourra en savoir plus.
2: L'Arabie Saoudite a ouvert une enquête à ce propos.
3: Et le Mossad aussi.
2: Dans l'affaire du meurtre de Thomas Perrotot à Crépol en 2023, le racisme anti-blanc retenu par les juges d'instruction fait débat. On en parle avec vous trois, Jean-Michel Salvator, Jules Torres, Michel Fayade.
19: 13h49, vous écoutez Clélie Mathias et ses chroniqueurs. 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
9: 13h51, vous êtes bien sur Europe 1 et avec Clélie Mathias et ses chroniqueurs Michel Fayat, Jules Torres et Jean-Michel Salvatore.
2: Le parquet de Valence a fait à son tour appel de l'ordonnance qui renvoie 11 jeunes hommes devant les assises pour le meurtre de Thomas Perotto. C'était à Crépol lors d'un bal en novembre 2023, avec au cœur du dossier un désaccord majeur, en fait, la circonstance aggravante de racisme anti-blanc qui a été retenue par les juges d'instruction mais qui est donc contestée par le parquet. Écoutez un extrait de la signature d'Eugénie Bastier ce matin sur le racisme anti-blanc sur Europe 1.
10: Pendant des années, la judiciarisation de la parole raciste a concerné principalement les propos visant les minorités issues de la diversité. Dans le débat public, des blancs pouvaient être essentialisés, moqués, renvoyés à leur couleur de peau avec une désinvolture qui provoquerait un scandale immédiat si elle s'adressait à une autre communauté. Mais désormais, les victimes relèvent la tête et commencent à porter plainte. Une série de procédures a été engagée ces derniers mois contre des propos visant explicitement les blancs, notamment la fameuse formule de Jean-Luc Mélenchon « tout blanc ». Tout moche que vous êtes. Le racisme anti-blanc n'est aujourd'hui contesté en France que par ceux qui ont décrété, par définition, qu'il ne pouvait pas exister. Tous les autres sont d'accord avec cette vérité de bon sens. Le racisme est un phénomène universel.
2: Et Marie-Hélène Toraval, la maire de Romans-sur-Isère, dont était originaire Thomas Perotto, a dit que parler de racisme anti-blanc, ça dérange énormément. Jules Torres.
1: Bien sûr, ça dérange en effet, comme le dit Eugénie Bastier, ceux qui ont décidé que ça n'existait pas. Mais il y a là quand même un article du Code pénal, l'article 132-76, qui dit qu'il y a une circonstance aggravante quand vous vous en prenez à quelqu'un en raison de sa couleur de peau, en raison de son ethnie ou en raison de sa religion. Et là, en l'occurrence, s'il est avéré qu'il y a eu du racisme anti-blanc, je ne vois pas pourquoi ce ne serait pas évoqué. C'est pour ça que j'ai du mal à comprendre. Moi, je comprends les juges d'instruction. Les juges d'instruction, ils sont là pour instruire. Donc, ça ne veut pas dire que les 11 personnes qui sont mises en examen dans la mort de Thomas Perotto à Crépol seront condamnées pour cela. Mais en tout cas, il y a 19 témoignages qui parlent de racisme anti-blanc. Il y a 19 témoignages qui parlent de racisme anti-français. Donc, les évacuer comme cela me paraît un petit peu court sur patte. Et donc, je ne comprends pas l'avis du parquet. Je comprends pourquoi ils font appel. Je comprends qu'ils n'ont pas envie que ce soit dans le dossier. Mais encore une fois, je pense que ce serait contre-productif dans le sens où vous avez une vingtaine. Encore une fois, une vingtaine. Et quand vous voyez, parce que dans un premier temps, il y avait plusieurs procès-verbaux, notamment 9, qui avaient été écartés de l'enquête. Vous aviez vu la réaction que ça avait fait, notamment pour l'association des victimes de Crépol. Enfin, ça avait suscité quelque chose, voilà, de terrible pour ces gens-là qui sont encore une fois des victimes. Donc je ne comprends pas pourquoi cette justice, encore une fois, si sinon à nous montrer qu'elle est encore une fois très idéologisée et notamment extrêmement rouge, hein, il y a peut-être des gens du syndicat de la magistrature au parquet, mais cette décision, elle est incompréhensible dans le sens où il y a des témoignages, il faut les écouter et ensuite la justice fera son travail.
2: Michel Salvatore.
0: Bah oui, Jules, moi je pense que vous l'avez dit, il y a une bataille idéologique très très forte.
1: Dans la justice.
0: Dans la justice, mais même aussi dans les médias, parce que vous avez quand même des journalistes qui ont commis des livres pour expliquer qu'il n'y avait pas d'agression anti-blanche, qu'il n'y avait pas de racisme anti-blanche, que ça n'existait pas. Donc là, il y a une volonté à la fois de la magistrature, des politiques et de certains journalistes et de certains syndicats de journalistes de nier les faits pour ne pas créer un précédent, parce que c'est ça ce qui va se passer. C'est ce qui va se passer. Ce procès-là, ça sera le premier procès du racisme anti-blanc et ça sera un procès qui sera très suivi à cause de ça. Et tous ces gens qui ne voulaient pas reconnaître le racisme anti-blanc vont se retrouver finalement pris totalement à contre-pied parce que ça sera vraiment le sujet et ça sera vraiment le sujet du racisme anti-blanc.
2: Michel Fayad.
3: Oui, il y a plusieurs choses. Pour aller dans le sens aussi de Jules, l'avocat de l'affaire, c'est Jérôme Triomphe. Et Jérôme Triomphe a dit publiquement que ça fait 30 ans, 40 ans qu'il exerce et qu'il n'avait jamais vu autant de cas, donc la vingtaine dont parle Jules, qui parlait de racisme anti-blanc. Donc il faut prendre vraiment cela au sérieux. Et puis le fait que le racisme anti-blanc existe ne peut pas être nié, puisque même si vous vous référez aux textes islamiques, il est même dit dans les textes islamiques qu'il y a une race supérieure qui est la race musulmane. C'est ce qui est écrit dans le Coran et dans les hadiths. Donc, de fait, si jamais vous n'êtes pas musulman, et la plupart des blancs ne sont pas musulmans en France en tout cas, et il y a de fait un racisme qui est même dans les textes islamiques, et c'est indéniable.
1: Oui, non, mais et puis même au-delà de ça, c'est vrai que c'est la première affaire très médiatisé, très commenté, où l'on parle de racisme anti-blanc, mais encore une fois, comme je l'ai rappelé, un article du Code pénal existe. Il y a déjà eu des condamnations, notamment en 2012 et en 2014, parce qu'il y avait des personnalités qui avaient été qualifiées de sales blancs, de sales français. Si ça, c'est pas une insulte raciste, je sais que M. Patrick Cohen considère que c'est pas une insulte raciste. Je sais que les trois auteurs du livre sur Crépol, livre d'ailleurs qui contestait même le fait que c'est, qui disait que c'était quasiment une rixe, hein, alors qu'on était bien sur des personnes du quartier de la Monnaie qui allaient bien au bal de Crépol pour se faire du blanc. Enfin, ça, en tout cas, les 19 témoignages, c'est ce qui ressort de tout cela. Donc, bien sûr qu'aujourd'hui, il est inévitable qu'on puisse parler de racisme anti-blanc, mais il y a encore, en effet, une petite caste, un système qui ne veut pas que l'on parle de cela parce qu'en effet, pour l'idéologie, ça ferait mal. Pour l'idéologie, ce serait extrêmement compliqué parce que selon ces gens-là, le racisme est quelque chose de systémique. Et donc, c'est vrai qu'en France, et c'est de moins en moins vrai d'ailleurs, quand vous êtes blanc, bah vous n'avez pas de discrimination à l'embauche, vous n'avez pas de discrimination au logement. Sauf que ces gens-là ont créé un truc qui s'appelle la discrimination positive. Et donc, de plus en plus, notamment par exemple dans le monde du cinéma, notamment dans le monde de la musique, quand vous êtes blanc aujourd'hui, à cause de cette discrimination positive, vous pouvez ne pas obtenir un rôle parce que à cause de votre couleur de peau, vous ne pouvez ne pas obtenir un label à cause de votre couleur de peau. Donc tout cela est un sujet en réalité extrêmement idéologique qui se retrouve au cœur de la justice.
2: Oui, Jean-Michel Salvatore.
0: Voilà. Oh ben j'abonde absolument. C'est vrai qu'il y a toujours cette idée que les victimes sont forcément racisées, hein, pour reprendre le vocabulaire de tous ceux qui contestent la réalité de ce racisme anti-blanc. Et c'est vrai que moi, je pense que ce procès-là va être un procès très important, qu'il fera date et qu'il y aura vraiment un avant et un après.
2: Donc de toute façon, depuis le début, c'est au cœur de cette affaire, hein, cette notion.
1: Bien sûr. Non, elle est au cœur de cette affaire. Et pourquoi aujourd'hui ça ressurgit avec autant de vigueur? C'est qu'on a cherché à la cacher. Enfin, Patrick Cohen, encore une fois, a caché qu'il y avait eu... il disait même que c'était des... Ils voulaient s'amuser avec leurs couteaux. C'est les gens qui sont venus du quartier de la Monnaie de Romans-sur-Isère. Ils ont caché l'aspect raciste anti-blanc. Ils ont été d'ailleurs mis en demeure par l'ARCOM. L'AFP, de la même manière, a remis en cause le caractère raciste anti-blanc. Les trois journalistes, qui sont plutôt des journalistes d'ailleurs de bonne qualité, hein, Jean-Michel de Cugis du Parisien.
0: C'est
1: un journaliste d'investigation qui est très bien. Mais encore une fois, il y a cette idéologie qui existe, qui consiste à refuser de dire la réalité parce qu'elle dérange. Et oui, le racisme anti-blanc, c'est vrai, ces dernières années, a été imposé dans l'agenda médiatique, notamment par le Rassemblement National. Et donc, reconnaître aujourd'hui qu'il pourrait y avoir un racisme anti-blanc dans ce pays-là. Enfin, il suffit d'aller dans une manifestation d'extrême gauche aujourd'hui pour voir que le racisme anti-blanc existe, que d'être blanc dans certains quartiers de France, c'est extrêmement compliqué. D'être d'une minorité dans certains quartiers de France, c'est très compliqué. Donc, encore une fois, c'est idéologique, mais le problème, c'est que ça se retrouve entre le parquet et le siège. Et ça, c'est un véritable problème de justice.
2: Merci à tous les trois, Michel Fayad, Jules Torres, Jean-Michel Salvatore, d'avoir participé au débat d'Europe 1 Info. Je vous dis à demain, dès 13h.
6: À demain.
2: Et merci à vous, Géraldine Amont. Tout de suite, Romain Desarbres et Marie-Estelle Dupont. Pour et si on en parlait sur Europe 1. Bon après-midi.
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8: 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Le flash, les toutes dernières informations avec vous, Émilie Dez. Bonjour Émilie.
11: Bonjour Romain, bonjour à tous. Le ministre de l'Éducation, Édouard Geoffrey, demande la mise en place des cours à distance lorsque des blocus empêchent l'accueil des élèves en toute sécurité. Le mouvement des lycéens dégénère. Le hall du lycée Mandela a été détruit ce matin par un incendie à Nantes. L'équipe de direction du lycée Victor Hugo à Marseille a été agressée et aspergée d'essence. La circulation des bus, des tramways et des métros est interrompue dans la cité phocéenne. Pas de tramway non plus à Strasbourg. Sébastien Lecornu préside en ce moment même une cellule interministérielle de crise. LFI est accusé d'encourager et d'instrumentaliser le mouvement des lycéens. Le candidat LR à la présidentielle, Bruno Retailleau, propose d'interdire la France insoumise, un parti qui essaie d'organiser l'insurrection. Les lycéens, rejoints désormais par les étudiants, une trentaine de campus universitaires sont bloqués aujourd'hui. Le gouvernement veut ramener le déficit à 5% du PIB. Il propose pour y parvenir 43 milliards d'euros de mesures nouvelles, soit un effort total de 54 milliards. Le gouvernement espère 600 millions d'euros de recettes en prolongeant la contribution différentielle sur les hauts revenus. Le nombre de fonctionnaires va baisser. Des mesures intégrées au projet de loi de finances dévoilé ce matin au Conseil des ministres, celui de la sécurité sociale également. Le gouvernement veut le gel des APL et des restrictions pour les étudiants de familles aisées. Le gel aussi des allocations familiales. Notez que le taux d'emprunt à 10 ans de la France est à son plus haut depuis 2002 à 4,92%. Le réel nous rattrape, explique le Premier ministre Sébastien Lecornu. Son équivalent allemand, référence en Europe, atteint 3,62%. Aux États-Unis, le taux américain à 10 ans grimpe à 5,34%. Emmanuel Macron reçoit aujourd'hui son homologue argentin Javier Milei. Il se retrouve à 18h30 à l'Élysée pour un entretien bilatéral. Entretien qui sera suivi d'un échange avec des entreprises françaises déjà engagées en Argentine ou susceptibles de l'être. Le procureur général des Émirats arabes unis annonce l'ouverture d'une enquête après l'atterrissage forcé hier d'un avion Fly Dubai à destination de Tel Aviv. Israël dénonce une tentative d'attentat. Le président israélien dit vouloir décorer 5 passagers israéliens qui ont empêché l'appareil de s'écraser. Le roi Felipe VI et la reine Laetitia se rendront à Ceuta et Melilla les 13 et 14 octobre, plus de 2 mois après la crise migratoire inédite qu'a connue l'enclave espagnole située en Afrique du Nord. La dernière visite d'un souverain espagnol remonte à novembre 2007. Et puis le harcèlement au travail, il est de mieux en mieux connu, mais ne recule pas selon un baromètre du cabinet Qualisocial. 1 salarié sur 3 déclare en avoir été victime. Un article de la loi intégrale contre les violences sexistes et sexuelles prévoit que la lutte contre le harcèlement sexuel devienne un thème obligatoire de la négociation collective dans les entreprises et dans les branches.
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11: Il est 14h03 sur Europe 1, et si on en parlait, c'est tout de suite.
8: Merci Émilie Dez, on vous retrouve dans une demi-heure pour le journal permanent. À tout à l'heure.
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8: Bonjour à tous, bienvenue sur Europe 1 dans Et si on en parlait, avec vous Marie-Estelle Dupont. Bonjour Marie-Estelle.
12: Bonjour Romain.
8: 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Pour rejoindre Marie-Estelle Dupont, vous appelez le 01 80 20 39 21 et vous laissez un message à Romane ou Audrey. 01 80 20 39 21. Et puis il y a également le mail. Et si on en parlait, @europe1.fr, vous laissez un message. Aujourd'hui, nous allons parler d'un sujet grave, s'il en est, Marie-Estelle Dupont. On va parler de l'illettrisme.
12: Si les gens ne savent pas bien écrire, ils ne sauront pas bien penser. Et s'ils ne savent pas bien penser, d'autres penseront à leur place, disait George Orwell. La semaine dernière, je suis entrée dans une boutique de vêtements pour acheter un polo à un proche. Le vendeur devait avoir 23 ans environ, un jeune homme poli, dont on voyait malgré tout à sa tenue qu'on ne lui avait pas appris les codes vestimentaires les plus élémentaires. Passé cette peine ophtalmique dont j'ai désormais pris mon parti tant l'élégance semble déserter les grandes villes, je lui explique que je cherche un polo manche longue, non cintré, dans des tons clairs. Il est de toute évidence plein de bonne volonté. Souriant, empressé, il me glisse un « Franchement, j'adore ce que vous faites, vous êtes trop stylée, madame ». Puis il s'aperçoit que la taille recherchée n'est plus en rayon et me lâche sans préavis « Je vous dis ça, faut que j'en aurai en bas. » J'encaisse le choc avec une légère asymétrie des sourcils, soucieuse de ne pas être blessante, mais je ressens de la peine pour ce jeune homme. Malgré son air espiègle et sa démarche sportive, je perçois l'abandon terrible de cette génération qui ignore d'ignorer. Et tandis qu'il dévale les escaliers jusqu'au stock pour me remonter avec fierté le fameux polo manche longue XL rose pâle, je me dis que la censure dans sa forme la plus aboutie n'a pas besoin d'empêcher la pensée de s'exprimer. Il suffit de délaisser le langage, de l'appauvrir, de détourner l'esprit dans des boucles de divertissement, de rendre les êtres plus fiers d'une paire de baskets que d'un accomplissement personnel. Et voilà comment on vide de leur sens les mots démocratie, liberté, égalité. Les mots sont les garants de l'intériorité et pas seulement du lien, Nous le disons souvent ici, chers auditeurs d'Europe 1. Dans les pires heures de l'existence, penser permet de recréer un espace entre soi et la douleur, si ténu soit-il. Cette donnée anthropologique qui nous différencie des animaux, le langage, est en train de s'appauvrir. Je disais récemment que le tutoiement anonyme permanent dans l'espace public, le coaching ou l'administration m'attristait, signe pas si faible de l'effondrement psychique de l'homme contemporain. L'école n'apprend plus à lire et à écrire, c'est un fait. En témoignent nos résultats calamiteux aux deux derniers classements PISA et nos difficultés croissantes à nous comprendre sur des choses de la vie courante. Pour en parler, je reçois Madeleine de Gesset, auteure de L'école des illettrés aux éditions Albin Michel. Bonjour Madeleine de Gesset, merci d'être avec
13: Bonjour,
12: nous.
13: Bonjour, merci à vous.
8: Bonjour Madeleine de Gesset, merci d'être là. On va parler donc de l'illettrisme pendant une heure. C'est vrai que c'est une inégalité, la différence entre les personnes qui savent s'exprimer, qui peuvent s'exprimer, exprimer une idée même simple, hein, et puis les autres. Vous avez repris ce que vous avez entendu dans un magasin de polo, hein, Marie-Estelle Dupont. Je vous dis ça, faut que j'en aurai en bas. Bon, ça fait sourire, mais en réalité c'est triste pour ce jeune homme. Marie-Estelle, déjà pour commencer, est-ce que vous pourriez nous expliquer pourquoi vous avez décidé, souhaité recevoir Madeleine de Gesset aujourd'hui sur Europe 1?
12: Madeleine de Gesset a commis un ouvrage très intéressant sur justement cette chute du niveau de l'école. On avait reçu d'ailleurs à plusieurs reprises Joachim Le Floch-Imad depuis l'année dernière. Je crois que c'est un sujet essentiel en cette année présidentielle parce que l'effondrement du niveau a un impact évidemment direct sur la démocratie, sur la violence dans la société, puisque quand on ne peut pas parler, on passe à l'acte, sur la santé mentale et sur la croissance économique. Hein, le directeur général de Safran s'inquiétait d'avoir des jeunes adultes qui arrivent sur le marché du travail avec si peu d'outils en termes de langage et donc en termes de compréhension écrite et orale. Donc l'éducation nationale, on le sait, a remplacé la transmission de la connaissance par un soi-disant développement des compétences, et à l'arrivée on a des ignorants incompétents et une crise des vocations chez les professeurs. Donc je crois que c'est vraiment important de rappeler, et c'est ce que fait Madeleine de Gesset, que au cœur de tout cela il y a l'enjeu essentiel anthropologique qui touche presque à la dignité humaine, de la maîtrise de la langue, de la maîtrise de la grammaire, qui est fondamentale. Vous donnez des citations d'élèves dans des copies d'Hippocane dont on ne sait plus si on doit rire ou pleurer. Et je voudrais rappeler, avant de vous donner la parole, ce texte de Charles Péguy que vous citez en préambule. Quand une société ne peut pas enseigner, ce n'est point qu'elle manque accidentellement d'une industrie. Quand une société ne peut pas enseigner, c'est que cette société ne peut pas s'enseigner. C'est qu'elle a honte, c'est qu'elle a peur de s'enseigner elle-même. Pour toute humanité, enseigner, c'est s'enseigner. Une société qui n'enseigne pas est une société qui ne s'aime pas, qui ne s'estime pas. Et tel est précisément le cas de la société moderne. C'était déjà le constat de Charles Péguy. Alors vous dites que les élèves semblent ne pas pouvoir échapper à cette litanie de l'effondrement, quels que soient les milieux sociaux, toutes classes sociales confondues, parce qu'effondrement de la lecture aussi à la maison, hein, vous nous en parlerez. Vous dites que vous êtes parfois obligé de traduire vos propres paroles quand vous donnez des consignes. Alors d'abord, quel est ce constat que vous faites devant vos élèves ?
13: Alors, pour le traduire les paroles, c'est en réalité, c'est une professeure de quatrième qui m'a dit cela, qui m'a dit, mais même quand je leur soumets une consigne simple, je suis obligée de traduire et de retraduire mon propre énoncé avant qu'ils comprennent précisément la consigne que j'ai à leur transmettre. Donc, elle l'observait, elle enseigne en REP, donc dans un quartier assez défavorisé, et on observe que peu à peu, les élèves sont presque exilés à l'intérieur de leur propre langue, c'est-à-dire que cette langue leur apparaît presque étrange, pour ne pas dire étrangère, et que cette langue qui devrait les aider à exprimer ce qu'ils sont, à exprimer ce qu'ils ressentent, ce qu'ils peuvent apporter au monde, cette langue-là devient finalement une source d'embarras et de limites. Et moi, je suis tombée des nues quand j'ai constaté que même en classe préparatoire littéraire, où nous sommes censés avoir tout de même des élèves largement triés sur le volet, nous faisons face à des lacunes en grammaire, en syntaxe, en vocabulaire et en culture littéraire aussi, qui devraient être impensables dans ce type de filière très sélective. Et c'est à ce moment-là que je me suis rendu compte qu'il y avait un problème qui était systémique et qui ne se limitait pas seulement aux quartiers défavorisés, même s'ils en sont les premières victimes. Et c'est à partir de là que j'ai mené cette réflexion pour essayer de comprendre quelles sont les causes de cet affaissement linguistique, et elles sont en réalité multiples, elles ne tiennent pas seulement à l'organisation de l'école, parce que c'est en identifiant correctement les causes sur toute la chaîne de transmission de la langue,
12: oui,
13: qu'on pourra mettre en place des solutions qui agissent à tous les niveaux et qui permettent de remédier de manière solide à cet affaissement, plutôt que des petites mesures ponctuelles qui ne permettent pas d'améliorer efficacement le problème.
12: Oui, et vous écrivez « L'école s'est muée en un triste pourrissoir des intelligences. La maîtrise de la langue est une composante fondamentale de notre liberté. Un enfant qui a mal appris sa langue, c'est un esprit bridé, un cerveau déstructuré, une proie facile pour les grandes impostures du temps. » Je crois que là, vous touchez aussi l'enjeu démocratique et collectif du sujet. Vous dites « Négliger l'apprentissage de la lecture chez nos enfants, c'est liquider tout espoir d'émancipation. »
13: Oui, vous l'avez très bien dit en préambule. La lecture est vraiment ce qui va familiariser l'enfant avec une grande richesse lexicale. On sait que lire 20 minutes par jour va vous exposer à un nombre infiniment plus important de mots qu'une personne qui ne lit pas. Ça va vous habituer à des structures syntaxiques qui vont faire croître vos capacités de compréhension face aux énoncés, face aux textes, et ça va vous donner peu à peu accès aussi à notre patrimoine littéraire, qui est une source de sens, d'humanité, d'empathie aussi. C'est là que l'enfant, oui, est confronté à d'autres sentiments, à d'autres manières de penser et de voir le monde, qui lui permettent de se projeter dans la peau des autres, pour parler un peu simplement. Et c'est cette empathie aujourd'hui qui fait cruellement défaut à tout un pan de notre jeunesse, et toutes les personnes qui travaillent auprès de la jeunesse, que ce soit les éducateurs, les forces de l'ordre, mais aussi les juges, les avocats, vous diront que cette empathie aujourd'hui est absente de manière problématique chez une partie de la jeunesse en déshérence. Et je montre aussi, bien sûr, que le fait de maîtriser la langue, de maîtriser la logique de la langue, permet d'accéder ensuite à la logique du raisonnement. Et la vitalité d'une démocratie repose sur la capacité des individus, des citoyens, à savoir débattre, à savoir comprendre les débats, à savoir comprendre les journaux, les informations, à ne pas se sentir agressé quand quelqu'un va débattre avec eux, à comprendre la nuance de l'autre. C'est cette dimension démocratique du langage qui est mise à mal par cet affaiblissement linguistique dont on parlait.
12: On l'observe dans le débat public, hein, qui est devenu une sorte de démonologie où on s'invective, qui est,
13: exactement,
12: très manichéen, qui est très binaire. Alors si tu es pour ça, tu es contre,
13: exactement,
12: ça, on ne peut pas mettre de nuances, tout est en noir et blanc. En fait, on a une pensée qui est réduite à un algorithme, c'est 0 ou 1. On n'arrive plus à poser des points de vue, on oppose des personnes. C'est presque démonologique, et donc ça hystérise beaucoup le débat. C'est assez triste, parce que Aristote disait que l'intelligence, c'était quand même de pouvoir comprendre le point de vue de quelqu'un sans l'adopter. Donc on voit bien qu'il y a un effondrement de l'intelligence, et je crois que tous ces jeunes qui ne lisent pas trouvent aussi dans les réseaux sociaux un substitut au modèle identificatoire qu'ils avaient avant avec des personnages, parce qu'un personnage de roman qui a un chagrin d'amour, il nous montre des stratégies pour faire face à la tristesse du chagrin d'amour. Sur TikTok, vous allez trouver des vidéos pour vous faire du mal ou pour agresser la personne qui vous avait conduit. Donc, oui, on n'est pas dans la même logique.
13: Oui, et surtout, les systèmes de cookies et bref vont polariser très vite votre vision de la politique. Parce que ça va vous soumettre évidemment des vidéos qui vont correspondre très vite à vos opinions politiques, à vos goûts. Et donc, vous n'êtes pas dans cette confrontation avec l'altérité de pensée, de sentiment, que la littérature, elle, vous offre. Voilà.
12: Oui,
13: donc, c'est très différent.
12: Alors, vous analysez quand même les causes de l'effondrement. On reviendra peut-être sur la responsabilité parentale, mais au sein de l'école, vous revenez sur tout ce qui se passe en fait dans les années 60-70, où il y a une idéologie dominante qui va notamment remplacer la méthode syllabique par la méthode globale, avec la, ça a été un massacre, hein, on peut le dire comme ça, la méthode globale. Parce qu'il y avait cette idée aussi que c'était la méthode syllabique qui entraînait une reproduction sociale des élites, alors qu'en réalité, on se rend compte que la méthode syllabique est la méthode la plus démocratique d'écriture, qui fait qu'à Noël, tous les enfants savent lire en CP, ouais, si on l'applique bien. Ouais. De la même manière, il y avait une guerre entre la grammaire et la linguistique. On voulait plus de règles établies qu'on transmettait pour tous se mettre d'accord et à partir de ça, pouvoir débattre. Mais voilà, regardez comment le langage évoluait chez chacun. Et vous citez de nombreux exemples de cela. Est-ce que vous pouvez, pour les auditeurs d'Europe 1, revenir peut-être sur ce moment, ce virage, où finalement, et les méthodes pédagogiques, et l'idéologie dominante, vont considérablement abîmer le niveau de l'école?
13: En fait, c'est le grand promoteur des méthodes globales, c'est Jean Foucambert en France. Et il va adopter ces méthodes globales avec la méthode idéovisuelle, qui est en fait une adaptation de méthode globale. Et peu à peu...
12: La méthode idéovisuelle, pour les auditeurs d'Europe,
13: alors, elle consiste,
12: reconnaît
13: oui,
12: le
13: pardon,
12: mot.
13: Elle consiste à photographier la forme graphique du mot. Voilà. Donc, on présente, par exemple, le mot ballon à l'enfant. Il ne sait pas du tout que ON vont faire on, ou Matou est un chat, Matou, voilà, bref. Mais il faut qu'il photographie le mot et qu'à partir de la forme graphique du mot, il retienne voilà, son sens. Et voilà. Le problème, c'est que la mémoire de l'enfant n'est pas illimitée. Donc évidemment, retenir énormément de formes graphiques, ça finit par saturer l'esprit de l'enfant. Là où la méthode syllabique repose sur le décodage, c'est-à-dire que on va associer des lettres entre elles, le P et le A, ça fait pas, et deux syllabes, on va associer des syllabes entre elles qui vont constituer peu à peu des mots. Voilà. Et on s'est dit, et ça c'est Jean Foucambert qui le disait, que la méthode syllabique, au fond, apprenait aux élèves à déchiffrer un texte, à l'annoncer, mais pas à le comprendre. Et donc s'est installé un postulat qui est faux, qui consiste à dire la méthode syllabique entrave la compréhension de la lecture. C'est-à-dire que l'enfant va correctement lire un texte, mais en fait, il ne va pas accéder au sens de ce qu'il lit. Là où la méthode globale était présentée comme une méthode qui permettait d'accéder plus vite à des textes plus élaborés.
12: Ça permet surtout d'accéder plus vite à la dyslexie, hein, parce
13: oui,
12: que
13: voilà,
12: quand vous devez photographier
13: exactement
12: un mot, vous
13: dans
12: confondez
13: faits,
12: séparer, réparer. Enfin, ça a été une
13: exactement,
12: catastrophe, l'explosion
13: exactement
12: des dyslexies.
13: Voilà. Le problème, ça a été avec effectivement les termes très proches orthographiquement, et ça sème en fait beaucoup de confusion parce que ça pousse les élèves en plus cette méthode globale ou mixte procéder à la lecture devinette, c'est-à-dire à partir de la forme globale du mot, je vais voir que c'est prendre. Ben non, c'était pendre. Vous voyez, et en fait, ça pousse les élèves non pas à déchiffrer de manière assurée les mots, mais à procéder à cette lecture devinette qui entraîne énormément de confusion entre des mots d'orthographe proche.
12: Et de stress aussi,
13: parce que tout semble mal assuré. Voilà, rien n'est posé sur des fondations efficaces à chaque fois. Et malheureusement, cette méthode globale, alors évidemment, les adversaires vont dire elle n'a jamais existé, elle n'a jamais été enseignée comme telle en France, c'est vrai, mais en fait, on a inséré des éléments de méthode globale au sein de la méthode syllabique et ça a abouti à ce qu'on a appelé les méthodes mixtes. Et aujourd'hui, ces méthodes mixtes sont encore les plus utilisées en France. En fait, les méthodes qui sont vraiment 100% syllabiques avec des textes 100% décodables sont utilisées par 5% des enseignants en 2021. Voilà, et ce chiffre a été rappelé
12: récemment. C'est un entêtement des professeurs ou c'est parce que, en dépit des nouvelles directives, les professeurs ne sont pas formés correctement?
13: Alors, c'est un manque de moyens des collectivités. Les mairies, souvent, ne rachètent pas de nouveaux manuels. Donc, on a encore des vieux manuels de méthodes mixtes. Je pense à la méthode Taouki, par exemple. Et c'est un manque de formation, c'est-à-dire qu'il y a beaucoup d'enseignants qui sont persuadés d'utiliser des méthodes syllabiques, alors qu'en réalité, ce sont des méthodes mixtes. Voilà. Et le problème, et ça c'est un autre point que je souligne dans mon livre, c'est que la formation des enseignants, depuis la suppression des écoles normales, donc c'est la loi Jospin en 1989, les professeurs des écoles sont en grande partie formés par des universitaires. Les universitaires disposent de la liberté académique, c'est-à-dire qu'ils n'ont pas de devoir d'obéissance vis-à-vis de l'éducation nationale. Donc ils ne sont pas tenus de relayer les consignes du Conseil scientifique de l'éducation nationale. Et ils rechignent à le faire parce qu'ils estiment qu'ils ne sont pas des exécutants de l'éducation nationale et qu'ils sont là, eux, pour développer une certaine vision, un certain débat sur les différentes méthodes de l'éducation. Et donc, vous pouvez avoir des formateurs qui vont continuer à relayer auprès des professeurs des écoles des méthodes dont on sait qu'elles sont contre-productives ou des visions pédagogiques dont on sait qu'elles sont contre-productives. Et c'est ainsi qu'on se retrouve avec des professeurs des écoles qui, avec les meilleures intentions du monde, continuent à utiliser des méthodes dont on sait qu'elles ne sont pas aussi efficaces que les méthodes phoniques, synthétiques, strictes, c'est-à-dire les méthodes 100% syllabiques, sans mots-outils. Voilà. Et l'autre problème, c'est que dès que vous essayez, sur le plan politique, d'instaurer des méthodes un peu unifiées à partir des travaux de la science, à partir des remontées de terrain, voilà, on va utiliser les méthodes efficaces. Tout de suite, les syndicats montent au créneau en disant c'est une atteinte à la liberté pédagogique.
8: Marie-Estelle Dupont, c'est fou. C'est que dans les années 70, on ait abandonné ces méthodes traditionnelles qui fonctionnaient depuis des décennies et des décennies. Comment ça s'explique, Marie-Estelle?
12: Parce qu'il y avait cette idéologie dans les années 70 d'il est interdit d'interdire, et donc on ne voulait pas que la pédagogie soit verticale. On a horizontalisé la relation entre le professeur et l'élève. Donc il n'y avait plus cette fonction sacrée de délivrer une connaissance qui donnait déjà des outils à l'élève pour aborder le monde extérieur, aussi bien les autres que les lois physiques du monde d'ailleurs. Et on a pensé qu'il fallait que l'élève découvre les lois du monde. Donc on est passé d'une transmission verticale à une sorte d'exploration totalement démagogique. Pour moi, c'est un abandon de notre responsabilité d'adulte. On se doit de transmettre les clés du monde. Et à partir de ces clés, l'enfant va faire d'autres découvertes au fur et à mesure des générations, bien évidemment. Et on a, dans cet esprit-là, aussi voulu baisser le niveau d'exigence. Petit à petit, on a cessé de tenir compte des fautes d'orthographe. Enfin, moi, je suis régulièrement sidérée par soit des fautes d'orthographe de maîtresse, soit des fautes qui sont laissées non corrigées sur des copies. Et puis, dans cet esprit-là, il y a eu aussi un recul de l'apprentissage des leçons. C'est-à-dire, on disait, il ne faut pas répéter parce que c'est ennuyeux. Sauf que, en fait, en primaire, vous êtes dans l'âge parfait pour apprendre beaucoup. Parce que vous n'êtes plus un tout petit enfant qui a besoin de bouger au niveau psychomoteur. Vous n'êtes pas encore un adolescent qui, avec la puberté, a d'autres préoccupations. Vous êtes dans l'âge où vous avez une flexibilité mentale immense, une capacité de mémorisation que je jalouse à 44 ans. Et donc, c'est vraiment l'âge où ils en ont envie, en fait. C'est presque les priver de nourriture de ne pas être exigeants. Parce qu'ils sont tellement heureux quand ils connaissent leur poésie. Puis pourquoi on ne leur fait pas apprendre des fables de La Fontaine plutôt que des espèces de poésie contemporaine hyper moches? Ils sont tellement fiers d'apporter ça à l'adulte parce qu'ils sont dans un âge où ils ont envie de nous montrer qu'eux. Donc, en fait, on a délaissé ça beaucoup par démagogie en pensant que c'était une oppression. Et on a confondu la transmission et l'oppression. Alors, mais on va y revenir après la petite pause.
8: On a abandonné une méthode, des méthodes qui fonctionnaient, tout simplement. On parle cet après-midi de l'illettrisme et puis plus globalement du niveau scolaire. Avec vous, Marie-Estelle Dupont, et avec votre invitée Madeleine de Gesset, qui est professeure agrégée de lettres classiques, docteur en littérature française, et qui vient d'écrire « L'école des illettrés » aux éditions Albin Michel. Restez bien avec nous sur Europe 1, on se retrouve dans quelques instants. À tout de suite.
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8: Et si on en parlait sur Europe 1, restez bien avec nous, 01 80 20 39 21 pour échanger avec Marie-Estelle Dupont. C'est le numéro de téléphone d'Europe 1. On parle cet après-midi de l'illettrisme, l'école des illettrés. C'est le titre du livre de Madeleine de Gesset qui nous accompagne cet après-midi. A tout de suite sur Europe 1.
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8: Les toutes dernières informations, c'est tout de suite avec Émilie Dez.
0: Le hall du lycée Nelson Mandela a été détruit ce matin par un incendie à Nantes. L'équipe de direction du lycée Victor Hugo à Marseille a été agressée et aspergée d'essence. La mobilisation des lycéens dégénère. Sébastien Lecornu préside une cellule interministérielle de crise. Il a demandé à ses ministres d'annuler leur déplacement dans les prochains jours. LFI est accusé d'encourager et d'instrumentaliser le mouvement des lycéens. Les lycéens rejoints aujourd'hui par les étudiants qui réclament également de meilleures conditions d'apprentissage. Une trentaine de campus universitaires sont bloqués. Le socialiste Olivier Faure dénonce l'irresponsabilité du gouvernement face aux violences près des lycées et appelle au calme. Le candidat LR à la présidentielle, Bruno Retailleau, propose d'interdire la France Insoumise, un parti qui essaie d'organiser l'insurrection. Le projet de loi de finances et celui de la sécurité sociale dévoilé ce matin en Conseil des ministres. Le gouvernement veut ramener le déficit à 5% du PIB. Il propose pour y parvenir 43 milliards d'euros de mesures nouvelles, soit un effort total de 54 milliards. Au menu, notamment la baisse du nombre de fonctionnaires, le gel des APL et des allocations familiales. Le gouvernement propose aussi de faire payer l'inscription en BTS et en classe prépa aux étudiants non boursiers. Les députés PS dénonce une provocation. Le candidat à la présidentielle Édouard Philippe dit craindre l'étranglement que pourrait créer la dette publique sur l'économie française. Le taux d'emprunt à 10 ans de la France est à son plus haut depuis 2002 à 4,92%. Son équivalent allemand référence en Europe atteint 3,62% aux États-Unis. Le taux américain à 10 ans grimpe à 5,34%. Les fouilles entreprises pour retrouver d'autres ossements de Delphine Ossagel dans le Tarn vont s'achever dans la matinée. Son mari, Cédric Jubilard, a avoué l'avoir tué cet été. La gendarmerie ne précise pas si de nouveaux éléments ont été découverts. Le parquet de Valence fait appel de l'ordonnance de mise en accusation dans l'affaire du meurtre de Thomas à Crépol. 11 jeunes hommes ont été renvoyés devant les assises pour meurtre, aggravé par des propos racistes contre les Blancs. Avec cette circonstance aggravante, les 11 suspects ont court la perpétuité. Et puis en mode tennis avec le tournoi ATP 500 de Tokyo, qualification des Français Hugo Humbert et Kyrian Jacquet pour le second tour. Ça passe aussi pour le Grec Stefanos Tsitsipas.

0: qu'on pourrait faire pour rétablir tout cela. Marie-Estelle Dupont, vous évoquez la phobie française du redoublement parmi les causes pour expliquer l'abaissement du niveau scolaire.
1: Oui, parce qu'on voit comme les élèves qui viennent d'obtenir le bac avec des mentions très bien gonflées à l'hélium sont en difficulté en première année d'université. Et c'est vrai que Madeleine de Gessé m'a fait beaucoup de bien parce qu'elle a écrit quelque chose que je n'osais peut-être pas trop dire à haute voix, mais il y a une vraie phobie française du redoublement. Vous dites « Je préfère imposer à un enfant un chagrin ponctuel lié à son redoublement en CP ou CE1 qu'un échec scolaire qu'il portera comme un fardeau tout au long de son parcours éducatif. » Et c'est vrai qu'on a cette espèce de honte ou de complexe à faire redoubler une toute petite classe, alors qu'en fait, on est vraiment en train de construire le plancher de la scolarité et que ça n'est pas du tout forcément un mauvais souvenir en plus pour l'élève. Il a le temps de prendre confiance en lui.
2: Oui, et alors sur la pratique du redoublement, en réalité, ce qu'on observe, c'est que le redoublement est assez inefficace quand il intervient en milieu ou en fin de scolarité. Et qu'à l'inverse, il est efficace en début de scolarité. Pourquoi ? Parce que quand on observe qu'un enfant à la fin du CP ne sait toujours pas lire correctement, plutôt que de le faire passer dans la classe d'après, qui risque de produire un effet boule de neige où au fur et à mesure des années, les difficultés vont s'accroître, on le fait redoubler et on lui donne l'opportunité de prendre plus de temps pour acquérir cette lecture. Et on observe que ce type de redoublement est effectivement efficace parce que on remédie aux difficultés à la racine, on pourrait dire, pour qu'ensuite l'entrée dans la langue repose sur des bases solides. Et l'autre mesure qui est assez efficace et qu'ont mise en place des pays qui ont réussi à faire progresser leur système éducatif alors qu'ils partaient de très loin, c'est la remédiation, c'est-à-dire mettre en place des évaluations assez régulières. Et là, pour le coup, on peut reconnaître à Jean-Michel Blanquer le mérite d'avoir mis en place ces évaluations nationales qui permettent de vérifier si les acquis sont bien là. Et à partir des résultats de ces élèves aux évaluations, de mettre en place de la remédiation individualisée. C'est-à-dire que sur le temps de la pause longue de midi ou sur certains cours, un petit groupe d'élèves ou un ou deux élèves auront une remédiation avec un professionnel attitré pour les consolider sur certains points où ils ont des faiblesses. Et là, pour le coup, ce sont des mesures qui marchent.
1: Oui, alors, vous évoquez aussi quand même, je pense que c'est très important, le fait que le langage et la lecture, c'est à la maison d'abord. Et que chacun de nous doit faire son examen de conscience en dépit de nos agendas surchargés, le temps que nous consacrons notamment à la lecture partagée, qui sont d'ailleurs des vraiment très jolis moments avec nos enfants, puis c'est des moments d'apaisement aussi quand on lit l'histoire, ils s'apaisent, ils se concentrent, on partage des bons souvenirs. Souvent, un adulte lecteur vous dit « j'aime lire » parce que quand j'étais petit, ma grand-mère me lisait des histoires, je voyais mon papa lire dans le salon. Mmh. En fait, c'est de l'affect, hein. Un livre, c'est de l'affect. Qu'est-ce qu'on peut dire sur cette responsabilité parentale ? Parce que moi, j'ai été très étonnée d'observer que dans des milieux sociaux très favorisés, avec des parents très diplômés, avocats, etc., mon fils aîné revenait souvent de chez ses copains en me disant « mais je comprends pas, maman, il n'y a pas de livre chez eux ». C'était un constat qui le surprenait, parce que bon, moi j'ai fait des études littéraires, son père aussi, donc c'est vrai qu'il a toujours été dans les bouquins. Et il était très surpris de voir que des gens très diplômés ne lisaient pas.
2: Oui. Alors moi, j'ignorais l'existence de foyers où il n'y avait pas de livres. Je l'ai découvert quand j'étais enseignante en collège, dans un quartier assez défavorisé. Et j'ai mis en place le quart d'heure lecture ou silence on lit. Mettre en place dans la semaine un quart d'heure pendant une heure de cours où les élèves vont sortir un livre qu'ils apportent de chez eux. Et un élève est venu me voir à la fin du cours quand je leur ai annoncé qu'on allait faire ça pour le lendemain. Il m'a dit « Madame, je ne sais pas quoi choisir comme livre ». Je lui ai dit « Mais voilà, un livre que vous aimez bien chez vous ou... ?» Et il me dit « Mais madame, chez moi, il n'y a aucun livre ». Voilà. Donc j'ignorais qu'il existait des foyers comme cela. Et dans mon livre, j'insiste sur le rôle évidemment crucial des parents en la matière. Et je suis moi, assez étonnée qu'il n'y ait pas un discours beaucoup plus énergique des pouvoirs publics, des autorités sanitaires, justement, sur l'importance de la lecture. Un être humain, quand il vient au monde dans une maternité, c'est pas juste un corps.

0: une identité biologique qu'il va falloir nourrir, faire dormir, etc. Bien sûr, c'est très important, mais c'est aussi un esprit à éveiller. Et cet esprit s'éveille aussi par la lecture. Et donc, il est très important que les parents lisent des livres à leurs enfants dès les premiers mois et que s'instaure le rituel du coucher avant la sieste ou avant le coucher du soir de lecture partagée. Et le Centre national du livre, avec un rapport d'avril 2026, a montré que cette pratique de lecture partagée, qui est un grand bonheur pour l'enfant, vous l'avez dit, est en chute libre, malheureusement. Et le rapport indique aussi que 7% des enfants disaient qu'ils ne voyaient jamais leurs parents lire il y a 10 ans, et aujourd'hui ils sont 18% à le dire. Donc évidemment que les parents doivent montrer l'exemple. Un enfant qui voit constamment ses parents sur leur téléphone et jamais en train de lire, vous ne pouvez pas être crédible auprès de lui ensuite en lui disant « il faut absolument que tu lises, c'est important ». Il vous rétorquera « si c'est si important, pourquoi est-ce que tu ne lis pas toi-même ?» Et c'est Michel Desmurgés qui a écrit un livre magnifique à ce sujet, « Faites-les lire, la fabrique du crétin digital », où il souligne un point très important, c'est que même si votre enfant a appris à lire en CP, même s'il sait lire tout seul des livres, il faut continuer en fait, à lui lire le plus longtemps possible des livres parce qu'il a parfois besoin de l'impulsion de ses parents pour entrer efficacement, par exemple dans un roman. Au début d'un roman, il y a beaucoup de personnages, on vous donne beaucoup d'informations et parfois ça peut braquer les jeunes lecteurs contre le roman et contre la lecture de roman. Et donc là, l'accompagnement des parents sera très important. Et surtout, parfois, dans un livre, on est confronté à un mot qu'on ne connaît pas. Et l'enfant pourra bénéficier avec l'adulte d'une explication sur le sens de ce mot. Donc le rôle des parents est très très important évidemment sur ce point-là.
1: Oui, alors je sais que beaucoup d'auditeurs et d'auditrices vont dire mais en fait on n'y arrive pas parce qu'on est dans une société qui a un rythme tellement effréné que les parents sont tous les deux loin du foyer, on rentre tard, il y a les devoirs, il y a le bain, déjà ils se couchent tard. Alors je crois qu'on peut recréer quand même ces rituels, on fait tous vraiment comme on peut, puis si on vient d'avoir un petit bébé qui est en bas âge et que c'est pas forcément évident, quoique le bébé peut participer au rituel de la lecture dans les bras du parent qui lit. Je pense qu'il y a une astuce qui peut être quand vous avez des enfants petits qui mangent avant vous parce que vous dînez plus tard, ils aiment bien, ils sont fatigués au moment du dîner, ils aiment bien qu'on leur lise une histoire pendant qu'ils dînent et on en parle. Tiens, qu'est-ce que tu aurais fait à la place du personnage, etc. Je crois qu'il y a les week-ends, le matin, on peut faire un rituel de, après le petit déjeuner, on se recouche dans le lit de papa et maman tous ensemble et je vous lis l'histoire que vous avez choisie ou je vous lis une histoire que j'ai envie de vous lire parce que quand j'étais petite, j'adorais cette histoire. Ressortez vos bouquins parce que nos livres à nous, nos Martine, nos Sylvain et Sylvette étaient infiniment plus riches sur le plan du vocabulaire. Et là, c'est le rôle des maisons d'édition dont vous parlez, qu'aujourd'hui, il y avait beaucoup plus de mots, puis même le graphisme était plus riche. Je crois qu'on peut trouver des petites astuces. Et puis, le soir où vous avez un dîner, où vous n'êtes pas là, il y a les raconte-moi une histoire et autres astuces qui permettent à l'enfant d'être bercé par un bain langagier aussi. Il s'endort avec un bain langagier qui a pas seulement des effets intellectuels, qui a des effets psychiques. On sait bien que les gens qui lisent sont moins déprimés, moins anxieux. Je crois qu'on peut tous trouver des petits rituels, même si moi j'ai 3 garçons, donc je sais que la vie de mère de famille qui travaille n'est pas toujours simple, mais on peut y arriver. Je crois que ça peut être pendant le bain aussi. Moi, ça m'est arrivé de lire une histoire pendant le bain.
0: Tout à fait.
2: Madeleine de Gessen, je vous coupe pas.
0: C'est bon, je vous écoute.
2: Vous avez dit tout à l'heure, il faut lire dès les premiers mois. Mais on comprend rien, les petits comprennent pas.
0: Non, mais c'est pas grave. En fait, si vous mettez l'objet à côté d'eux, même si au départ ça n'est qu'un objet pour eux, ça fait naître de l'intérêt, de la curiosité. Donc, dans un premier temps, ça va être des espèces de livres en tissu ou en plastique qu'ils vont manier. Et il faut faire naître cet intérêt. Voilà. Et moi, j'aimerais beaucoup, je reviens sur un point précis, j'aimerais beaucoup que dans les maternités, les PMI, elles le font déjà un peu, mais vraiment que à la maternité, quand votre enfant naît, les sages-femmes, les assistantes maternelles vous disent vraiment, il est très important pour le bon développement cognitif de votre enfant que vous lui lisiez des histoires. Et pareil pour les visites médicales obligatoires. Voilà, on nous pose des questions sur la parole, le langage de notre enfant. Est-ce qu'il sait dire tel ou tel mot? Mais il faudrait aussi poser la question aux parents, est-ce que vous lui lisez un livre ? C'est très important.
2: Marie-Estelle Dupont, on parle bien de lire des livres papier. Vous nous disiez lors d'une précédente émission que la lecture sur Internet n'avait pas la même valeur.
1: Non, bien sûr, je crois. D'abord, l'objet, c'est du toucher, donc c'est une sensorialité. On aime ou on n'aime pas les livres, mais moi, j'aime les livres. Ça me rassure d'avoir des livres. J'aime bien l'odeur du livre neuf. La Pléiade n'a pas la même texture qu'une bande dessinée, etc., etc. Donc, il y a quelque chose de très sensoriel qui est intéressant pour l'enfant. On a tous des souvenirs de nos enfants à 18 mois, 2 ans, qui prennent un air très sérieux derrière un livre de Camus qu'ils lisent à l'envers, parce qu'évidemment, ils ne le lisent pas, mais qui prennent plaisir à manipuler. Pourquoi ? Parce qu'ils imitent à cet âge-là et qu'ils voient les parents manipuler des livres. Et un livre papier n'a évidemment pas la même signification. On va plus mémoriser ce qu'on lit d'ailleurs sur du papier. Moi, quand je lis un manuscrit en PDF, j'ai l'impression de ne pas retenir ce que je lis parce que l'écran n'engage pas mes cinq sens de la même manière. Le livre, vous le touchez, vous le manipulez. Si vous avez mon défaut, vous le stabilotez ou vous écrivez au crayon à papier dessus, ce qui est très mal. Mais donc, vous engagez votre corps. Et quand on engage le corps, on engage beaucoup plus la mémoire à long terme. Donc je crois aussi qu'il faut s'interroger sur à qui cela profite-t-il que nos enfants ne lisent pas. Je crois que ça profite aussi à un certain nombre d'impostures très cyniques parce qu'il est plus facile de faire passer certaines modes, certaines influences, certaines fake news à des esprits qui sont incarcérés dans l'ignorance. Parce qu'on peut parler d'une forme de prison intérieure, je crois.
2: Vous pensez à un abrutissement organisé ?
1: Bah, organisé, il n'est pas orchestré par une personne, mais le fait est que cette baisse de l'exigence, on veut plus de la dissertation qui construisait l'esprit critique, on corrige plus les fautes d'orthographe, on dit que la dictée c'est trop exigeant, alors qu'une dictée chaque jour c'est indispensable. C'est quand même le fruit d'une idéologie qui pense le développement humain complètement à l'envers, me semble-t-il.
2: Quelle est la responsabilité des professeurs ? Madeleine de Gesset, tiens, sur ce que vient de nous dire Marie-Estelle Dupont.
0: Oui, pour revenir juste sur le livre objet et papier, j'ajouterai un point, et je suis parfaitement d'accord avec ce que vous avez dit, mais on sait par exemple que les manuels papier favorisent la mémorisation des leçons, là où le manuel numérique est beaucoup moins efficace. Et notamment parce que dans le manuel papier, vous avez une spatialisation de savoir. C'est-à-dire que visuellement, vous êtes capable de vous dire « Ah oui, c'était la leçon qui était à tel endroit de la page, tel endroit du manuel. Ce que le menu déroulant du manuel numérique ne permet pas. » Voilà. Vous parliez du sens de l'effort. En fait, on a cru effectivement que c'était un acte de bienveillance vis-à-vis de l'enfant que de l'épargner des savoirs rébarbatifs. Et ce faisant, en fait, on a fait acte de malveillance parce que on lui fait perdre le sens de l'effort. Je débattais l'autre jour avec un professeur des écoles et j'insistais sur l'importance de la grammaire, de son pouvoir structurant pour l'enfant et ses facultés de compréhension. Et le professeur des écoles m'a répondu : oui, mais la grammaire, c'est chiant. Voilà.
2: Ah oui.
0: Et là, on touche du doigt cette espèce d'exigence de savoir absolument ludique qui n'impose rien à l'élève, qui le distrait au maximum. Mais si on retire toute possibilité de dépassement de soi à l'école, en fait, on ne forme pas de futurs adultes.
1: C'est comme dire à un enfant qui rêve d'être musicien, tu ne feras pas de solfège.
0: C'est exactement ça. C'est exactement ça. On entendait l'autre jour aussi... un psychologue en neurosciences dire que finalement apprendre des poésies ne développait pas la mémorisation, que c'était une croyance absurde, etc. C'est exactement ce que vous dites. Et c'est Paul Ricoeur qui avait cette très belle qui disait cette très belle citation « Réciter de mémoire, comme on dit, sans erreur et sans faute, sans hésitation, constitue pour l'enfant un petit exploit qui en préfigure de plus grand. »
1: Oui.
0: Voilà. Et c'est ce sens de l'exploit, du petit exploit que l'école doit apporter aussi à nos enfants.
1: Oui, puis c'est surtout que tous ces petits bouts de pensée d'autres, ces petits bouts de Victor Hugo, ces petits bouts de La Fontaine, ces petits bouts plus tard de Paul Ricoeur, qu'on assimile comme de la nourriture, va vous permettre ensuite de danser sur votre pensée, de faire des liens entre des domaines différents, de créer des connexions, de faire des comparaisons, et donc d'avoir une pensée riche et subjective qui n'est pas un copier-coller de la pensée de quelqu'un d'autre que vous aurez trouvé sur ChatGPT. Donc c'est aussi ce qui va faire leur valeur à l'ère de l'IA, parce qu'ils auront une pensée pensée singulière et que la base de données, c'est la base de données, mais les liens entre les éléments, il n'y a que eux qui peuvent les faire. Et ça, ça ne vient que du fait que pendant de longues années, nous avons absorbé, nous avons appris par cœur et nous avons appris beaucoup. Et ensuite, c'est comme un précipité. On ne se rappelle plus de ce qu'on a appris, mais ça vient finalement nourrir nos pensées au quotidien.
0: Tout à fait. C'est-à-dire, il ne faut pas... Je souligne l'importance de la grammaire, par exemple. Je dis, on ne fait plus assez d'analyses logiques, donc ces analyses qu'on faisait beaucoup autrefois, qui distinguent une proposition principale, une proposition subordonnée, circonstancielle de cause, de condition, etc. Et certains me rétorquent, mais tu vois, moi, je me souviens plus. Je serais incapable de repérer une subordonnée complétive aujourd'hui. J'ai complètement oublié tout ça. Et je leur réponds, mais ce n'est pas parce que vous avez oublié ces terminologies grammaticales que celles-ci ne vous ont pas structurées quand vous étiez plus jeune. Voilà. Et ce sont ces savoirs structurants, à mon avis, que l'école a perdu de vue, précisément parce que ce sont des savoirs qui supposent un certain effort et qui supposent que l'enseignant accepte de soumettre ses élèves à des savoirs qui seront moins séduisants que d'autres activités en classe.
1: Oui, mais qui seront la condition d'un esprit critique. Et donc, toute la question politique, c'est est-ce qu'on veut des gens qui ont un véritable esprit critique ? Oui. C'est ça l'enjeu démocratique.
0: Oui, tout à fait.
2: Cécile Duflot, qui est l'ancienne ministre socialiste et écologiste, avait dit que l'orthographe était un outil de distinction sociale. Vous en souvenez, évidemment. Qu'est-ce que vous pouvez nous en dire ? En fait, certains disent que l'orthographe, ça rejoint un peu ce que vous disait cet instituteur. J'imagine, la grammaire, c'est chiant. Ça veut dire que la grammaire, c'est compliqué. Et en gros, c'est pour les bourgeois. Je résume, mais voilà. Et que du coup, ça divise, c'est difficile. Et donc, ça... c'est un outil inégalitaire, voilà, hein, c'est ça. Donc en fait, c'est extrêmement politique, cette vision des choses, mais elle attire vers le bas.
0: C'est extrêmement défaitiste, oui. C'est extrêmement défaitiste. Alors, j'ai eu la chance, grâce à ce livre, j'ai la chance de recevoir des retours de lecteurs, de lectrices, pour certains viennent de REP, on grandit dans des quartiers très défavorisés. Voilà, réseau d'éducation prioritaire. Et qui ont une orthographe parfaite et qui me disent, en fait, j'ai eu la chance d'avoir des instituteurs, des institutrices qui avaient qui avaient de l'ambition pour nous, en fait. Qui avaient de l'ambition pour nous.
1: Mais bien sûr.
0: Donc c'est tout à fait possible. Et moi, je trouve ça, donc, sous prétexte que, ce serait trop exigeant, il faudrait renoncer à cette exigence qui est, en fait, on parle de la langue française, en fait, de la maîtrise de ce qui fait un poste.
1: Oui, puis l'exigence, ça rime pas avec oppression, l'exigence, ça rime avec confiance, on est exigeant avec les gens qu'on aime.
0: Exactement.
1: Vous parlez d'ailleurs de la crise des vocations, et vous dites, on est passé, en fait, c'était un métier, l'enseignement, qui était une vocation, et maintenant, on est un peu enseignant par défaut. Et c'est à la fois lié à l'augmentation des violences à l'école, à la bureaucratisation du métier qui est devenu plus inintéressant, à la formation des maîtres qui n'est plus faite dans des écoles normales, et qui finalement amène des gens qui n'avaient pas envie d'être enseignants et qui n'aiment pas spécialement les enfants et surtout qui ne sont pas formés à la pédagogie, à se retrouver devant une classe. Qu'est-ce que vous pouvez nous en dire de cette crise des vocations ?
0: Je pense qu'elle est liée à plusieurs facteurs. Le premier, c'est qu'on a vraiment fait déchoir le professeur des écoles de son statut de détenteur de savoir. Parce que c'était trop autoritaire, trop vertical. Et donc, on lui a dit qu'il était simplement un facilitateur de savoir, qu'il devait animer le groupe classe pour créer les conditions dans lesquelles les enfants allaient par eux-mêmes élaborer la trace écrite. Donc là, je vous parle en termes jargonnants à dessein. Mais cela a considérablement fragilisé le maître. Mmh. Dans ses connaissances et dans sa posture d'autorité aussi. La deuxième cause, à mon sens, c'est que peu à peu, les parents sont entrés dans un rapport de défiance vis-à-vis de l'école. Puisque à mesure que l'école a été réformée dans le mauvais sens et qu'elle a cessé d'être un ascenseur social, les parents ont été de plus en plus méfiants vis-à-vis des enseignements et des enseignants. Or, l'enseignant, pour réussir sa mission, a besoin de la coéducation des parents. Et plus les parents sont méfiants, moins les enseignants peuvent compter sur les parents. Moins les enseignants peuvent compter sur les parents, moins ils réussissent leur mission. Et plus les parents sont méfiants. Donc on entre dans un cercle vicieux. Et la troisième raison, il y a la dégradation des conditions d'enseignement parce que le cadre est trop laxiste, parce qu'il n'y a pas de cap de disciplinaire très uniformisé dans les établissements, parce que le salaire est malheureusement dérisoire, notamment en milieu et en fin de parcours pour les professeurs des écoles, pas se mentir. Et que beaucoup choisissent, une fois qu'ils ont passé l'agrégation, choisissent d'intégrer l'administration, la haute administration, plutôt que d'être envoyés au casse-pipe devant certains élèves. Et tout cela aboutit à des concours de recrutement, effectivement, comme à Créteil ou à Versailles, où la barre d'admission était respectivement de 4 sur 20 ou de 6 sur 20 en 2024. Donc c'était absolument effrayant. En 2025, c'était un peu mieux, 6 sur 20. Et en 2026, 7 sur 20.
2: C'est affolant.
0: Voilà, affolant. Ouais. Donc, après, on a il ne faut pas s'étonner qu'ils ne sachent pas repérer les fautes d'orthographe.
1: Bien sûr. Et on remercie toutes les maîtresses d'école qui se donnent beaucoup de mal pour un grand nombre d'entre elles, pour que nos enfants sachent lire et écrire à la fin de l'année quand même, parce qu'elles le font dans des conditions très difficiles.
2: Merci beaucoup Madeleine de Jesset. Avant de se dire au revoir, vos rendez-vous Europe 1. Tiens, retrouvez Pascal Pro pour deux rendez-vous par jour sur Europe 1. D'abord l'heure des pros en codiffusion avec CNews de 9h à 11h. Et puis Pascal Pro et vous l'après-midi de 16h à 18h pour vous donner la parole et débattre de l'actualité sur Europe 1. Votre parole compte, vous le savez. Appelez Pascal Pro au 01 80 20 39 21. Appel non surtaxé. Vous appelez le 01 80 20 39 21 et puis vous passez à l'antenne, vous échangez avec Pascal Pro. Voilà comment ça se passe sur Europe 1. Marie-Estelle Dupont se retrouve demain.
1: Avec plaisir. Merci Madeleine de Jesset.
2: Dès 14h. Merci beaucoup Madeleine de Jesset. Et à demain 14h avec Marie-Estelle Dupont. Dans un instant, c'est Coé. Il y en aura pour tout le monde. Et puis ensuite, justement, Pascal Pro à partir de 16h.
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1: Il est 15h. Le journal, le point sur l'information, c'est avec Émilie Dez. Bonjour Émilie, ça va ?
31: Bien et vous ?
1: Magnifique, ça
31: bonjour.
1: Va très bien.
31: Bonjour Coé, bonjour à tous. Sébastien Lecornu préside une cellule interministérielle de crise alors que les blocus de lycées se multiplient, des blocages émaillés de violence. Le hall du lycée Nelson Mandela a été détruit ce matin par un incendie à Nantes. L'équipe de direction du lycée Victor Hugo à Marseille a été agressée et aspergée d'essence. LFI est accusée d'encourager et d'instrumentaliser le mouvement des lycéens. Les lycéens rejoints aujourd'hui par les étudiants qui réclament également de meilleures conditions d'apprentissage. Une trentaine de campus universitaires sont bloqués. Notez que plusieurs lycées de Liège en Belgique ont été dégradés, cible de la colère des lycéens. Le ministre belge de l'Intérieur accuse une minorité d'activistes d'instaurer le chaos. Avant leur examen au Parlement cet automne, le projet de loi de finances et le budget de la sécurité sociale ont été présentés en Conseil des ministres. Le gouvernement propose 43 milliards d'euros de mesures nouvelles pour ramener le déficit à 5% du PIB, soit un effort total de 54 milliards. Pour la première fois depuis 4 ans, la dépense publique reculera par rapport à la richesse produite par le pays, assure Sébastien Lecornu. Les députés socialistes ne voient aucune main tendue dans ce projet de budget et dénoncent une provocation. Ils appellent l'exécutif à revoir sa copie, notamment en priorisant une contribution des plus fortunés et des grandes entreprises à l'effort budgétaire. Emmanuel Macron reçoit son homologue argentin Javier Milei. Il se retrouve à 18h30 à l'Élysée pour un entretien bilatéral. Entretien qui sera suivi d'un échange avec des entreprises françaises déjà engagées en Argentine ou susceptibles de l'être. Au lendemain de l'atterrissage forcé d'un avion Fly Dubai à destination de Tel Aviv, le procureur général des Émirats Arabes Unis annonce l'ouverture d'une enquête. Le chef de l'ONU se dit vivement préoccupé mais soulagé qu'une tragédie ait été évitée. Israël dénonce une tentative d'attentat. Le président israélien dit vouloir décerner l'une des plus hautes distinctions civiles du pays aux 5 passagers qui ont empêché l'appareil de s'écraser. Le roi Philippe VI et la reine Laetitia se rendront à Ceuta et Melilla les 13 et 14 octobre, plus de 2 mois après la crise migratoire inédite qui a secoué l'enclave espagnole située en Afrique du Nord. La dernière visite d'un souverain espagnol remonte à novembre 2007. Et puis Cristiano Ronaldo a claqué la porte de la sélection portugaise. Le joueur confirme un clash avec le nouvel entraîneur qu'il avait laissé sur le banc lors du dernier match. Les Portugais jouent ce soir contre le Danemark. Cristiano Ronaldo, 41 ans, a annoncé qu'il jouait probablement la dernière saison de sa carrière.
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31: Il est 15h03 sur Europe 1. Il y en aura pour tout le monde, c'est tout de suite.
2: Mais oui. Vous revenez à quelle heure?
31: Je reviens dans une demi-heure. Enfin, un peu moins, 27 minutes.
2: Promis, c'est promis. Hein.
31: Promis.
2: D'accord, mais à tout à l'heure. J'espère bien. Rendez-vous 15h30. Merci, Émilie.
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2: Bonjour à tous et bienvenue sur Europe 1. Une heure d'émission, une heure pendant laquelle on fait le tour de l'actu. Alors parfois, on va sortir un petit peu de cette actu dramatique. Merci pour ce petit café, les amis. Oh, qu'est-ce que c'est gentil. Vraiment, je suis bien traité. T'en voulais un, peut-être, Gauthier?
6: Non, merci, c'est non. Bon.
2: Ouais, oui. Il fallait le demander. Vous savez, j'ai demandé avec amour, j'ai demandé avec gentillesse. Je demandais avec respect, les gens m'ont amené un petit café.
6: Ouais, moi, je les ai vus, ils ont craché dedans juste avant d'ouvrir la porte. Hein. Oui, tu donnes un billet de 10 euros.
2: Bonjour à vous tous. Merci encore une fois d'être là tous les jours. Ça nous touche énormément. Et alors, avec dans cette agitation, dans cette folie, dans ces manifestations qui, à la base, sont des manifestations tranquilles, qui deviennent maintenant des règlements de compte et des endroits où on dégrade tout et n'importe quoi avec une espèce de summum. Mais on ne sait jamais. On n'a jamais atteint le summum. Le pire peut peut-être arriver, même si on ne le souhaite pas. Un camion de pompiers brûlé à Marseille. C'est une espèce d'image un peu surréaliste. Mais il y en aura pour tout le monde. Avant de donner la parole dans 3 secondes à Gauthier Lebret, petite idée de ce qu'il n'a pas aimé. J'ai une petite idée de ce qu'il n'a pas aimé. Mais je maintiens un suspense de 10 secondes. Nous reviendrons sur une question. Tiens, et si l'Angleterre revenez dans l'Europe, dis donc.
6: Ah oui.
2: Pourquoi pas? Nous en parlerons d'ici quelques minutes. Il y a tout à l'heure, on a le Parti Socialiste qui s'est mis à l'intérieur d'une manifestation. Vous entendrez tout ça tout à l'heure. Et puis, nous sommes allés chercher des jeunes qui ont des choses à dire, qui ont des revendications fortes. On a bien compris que le 8h-18h était devenu un énorme problème. Mais il y en a d'autres. Restez avec nous. Et puis surtout, on a fait un comparatif avec ce qui se passait il y a de nombreuses années dans les micro-trottoirs. Le j'aime pas, mais surtout le j'aime pas de Gauthier.
6: Le j'aime pas, comment en 4 jours, on est passé de la France éternelle qui ne casse rien du côté des Champs-Élysées et du Stade de France à une partie de la Nouvelle France voulue par Jean-Luc Mélenchon qui casse tout sur son passage.
2: J'ai une idée de quoi ça va parler donc tout à l'heure. Merci, rendez-vous dans une dizaine de minutes. Tiens, l'IA, toujours, on en parle un petit peu tous les jours parce qu'elle fait partie de plus en plus de votre vie. Greta Garbo, vous vous souvenez d'elle?
6: Ah, j'ai cru que t'allais dire Greta Thunberg.
7: C'est une actrice.
2: Bien sûr. Mais oui, oui, magnifique, mais disparue depuis de nombreuses années. Et pourtant, elle est dans une pub. Je vous parle de tout ça tout à l'heure. Et, quelqu'un qui a été licencié à cause de Gilles de la Tourette. Possible ou pas possible? Une maladie qui empoisonne ceux qui ont ça.
6: C'est ce que tu fais comme métier.
2: C'est très compliqué. C'était à l'accueil, ça peut être embêtant. Effectivement, nous en parlerons d'ici quelques minutes. 40 ans d'un journal télé. Lequel? Restez avec nous. Nous souhaiterons le Happy Birthday. C'est un journal français. Des nouvelles de Kim Jong-un. La France est championne, oui, mais de quoi?
6: Championne du monde.
2: Nous sommes encore championne du monde de quelque chose.
6: Ah,
2: vous voulez savoir de la quoi dette. Il faudra rester avec nous. Pardon?
6: De la dette, des émeutes.
2: Alors, de
6: l'insécurité.
2: La dette, oui, les émeutes, l'insécurité, je crois qu'il y a encore pire que nous.
7: C'est mais, un peu mais, plus mais, joyeux
6: mais,
7: quand même.
6: On se rapproche.
2: Mais on peut monter dans le classement. Et puis, une tentative de record, tiens, qui va être tentée aussi en France. Tout ça dans Il y en aura pour tout le monde. C'est Europe 1, bonjour.
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2: Jeudi 1er octobre, ça y est, il a enfin plié ce mois de septembre.
6: Il était long, hein.
2: Non, il est très long, c'est la 26e, il y en aura pour tout le monde sur Europe 1. Et aujourd'hui, c'est l'anniversaire de qui?
6: Du chanteur de Europe.
2: Ah non, c'est pas le chanteur de Europe, donc il faut plutôt écouter l'instrument qui est joué.
7: Ah, violon.
2: Je peux vous donner son âge, 76 ans aujourd'hui.
6: Je connais rien.
2: Le roi des... Alors, il a une clientèle de personnes assez âgées qui venaient par dizaines de milliers le voir en stade.
7: André Rieu,
2: à 76 ans aujourd'hui. André Rieu, c'est incroyable. Pour la peine, j'ai joué The Final Countdown. C'est moi, ça. Hein.
6: Ah, c'était toi, là.
2: C'est moi cette nuit. Ouais, c'est moi cette nuit, ouais, j'aime bien. J'aime bien. Je joue du violon dès que je peux, ça me détend. Aujourd'hui, c'est la journée mondiale des personnes âgées. Bonne journée mondiale, Gauthier Lebret. Plus jeune. C'est le plus jeune de tous. Voilà, voilà. On devient tous de plus en plus intelligents. Moi, j'ai vu, au contact de Gauthier, j'ai vu Pietre. Et je fais une bise à mon Pietre et je lui dis bienvenue.
3: Bonjour.
2: Devenir un peu plus intelligent au contact de Gauthier.
3: Ah.
2: Je l'ai vu.
3: Et toi, par contre, du coup, tu régresses.
2: Et oui, et oui, et oui.
6: Mais alors, autant je me vois régresser, autant je vois pas Pietre progresser.
2: Alors, en tout cas, j'en ai pas la preuve non plus. J'ai pas la preuve non plus que Pietre ait progressé. Bienvenue, ma petite Stouff.
31: Bonjour,
2: Stouff est déjà arrivée, était tellement brillante. Elle ne peut pas apprendre encore plus.
3: Oh là,
2: et baisser, c'est impossible. En revanche, je vois effectivement notre ami Gauthier changer de jour en jour.
6: Ah, c'est parti.
3: Ah, j'attends que ça d'être un homme déconstruit. Déconstruisez-moi, qu'on me déconstruise.
8: Il veut qu'on le déconstruise. Gauthier le vrai.
2: C'est valable. On va le déconstruire. Tiens. Ah bah tiens, Sandrine Rousseau vient d'envoyer un SMS. Elle a dit quand tu veux mon poulet.
3: Voilà. Donc, non, elle a pas dit mon poulet.
2: Elle a dit quand tu veux ma feuille de salade. Vois...
6: Alors maintenant que t'as l'extrait où je régresse, est-ce que tu peux nous mettre l'extrait où Pietre progresse?
2: Bonjour la porte.
3: J'ai fait une très belle analyse sur l'IA hier.
31: Oui. Oui
3: avec
31: enfin...
3: le philosophe. Je lui ai cloué le bec en 20 secondes.
31: Parce que t'as regardé Netflix.
2: Ouais. Alors c'est vrai. Mais alors personne s'en souvient. Mais on essaiera. Je te jure, Pietre, dès qu'on revient sur ce moment où tu as progressé dans cette émission grâce à Europe 1, je te promets. Mais nous ressortons l'extrait, ils sont tous en train de chercher. Aujourd'hui, c'est le 1er octobre. Alors évidemment, pour celles et ceux qui le savent, l'occasion, nous en parlerons dans cette émission, de parler du cancer du sein, de promouvoir le dépistage précoce. C'est octobre rose, d'avoir mis le petit ruban.
31: Rose.
2: Parce que c'est important. La mammographie, ça se fait tous les deux ans, de 50 ans à 74 ans. Je vous le répète, c'est pris en charge à combien ?
9: 100%.
2: Voilà, une des bonnes choses quand même, malgré tout, en France. Vous savez, il y a des choses qui vont pas et il y a des choses quand même qui vont très bien. Aujourd'hui, seuls 44% des femmes, malheureusement, se dépistent. 20 000 cancers qui pourraient être évités chaque année s'ils étaient pris à temps et s'ils avaient été détectés. Il faut donc se faire contrôler. Voilà. Une femme sur 8 sera confrontée dans sa vie à un cancer du sein et vous savez à quel point cette maladie peut foutre en l'air des familles. Oui, Stouff.
31: Et si on a des antécédents, même si on est plus jeune et qu'on a des antécédents ou un doute, on va se faire dépister aussi.
2: Voilà, c'est et puis nous ça nous tient à cœur. Enfin, je ne connais pas vos histoires personnelles à tous. Pietre, si évidemment, Stouff aussi un petit peu, mais Gauthier, je ne connais pas tout. Ma maman est décédée de ça quand j'avais 10 ans, dans les années 80. Et dans les années 80, quand on avait une boule au sein, on disait oh, ça va passer, ouais. On prendra le temps pour y aller. Et puis ça ne passait pas. Et puis c'était des opérations beaucoup plus sauvages qu'aujourd'hui. Et puis et malheureusement, c'est arrivé et ça a progressé très très vite. Donc ne faites pas ça si vous détectez la moindre petite chose. Voyez, soyez plus intelligent que a pu l'être ma maman à l'époque ou mon père qui n'ont pas fait attention. Qui ont dit on verra ça un petit peu plus tard et le un petit peu plus tard était trop tard. Donc faites attention à vous parce que je peux vous assurer que ça vient détruire une famille et nous parlerons de beaucoup d'événements qui se passent dans toute la France. Il y a une course de caisse à savon qui sera organisée à Brissé-sous-Forge, c'est ça ? Dans l'Essonne pour Octobre Rose, 637 mètres de pente, des caisses à savon avec des roulettes, un tremplin au bout. Évidemment, le but du jeu c'est de se ravager la tête dans la caisse à savon. L'événement, vous allez me dire, quel rapport avec le cancer du sein ? Aucun, si ce n'est que tout sera mis au profit de la Ligue contre le cancer et c'est une très bonne chose.
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2: Alors, qui sera notre prochain président en 2027 ? Bon, je n'ai pas de...
3: Pas la réponse.
2: C'est pas la réponse. Hein. La seule chose que je peux souhaiter... Nous avons tous peut-être des souhaits différents. Les jeunes diraient, on veut qu'ils nous écoutent. Alors, certains diraient, on veut qu'ils baissent le chômage. D'autres diraient, on veut avoir plus d'argent. Moi, j'ai déjà plus simple. J'aimerais surtout que notre président qu'il fasse des phrases plus courtes que celles d'Emmanuel Macron, parce que il dit qu'il n'est pas contre un retour des Britanniques au sein de l'Union européenne. Il est en visite en Espagne. Vous l'avez vu.
3: Oui.
2: Il y a eu un très beau collier d'ailleurs. En
3: cadeau. Mais si c'est pas plus ou moins mal passé en Espagne, parce qu'ils ont refusé l'accord d'amitié, je sais pas quoi, franco-espagnol.
6: Absolument, non absolument, tu as 100% raison. C'est,
3: tu vois, je prends le
2: c'est parce que comme on ne retrouvait pas l'extrait où il était intelligent, il a décidé d'en faire un nouveau. Les gars, pour les best-of, 15h11, je le note parce que c'est important.
6: T'as, là, j'ai eu un choc au cœur, quoi.
3: Le pire, c'est que vous m'avez regardé, genre, qu'est-ce qui sort comme énormité.
2: Ce que vous ne savez pas, c'est que même le patron d'Europe 1 est dans son bureau, il fait c'est pas vrai. C'est pas vrai qu'il a dit un truc brillant. Ils sont tous en train de s'appeler, la direction, là.
6: Alors, pour t'expliquer, c'est parce que. Effectivement, t'as l'info. Est-ce que tu peux expliquer l'info ?
3: Ouais, non, j'ai pas été voir. Après, il y avait un chat qui jouait du banjo.
2: On a dit qu'il avait
6: programmé. Je reprends la main.
2: C'est pour ça que Gauthier est là.
6: Je reprends la main. C'est la droite espagnole qui, effectivement, a empêché Pedro Sanchez, qui, comme tu le sais, est socialiste et donc de gauche en pleine crise après la crise migratoire de Ceuta, qui a empêché la ratification de cet accord d'amitié entre la France et l'Espagne.
2: Voilà. Alors, en attendant, il a fait son petit discours, notre président, il voulait dire pourquoi pas que l'Angleterre puisse revenir.
6: Il a fait son émission, là.
3: Ah, oui,
6: il a fait
3: son émission. Allez, bon week-end.
2: Il est déjà dans sa voiture. Bon, par contre, écoutez, notre président, il l'a dit, mais il a pris du temps pour le dire.
11: Si les Britanniques veulent revenir à cette première minute vent en ce sens.
2: Et oui.
11: Je pense que c'est une très bonne nouvelle à la fois pour son pays et pour les Européens. Et je pense que les Britanniques ont toujours été utiles pour nous aider à simplifier les choses, des partenaires exigeants.
2: Oui, bon.
11: Avec lesquels, d'ailleurs, les relations bilatérales se poursuivent sur des sujets comme la défense, la sécurité, l'immigration et beaucoup d'affaires stratégiques. Mais je pense que ce serait une bonne décision. Ah. Et je pense qu'il a raison d'avoir cette audace.
2: D'accord,
11: En tout cas, nous serons là pour essayer de faire les choses. Sinon, on voit
2: plus court.
11: Les limites malgré tout.
2: Oui.
11: Pour la Grande-Bretagne, quand elle veut réengager avec nous, d'être en dehors. Parce qu'on ne peut pas choisir entre les libertés de l'Union et on ne peut pas décider de prendre ce qui nous arrange et pas le reste.
2: Bon, monsieur le Président, ce qu'il a dit à la fin, il a dit un truc à la fin. Il aurait dit dès le début, c'était la même chose, on comprenait.
11: Revenez.
2: Voilà.
11: Welcome back.
2: Allez, welcome back. Comme ça, c'était plié. On aurait tous compris. Sur BFM,
6: excusez-moi, deux secondes, welcome back. Le peuple britannique, qu'on soit d'accord ou pas
12: ça
6: avec lui,
12: décider,
6: il a fait un choix. C'est-à-dire qu'effectivement, il a voté pour le Brexit.
2: Il a décidé que s'il voulait revenir,
6: c'est pas Emmanuel Macron qui va choisir à la place du peuple britannique.
3: Non, mais il peut laisser la porte ouverte.
6: Non, mais enfin, c'est quoi cette histoire? Il y a un peuple qui vote. On pose la question au peuple.
2: Non, mais il dit si vous changez d'avis, allez, je ferai que je vous en voudrai pas.
6: Non, mais c'est quand même extraordinaire. Excusez-moi, c'est extraordinaire.
12: Je crois que c'est pas d'actualité pour eux, de toute façon.
6: Non, mais c'est le Premier ministre, ça part du Premier ministre britannique.
12: Oui.
6: T'as moins bien travaillé que Piette sur l'émission.
12: Non, moins bien travaillé.
2: c'est son émission à Piette.
12: Non, mais de toute façon, même ça se négocie avec tous les autres pays de l'Europe, en fait.
6: Bien sûr.
12: Donc c'est pas que Emmanuel Macron qui va dire allez les gars, revenez.
2: Il fallait remplir du temps d'interview, il fallait dire quelque chose. Ah tiens, sur Twitter, on avait le Parti Socialiste qui s'est baladé pendant les manifs des jeunes. Ah oui, alors là, le problème, c'est quand tu dis des choses intelligentes ou intéressantes, faut.
13: Le Parti Socialiste est trop près des hommes.
2: C'est con parce que même là on les entend pas. C'est terrible.
3: C'est fou. Hein.
2: C'est vrai. Quand ça ne veut pas, ça ne veut pas. Et puis écoutons notre jeunesse, c'est important. Retournons dans la rue pour le tendre un micro. Écoutez bien ce que dit ce jeune, surtout la phrase de fin, elle est très précise.
14: C'est normal qu'on agisse comme ça. Si vous voulez, on parle, ok? Mais ils vont pas nous écouter, donc c'est mieux, on fait des trucs comme ça, tout ça, nanana.
2: Et voilà, tout
12: nanana,
2: ça,
12: nanana, nanana,
2: et voilà, c'est une. Il y a la phrase de ponctuation, le point d'exclamation qui est devenu le wesh, et le tout ça, nanana, vous mettez ce que vous voulez dedans.
3: Etc.
2: C'est un coffre à jouer. Tout ça, nanana, nanana, vous pouvez y aller. Voilà.
6: Non mais excusez-moi. Au bout d'un moment.
2: Ton instant pour être content, c'est dans 2 minutes.
6: Ah, c'est dans 2 minutes.
2: Voilà.
6: Parce que vous avez vu qu'il bloquait le lycée Henri IV en plein Paris.
2: Mais oui,
6: j'ai vu. Qui est dans un état nickel chrome.
2: Oui, mais ça ne va pas le durer. Ça ne va pas durer, ça ne va pas le durer.
6: Le manque des moyens, peanuts. Hein.
2: En tout cas, je voudrais qu'on fasse une petite comparaison. Micro-trottoir, on est allé interroger des jeunes il y a 54 ans. Voilà, 54 ans. Voilà, c'était des jeunes, écoutez.
15: Ouais, mes parents me retiennent parce que sinon je dévore les livres.
16: À quoi tu penses quand tu lis comme ça? Tu es vraiment plongé dans ton livre ou il t'arrive de penser à autre chose?
15: Pourquoi? Non, je suis plongé dans le livre.
16: Tu mets combien de temps pour lire un livre, généralement?
15: Quand ça m'intéresse, je lis le plus vite possible.
17: mes parents, ils me laissent lire un peu tout, quoi. Sauf évidemment ce qui est interdit.
16: C'est-à-dire, quelles sont les choses interdites?
2: Oui,
16: à ton âge.
17: Il y a quand même des bandes dessinées interdites aux enfants. Je n'ai pas jamais prise. Enfin.
16: Tu suis ce qu'on te dit. Quand c'est interdit, tu ne cherches pas à lire.
17: Bah, ça dépend.
2: Quelle racaille.
12: Là, il n'y a pas de nanana.
2: Ah, il n'y a pas de.
12: Non, nanana, wesh, et
2: wesh
12: mon frère.
2: Et ni le nanana. A tout de suite, vous restez avec nous. Il n'est pas content, Gauthier Lebray. Il est tout remonté. Il en a ouvert sa chemise tellement il a chaud. Dans un instant, le coup de gueule du jour.
3: Il est prêt à en découdre.
6: Non, mais si ça vous va,
2: restez avec nous. On parlera de l'IA, tiens, parce que des fois l'IA peut amener des succès et des nouvelles très étonnantes. Je vous parlerai chiffres de vente. A tout de suite, c'est Europe 1.
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2: J'ai souhaité les 76 ans sur Europe 1 d'André Rieu.
3: Oui.
2: J'ai Fabien Lecoeuvre qui écoute cette émission, qu'on embrasse, Fabien. Qui m'a envoyé un message, il m'a dit, mais oui, pas bonjour, pas au revoir. C'est aussi l'anniversaire de Jane Manson, qui fête aussi 76 ans aujourd'hui. Bah, tu sais que ça ne se dit pas, Fabien, de donner l'âge des femmes.
3: Oui.
2: Se dit pas, les hommes, ça se dit, les femmes, voilà, bon anniversaire. Bon Jane anniversaire, Manson. Madame. Il n'est pas content. Ouh, il est là, il est comme ça, il est tout...
12: Il est comme beaucoup de monde, je pense.
2: Monsieur, ah oui, non mais alors...
12: Là, bah, pour le coup...
2: Moi aussi, je dirais mon petit mot, on verra.
12: Si alors, moi aussi.
9: Non mais si tout fait une camarade.
2: S'il a tout dit, je ne rajoute rien, sinon je rajouterai mon petit coup de gueule sur ce qui est en train de se passer dans les rues de France, mais juste après, évidemment, le petit coup de gueule du jour de Gauthier Lebray.
9: Alors écoutez, nous sommes à la radio, donc par définition, nous n'avons pas d'image, mais je pense que tous les auditeurs de Rompin les ont vus sur leurs réseaux sociaux ou sur les chaînes d'info. Et en l'espace de quelques jours, on est passé, d'ailleurs, comme Bali Bagayoko qui est passé du pape aux émeutiers, tous les Français sont passés des images de cette France rassemblée, d'abord au Stade de France, 80 000 jeunes, ensuite à la Concorde, 800 000 croyants ou non-croyants, d'ailleurs, venus écouter le pape, une France éternelle, une France magnifique, à une France qui casse tout sur son passage, une partie, évidemment, une partie de cette nouvelle France, hein, ainsi intitulée par Jean-Luc Mélenchon, et galvanisée encore cette semaine où il appelle les parents à venir s'opposer entre les forces de l'ordre et les émeutiers. Donc, au bout d'un moment, en fait, il y a une telle polarisation du débat, un tel clivage qu'il va falloir par choisir son camp. C'est 2027. Choisis ton camp, camarade. Ouais. La France éternelle ou la nouvelle France, puisque visiblement, on n'a pas de juste milieu, si j'en crois les images qui nous parviennent depuis une semaine. C'est soit la France des 80 000 jeunes du Stade de France, bien élevée, qui est là pour communier dans tous les sens du terme, tous ensemble, ou alors une France qui n'a plus aucune limite, qui casse tout sur son passage. Les pompiers, les policiers, les profs.
2: Le camion de pompiers, parce que les manifestants avec les policiers, qu'ils soient plus jeunes ou plus vieux, ça a toujours été le combat.
3: Oui, avec les étudiants.
2: Il y en a en face, il y a de la provocation. Ce combat, il n'est pas nouveau. Les pompiers,
12: ça m'a bouleversé.
2: Ça n'a pas de sens de brûler un camion de pompiers.
12: Les
2: ça
12: profs.
2: N'a aucun sens. Des pompiers qui peuvent aller aider leurs parents. C'est-à-dire que leur mère à ces gamins peut avoir un problème de main, peut être pris dans un incendie, ça peut être ce camion qui va sauver leur famille. C'est-à-dire que qu'est-ce qu'on peut avoir dans le cerveau pour brûler un camion de pompiers ?
9: On est dans un pays où il y a des profs qui sont morts pour avoir fait leur métier. Samuel Paty et Dominique Bernard. Et où on a des jeunes, quelques années plus tard, qui lynchent des profs. À Toulouse, il y a un prof qui a tenté d'éteindre un feu. Il s'est fait lyncher au sol. À Lille, il était sur le chemin, sur le trottoir, pour aller donner cours dans sa classe. Il s'est pris des grands coups dans le dos. Il y a une lycéenne qui voulait sûrement suivre les cours et pas bloquer son lycée, qui s'est pris de l'acide lundi sur les mains et sur le visage. Toute sa vie, elle aura les mains et le visage marqués à l'acide. On dit quoi à cette lycéenne?
2: Je ne sais pas quoi lui dire. En tout cas, ce qui est absolument terrible, c'est qu'il y a une génération qui est un peu inquiétante, qui est une génération qu'on voit à la télé, hein, vous avez tous vu, qui est une génération qui n'a mais alors plus aucun respect.
9: Une partie de cette génération.
2: Oui,
9: une partie,
2: mais enfin, oui. C'est ce que je vous dis.
9: Ils ont le même âge et ils étaient au Stade de France pour écouter le pape.
2: Mais il n'y a pas que ces deux extrêmes.
3: Et entre les deux, il y a toute une France passive aussi qui fait rien.
9: Mais quand il va devoir choisir son camp.
2: Non, mais comme il y a des gamins aujourd'hui qui ont peut-être fait des manifestations dans certaines rues de ville et qui sont allés paisiblement et qui n'ont rien fait. Ce que je veux dire par là, c'est qu'il y a une génération qui est inquiétante, c'est celle que vous avez vue à la télé, c'est celle qui ne respecte plus les policiers, qui ne respecte pas les pompiers, qui ne respecte visiblement pas les profs, puisque vous en avez vu quelques-uns qui se font traîner par terre, qui n'ont pas peur de la police. C'est-à-dire que ça va au-delà. Je racontais ça à l'équipe ce matin, j'ai vu une vidéo sur Twitter, pardon d'être vulgaire, d'un gamin qui filme et qui a en face de trois policiers. Il doit avoir 16-17 ans, ce gamin, peut-être un peu moins. Et c'est ça le pire, qui lui dit, je ne sais plus quoi, va te faire enculer avec ta tête de gland. Enfin, ce qui était... Et tu te dis, mais de ma vie, je n'ai jamais dit ça, même très loin, très énervé à quelqu'un. Donc j'imagine pas le dire à un policier. Ils le disent en face avec le téléphone qui tourne. Évidemment, vous l'avez compris. Le but du jeu, c'est que le policier s'énerve et après on ne mettra que la suite des vidéos en disant « Regardez la violence policière », mais on n'aura pas montré le début, même si on a vu aussi 2-3 images. Et faut dire ce qui est, quand on voit une gamine de 14 ans qui est emmenée par le cou, je suis pas persuadé que ce soit l'image la plus intelligente à faire quand on est policier. C'est-à-dire qu'à un moment donné, quand on est face à une gamine de 14 ans, on la tient différemment que de la prendre par le cou, comme si c'était un mec de 22 ans. C'est-à-dire que...
3: Oui, mais ils sécurisent leur espace aussi.
2: Mais peu importe. C'est-à-dire qu'il y a des choses qui ne se font pas. C'est-à-dire une gamine de 14 ans qui mesure 1m50, quand vous êtes policier, vous êtes responsable, vous avez une arme, vous êtes entraîné, vous la prenez pas par le coup. Ça, ce sont des choses qui ne se font pas non plus dans ce sens-là. Mais il y a un truc qui n'existait pas avant, c'était les maires complices. Quand vous aviez le maire qui venait avant, quand il y avait une manifestation, il venait jeter un œil. Vous avez vu les députés qui viennent, qui font des pogos, qui font des danses, qui disent on est avec vous, qui se mettent à danser, qui se font porter.
12: Oui, ça s'appelle à l'incitation.
2: Mais quand vous étiez gamin, est-ce que vous avez souvenir, vous, d'avoir vu le maire de votre petite ville venir et tous les élèves prendre le maire, le secouer,
12: jamais.
3: Et où on en est, ça
2: jamais.
3: Où on en est aujourd'hui, comment ils réagissent, parce que c'est surtout LFI là, qui a galvanisé un peu le truc.
9: Déposé, là.
3: Non, mais eux, quand ils en disent quoi de débordements.
9: Ils continuent. Antoine Léaumont, il était hier en Essonne, à côté, il essayait d'éteindre lamentablement un feu qui est parti dans un buisson. Aurélien Lecoq, il a essayé de s'interposer, député du Nord, entre les policiers et les jeunes. Et juste pas pour la différence de traitement, effectivement, puisque la France Insoumise n'attend qu'une chose, c'est une bavure pour l'exploiter à fond. Il faut quand même savoir que, alors que les policiers en prennent plein la figure, il y a eu des dizaines de policiers blessés. Bon, plus de 30 policiers blessés. On leur interdit de prendre les lanceurs de balles de défense. Ils doivent laisser les LBD dans les coffres. Certains policiers ont ordre de ne pas se casquer pour ne pas paraître hostile aux émeutiers. De quoi on parle ? On leur refuse de porter des casques. Donc moi, évidemment qu'on ne prend pas une gamine de 14 ans par le cou. Mais il faut savoir que c'est des milliers d'heures qui ne sont jamais payées. On leur fait sauter les congés parfois, on leur donne à peine une bouteille d'eau pour la journée. Enfin, c'est des trucs de dingue quand même, le traitement des policiers.
2: Mais c'est, on fait un lien avec tout. On passe à autre chose.
12: Non, mais là, moi, je vais juste parler en tant que maman, que mère de famille, parce que j'ai un fils qui est lycéen. Ça m'a inquiète, j'envoie mon enfant à l'école, j'espère pour lui qu'il est dans un environnement sain, sécurisé, c'est l'endroit du savoir et de l'éducation, et quand là, ça, ce que je vois, en fait, les images que je vois, ça me bouleverse, parce que je me dis, mais les enfants, pourquoi, faites pas ça. C'est un lieu qui est fait pour vous, pour votre avenir.
2: Je pense que le problème.
12: Ok, il y a des revendications, mais on ne crame pas, on ne brûle pas.
2: On va conclure là-dessus. Je pense que là, maintenant, il y a un autre phénomène qui se passe. Il y a des caméras de télé, il y a des hommes politiques, il y a des téléphones partout qui relient sur Internet. Mmh. Là, aujourd'hui, vous n'avez pas que des gamins qui sont dedans.
12: Il y a des casseurs aussi. Il y a des plus vieux qui viennent aussi.
2: Qui mettent des masques et qui foutent le bordel. Et aujourd'hui, c'est un mélange. Et je pense que les gamins qui ont un vrai discours, qui ont envie de certaines choses, qu'on soit pour, qu'on soit contre, mais qui ont des revendications, ils vont être noyés au milieu de toute cette violence. Je suis pas sûr que ce soit les choses que tout le monde retienne. Et puis en plus, quand on leur tend le micro, des fois, c'est pas au plus malin de tous. Hein.
9: Ouais. Hier, il y avait une prof après nous.
2: On finit après parce que j'ai.
9: Hier, il y avait alors je rectifie. Il y a 83 policiers qui ont été blessés, policiers, gendarmes. Hier, il y avait une prof chez Pascal Praud. Elle nous disait les vraies revendications, c'est bidon, ça n'existe pas. Le lycée Henri IV de Paris, qui est et on a une journaliste d'Europe 1, Hélène Rouet, qui est là le week-end, qui a fait ce lycée. Elle nous disait ce matin, il est impeccable ce lycée. Il bloque pourquoi ?
3: Oui, mais ils sont solidaires avec
9: Palestine, ils mettent des kéfiers et des drapeaux palestiniens.
3: C'est des
9: enfants de bourgeois qui veulent ces émotions.
2: Le problème, c'est que c'est un peu devenu où tout le monde vient. Il y aura bientôt un type qui va vendre une voiture qu'il n'arrive pas à vendre au milieu des revendications. Et puis voilà.
12: Donc, ils ont le t-shirt guest et puis à côté de ça, ils ont anarchiste sur leur pancarte.
2: Il y a un peu tout et n'importe quoi. En tout cas, voilà. Je pense qu'il y a beaucoup de gens qui sont très tristes quand on voit ces images-là. On se dit, mais c'est très étrange et tout ça ne devrait pas arriver. C'est Europe 1 et vous restez là dans un instant. Tiens, on va changer de sujet. Nous allons fêter les 40 ans d'un journal télé. C'est toujours bien. On dit que les gens regardent de moins en moins à la télévision. 40 ans pour un journal télé, c'est beau. Restez avec nous, on aura, tiens, pas trop au téléphone. Il y en aura pour tout le monde, c'est Europe 1, à tout de suite.
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2: Il est 15h30 sur Europe 1, partout ailleurs d'ailleurs. Les informations, le journal permanent. Émilie Dez, rebonjour Émilie.
12: Rebonjour Chloé, bonjour à tous. C'est ça que je veux dire.
2: Partout en France, il est 15h30.
9: Voilà. En Belgique aussi.
2: Voilà, en Belgique aussi.
9: Oui. Il est 15h30.
2: Voilà. On a peut-être changé, il faudrait qu'on change de pays pour changer d'heure, mais en tout cas sur Europe 1 et sur toutes les autres radios, il est 15h30.
12: Marine Le Pen accuse Jean-Luc Mélenchon d'avoir une lourde responsabilité dans les violences commises en marge des blocages de lycées. Le candidat LR à la présidentielle, Bruno Retailleau, dit vouloir interdire la France insoumise. Sébastien Lecornu a présidé en début d'après-midi une cellule interministérielle de crise. Le ministre de la Justice va réunir en urgence les 36 procureurs généraux. Il veut une réponse pénale ferme face aux débordements. Le hall du lycée Nelson Mandela a été détruit par un incendie à Nantes. Le proviseur du lycée Victor Hugo à Marseille a été éclaboussé d'essence. Et le mouvement prend de l'ampleur. Les lycéens sont rejoints aujourd'hui par les étudiants qui réclament également de meilleures conditions d'apprentissage. Une trentaine de campus universitaires sont bloqués.
0: Nous avons une seule boussole, faire des efforts aujourd'hui pour éviter d'avoir à faire des sacrifices demain. C'est le message de Sébastien Lecornu, alors que le projet de loi de finances et celui de la sécurité sociale ont été présentés ce matin au Conseil des ministres. Une copie de départ, précise la porte-parole du gouvernement. Le gouvernement qui propose 43 milliards d'euros de mesures nouvelles, soit un effort total de 54 milliards pour amener le déficit à 5% du PIB. Le gouvernement espère 600 millions d'euros de recettes en prolongeant la contribution différentielle sur les hauts revenus. Le nombre de fonctionnaires va baisser. Le gouvernement veut également le gel des APL et des restrictions pour les étudiants de familles aisées. Le gel aussi des allocations familiales. Le candidat à la présidentielle, Édouard Philippe, dit craindre l'étranglement que pourrait créer la dette publique sur l'économie française. Le taux d'emprunt à 10 ans de la France est à son plus haut depuis 2002 à 4,92%. Son équivalent allemand référence en Europe atteint 3,62%. Aux États-Unis, le taux américain à 10 ans grimpe à 5,34%. Le parquet de Valence fait appel de l'ordonnance de mise en accusation dans l'affaire du meurtre de Thomas à Crépol. 11 jeunes hommes ont été renvoyés devant les assises pour meurtre aggravé par des propos racistes contre les Blancs. Avec cette circonstance aggravante, les 11 suspects encourent la perpétuité. Et puis la Fédération française de rugby a décidé de créer une académie des supporters. Elle sera implantée au Centre national de rugby de Marcoussis. L'objectif de cette académie est de les former, ces supporters, à mieux encourager les joueurs et les joueuses dans les stades. Coup d'envoi du Mondial 2027 en Australie dans un an.
1: Europe 1.
2: Oh, voilà bien un truc, une belle information. Ça,
3: c'est important.
2: Une académie de supporters.
0: Oui, pour le rugby.
2: D'accord.
0: C'est la Fédération française de rugby qui a décidé ça. Voilà.

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2: Comme disait un grand philosophe, qu'on parle de moi en bien ou en mal, peu importe, l'essentiel c'est qu'on parle de moi. C'est Léon Zitrone qui a dit ça. Alors ça semble se vérifier. Si je vous dis c'était ça ou mourir, vous savez ce que c'est? C'est le roman de Tennyson Aurélien. Qui est Tennyson Aurélien? Qui le
3: sait? Un écrivain, le livre écrit en intelligence artificielle.
2: Deuxième belle chose, deuxième information intelligente de Pietre. Alors là, on arrivera au maximum. Ne cherchez pas, là, on est au fond du tube du dentifrice.
3: Et je l'ai lu.
2: Non, ça, c'est pas vrai. Accusé, c'est ce garçon qui est accusé d'avoir écrit son livre avec l'intelligence artificielle. D'abord, il a été encensé, sélectionné par le Goncourt, c'est pas rien, puis accusé d'avoir utilisé l'intelligence artificielle. Alors, ils ont vaguement vérifié, mais ils ont préféré retirer par précaution. Donc, il a été donc retiré de la liste des possibles du Goncourt. Eh bien, nous avons appris cette semaine qu'il est le roman le plus vendu en France.
3: Bah, ça m'étonne pas.
2: 65 000 exemplaires vendus. Voilà, et la semaine de la polémique, il a pris 15% d'un coup.
4: Ah bah voilà.
2: Voilà, finalement, comme quoi la polémique, c'est pas si mal que ça. Et tant qu'on est dans l'intelligence artificielle, on en a peur, mais parfois, ça fait des belles choses. Écoutez.
5: One of my first films was for SKF.
2: Alors, ça nous dit
5: rien. Now I'm back for my last.
2: Et là, vous entendez une dame. Une dame qui parle. Cette dame, c'est Greta Garbo.
3: Ah ouais.
2: Cette dame, Greta Garbo, c'est une immense actrice hollywoodienne. Elle vient de faire une pub. Et pourtant, vous allez vous dire, c'est très autant. Il me semble qu'elle est décédée. Oui, depuis 36 ans.
4: Oui.
2: Donc, c'est pas nouveau. Eh bien, c'est l'intelligence artificielle qui l'a fait renaître dans une publicité pour SKF, qui est un fabricant suédois de roulements à billes. Vous allez me dire, c'est pointu et pas excitant. Eh bien, en fait, le petit clin d'œil, c'est qu'en 1921, Greta Garbo avait déjà tourné une publicité
3: pour cette marque-là,
2: et donc ils l'ont fait revivre.
3: Je pense qu'ils ont dû demander l'autorisation
4: à la famille.
2: Alors il y a même généralement quand vous êtes une grande star comme ça, il y a souvent des fondations, il y a des gens qui gèrent l'héritage et qui gèrent les autorisations. Et il a dit oui parce que quand il a vu d'abord le chèque et ensuite, vous savez, les fondations elles ont des frères. Et quand il a vu ensuite, paraît-il, la beauté de Greta Garbo sur l'écran, il a dit c'est une très belle pub, je continue là-dessus. Vous avez envie de jouer, j'ai envie de vous changer les idées parce que je sens que ces flammes et tous ces jeunes qui sont n'importe quoi dans la rue, ça vous donne envie de jouer, vous êtes d'humeur joueuse. Qui est le plus vieux entre Arnold Schwarzenegger ou Stallone?
4: Schwarzenegger. Schwarzy.
2: Il a 79 ans, et Stallone en a 80.
4: Ah ouais.
3: Ah, un an près.
2: Et j'ai vu Stallone, il se porte bien encore. Je l'ai vu. Pas fait un ping-pong avec, mais je l'ai vu.
3: Il fait des pubs Parkside.
2: Je l'ai vu en vidéo. Non, ça c'est Schwarzenegger.
4: C'est vrai.
3: Ah oui, j'ai cru que t'avais dit Schwarzenegger.
2: C'est marrant, c'était brillant la première partie de l'émission. Et c'est dommage. Un iceberg, il l'a vu, il rentre dedans. Le magnétoscope ou Madonna, qui est le plus vieux?
3: Madonna.
2: J'ai vu des
3: images de Madonna, je pense que c'est Madonna.
2: Je pense qu'un VHS vieillit mieux. Le magnétoscope a 75 ans, Madonna en a 68. François Hollande ou Bruce Willis, qui est le plus vieux?
6: Bruce Willis?
3: Non. Oui.
4: J'aurais dit Bruce Willis.
2: Bruce Willis, 71 ans, François Hollande, 72 ans. Le TGV ou Télé-Loisirs, qui est le plus vieux?
4: C'est le TGV le plus vieux, 45 ans.
2: Et Télé-Loisirs?
4: 40 ans.
2: Nous fêtons les anniversaires de Télé-Loisirs. C'est beau pour un magazine de télé, parce qu'il y en a eu des morts en magazine de télé.
3: Ah, oui.
2: Il y en a eu des journaux qui sont arrivés et puis qui sont repartis. Julien Lamurie est en ligne avec nous. Comment ça va, Julien?
7: Oui, bonjour.
2: Salut, Julien. C'est le boss de Télé-Loisirs. C'est quoi la fonction exacte sur la carte de visite?
7: Directeur de la rédaction.
2: Ah, ça, c'est bien. Voilà, directeur de la rédaction. Il y a qui au-dessus? Au-dessus, il y a qui?
7: Dieu. Non,
2: au-dessus,
7: il y a la direction générale.
2: Et encore, on est à 50-50. Il y a la direction générale et les gens qui vous valident les achats des quatre couleurs. Vous inquiétez pas, on connaît.
7: Exactement.
2: Bravo, 40 ans. En tout cas, il y a même eu une petite soirée, les Télé-Loisirs Awards. 40 ans de télévision, ça s'est passé au Casino de Paris, c'est ça?
7: Absolument, ouais. Ouais. C'était une soirée présentée par quelqu'un que vous connaissez, Cécile de Ménibus et Sébastien Toen.
2: Pas du tout. Cécile de
7: Ménibus.
2: On ne connaît pas.
7: C'est une animatrice qui débute, elle est pas mal.
2: Ouais, elle a fait quoi? Elle a fait quelle émission? Elle a fait que...
7: Ah, je crois qu'elle a fait quelque chose par le passé, je crois.
2: La méthode quelque chose, samedi quelque chose.
7: La méthode, ouais, la méthode.
2: Vaguement. Ça s'est bien passé avec Cécile? Elle est adorable.
7: Ouais, c'était super. Ouais, comme d'hab.
2: Très bien. La soirée, il paraît qu'il y avait il y avait plein de gens connus et le monde de la télévision était là.
7: Absolument, ouais. On avait et les animateurs, et les producteurs, et les diffuseurs. Il y avait vraiment beaucoup de monde, ouais.
2: Alors, j'ai le palmarès. Meilleur animateur, Antoine Decaude.
7: Ouais.
2: Bon, j'aurais pas mis ça, moi.
3: Bah non, mais on le voit plus beaucoup.
7: C'est les Français qui ont voté, hein. Ouais, c'est les Français qui ont voté.
2: Je dis pas que
3: mais c'est pour l'ensemble de sa carrière, mais il fait encore de la télé.
2: Il fait encore un peu de trucs sur Canal, je crois, non? Me trompe ou pas?
7: Oui, bien sûr.
2: C'est ça. Animatrice Karine Le Marchand. Ah ouais.
4: Oui.
2: Avec l'amour dans le vrai. On comprend. Je vous préviens, je vais critiquer. Hein. Là, je suis comme tout le monde. Moi,
3: notre avis.
2: Vous savez, c'est comme les Miss France quand elles passent à la télé. Moi, je vais regarder. Je vais dire oui, celle-là j'aime bien, celle-là j'aime pas. Oui.
6: Toi, tu commentes Miss France? Moi, je dis jamais rien.
2: Ah, je commente tout le temps. Mais
4: genre.
2: Voilà.

0: jamais rien.
1: Ah mais moi je suis avec ma pendant les Miss France, je suis avec ma chérie. Oh mais qu'est-ce que c'est que ça? Non non vraiment.
2: Sexiste.
1: Ah non mais c'est totalement sexiste. Et dans le canapé, on est alors vraiment on y va de bon cœur. Comme 90% de la France. Meilleure télé-réalité, c'est Koh-Lanta qui est sorti. On est d'accord.
2: À la dernière saison. Alors moi je suis vraiment fan de Koh-Lanta, mais là la dernière saison All Star, j'ai du mal. Ça manque de rythme. Ça commence vraiment.
0: C'est toujours la même chose.
2: Voilà, exactement, c'est usé.
1: Julien, il en pense quoi? Moi, j'ai jamais regardé. Alors comme ça, c'est réglé.
3: Bah ça marche bien en tout cas. Ça marche bien. Et puis revoir les grandes stars qui ont fait les programmes précédents, c'est plutôt sympa.
1: Moi, j'avais lancé à la radio. Il y avait Hubert Auriol qui était venu lancer la première saison. C'était Hubert Auriol,
3: ah oui,
1: le présentateur. Meilleure émission jeunesse de tous les temps, Club Dorothée. On est tous d'accord.
4: Ah ouais.
1: Voilà. Oui. Meilleur divertissement, Fort Boyard.
2: Ils ont fait une saison en demi-teinte là, hein, cet été. Hein,
1: ah non, c'était pas mal, je crois.
2: Avec le remplacement d'Olivier Mine.
1: Non, je crois que justement.
2: Moi, je crois que c'était en demi-teinte.
3: C'était pas mal, ouais.
1: Non, je crois que les scores étaient bien. Non, justement.
2: Ah, j'ai vu que c'était en demi-teinte.
1: Oui, non, mais parce que t'étais en demi de mauvaise humeur. Mais je te jure, je crois que c'était pas mauvais avec Cyril Ferraud. Non, il s'est bien débrouillé dessus.
3: Ouais, c'est
1: pas
3: mal. Ouais, d'accord. Très bien.
1: Ouais. Ah, non, il a fait des bons scores. Meilleure émission d'humour, Les Guignols.
0: Oui.
1: C'était bien aussi, les Guignols.
0: Oui,
1: c'était
0: les grandes années. Oui.
1: Il y avait quelque chose. Je crois qu'aujourd'hui, avec le modèle économique de la télé, ça coûtait une fortune pour faire 5 minutes.
0: Ouais,
1: et ça serait plus possible. Mais en tout cas, meilleur animateur de l'émission La Méthode Coé. Bon, ça c'est moi qui l'ai rajouté. Je l'ai rajouté parce que ça m'a fait chier de ne pas être dedans. Donc je l'ai remis. Alors, tout le monde a voté. C'est qui votait?
3: Les Français, en fait. C'est l'Institut CSA qui a utilisé un panel. Donc le truc, c'était de regarder quand même un peu la télé. C'était juste la barrière à l'entrée, c'est de regarder au moins une heure de télé par jour.
1: Oui, bah c'est mieux pour voter pour la télé.
3: Ouais, c'est mieux.
1: Inquiet ou pas que la télé, malgré tout, d'année en année, les gens la regardent un petit peu moins? Inquiet ou pas pour un journal télé?
3: Non, bah en fait, ils la regardent de façon délinéralisée. C'est-à-dire qu'ils regardent les programmes en replay beaucoup, mais la majorité des programmes regardés en replay sont des programmes de la télé linéaire. Donc,
0: Le palmarès, je le trouve un peu nostalgique. Moi,
1: mais c'est 40 ans, quoi.
3: Bah oui, c'est 40 ans télé. Donc, effectivement, on a mis en compétition et des animateurs et des animatrices et des programmes sur les 40 dernières années.
0: Il n'y a pas un programme récent dans ce que vous avez donné? Même Fort Boyard, c'est toujours.
1: Même The Voice, ça doit avoir 15 ans maintenant. Hein.
2: Ah oui, facile.
3: Ouais, facile, ouais.
1: Ouais, donc il n'y a pas de vraie création.
0: Et pas un prix pour le téléfilm érotique de ces stars le dimanche soir. Parce que non. Ça a cartonné en audience pourtant.
3: On a vraiment hésité.
1: Parce que dimanche soir, ces stars a fait son record, est arrivé 5e chaîne nationale.
0: 2e chaîne TNT.
1: Avec genre Fais-moi l'amour dans le jacuzzi, je crois que c'est un peu comme ça.
0: Jacuzzi du plaisir.
1: Le jacuzzi du plaisir, faut quand même aller le chercher. Je ne sais pas qui a trouvé ce titre. Et donc, c'est arrivé 5e chaîne nationale.
0: Ah oui.
1: Première chaîne ou 2e chaîne TNT, je crois. Le dimanche soir à 23h30, c'est fort quand même. Donc, ils ont décidé sur ces stars, je vous le dis, tout va se passer dans un jacuzzi. Hein.
0: Ouais.
1: Il faut tout dans un jacuzzi, les clips dans un jacuzzi.
0: Les infos.
1: Ma chérie Nathalie, elle fait une émission, on va la mettre dans un jacuzzi, tout sera dans un jacuzzi. Merci Julien, merci. Dernière question,
3: merci.
1: Qu'est-ce que Télé Loisirs a mieux que Télé 7 jours?
2: Ah oui.
3: Tellement de choses. Le digital notamment, on est très très puissant sur le digital.
1: Oui,
3: et une profusion d'offres. Nous, on couvre vraiment toute la télé linéaire, les plateformes. Enfin, on est vraiment exhaustif en termes de propositions.
1: Il a été malin. C'est pas le patron pour rien. Merci beaucoup, Julien. Merci.
3: Merci. Merci à vous.
1: À très vite. On est très inquiet pour Kim Jong-un. L'info vient de tomber.
0: Ah,
1: on
0: oui.
1: est très inquiet pour Kim Jong-un. Très, très inquiet.
2: Oui, il veut la démocratie?
1: Non. Selon les services secrets sud-coréens. Il souffrirait de troubles alimentaires. Kim Jong-un, ça fait un moment que les grands de ce monde guettent sa mort, hein, vous savez, parce qu'on dit toujours qu'il est malade et qu'il ne va pas bien. Et donc, les services secrets sud-coréens disent qu'il dépasserait les 140 kilos. Voilà.
0: C'est beaucoup, surtout qu'il n'est pas très grand.
1: Alors, les services secrets nord-coréens disent qu'il fait 65 kilos, qu'il est svelte, qu'il rentre dans
2: les jours,
1: qu'il rentre dans du M, voilà. Alors qu'évidemment, les sud-coréens ont tendance à dire ça. Alors, il présenterait un haut risque de maladie cardiovasculaire, se frottent les mains, les sud-coréens. Son père, Kim Jong-il, c'est ça, et son grand-père sont morts de crise cardiaque. Il paraît qu'il se nourrit de bonbons, de gâteaux à longueur de temps, de plats gras,
4: de
1: frites et de coca zéro.
0: Oui.
1: Et de coca, pas zéro, pardon.
0: Mais c'est ce qu'on se disait. Mais imagine-toi à la place du nutritionniste ou du coach sportif de Kim Jong-un.
4: Ah oui, tu dis quoi?
0: Tu lui fais quoi?
1: Est-ce que tu te vois coach sportif en Corée du Nord dire vas-y cours mon gros à Kim Jong-un? Non mais franchement, parce que moi je prends un coach sportif, j'ai pas envie de courir. Mon coach sportif à 70 euros de l'heure va me dire tu cours mon gros. Tu dis ça à Kim Jong-un?
2: Bah tu termines dévoré par les chiens quoi.
0: Bah, c'est ça.
1: Je rappelle que c'est quelqu'un qui a fait fusiller son oncle au fusil mitrailleur parce qu'il s'était endormi pendant 2 secondes pendant un défilé. Vous voyez en train de vous dire dis donc. Et donc Kim Jong-un, il monte sur la balance, il y a 140, bravo, 70, c'est très très bien. Restez avec nous, dans un instant on est de retour. On est champion du monde, la France.
2: Des émeutes?
1: Eh ben non.
4: Non.
1: Eh non. Même si dans un instant, tiens, on y reviendra.
2: De l'inflation?
1: L'actu continue, on y reviendra, on y reviendra. Non, non, non, non, non, non.
2: De l'insécurité?
1: Champion du monde de quelque chose de plus optimiste.
2: Ah.
1: Il n'y a pas que des mauvaises nouvelles, Gauthier.
2: Ah bon?
1: Il y a aussi des belles choses dans notre pays. À tout de suite.
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1: Excusez-nous.
2: Oui, oui.
1: Tu es en train de jouer, on est en train de jouer dans le studio.
4: Qui imite le
1: imitations. Nous sommes joueurs. Tiens, en parlant de joueurs, le mot de la semaine. On a beaucoup entendu, vous me direz d'ailleurs où est-ce qu'on en est sur cette histoire, parce que je pense que ça intéresse beaucoup de gens. Mm-hmm. Le mot de la semaine de Jordan Bardella était celui-là.
11: Ces propos sont parfaitement délirants. Ça ressemble à une opération de barbouzerie.
1: Ah, la barbouzerie. D'où vient l'origine du mot barbouzerie?
2: C'est les tontons flingueurs, un truc comme ça, non? C'est
1: non.
2: Pas...
1: Barbouzerie.
4: Barbouzerie.
2: Bah, des opérations de barbouze.
4: C'est avec la police. Oui.
1: On l'a beaucoup entendu.
2: C'est les années 50, ouais.
1: C'est les services secrets.
2: Ouais.
1: Les barbouzes.
4: Ah oui, c'est
1: mais
4: vrai.
1: Mais pourquoi le mot barbouze?
2: Barbouze. Bah, parce qu'ils cachaient des trucs dans leur barbe.
1: Non, c'est pas loin. Barbouze, parce que au début du XXe siècle, les barbouzes, on disait que c'était des agents secrets parce que fausse barbe.
2: Ah oui, fausse barbe.
4: Avec l'élastique.
1: Donc barbouzerie, ça en est où?
2: Alors, bah, écoute, c'est une très bonne question.
1: Ah oui?
2: Et je vais vous répondre, M. Coé.
1: Je
2: vais vous répondre.
1: Oui.
2: On attend les preuves, puisque Mediapart nous a dit qu'ils avaient les preuves. On attend les preuves. C'est-à-dire que là, on est dans un espèce d'entre-deux où on accuse Jordan Bardella d'avoir eu des écrits antisémites à 17 ans sans fournir la moindre preuve, de Mediapart qui a déjà été accusé d'avoir fourni un document probablement un faux de l'aveu même du tribunal dans l'affaire dite libyenne concernant Nicolas Sarkozy. Et donc
1: ils n'ont pas été condamnés pour ça?
2: Non, ils n'ont pas été condamnés pour ça. Un document probablement un faux qui disait que Nicolas Sarkozy s'était fait financer par sa campagne par Kadhafi. Ouais. Et ben c'était probablement un faux. Je rappelle qu'ils ont déjà été condamnés pour diffamation, notamment concernant Christian Estrosi. Et donc là, on attend qu'ils livrent les preuves. Ils ont promis de livrer les
1: preuves. Qu'est-ce qui se passe s'ils les livrent?
2: Bah, qu'est-ce qui se passe? Il faut déjà qu'elle soit authentifiée.
12: Bah oui, mais
2: si c'est
12: que...
2: des screenshots ou des captures d'écran et que Jordan Bardella dit c'est pas du tout mon compte, ou qu'on essaye de lui affilier un pseudo qui n'est pas le sien, un compte caché qui n'est pas le sien, on n'avance pas.
12: Merci donc... beaucoup. Je voulais faire un petit point là-dessus, parce qu'on en a beaucoup parlé. Bah, c'est vrai.
2: Mais non, mais c'est choquant par exemple qu'Emmanuel Macron réagisse en Espagne comme si c'était une vérité absolue, alors que c'est contesté par Bardella et que Mediapart sort pas les preuves.
12: On en parlera dès que nous en saurons plus. En attendant, ne boudons pas notre plaisir. La France est championne du monde. Mais championne du monde de quoi? Championne du monde de quoi?
0: C'est du sport?
12: Non. Alors non seulement c'est pas du sport, mais c'est à l'opposé du sport.
0: C'est de la bouffe.
12: Ça s'est réglé. Ça s'est réglé à Arras il y a quelques jours.
13: Alors c'est pas les frites?
12: Non, c'est pas les frites, mais c'est pas loin.
0: Burger?
12: Non.
13: Les chips?
12: La France est championne du monde de chips.
0: Bravo,
12: André.
14: Oui.
12: Bienvenue sur Europe 1, André Van Lerberg, est-ce que je le prononce bien?
14: Exactement.
12: Voilà, directeur général de la chips française. Alors vous êtes champion du monde?
14: Ouais, champion du monde avec Florent, là, on a participé la semaine dernière. Là, on est tous les deux avec toi au téléphone.
12: Ah, mais alors faut me raconter, parce que vous avez fait là-bas sur place à Arras aussi, vous aviez 40 minutes, c'est ça, installation comprise pour faire des chips?
14: Exactement, il a fallu qu'on reproduise un peu notre process à nous, parce que nous on fait des chips à la ferme et on s'appelle la chips française, et il a fallu qu'on reproduise notre process en direct devant les spectateurs.
12: Oh là là. Le bruit que vous entendez, donc, c'est parce qu'ils nous ont livré des chips.
0: Oh là là.
13: Et où, et nous?
12: Bah, vous allez goûter, vous allez goûter. Donc, comment on fait?
14: C'est quand même plus simple de parler de chips quand on voit le produit.
12: Mais je suis d'accord. Vous savez quoi? Je suis d'accord. Vous nous avez envoyé des chips et je trouve que c'est une très belle chose. Si vous avez offert des chips, on parle de chips. Ouais. Demain, je voudrais qu'on parle Ferrari, si ça ne vous dérange pas. Et Porsche. Comme ça, vous avez raison, il faut les avoir sous les yeux.
13: Là, je suis sur celle au barbecue. Elles sont excellentes.
2: Moi, je suis sur celle à l'échalote. C'est très, très bon.
0: Ah oui, ça n'a rien à voir.
14: Vous allez voir, elles sont vachement moins salées que ce que vous allez
13: dire. C'est super.
12: C'est-à-dire, vous mettez moins de sel?
14: On met moins de sel et on met des produits naturels. Ça parle terroir à chaque fois, l'échalote de Picardie. Coé, tu dois connaître l'échalote de Picardie.
12: Bah, l'échalote de Picardie, c'est de loin la meilleure. Je vais goûter.
2: Tiens, Coé.
12: Je vais goûter.
14: On fait aussi des chips au piment et un piment fumé qui est fait dans le Berne. On a des produits français, des produits avec une histoire. L'herbe, elle vient de chez Florixir dans la Somme.
0: Bon, maintenant, parlons Nutri-Score.
15: On a un super Nutri-Score. Moi, c'est Florent Coé, mais nous, on a un super Nutri-Score. On est très bon élève. Nutri-Score B pour des chips. Nutri-Score B pour des chips, c'est très bien.
12: Ah oui, attendez, c'est pas une blague.
0: B comme Bernard.
12: Vous êtes Nutri-Score B.
2: Ouais.
15: Oui. Ben, on cherche à faire des chips moins salés et moins grasses que ce qui se fait habituellement.
0: Bravo.
15: Voilà.
12: Mais c'est rien du tout, Nutri-Score B.
0: On va les envoyer à Kim Jong-un, il sera content du coup.
15: Eh ben voilà, parfait. Bon, après, je sais pas si manger des chips tous les jours, ça vous fera maigrir.
12: Non, mais lui, il s'en fout visiblement.
13: Elles sont distribuées où, vos chips?
2: Ben, en magasin.
15: Alors, aujourd'hui, on est très fort en local, donc très fort dans les Hauts-de-France.
12: Ouais.
15: On a aussi quelqu'un intégré sur l'Île-de-France, donc on investit aussi l'Île-de-France. Mais on est encore très peu distribué au national.
0: Dans les grandes surfaces.
13: Vous pouvez quand même nous trouver
14: si vous prenez l'avion aux aéroports de Paris, ou si vous avez envie de sortir un peu, vous allez au Puy du Fou, vous trouverez nos chips aussi.
12: Ah.
14: On a des belles adresses comme ça.
12: Très bien. Vous êtes basé où exactement?
14: Alors, près de Soissons, dans l'Aisne.
12: Très bien. Bah oui, je connais bien. J'ai fait de la radio là-bas à Soissons. Je fais mes études à Lens. Évidemment que je connais bien. Bon, en tout cas, on a de la bonne patate dans la région.
0: Ah bah là-bas, oui.
12: Nous, notre truc dans l'Aisne, la patate, c'est notre
13: quoi
12: truc.
13: Comme variété de patate?
14: Lydia Maria, c'est vraiment une variété qui est destinée à faire de la chips parce que elle a un bon goût un peu sucré et elle a une couleur bien dorée. Qui fait que notre particularité à nous, c'est d'avoir cette
12: chips-là. Eh bien, bravo à vous.
0: La chips française.
12: Vous êtes champion du monde. Ça s'appelle la chips française. Ça vaut le coup de mettre un petit. Moi, alors, on a donc ici, on a quoi? Il y a du piment qui existe. On a échalote Picard. Précis, c'est bien.
13: Là, il y a barbecue, c'est excellent.
12: Il y a barbecue, il y a saucisse aux herbes.
15: Dans la tête des gens, on n'est pas sur la barbecue que les gens ont l'habitude d'avoir. Parce que c'est une chips légèrement fumée, avec quelques arômes de tomates. Voilà, on n'est pas sur le côté chimique du barbecue comme les gens peuvent le.
0: Je suis pas très fan des chips aromatisés barbecue, et celle-là elle est très bonne.
12: Eh bien merci en tout cas, bon courage à vous, à bientôt.
14: Merci à vous.
12: À bientôt, salut, vive la Picardie. Oh le chauvin que je suis. On a des nouvelles de Puff Daddy. Vous vous souvenez de Puff Daddy?
13: Oui.
1: Puff Daddy, condamné 56 ans, 4 ans de prison pour transport, il est toujours en prison, de personnes en vue de prostitution. Ouais. Eh bien, on a appris que Puff Daddy, dans sa prison, alors, ça pourrait faire bondir, si c'était en France, ça ferait bondir Gauthier, bon, c'est aux États-Unis. Il a, malgré tout, comme il est très très riche, Puff Daddy, il dépenserait plusieurs milliers de dollars par mois pour améliorer son quotidien. Est-ce que vous savez ce qui se passe?
0: Il a un jacuzzi?
1: Ah ben, je vais vous dire.
4: Arrête.
1: Des détenus lui préparent du poulet au curry, des pizzas ou des empanadas.
0: Ouais.
1: Pour lui, tandis que d'autres feraient son ménage, sa lessive ou même son lit.
4: C'est une vanne.
1: Et il bénéficierait même de massages de type chinois. Plus étonnant encore, les témoins affirment qu'il aurait accès à un téléphone clandestin, une tablette. Bon, ça chez nous, on sait le faire aussi.
4: Hein. Aussi oui.
1: Une tablette permettant de regarder des films et de l'alcool.
0: Non, mais quand ils vont le laisser sortir, il va faire je suis bien là.
4: Ah ouais.
0: Donc, je préfère rester là.
4: C'est quoi la punition en fait au final
1: La punition.
4: Oh, il est enfermé, mais bon.
1: Il fait pas ce qu'il veut. Et puis on terminera.
16: C'est scandaleux quoi.
1: Oui.
16: C'est le Club Med.
1: Mais aux États-Unis, c'est souvent le cas. C'est-à-dire que quand vous. Et alors, je crois qu'en France, si vous êtes très très riche et que vous avez de l'argent, vous le vivez différemment. Mais là, c'est plus différemment. Voilà,
16: se privatiser un couloir, quoi. C'est-à-dire, plus vite, quoi.
1: Avoir des massages chinois.
16: Tu mets un jacuzzi, pour le coup, tiens, comme sur ses stars.
1: C'est vrai que tout va être à base de jacuzzi.
0: Sauf que là, c'est entre potes, hein, du coup. Hein.
1: Bon, si par exemple.
16: Ça fera venir des amis.
1: Pour terminer, il y en aura pour tout le monde. Si je vous dis, il mesure 21 cm. Pèse 7 kilos.
4: Ah non.
1: Non, c'est tout. Oh non. Oh ah non.
0: Et c'est de toi que ça vient.
16: Elle a tout de suite pensé à ça.
4: C'est un chien. Mais
1: en même temps, on a parlé du film érotique de ses stars.
0: Oui, on sortait du jacuzzi.
1: Je dis 21 cm, 7 kilos. Et il est dans le jacuzzi.
4: Non, le 7 kilos, non. Excusez-moi.
1: Non, ça n'est pas Rocco Siffredi.
4: Mais avec toute la bonne volonté que vous voulez. Non,
16: 7 kilos, dis donc, t'imagines à travailler.
1: Non, tu vois.
4: Le roast beef, il est.
1: Oui. Merci, Stouff. ça dérange pas parce que.
16: Bon. Il faut pas se prendre les pieds dedans. Alors, 7 kilos.
1: Non, c'est un chihuahua. Calmez-vous tous.
4: Même 7 kilos pour un chihuahua,
1: c'est la garde mexicaine nationale de quel pays? Au Mexique.
4: Au Mexique.
1: Qui ont pris un chihuahua.
4: J'ai vu la photo.
1: Le but du jeu, alors il est avec les policiers. Il est là notamment pour aller chercher, si je ne dis pas de bêtises, quand il y a des fouilles, quand il y a des tremblements de terre, comme il est petit, il est dressé pour ça. Pour la police, il se faufile partout et il va retrouver des victimes. Je vous ai pas dit qu'il allait les chercher. Hein.
4: Ah oui, parce que c'est plus compliqué.
1: Je rappelle qu'il est grand comme ça, il fait 7 kilos.
4: Ils lui mettent peut-être une webcam aussi sur lui, c'est ça.
1: Ils lui mettent une webcam. Ouais. Et donc, il se faufile dans des endroits où les gros chiens ne peuvent pas aller. En revanche,
16: on arrive à se faufiler dans des endroits quand on fait 21 cm et 7 kilos.
1: Disons que pour pour un chien, oui, pour le reste, je sais pas. Mais en revanche, je pense que sur une émeute, faut pas l'envoyer.
0: Faut pas se tromper de chien. Faut mieux prendre le malinois.
16: Sur une émeute, tu peux envoyer une matraque de 21 cm et de 7 kilos.
1: Il faut arrêter parce que moi je vais parler d'un truc totalement innocent qui était la taille d'un chien.
16: Et moi aussi. Bien sûr.
1: Ce garçon fatigue. Il fait trop d'heures. Vous restez avec nous. Vous restez sur Europe 1. Pascal Pro va arriver d'un instant à l'autre. Il va arriver.
16: Il est. Je le vois dans le
1: hublot. Mais vous savez maintenant, il soigne son entrée.
16: Oui, bien sûr.
1: Maintenant, il arrive. Il soigne son entrée.
0: Pascal.
1: Ah, il arrive. Mon père disait, il est frais comme un gardon. Regardez-moi ça comme il est beau.
17: Il est frais comme un gardon.
1: Comme il est beau, comme il est toujours pimpant.
17: Je pense que la jeune génération qui est dehors, là, devant, en train de brûler des poubelles, vous lui demandez ce qu'est un gardon, je crois qu'elle ne sait pas ce que c'est.
1: Non, un veyron non plus. Plus petit qu'un gardon.
0: Ah oui. Oh, tu t'y connais, toi.
1: J'ai pêché, monsieur, dans ma vie.
0: Ah.
1: À la campagne. Je vous souhaite une belle après-midi. Merci d'avoir été avec nous. Nous revenons demain, 15h. Merci, Pascal.
17: À demain.
1: Dis donc, on a l'impression que les manifs, c'est sur vos chaussures. Qu'est-ce qui se passe, Pascal? Allez, à demain. Au revoir.
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31: Quasiment à 16h, dans une journée tout à fait particulière, des violences partout dans le pays, avec le blocage des lycées, des professeurs, des proviseurs agressés. Ce que vous voyez défiler sur les images sociaux est révoltant, effrayant, sidérant. Et on va en parler dans quelques secondes avec nos invités. Mais pour le moment, Émilie Dez nous rappelle les titres.
32: Bonjour Pascal, bonjour à tous. Gérald Darmanin va réunir tout à l'heure à 17h30 les 36 procureurs généraux. Le garde des Sceaux veut une réponse pénale ferme face aux violences qui émaillent les mouvements lycéens. Un mouvement qui dégénère dans plusieurs villes. Le hall du lycée Mandela a été détruit ce matin par un incendie à Nantes. L'équipe de direction du lycée Victor Hugo à Marseille a été éclaboussée d'essence. La circulation des bus, des tramways et des métros est interrompue dans la cité phocéenne. Pas de tramway non plus à Strasbourg. Le Premier ministre a convoqué en début d'après-midi une cellule de crise. Le mouvement a basculé vers des violences urbaines sur Matignon. Les services de renseignement français estime que le blocus des lycées est une manœuvre organisée par LFI et ses proxys de l'ultra-gauche. Manuel Bompard accuse le gouvernement de sombrer dans le complotisme. Le candidat LR à la présidentielle, Bruno Retailleau, propose d'interdire la France Insoumise, un parti qui essaie d'organiser l'insurrection. Les lycéens, rejoints désormais par les étudiants, une trentaine de campus universitaires sont bloqués. Le ministre des Comptes publics, David Amiel, assure que le projet de budget 2027 porte une attention particulière à la justice fiscale. Il n'y a pas de hausse générale des impôts, les rentes des plus fortunés sont mises à contribution, l'abus d'optimisation fiscale combattu, assure David Amiel. Le gouvernement qui propose 43 milliards d'euros de mesures nouvelles, soit un effort total de 54 milliards. Le projet de loi de finances a été dévoilé ce matin au Conseil des ministres, celui de la Sécurité sociale également. Notez que le taux d'emprunt à 10 ans de la France est à son plus haut depuis 2002 à 4,92%. Son équivalent allemand référence en Europe atteint 3,62%. Aux États-Unis, le taux américain à 10 ans grimpe à 5,34%. Le PDG de Total Energy annonce près de 10 milliards de dollars d'investissement en Argentine. Emmanuel Macron reçoit aujourd'hui son homologue argentin Javier Milei. Il se retrouve à 18h30 à l'Élysée pour un entretien bilatéral. Entretien qui sera suivi d'un échange avec des entreprises françaises déjà engagées en Argentine ou susceptibles de l'être. Le procureur général des Émirats Arabes Unis annonce l'ouverture d'une enquête après l'atterrissage forcé hier d'un avion Fly Dubaï à destination de Tel Aviv. Israël dénonce une tentative d'attentat. Le président israélien dit vouloir décorer 5 passagers israéliens qui ont empêché l'appareil de s'écraser. Le roi Felipe VI et la reine Laetitia se rendront à Ceuta et Melilla les 13 et 14 octobre, plus de 2 mois après la crise migratoire inédite qui a touché l'enclave espagnole située en Afrique du Nord. La dernière visite d'un souverain espagnol remonte à novembre 2007. Et puis les ventes du roman de l'écrivain Télisson Aurélien sont sont en hausse, dopés par la polémique sur son éventuel recours à l'intelligence artificielle. Le roman « C'était ça ou mourir » est en quatrième position des ventes globales derrière l'essai de Sarah Knafo, « Le casse du siècle ».
17: Mais je trouve que c'est une bonne question. Et je me posais la question par analogie avec les sportifs de haut niveau lorsqu'ils réalisaient un exploit et qu'ils étaient dopés dans cet exploit. Ben Johnson, il avait couru. Et de la même manière, Lance Armstrong avait gagné le Tour de France, il avait gagné. Il avait couru, mais il était dopé. Mais il avait couru et il avait fait cette performance. Et par analogie, et je ne veux surtout pas défendre bien évidemment le dopage, loin de là, mais par analogie, ce roman, au fond, si c'est l'intelligence artificielle qui l'a écrit ou si c'est vous, qu'est-ce que ça change pour le lecteur ? Si tant est qu'il trouve de la nourriture intellectuelle et qu'il lise le livre, qu'est-ce que ça peut lui faire ? Alors évidemment, moralement, il y a quelque chose de choquant puisque visiblement, si j'ai bien suivi cette affaire, ce n'est pas l'écrivain, il s'est fait aider par l'intelligence artificielle. Mais évidemment qu'on sait qu'il y a des livres qui ont été aidés par des éditeurs. Il y a un livre très célèbre qui s'appelle « Les Bienveillantes » de Jonathan Little et on sait que ce livre a été réécrit, c'est sans doute un peu trop fort, mais en tout cas, qui a eu une aide importante, en l'occurrence de Richard Millet qui vient régulièrement nous voir sur Europe 1 et sur CNews. Donc c'est une question que je vous pose, chère Émilie Dez. Est-ce que ça change quelque chose pour vous ? C'est comme si vous voyez un tableau de Léonard de Vinci et qu'on vous dit, mais c'est pas lui qui l'a peint, c'est la personne qui était avec lui ou un de ses amis ou que sais-je.
32: Ça, si ça apporte quelque chose, je sais pas. Honnêtement, j'en sais rien.
17: Ben, moi non plus. Donc,
1: ça change rien, tant que c'est beau.
32: Moi, je vais le lire, il est dans ma pile à lire. Ce livre est dans ma pile à lire, j'en ai entendu beaucoup de bien je compte le lire.
17: Mais bien sûr, parce qu'au fond, votre plaisir...
32: De la lecture
17: Après,
32: je ne sais pas bon, si mon jugement va changer, vu que maintenant, je sais qu'il peut-être il a été écrit avec l'intelligence artificielle.
17: Mais je vous pose la question, je vous pose bien évidemment la question. Je ne défends pas, loin de là... La tricherie.
1: Bah regardez cette émission, c'est Laurent qui écrit tout, c'est vous qui animez, c'est la même saveur.
32: Et ça ne change rien à la perception de l'auditeur.
1: Mais pourtant elle est géniale l'émission, on adore.
17: En tout cas, il n'a pas écrit ce que je viens de dire.
1: Oh, je plaisante.
17: Que je sache, cher Olivier Guénec.
1: Bonjour à toutes.
17: Je ne suis pas Jeff Panaclock. C'est très désagréable quand même de me faire passer pour quelqu'un qui lirait ce que Monsieur Tessier a écrit.
1: Un petit peu d'humeur. Ça fait pas de mal.
17: Oui, bonjour. Monsieur Guénec. Quel insolent. Oh là là. Il est 16h05.
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17: C'est votre émission du lundi au vendredi sur Europe 1. Vous êtes au cœur de nos émissions. Nous sommes avec toute l'équipe qui est encore là cette semaine. Géraldine,
32: bonjour,
17: bien évidemment.
32: Bonjour Pascal, bonjour à tous.
17: Géraldine qui a mis des boucles d'oreilles aujourd'hui.
32: Bah, comme hier. Hein.
17: Ah
32: oui, mais c'était un peu plus discrète, mais tous les jours je mets des boucles d'oreilles.
17: Oui, mais c'était pas celle que vous aviez hier.
32: Non, c'était pas des anneaux de...
17: C'était pas des anneaux. Olivier, qui n'a pas mis de boucles d'oreilles aujourd'hui, exceptionnellement.
1: Non.
17: Bonjour
1: pourtant,
17: Olivier.
1: Ça irait bien. Ouais.
17: Alexandre Omar est là.
1: Bonjour Pascal.
17: Bonjour cher Alexandre. Fabrice Lafitte qui est à la console.
4: Oui, présent. Bonjour Pascal, bonjour
17: et
4: à tous.
17: Et donc, Laurent, le Deus
5: bonjour
17: Ex Machina, si j'ai bien compris, de notre émission. Bonjour, cher
5: Je
17: camarade.
5: Découvre de nouveaux rôles.
17: Mais bien sûr, mais vous êtes... il a une augmentation, il a quelque chose à vous demander, je pense. Et puis, nous sommes, évidemment, vous le connaissez, heureux de pouvoir échanger avec Bruno Pommard, qui est ex-policier du RAID, expert en sécurité, qui va nous parler de la difficulté du maintien de l'ordre face à des jeunes. Évidemment, ce n'est pas facile. Vous voyez les images, c'est le chaos, des violences partout dans le pays, blocage des lycées, des professeurs, proviseurs agressés, des incendies, des feux de poubelle. Matignon a déclaré que les services de renseignement estimaient que le mouvement des lycées 1 était une manœuvre organisée par LFI et ses proxys de l'ultra-gauche. Sébastien Lecornu a présidé une cellule interministérielle de crise. Le Premier ministre a demandé à ses ministres de renoncer à leur déplacement dans les prochains jours afin de laisser les préfets gérer la situation. On va écouter peut-être quelques interventions de notamment Jean-Luc Mélenchon, ce n'est pas nous le problème, dit-il.
6: J'aurais aussi vu ça dans ma vie, le premier mouvement de masse convoqué par télépathie, puisqu'il n'y a ni en tract, ni en discours, ni en appel, ou que ce soit, du moindre insoumis à se mettre en mouvement dans un lycée. Donc comme ils nous en accusent tous, on se dit ça a dû se passer par télépathie. Non, je pense que c'est une manière pour eux de ne pas traiter le problème. Ils font comme s'il n'y avait pas de problème. Le problème, ce serait Mélenchon et LFI. Mais ça, ça ne marche pas. Ça ne colle pas à la réalité de ce que vivent les jeunes gens. Et donc, ils ne peuvent pas éteindre... C'est ça qu'ils espèrent, que les gens se disent « c'est politisé ». Non, le problème que ça nous pose, c'est l'inverse. C'est qu'on est tellement bien accueillis dehors les lycées, mais nous nous interposons.
0: Louis Boyard, député LFI, que dit-il ?
4: Nous, de toute façon, la France insoumise, on a toujours appelé à avoir des manifestations non violentes. Et moi, ce à quoi je vous appelle, vous, médias et aussi ministres, c'est à montrer le visage de cette mobilisation lycéenne qui nous demande que de pouvoir avoir des professeurs dans des salles de classe qui ne sont pas surchargées et dans lesquelles il ne fait pas trop froid l'hiver ou pas trop chaud l'été. C'est de ça dont nous sommes en train de parler.
5: Et les violences, vous les condamnez ?
4: Mais je viens de vous répondre sur cette question. La France insoumise, elle a toujours condamné les formes d'action qui ne permettent pas d'élargir le plus possible ce mouvement. Puis enfin, pardon, mais je le redis, en fait, les jeunes ne vous intéressent que à partir du moment où vous avez des images spectaculaires à montrer. En fait, ça fait 10 ans que la jeunesse, elle est en train de vous dire que ça va pas. Ça fait 10 ans que la jeunesse, elle est en train de revendiquer. Et maintenant qu'elle est dans la rue, avec, pour sa grande majorité, un mouvement magnifique, un mouvement revendicatif, tout ce que vous montrez, c'est une image négative. Eh bien, vous continuez de creuser le fossé entre ces jeunes et les institutions.
17: Bon, d'abord, c'est pas les jeunes, c'est certains jeunes dans certains quartiers. Il y avait d'autres jeunes qui étaient au Stade de France vendredi dernier, d'autres jeunes qui étaient place de la Concorde et qui ne se conduisent pas comme cela. Bali Bagayoko, maire de la France insoumise de Saint-Denis, il était ce matin sur France Info.
8: Je tiens ces propos parce que c'est d'abord les propos justes en fait d'un maire d'une ville importante et qui ne souhaite pas que l'on rentre dans une logique d'escalade, en fin de compte, de la violence.
9: Dire que la violence peut parfois être légitime, ce sont les propos justes d'un élu de la République.
8: Bien sûr, juste dans la situation dans laquelle en fait nous sommes, parce que je rappelle que contrairement à ceux qui commentent, moi j'étais au cœur. J'avais pas de gilet pare-balles, j'avais pas de casque, j'avais rien. J'étais
9: plus... Vous avez assisté à des violences ?
8: J'ai précisément assisté, c'est ce qui m'a le plus inquiété.
17: Et puis, avant de donner la parole peut-être à Bruno Pomard, et puis également à nos intervenants, je pense à Benjamin, qui est lycéen de Toulouse, qui pourra prendre la parole. Écoutez ce qu'a dit Bruno Retailleau. Curieusement, et je vois pas comment c'est possible, il souhaite interdire LFI, mais LFI a été élu, les députés ont été élus démocratiquement.
10: On a un parti qui est fasciné par la violence. On a un parti qui appelle à la sédition. Et même, on a un parti qui essaie d'organiser l'insurrection. Ce qui se passe là, écoutez-moi bien, ce qui se passe aujourd'hui devant les lycées, c'est la répétition générale de ce qui pourrait se passer en 2027 si Madame Le Pen gagnait. Ils organiseraient une insurrection dans le pays. Je pense aujourd'hui qu'il y a une question qui se pose, c'est la question de l'interdiction de LFI. Je sais que c'est très difficile en droit, mais je la pose, je la lance dans le débat public, parce qu'on ne peut plus faire comme si de rien n'était.
17: Je vois pas comment c'est possible, pour tout vous dire, d'interdire LFI. Ça me paraît extrêmement difficile. Bruno Pomard, vous êtes avec nous et c'est vrai que la question se pose sur la difficulté du maintien de l'ordre, parce que j'imagine la prudence à la fois des policiers et de ceux qui commandent de dire attention, faites attention, bien sûr, parce que le moindre incident pourrait être exploité et évidemment il ne faut pas qu'il y ait un blessé et évidemment pas quelque chose de plus grave encore. Donc comment faire, Bruno Pomard ?
11: Écoutez, c'est très compliqué parce qu'il doit faire preuve de discernement. Vous savez, quand vous avez dit ce terme, ça veut tout dire. Mais quoi ? Ça veut dire que le ministre intérieur a donné comme consigne aux préfets et donc aux commandants d'unité que sont les CRS ou les gendarmes mobiles qui sont présents, voire les compagnies d'intervention de la DOPC qui sont présents, d'être le plus vigilant, c'est-à-dire d'éviter d'aller trop au contact des jeunes, et en même temps, les refouler quand c'est nécessaire. Parce qu'à un moment donné, il faut dégager quand même les entrées de lycée. Ça ne vous a pas échappé que les lycées, il y a plein de jeunes qui veulent aller, évidemment, travailler. Donc, essayer de faire une équation équilibrée dans tout ça, ce n'est pas du tout évident. Et aller au contact, ça veut dire, au contact humain, ça veut dire se cogner, évidemment. C'est une vraie problématique, parce qu'on peut avoir des dérives graves. Et là, encore une fois, nos CRS, comme nos gendarmes mobiles, je peux vous assurer, ont une mission qui est très complexe, parce que même en faisant, je dirais, des bonds en avant, comme on dit, c'est-à-dire pour faire reculer les manifestants, même pas les manifestants, les casseurs, j'appelle, eh bien, évidemment, ils ne doivent pas aller au contact. Donc, vous voyez un peu l'équation subtile que doivent avoir nos forces de l'ordre. C'est pas du tout évident pour eux.
17: Arthur de la Bordella, il est journaliste au service politique d'Europe 1. Il y a une cellule interministérielle de crise. Dans une seconde après la pause, il va nous dire que s'est-il dit dans cette cellule. Et puis, je salue Benjamin. Benjamin, vous êtes avec nous, en direct de Toulouse. Vous êtes lycéen ?
12: Oui, bonjour.
17: Bonjour Benjamin, vous avez quel âge ?
12: J'ai
3: 17 ans.
0: Vous êtes en grève ou vous bloquez ?
3: Non, non, du tout.
0: Bon, bah vous nous direz qui bloque, pourquoi on bloque et comment, comment ça se passe pour vous et est-ce que vous arrivez quand même à pouvoir travailler. À tout de suite.
32: Et comme Benjamin, vous pouvez témoigner et réagir au 01 80 20 39 21 au standard d'Europe 1 pour appeler Pascal Praud. Le numéro est non surtaxé. Et sur WhatsApp, nous avons un message. Bonjour, je suis absolument consterné de voir où va notre France. Tous ces lycéens et étudiants qui réclament des moyens supplémentaires et qui ruinent par le feu ce qu'ils ont déjà. WhatsApp 01 80 20 39 21. À tout de suite avec Pascal Praud sur Europe 1.
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0: Il est 16h16, nous sommes toujours avec Bruno Pomard, ex-policier du RAID, expert en sécurité sur la difficulté du maintien de l'ordre face à ces jeunes. Et nous sommes également avec Arthur Delaporte. Je disais qu'il y avait...
32: De la Borde.
0: Mmh. Et j'ai dit de la porte, pardonnez-moi. Arthur Delaporte. Arthur, vous étiez peut-être présent lorsque les uns et les autres sont sortis de la réunion interministérielle et vous avez peut-être des informations à nous donner.
37: On a les conclusions de cette cellule de crise qui se tenait donc à Beauvau, juste après le Conseil des ministres. D'abord, ce qu'il faut dire, c'est que le gouvernement considère qu'on a un changement de nature du mouvement. Jusqu'ici, il parlait surtout de blocage de lycées. Désormais, il parle de violences urbaines et c'est cette bascule qui justifie, selon lui, le durcissement de la réponse. Avec un point politique, les services de renseignement partagent le constat d'une manœuvre organisée par la France insoumise et des relais de l'ultra-gauche donc derrière ce mouvement. C'est la nouvelle lecture de l'exécutif. Elle est immédiatement contestée, d'ailleurs, par LFI, puisque Manuel Bompard a déjà réagi, accusant accusant le gouvernement de sombrer dans le complotisme. Troisième point très concret, dans certains établissements, le gouvernement estime que la sécurité des élèves et des personnels ne permet plus d'assurer normalement les cours. Une liste de lycées doit donc être établie dans les heures qui viennent avec les préfets et les recteurs pour basculer temporairement ces lycées en enseignement à distance. Le ministre de l'Éducation sera d'ailleurs ce soir au journal de 20h pour préciser un peu cette doctrine. En parallèle, il doit recevoir les syndicats de lycéens. Et puis il y a le volet judiciaire, là c'est Gérald Darmanin, le garde des Sceaux, qui est à la manœuvre. Il réunit cet après-midi les procureurs généraux pour coordonner la réponse pénale après les interpellations. Donc en résumé, l'exécutif assume désormais une ligne à deux étages, maintenir le dialogue avec les lycéens,
0: mais comment,
37: et puis traiter les violences
0: mais écoutez,
37: comme un sujet d'ordre public.
0: Mais maintenir le dialogue, vous avez bien compris que ça ne veut rien dire.
37: Non.
0: Ça n'a pas de sens. S'ils disent ça, ils sont à côté. Ces gens ne veulent pas dialoguer.
37: C'est ce qu'ils disent, en tout cas avec les syndicats.
0: Mais les syndicats, ils sont perdus. Je pense que les syndicats, ils ne maîtrisent rien dans cette affaire. Vous avez des jeunes gens...
1: Ils ne servent à rien.
0: Voilà, en fait, qu'est-ce qui est intéressant, si j'ose dire, dans cette, dans cette émeute ? Pour la première fois, vous avez une sorte de révolte à froid. C'est-à-dire que les émeutes venaient toujours après un événement dramatique, par exemple ce qui s'était passé avec la mort de Noël, ou après des incidents importants avec la police. Là, vous avez pour la première fois une révolte pure sur le plan politique. C'est purement politique, puisqu'il n'y a pas de revendication particulière, sinon cette affaire d'avoir plus de moyens, mais en même temps, ils brûlent les écoles. Donc c'est quand même très paradoxal. À Nantes, on en parlera tout à l'heure, il y a le lycée Mandela, le hall du lycée Mandela qui a brûlé. Vous avez des jeunes gens qui veulent plus de moyens, qui commencent peut-être par ne pas brûler l'école. Bon, ça c'est la première chose. Et la deuxième chose qui est très importante, me semble-t-il, c'est parce que ça va avec, c'est la première fois que les quartiers ou une jeunesse sont politisés. C'est-à-dire que ce n'est jamais arrivé. Dans l'histoire. Il y avait peut-être ça avec le Parti communiste dans les années 60 ou 70, il y a très très longtemps, qui avait réussi à politiser parfois, c'est ce qu'on appelait la banlieue rouge d'ailleurs autour de Paris, et qui avait une jeunesse très politisée. Mais là, les quartiers qui n'avaient jamais été politisés, et c'est là que la France insoumise a travaillé, qu'elle a investi et qu'elle fait de la chair à élection, si j'ose dire. Le pari qu'elle fait, c'est que tous ces jeunes gens qui d'habitude ne votaient pas vont aller voter, vont voter pour la France insoumise. Je ne sais pas si c'est vrai ou pas, ou si ça se fera ou pas. Une élection jusqu'à présent, c'est les vieux, entre guillemets. C'était les vieux qui faisaient l'élection. Les jeunes, ça vote pas. À grands traits, bien sûr, hein, je dis ça à grands traits. Bon, là, pour la première fois, si vous arrivez à mobiliser tous ces jeunes gens qui d'habitude ne votaient pas, et si vous les faites voter pour la France insoumise, bah, y a effectivement une possibilité de gagner quelques pourcentages de voix, et notamment pour l'élection présidentielle. Bruno Pomard.
1: Il y a un élément dont on ne parle pas, Pascal, et moi, pour bien connaître les quartiers, parce que ça fait 35 ans que j'y suis, avec mes policiers à travailler à la proximité, c'est qu'on n'a pas, on n'a plus sur le terrain, d'associations, de médiations, etc. Et quand on regarde bien ce qui se passe à Saint-Denis, pour prendre l'exemple, vous avez M. Bagayoko qui sourit béat et qui danse à côté des jeunes. Bon, il ferait mieux, M. Bagayoko, d'avoir des médiateurs, des associations de proximité. Tout ça a existé avant. Tout ça a disparu. Et Pascal a raison, il y a une récupération qui est faite par les militants de la France Insoumise qui sont en nombre dans ces quartiers, effectivement, qui prennent la main sur tout, et qui, en même temps, manipulent ces jeunes, et on le voit d'ailleurs, dans ce qui se passe, c'est caractéristique, les services de renseignement le disent, mais c'est flagrant, on ne peut pas dire autre chose. Alors, évidemment, M. Mélenchon dit que ce n'est pas vrai, mais c'est la triste vérité. On n'a plus personne, je dirais, en confrontation entre les jeunes et les forces de l'ordre, et là, ben, quand il n'y a plus personne, ben, les deux s'affrontent.
0: Benjamin est avec nous. Benjamin qui est lycéen, qui habite dans cette belle ville de Toulouse. Benjamin, vous êtes en quelle classe ?
3: Je suis en classe de terminale.
0: Lycée privé ou lycée public ?
3: Lycée public.
0: Est-ce que votre lycée est bloqué ?
3: Bien sûr, il était bloqué dès 8h du matin.
0: C'est un lycée dans le centre-ville ? C'est un
4: il ne veut pas
0: cité...
4: trop en dire sur sa situation géographique.
0: D'accord.
4: Pas trop donner d'infos.
0: Est-ce que c'est un lycée bourgeois ou un lycée peut-être dans une zone qui l'est moins ?
3: Plutôt une zone qui l'est moins.
0: Bon, qu'est-ce que vous avez remarqué ? Est-ce que vous avez vu une politisation des débats, une manipulation, pourquoi pas, de la France insoumise ?
3: Ben, j'ai remarqué qu'un enseignant s'est fait piétiner par plusieurs individus alors qu'il tentait d'éteindre un feu. Et donc, ça a été grave, ça a été vraiment un choc pour moi.
0: Ça a été chez vous à Toulouse ou c'est ce que vous avez vu sur les réseaux ?
3: Ça a été vraiment chez moi à Toulouse. Ça,
0: vous l'avez vu de vos yeux vus ?
3: C'est ça.
0: Donc, c'est un professeur qui a été malmené ?
3: C'est ça, exactement.
0: Pourquoi ?
3: Parce qu'il tentait d'éteindre un feu, un départ de feu dû à une poubelle. Et les élèves ne voulaient pas qu'il éteigne le feu. Du coup, ils ont essayé de lui dérober l'extincteur. Et ensuite, le professeur s'est retourné pour les asperger dessus. Et ils l'ont très mal pris. Et du coup, ils ont mis des coups de pied. Et plusieurs individus sont venus avec lui pour lui mettre plein de coups de pied jusqu'à qu'il sorte.
0: Mais ce professeur, il est hospitalisé à l'heure actuelle ?
3: Non, du tout. À l'heure actuelle, il va très bien, mais bon.
0: Bah, si vous avez pris quelques coups, il doit être quand même un peu traumatisé. C'est un professeur, vous le connaissiez ce professeur ? C'est un de vos professeurs ?
3: Non, du tout. C'est quelqu'un qui travaille dans le lycée. Enfin, je ne connais pas.
0: J'entends beaucoup des revendications sur les moyens qui ne seraient pas, au rendez-vous. Dans votre classe de terminale, vous êtes combien ?
3: Nous sommes 30.
0: 30, bon, c'est effectivement, ça serait mieux si vous étiez 25, mais c'est pas, on était une trentaine nous aussi jadis. Comment vous jugez la qualité des infrastructures de votre lycée ?
3: Je trouve que les infrastructures du lycée sont assez bien gardées. Il n'y a pas trop d'insécurité, sauf je pense qu'il y a un certain endroit dans le lycée où c'est facile à dégrader ou à casser. Donc, à voir si on pourrait le renforcer. Mais sinon, globalement, je trouve que la sécurité du lycée est bien gardée.
0: C'est marrant parce que je vous pose des questions sur les infrastructures et je n'imaginais pas que ce serait votre réponse. Vous me parlez sécurité. Moi, je voulais savoir s'il y a du chauffage l'hiver. Je sais qu'il n'y a pas de climatisation l'été, ce qui est quand même...
3: Ah oui, bien sûr.
0: Voilà. Mais en même temps, votre réponse, elle est intéressante parce que naturellement, vous êtes allé vers la sécurité et ça fait sens,
3: oui,
0: votre réponse.
3: Oui,
0: voilà. Alors que moi, ma question... Elle était, est-ce que le matériel est de qualité ? Est-ce que les tables ne sont pas abîmées ? Est-ce que les chaises sont en bon état ? Est-ce que le chauffage marche l'été ? Est-ce que la cantine est de qualité ? C'est un peu ça le sens de ma question.
3: D'accord, je vais vous répondre. Le chauffage dans le lycée, je trouve qu'il est assez bien quand on a chaud dans le lycée, quand c'est l'hiver. Quand je sais qu'il y a y a des gens dans l'internat, je sais que ils ont chaud dans la pièce avec le chauffage, donc ça, il n'y a pas de problème. Mais l'été, la climatisation, c'est horrible parce qu'il n'y a pas de climatisation, on a chaud sous 40 degrés.
0: Ça c'est vrai qu'à Toulouse, en plus là, vous sortez, vous êtes Toulousain ?
3: Bien sûr.
0: Oui, bah bien sûr. Bon, je vous comprends, mais c'est une merveilleuse ville. Mais c'est vrai que vous sortez là d'une séquence de canicule quasiment depuis le 15 juin où il a fait tous les jours 30 degrés. Ça a été très, très rude l'été à Toulouse.
3: Ah oui, très très très rude. Heureusement qu'il y a eu un petit peu de rafraîchissement, mais aller en ville sous 40 degrés, c'est vraiment presque impossible.
0: Bon, on va marquer une pause. Vous vivez en maison ou vous vivez en appartement ?
3: Je vis dans une maison.
0: Et vos parents, il y a la climatisation par exemple dans votre maison ?
3: Bien sûr, oui, il y a la climatisation.
0: Oui, mais vous dites là aussi, bien sûr, et c'est vrai que
32: c'est pas
0: forcément évident. Bon, restez avec nous, Benjamin, je vous remercie grandement d'être avec nous, Benjamin, lycéen de Toulouse en terminale, qui nous explique la vie au quotidien, forcément, d'un lycéen. Et c'est ça qui nous intéresse dans cette émission.
32: À tout de suite avec Pascal Praud sur Europe 1, 01 80 20 39 21 pour réagir au standard d'Europe 1 et sur WhatsApp comme Thomas, j'ai un petit message à lire.
0: Ah oui.
32: Je suis française de l'étranger et vous écoute fidèlement ce qui est en train de se passer en France et vu depuis l'Espagne comme un des grands symptômes du déclin français. Si l'on reconnaît à la France son usage intensif du droit de manifester, on est ici face à une instrumentalisation et un accaparement de la violence par un parti politique. C'est une honte. Voilà.
0: Eh bien, il a sans doute raison, ce jeune homme, à tout de suite.
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0: Il est 16h30, Émilie Dez.
32: La France insoumise et ses proxys de l'ultra-gauche sont à l'origine du mouvement lycéen qui a basculé vers des violences urbaines. C'est le constat des services de renseignement français. Ce mouvement spontané est né d'une exaspération face à des conditions d'éducation absolument indignes, répond Manuel Bompard, l'insoumis qui appelle le gouvernement à ne pas sombrer dans le complotisme. Sébastien Lecornu a convoqué une cellule interministérielle de crise. Alors que le mouvement lycéen dégénère, le hall du lycée Nelson Mandela a été détruit ce matin par un incendie à Nantes. L'équipe de direction du lycée Victor Hugo à Marseille a été agressée et éclaboussée d'essence. Les lycéens rejoints aujourd'hui par les étudiants qui réclament également de meilleures conditions d'apprentissage. Une trentaine de campus universitaires sont bloqués. Le socialiste Olivier Faure appelle au calme. Le candidat LR à la présidentielle Bruno Retailleau propose d'interdire la France insoumise, une partie qui essaie d'organiser l'insurrection. Le projet de loi de finances et celui de la sécurité sociale dévoilé ce matin en Conseil des ministres. Le gouvernement veut ramener le déficit à 5% du PIB. Il propose pour y parvenir 43 milliards d'euros de mesures nouvelles, soit un effort total de 54 milliards. Au menu, notamment la baisse du nombre de fonctionnaires, le gel des APL et des allocations familiales. Le gouvernement propose aussi de faire payer l'inscription en BTS et en classe prépa aux étudiants non boursiers. Les députés PS dénoncent une provocation. Au lendemain de l'atterrissage forcé d'un avion Fly Dubai à destination de Tel Aviv, le premier ministre israélien assure que le copilote accusé d'avoir poignardé son collègue était suicidaire et qu'il avait subi un endoctrinement islamiste radical. Le chef de l'ONU se dit vivement préoccupé mais soulagé qu'une tragédie ait été évitée. Le parquet de Valence fait appel de l'ordonnance de mise en accusation dans l'affaire du meurtre de Thomas à Crépol. 11 jeunes hommes ont été renvoyés devant les assises pour meurtre aggravé par des propos racistes contre les Blancs. Avec cette circonstance aggravante, les 11 suspects encourent la perpétuité. Et puis un mot de tennis avec le tournoi ATP 500 de Tokyo. Qualification des Français Hugo Humbert et Kyrian Jacquet pour le second tour. Ça passe aussi pour le Grec Stefanos Tsitsipas.
0: Tsitsipas, excellent joueur. Il est 16h33.
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0: Si vous nous rejoignez, c'est le 1er octobre et c'est le commencement de l'automne. Nous allons tranquillement.
1: On adore, c'est notre saison forte.
0: Nous allons tranquillement vers Noël.
1: On est très bon l'hiver.
0: Nous allons tranquillement vers Noël.
1: Oui.
0: J'ai vu que les films de Noël vont commencer dès le 12 octobre, je crois, ou le 10 octobre, c'est bien ça,
2: 12 octobre
0: Laurent
2: sur
0: Tessier.
1: Donc, voilà. Vous aimez Noël.
0: Mais le mois d'octobre est peut-être un des mois les plus séduisants. Parce que les feuilles rougissent avant de tomber.
1: Laissez-le pas.
0: Mais non, mais il y a quelques...

0: cœur de nos émissions. Et cette année, la parole vous est donnée sur tous les sujets. Vous êtes nos experts du quotidien. On est avec Bruno Pomard, qui est là. Je rappelle qu'il est ex-policier du RAID. Il nous expliquait les difficultés de maintien de l'ordre de ces jeunes. On a écouté Jean-Luc Mélenchon, Louis Boyard, Bali Bagayoko, et Bruno Retailleau, et également, on pourra écouter Édouard Geffray dans une seconde, mais on est avec Laurence Garnier. Ce matin, si vous nous écoutiez sur l'antenne d'Europe 1 et de CNews, Laurence Garnier nous a appelé parce qu'elle est sénatrice LR, elle est d'ailleurs au Palais du Luxembourg, je crois, il y avait des rendez-vous, des réunions cet après-midi, et elle est nantaise et elle connaît la situation de Nantes, et à Nantes, il y a un lycée dans un quartier périphérique, sur l'île de Nantes d'ailleurs, pas tout à fait périphérique, qui s'appelle le lycée Nelson Mandela, et le hall a brûlé. Et Madame Garnier nous a appelé pour nous faire part de son émoi. Bonjour Madame Garnier, rebonjour plus exactement, et merci d'être avec nous.
1: Bonjour Pascal Praud.
0: Est-ce que vous avez des infos nouvelles? Ce matin, on ne savait pas si c'était entièrement le lycée. On est un peu rassuré, ce n'est que le hall, c'est-à-dire que le lycée n'est pas complètement détruit. Mais qu'est-ce que vous pouvez nous dire de plus qu'on ne savait pas ce matin?
1: Alors depuis ce matin, on sait que le feu est éteint, que les pompiers ont remarquablement fait leur travail dans un contexte extrêmement compliqué, comme vous pouvez l'imaginer. On sait aussi que ce lycée, qui date de 2014, accueille les lycéens dans des conditions extrêmement favorables à leurs études, que le coût de la construction du lycée qui a été payé par la région est de 77 millions d'euros et que les députés La France Insoumise étaient présents sur les lieux ce matin, qu'ils ont évidemment attisé les événements dramatiques auxquels on a pu assister au lycée Nelson Mandela, mais ailleurs aussi à Nantes. Je pense au lycée Talensac, qui est dans l'hypercentre de Nantes, du côté de la place Viarme, et à d'autres établissements. On recensait en milieu de journée une quinzaine d'établissements sur l'agglomération nantaise avec des départs de feu.
0: Est-ce que ça vous interroge, ces quartiers, je disais, pour la première fois, ils ont été politisés, mais c'est vrai également que la France Insoumise est allée dans les quartiers là où d'autres hommes politiques n'y allaient plus. Depuis bien longtemps, le Parti Socialiste n'y allait plus, les Républicains peut-être n'y allaient plus. Est-ce que ça vous interroge sur toutes ces années où a été laissé en friche, peut-être, le discours politique auprès de ces jeunes générations?
1: D'abord, je conteste le fait que la droite républicaine, dont je suis membre, ne s'intéresse pas aux quartiers populaires de nos villes. Elle le fait peut-être avec un sens de la communication, voire de l'instrumentalisation, qui n'est pas le même que celui de l'extrême gauche et de la France insoumise. Mais les Républicains sont présents dans les quartiers nantais. Nous le sommes, nous l'avons été pendant la campagne municipale qui s'est achevée il y a quelques mois, et nous continuerons de l'être. Simplement, nous avons un sens de l'engagement public et politique sincère et sans doute pas tout à fait le même que ces élus d'extrême gauche qui instrumentalisent ces combats, qui instrumentalisent les habitants de ces quartiers, aujourd'hui la jeunesse et les lycéens, là où nous cherchons à faire tout le contraire, c'est-à-dire à améliorer leurs conditions d'études, ce qui n'est à l'évidence pas le cas de ces élus de la France insoumise.
0: Il est 16h38, Laurence Garnier est avec nous, elle est sénatrice nantaise et pour des Républicains. Et c'est vrai que Nantes est une ville particulière parce que j'ai connu Nantes, ville paisible, joyeuse, souriante, et peu à peu, Nantes a dérivé depuis 15 ans, 20 ans, vers une extrême violence. Alors, le départ de cela, en tout cas, moi, je mets le départ de cela avec la ZAD et cet aéroport de Notre-Dame-des-Landes qui était contesté par une partie de militants. Et puis, se sont installés dans cette enclave de nombreux militants. Et à l'époque, Édouard Philippe, qui était Premier ministre, n'a pas jugé bon d'intervenir pour virer ces militants d'extrême gauche. Et puis, il y a eu effectivement ce renoncement de l'État de construire un nouvel aéroport, alors qu'il y avait eu un référendum qui acceptait cette idée. Et puis, peu à peu, il y a eu des foyers d'extrême gauche qui se sont installés, des manifestations très violentes dans Nantes, et puis une maire, en l'occurrence, Johanna Roland, qui a passé des accords avec l'extrême gauche et la France insoumise. Tout ça crée un certain climat, Laurence Garnier. Aux dernières élections, Madame Roland est repassée. Mais c'est vrai que c'est une ville, de ce point de vue-là, qui est étiquetée extrême gauche.

0: gauche avec beaucoup de violence, Madame Garnier.
1: Alors il y a évidemment des difficultés de maintien de l'ordre public qui sont extrêmement spécifiques à la Loire-Atlantique en général et à Nantes en particulier. Vous pouvez faire remonter ces difficultés à la ZAD de Notre-Dame-des-Landes avec déjà une alliance de la maire Johanna Roland depuis 2014 avec des écologistes qui contestaient le projet d'aéroport, qui soutenaient des zadistes parfois violents et qui continuent à le faire, qui sont régulièrement présents pour la dernière fois par exemple des maraîchers nantais dont les cultures ont été dégradées, saccagées en présence d'élus écologistes. Et là on vient de passer un nouveau cap dans cette extrême gauchisation de la ville de Nantes avec l'entrée de près d'une dizaine d'élus LFI au conseil municipal sous couvert d'une alliance que Madame Roland a pudiquement appelée technique et dont on paie le prix dès maintenant puisqu'effectivement ces élus LFI sont présents au conseil municipal, instrumentalisent les souffrances, les difficultés de certains habitants, de certains jeunes, et par ailleurs crient au complot, j'entendais les informations que vous venez de diffuser, crient au complot gouvernemental lorsque nos services de renseignement identifient les proxys de l'extrême-gauche et de l'ultra-gauche au sein de ces saccages aux abords de nos lycées et nous expliquent très tranquillement, c'est ce que vient de faire un conseiller municipal LFI, que c'est l'extrême-droite qui est à la manœuvre. Donc, en fait, si vous voulez, on a face à nous des gens qui sont eux-mêmes dans le complot, dans un narratif qui ne correspond à rien de la réalité et qui sont là pour instrumentaliser et faire une sorte de répétition générale, vous voyez, de ce que pourrait donner l'état de la France et du pays à l'issue des élections présidentielles en mai prochain. Tout ça est extrêmement grave. L'irresponsabilité de ces élus se double de celle de la maire de Nantes, qui est actuellement, pour rappel, présidente par intérim du Parti Socialiste, puisque M. Faure est en campagne au sein de sa primaire, et qui explique très tranquillement qu'il ne faut surtout pas aller brusquer nos lycéens, qu'il faut les écouter et que les forces de l'ordre n'ont pas à les interpeller. Donc c'est ça la réalité de ce que nous vivons aujourd'hui à Nantes.
0: Eh bien, je vous remercie, Laurence Garnier, sénatrice des Républicains. Message très clair. Je rappelle que le hall du lycée Nelson Mandela dans le centre de Nantes a été détruit par un incendie ce matin lors du blocage de l'établissement. Un incendie volontaire a été déclenché et s'est propagé sur la façade du lycée. Vous n'avez pas d'informations sur l'enquête qui est en cours, Madame Garnier. Vous ne savez pas qui a déclenché cet incendie. Il n'y a pas eu d'interpellation.
1: Je constate simplement que les adjoints de la mairie de Nantes disent que tout a été très bien géré. Je leur demande, est-ce que le très bien géré, ça veut dire effectivement qu'on a identifié, interpellé, mis en garde à vue et qu'on va faire payer ceux qui ont saccagé ce lycée.
0: Et à la suite d'un rassemblement marqué par les violences en direction des personnels, l'entrée du lycée Mandela a été incendiée, les personnels et les élèves ont été évacués, les forces de l'ordre et les pompiers se sont rendus sur place, le feu a été maîtrisé, a indiqué le rectorat en soulignant que les dégradations sont en cours d'expertise. Situé sur l'île de Nantes, le lycée public polyvalent Nelson Mandela accueille plus de 1700 élèves et étudiants. La préfecture de Loire-Atlantique a constaté jeudi des actes de violence aux abords des lycées, principalement à Nantes. Elle pointe du doigt des individus violents venus s'agréger au lycée pour commettre des dégradations. Merci une nouvelle fois, Madame Garnier. Il est 16h43, on marque une pause.
2: Établissement incendié, professeur agressé. Suivez notre émission spéciale consacrée au blocus dans les lycées. Vous réagissez avec Pascal Praud. Un seul numéro pour le joindre, 01 80 20 39 21. Ce numéro est non surtaxé. Vous êtes nombreux et nombreuses aussi à réagir sur WhatsApp. 01 80 20 39 21, 16h43. A tout de suite avec Pascal Praud sur Europe.
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2: Il est 16h46, vous êtes bien sur Europe 1 et avant de retrouver la suite de Pascal Pro et vous, je vous rappelle que ce soir vous avez rendez-vous avec Elisabeth Assayag de 20h30 à 21h pour La France Bouge et à l'occasion de la journée internationale du café, notez que ce soir Elisabeth Assayag reçoit Frédéric Pasture, directeur général de l'enseigne Columbus Café à 20h30.
0: C'est la journée internationale du café ?
2: Exactement.
0: Alors ça c'est Laurent Tessier, ça c'est un excellent sujet. La journée internationale du café, vous buvez du café ?
2: Oui, j'en bois le matin.
0: Combien de café vous prenez dans une journée ?
2: Trois par jour.
0: Et vous, Laurent ?
23: Que du décaféiné, seul matin.
0: J'en ai pris 19, moi, aujourd'hui. Oui. Non, je blague, j'en prends un ou deux, mais il y a des gens... Par exemple, ça, c'est un excellent sujet, on aurait pu appeler... Alors, si vous voulez nous appeler, un grand consommateur de café... Quelqu'un qui boit beaucoup de café, ça peut nous intéresser. Pourquoi vous en buvez ? C'est très rare le bon café, hein, dans les restaurants, dans les petits cafés, c'est pas si fréquent.
2: Un peu trop.
24: On remarque un mauvais café.
2: Ah ouais, sans sucre, bien sûr.
0: Non, moi j'en prends un ou deux. D'accord, un ou deux dans la journée. J'en prends un le matin, là j'en prends un avant l'émission.
25: Vous savez que je sais même pas différencier un mauvais café d'un bon café. Je vous jure que c'est vrai. Non, mais je vous promets que c'est vrai, c'est dur.
2: C'est normal qu'il mélange avec vous.
0: Mais enfin, vous n'avez pas de palais. Vous avez le palais gâté par le muscadet. Donc, vous voulez que je vous dise.
25: Qu'est-ce qu'il est gentil avec moi.
0: Donc, mais moi, je vais vous faire boire du jus de chaussette et un café. Vous allez voir la différence. Vous allez voir la différence entre un bon et un mauvais café.
25: Bon, bah, très bien.
2: Ce soir, émission spéciale 20h30, 21h30.
0: Bah,
2: la France
0: bouge. Quand même.
25: Café. Non, je crois que j'ai jamais bu un très bon café.
0: N'ai jamais bu. Mais...
2: On vous en reparlerait en antenne. À tout de suite sur Europe 1.
0: Mais tout fait sens avec lui. Il est terrible. Hein.
26: Café.
0: J'aime ta couleur.
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0: Bon, Benjamin est avec nous et alors pour ceux qui nous rejoignent à l'instant, Benjamin est toulousain, il est en terminale, il ne fait pas le blocus et, ou le blocage, il subit cette situation. Il y aura cours demain matin, Benjamin, quelles sont les informations que vous avez dans votre établissement qui est public, je le rappelle, de Toulouse?
4: Alors, rebonjour. Il n'y aura pas cours demain car l'accès au lycée est complètement bloqué. Donc, je pense que une semaine sans cours, ça sera plutôt préférable.
0: Bon, bah merci beaucoup Benjamin de votre témoignage. Vous pouvez rester avec nous d'ailleurs, pourquoi pas, parce que comme on est avec Clovis, lui c'est un bloqueur si j'ose dire, il a participé au blocage ce matin et d'abord je le remercie de témoigner parce qu'il y a peut-être des revendications. Avant de juger, il faut écouter. Moi, si on me convainc dans une discussion, je suis capable de changer d'avis. Bonjour Clovis.
10: Bonjour.
0: Clovis, c'est un prénom évidemment historique. Je ne sais pas si vos parents ont choisi ce prénom parce que ils étaient catholiques ou en référence à, non, à qui vous savez, mais c'est un prénom historique. Vous avez quel âge ?
10: Moi, j'ai 18 ans.
0: Vous êtes en quelle classe ?
10: Je suis en terminale. J'ai malheureusement redoublé ma terminale.
0: Pourquoi vous avez redoublé ?
10: J'ai manqué le bac, du coup j'ai dû refaire.
0: Mais tout le monde a le bac, comment vous... Je veux dire, pardonnez-moi. Tout le monde a le bac, il y a 90%. Ben, il y a 90%, qu'est-ce qui vous est arrivé
11: sur l'enfer ?
0: Qu'est-ce qui vous est arrivé, Clovis, pour ne pas avoir le bac ?
10: C'est que je me suis trompé dans le choix de mes spécialités. J'ai un profil littéraire.
0: Vous avez un profil littéraire en bac G ? Effectivement, vous n'êtes pas bien dans la bonne filière, parce que bac G, ce n'est pas très littéraire.
10: Non, mais c'est que j'allais dire, j'ai pris des spécialités qui étaient plutôt scientifiques, alors que j'ai un profil plutôt littéraire. Mmh. Et bah, arrivé au bac, ça m'est retombé dessus.
0: Bon, bah écoutez, bonne chance cette année. Et puis, c'est pas très grave, une année de toute façon. Qu'est-ce qu'une année de redoublement voilà, au fil du
2: temps. C'est très bénéfique parfois.
13: En même temps, s'il commence à bloquer.
0: Bon, mais alors pourquoi vous bloquez ? Parce que ça m'intéresse.
10: Alors déjà, moi, comme j'ai cette occasion, je vais passer ma quatrième année à mon lycée. Et c'est pas cette année seulement que j'ai remarqué ça, mais il y a plein de trucs qui vont plus déjà dans mon lycée, pas uniquement, mais dans plein de lycées autour de Bordeaux, car je suis de région bordelaise, mais aussi en France. Rien que l'année dernière, j'ai eu une classe de terminale où il y avait plusieurs des camarades dedans. Ils n'ont pas eu de professeur de philosophie pendant environ un mois et le professeur n'a pas été remplacé, mais genre pas du tout. Ou encore des professeurs de maths absents ou des heures de cours qui n'ont pas lieu d'être, c'est-à-dire qu'on a des heures de trou, voire de 3-4 heures. Je ne parle pas de pause méridienne, mais c'est des heures de trou, on doit attendre 3-4 heures pour avoir un cours, alors qu'on pourrait juste changer le cours, mais la discussion n'a pas lieu d'être avec l'administration, ils refusent de nous entendre.
0: Non mais attendez, pardonnez-moi, alors ça c'est deux choses différentes. D'abord, les profs, vous avez raison. Après, qu'il y ait 3 heures d'interruption, c'est pas à votre disposition. Faut que vous compreniez que l'administration, elle doit gérer un lycée, et que si elle fait ça, c'est qu'elle peut pas faire autrement. Donc vous n'êtes pas tout seul, il y a d'autres classes, j'imagine, d'autres professeurs, et ça, moi j'ai été collégien ou lycéen comme vous, ben parfois on avait 2 heures d'interruption, c'est pas agréable. Effectivement, c'est mieux si on fait tout d'un trait, mais c'est pas, comment dire, on ne discute pas avec l'administration. Vous voyez ce que je veux dire ? C'est déjà, vous êtes là pour apprendre, pour écouter et pour obéir. Pardonnez-moi de vous le dire comme ça, vous n'êtes pas là pour dire à l'administration l'emploi du temps qu'elle doit faire. Alors je sais que plus personne n'est habitué dans la jeune génération à ce qu'on vous parle comme ça, mais vous n'êtes pas là pour aller discuter avec l'administration sur votre emploi du temps. Vous prenez votre emploi du temps, point, Clovis. Et vous vous adaptez. Est-ce que vous comprenez ce discours ?
10: Je suis totalement d'accord avec vous. Ah sauf bon. Que quand l'emploi du temps, ça permet d'alléger un des professeurs et d'alléger la classe et que l'administration refuse, ou que même le professeur parfois refuse, alors que c'est possible de faire ce changement.
0: Mais pourquoi il le refuse ? Il a ses raisons, j'imagine. Enfin, je ne vais pas rentrer dans le détail, mais pourquoi contester en permanence l'autorité ? C'est pas votre job, c'est d'être là pour apprendre. Vous êtes là pour écouter. Vous êtes là pour apprendre. Vous ne savez rien. À votre âge, ou pas grand-chose. Mais non, mais non. C'est vrai.
11: Ne grondez pas Clovis.
0: Mais je dis, c'est pas Clovis personnellement, mais quand, en philosophie, vous êtes là pour apprendre. Donc, qu'est-ce que vous voulez que je vous dise? Bah, vous êtes... C'est dur d'apprendre d'ailleurs, c'est pas agréable.
10: Bah, je suis d'accord avec vous.
0: Ça, franchement, c'est très dur d'apprendre. Apprendre, c'est pas facile
10: mais
0: d'apprendre.
10: Comment vous voulez qu'on apprenne dans un milieu où le prof n'est pas là?
0: Ah, bah, on doit non, là, vous avez raison. Ça, c'est mieux. Ce que je vous ai dit. Ça, si le prof n'est pas là,
2: et
0: mais
2: il
0: faut pas qu'on me raconte de salade non plus. Les profs, ils me disent que parfois, c'est l'enfer. Je sais pas si dans votre classe. Toute l'année, tout le monde se tient à carreau, il n'y a jamais un souci, et que le prof peut parler du début jusqu'à la fin sans être interrompu. Ce n'est pas les témoignages qui me remontent.
10: D'accord, mais ça, je suis d'accord. Ça, c'est un manque d'éducation de la part de certaines personnes, certains élèves.
0: Comment ça se passe, un cours ? Comment ça se passe, les cours dans votre établissement ? D'abord, c'est un établissement public ?
10: Oui, moi, c'est un public, pour être plus précis, c'est Alfred Kessler.
0: Bon, et comment ça se passe un cours? C'est, les gens sont attentifs, disciplinés, ou c'est un peu le bordel?
10: Alors, je ne vais pas dire que c'est le bordel, ni que les gens sont disciplinés, c'est-à-dire qu'il y a plusieurs profils. Il y en a qui sont très attentifs, d'autres qui ne vont pas non plus faire des tirs de mortier dans la classe, comme on a pu le voir durant les blocus, mais qu'il y a quand même des élèves qui restent attentifs, il y en a qui souhaitent s'instruire. Mais il y aura toujours un ou deux éléments perturbateurs qui vont bavarder.
0: Mais ces éléments perturbateurs, vous allez les voir, vous, pour leur dire tu nous fatigues parce qu'on ne peut pas bien travailler?
10: Alors, je ne vais pas dire que je vais aller les voir ou quoi, parce que déjà, ce n'est pas que j'ai peur, mais c'est que ce n'est pas mon job, encore une fois. C'est le travail de soit du délégué de classe ou encore une fois de la vie scolaire ou du professeur de faire une notation sur Pronote.
0: Mais vous avez déjà été témoin, par exemple, d'un prof insulté par un élève dans la classe?
10: Non, non. Bon, en 3 ans de lycée, jamais.
0: D'accord. Et il n'y a pas eu non plus de fait de violence dans votre classe.
10: Aucun,
0: vous n'avez jamais vu ça?
10: Aucun.
0: Bon, bah, ça se passe bien. Bon, restez avec nous. Je suis un peu rude, évidemment. mais,
1: vous savez accueillir.
0: Mais Clovis. Mais non, mais je les aime. Mais en fait, c'est parce que je vous aime que je dis ça. C'est parce que je vous rends service en disant ça. En fait, bien sûr que les jeunes, faut évidemment que vous avez le droit à la parole, évidemment que vous avez le droit de donner votre avis, bien sûr, mais vous êtes là d'abord pour apprendre. C'est pas précisément parce que je vous respecte, que je vous aime, que je vous estime, que je vous dis, il faut bosser. C'est très dur d'apprendre. Très, très dur. Qu'est-ce que vous croyez? Apprendre le latin, apprendre les maths, travailler, se concentrer. Mais évidemment que ça demande un effort.
5: On apprend encore le latin?
2: Oui. Latin grec.
0: Le latin,
2: c'est
0: non,
2: une
0: je
2: option.
0: Suis pas sûr. Évidemment
2: si,
0: que ça demande un effort. Mais après, on est récompensé de son effort, précisément, parce qu'on a une bonne note, etc. Et puis, alors. Tout le monde n'est pas obligé de faire des études dans la vie, on peut faire d'autres métiers, mais s'engager dans quelque chose, travailler, avoir le goût du travail bien fait, mais c'est hyper satisfaisant. Quel que soit ce que vous faites, on ne demande pas aux uns aux autres d'être premiers, c'est idiot, la compétition on peut la laisser tomber, mais en revanche, qu'on fasse bien son job, qu'on soit coiffeur, plombier, ministre ou je ne sais quoi.
5: Ou flic.
0: Ou flic.
2: De la rigueur.
0: Le goût du de la rigueur.
2: Tout à fait.
0: Bon, moi je ne suis pas toujours le plus rigoureux, mais justement, c'est pour ça que j'ai Laurent Tessier qui écrit pour moi. 16h57. Restez avec nous Clovis, parce que vous êtes formidable. Essayez de me racheter, je vais essayer d'être plus gentil.
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0: Il est 17h01 et nous sommes avec Émilie Dez. Alors Émilie, d'ailleurs, je vois que vous avez un petit t-shirt aujourd'hui qui est marqué...
2: Pas de pacotille.
0: Pas de pacotille, voilà. Eh bien, pas de pacotille.
2: C'est une chanson d'Ayam.
0: C'est une chanson d'Ayam. Ayam.
2: Vieille chanson. Pas de pacotille, les chaîne en or qui brille.
0: Il est 17h01 et c'est pas de pacotille qui va nous donner les informations.
2: Bonjour à tous. Gérald Darmanin va réunir en urgence tout à l'heure les 36 procureurs généraux. Le garde des Sceaux veut une réponse pénale ferme face au débordement. Sébastien Lecornu a présidé cet après-midi une cellule interministérielle de crise alors que les blocus de lycées se multiplient. Des blocages émaillés de violence. Le hall du lycée Nelson Mandela a été détruit ce matin par un incendie à Nantes. L'équipe de direction du lycée Victor Hugo à Marseille a été agressée et éclaboussée d'essence. Selon les services de renseignement français, la France insoumise et ses proxys de l'ultra-gauche sont à l'origine du mouvement lycéen qui a basculé vers des violences urbaines. L'insoumis Manuel Bompard accuse le gouvernement de sombrer dans le complotisme. Les lycéens rejoints aujourd'hui par les étudiants qui réclament également de meilleures conditions d'apprentissage. Une trentaine de campus universitaires sont bloqués. Notez que plusieurs lycées de Liège en Belgique ont été dégradés, cible de la colère des lycéens. Le ministre belge de l'Intérieur accuse une minorité d'activistes d'instaurer le chaos. Avant leur examen au Parlement cet automne, le projet de loi de finances et le budget de la Sécurité sociale ont été présentés ce matin au Conseil des ministres. Le gouvernement propose 43 milliards d'euros de mesures nouvelles pour ramener le déficit à 5% du PIB, soit un effort total de 54 milliards d'économies. Pour la première fois depuis 4 ans, la dépense publique reculera par rapport à la richesse produite par le pays, assure Sébastien Lecornu. Les députés socialistes ne voient aucune main tendue contenues dans ce projet de budget et dénoncent une provocation. Ils appellent l'exécutif à revoir sa copie, notamment en priorisant une contribution des plus fortunés et des grandes entreprises à l'effort budgétaire. Notez que l'eurodéputé LR François-Xavier Bellamy sera demain matin à 8h10 l'invité de la grande interview Europe 1 CNews. Emmanuel Macron reçoit aujourd'hui son homologue argentin Javier Milei. Il se retrouve à 18h30 à l'Élysée pour un entretien bilatéral, entretien qui sera suivi d'un échange avec des entreprises françaises déjà engagées en Argentine ou susceptibles de l'être. Le PDG de Total Energy a annoncé près de 10 milliards de dollars d'investissement en Argentine. Au lendemain de l'atterrissage forcé d'un avion Fly Dubai à destination de Tel Aviv, le procureur général des Émirats Arabes Unis annonce l'ouverture d'une enquête. Le premier ministre israélien assure que le copilote accusé d'avoir poignardé son collègue était suicidaire et qu'il avait subi un endoctrinement islamiste radical. Le chef de l'ONU se dit vivement préoccupé mais soulagé qu'une tragédie ait été évitée. Et puis les retards et les annulations de trains dues aux canicules et aux incendies ont coûté 80 millions d'euros cet été à la SNCF. La compagnie ferroviaire se met en état de marche pour adapter ses voies ferrées et ses climatisations avant l'été 2027. Les premières rames de trains oxygène qui vont remplacer les vieux corails seront exploitées l'été prochain sur les lignes Paris-Clermont et Paris-Toulouse.
0: Parce que le corail existe encore sur les lignes. Écoutez, parce que le corail, effectivement, a un certain temps. C'était aujourd'hui, d'ailleurs, je crois que les billets de Noël, Laurent Tessier, étaient en vente, me semble-t-il.
2: C'était hier, aujourd'hui ?
12: Non. Depuis hier matin.
0: Depuis hier matin.
12: Oui, exactement.
0: Vous
12: avez pris, de Noël.
14: Voilà. Vite les prendre, alors.
0: Vous avez pris votre billet de Noël. Bon, en même temps, comme il y aura la grève, généralement, il y a toujours une petite grève de décembre. Donc, peut-être pas utile de les prendre, mais bon. Merci beaucoup, Émilie. Alors, est-ce que notre ami Lafitte a retrouvé cette chanson de Ayam ?
15: Alors, j'ai retrouvé la chanson, mais j'ai pas eu le temps encore de la caler exactement sur Pat Pacotille, parce que c'est bien caché au troisième refrain.
2: C'est vers la fin.
15: Troisième couplet, pardon.
0: N'hésitez pas à
16: c'est dommage. À ça aurait fait sens, là.
0: Quoi l'importance ?
15: Voilà, vous êtes déjà à la chanson, quand même.
2: C'est
15: Je danse le Mia, en
2: fait. Oui, Je danse le Mia. C'est les booms de troisième, ça.
0: Comment ?
2: C'est les booms de troisième, ça.
0: Les booms de troisième.
2: Moi, c'est
0: une Nana Mouskouri. Non, je blague. C'était Richard Sanderson qui chantait.
15: Il y avait beaucoup de boom à votre époque.
0: Ah oui, il y avait beaucoup de boom.
14: Aussi, mais à quelle fréquence?
0: C'était le samedi après-midi. Non, les premières booms. Oui, les premières booms, 5e, 4e, c'était le samedi après-midi. Bon, oui. On n'avait pas le droit de sortir le soir. Et donc, c'était généralement dans un garage ou dans une.
14: Un garage.
0: Oui, bah oui, parce que les parents n'avaient pas trop envie de prêter leur salle à manger. Généralement, ou leur salon. Et généralement, dans les maisons, c'était. Oui, souvent, je suis allé dans des garages qui étaient aménagés ce jour-là pour une boom. Souvent.
15: Okay.
0: Hein, mais
15: j'ai rarement entendu ça, des booms dans les garages.
2: Mais pas un garage professionnel.
0: Pas au milieu des voitures et des tablés. C'était l'espace de garage. Les parents n'avaient pas envie que leur maison soit forcément saccagée exactement dans le salon. Moi, j'ai vu des maisons saccagées. Hein. J'ai souvenir.
15: À cet âge-là ?
0: À 18-19 ans, j'ai vu des maisons. Je me suis. Alors là, c'était des petites soirées quand on était ados où les gens se conduisaient pas forcément bien, effectivement.
14: Vous critiquez des blocus, mais. Oui.
0: Mais c'est vrai. Parce qu'il y avait 60 personnes ou 50 personnes.
2: Il n'y avait pas le feu non plus.
0: Non, c'est les cigarettes, c'est des taches sur le tapis.
2: L'alcool, évidemment, les cuisines.
0: Comment ?
17: L'alcool.
0: Si à notre génération, mais des choses cassées. Hein, non, j'ai vu des. Je me souviens d'une maison qu'elle avait mal terminée. Je ne sais pas si c'est très intéressant ce que je vous dis là, mais il est 17h07, c'est pour parler un peu d'autre chose. Merci en tout cas, Émilie Dez, vous reviendrez à 17h, il est même 30, à 17h30, 30, puisqu'il était 17h.
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0: Et nous sommes avec Géraldine, avec
2: toujours
0: Olivier,
2: là.
0: Avec Alexandre, avec Fabrice, avec Laurent. Mathieu Vallet nous a rejoint, les députés européens du Rassemblement National. On va pouvoir l'interroger sur son analyse de ce qu'il passe, d'autant qu'il était policier et qu'il était confronté à ce service d'ordre. On est avec Clovis, je le remercie Clovis parce que je le malmenais un peu. Il est bloqueur.
14: Et ce matin, il bloquait d'ailleurs.
0: Alors, ce matin, vous avez bloqué. Bon. Et vous avez bloqué au fond parce que vous trouvez. La revendication principale, Clovis, du blocage pour vous, c'est quoi ?
4: C'est déjà étudier dans de meilleurs, locaux parce que mon lycée, je trouve qu'il tombe un peu en ruine. Il laisse quand même à désirer.
0: C'est-à-dire ?
4: Par exemple, rien que l'hiver dernier, lors des fortes gelées, il y a des tuyaux du coup qui ont gonflé, qui ont donc explosé dû à l'eau qui a gelé dedans. Et du coup, tout le toit était infiltré. Et notre principal, hier, nous a dit que ces réparations, parce que oui, on l'a appris tout fraîchement, comme quoi ces réparations coûteraient 1 500 000 euros.
0: Donc les conséquences pour vous, c'est qu'il n'y avait pas de chauffage dans la classe ?
4: En fait, c'est pas qu'il y avait pas de chauffage dans la classe, c'est que pendant les vacances du coup de Noël, enfin les vacances d'hiver, personne n'est venu dans les locaux, dans les lieux de l'établissement pour essayer de remettre un peu le chauffage, pour éviter justement que la tuyauterie ne gèle.
0: Bon, donc il faisait froid dans les classes, c'est ça ?
4: C'est ça, mais pas seulement, parce qu'il y a quand même du chauffage. Mais
0: moi, je pense. Il faisait froid ou il faisait pas froid ?
4: Non, j'essaie de vous dire.
0: Je voudrais comprendre, parce que pendant les vacances, c'est pas grave, vous étiez pas là pendant les vacances.
4: Justement, pendant les vacances, on n'était pas là. Mais quand même, la tuyauterie est quand même toujours là. L'établissement, il est toujours là.
15: Mais c'est quoi cet embrouille ?
0: Bon, d'accord. Bon, je veux bien, il faisait froid. Mais il faisait pas froid quand même, on est d'accord. Il faisait pas froid, ça allait. Bon. Mais je trouve que de tout ce que vous avez dit qui vraiment s'entend, si vous n'avez pas de prof, par exemple, vous n'avez pas eu de prof de philo pendant un mois, vous m'avez dit.
2: C'est pas normal, ça.
4: Non, toujours pas. C'est des camarades.
0: Oui. Oui, donc ça, c'est un vrai problème. Bon. Mais est-ce que ça justifie de bloquer ? Est-ce que parce qu'il vous manque un prof ? Est-ce que vous avez le sentiment parfois que tout ça n'est qu'un prétexte ?
4: Un prétexte pour ?
0: Pour le chaos. Est-ce que vous avez le sentiment
4: pour le chaos ? Il faut faire déjà une différence entre le blocus et ceux qui sont là pour casser. Parce que j'ai vu du coup des gens qui n'étaient même pas de mon lycée. Parce qu'au bout de 3 ans, je commence à reconnaître les visages un tout petit peu. C'est des gens qui cassent des abribus, qui arrachent des poteaux et tout ça, qui ne sont pas venus au blocus dès 7h30 du matin devant le lycée. Ces personnes-là, ça donne à casser. Et la plupart des gens du coup qui font partie de la manifestation qui débute normalement devant mon lycée, sont partis parce qu'ils n'ont pas envie d'être associés à ces choses-là.
0: Mais vous, est-ce qu'il vous arrive par exemple de temps en temps de casser ou d'être un peu violent ou de participer à un mouvement de foule ?
4: En aucun cas. Mmh. Justement, quand j'ai vu certaines personnes avec qui j'avais commencé la manifestation, qui justement disaient aux gens de ne pas brûler les poubelles, de ne pas casser les abribus, ou encore, je me vois dans l'obligation de retirer des vélos du réseau transport Bordeaux Métropole du feu, parce qu'il y a des personnes qui le mettent dans le feu.
0: Effectivement. Alors Clovis a 18 ans, il est de la région bordelaise, on échange avec lui, il était plutôt manifestant. Je ne sais pas si vous avez des frères et sœurs. Est-ce que vous avez des échanges avec vos parents sur vos participations au blocage ?
4: Bien sûr.
0: Et ils soutiennent, ils sont plutôt d'accord ou au contraire, ils vous trouvent que ce n'est pas, attitude ?
4: Bien sûr, comme tout parent, je pense qu'il y a cette part d'inquiétude, que je sois mêlé à tout ce qu'on peut voir à la télé. Comme vous avez dit, là, tout à l'heure, j'ai entendu certains lycées qui avaient brûlé et tout ça, ou encore des tirs de lacrymogène ou de LBD dans la foule et tout ça. Certes, en tant que parent, mais moi, je peux le ressentir qu'on puisse avoir peur.
0: Ah oui,
4: peur
0: moi, je dirais, fais attention à toi, parce que j'ai pas envie que tu perdes un œil pour une bêtise, bien sûr. Oui, on sait jamais ce qui peut arriver, bien évidemment.
4: Ce qui est précisé, c'est que bloquer pour se faire entendre n'est pas une bêtise. C'est quand même important. Casser est une bêtise. Bloquer ou autre pour se faire entendre, c'en est pas une.
0: Bon, moi, je trouve que c'est un peu, comment dire, vous m'expliquez que vous bloquez parce qu'il y a un tuyau qui a pas marché l'hiver et que vous avez pas eu de prof de philo pendant un mois. Je pense qu'il y a d'autres, parce que vous perdez du temps aussi. Le paradoxe, c'est que vous perdez aussi, vous perdez 8 jours de... Moi, je trouve qu'il y a une ambiguïté là-dedans, parce que vous perdez aussi 8 jours de job et 8 jours d'études, et que ces 8 jours-là, ils seront importants pour l'année scolaire. Bon, je suis pas sûr que ce soit la bonne méthode, mais bon, je suis un vieux monsieur.
4: Non, mais c'est pas que ça, c'est que si ça continue comme ça, on en sera où? Surtout que moi, mon lycée, quand je vois dans l'état que ça fait, c'est pas parce que le tuyau marche pas ou je sais pas quoi, c'est pas pour ces petites choses, c'est pour une accumulation de choses. C'est pas uniquement...
0: Bon, vous trouvez que les profs sont bons, par exemple, dans votre lycée? Vous trouvez qu'ils sont investis, engagés? Oui.
4: Pour moi, j'ai de très bons profs, très bons profs, duquel, je vais être proche avec eux, mais j'ai une affinité quand même qui est bien, parce que du coup les professeurs sont gentils, ils enseignent bien et ils donnent envie d'être écoutés.
0: Bon bah ça c'est bien, vous les aider alors.
4: Un prof ne me plaît pas à côté, par exemple, je suis pas un fan à monstre de l'enseignement scientifique en SVT, que pour autant je vais manquer de respect au professeur. Ça me plaît pas, je m'assois, j'écoute, mais pour autant je vais pas lui faire remarquer que ça me plaît pas.
0: Oui.
2: Encore heureux.
0: Encore heureux, parce qu'il n'y est pour, rien, si vous permettez.
4: Mais oui,
2: on n'entend pas les commandes des élèves.
0: Non, mais c'est pas un exploit que vous faites en même temps, Clovis. C'est pas un exploit de ne pas dire au prof de LVT que sa matière ne vous intéresse pas.
2: Ou qu'il enseigne mal.
0: N'en tirez aucune gloire.
4: Camarades se traitent sans problème dans d'autres lycées ou autres.
0: N'en tirez aucune gloire. Bon, en tout cas, vous êtes sympathique. Et c'est bien, et puis vous êtes jeune. Et... Je suis indulgent, moi, avec les jeunes gens, généralement, parce que faut bien que jeunesse se passe. Franchement, si c'est les bêtises que j'ai dû dire quand j'étais jeune, et j'en ai pas fait d'ailleurs. Beaucoup de mes gens en disaient beaucoup. Ça n'a pas changé, dit certains.
16: J'en ai pas fait.
0: Je faisais pas de conneries. J'avais peur, en fait. Je devais être frileux. Bon, il est 17h14 et je remercie vraiment Clovis. Vous avez un très joli prénom. Vous avez une fiancée, Clovis?
4: Bien sûr.
0: Ah, elle s'appelle comment?
4: Elle s'appelle Larissa.
0: Larissa. Et elle bloque aussi, Larissa, ou pas? C'est une frondeuse, Larissa, ou... Ah ouais? C'est une militante,
4: oui,
0: un peu? Ah oui?
4: Oui, militante.
0: 18 ans, elle a, et alors...
15: Faut qu'elle nous appelle.
0: Et alors, vous êtes amoureux?
4: Oui, bien sûr.
0: C'est vrai, vous êtes ensemble depuis combien de temps?
4: Ça va faire 17 mois.
2: Attendez,
0: ça rigole pas. Et 17 mois.
2: C'est sérieux.
0: Et c'est sérieux. Bon, alors évidemment, avant le mariage, il s'est rien passé. Mais bon, c'est vrai que. J'imagine quand même que vous lui prenez la main au cinéma ou que vous baladez avec elle dans la ville.
4: Non, mais après, mon prénom, ça veut pas forcément dire que je suis croyant, ni même chrétien religieux ou autre. Hein.
0: Ah,
15: Il plaisantait. Hein.
0: Je plaisantais. Bon, et elle est belle, Larissa?
4: Bah bien sûr.
0: Ah, et alors vous êtes fidèle et sérieux et tout et tout?
4: C'est la normalité.
0: Ah.
15: Il est souvent pour le petit
0: là. Là, vous nous faites plaisir, Clovis. Le sens de l'engagement, le sens de la fidélité, le sens des valeurs. Bravo, Clovis. Hein, on viendra. Vous nous inviterez au mariage?
4: Aucun problème, oui.
0: Ah, mais il est sympa, Clovis.
15: Il est génial, qu'il nous rappelle.
0: Et vous nous rappelez avec. Et vous venez à Paris de temps en temps?
4: Non, du tout, jamais.
0: Vous n'êtes jamais venu à Paris encore?
4: Non.
0: Ah, dites non, il faut venir.
15: C'est l'occasion.
0: Hein? Que dit-il?
4: Ouais, mais le train et autres, ça coûte de l'argent.
0: C'est vrai. C'est vrai. Bah, vous, Olivier Guénec, avec tout ce qu'il gagne, il peut bien vous pénaliser. 17h16, à tout de suite.
2: 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Excellente fin d'après-midi. 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
2: 17h19, vous êtes bien sûr Europe 1 avec Pascal Pro, émission spéciale sur le blocus des lycées. Suivez notre émission, les établissements incendiés, les professeurs agressés. Vous réagissez au 01 80 20 39 21 au standard d'Europe 1 et sur WhatsApp. Nous avons reçu d'ailleurs un message. Je suis effarée d'entendre les raisons de tous ces saccages. Qui va payer? Que font les parents? Les parents éduquent et l'école instruit. Un camion de pompiers brûle. Quelle horreur! Triste retour à la réalité après un si joli week-end hors du temps avec la visite du Saint-Père. Belle émission à tous. Une Brestoise. Faites comme cette Brestoise, réagissez 01 80 20 39 21. A tout de suite sur Europe 1.
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0: Enfin, je veux vraiment remercier Bruno Pomard, ex-policier du RAID, qui nous a expliqué les difficultés, bien sûr, d'intervenir pour le maintien de l'ordre de ces jeunes. Nous sommes avec Mathieu Vallet, député européen du Rassemblement National. Bon, Mathieu, vous avez une double casquette et finalement, c'est peut-être davantage la casquette d'ancien policier qui m'intéresse. On voit ces jeunes et c'est effrayant parce qu'on se dit qu'est-ce qu'ils vont devenir ? On a le sentiment que les parents ont démissionné, que les parents ne sont pas là, que nous on a eu la chance justement d'être encadrés et qu'eux ne le sont pas. On les entend parler, ça n'est souvent ni queue ni tête, il n'y a pas le début d'un argument, on sent une sorte de violence, de rancœur, de ressentiment, d'hostilité contre la France, d'hostilité contre l'enseignement. On voit des drapeaux palestiniens, des drapeaux algériens. Comment on va faire ? Et alors là, c'est la question, elle est posée à l'homme politique. Mais comment on va faire, Mathieu Vallet, pour tous ensemble retrouver le bon chemin?
30: Bah, d'abord, dehors, j'allais dire c'était, mais c'est la guerre, puisqu'on a encore des points de blocage et des forces de l'ordre en manœuvre sur le terrain. Moi, j'ai échangé avec énormément de policiers et de gendarmes de toute la France depuis ce matin. D'ailleurs, j'avais pensé à vous, puisque le lycée Nelson Mandela à Nantes, 77 millions d'euros, une partie est partie en fumée. Sans faire de jeu de mots. Donc, vous voyez.
0: Le hall.
30: Bah, c'est pas rien. Ça va quand même nécessiter que l'argent public va devoir encore rembourser les dingueries des émeutiers. Puisqu'on sait très bien qu'ils payent pas. Maintenant, je vais vous le dire aussi. Pour apporter une réponse, faut identifier le problème. Les casseurs qu'on identifie beaucoup de mineurs parmi les interpellés, mais les casseurs qu'on voit aujourd'hui saper les revendications lycéennes, c'est ceux qui ont sapé la victoire du PSG, c'est ceux qui ont fait aussi la casse après l'affaire Naël, et qui en fait on n'a rien à cirer des causes qui sont défendues initialement et qui viennent casser, casser du flic. Vous avez vu à Aubervilliers ce véhicule de police sérigraphié qui doit reculer, mais aussi à Saint-Denis ce véhicule de la BAC, donc ce camion de sapeurs-pompiers, des marins, pompiers de Marseille, des militaires qui sauvent des vies, qui ont été pillées, saccagées. Donc c'est incroyable. Vous avez vu cette policière, je ne sais pas si vous l'avez vu, c'est en studio, qui prend un coup de pied par derrière et qui est lynchée au sol.
3: J'ai vu cette image, c'est minable.
30: En fait, ne mérite aucune considération. J'ai aucune pitié à dire. Ils doivent être condamnés à de la prison ferme avec de la prison. Parce que le laxisme judiciaire, pardon de le répéter, Pascal Praud, mais c'est ce qui est le carburant de l'impunité de ces voyous qui entraînent ces exactions, ces violences et ces émeutes. Donc voilà ce que je voulais vous dire. Je veux vous dire qu'il y a beaucoup de policiers blessés, plus d'une centaine au moment où je vous parle, et le décompte n'est pas arrêté. Et donc, je pense à eux parce qu'ils sont courageux, ils sont fiers d'exercer leur métier.
3: Mais vous répondez pas à ma question.
30: La France insoumise, Pascal Praud, elle met de l'huile sur le feu, et à chaque fois qu'il y a du bordel, qu'il y a des violences et qu'il y avait un point de blocage, vous avez un élu LFI qui est pas loin quand ils participent pas directement sur les points de blocage. Donc au bout d'un moment, et quand ils interrompent pas, ou ils ne gênent pas, ou ils obstruent pas les manœuvres policières. Donc moi je vous le dis, Pascal Praud et la justice doit être mis face à sa responsabilité. Et la France insoumise qui aujourd'hui se délecte de ces scènes qu'ils appellent une colère. Non, moi je suis désolé, quand on saccage, qu'on pique, qu'on brûle et qu'on s'en prend en force de l'ordre et au bien public, que d'ailleurs eux ne rembourseront pas, ni les émeutiers, on ne revendique pas, c'est pas une colère. Donc moi je pousse un véritable coup de gueule, parce qu'au bout d'un moment c'est bon. Et le gouvernement, et j'en termine là, Pascal Praud, attendez. Les premières émeutes, elles ont démarré à 7h. La cellule de crise, elle est réunie par M. Lecornu à midi. Il y avait piscine ou quoi, M. Lecornu, lorsqu'il y a eu les émeutes? Il fallait tout de suite se réunir. Et puis, visiblement, vous voulez du concret, je vais vous en donner. La CRS 84 de Montauban, l'unité de projection rapide, elle a été envoyée à Montpellier, 4 heures de route, alors qu'à Toulouse c'était le bordel aussi, c'est 1 heure de route, donc ils vont arriver à Montpellier, tout sera fini. Quel est le sens de cette décision qui a été prise? À la préfecture de police de Paris, le préfet visiblement a demandé que les policiers n'utilisent pas les grenades lacrymogènes, mais il faut pas avoir la trouille face aux casseurs, il faut que ceux qui aient la trouille, c'est les casseurs, les policiers et les gendarmes, lorsqu'ils utilisent des lanceurs de balles de défense, lorsqu'ils utilisent des grenades lacrymogènes, lorsqu'ils utilisent des armes non létales pour protéger leur vie, c'est qu'ils n'ont que ce dernier recours pour le faire. Donc au bout d'un moment, M. Nunez a donné des instructions fermes, mais sur le terrain, parfois, ça tangue. Voilà, moi je m'en délecte pas, je fais pas de la récupération politique, c'est que beaucoup de policiers et de gendarmes me disent, on veut y aller, et parfois, on peut pas utiliser nos armements de force intermédiaire, parfois il y a des élus, donc on a peur qu'il y ait des mauvaises images, au bout d'un moment, quand il y a des casseurs, faut y aller, faut interpeller, et tant pis si certains se mettent en travers la route des forces de l'ordre. Voilà. Quand vous me demandez comment on va réussir, voilà un peu le discours que je vais vous donner ce soir, Pascal Praud.
7: Mathieu Vallet est avec nous, il est, vous le savez, député européen du Rassemblement National. On pourra avoir évidemment d'autres témoignages avant la fin de cette émission. On aurait aimé avoir une émission parfois un peu plus légère. Dans la dernière partie, il nous arrive de sourire.
3: Ça nous arrive, oui.
7: Et de recevoir quelques artistes. Eh bien, aujourd'hui, j'ai peur que ce ne soit pas le cas. À 17h25, à tout de suite.
2: À tout de suite avec Pascal Praud sur Europe 1. Vous réagissez, vous pouvez échanger avec notre invité Mathieu Vallet, 01 80 20 39 21 au standard d'Europe 1 et sur WhatsApp. C'est Laurie Choleva.
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7: Nous sommes à l'heure avec Émilie Dez. Émilie, à 17h30.
2: Marine Le Pen accuse Jean-Luc Mélenchon d'avoir une lourde responsabilité dans les violences commises en marge des blocages de lycées. Le candidat LR à la présidentielle, Bruno Retailleau, dit vouloir interdire la France insoumise. Sébastien Lecornu a présidé en début d'après-midi une cellule interministérielle de crise. Les services de renseignement français estiment que le blocus des lycées est une manœuvre organisée par LFI et ses proxys de l'ultra-gauche. Manuel Bompard accuse le gouvernement de sombrer dans le complotisme. Le ministre de la Justice réunit en urgence les 36 procureurs généraux. Il veut une réponse pénale ferme face au débordement. Le hall du lycée Nelson Mandela a été détruit par un incendie à Nantes. Le proviseur du lycée Victor Hugo à Marseille a été éclaboussé d'essence. Et le mouvement prend de l'ampleur. Les lycéens sont rejoints aujourd'hui par les étudiants qui réclament également de meilleures conditions d'apprentissage. Une trentaine de campus universitaires sont bloqués. Nous avons une seule boussole, faire des efforts aujourd'hui pour éviter d'avoir à faire des sacrifices demain. Le message de Sébastien Lecornu alors que le projet de loi de finances et celui de la sécurité sociale ont été présentés ce matin au Conseil des ministres. Une copie de départ précise la porte-parole du gouvernement. Le gouvernement qui propose 43 milliards d'euros de mesures nouvelles, soit un effort total de 54 milliards pour ramener le déficit à 5% du PIB. Le candidat à la présidentielle, Édouard Philippe, dit craindre l'étranglement que pourrait créer la dette publique sur l'économie française. Le taux d'emprunt à 10 ans de la France est à son plus haut depuis 2002 à 4,92%. Le président du Sénat, Gérard Larcher, a été réélu dès le premier tour avec 203 voix pour. Le sénateur LR des Yvelines cumule déjà 15 ans de présidence. Il a été salué par une longue ovation sur tous les bancs au moment de l'annonce des résultats. Il est réélu jusqu'en 2029.
0: Et puis la Fédération française de rugby a décidé de créer une académie des supporters. Elle sera implantée au Centre national de rugby de Marcoussis. L'objectif de cette académie est de les former, ces supporters, à mieux encourager les joueurs et les joueuses dans les stades. Coup d'envoi du Mondial 2027 en Australie dans un an.
7: Merci beaucoup Émilie Dez, il est 17h32, c'était un plaisir d'être avec vous durant tous ces flashs. Hier vous nous avez appris que votre fille avait
0: elle était blessée,
7: donc elle s'est cassée le poignet. Et bien vous la saluerez quand vous rentrerez à la maison, vous l'embrasserez de notre part. Il est 17h32.
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7: Mathieu Vallet est avec nous, député du Rassemblement National. C'est vrai que c'est une émission particulière parce qu'on a parlé des blocages depuis 16h. Écoutons Édouard Philippe.
3: Il faut donc que tous ceux qui instrumentalisent cette violence, souvent de façon très cynique, souvent de façon très politique, aient conscience, je pense notamment à la France Insoumise, aient conscience que c'est inacceptable. Ce qu'ils nous préparent, c'est l'affrontement généralisé. Nous voyons à l'œuvre ce que ceux qui ont théorisé la conflictualisation permanente sont en mesure de produire sur le territoire national. Ça n'est pas acceptable. Au Havre, les lycées demain seront fermés. C'est une mesure de précaution, mais c'est une mesure dont chacun comprend bien qu'elle a des impacts considérables sur l'éducation de nos enfants. Ça n'est pas comme ça que nous préparons l'avenir.
7: Il a raison. En l'espèce, en même temps, et c'est là toute la difficulté des hommes politiques. Lorsqu'il était Premier ministre, lorsqu'il fallait faire preuve de fermeté, et je pense à la ZAD de Nantes, parce que c'est un sujet souvent dont on a parlé ici, qu'il fallait entrer dans la ZAD de Nantes, qui était la ZAD de Notre-Dame-des-Landes, avec des jeunes militants extrême-gauche qui ne souhaitaient pas de l'aéroport Notre-Dame-des-Landes et qu'il fallait dégager. Le pouvoir a tremblé. Pourquoi le pouvoir a tremblé ? Parce que, évidemment, Mathieu Vallet, il redoute un accident.
5: C'était l'opération César menée par les gendarmes. Il y a eu deux opérations.
7: Il redoute à mort
5: face
7: en
5: à l'ultra gauche. Hein, on était sur des ultras très bien entraînés.
7: Il redoute à mort. Bon, et cette ZAD n'a pas été évacuée. Manuel Valls était également Premier ministre sous François Hollande.
5: Je crois même qu'il y avait un référendum local.
7: Il y avait un référendum, tout à fait, qui avait opté pour
5: le maintien.
7: Pour bon,

0: est terrible. L'état de l'enseignement est terrible. C'est-à-dire que vous sortez de 10 ans d'Emmanuel Macron, je crois qu'il y a eu 8 ministres différents de l'éducation nationale. Comment voulez-vous qu'il y ait une cohérence là-dedans ?
1: Impossible.
2: Vous auriez pu commencer, Pascal Praud, par dire que face aux agriculteurs, à nos paysans, qui eux se lèvent très tôt, bossent 7 jours sur 7, font vivre le pays et nourrissent le pays à la sueur de leur front, eux, il y a eu les hélicoptères de la gendarmerie, il y a eu les centaures, il y a eu une armada sécuritaire que le gouvernement a déployée, et face aux casseurs, que ça soit après Naël, c'était en juin 2023, que ça soit après le PSG, c'était en 2025 et en 2026, j'étais venu chez vous en parler, parmi tant d'autres, et que maintenant ça soit face à des casseurs qui volent le mouvement des lycéens, je ne comprends pas qu'on ait une incompétence aussi significative d'un gouvernement qui...
0: Mais ils ont
2: qui...
0: peur, Mathieu.
2: Mais je sais qu'ils ont la trouille.
0: Très bien que l'agriculteur... T'as un incident avec un agriculteur...
2: Mais c'est ça que je regrette, Pascal
0: Praud. C'est pas...
2: Quand j'étais commissaire de police sur Val-de-Marne de nuit, des agriculteurs avaient commis le crime de lèse-majesté d'aller à Rungis sans rien casser. J'avais une centaine de gardés à vue. Bah, je vais vous dire que moi, je les ai pas traités comme des crapules, je les ai traités comme des honnêtes gens qu'il fallait considérer, qu'il fallait respecter, d'autant plus que, pour moi, ce n'était absolument pas des voyous. Donc, on les a laissés ensemble par région, ils ont mangé avec les fonctionnaires de police la nuit, et je peux vous dire que moi, je préfère voir des casseurs en garde à vue au tribunal et en prison, et les agriculteurs, il faut les respecter, il faut les écouter. Mais dans ce pays, le gouvernement fonctionne tout à l'envers. Donc, je suis désolé, on arrive à réprimer des agriculteurs, des paysans, parce qu'il a ferme et ils emmerdent personne. Par contre, des casseurs, on les laisse tout faire, on les laisse saccager des camions de pompiers, saccager une policière au sol qu'ils font tomber. Et derrière, il n'y a rien. Monsieur Philippe, il est gentil, mais c'est mou. Tout ça, c'est mou, en fait, leur déclaration. Puis on veut des actes. Donc moi, c'est pour ça que je me suis engagé aux côtés de Marine Le Pen et Jordan Bardella. Parce que moi, quand j'en parle avec Marine et Jordan, les instructions, elles seront claires, les moyens, ils seront mis et on n'aura pas la trouille. Parce que les honnêtes gens, ils en ont marre de payer pour tout le monde. Et qui plus est, quand on a des honnêtes gens qui veulent défendre leur travail, défendre les Français et qui, eux, par contre, n'ont aucun cadeau du gouvernement. Je parle en termes d'ordre public.
0: Ce matin, il y avait la chronique, comme chaque matin, de Laurent Tessier, et il soulignait la prise de parole d'Édouard Geffray, ministre de l'Éducation nationale, qui parle d'une grande plateforme de concertation. Qu'est-ce que tu as à avoir une grande plateforme de concertation avec des gens qui, manifestement, ne veulent pas se concerter du tout? Pourquoi pas un numéro vert? Donc écoutez, monsieur Geffray.
3: Nous allons ouvrir une grande plateforme de concertation à laquelle tous les lycéens, soit à titre individuel, soit à titre collectif, pourront alimenter cette plateforme. Ils pourront faire part donc de toutes leurs demandes, de leurs inquiétudes, de leurs angoisses, de leurs incompréhensions, de leurs revendications aussi.
0: À 16h, à 17h37, il y avait également Laurent Tessier ce matin, le tuto que vous aviez mis en place, c'est
4: oui,
0: bien cela?
4: Un syndicat lycéen et un syndicat étudiant ont publié sur leurs réseaux sociaux le tuto 5 étapes pour pouvoir bloquer sa fac ou son lycée.
0: Et c'est ce que vous disiez ce matin. Alors l'étape 1, c'est réunir du monde, créer un groupe où tous les membres sont prêts à bloquer. Étape 2, prévoir des pancartes, des enceintes, des slogans. Voici quelques idées, je cite, Macron nous fait la guerre et sa police aussi, mais on reste dehors.
4: Déter,
0: ça veut dire quoi?
1: Déterminé.
0: Ah, on reste déter.
1: C'est déter.
0: Ah oui, donc effectivement.
5: C'est la langue des jeunes, oui.
0: C'est la langue des jeunes.
1: Ouais, je suis déter.
0: Les gens disent ça.
1: Ah, oui, tout le monde dit.
5: Ah, on dit tous, je suis déter aujourd'hui.
1: Comme la ref. Plus vieux, hein.
2: Non, mais... Comme la... Vous avez la ref?
1: Oui, la ref,
0: enfin, moi, je sais pas.
5: Bon, non,
0: enfin,
5: on parle de langues différentes.
0: Oui, ben, on parle pas français, surtout.
2: Non, c'est...
0: Les salariés croient maintenant venir à 6h30 et bloquer. Si quelqu'un me dit t'es déter, je dis
5: c'est
0: déter.
5: Oh, ça va, c'est des mots de jeunes.
0: Mais
5: c'est un raccourci, c'est pas non plus.
0: Oui, ben ça, pour être raccourci, ils sont raccourcis, les jeunes, je vous le dis. Pour bloquer, il faut venir en vacances pour avoir le temps de trouver des poubelles, barrières, etc. à mettre devant l'établissement. Étape 4, tout filmer et les partager aux syndicats lycéens étudiants pour montrer que les blocages s'étendent partout en France. Et étape 5, faire face à la répression, filmer les interventions de policiers pour montrer les violences policières. Il y a des conseils et de ça. Donc ça, c'est,
1: c'est le
0: syndicat lycéen étudiant qui publie un tuto.
5: Un tuto. S'il vous plaît. Je me suis retenu de rire. Ah, c'est pas italien, c'est pas un tuto. C'est le tuto. Un tutoriel.
0: Un tutoriel.
5: Voilà.
1: Oui,
5: voilà. Un tuto.
0: Oui, pas un tuto.
1: C'est pas tuto comme tout en italien.
0: Oui, voilà. Un tuto.
1: Tuto.
0: Un tuto, si vous voulez, un tuto. Ah. J'aime bien que vous me repreniez.
5: Mais non, mais c'est pour vous. Oui. Si vous dites tuto comme ça, bon.
2: Voilà. Donc, vous avez des amis bienveillants, Pascal Praud, sur le.
0: Je suis d'accord avec vous.
2: Sur vos coéquipiers.
0: Je vais vous dire quelque chose, je suis déter. C'est tout ce que j'ai à vous dire. Je vais déterre pour la fin de l'émission. Bon, on marque une petite pause à 17h39.
5: Bah oui,
0: vous
5: frérot.
0: Restez en...
1: Frérot, t'as pas honte d'appeler Pascal?
0: Non, mais après,
1: un peu de respect.
0: Qu'est-ce que vous avez dit, là? Qu'est-ce que vous avez dit?
1: Frérot,
5: j'ai parlé de...
0: Oui,
5: bah, j'ai dit, ben bah, oui, frérot.
0: Oui, non, mais écoutez...
1: Voilà, il n'y a plus de respect.
5: Non, mais ça va, on parle dans notre langue. C'est bon.
0: Non, mais,
5: voilà,
0: non,
5: je vous donne quelques petits mots comme
0: vous,
5: ça.
0: Vous dites
5: je vous enrichis, remerciez-moi.
0: Non, mais vous dites ça...

0: dans la vie de tous les jours.
1: Frérot. Ah bah, mon frère, oui, frérot.
0: Oui,
1: à Laurent Tessier, je vois, mais là, oui. Ça va, frérot.
0: Voilà. Voilà, mais moi, je ne suis pas votre frère.
1: C'est tout ce que je voulais.
0: Voilà. On n'est ni. Vous êtes un collègue de bureau.
1: Oh là là.
0: Il est 17h40.
1: Oh, je me suis fait. Recale.
0: On va être avec Nathanaël Combary. Nathanaël Combary, qui est président du conseil d'administration de Renouveau Lycéens, association qui représente les lycéens, évidemment. Et Mathieu Vallet reste avec nous. À tout de suite.
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2: 17h45, vous êtes bien sûr Europe 1 et avec Pascal Praud, établissement incendié, professeur agressé. Émission spéciale consacrée aujourd'hui au blocus dans les lycées avec vous. 01 80 20 39 21, vos réactions au standard d'Europe 1 pour appeler Pascal Praud, le numéro est non surtaxé. Vos messages aussi sur WhatsApp 01 80 20 39 21. Belle fin d'après-midi sur Europe 1.
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0: Et 17h45, on est avec Nathanaël Combary, qui est président du conseil d'administration de Renouveau Lycéens, association qui représente les lycéens. Est-ce que monsieur Combary, je dis monsieur, mais vous avez 18 ans. Bonjour Nathanaël.
21: Bonjour Pascal, vous m'entendez ?
0: Je vous entends très bien. Quelle est votre position sur les blocages ?
21: Bah écoutez, monsieur Pro, nous ce qu'on constate aujourd'hui, c'est que les blocages, ce sont avant tout le symptôme et l'illustration parfaite du dialogue qui a été rompu. Moi, j'ai une bonne nouvelle à vous annoncer. Je viens de recevoir un mail il y a à peine une dizaine de minutes. Monsieur le ministre nous invite demain à 14h pour échanger avec lui. Donc, on a été entendu. Moi, je veux dire aujourd'hui à tous les lycéens que nos revendications ont été entendues. C'est la position d'ailleurs que je tiens depuis maintenant quelques jours. Donc voilà, on aura l'occasion d'échanger avec lui demain à 14h. Maintenant, ce que nous attendons, si monsieur le ministre nous écoute, c'est d'avoir des solutions concrètes à porter face à nos revendications.
0: C'est quoi la revendication numéro 1 ?
21: Bon, je sais pas, on en a plusieurs. On aurait avant tout, on peut vous parler du temps scolaire, le 8h-18h qui, on le voit bien, et la Convention citoyenne sur les temps de l'enfant le démontre par A plus B.
0: C'est-à-dire que vous trouvez que vous travaillez trop de 8h à 18h, c'est ça ?
21: Non, c'est pas ce que je dis, monsieur Pro.
0: Bah, c'est
21: ce
0: quoi ? Vous dites quoi ?
21: Ce que je dis aujourd'hui, c'est que les emplois du temps sont plus vraiment adaptés. Nous sommes
0: mais,
21: le pays
0: mais,
21: en
0: oui,
21: France.
0: Oui, mais donc vous travaillez trop. Vous avez le droit de dire vous travaillez trop. Vous trouvez que de 8h à 18h, c'est trop.
21: Pas. Non, je pense par exemple qu'on ne travaille pas forcément au bon moment dans la journée.
0: Bah vous...
21: On est, vous avez lu, je suppose, monsieur Pro, l'enquête, le rapport PISA.
0: Mais vous voulez travailler quand alors ? Vous voulez travailler quand ? C'est quand l'idéal ?
21: La Convention citoyenne sur les temps de l'enfant, monsieur Pro, dit que par exemple.
0: Enfin, le temps de l'enfant, vous avez 18 ans. Ça vous arrange d'être enfant quand vous voulez, puis de temps en temps, ça vous arrange pas d'être enfant. Vous n'êtes plus un enfant, Nathanaël. En terminale, si vous faites de 8h, 18h, personnellement, ça me choque pas.
21: Non, c'est parce que.
0: Et que vous me sortiez la convention du temps de l'enfant alors que vous avez 18 ans. C'est ça qui est difficile. Je vous assure, heureusement que je suis pas ministre parce que j'aurais du mal à travailler avec les uns et les autres. La convention du temps de l'enfant, vous avez 18 ans, vous n'êtes pas un bébé, enfin. Vous êtes un adulte.
21: Écoutez, monsieur Pro, la convention sur les temps de l'enfant, elle traitait de l'ensemble des
0: mais
21: élèves.
0: Mais vous n'êtes pas un enfant,
21: élèves,
0: elle ne vous concerne pas, la convention du temps de l'enfant, que je sache.
21: Pourtant, écoutez, le rapport du temps de l'enfant, il touche aussi les lycéens.
0: Ah maintenant, oui, bon d'accord. Bah, si les lycéens sont des enfants, alors si vous êtes des enfants, vous allez vous coucher à 10h30 le soir, et puis vous allez arrêter de sortir. C'est ça qui est insupportable. Moi, un gosse de 18 ans, je vous parle comme un adulte. Je ne vous parle pas quand même à un enfant. Donc, vous êtes enfant quand ça vous arrange. Alors, 8h, 18h, c'est vrai que ça ne me choque pas. Alors, ça serait quoi l'idéal pour vous ?
21: L'idéal, par exemple, ça serait de commencer une heure plus tard.
0: À 9h, voilà. Moi, de rien foutre, en fait. C'est ça, votre truc dans la vie.
21: Vous allez encore une fois être fâché, monsieur Pro, mais encore une fois, c'est la Convention citoyenne sur les temps de l'enfant qui a réuni des experts, des professionnels.
0: Oui, des experts, je les connais, les experts. Mais ce n'est pas ça, la vie. La vie, c'est de travailler. Excusez-moi de vous le dire. Si personne ne vous le dit, si personne n'est capable de vous dire, levez-vous le matin à 7h, vous vous couchez à 9h le soir, quand on a 17 ou 18 ans, on se couche à 9h, à 10h, on dort 8 ou 9h, et on travaille et on prépare l'avenir. Qu'est-ce que c'est que ces gens qui ne veulent pas, parce que 8h, c'est trop tôt pour vous ?
21: Vous savez, monsieur Pro, quand je vous entends, je suis un peu déçu quand même. J'attendais à une position un petit peu plus nuancée de votre part.
0: Mais parce qu'on est agacé en fait, on est un peu agacé de vos revendications en permanence qui vont toutes dans le même sens, c'est-à-dire de moins travailler.
21: Là, je vous parle du 8h-18h, moi je pourrais aussi vous parler d'autres sujets. On a par exemple un gros sujet au niveau du bâti scolaire.
0: Typiquement
21: aujourd'hui, le
0: bâti
21: scolaire, monsieur Pro, vous voyez, on arrive à trouver des points de convergence. Le bâti scolaire aujourd'hui en France n'est absolument plus adapté. On a des lycées qui ont un bâti scolaire qui est beaucoup trop vieux. On a des lycées qui, avec un bâti scolaire qui n'est plus adapté du tout aux conditions climatiques et météorologiques, il serait peut-être temps de le réadapter. On est en dialogue, nous, aujourd'hui, Renouveau Lycéens, avec les régions qui administrent les lycées, qui les dirigent. Vous voyez, on arrive à trouver des points de commun.
0: Non, mais ce que je veux vous dire, bien sûr que je vous taquine un peu, j'entends bien, mais je sais que les professeurs me racontent aussi qu'ils ont du mal à se faire entendre dans les classes, que la discipline n'est pas toujours en rendez-vous, que les uns et les autres ne veulent pas forcément s'investir dans le travail, qu'ils ne sont pas toujours engagés. Donc, je trouve que vous revendiquez beaucoup et que vous faites parfois peu. Voilà le sentiment que j'ai à travers ce que me rapportent les...
21: Je ne suis pas forcément d'accord avec vous. Vous savez, Monsieur Pro, nous, moi, à titre personnel, ça fait 4 ans que je suis engagé dans les instances lycéennes pour porter des revendications comme, par exemple, celle que je viens de vous évoquer sur le bâti scolaire. Ça fait 4 ans que j'attends encore...
0: Mais là, par exemple, dans votre... Vous êtes public ou privé ?
21: Moi, c'était un lycée public.
0: Bon, et alors, quels sont les problèmes que vous rencontrez dans votre établissement ?
21: Par exemple, on se retrouvait avec un établissement qui, l'été, on avait des salles de cours qui, dû à leur vétusteté, étaient à 40 degrés dans les classes, tous serrés.
0: C'est vrai que c'est difficile aujourd'hui quand j'entends, je peux entendre ça, mais la solution, c'est... Vous êtes dans quelle ville ?
21: La ville du Mans.
0: Bon, c'est vrai que, c'est vrai qu'au Mans, il ne doit pas faire 40 degrés non plus tous les jours d'été. Ça a dû arriver de temps en temps.
21: Je vous assure que c'est beaucoup moins confortable d'être à 40.
0: Mais bien sûr que c'est pas confortable. Mais j'entends.
21: Dans les studios d'Europe 1 où c'est climatisé.
0: Mais vous avez raison. Mais c'est un état d'esprit, la vie aussi. Bien sûr que tout ne va pas comme on aimerait que ça aille. Parfois, il faut effectivement faire des efforts. Mais je suis d'accord, ça serait mieux si on était.
21: Je reconnais, monsieur Pro, moi, qu'il y a des choses qui vont très bien. Je reconnais qu'on a réussi à faire avancer le dialogue. Je pense à la région Île-de-France qui aujourd'hui a réussi, avec Madame Pécresse, que je salue, qui a investi plusieurs millions d'euros dans la jeunesse récemment avec les Assises de la jeunesse. Je pense à des lycées qui ont été rénovés. On parle beaucoup de l'Île-de-France, c'est vrai, mais je pense aussi à des régions beaucoup plus rurales qui investissent de plus en plus dans la jeunesse, dans les lycées. On a des réussites et je ne dis pas que tout va mal, que tout ne va pas bien.
0: Donc vous, l'idéal, c'est l'emploi du temps, donc 9h le matin et on termine à quelle heure ?
21: Je ne sais pas, à 10h30, puisqu'il fallait à la sieste selon ce que vous me disiez, non ?
0: Vous voulez faire 9h, 10h30 simplement ?
21: Non, je rigole, monsieur Pro, je vous
0: taquine. Donc vous voulez faire 9h jusqu'à quelle heure ? 9h midi et 12h et 14h, 17h.
21: Vous savez, en France, les cours sont définis par les directions de chaque établissement. Il y a des contrats pédagogiques. Ça, malheureusement, ça s'adapte à chaque lycée.
0: Vous êtes à Paris ou pas, Nathaël Combari ?
21: Aujourd'hui, je suis à Paris. Demain, je vais rencontrer une ministre.
0: Venez nous voir. Il peut venir demain après-midi ? Demain après-midi, vous venez nous voir. Nathaël Combari, on vous invite demain. Président du conseil d'administration.
1: On finit à 18h, ça va au-delà de ses horaires.
21: On se voit demain, on débriefera l'entrevue
0: voilà.
21: avec le ministre.
0: Ne parlez pas de la convention du droit de l'enfant pour des lycéens. C'est vrai que ça m'agace un peu, forcément.
21: Je trouverai d'autres exemples.
0: Vous n'êtes pas un enfant. Je pense que c'est vous rendre service que vous traitez comme un adulte.
1: Vous avez une belle relation, tous
0: Nathalie
1: les deux.
0: Nathalie Combari, président du conseil d'administration de Renouveau Lycéen. Merci en tout cas. Merci beaucoup, Nathalie.
1: Il a bien fait d'intervenir.
0: Mathieu Vanel, il est mort de rire. Mais pourquoi vous riez, Mathieu ?
5: J'étais venu énervé avec les images de mes frères d'armes qui étaient au sol, mais là, et puis qui sont battus courageusement. Mais là, où vous détendez l'atmosphère.
0: Mais il y a plein de gens qui nous écoutent.
5: Qu'est-ce que disent
0: les gens qui sont en train de nous écouter ? Franchement, il est sympa comme tout.
5: J'ai fait un débat avec lui hier matin.
0: Il va venir demain. Il est sympa, il n'y a pas de souci.
5: Vous l'avez convoqué, donc je pense qu'il va venir.
0: Non, mais il arrive. Il me dit convention du droit de l'enfant, il est lycéen. Qu'est-ce que vous voulez que je vous dise ? raison ou pas ? Je veux dire, je le traite pas pour un bébé.
5: Bien sûr, mais.
0: Il dit les conventions du droit de l'enfant, pas de travailler au-delà de 18h.
5: Raison.
0: Alors évidemment, c'est pas un enfant de 5 ans.
22: 8h, 18h, c'est quand même de grosse amplitude.
0: Mais on les a
5: Géraldine, là, je suis d'accord avec vous.
22: C'est beau.
5: Non, mais Géraldine, moi, ma mère se levait tous les matins. Ah, non, mais je veux dire, à 6h. Ah oui, elle gagnait le SMIC, elle avait se levé à 6h. Et j'étais le dernier récupéré à la garderie à 19h parce qu'elle n'avait pas le choix. Donc je faisais pas 8h, 18h,
22: ça c'est sûr. Non, mais je sais pas, c'est pour avoir J'ai enseigné pour avoir fait 8 heures de cours d'affilée avec des élèves le vendredi soir entre 16h30 et 17h30. Je peux vous dire, on ne peut plus rien en faire.
5: D'ailleurs, on aurait pu écouter votre enfant,
22: J'ai enseigné aussi à l'étranger, en Australie, où là, il terminait à 15h, 16h. Et c'était des élèves brillants.
5: Mais je peux les comprendre.
22: Je les comprends.
5: En tout cas, on a eu du grand Pascal. Mais bien sûr,
22: à 21h en terminant à 18h. Il y a du boulot après à la maison. Enfin, ils peuvent plus rien faire, ils sont plus concentrés.
0: Mais écoutez, si, non, c'est vous beaucoup. Voulez que je vous parle de
22: je
0: ce que font
22: leur défense,
0: vous
22: là,
0: voulez que je vous dise ce qu'ils sont les jeunes gens que je vois parfois quand je les croise dans les trains, dans les autobus, etc.
1: Bah, ou dans la rue autobus.
0: Ou dans les
1: quels autobus. Les autobus.
22: Non mais voilà.
0: Je les vois pas en train de travailler leur cours. Je les vois plus sur leur portable.
5: Je vais regarder votre émission demain après-midi. Je vais écouter en tout cas.
0: Mathieu,
5: pardon.
0: Bon Mathieu,
5: ah ouais,
0: merci.
1: Pourquoi ils ne travaillent pas les jeunes qu'ils étudient pas.
0: Mais hier on avait un jeune, on lui a demandé est-ce que tu as lu un livre, ouvert un livre juillet août, il nous a dit non.
1: Peut-être qu'ils se cultivent différemment, je ne sais pas.
22: Aussi à côté qu'on n'a pas ouvert un petit longtemps.
1: Il n'y a pas que les livres, vous êtes obstiné, omnibulé par les livres.
0: Je ne suis pas omnibulé, je vous assure, je... Bon, merci. Pierre Devineau dans une seconde.
22: Il est
0: 17h56. Vive la jeunesse.
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1: Bonsoir à tous. Qu'est-ce qu'on est en train de vivre ? 2 jours de protestation attisés par des forces politiques. La France insoumise, bien sûr, et voilà que la France est à feu et à sang avec des centaines d'interpellations parmi les blessés, les forces de l'ordre, mais aussi les profs, des proviseurs. et les lycéens eux-mêmes, et pas que dans les interpellations. On a vu de l'acide, du vitriol, d'innombrables poubelles incendiées. On a vu ce camion de pompiers en flammes à Marseille attaqué à coups de barre de fer. Mardi déjà, le maire LFI de Seine-Saint-Denis, Bali Bagayoko, avait légitimé la violence. Aujourd'hui, cette violence, elle est désinhibée. Pire, elle est un carburant pour des jeunes en manque de repères qui semblent avoir totalement oublié les raisons premières de leur colère, leurs revendications. Aujourd'hui, à Aubervilliers, à Saint-Denis, à Rennes, à Lyon, des pompiers, gendarmes, CRS ont été déployés une nouvelle fois. Et une nouvelle fois, certains crieront « violence policière » comme si ça leur faisait plaisir aux policiers d'intervenir au prix de leur sécurité. Ce soir, cette Europe 1 Soir se concentrera sur cette France qui se soulève, qui prend un nouveau tournant avec deux responsables politiques d'envergure. Nous inviterons également les acteurs du terrain. 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
1: Au sommaire, 900 actions recensées dans toute la France, 200 lycées bloqués. Le gouvernement en cellule de crise cible directement LFI d'avoir instrumentalisé ces violences urbaines. L'exemple à Toulouse, dès le début de ce journal, la façon dont les insoumis ont savamment orchestré ce soulèvement pour aller vers le chaos et la réponse de l'exécutif. Page spéciale dans cette Europe 1 Soir. Avec mes invités, dès 18h15, Louise Montangon, responsable de l'UNI à Bordeaux, Charles Germand, délégué Alliance 93, sont les policiers, bien sûr. 19h15, James Chéron, vice-président UDI de la région Île-de-France en charge des lycées, de la réussite éducative. Et puis Maxime Repère à 19h30, vice-président du syndicat national des lycées et collèges. Dans ce journal également, le budget, bien sûr. 54 milliards d'économies, oui, mais comment? Et est-ce bien sincère? Nous poserons la question. La météo, la tendance. Bonsoir Marie.
4: Bonsoir Pierre. Une journée calme demain avec du soleil au nord et un ciel plus variable au sud.
1: A tout à l'heure. Et puis en fin d'émission, de la musique d'Europe 1 Soir à 19h45. Bakian chante Aznavour. Spectacle prévu lundi à l'Olympia et la tournée dans la foulée. Il viendra chanter avec nous ce soir.
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1: Ne parlons plus de blocage des lycées, mais de violences urbaines. Matignon requalifie ce qui se passe en France depuis mardi à l'issue de cette cellule interministérielle de crise. On va y venir dans un instant. À date, je le disais en titre, 900 actions dans toute la France, plus de 200 lycées bloqués, une trentaine de facs ont rejoint également le mouvement. Des scènes de guérilla urbaine, ce camion de pompiers vandalisé, incendié à Marseille, à Nantes, le hall d'entrée du lycée Nelson Mandela entièrement détruit par le feu. Même scène terrible à Toulouse où les lycéens s'en sont pris au mobilier urbain et aux forces de l'ordre, comme l'a constaté le correspondant d'Europe 1, Charles Hullier.
6: Poubelles en feu, jets de projectiles, cocktails Molotov, jeunes cagoulés, tout cela en pleine rue et en pleine journée devant ce lycée habituellement tranquille de l'ouest toulousain. Ce vigile préfère donc fermer le supermarché où il travaille.
7: On essaye de baisser les rideaux pour la protection du magasin. Et franchement, je comprends rien. Ils ont même commencé à rentrer à plus de 10. Je me suis mis à la porte. J'ai interdit l'accès à tout le monde et c'est déplorable. Hein.
6: Même vigilance pour les habitants de cet immeuble, également barricadé.
8: On voit des gens cagoulés. Ils nous ont lancé des pavés et des fumigènes. Justement, nous, on s'est enfermés à clé exprès parce qu'on s'est sentis en danger. Ils ont pris un scooter, ils l'ont directement flambé avec des poubelles, des projections. Je pense qu'il y a possibilité de se faire entendre autrement que par la violence.
6: Constat que ne partage pas ce jeune de seconde qui a lui-même participé à ces exactions.
9: Il y avait un feu qui commençait, j'ai rajouté un truc dedans pour que le feu prenne de l'ampleur, parce qu'il faut qu'on nous entende. On voit qu'un feu commence, on jette des choses dedans, le feu prend de l'ampleur. Ça fait partie d'une révolte.
6: Une révolte qui a fait des dégâts encore aujourd'hui ici. Une dizaine de policiers a été blessée. C'est un bilan provisoire. Toulouse, Charles Villiers. 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
1: Les services de renseignement estiment que le mouvement de blocus est une manœuvre organisée par LFI, ses proxys de l'ultra-gauche, c'est ce qu'indique Matignon à l'issue de la cellule interministérielle de crise qui s'est tenue sur le sujet. Bonsoir Jacques Serret.
12: Bonsoir Pierre, bonsoir à tous.
1: Sur le terrain, les élus insoumis ne se cachent pas, bien au contraire.
12: Oui, partout dans le pays, devant les barricades, des élus insoumis chauffent à blanc les lycéens.
13: Bravo de vous mobiliser comme vous le faites ce matin.
12: Mégaphone à la main, le député Aymeric Caron harangue des adolescents parisiens devant un drapeau palestinien.
13: C'est extrêmement important que vous fassiez entendre votre voix. Bien évidemment, certains racontent que vous êtes simplement en train de créer du chaos. Mais pas du tout. Vous exprimez qui vous êtes.
12: Pendant ce temps,
14: Mathilde,
12: Mathilde Panot,
16: Mathilde Panot, présidente du groupe parlementaire de la France Insoumise,
12: fait le tour des lycées de sa circonscription, écharpe tricolore à l'épaule, et cite le révolutionnaire africain Thomas Sankara.
16: Le président du Burkina Faso disait « Une jeunesse mobilisée, dangereuse. Elle est plus dangereuse qu'une bombe atomique. Le pouvoir a peur de vous. Ne lâchez rien. Restez dignes, restez disciplinés. Et c'est comme ça qu'on va gagner.
12: Le feu est là et LFI souffle sur les braises.
1: Merci Jacques Seret du service politique d'Europe 1. Bruno Retailleau propose d'interdire la France insoumise. Marine Le Pen accuse Jean-Luc Mélenchon d'avoir une lourde responsabilité dans les violences en marge des blocages et propose une loi anti-casseurs. Le gouvernement lui cherche la riposte. Sébastien Lecornu, je vous le disais, a convoqué cette cellule interministérielle de crise à la mi-journée place Beauvau. Autour de la table, les principaux ministres Laurent Nunez, Édouard Geffray et Gérald Darmanin notamment. Bonsoir Alexandre Chauveau.
0: Bonsoir Pierre, bonsoir à tous.
1: Principale réponse de l'exécutif, la mise en place des cours à distanciel dans les établissements bloqués.
0: Oui, la liste des lycées concernés sera publiée dans les prochaines heures. La mesure officiellement est prise pour protéger la sécurité des lycéens comme du personnel éducatif. Politiquement, c'est surtout une tentative d'assécher le mouvement. Un mouvement que les services de renseignement attribuent clairement à la France insoumise et à ses proxys d'ultra-gauche. C'est ce qu'indique Matignon à l'issue de la cellule interministérielle de crise convoquée tout à l'heure. Matignon évoque par ailleurs un moment de bascule, le blocage des lycées évoluant clairement vers un phénomène de violences urbaines. Dans le même temps, Édouard Geffray indique qu'il rencontrera demain les organisations représentatives des lycéens et qu'une plateforme de concertation sera ouverte en début de semaine prochaine pour que les élèves puissent faire part de toutes leurs demandes. Sur le plan sécuritaire, enfin, Gérald Darmanin a réuni cet après-midi en visioconférence les procureurs généraux pour transmettre des consignes de fermeté à l'égard des casseurs interpellés ces derniers jours.
1: Merci de ces précisions, Alexandre Chauveau du service politique d'Europe 1. Il est 18h06 dans l'actualité de ce jeudi, également le gouvernement qui a présenté aussi ce matin sa copie des projets de loi de finances et de budget de la sécurité sociale pour 2027. Une copie de départ, a précisé la porte-parole du gouvernement. Les débats parlementaires doivent débuter à la mi-octobre avec l'objectif d'avoir un budget bouclé à la fin de l'année et éviter le retour de la loi spéciale. L'ambition est en effet de redresser les comptes. Bonsoir Aurélien Fleureau.
3: Bonsoir Pierre, bonsoir à tous.
1: Cela passe par 54 milliards d'euros d'économies. Alors l'objectif est-il atteignable ?
3: Ah, ce ne sera pas simple, hein. Ramener le déficit du pays à 5% du PIB, c'est la trajectoire. Pour cela, le gouvernement mise sur 1% de croissance l'an prochain, une prévision solide selon Bercy, mais jugée optimiste par le Haut Conseil des Finances Publiques. 54 milliards d'euros, vous l'avez dit, 43 représentent de nouvelles mesures et 11 correspondent aux effets de mesures prises l'an dernier. L'heure est à la mobilisation collective, a insisté le ministre de l'Économie, Roland Lescure.
5: C'est un effort significatif. Il y a des mesures difficiles, courageuses que nous avons annoncées cette année. L'effort sera partagé, il sera important, mais il sera juste. Sur les dépenses notamment, et j'insiste, 60% de l'effort pour l'année prochaine, c'est un effort sur les dépenses.
3: Et parmi ceux qui vont contribuer, les retraités, 5,5 milliards d'euros à la clé. Le point d'indice des fonctionnaires gelés s'était attendu, comme la contribution des entreprises. La surtaxe sur les bénéfices est réduite, mais doit encore apporter 5 milliards. La réponse du MEDEF n'a pas tardé. Le patronat estime à près de 20 milliards d'euros les nouvelles taxes et souligne qu'affaiblir encore les entreprises, c'est affaiblir le pays.
1: Merci Aurélien Fleureau du service économie d'Europe 1. Dans l'actualité également, le parquet de Valence fait appel de l'ordonnance de mise en accusation dans l'affaire Crépol. 11 jeunes hommes ont été renvoyés devant les assises pour meurtre aggravé par des propos racistes contre les Blancs. Avec cette circonstance aggravante, les 11 suspects encourent la prison à perpétuité. La compagnie El Al, la compagnie israélienne, va affréter des vols spéciaux pour rapatrier les ressortissants israéliens se trouvant à Dubaï après la suspension des opérations de la compagnie Fly Dubai, et ce au lendemain de cet atterrissage forcé en Arabie Saoudite. Le Premier ministre israélien assure que le copilote accusé d'avoir poignardé son collègue était suicidé et qu'il avait subi un endoctrinement islamiste radical. La Bourse.
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1: Avec une séance catastrophe pour le CAC 40 à Paris qui termine à 7835 points, c'est moins 1,62 en baisse. La dette française est au cœur des préoccupations. Le rendement de l'emprunt de l'État français est monté jusqu'à 4,96. C'est un niveau inédit depuis 2002 à Paris. Parmi les mouvements observés, Sanofi Air Liquide figure parmi les valeurs qui résistent bien, tandis que Eiffage, BNP, Bouygues et AXA sont nettement dans le rouge. C'est une séance de baisse consécutive, donc pour le CAC 40, deuxième séance de baisse consécutive, moins 1,62 à 7835 points.
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1: La météo, Marlène Duré, un temps assez ensoleillé demain après une matinée parfois brumeuse.
4: Oui, effectivement, brume, brouillard, plaques de nuages bas qui peuvent se former dans les régions ayant reçu beaucoup de pluie hier, dans les zones rurales situées entre la basse vallée du Rhône, l'Auvergne-Rhône-Alpes, la Saône-et-Loire, le Dijonais, la Franche-Comté et l'Alsace. Les brouillards seront plus rares au nord de la Seine, vers les Landes et le Roussillon, et puis une fois dissipés, eh bien, le temps sera effectivement lumineux, voire bien ensoleillé, à l'exception de l'extrême sud-est, où le ciel restera chargé en Provence et couvert en Corse. En cours de journée, le temps va devenir un peu plus variable, voire nuageux dans les régions du sud, et précisément au sud d'une ligne Bordeaux, Brive, Vichy, le Creusot, jusqu'à la frontière suisse, avec un petit risque d'averse dans l'intérieur de la Provence, du côté de la Lozère, averse potentiellement orageuse sur la partie est des Pyrénées et en Corse. Côté température, alors la matinée s'annonce plus fraîche dans l'ensemble, belle chute dans le nord-est après les records de douceur qui ont été battu la nuit dernière, à Colmar par exemple, 19 degrés, comptez 13 demain dans cette partie de l'Alsace. Reims perdra 11 degrés, passant de 18 ce matin à 7 demain, et puis les températures de l'après-midi repartent à la hausse, 20 degrés prévus à Brest, 22 à Paris, Nancy, Lyon, 23 à Blois, 24 à Limoges, 25 à Montpellier, 26 à Toulouse, et jusqu'à 28 à Draguignan.
1: Merci Marlène Duré, 18h10, vous êtes sur Europe 1, restez avec nous, page spéciale sur les violences urbaines, 900 actions recensées dans toute la France, 200 lycées bloqués. On en parle dans un instant avec mes invités.
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1: 18h14, 900 actions dans les lycées dans toute la France. Marine Le Pen accuse Jean-Luc Mélenchon d'avoir une lourde responsabilité. Elle demande une nouvelle loi anti-casseurs. Bruno Retailleau dit vouloir interdire. La France insoumise, Sébastien Lecornu, a présidé une cellule interministérielle de crise. Des services de renseignement estiment que le blocus des lycées est une manœuvre organisée par LFI. Ses proxys, Manuel Montpart, accuse le gouvernement de sombrer dans le complotisme. Le ministre de la Justice a réuni en urgence les 36 procureurs généraux. Il veut une réponse pénale ferme face au débordement. Le hall du lycée Nelson Mandela à Nantes a été détruit par un incendie volontaire. Le proviseur du lycée Victor Hugo à Marseille a été éclaboussé d'essence. Le mouvement prend de l'ampleur. Les lycéens ont été rejoints par les étudiants. Une trentaine de facs sont concernés. Nous avons une seule boussole, faire des efforts aujourd'hui pour éviter d'avoir à faire des sacrifices demain. Message de Sébastien Lecornu lors de la présentation du projet de loi de finances de la sécurité sociale ce matin en Conseil des ministres. Copie de départ, a précisé Maud Brejon, la porte-parole du gouvernement, qui propose 43 milliards d'euros de mesures nouvelles et un effort total de 54 milliards pour ramener le déficit à 5% du PIB. Et puis le président du Sénat, Gérard Larcher, a été réélu dès le premier tour, 203 voix pour. Le sénateur LR des Yvelines cumule déjà 15 ans d'expérience à la tête de la Chambre haute. Il a été salué par une longue ovation. Restez avec nous dans un instant, page spéciale sur les blocus et surtout les violences urbaines telles que l'a réqualifié le gouvernement. A tout de suite.
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1: Avec autour de la table, Éric Tegner, bonsoir.
20: Bonsoir Pierre Domino.
1: Du Média Frontière, bonsoir Vincent Roy.
26: Bonsoir.
1: Et bonsoir à nos invités, Louise Montangon, bonsoir.
27: Bonsoir.
1: Vous êtes responsable de l'UNI à Bordeaux, bonsoir Charles Germand.
28: Bonsoir.
1: Vous êtes policier et délégué du syndicat Alliance 93, je le disais, 900 actions dans toute la France, 200 lycées bloqués, 30 facs qui se sont mises également avec des images absolument terribles qu'on a pu voir dans toute la France, et notamment je parlais de ce lycée Nelson Mandela dont le hall d'entrée a été entièrement détruit par un incendie, le proviseur du lycée Victor Hugo à Marseille qui a été éclaboussé d'essence, et pendant ce temps, eh bien, effectivement, la cellule de crise menée par Sébastien Lecornu a requalifié les faits. Il ne s'agit pas de blocus de lycéens, mais véritablement de violences urbaines. Pendant ce temps, quand on écoute les différents sons de cloche chez les politiques, Jean-Luc Mélenchon, Marine Le Pen, Édouard Philippe, le son de cloche n'est pas forcément le même. Écoutez d'abord le leader insoumis, Jean-Luc Mélenchon, qui dénonce les violences policières de cet après-midi.
29: Mon inquiétude, moi, c'est la violence policière. Je sais que ça ne fait pas plaisir à entendre, et croyez bien que je suis le premier à qui ça ne fait pas plaisir de parler d'un corps d'autorité de cette manière-là. Mais ce n'est pas possible, quoi. Ce que nous voyons est d'une insupportable violence. La plupart d'entre nous sommes parents, donc déjà un éborgné, c'est quand même une police qui a été capable d'éborgner de sang-froid 32 personnes dans le mouvement Gilets jaunes, donc j'ai de la crainte et je redis, nous sommes pour les méthodes de lutte non violente.
1: Alors, lutte non violente, alors que les services de renseignement sont formels, ce sont les proxys de LFI qui ont mené et instrumentalisé toute cette grogne soi-disant lycéenne. Écoutez ce que dit Marine Le Pen, la candidate du RN à la présidentielle. Elle a appelé tout à l'heure à une nouvelle loi anti-casseurs.
0: Depuis des années, il aurait dû être voté une nouvelle loi anti-casseurs. Il faut qu'aujourd'hui, la participation à une émeute soit un délit clairement identifié et que les réparations des dégradations qui sont commises par les émeutiers puissent être supportées par l'ensemble de ceux qui se maintiennent sur le lieu d'une émeute après une sommation de dispersion. Nous avons proposé un texte de ce type. Il est maintenant urgent de le faire voter, car on voit bien qu'il s'agit plus de contestation étudiante ou lycéenne, mais en réalité, ce sont des émeutes organisées par des professionnels et encadrées par, semble-t-il, des députés de la France insoumise qui poussent au crime.
1: Et des députés de la France insoumise qu'on a pu voir aujourd'hui dans toute la France. Thomas Porte qui s'est heurté au bouclier des CRS, on l'a vu. Madame Panot qui était en train d'haranguer les foules à Vitry sur scène avec des lycéens. On a vu Monsieur Lecoq dans le nord de la France. On a vu Émeric Caron devant un lycée à Paris.
6: Revenons Jacques sur Decour, dans le 9e.
1: Voilà. Revenons sur cette déclaration de Jean-Luc Mélenchon, Charles Germand. Je rappelle que vous êtes délégué à Alliance 93, qui doit vous choquer profondément, puisque aujourd'hui, ce sont justement des policiers, et notamment une policière dans le 20e qui a été visée.
9: Effectivement, ça me choque. Parce que là, on a encore eu. En fait, on a, depuis le début de ces violences urbaines, on a environ, juste sur le 93, une dizaine de collègues par jour qui est blessé. Et là, aujourd'hui, on a une collègue, effectivement, sur Paris, qui a été isolée et qui a été, du coup, coursée, mise au sol et frappée par des dizaines d'individus. Donc, du coup, quand j'entends parler de violences policières, bon, j'ai envie de dire que la violence, elle n'est pas du côté des policiers, bien au contraire. Nous, on essaie au contraire d'apaiser la situation et de faire en sorte que ça se passe bien. Mais malheureusement, la plupart de ces étudiants, si on peut les appeler étudiants, parce que beaucoup ne sont même
1: sont
9: pas...
1: Sont des extérieurs.
9: Exactement, sont extérieurs. Beaucoup sont chauffés à blanc, notamment par des députés LFI. Et du coup, on arrive effectivement, on est passé du blocus aux violences urbaines.
1: On a des nouvelles de cette policière, dans quel état se
9: trouve-t-elle ? Non, pour le moment, je n'ai pas encore de nouvelles, mais je vous dis, ça, c'est qu'une des collègues blessées. On a une collègue au Rinci qui vient de prendre aussi un parfum.
1: Mais les images sont spectaculaires quand on la voit se faire courser par les jeunes, qui d'ailleurs, mettent en scène cette course-poursuite avec une musique avec des emojis. Pleurant de rire.
9: Mais moi, quand je vois ça, je pense qu'une seule chose, c'est une sorte de radicalisation de la délinquance. On a affaire à des individus qui se font plaisir à courir après une policière toute seule isolée, la faire tomber au sol et la frapper. Enfin, moi, je trouve ça mais insoutenable à regarder comme image et entendre des personnes des LFI parler de violence policière. Mais je suis désolé, enfin, c'est quand même...
1: Là, c'est le chef suprême de LFI qui parle, Eric Tegner.
12: Oui, moi, je pense qu'ils ont passé un nouveau cap. Hein. C'est-à-dire qu'on ne s'attendait pas à ce qu'à un moment, LFI cherche autant dans la rue aussitôt, d'ailleurs, hein, parce qu'il y a un agenda présidentiel à bord d'Elysée. Et d'ailleurs, quand on avait des doutes au début de ce mouvement, on avait vu Bali Bagayoko expliquer tout simplement qu'il y avait une sorte de violence légitime de la part de ces jeunes. Mais pour comprendre l'objectif, quel est-elle ? L'objectif, c'est de bordéliser, mais surtout de mobiliser. C'est-à-dire que la jeunesse aujourd'hui, elle est globalement, une partie des jeunes sont pour Jean-Luc Mélenchon, mais ils ne votent pas. C'est toujours l'énorme problème. C'est-à-dire que les retraités, ils votent, ils sont massivement contre Jean-Luc Mélenchon, mais pas les jeunes. Et donc, en étant au cœur de la mobilisation, de la manifestation, avec les codes aussi de cette jeunesse, c'est-à-dire de la radicalité, les réseaux sociaux, du rap, etc., et en montrant qu'ils adoubent totalement ça avec les différents codes, eh bien, en effet, ça va permettre de mobiliser, parce que de se retrouver avec ces quartiers qui sont là, en train d'expliquer tout le temps, en train de chanter qu'on déteste la police, etc., ça n'était pas aussi massif auparavant dans ces différents lycées, dans ces différents endroits.
1: Louise Montangon, vous êtes responsable de l'UNI à Bordeaux. Qu'est-ce que vous voulez, vous, aujourd'hui ? Est-ce que vous êtes du côté de ceux qui disent... Je rappelle quand même qu'on a 64 milliards qui sont alloués à l'éducation nationale chaque année. Est-ce que vous dites c'est pas assez et il faut qu'on se révolte, mais il faut qu'on se révolte autrement ? Quel est votre message ?
13: Non, mais le message, il est clair, c'est que la chaîne pénale, elle doit se mettre en route immédiatement, tout de suite. Tous ceux qui bloquent, qui cassent, qui saccagent, qui brûlent, il faut des sanctions tout de suite, des sanctions pénales et des sanctions disciplinaires dans les lycées et dans les universités. Nous, avec l'UNI, ça fait des années qu'on le demande. Il faut inscrire tous les bloqueurs et tous les casseurs sur des listes rouges. Ils doivent payer ce qu'ils cassent. Aujourd'hui, ils se plaignent de coupes budgétaires. Pire encore, ils se plaignent du fait qu'il n'y ait plus d'argent pour l'éducation nationale ou alors pour les universités. Mais il est où le problème en fait ? Le problème, il est qu'à chaque année, on a des nouveaux blocages, on a des nouveaux saccages. Moi, je viens d'une université qui est bloquée tous les ans, à partir du mois de mars. Tous les ans, c'est une nouvelle excuse qui est sortie pour faire annuler les partiels. On connaît tous la chanson. Sauf qu'à chaque rentrée, c'est simple, on a du mobilier en moins, on a du matériel en moins, et les classes, les salles, les amphis, les salles de TD, on n'a plus rien. On n'a plus rien. Ça, c'est l'université Bordeaux-Montaigne. On peut citer aussi l'université de la Victoire. En 2022, il y a eu un blocage, il y a eu des stands de drogue dans le blocage. Plus d'un million d'euros de réparation. Et c'est les mêmes qui viennent se plaindre qu'ils n'ont pas assez d'argent. Pour le lycée Paul-Éluard, à Saint-Denis, c'est la même chose. En deux jours de blocage, c'est même pas un blocage, c'est un saccage. C'est même pas un mouvement étudiant. C'est des émeutes, là. Faut qu'on arrête de parler de mouvement étudiant. C'est plus le cas du tout.
1: La plupart... C'est le cas, hein. Le gouvernement a dit ce sont des violences urbaines.
13: Le gouvernement, ils sont hypocrites. C'est pas vrai. Ils le savent eux-mêmes. Et puis ils nous disent, ah, mais oui, c'est vrai que c'est LFI derrière tout ça. Mais ça fait des mois qu'on leur dit. Ça fait des mois qu'ils le savent, ça fait des années qu'ils voient tout ça dans les universités. Ça fait des années qu'on prévient que ça va se
1: reproduire. Qu'est-ce que vous avez envie de dire à Édouard Geffray, le ministre de l'Éducation nationale ?
13: Mais il faut qu'il se réveille, là. Mais c'est même s'il se réveille maintenant, c'est trop tard. C'est trop tard. C'est ce que j'expliquais ce matin sur CNews. En fait, les lycées et les universités, c'est deux droites parallèles. Mais l'université, c'est une droite un peu plus longue que le lycée. C'est-à-dire que vous avez eu les premières émeutes, en fait, dans les universités. Et aujourd'hui, c'est monnaie courante. Demander à n'importe quel étudiant, c'est normal que sa fac, elle soit bloquée et saccagée tous les ans. Là, ce qu'on est en train de vivre avec les lycées, ça se reproduira tous les ans. Dès qu'ils voudront obtenir quelque chose, ils descendront dans la rue et ils saccageront tout.
1: Mais ça veut dire qu'on a son diplôme ? Parce qu'on vaut le fil ?
13: Mais le diplôme ne vaut plus rien. Moi, quand je suis sortie de mon université Bordeaux-Montaigne, je suis allée pour intégrer un autre master dans une autre université. On m'a dit, bah, c'est super, vous êtes major de promo, mais ah mince, vous venez de Bordeaux-Montaigne. Ah ouais, ça pose problème là quand même, parce que c'est tout le temps bloqué, vous n'avez pas beaucoup de cours. Voilà, les diplômes ne valent plus rien. Le bac ne vaut déjà pas grand-chose, mais là, il ne vaudra plus rien.
1: L'avenir de nos jeunes est en cause, c'est grave. Et que fait le gouvernement ? C'est la question. 18h26, on marque une pause et on revient dans un instant sur Europe 1. A tout de suite.
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15: 18h30, bonsoir Maëlle Sani.
17: Bonsoir Pierre, bonsoir à tous. Des proviseurs agressés, le hall d'un établissement incendié, un camion de pompiers saccagé. Les dégradations se sont multipliées aujourd'hui dans le cadre des blocages de lycées. 900 actions recensées dans toute la France. Un mouvement qui s'est transformé en violence urbaine selon le gouvernement et dont les instigateurs sont clairement identifiés par les renseignements, à savoir la France Insoumise et ses proxys de l'ultra-gauche. Les députés PS ne voient aucune main tendue dans la copie budgétaire du gouvernement. Les écologistes promettent déjà de voter la censure. Le texte présenté ce matin en Conseil des ministres prévoit un effort global de 54 milliards d'euros, dont 43 milliards de mesures nouvelles. Le MEDEF chiffre à près de 20 milliards d'euros le montant des prélèvements et taxes touchant les entreprises. Sans surprise, Gérard Larcher reconduit aujourd'hui, dès le premier tour, à la présidence du Sénat, un poste qu'il occupe sans discontinuer depuis 12 ans. L'élu LR des Yvelines rempile jusqu'en 2029 à la tête d'une chambre haute qui accueille depuis dimanche dernier un groupe RN pour la première fois. Et puis les vieux trains corail, incapables de circuler en cas de forte chaleur, seront progressivement remplacés à partir de l'année prochaine. Le patron de la SNCF, Jean Castex, annonce le déploiement dès l'été 2027 de nouvelles rames surnommées Oxygène sur les lignes Paris-Clermont et Paris-Toulouse.
15: Merci Maëlle, à Seigne, à tout à l'heure.
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15: Toujours avec Vincent Roy et Eric Tegner, nous sommes avec nos invités, Charles Germand, délégué Alliance 93, et la police bien sûr, Louise Montangon, responsable de l'Uni Bordeaux, qui nous a raconté que son diplôme était un diplôme de papier chiffon et qu'il ne... Il ne valait plus rien puisque l'université étant bloquée, c'est de notoriété publique partout où elle va. Voilà où on en est dans l'avenir de nos jeunes et dans certaines facs. Édouard Philippe s'est exprimé, le candidat Horizon à l'élection présidentielle, dénonce l'implication d'LFI dans ce mouvement lycéen.
18: Il faut donc que tous ceux qui instrumentalisent cette violence, souvent de façon très cynique, souvent de façon très politique, aient conscience, je pense notamment à la France Insoumise, aient conscience que c'est inacceptable. Ce qu'il nous prépare, c'est l'affrontement généralisé. Nous voyons à l'œuvre ce que ceux qui ont théorisé la conflictualisation permanente sont en mesure de produire sur le territoire national. Ça n'est pas acceptable.
15: Voilà, ça n'est pas acceptable, tout ça c'est des grands mots, mais qu'est-ce qu'on fait, Vincent Roy ?
19: Écoutez, moi je vais vous dire, je trouve Jean-Luc Mélenchon extrêmement cohérent. C'est-à-dire que finalement, il fait ce qu'il dit, le chaos, le conflit, c'est ce qu'il recherche. Et je pense que d'une certaine façon, il a compris qu'il ne tirerait pas des urnes une légitimité. C'est-à-dire qu'il ne serait pas président de la République. Donc, il va chercher une légitimité dans la rue. Et pour cela, tous les coups sont permis. Alors on peut dire, c'est odieux, c'est dégueulasse, enfin on peut plier tous les mots que l'on veut, en tous les cas, c'est extrêmement cohérent, il cherche la légitimité par la rue, et d'une certaine façon, il a gagné la gauche aujourd'hui, c'est Jean-Luc Mélenchon, c'est pas autre chose. Quelles sont les forces politiques de ce pays? C'est le Rassemblement National, et c'est la France Insoumise, et c'est exactement ce qu'il veut, c'est-à-dire cette polarisation, il la recherche. Et donc, effectivement, alors on peut déplorer la situation, on peut dire c'est jeter de l'huile sur le feu, vous pouvez employer toutes les expressions que vous voulez, mais c'est très cohérent.
15: Louise Montangon, c'est la France dont vous rêviez quand vous étiez petite?
2: Non, plus j'ai jamais rêvé de cette France d'ailleurs. Je sais même pas si on peut encore rêver d'une France quand on voit la situation aujourd'hui. Edouard Philippe, il peut dire ce qu'il veut, on sait très bien qu'il appellera à voter LFI au second tour, moi j'en suis persuadée, pour faire le fameux barrage républicain.
15: Aujourd'hui, vous voulez dire en cas de duel LFI-RN ?
2: Bien sûr, mais j'en suis persuadée. Mais vraiment, comme Gabriel Attal qui ne veut toujours pas assumer aujourd'hui qu'il a fait désister ses candidats aux législatives et c'est grâce à lui que Raphaël Arnaud, triple fiché S,
15: il vous reste plus qu'à faire de la politique
2: Peut-être, qui sait ? Je sais pas. Mais je pense qu'il y a beaucoup de jeunes comme moi qui rêvent d'autre chose. Il y a beaucoup de jeunes qu'on n'entend pas. Il y a une majorité silencieuse. D'ailleurs, avec l'UNI, on a lancé une pétition pour faire savoir aux Français que, oui, il peut y avoir des jeunes qui sont déçus. Leurs conditions d'études, on l'entend. Il n'y a pas de souci. Par contre, ce qu'on ne peut plus entendre et ce qu'on ne peut plus voir, c'est ce qui se passe dans la rue aujourd'hui. Ça, il y a énormément de jeunes qui ne sont pas d'accord avec ça. Il faut le faire savoir. Et ce n'est pas normal qu'il y ait un chaos pareil. Moi, je veux qu'on arrête de parler de mouvement étudiant. Ce n'est plus le cas. Ce n'est plus un mouvement étudiant. Ce sont des amateurs qui veulent se faire passer pour des black blocs. Et aujourd'hui, on veut nous faire croire que l'extrême gauche n'est pas derrière tout ça. Mais je tiens à rappeler que c'est l'Union syndicale lycéenne qui a lancé tout ce mouvement-là. Et le président de l'Union syndicale lycéenne, il figurait sur une liste de la France insoumise aux dernières municipales. Et il était aux universités d'été de la France insoumise.
15: Mais ce monsieur de l'Union syndicale lycéenne, comment est-ce qu'il s'organise ? Comment est-ce qu'il y a le lien entre la France insoumise, qui est considérée comme l'instrumentalisateur de ce mouvement, et l'Union syndicale lycéenne? C'est-à-dire qu'ils se disent, 3 semaines, 4 semaines, un mois avant, en disant, tiens, tel jour, on va faire un blocage des lycées, non. Et comment est-ce que ça marche?
2: Non, c'est beaucoup plus préparé que ça, et c'est beaucoup plus insidieux que ça. En fait, ça fait des années que toute la France insoumise se pavane dans nos universités et aux abords des lycées pour haranguer les foules.
15: Vous dites la France insoumise, c'est des élus?
2: Oui, c'est des députés.
15: Ce
2: sont des députés, ils font leurs conférences dans nos universités. Enfin, voilà, je pense qu'il est bon de rappeler quand même que la dernière fois qu'un député est venu dans une fac à Lyon,

0: on pense à tous ces lycéens qui veulent travailler, qui veulent passer un bac, qui sont inquiets pour leur avenir aujourd'hui. Il faut savoir quand même, il y a une crise économique, on est en plein dedans, on rentre dedans. On est en train de nous expliquer qu'il va falloir, notamment Édouard Philippe, travailler jusqu'à 65, 67 ans, parce qu'on est sur une durée de cotisation énorme, et on est incapable
1: 45
0: de faire...
1: annuités maintenant.
0: Oui, mais c'est pour ça que finalement, ça va arriver jusqu'à 67 ans. Et on est incapable de faire travailler nos lycéens, nos jeunes, dont on va avoir besoin, et surtout de défendre tous ceux qui veulent bosser. Parce que c'est ça qui est absolument insupportable aujourd'hui. Et ce qu'on voit en effet, moi je rejoins ce qu'a dit Louis, c'est-à-dire que il va y avoir une situation irresponsable d'ici quelques mois, c'est que dans le cas d'un second tour entre Jean-Luc Mélenchon et Marine Le Pen, on va se retrouver avec ce bloc central aujourd'hui qui va appeler à voter Jean-Luc Mélenchon. C'est une certitude, mais ils veulent nous expliquer quoi? Quel est le problème aujourd'hui dans ce pays? Qui attise tout simplement les banlieues, les quartiers, les jeunes, les lycéens, etc. Et moi, ce qui m'inquiète, Pierre, c'est que je pense qu'on va au-devant d'une vraie crise sociale dans les mois à venir. Cette crise sociale, il faudra l'entendre, il faudra l'écouter, il faudra l'accompagner politiquement. Mais il ne faudra certainement pas jouer dessus en faisant embraser le pays. Or, Jean-Luc Mélenchon, il mise là-dessus. Il veut récupérer la colère sociale, la grogne sociale qu'il a en partie perdue parce qu'il a trahi les classes ouvrières et populaires qui sont parties chez Marine Le Pen. Et là, il a envie d'être une sorte de révolutionnaire. Et il prépare de gagner, que ce soit dans les urnes ou que ce soit après dans la rue.
1: Et Charles Jarmand, vous devrez faire avec. C'est-à-dire que vous serez toujours policier, vous serez toujours CRS, vous serez toujours là, les forces de sécurité, parce que c'est votre engagement. Et même s'il y a ce genre de situation, vous serez appelé à aller au feu.
2: Mais c'est ça, c'est-à-dire que nous, on est toujours en première ligne. Et malgré nos revendications qui ont été quand même parfaitement claires, on a été reçus à plusieurs reprises par le ministre, notamment là pour vous dire, un policier qui sort d'école, qui est muté en province, il gagne 2 000 euros pour être confronté à ça. Je vous assure qu'on a du mal à embaucher. Et malgré nos demandes, nos revendications, on n'a aucun retour. Et effectivement, nous sommes toujours en première ligne. Nous sommes toujours en première ligne face à cette radicalisation. Là, quand on a affaire à des, excusez-moi, moi j'appelle ça des gamins qui ont 14-15 ans et qui n'hésitent pas une seule seconde à tirer au mortier sur des fonctionnaires de police. Je trouve ça très inquiétant.
1: Alors tout à l'heure, effectivement, dans la cellule de crise interministérielle, Matignon indiquait les filles et ses proxys de l'ultra-gauche sont à l'origine du mouvement. Écoutez ce qu'en pense Jean-Luc Mélenchon, il a réagi à ces propos de Matignon.
3: J'aurais aussi vu ça dans ma vie, le premier mouvement de masse convoqué par télépathie, puisqu'il n'y a ni en tract, ni en discours, ni en appel, ou que ce soit, du moindre insoumis à se mettre en mouvement dans un lycée. Donc comme ils nous en accusent tous, on se dit ça a dû se passer par télépathie. Non, je pense que c'est une manière pour eux de ne pas traiter le problème. Ils font comme s'il n'y avait pas de problème. Le problème, ce serait Mélenchon et LFI. Mais ça ne marche pas. Ça ne colle pas à la réalité de ce que vivent les jeunes gens.
1: C'est ce que vous disiez tout à l'heure, Vincent. Il est très cohérent, en fait, Jean-Luc Mélenchon.
4: Il est très cohérent depuis le début. Depuis le début, à chaque fois que je l'écoute et je le suis, parce que je trouve que rarement les politiques sont autant cohérents, j'irai pas jusqu'à vous dire qu'il a une colonne vertébrale politique, quand même, c'est beaucoup au gré des circonstances. Mais il est vrai que dans cette affaire-là, par exemple, aller se greffer sur les étudiants, parce que c'est exactement ce qui se passe, c'est pas idiot, comme vous le disiez tout à l'heure. Quand on a 15 ou 17 ans, je veux dire, l'idée révolutionnaire, le grand soir, marche mieux que l'ordre, la famille, le respect, et tutti quanti. Évidemment, ça fonctionne mieux. Donc il sait exactement quel est son public. Éric rappelait, évidemment, les retraités, ils vont pas voter Jean-Luc Mélenchon, c'est certain. Donc, il va chercher ceux qui sont susceptibles de voter pour lui demain. Alors, la plupart sont jeunes, mais là, on voit que les facs, vous le disiez, le mouvement égrène, et les facs, ce sont des jeunes gens qui votent. Il va capter ce public urbain de jeunes en fac. Voilà, en plus de son autre public, qui est le public issu de l'immigration, qui se reconnaît dans ce que dit Jean-Luc Mélenchon. Donc, encore une fois, cohérence. On sait à quel public l'on s'adresse et l'on sait quelle méthode employer pour faire voter ce public. Je vous rappelle, par exemple, que si vous regardez une ville comme Aubervilliers, le travail de terrain qui a été fait par Jean-Luc Mélenchon pour faire voter des gens qui n'avaient jamais voté, pour qu'ils aillent s'inscrire sur les listes électorales, est un travail de fond formidable d'une certaine façon.
1: Allez, on y revient dans un instant à ces violences urbaines. Je vous signale qu'Eliott Deval vous donne la parole du vendredi au dimanche de 11h à 13h.

0: pour débattre en direct avec lui et ses chroniqueurs. 01 80 20 39 21, vous avez l'habitude. L'appel est non surtaxé et c'est de 11h à 13h du vendredi au dimanche. La radio libre et nous on se retrouve dans un instant pour la suite des débats. A tout de suite.
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0: C'est normal, Carmel.
17: 900 actions recensées dans toute la France. Les blocages de lycées se sont multipliés aujourd'hui. De plus en plus de débordements, plus de 1300 interpellations. Le mouvement bascule vers des violences urbaines, selon le gouvernement, réuni aujourd'hui en conseil interministériel de crise. Les instigateurs sont clairement identifiés par les autorités, à savoir la France insoumise et ses proxys d'ultra-gauche, indiquent les services de renseignement. Le budget dévoilé ce matin par le gouvernement, critiqué de toutes parts, les députés PS n'y voient aucune main tendue. Les écologistes promettent déjà de voter la censure. Le MEDEF déplore la présence de près de 20 milliards d'euros de prélèvements et taxes touchant les entreprises. Cette copie initiale prévoit 54 milliards d'euros d'efforts global, dont 43 milliards de mesures nouvelles. Deux jeunes hommes de 21 et 24 ans interpellés aujourd'hui, soupçonnés d'avoir dégradé une statue de la Vierge Marie la nuit dernière sur un rond-point de Porto Vecchio en Corse. Une vidéo publiée sur les réseaux sociaux montre un suspect effectuer des gestes obscènes sur cette même statue. Le maire de la commune dénonce un acte abject. Nouvelle menace très claire de Vladimir Poutine. Ce soir, la Russie pourrait utiliser tous les types d'armes, y compris nucléaires, en cas d'offensive des armées de l'OTAN contre l'enclave russe de Kaliningrad. C'est ce qu'indique le chef du Kremlin, tout en réfutant, je cite, toute intention d'attaquer qui que ce soit.
0: Merci beaucoup Maël Hassani. À tout à l'heure pour le rappel de l'actualité. Et nous, les débats, on reprend dans un instant. À tout de suite.
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0: Bien accompagné dans le studio d'Europe 1 avec Louise Montangon, responsable de l'UNI à Bordeaux, avec Charles Germand, délégué Police Alliance 93, Eric Tegner, directeur de la rédaction de Frontières, et l'ami Vincent Roy, journaliste, essayiste. Écoutez ce que disait Gabriel Attal. Il était hier sur Europe 1, l'invité de Laurence Ferrari. Il a estimé que LFI utilisait les jeunes comme de la chair à canon.
20: On voit que la France insoumise, à nouveau, se sert de notre jeunesse comme de la chair à canon politique. Ils encouragent des jeunes à se mettre en danger eux-mêmes, à mettre en danger l'intégrité de leurs professeurs, de fonctionnaires de police, et puis des bâtiments publics. Et c'est totalement insupportable, ça c'est la première chose. Et la deuxième chose, c'est que ça montre aussi une forme de banalisation que je dénonce depuis plusieurs années de la violence chez les jeunes. Et le fait que notre réponse pénale n'est pas adaptée à ce rajeunissement de la violence et à cette banalisation de la violence.
0: Louise Montangon, est-ce que vous avez l'impression d'être de la chair à canon? En tout cas, est-ce que vous avez l'impression que certains de vos camarades plus jeunes le sont?
21: Mes camarades plus jeunes le sont, oui, ça c'est sûr et certain. Pour ceux qui ont compris la manœuvre, non, ils ne le sont pas. Enfin, on fait partie quand même d'une majorité. Par contre, ce qui est sûr, c'est que c'est de la chair à canon. On pourrait même appeler ça un bouclier politique. En fait, LFI, c'est très simple. Ce qu'ils essaient de faire, c'est de pousser les lycéens au débordement avec la police, avec les CRS, espérer qu'il y ait un débordement, ce qui se produit déjà en seulement 48-72 heures, et ensuite aller hurler et crier aux bavures policières, aux éborgnés, etc., en coupant des vidéos. Mais bon, aujourd'hui,
0: en coupant, c'est-à-dire en prenant les meilleurs extraits.
21: Voilà, en prenant les meilleurs extraits. Quand on coupe 15 secondes d'une vidéo, bon, bah forcément, on peut dire que là, c'est une bavure.
0: C'est le fameux hors contexte. Hein.
21: Enfin, exactement.
22: Quand on entend M. Attal, quand on entend les mots de M. Attal, on croit quand même rêver.
0: Hein. Non, mais c'était la question que j'allais poser aussi à Louis, c'est est-ce que vous attendez accessoirement quelque chose de Gabriel Attal?
21: Non, rien. Qu'est-ce qu'il a fait? Il a occupé tous les postes. Je n'ai pas assez de doigts pour compter le nombre de postes de ministre qu'il a fait. C'est de sa faute tout ça, en fait. C'est de sa faute. C'est de leur faute à tous. Aujourd'hui, je pense que vous prenez la tranche d'âge 15-25 ans, donc ceux qui sont scolarisés, ils ne sauraient même pas vous citer le nom du ministre de l'Éducation nationale ou de l'Enseignement supérieur, on ne fait que changer.
22: Tout à l'heure, je parlais de colonne vertébrale politique, mais là, nous sommes dans un cas flagrant de lordose. C'est-à-dire qu'on a besoin des défis, on sert des défis, on n'en a plus besoin,
21: exactement.
22: Là, ça devient dangereux. Quel crédit? Vous vous rendez compte ces gens-là, enfin, M. Attal en l'espèce, a le front d'aller se présenter à l'élection présidentielle. Tout ça, tout ça ne va pas faire
0: long feu. Il en rêve depuis longtemps.
22: Tout ça va faire long feu, mais qu'importe. Mais le front, après s'être servi des défis comme il s'en est servi, aujourd'hui, évidemment, là, ça devient, pour le coup, osons le mot, ça devient inflammable. Alors surtout, il faut que ça s'en
21: serve.
0: Aux législatives 2024, on s'en souvient. Et Louise l'a rappelé tout à l'heure. Charles Germand, une réaction.
23: Oui, alors effectivement, nous, on a un syndicat qui est apolitique, mais effectivement, on voit bien qu'on a des élus, députés et les filles qui viennent un peu partout sur la Seine-Saint-Denis et pas que pour chauffer à blanc justement cette jeunesse. Mais je pense qu'on a aussi un problème de réponse pénale. Là, on a affaire à des mineurs qui sont interpellés et qui sont relâchés quasiment immédiatement. On a des parents.
0: Donc vous perdez votre temps, en fait.
23: Mais oui, c'est ça, en fait, on perd notre
0: temps.
23: Parce
0: qu'ils vont en garde à vue.
23: Mais ils y vont, mais ils y sortent quasiment aussitôt. Là, je peux. Enfin, c'est.
0: Et la paperasse pour un policier de faire de la garde à vue, c'est.
23: C'est très très lourd.
0: C'est
23: très très lourd. Nous, en fait, on est aujourd'hui à l'ère de l'IA et pourtant, on a des logiciels qui sont obsolètes. Mais alors, totalement. Donc, du coup, ça nous prend beaucoup de temps.
0: J'ai vu quand je suis allé porter plainte, effectivement, ça n'a pas l'air très très neuf.
23: Je vous garantis que c'est obsolète. C'est ça, c'est obsolète.
0: Le flic m'a dit d'ailleurs, vous savez quoi, faites votre plainte en ligne parce qu'on gagnera du temps.
23: Ah oui. Non, mais là, nous, et là, le temps des fois qu'on interpelle l'individu, qu'on le ramène, qu'il soit présenté à l'OPJ, qu'on a la décision du juge, nous, on n'a pas fini nos procédures. Rapport, ouais. C'est ça, on confine nos procédures. Le problème, c'est qu'aujourd'hui, bah, vu qu'ils sont mineurs, ils ont cette excuse de minorité. Alors ça, je veux bien entendre parler, mais je pense qu'il faudrait quand même la remettre sur la table, l'excuse de minorité. Quand on parle d'enfants de 17 ans qui font 1m80 et qui jettent et qui tirent au mortier sur des fonctionnaires de police, comme ça a été le cas aujourd'hui, je pense qu'il faudrait peut-être revoir cette excuse de minorité. Et surtout, il faudrait quand même mettre aussi en responsabilité les parents de ces enfants mineurs.
1: Je suis d'accord sur la responsabilité des parents mineurs. C'est-à-dire qu'il y en a qui ont des logements sociaux. Il faut savoir que 70% des Français sont éligibles aux logements sociaux. Seulement 11% y ont accès. Ouais. Donc ça, c'est le premier point. Il y a effectivement les allocations familiales. Oui. On donne une allocation familiale pour éduquer des enfants. Oui. Tu ne sais pas éduquer tes enfants. Je ne vois pas pourquoi on continuera à financer. Et enfin, il y a une partie de ces jeunes lycéens. L'année prochaine, ils vont avoir une bourse. Louise pourra témoigner, il y a des boursiers. Moi, j'ai été boursier, hein, ça m'a aidé, etc. Il y a des boursiers
3: voilà résultat,
1: qui sont dans un parcours républicain, bien sûr. Et s'ils avaient su, ils ne me l'auraient pas donné, vous savez.
3: Ah ouais,
1: mais ça, c'est certain. Tant pis, c'est pas grave. Mais il y a des boursiers, en fait, ils adorent ne rien faire. Ouais. Et s'ils sont délinquants dès l'âge de 17 ans, bah, il faut leur dire bah, non, ça se mérite. Ouais. Donc l'année prochaine, tu n'auras pas ta bourse. Et là, tu vas aller faire la plonge pour aller payer tes études. Parce qu'en effet, il y a beaucoup de petits boulots sur lesquels on a besoin de jeunes. C'est ça quand même. Et ça, ce n'est pas de la répression. Je ne suis pas en train de vous dire qu'il faut que le policier sorte sa matraque et aller tabasser les jeunes, etc. Mais on est au stade zéro de la sanction.
22: C'est ça. Non, mais ça, de toute façon, pour le cas qui vous concerne, vous, policiers, et face aux atteintes répétées et aux violences que vous subissez, tant qu'on ne remettra pas ou qu'on ne mettra pas des peines planchers, c'est-à-dire vous essayez d'atteindre un policier avec un mortier d'artifice, c'est tant. Vous partez directement en tôle.
1: Oui.
22: Je veux dire, on n'en sortira pas autrement.
23: Nous, c'est ce qu'on demande. Nous, notre syndicat, c'est ce qu'on demande. C'est-à-dire qu'on touche un policier, on va en prison.
22: C'est ça.
23: Voilà, ça, c'est clair et net. C'est ce qu'on demande depuis longtemps. On demande un choc d'autorité de la part de l'État. Bah, qu'on attend toujours. Hein. Là, on voit bien qu'et à côté de ça, on a cette justice à deux vitesses. On a une justice qui va libérer des jeunes mineurs multirécidivistes sans aucun problème. Par contre, quand c'est un policier qui passe devant le juge, moi j'ai eu le cas d'un collègue pour se défendre de quelqu'un qui a voulu lui mettre un coup de tête, il lui a mis une claque. Bah, il a pris un an d'interdiction d'exercer.
1: Un an d'interdiction. Et voilà. Surtout qu'après,
23: vous êtes blacklisté.
1: C'est ça. C'est-à-dire que même quand vous reprenez l'exercice, vous êtes considéré comme celui qui a mis la claque.
23: Et je vous parle d'un collègue que je connais bien, qui a plus de 20 ans de terrain en bac et zéro sanction dans son dossier. Je vous parle de quelqu'un qui est exemplaire.
1: Il faut bien commencer quelque part. Et ça, c'est une section. Je voudrais juste avec vous, Charles Germain, revenir sur une image qui a fait beaucoup parler d'elle aujourd'hui, parce que ça s'est passé aujourd'hui. C'est le député LFI Thomas Porte, que l'on voit manifester, et il va au front avec les CRS qui sont avec des boucliers.
23: Ah,
1: et à un moment donné, il est vraiment collé au bouclier. Et qu'est-ce qui se passe dans la tête de votre collègue de se dire, allez, il a son écharpe tricolore, parce qu'ils le font tous, hein, avec le bleu, blanc, rouge, mais tant pis, moi je suis là, je fais mon boulot et je le pousse, c'est-à-dire je le mets à distance, genre voilà, moi je suis, on se retrouve face à un conflit d'autorité entre le député et l'autorité du député et les députés du CRS.
23: Et vous savez, moi ça me rappelle là quand vous me dites ça me rappelle l'image de Mélenchon
1: La
23: République c'est moi, ça me rappelle en ça
1: juillet
23: me rappelle
1: 2018.
23: Ça. Voilà où on voit bien qu'en fait ils se sentent un peu tout permis et que la loi c'est eux aussi. Et donc du coup ils comprennent pas quand une compagnie de CRS dit qu'on avance, bah mettez-vous devant avec votre écharpe et bon on va quand même avancer en fait. C'est comme ça parce que on est dans une
1: société régalienne. Mais moi je le salue en fait ce policier et si vous le croisez, vous lui direz honnêtement moi je trouve ça très louable de dire bah en fait non, moi je fais mon boulot. Peu importe, député, pas député, écharpe tricolore, moi je suis là pour faire régner l'ordre, j'avance, monsieur le député, écartez-vous, moi je suis là pour faire mon boulot.
23: Non, mais c'est surtout que...
1: C'était l'image.
23: Oui, mais c'est surtout que là, en fait, là vous avez eu une image, mais là on le voit, nous, surtout le 93, avec des interventions des députés LFI, qui viennent, mais qui restent pas longtemps, c'est-à-dire qui viennent pour provoquer un peu, prendre 2-3 photos et relayer tout ça sur les médias, et ensuite ils disparaissent, hein. Ils y restent pas toute la matinée, hein. On le voit bien.
1: Ils viennent pas éteindre le feu.
23: Mais non, ils sont là pour faire le buzz, pour chauffer à blanc au maximum tout ce qu'ils peuvent. Et puis ensuite, une fois que ça part en vrille.
1: Après, c'est la pause déj.
23: Voilà, ils partent.
0: 18h55, merci beaucoup Charles Germain, merci beaucoup à vous Louise Montangon, merci aux camarades Vincent Roy et Eric Tegner. Dans 4 minutes, merci, le journal de 19h et les débats se poursuivent dans Europe 1 Soir. À tout de suite.
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0: Dans un instant, la suite des débats d'Europe 1 Soir. Après votre journal, bonsoir Maëlle Hassani.
45: Bonsoir Pierre, bonsoir à tous.
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0: Au sommaire, LFI et ses proxys d'ultra-gauche, la manœuvre dans les blocages de lycées.
17: Constat des services de renseignement relayés aujourd'hui par Sébastien Lecornu lors d'une cellule interministérielle de crise. Réunion d'urgence face à la montée de la violence dans ce mouvement lycéen. Des débordements notamment à Marseille aujourd'hui. Nous serons avec le correspondant d'Europe 1 dès le début de ce journal. Un effort de 54 milliards d'euros, dont 43 milliards de mesures nouvelles. Le gouvernement dévoile aujourd'hui les détails du budget 2027. Potion amère pour
45: les retraités, les étudiants, mais aussi les entreprises. Les détails à suivre. Dans ce journal également, la circonstance aggravante de racisme anti-blanc retenu par les juges d'instruction dans l'affaire Crépol, mais toujours contesté par le parquet qui fait appel.
0: La tendance météo, Marlène Duret.
1: L'épisode méditerranéen est derrière nous. Les conditions redeviennent anticyclones.
45: Circonstance aggravante de racisme anti-blanc retenu par les juges d'instruction dans l'affaire Crépol, mais toujours contesté par le parquet qui fait appel.
0: La tendance météo, Marlène Duret.
1: L'épisode méditerranéen est derrière nous. Les conditions redeviennent anticycloniques. C'est donc une journée calme qui nous attend demain.
0: À tout à l'heure.
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0: Les blocages de lycées virent au chaos partout en France.
45: La situation devient hors de contrôle. Le gouvernement ne parle plus de mouvement.

0: mouvement social, mais bel et bien de violences urbaines. 900 actions recensées aujourd'hui, plus de 1300 interpellations. Le hall d'un établissement brûlé à Nantes, des proviseurs agressés en Normandie, à Orléans, dans le Pas-de-Calais ou encore à Marseille. On le retrouve le correspondant d'Europe 1, Stéphane Burgat. Parmi les épicentres des débordements, le lycée Victor Hugo dans le 3e arrondissement.
1: Oui, avec une façade et une grande porte en bois calcinée après un incendie de poubelle. Un directeur adjoint a même été jeté au sol. Situation chaotique ce matin, selon cette lycéenne.
2: Oui, qu'ils ont frappé le...
3: Je sais pas, c'est le directeur, oui. Et en gros, ils l'ont balayé. Il est tombé et quelqu'un voulait le défendre. Bah, je crois qu'il s'est fait frapper. Et c'est ça que je trouve que ça se fait pas.
1: Violence aussi aux abords du lycée Saint-Exupéry dans les quartiers nord. On le voit sur des vidéos, des casseurs encagoulés qui ont mis le feu à un bus. Après avoir agressé le chauffeur, un équipage des marins-pompiers à bord d'un camion incendie a également été pris pour cible, rapporte le délégué du syndicat Unité, Arnaud Blaise.
4: La violence est montée d'un cran, c'est l'anarchie en fait. Il y a des pillages de camions de pompiers. Les pompiers intervenaient suite à un incendie de poubelle hein. Et puis ils en ont profité pour piller le camion et mettre le feu ensuite. Certains avaient déjà prévu leur coup, hein, parce qu'il y a des cocktails Molotov qui ont été préparés. Là, il n'y a plus de maîtrise en fait.
1: Résultat, les transports en commun ont été mis à l'arrêt toute la journée. Un journaliste a également été agressé, son matériel est détruit. Dans le département, on recense pour l'heure une quarantaine d'interpellations et une dizaine de policiers blessés légèrement.
0: Stéphane Burgat, correspondant d'Europe 1 à Marseille. Et face à un mouvement devenu incontrôlable, le Premier ministre a convoqué en début d'après-midi une cellule interministérielle de crise. L'occasion pour le gouvernement de nommer explicitement les initiateurs de ces blocages, à savoir la France insoumise et ses proxys de l'ultra-gauche. C'est ce qu'indiquent les services de renseignement. Bonsoir Maïlène Trémollet.
5: Bonsoir Maël, bonsoir à tous.
0: Un mouvement politique qui organise le chaos pour Bruno Retailleau, c'en est trop. Le candidat LR à la prochaine présidentielle demande aujourd'hui l'interdiction de LFI.
5: Oui, ce matin sur BFM TV, Bruno Retailleau assume de lancer la question dans le débat public.
6: On a un parti qui est fasciné par la violence. On a un parti qui appelle à la sédition. Et même, on a un parti qui essaie d'organiser l'insurrection. Je pense aujourd'hui qu'il y a une question qui se pose. C'est la question de l'interdiction de LFI. Je sais que c'est très difficile en droit.
5: Sans surprise, Jean-Luc Mélenchon répond dans les heures qui suivent. Sans cependant répondre sur la présence des élus insoumis aux côtés des lycéens, le leader insoumis balaie la proposition d'un revers de la main.
7: Rien, il est ridicule. Et c'est pas parce qu'il parle de moi qu'il va faire parler de lui. Je vais l'interdire. Et pourquoi? Parce que nos idées lui plaisent pas. Il n'y a ni un tract, ni un discours, ni un appel, où que ce soit, du moindre insoumis, à se mettre en mouvement dans un lycée.
5: Pourtant, pour le reste de la classe politique, la responsabilité du parti est évidente et majeure. Lors de sa cellule interministérielle de crise, l'exécutif estimait même à la mi-journée que le blocage des lycées était une manœuvre organisée par LFI et ses proxys de l'ultra-gauche.
0: Maïlène Trémollet du service politique d'Europe 1. J'appelle le gouvernement à ne pas sombrer dans le complotisme. C'est la réponse du coordinateur national de la France Insoumise, Manuel Bompard. Face aux révélations des services de renseignement, l'exploitation cynique des lycéens par LFI est scandaleuse, estime le patron d'Horizon. Édouard Philippe. Pour le premier secrétaire du PS, Olivier Faure, le malaise dans l'éducation nationale ne se réglera pas, je cite, à coups de matraque. Le Parti Socialiste qui ne montre en parallèle aucune bienveillance sur la copie budgétaire du gouvernement. Le budget de l'État et celui de la sécurité sociale pour 2027, présenté ce matin en Conseil des ministres, puis détaillé devant la presse par le gouvernement. Arthur Delaborde, l'objectif est ambitieux, 54 milliards d'euros d'efforts au total pour enfin ramener le déficit à 5% du PIB l'année prochaine.
8: Les pensions de plus de 1260 euros seraient gelées, tout comme les APL et les allocations familiales. Les entreprises, elles, perdraient des allègements de charges. Mais l'exécutif se dit prêt à discuter. La porte-parole du gouvernement, Maude Brejon.
9: On pose une copie de départ sur la table. On est ouvert à la discussion avec l'ensemble des forces politiques. Et on espère qu'à l'aune d'une échéance démocratique majeure pour le pays, les uns et les autres arriveront à se mettre d'accord. Moi, je crois, je vous le dis comme je le pense, que les Français ne comprendraient pas que les partis politiques aujourd'hui refuse de s'accorder sur un compromis budgétaire pour quelques mois.
8: Faute d'accord, le 49-3 permettrait une adoption sans vote à l'Assemblée, mais au risque d'une potentielle censure. Une loi spéciale, elle, ne ferait que repousser l'adoption du budget. Pour convaincre, l'exécutif assure que les gels pourraient être levés après la présidentielle. Il demande donc aux députés d'accepter aujourd'hui des économies sur lesquelles le prochain gouvernement pourrait revenir.
0: Arthur Delaborde du service politique d'Europe 1 est dans la foulée de la présentation du budget. Le Haut Conseil des Finances Publiques se montre plutôt sévère. Les effort est significatif, mais il ne permet qu'une réduction limitée du déficit public. Selon cette instance indépendante rattachée à la Cour des comptes, de son côté, le MEDEF évalue à près de 20 milliards d'euros les prélèvements et taxes touchant les entreprises dans cette copie initiale. Gérard Larcher reconduit sans surprise dès le premier tour à la présidence du Sénat aujourd'hui, un poste que l'élu LR des Yvelines occupe sans discontinuer depuis 12 ans. Le septuagénaire rempile jusqu'en 2029 dans une chambre haute toujours dominée par la droite et le centre et qui abrite depuis les dernières élections sénatoriales dimanche dernier un groupe Rassemblement National. Vous écoutez Europe 1, il est 19h06, un nouveau rebondissement dans l'affaire Crépol. Le parquet de Valence fait appel de l'ordonnance de mise en accusation rendue la semaine dernière et qui renvoie 11 jeunes hommes devant la cour d'assises des mineurs afin d'être jugés pour le meurtre de Thomas Perrotto. C'était à la sortie du bal de Crépol fin 2023. Jacques Serret, le parquet conteste en fait la circonstance aggravante de racisme anti-blanc, pourtant retenue par les juges.
2: Oui, et c'est bien là tout l'enjeu de cet appel, car sur cette question du racisme anti-blanc, le parquet et les juges d'instruction ne sont pas d'accord. Les juges ont décidé de renvoyer 11 mises en examen devant les assises pour meurtre et tentative de meurtre avec cette circonstance aggravante de racisme envers la race blanche et la nation française. Ils s'appuient notamment sur les déclarations de témoins affirmant avoir entendu des phrases comme « on est là pour planter des blancs et tuer des Français ». Mais le parquet de Valence, lui, conteste cette circonstance aggravante. Dans ses réquisitions, il avait demandé qu'elle ne soit pas retenue, jugeant les témoignages trop minoritaires, imprécis ou contradictoires. Le parquet fait donc appel pour permettre à la cour d'appel de Grenoble de réexaminer l'intégralité du dossier. Mais les éléments rapportés, eux, sont bien là. 19 témoins disent avoir entendu des propos visant les Blancs et les Français. À la justice désormais de dire s'il constitue juridiquement une circonstance aggravante du meurtre.
0: Jacques Serret. En Corse, le maire de Porto Vecchio dénonce un acte inqualifiable après la dégradation d'une statue de la Vierge Marie installée sur un rond-point de la commune. Sur une vidéo diffusée sur les réseaux sociaux, un jeune homme est filmé en train de mimer des gestes obscènes sur cette même statue. Deux suspects âgés de 21 et 24 ans interpellés dans la matinée.
10: À l'étranger, Benjamin Netanyahou livre de nouveaux détails au lendemain de l'incident du vol FlyDubai.
0: Le copilote de nationalité omanaise qui a poignardé le commandant de bord avant de tenter de provoquer un crash était suicidaire. Il avait subi un endoctrinement islamiste radical, affirme aujourd'hui le Premier ministre israélien. L'avion censé relier Dubaï à Tel Aviv s'est finalement posé en urgence dans un aéroport saoudien grâce à l'intervention héroïque de plusieurs passagers. Et puis Garry Kasparov se dit sous le choc mais pas surpris. L'ancien champion d'échecs et opposant notoire à Vladimir Poutine, invité par les renseignements américains et lituaniens à prendre des mesures de précaution face à un risque imminent pour sa vie. Le sexagénaire vit toujours en exil aux États-Unis. L'un de ses soutiens, Ivan Tuitrin, qui réside en Lituanie, subit le même sort.
11: Oui, alors effectivement, le FlyDubai, vous dites c'est un incident. Ça reste un incident, mais ça aurait pu être une catastrophe incroyable.
0: Une tentative d'attaque djihadiste.
11: Ça aurait pu être un 11 septembre 2001 au niveau israélien. On ne sait pas qui visait, est-ce qu'il visait Jérusalem, Tel Aviv.
0: Absolument, en tout cas le gouvernement israélien est catégorique, c'est une tentative d'attentat.
11: Absolument. Merci beaucoup cher Maël. La Ciel.
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11: On ne peut pas féminiser le ciel, non,
13: non.
11: Bon. Plus de nuages au sud qu'au nord demain.
14: Oui, alors la journée s'annonce assez ensoleillée sur une grande partie du pays. Il faudra simplement attendre la dissipation des brouillards et autres grisailles matinales, notamment sur le flanc est. Et l'après-midi, effectivement, le sud va connaître un temps un peu plus variable, un peu plus changeant. Il faut dire aussi que l'air là-bas y est humide et chaud. Donc on a des nuages assez épais qui vont remonter par les Pyrénées. Ça va bourgeonner autour des massifs montagneux et ça tournera parfois à l'averse, localement, dans l'intérieur de la Provence, du côté de la Lozère, risque orageux même pour l'est des Pyrénées et l'est de la Corse. En soirée, des entrées maritimes gagneront même les plaines du Languedoc-Roussillon avec probablement quelques gouttes près du littoral. En ce qui concerne les températures, alors le rafraîchissement s'est généralisé aujourd'hui et même très nettement dans le nord-est. Nancy et Strasbourg, qui hier affichaient encore 31 degrés, n'ont pas dépassé les 20 pour Nancy et 23 degrés en Alsace aujourd'hui. Seule la Corse a conservé ses 30 degrés du côté de Sartène ou Figari. Et demain, demain, eh bien, les maximales vont repartir à la hausse. Alors, il fera 26 degrés à Marseille, Montauban, Périgueux, 25 à Niort, 24 à Grenoble, 23 prévus à Anglette, Dijon, Bourges, Nantes, 22 à Paris, Mulhouse et Annecy. Il fera 21 degrés à Caen, 20 à Lille et 19 à Abbeville.
11: Merci Marlène Duret. Restez avec nous dans un instant, suite de cette émission consacrée aux violences urbaines qui sont bien au-delà du blocus lycéen. Catherine Ney, Antonin André, James Chéron, vice-président UDI de la région Île-de-France, Maxime Repère, vice-président du syndicat national des lycées et collèges, seront avec nous. Et puis, petite surprise, en fin d'émission, nous recevrons Bakian, celui qui chante Aznavour. À tout de suite.
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11: 19h14 précisément, Maël Essany.
0: 900 actions recensées partout en France et plus de 1300 interpellations. Les blocages de lycées gagnent encore en intensité. Un mouvement qui bascule en violences urbaines selon le gouvernement. Une cellule interministérielle de crise convoquée en début d'après-midi pour faire le point sur une situation devenue incontrôlable et dont les instigateurs sont identifiés par les renseignements, à savoir la France Insoumise et ses proxys de l'ultra-gauche. Les députés PS ne voient aucune main tendue dans la copie budgétaire du gouvernement. Les écologistes promettent déjà de voter la censure. Le texte présenté ce matin en Conseil des ministres prévoit un effort global de 54 milliards d'euros, dont 43 milliards de mesures nouvelles. Le MEDEF chiffre à près de 20 milliards d'euros le montant des prélèvements et taxes touchant les entreprises. Après plusieurs exercices militaires menés ces derniers mois par l'OTAN près des frontières de Kaliningrad, Vladimir Poutine met en garde. La Russie pourrait utiliser tous les types d'armes, y compris nucléaires, en cas d'offensive contre cette enclave située entre la Pologne et la Lituanie. Le chef du Kremlin réfute dans le même temps toute intention d'attaquer qui que ce soit.
11: Merci Maël, à tout à l'heure pour le rappel de l'actualité.
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11: 19h15 jusqu'à 20h, Europe 1 Soir avec Antonin André et Catherine Ney. Bonsoir à vous deux.
0: Bonsoir Pierre.
11: Avec notre invité aujourd'hui dans cette deuxième heure.
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11: 19h15 jusqu'à 20h, Europe 1 Soir avec Antonin André et Catherine Ney. Bonsoir à vous deux.
0: Bonsoir Pierre.
11: Avec notre invité aujourd'hui dans cette deuxième heure. James Chéron, bonsoir. Vous êtes vice-président UDI de la région Île-de-France. Vous êtes en charge des lycées et de la réussite éducative. Voilà, les,

0: Les intitulés sont toujours...
1: Je ne suis pas sûr de vous féliciter.
0: Voilà, mais en tout cas, vous allez avoir du travail.
2: Vous avez quelque chose contre la réussite des jeunes dans notre pays ? Non, je crois... On sera tous d'accord au moins sur l'objectif.
0: Oui, l'objectif, oui. Le résultat, on regardera les classements PISA. Le ministre de l'Éducation nationale, Édouard Geffray, recevra demain les organisations syndicales représentatives des personnels, les associations de parents d'élèves, les associations lycéennes, les élus du Conseil national de la vie lycéenne. Qu'est-ce que ça veut dire ? Ça veut dire que vous aussi, à votre niveau, au niveau régional, vous allez devoir recevoir tout un tas de personnes pour les rassurer, pour mettre des pansements sur quelque chose qui aujourd'hui ne fonctionne plus vraiment.
2: Alors, il ne faut pas mélanger ce qu'est l'éducation nationale et toute cette structuration que vous venez d'évoquer, des établissements, la pédagogie, les résultats sont d'ailleurs la responsabilité de l'éducation nationale, cette forme de démocratie lycéenne avec des CVL qu'on retrouve au niveau académique, interacadémique,
0: tout ça c'est
2: les conseils de la vie lycéenne. Le conseil de la vie lycéenne, c'est le résultat d'une des grandes manifestations des lycéens, c'était en 1989, cette forme de démocratie lycéenne avec des CVL qu'on retrouve au niveau académique, interacadémique.
0: Tout
2: ça, c'est les conseils de la vie lycéenne. Le conseil de la vie lycéenne, c'est le résultat d'une des grandes manifestations des lycéens, c'était en 1990, qui avait chamboulé le pays. Et l'une des avancées, c'était cette organisation au sein des établissements d'élections, en fait, pour avoir des délégués, des représentants au sein des conseils de la vie lycéenne.
3: Jospin tout ça, c'est... Jospin qui avait fait ça, non ?
2: 1990. Ouais, moi, j'étais moi-même à l'école.
3: Il était ministre de l'Éducation.
0: En effet.
2: Et donc ça, c'est l'éducation nationale. Nous, en tant que collectivité, les communes pour les écoles, les départements pour les collèges, les régions pour les lycées, on a en charge le bâti, les équipements, tout le personnel non éducatif. Et on agit là-dessus, on agit d'ailleurs beaucoup. On agit beaucoup en responsabilité. Le bâti public n'est pas toujours en bon état. Regardons les hôpitaux, les palais de justice, les prisons, les commissariats de police. Et le bâti public est dans le meilleur état. C'est plutôt celui qui est piloté
0: mais là,
2: par les collectivités, c'est les écoles.
0: Sur quoi exactement, James Chiron ? Parce que la situation est même plus inflammable. Elle est enflammée. C'est-à-dire que là,
3: ça part d'où exactement ?
2: Vous avez un départ dans un établissement dans le Val-de-Marne sur un sujet qui concerne des enseignants.
0: Et quels sujets ?
2: Des sujets d'affectation, d'heures de cours, d'emploi du temps, des sujets qui concernent les enseignants. Dans un établissement, comme ça arrive, et puis c'est la vie.
0: Dans le Val-de-Marne.
2: Dans le Val-de-Marne, dans cet établissement.
3: Dans quelle ville du Val-de-Marne ?
2: À Créteil. Et dans le cadre, dans la prolongation, les enseignants, ça passe aux élèves, et puis il y a une manifestation, et puis il y a des élus politiques qui viennent sur ce terrain. Les élus LFI du territoire, et puis cette grogne, elle va de lycée en lycée. Et c'est comme ça en quelques jours.
3: Et TikTok joue un rôle, par exemple ?
2: Mais évidemment que les réseaux sociaux jouent un rôle. Les réseaux sociaux jouent un rôle parce que les jeunes sont accros aux réseaux sociaux, et puis parce qu'on a des élus politiques qui vont jouer aussi. On a quasiment un blocus challenge qui s'est mis en place. Donc comme on a les petits copains du lycée d'à côté ou du département d'à côté, on veut aussi soi-même avoir ces images. Et comme vous avez des élus LFI qui tournent d'un établissement à l'autre, parfois une tournée très organisée, chaque heure on va dans un établissement, devant un établissement différent.
0: Ils ont le droit, pardonnez-moi, ils ont le droit. Ils peuvent comme ça pénétrer dans une...
2: C'est devant les établissements, c'est pas dans les
0: devant,
2: établissements,
0: d'accord.
2: C'est devant les établissements. D'ailleurs, toutes les manifestations que l'on voit aujourd'hui sont... devant les établissements, il y a des incidents, et je souhaiterais qu'on ne mélange pas tout, que des lycéens, qui au fond sont des femmes et des hommes, comme tout le monde, et des revendications, pourquoi pas, on les partage ou pas, c'est justifié ou pas, on pourra venir sur le fond, si vous le souhaitez, ces revendications, pourquoi pas. Par contre, les violences...
0: Mais là, il n'y a pas de revendication.
2: Si vous les avez comprises, vous les donnerez.
0: C'est la cellule interministérielle gouvernementale. Et qui a dit que, d'après les renseignements territoriaux, c'était une instrumentalisation de ces des députés LFI et qu'il n'y a plus lieu d'être ou de parler de quelques revendications que ce soit. Là, il y a un mouvement qui est un mouvement politique.
2: C'est un mouvement qui est inédit, en tout cas impalpable. Il n'y a pas de fait générateur particulier. C'est pas parce que dans un établissement à Créteil, il y a un sujet avec des enseignants que on peut justifier qu'à Nantes ou à Lille, il y ait des manifestations. Donc il n'y a pas de fait générateur particulier, il n'y a pas un nouveau texte, une nouvelle loi, je ne sais. Il n'y a pas de fait générateur. Deuxièmement, il n'y a pas d'organisation. Vous n'avez pas les syndicats, par exemple, des enseignants qui sont à la manette ou au pilotage.
0: Qu'est-ce que vous essayez de nous dire ? Parce que j'arrive pas.

0: trop à vous suivre en fait.
1: J'essaye de dire que ce n'est pas habituel.
0: D'accord.
1: Ce n'est pas habituel dans.
2: Et qu'il n'y a pas de leader lycéen.
1: Il n'y a pas de leader, mais ça veut dire qu'il n'y a pas de sujet non plus qui est transversal. Donc il est difficile de négocier et qu'il est difficile d'en sortir. Donc,
2: mais alors, le
1: quand
2: ministre...
1: vous n'avez pas des interlocuteurs et des sujets en particulier à traiter, il est difficile d'en sortir. Mais... c'est ça qui aujourd'hui, je pense, préoccupe le gouvernement.
3: La question qui se pose, c'est est-ce qu'on est face à un mouvement, un début de mouvement insurrectionnel ? C'est-à-dire, il n'y a pas vraiment d'autres revendications que de mettre le bazar, que de brûler, que de casser, avec l'ajout, effectivement, des du LFI dont on pourra parler de la stratégie, et des individus extérieurs. Parce que moi, je vois sur les images un certain nombre d'individus qui sont visiblement pas des lycéens, qui sont tout noir vêtus, qui sont casqués, qui sont rompus à ce genre d'événements. Et donc, est-ce qu'on n'est pas, ce qui est assez angoissant d'ailleurs, en face d'un mouvement un peu insurrectionnel dans lequel il y a des jeunes, et donc il est beaucoup plus difficile et périlleux, évidemment, de les contenir?
1: Premièrement, il y a certainement des lycéens qui sont de bonne foi. Deuxièmement, dans ces mouvements ou manifestations, il y a au fond peu de lycéens par rapport au volume global que représentent les lycéens dans notre pays. Et surtout, il y a beaucoup de jeunes qui ne sont pas des lycéens ou qui ne sont pas devant leur propre lycée. Troisièmement, évidemment, il y a une forme de récupération politique, récupération et agitation.
2: C'est surtout il y a agitation pour faire
1: des récupérations et de l'agitation. Il y a, chez LFI, une stratégie qui est clairement en place. Les jeunes sont considérés par LFI comme étant un potentiel électoral. Nous sommes à quelques mois d'une élection importante.
0: Il y en a qui ne votent pas. Parce
2: oui, c'est surtout un potentiel de désordre de la société.
1: Oui.
0: Là, on est sur des lycéens. Ils ont 15, 16, 17 ans. Ils ne votent pas encore.
1: À 15 ans, on ne vote pas. Quand on a 17 ans aujourd'hui, on en aura peut-être 18 demain.
0: Donc, ils misent sur l'avenir.
1: Ils misent sur l'avenir parce qu'il y a des élections présidentielles dans 6 mois. Qui dit lycéen dit élèves qui sont scolarisés dans un lycée. Vous avez beaucoup de post-bac et par capillarité, vous avez le monde des étudiants qui peut se sentir concerné. En tout cas, je pense qu'il y a une stratégie d'un parti politique qui pense que la jeunesse peut être un socle électoral, que la jeunesse habituellement ne se déplace pas beaucoup pour aller voter. Et donc, il y a aujourd'hui une stratégie pour essayer d'engager les jeunes dans un mouvement, de les faire s'engager d'un point de vue citoyen, de la plus mauvaise des façons, je pense, ici, pour essayer de capitaliser et que le corps des lycéens d'aujourd'hui, que le corps des étudiants d'aujourd'hui devienne un corps électoral dans 6 mois.
0: Mais James Ferrand, ça, on le sait depuis combien de temps que il y a cette manœuvre d'LFI devant les lycées, dans les lycées d'Île-de-France?
1: Le sujet n'existe que depuis quelques jours devant les lycées.
0: Donc vous n'étiez pas au courant de comment est-ce que tout cela a été organisé?
1: Il ne vous aura pas échappé que je ne suis pas un cadre du parti LFI. Ce sont des opposants.
0: Êtes,
1: et dans ma commune,
0: vous êtes un élu
1: à Montreux,
0: de la région Île-de-France.
1: En charge des lycées. LFI est en opposition à la fois dans ma commune de Montreux en Seine-et-Marne et à la région Île-de-France.
0: Bah, il faut bien connaître son adversaire.
1: Tout à fait, mais je n'ai pas d'informations de l'intérieur. Je ne vois que ce qu'ils font à l'extérieur. Et ce que je constate, c'est qu'il y a aujourd'hui une organisation avec des élus LFI qui vont d'établissement en établissement attiser des jeunes
0: et
1: qui peut-être sont là au départ de façon légitime ou en tout cas de bonne foi, mais qui sont, me semble-t-il, manipulés. Mais
0: là, puisqu'il y a une manipulation, qu'est-ce que vous comptez faire, vous, à votre niveau?
1: La région Île-de-France, elle est responsable, comme chacune des régions d'ailleurs, du bâti, des équipements et d'un certain nombre de personnels.
0: Donc vous lavez les mains. Vous vous dites, moi, c'est pas mon problème.
2: Et là, est-ce que déjà il y a des dégradations?
1: Monsieur, pas du tout. Aujourd'hui, nous avons déjà, sans qu'il soit possible d'avoir un montant calculé de façon définitive, plus d'1 million d'euros de dégâts sur les seuls lycées de la région Île-de-France.
0: Mais ça, c'est très bien, c'est sur les dégâts.
1: Mais c'est pas très bien, c'est de l'argent qu'il faut sortir des caisses de la région Île-de-France, alors qu'elles auraient dû être consacrées
0: si vous saviez qu'il y avait des groupuscules d'LFI qui traînent devant les lycées et qui ensorcellent d'une certaine manière les lycéens. Vous auriez pu prévenir cela, et vous n'y aurait pas eu 1 million de dégâts, comme vous le dites.
1: Mais nous ne pouvons pas prévenir quelque chose qui n'est pas encore arrivé. Nous avons par contre créé, contre l'avis, c'est-à-dire avec un vote toujours défavorable, ils nous ont même traîné devant le tribunal pour cela. Nous avons créé des brigades régionales de sécurité, nous avons des agents de la région dont le métier est la médiation, la prévention, si besoin l'intervention en matière de sécurité dans les établissements. LFI, les groupes de gauche à la région, nous ont attaqués devant le tribunal, considérant que ça n'était pas notre mission. Vous voyez que nous avons des désaccords politiques profonds. Valérie Pécresse considère que L'établissement scolaire doit être un sanctuaire de sécurité au sein duquel les élèves, les enseignants, les personnels doivent pouvoir venir étudier et travailler dans des conditions normales de sécurité et se concentrer sur le fond de la transmission. C'est ça la pédagogie. Et nous avons des oppositions de gauche qui nous ont emmenés devant le tribunal, considérant que les brigades régionales de sécurité étaient en dehors de nos compétences et que ça ne devait pas exister. Voilà. Ils votent systématiquement contre les budgets de la région qui permettent de sécuriser les établissements, mais qui permettent aussi de construire et de rénover les établissements, parce qu'au fond, ce qu'il faut, c'est offrir aux jeunes et au personnel
0: on peut pas des conditions dignes de travail. On ne peut pas empêcher un député LFI de venir devant un lycée et d'haranguer les foules. On ne peut pas.
1: L'ordre public est de la responsabilité de la puissance publique. Dans une commune, le maire est responsable de l'ordre public. Ce qui est choquant, c'est de voir le maire de Saint-Denis,
0: Monsieur Bagayoko,
1: bien qu'étant LFI, est responsable de l'ordre public sur le territoire de la commune de Saint-Denis, venir devant un lycée public de Saint-Denis, haranguer les jeunes, danser autour des poubelles en flammes, leur dire que les violences peuvent être légitimes
2: et se faire porter en triomphe.
1: Se faire porter en triomphe et les encourager à poursuivre leur mouvement devant un lycée dont il sait pertinemment que la région vient de lancer un chantier qui est démarré, qui est physiquement visible, de 45 millions d'euros. Comment un élu de la République peut venir dire que les conditions ne sont pas bonnes et que le lycée est abandonné et encourager les jeunes, au fond, à dégrader, alors qu'il y a 45 millions d'euros d'argent public qui est en cours de dépense
2: pour
1: ce lycée-là particulièrement.
0: Ouais. Une pause, 19h26, et on se retrouve dans un instant avec James Cheron, vice-président UDI de la région Île-de-France en charge des lycées et de la réussite éducative, et avec Maxime Repère qui va nous rejoindre au téléphone, vice-président du syndicat national des lycées et des collèges. À tout de suite.
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0: 19h30, bonsoir Maëlle et Céline.
17: Bonsoir Pierre, bonsoir à tous. Près de 1800 gardes à vue sont en cours ce soir au terme d'une nouvelle journée de blocage dans les lycées. 90% des suspects interpellés sont mineurs. 900 actions recensées partout en France depuis ce matin et une multiplication des débordements. Les services de renseignement présentent explicitement la France insoumise et ses proxys d'ultra-gauche comme les instigateurs de ce mouvement. Près de 20 milliards d'euros, c'est selon le MEDEF le montant des taxes et prélèvements touchant les entreprises prévues dans le budget présent présenté ce matin par le gouvernement. Texte vivement critiqué également à gauche. Le Parti Socialiste n'y voit aucune main tendue. Les écologistes menacent déjà de voter la censure. Les Émirats Arabes Unis ouvrent une enquête sur l'incident du vol Fly Dubai hier. Incident potentiellement terroriste. Le commandant de bord d'un avion censé relier Dubaï à Tel Aviv, poignardé par son copilote, un homme de nationalité omanaise qui a subi un endoctrinement islamiste, d'après le Premier ministre israélien Benjamin Netanyahou. L'appareil occupé par plus de 160 Israéliens s'est finalement posé en urgence en Arabie Saoudite grâce à l'intervention de passagers. Et puis des petites guéguerres de réseaux sociaux, c'est ainsi qu'Ousmane Dembélé présente les rumeurs de tension avec l'autre star des Bleus, Kylian Mbappé. L'attaquant du PSG s'exprimait aujourd'hui en conférence de presse à la veille du match de l'équipe de France face à l'Italie en Ligue des Nations.
0: Merci Maël, à tout à l'heure pour le rappel de l'actualité.
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0: 19h31, toujours avec James Chéron, vice-président UDI de la région Île-de-France en charge des lycées. Nous sommes rejoints par Maxime Repère. Bonsoir, vous êtes au téléphone. Bonsoir. Avec nous, vice-président du syndicat national des lycées et des collèges. Comment est-ce que vous appréciez la situation d'aujourd'hui, sachant que, et c'est pas moi qui le dis, c'est le renseignement territorial via ensuite Matignon qui dit que c'est en fait, il n'y a plus rien d'action lycéenne, c'est pas une action lycéenne, c'est un coup politique monté par LFI.
18: Écoutez, moi, je ne sais pas qui est là et qui est à l'origine de quoi, parce que ce n'est pas mon métier, ce n'est pas mon travail. Tout ce que je peux vous dire, c'est que je suis extrêmement inquiet de cette situation. Le SNALC condamne fermement toutes les violences qui ont été observées ces derniers temps, et nous ne pouvons pas accepter qu'au sein des établissements scolaires, des lycéens et des personnels puissent être en danger. Et nous avons vu, à travers les différentes images, des enseignants qui sont attaqués, des proviseurs qui sont agressés et des lycéens qui sont blessés. Donc, évidemment, notre syndicat ne cautionne pas l'usage de la violence. Et comme on l'a pu voir, hein, des jeunes qui tirent des mortiers, voilà, on ne peut pas cautionner ça. Mais je voudrais quand même préciser que dans les images qui ont été diffusées, on voit également qu'il y a des personnes qui sont totalement étrangères aux établissements et qui participent à cette violence, qui viennent casser. Voilà.
0: Et donc, ces personnes étrangères, elles seront bien sûr identifiées, les services de renseignement sont dessus. Vous remarquerez aussi que aux abords des lycées, il y a des élus LFI, écharpes tricolores sur le dos, qui encouragent les lycéens à continuer de bloquer.
18: Écoutez, moi, en tant que représentant syndical, je peux vous dire que nous ne n'attisons pas, nous ne cherchons pas à encourager la violence, même si les revendications qui sont évoquées par certains lycéens peuvent être légitimes. La question du bâti scolaire, la question du manque de moyens, la question du manque d'enseignants, du manque de personnel de santé, etc. Toutes ces revendications sont des revendications que nous portons également en tant que syndicat. Mais pour autant, le SNALC ne peut pas dire « il faut être violent et c'est très bien continuer comme ça ». Nous sommes un syndicat responsable et il m'apparaît normal et primordial de dire que la priorité, elle doit être la sécurité physique et psychologique des personnels et des élèves.
0: Donc vous appelez au calme et j'entends que si vous appelez au calme, bah, par ricochet, vous appelez aussi certaines forces politiques à cesser d'haranguer les lycéens.
18: Bah écoutez, moi j'appelle l'État à prendre ses responsabilités pour garantir la sécurité de tous.
0: Bah, ça veut dire beaucoup de choses.
18: Bah, écoutez, ça veut dire beaucoup de choses. Je vais vous donner un exemple concret. Moi, j'ai vu que aujourd'hui encore, vous avez un certain nombre de lycées où la situation est extrêmement dramatique, où des collègues et des jeunes sont potentiellement en danger. Et où on a des chefs d'établissement qui ont décidé, par exemple demain, de fermer leur établissement parce que justement ils ne pouvaient garantir la sécurité des personnels des élèves. Et ça, ça me semble une solution de bon sens. Bien sûr, ça signifie des suppressions de cours, mais quelque part, quand vous déposez votre enfant au lycée, bah, vous pouvez vous dire que il doit être en sécurité, ce qui n'est pas le cas actuellement.
0: Merci beaucoup Maxime Repère d'avoir été quelques instants dans Europe 1 Soir. Je remarque quand même dans ce que nous dit Monsieur Repère, j'entends qu'il veut pas faire de politique, mais là c'est même pas que il s'agit pas de faire de politique ou de pas faire de politique. C'est juste que c'est ça a été identifié. Donc je ne comprends pas pourquoi est-ce que tout d'un coup on essaye de passer au travers de voilà. Catherine,
2: oui, on ne dit pas les choses. Il faut nommer les choses.
0: Et les auditeurs auront compris. Voilà. Ben oui, c'est un des principaux syndicats lycéens. Et le syndicat dit, ben non, vous comprenez, moi je ne veux pas rentrer là-dedans. Mais il ne s'agit pas de rentrer là-dedans, ça a été nommément explicité par les services de renseignement.
2: Oui, puis il faut dire aussi que tous ces blessés, tous ces gens à qui il arrive, enfin les professeurs, ils sont attaqués par les jeunes, ils ne sont pas attaqués par la police. Les jeunes, ils sont blessés parce qu'ils utilisent de couteaux, d'armes,

0: mis le feu aux poubelles. Et je trouve que c'est aussi interpellant pour nous, parents, adultes et éducatifs, sur cette désinhibition de la violence. Alors évidemment, pour LFI, c'est du carburant formidable pour essayer de ce qu'ils ont théorisé, c'est-à-dire le chaos, l'insurrection, le bazar d'une certaine façon, jusqu'à un élu qui dit quand même que leur violence est légitime, ce qui quand même est assez choquant.
1: Oui, effectivement, on va l'écouter, Bali Bagayoko, le maire LFI de Seine-Saint-Denis, de Saint-Denis, la ville de Saint-Denis, qui avant-hier, devant un lycée, Paul Éluard en l'occurrence, a dit que la violence pouvait être légitime.
2: Quand on est un jeune qui a 15-16 ans, quand à un moment donné on vous balance quasiment, je veux dire, un flashball, quasiment, je veux dire, soit sur l'abdomen ou soit au visage, forcément qu'à un moment donné il y a un élan de solidarité. D'abord de protéger la personne, mais d'indignation, parce que c'est normal. Ce sont des humains, en fait. Mais ce sont des humains. Mais la violence, à un moment donné, elle peut être légitime aussi. C'est quoi cette affaire? Bien sûr qu'elle peut être légitime. Le problème que l'on dit à tous ces jeunes-là, c'est oui, elle peut être légitime. Mais chaque fois qu'on peut l'éviter, c'est mieux. Pour une raison simple, d'une situation, en fin de compte, vous êtes vous en situation quasiment, je veux dire, à un moment donné, de droit, c'est-à-dire qu'on vous bafoue dans vos droits, si vous vous dérapez, ben forcément, vous devenez vous coupable. C'est ça le problème. Et on est obligé de leur expliquer parce que ce sont des enfants encore, c'est pas des adultes. Ça fait partie aussi de l'exercice, ils ont le droit de se tromper.
1: Moi, je trouve ça désastreux. Et c'était avant-hier, aujourd'hui, Mathilde Panot avec des enfants, ce sont des enfants, les lycéens. C'est quoi, c'est des idéalistes, ils se sont dit bah tiens, il y a madame Panot qui va venir et tout d'un coup on va avoir un monde merveilleux. Et madame Panot qui dit on vous encourage dans votre lutte. Monsieur Boyard à l'Assemblée nationale devant les micros et caméras de toute la presse française qui dit oui, il faut les encourager parce qu'ils ont raison de protester. Monsieur Caron, qui devant un lycée du 9e arrondissement, de la même façon a pris un mégaphone devant une foule en délire, continuez comme ça, c'est bien les enfants. Enfin, je veux dire, c'est vous avez raison, Antonin, c'est vous êtes père de famille et je le suis aussi. Voilà, on a
3: Madame
1: des enfants.
3: Ercilia Soudé,
1: non, Madame Ercilia Soudé,
0: mais non, même de la part d'un maire, d'un élu de la République, dire que la violence est légitime à des enfants. La démocratie, c'est précisément l'inverse. C'est-à-dire que la violence n'est pas légitime, revendiquée, négociée. En fait, la démocratie, c'est un système de gouvernance, j'allais dire, civilisé. C'est justement pour éviter la violence, les affrontements brutaux et favoriser le compromis et la négociation. Donc, c'est tout l'inverse que devrait dire un maire. C'est de dire, vos revendications sont légitimes, mais il faut les structurer, les porter
1: et
0: ouvrir des discussions.
1: Table.
0: Voilà. Ceci dit, il y a certains élus LFI aussi qui sont pris à leur propre piège. J'en veux pour preuve Antoine Léaumont dans le Nord qui s'est retrouvé devant un lycée où tout d'un coup il y avait des élèves devant lui qui ont mis le feu à un bosquet. Il est pris de panique en disant oh là là, il faut pas faire ça. Ouais. Il part dans tous les sens.
1: Et donc, il trouve un extincteur et après il disparaît.
0: Eux-mêmes sont débordés par cette violence qu'ils génèrent. C'est-à-dire qu'il y a un côté pompier pyromane chez LFI qui pourrait se retourner contre eux. Il y a une autre élue aussi qui était devant un lycée et les lycéens étaient en train de dégrader sa voiture. Tout d'un coup, elle trouvait que la violence était beaucoup moins légitime, si vous voulez, quand on s'est attaqué à son véhicule. Donc tout ça est assez désastreux, effectivement, sur le climat politique ambiant.
1: Ouais, c'est désastreux, et je ne sais pas ce qu'en pense James Chéron, mais je crois que même, j'en parlais avec mon père qui a connu mai 68, et qui me disait, il n'y a pas eu de responsable politique qui a attisé, qui est allé aux étudiants, allez-y, foutez le feu, lancez des bombes, etc. C'est la désinhibition des étudiants eux-mêmes qui était prise dans ce mouvement. Vous êtes un responsable politique, vous n'allez pas dire à des enfants de 15 ans, allez-y, foutez le feu, c'est bien.
4: Mais c'est même très exactement l'inverse. Quand un maire sur le territoire de sa propre commune, là où il est responsable...
1: Oui, parce que c'est un officier de police judiciaire.
4: Il est responsable de l'ordre public à Saint-Denis et va voir les jeunes pour leur expliquer qu'il faut continuer, qu'il légitime les actes de violence. Évidemment, c'est insoutenable et ça n'est pas pour rien. Premièrement, que la présidente Valérie Pécresse a dit « Puisque c'est cela, on va vous envoyer la facture des dégradations qui ont été commises dans ce lycée. »
1: Mais là, on est au-delà de la facture parce
4: préfet de police de Paris a saisi le procureur d'une instance contre le maire de Saint-Denis pour qu'il réponde de ses paroles devant la justice. Ce qui est très contradictoire aussi, et j'entends tout ce que vous avez dit, c'est que pas de chance, ces élus vont devant des lycées où il n'y a pas de problème de moyens. À Seine-Saint-Denis, à Paul-et-Loire, il y a un chantier en cours de 45 millions d'euros. Pas de chance. Quand Louis Boyard est dans le Val-de-Marne, Louis Boyard, c'est un ancien élève du lycée de Villeneuve-le-Roi. Valérie Pécresse a déconstruit et reconstruit un lycée tout neuf qu'on a appelé Marianne à Villeneuve-le-Roi pour 80 millions d'euros. Pas de chance, Louis Boyard. Quand

0: dans le 9e arrondissement que vous évoquiez, monsieur
1: Caron.
0: Il était devant un lycée dans lequel nous sommes en train de lancer un chantier à plus de 120 millions d'euros pour refaire entièrement la cité scolaire de cours. Donc il n'y a pas de problème de moyens. Ils votent contre lorsqu'ils en ont la possibilité.
2: Ça reste le premier budget de l'État.
0: On n'a jamais autant dépensé pour l'éducation. Voilà. Que ce soit l'État ou les collectivités, on peut toujours faire plus, on peut toujours faire mieux, mais on ne peut pas simplement expliquer aux lycéens que c'est pire qu'avant et qu'il n'y a pas suffisamment d'argent. Je crois d'ailleurs que les lycéens sont assez loin de ces sujets. Ils aspirent la plupart du temps à simplement étudier, préparer leur baccalauréat. Lou Bayard disait, ils demandent le bac.
1: Bien.
0: Ils demandent le bac. On ne demande pas le bac.
1: Bah non,
0: on travaille, on fait un effort,
1: mais
0: on passe des examens et on mérite le bac.
1: Parce que
3: c'est une
0: approche différente chez LFI. Du rapport de consommation en fait de citoyens vis-à-vis de la société.
1: Merci James Chéron d'avoir été avec nous sur Europe 1, 19h43, une pause et de l'Aznavour chanté par Bakian. C'est sur Europe 1 et c'est dans un instant.
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1: 19h46, Maëlle Assali.
6: Plus de 1900 interpellations aujourd'hui dans le cadre des blocages de lycées. 90% des suspects placés en garde à vue sont mineurs. Le mouvement gagne encore en intensité. 1000 établissements concernés et les débordements se multiplient. À l'initiative de cette mobilisation, selon les services de renseignement, la France insoumise et ses proxys de l'ultra-gauche. Démontage grossier d'obscures captures d'écran manipulables. Ces preuves n'en sont pas et ne tiendront pas une seconde devant un tribunal. Réaction de Jordan Bardella aux éléments fournis ce soir par Mediapart pour corroborer son enquête dévoilée en début de semaine. Le président du RN, accusé par le journal d'avoir écrit des messages antisémites et complotistes remontant à 2013. Sans surprise, Gérard Larcher reconduit aujourd'hui dès le premier tour à la présidence du Sénat, un poste qu'il occupe sans discontinuer depuis 12 ans. L'élu LR des Yvelines rempile jusqu'en 2029 à la tête d'une chambre haute qui accueille depuis dimanche dernier un groupe RN pour la première fois. Et puis les vieux trains corail, incapables de circuler en cas de forte chaleur, seront progressivement remplacés à partir de l'année prochaine. Le patron de la SNCF, Jean Castex, annonce le déploiement dès l'été 2027 de nouvelles rames surnommées Oxygène sur les lignes Paris-Clermont et Paris-Toulouse.
1: Merci Maëlle Hassani.
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0: Dernier single de Bakyan. Bonsoir, merci d'être avec nous et de passer un peu de temps avec nous à Europe 1.
1: Bonsoir, merci de m'avoir invité, c'est un plaisir.
0: Alors, Bakyan, on vous connaît, vous allez chanter à l'Olympia lundi.
1: Eh oui, dans 4 jours.
0: Dans 4 jours.
1: Ça fait...
0: J'ai l'impression que vous serez peur un peu déjà, non?
1: Non, mais évidemment, le compte à rebours.
0: Bakyan chante Aznavour avec une tournée ensuite 2027-2028. Alors, un nouveau single, une tournée et un concert dédié à la musique de Charles Aznavour. C'est toute une carrière, j'allais dire, qui, non pas qui commence, mais qui décuple.
1: Oui, c'est vrai que la rencontre avec Charles Aznavour, quand j'avais tout juste 18 ans, a été marquante. Il y en a eu d'autres aussi avec de grands auteurs, compositeurs, mais. Naturellement, celle qui revient le plus souvent, c'est celle avec Charles Aznavour qui m'a offert 3 titres inédits, dont 2 que j'ai co-signés avec lui.
0: Et donc, ces 3 titres inédits sont lesquels ?
1: Alors, il y a eu L'Adolescence que Charles m'a offert. C'est le premier titre qui a, disons, permis à cette histoire de démarrer, qui est sorti en 2013. Il Plume des Cailloux, un titre qui aborde le thème des inégalités sociales, qui est sorti il y a quelques mois. Puis un troisième qui est en préparation, dont Charles avait composé la musique. Voilà, et je suis en train d'écrire le texte.
0: Et là, en fait, ce concert à l'Olympia lundi, c'est vous allez chanter des chansons de Charles Aznavour ?
1: Alors oui, bien sûr, les grands classiques de Charles Aznavour, également les titres que j'ai eu le plaisir et l'honneur de partager avec lui, et quelques titres aussi de ma composition et de mon répertoire.
0: Alors, vous allez chanter donc des chansons d'Aznavour, mais qu'est-ce que vous allez chanter des chansons d'Aznavour ? Parce que le répertoire d'Aznavour
1: est
0: immense.
1: Ah oui, il est immense, bien sûr.
0: Il a fallu faire un choix.
1: Il a fallu faire un choix, c'était une étape très importante, parce que je tenais vraiment à choisir des chansons qui me parlent vraiment, parce que naturellement, comme vous le soulignez, le répertoire de Charles est immense, donc c'est des chansons qui me touchent vraiment et que j'aurais très bien pu interpréter si elles avaient été écrites,
0: parce
1: par exemple.
0: Parce que c'est des moments de vie, en fait.
1: C'est des moments de vie, effectivement.
0: Il y a une chanson sur l'homosexualité, une chanson sur ce terrible drame qu'il y a eu au début des années 70 lorsque une professeure était amoureuse d'un élève.
1: Mourir d'aimer, bien sûr. Magnifique.
0: Il y a eu énormément de chansons.
2: La Mama.
1: La Mama, qui est l'une de... Qui m'a...
0: Quelle est votre préférée, vous, Catherine ? La Mama ?
2: Écoutez, quelquefois, quand j'entends La Mama, je me dis, tiens, c'est ma chanson préférée. Puis quand j'entends autre chose, je me dis, tiens, c'est celle-là. Ouais. Et c'est très... C'est quelqu'un qui nous parle. Moi, je crois que c'est difficile de l'absorber en écoutant toute la journée le même, parce que c'est trop riche, c'est trop fort.
1: Exact.
2: Et moi, je les savoure par petites touches. Alors, évidemment, je vous dis ça alors que vous allez faire un récital et que tout le monde sera content de retrouver chacun dans la sienne. Mais je trouve à chaque fois, c'est la perfection de l'écriture, parce que c'est une histoire, c'est une tranche de vie. Et c'est quand même, il allie à la fois le texte et qui retient l'attention et avec la musique.
1: La mélodie,
2: c'est un grand artiste.
1: C'est vrai. Son répertoire est immense. Et on a beaucoup travaillé sur cette étape de sélection des titres, justement pour pouvoir y apporter ma personnalité et ma sensibilité. Donc j'avais à cœur de choisir des chansons vraiment sur lesquelles je pouvais apporter quelque chose de différent.
0: Il y a entre vous et lui ce lien aussi de la nationalité, de la terre d'Arménie qui
1: vit... origines communes, bien sûr.
0: Et en même temps, de cette parfaite... j'allais dire assimilation à la France, je veux dire Aznavour c'est la France.
1: Aznavour, oui, c'est chanter la France.
0: Alors qu'est-ce que là je vous lance là par exemple et je vous dis tiens chantez-moi ça. Est-ce que vous pourriez me chanter a cappella parce que j'ai pas apporté mon piano, Antonin André n'a pas apporté son violoncelle.
1: C'est vrai, personne peut m'accompagner là.
3: Sa guitare.
0: Sa guitare. Oui.
1: Non, on va faire un petit extrait de Comme ils disent. J'habite seul avec maman, dans un très vieil appartement, rue Sarrazate. J'ai pour me tenir compagnie, une tortue de canarie et une chatte. Pour laisser maman reposer, très souvent je fais le marché et la cuisine. Je range, je lave, j'essuie, à l'occasion je pique aussi. À la machine.
0: Bravo!
3: Magnifique. Acapella, c'est vrai que c'est une belle chanson de son répertoire, je
1: trouve. Merci. Effectivement. Merci beaucoup.
0: Avec un fait de société.
3: Mais alors, est-ce que vous allez. Comment vous orchestrez tout ça? Est-ce qu'il y a des. Parce que Charles Aznavour, c'est vrai que moi, je l'ai beaucoup écouté aussi avec les violons, l'orchestration assez belle.
1: Instrument.
3: Comment vous êtes sur scène? Vous êtes avec quelle formation?
1: On a 5 musiciens, guitare, basse, batterie, clavier et violon. Ah, voilà, c'était important. Je tenais vraiment à voir.
3: Mais donc, ça reste quand même assez intimiste et donc réinterprété.
1: Oui, on a gardé, j'ai tenu à garder l'esprit quand même de Charles Aznavour, même si on a revisité les titres pour y apporter justement mon univers musical. On a un petit peu modernisé les arrangements. Et effectivement, moi, j'ai cet amour pour la musique classique aussi et la pop. Donc, voilà, ça se traduit dans les arrangements que nous avons proposés, tout en respectant encore une fois l'esprit
3: et
1: de
3: Charles
1: Aznavour.
3: Et la famille de Charles Aznavour vient assister à votre spectacle.
1: Oui,
3: vous
1: oui,
3: suivez,
1: oui. Surprise, on ne va pas tout dévoiler, mais il y aura des choses un peu émouvantes.
0: Il y aura des guests, comme on dit.
1: Il y aura des guests, et puis Micha Aznavour, qui est coproducteur du spectacle avec son association Aznavour pour l'amour, que je salue d'ailleurs, et qui a été mon premier éditeur quand je suis arrivé sur Paris à l'âge de 18 ans, qui m'a permis de travailler avec son papa Charles Aznavour, mais aussi avec d'autres grands auteurs-compositeurs comme Francis Lay, Michel Jourdan, Jacques Revaux.
2: Et vous étiez entré en contact avec lui, comment ?
1: Alors, c'était un ancien élu de la ville de Marseille qui s'appelait Serge Beauté, qui était un adjoint de M. Godin à l'époque, qui était adjoint à la culture, et qui m'avait repéré, parce que j'étais révélation d'une autre radio, qu'on ne va pas citer. Et donc, voilà, je suis monté sur Paris. Ce monsieur m'a permis de rencontrer Micha Aznavour. Micha m'a signé ensuite en édition. Donc, il était directeur artistique des éditions.
0: C'était un peu, je me voyais déjà mon nom sur l'affiche.
1: Oui, c'est un peu ça, parce que j'ai quitté ma province, c'est vrai. J'avais 18 ans, Bandol, en l'occurrence, dans le Var. Donc, effectivement, quand on disait qu'on voulait être artiste ou chanteur, on nous regardait avec des grands yeux, en nous demandant si on était vraiment sérieux de vouloir faire ce métier. Et puis, je suis arrivé, et Micha Aznavour a été l'une des premières personnalités vraiment de ce métier à m'accorder sa confiance. Et ensuite, bien sûr, après, il y en a eu beaucoup d'autres.
0: Oui, et alors ça, c'est vraiment un moment extraordinaire, j'imagine, une rencontre avec Aznavour, qui est un monsieur... moi, j'ai le souvenir, en tant que journaliste, d'un monsieur très attentif.
1: Ah ouais.
0: C'est-à-dire que les stars, il y a de tout. Il y a ceux qui vous méprisent, il y a ceux qui ne vous regardent pas, il y a ceux qui, d'un air entendu, voilà. Et puis alors, il y a ceux qui sont très, très attentifs à ce que vous dites. Voilà. Et nous, on a parlé de musique classique, on a parlé de compositeurs russes, on a composé, voilà. Et Charles Aznavour était comme ça.
3: Moi, j'ai une anecdote sur Charles Aznavour. Je l'ai vu deux fois. Une fois dans un voyage d'État avec Nicolas Sarkozy au Brésil. Et une fois en décembre 2011, je déjeunais avec Emmanuel Macron, qui était candidat à la présidentielle.
1: 2011, d'accord, ok.
3: On déjeunait, on était en tout petit comité, il était candidat, et on déjeunait au Père Claude, qui était une institution.
1: Oui, dans le 15e arrondissement, bien sûr.
3: Le restaurant préféré de Jacques Chirac, notamment. Mmh. Et Charles Aznavour déjeunait à la table d'à côté, au champagne, comme il se doit. Et à la fin du repas, il est venu voir Emmanuel Macron, et lui a dit « Je vous salue, monsieur Macron ». Et j'ai toujours porté chance aux gens que j'ai salués, donc vous serez élu président de la République.
0: Dis donc,
3: et quelques mois plus tard, Emmanuel Macron était élu président de la République.
0: Vous savez ce qu'il vous reste à faire, Bacchion ?
1: Aller déjeuner au...
0: Ouais, mais ça
3: alors, il a fermé le Père Claude, mais vous pouvez aller à la retraite du Père Claude, qui est rue de la Convention. C'est toujours le Père Claude qui est au fourneau, et c'est et délicieux. Et vous verrez, allez là-bas, parce qu'il y a des photos de toutes les stars. Allez là-bas. Ah oui, Julien Clerc est un habitué de là-bas, il y va régulièrement. Vraiment, tous les chanteurs populaires, allez là-bas. Et puis, Jacques Chirac, tous les politiques, c'est un lieu où vous devriez aller. Parce que c'est vraiment ça.
1: J'ai une anecdote qui rejoint la vôtre. J'avais déjeuné, parce qu'aujourd'hui, on fête on célèbre le 8e anniversaire de la disparition de Charles Aznavour, qui nous a quittés le 1er octobre 2018. Et j'avais déjeuné à l'issue de l'hommage national qui lui avait été rendu dans la cour des Invalides avec Madame Macron et Michou, le regretté Michou, au restaurant du Père Claude.
2: Le 3 octobre. Moi, je peux vous rajouter une autre anecdote, c'est que quand il était jeune, il s'était fait offrir l'intégrale de Macron. Et quand il était à l'ENA, où il chantait sur des tables, il faisait des karaokés et il chantait très très bien Aznavour.
0: Ah ben voilà.
1: Je sais qu'il est il est fan, j'ai même vu dans un déplacement récemment chanter du Aznavour aussi en Arménie.
0: Rendez-vous le 5 octobre à l'Olympia.
3: On ira tous vous voir.
0: Voilà, avec grand plaisir, tous vous bienvenue. Voir. C'est lundi prochain et ensuite il y aura une tournée 2027-2028. Tandis que Frédéric Tadi vous attend pour C'est arrivé cette semaine et il recevra notamment ce week-end Anne Goscinny, puisque René Goscinny aurait eu 100 ans cette année, l'occasion de revenir bien sûr sur son œuvre. Total, C'est arrivé cette semaine, C'est arrivé demain, c'est tout le week-end de 9h à 10h sur Europe 1, la Radio Libre. Très bonne soirée et très bonne fin de semaine sur Europe 1.
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0: Avec vous, Maëlle Hassani, bonsoir.
18: Bonsoir à tous, ravi de vous retrouver en ce jeudi soir sur Europe 1 pour votre journal de 20h, une demi-heure d'information et vos rendez-vous quotidiens avec les signatures Europe 1, celles qui vous réveillent tous les jours entre 7h et 9h autour de Dimitri Pavlenko. Alexis Brézet, directeur des rédactions du Figaro, revient sur les quelques options possibles qui se présentent à Sébastien Lecornu pour tenter de faire passer le budget. Dans son édito international, Vincent Hervoy dresse le bilan pas vraiment flamboyant de la visite d'Emmanuel Macron en Espagne. Et puis la signature Europe 1 du jeudi, la philosophe Julia De Funès analyse l'une des phrases marquantes prononcées en France par le pape. Ce qui est légal n'est pas forcément moral. Tout d'abord, c'est votre journal. Et à la une, pas un mouvement social, mais bel et bien des violences urbaines pour le gouvernement. Les blocages de lycées se répandent dans tout le pays et les débordements ne cessent de s'intensifier. Plus de 1000 actions recensées depuis ce matin, 1900 interpellations. Situation très tendue à Lyon, où nous retrouvons le correspondant d'Europe 1 dans quelques instants. Face un mouvement devenu incontrôlable, une cellule interministérielle de crise convoquée aujourd'hui par Sébastien Lecornu. L'occasion d'identifier clairement les initiateurs de ce chaos, la France insoumise et ses proxys d'ultra-gauche, c'est ce qu'indiquent les renseignements. Explication à suivre. Dans ce journal également, les détails des textes budgétaires présentés ce matin au Conseil des ministres. 54 milliards d'euros d'efforts, dont 43 milliards de mesures nouvelles.
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18: La violence est encore montée d'un cran aujourd'hui dans toute la France. Dans le cadre des blocages de lycées, un millier d'établissements concernés, plus de 1900 interpellations. Le hall d'un établissement incendié à Nantes, des proviseurs agressés à Marseille, en Normandie ou encore à Orléans. Des attaques incessantes contre les forces de l'ordre. Jean-Luc Boujon, vous êtes le correspondant d'Europe 1 à Lyon, où des élèves justifient ces exactions sans nécessairement y prendre part.
8: Oui, il y a parfois chez les lycéens une acceptation de cette violence, en tout cas la conviction que même s'ils n'en sont pas les auteurs, ces dégradations, ces incendies servent in fine leur cause. Exemple, ce matin, devant le lycée Lumière dans le 8e arrondissement de Lyon, des feux de poubelle embrasent la façade de l'établissement, dégradant le portail et les murs de l'entrée. Pas de condamnation chez cet élève de seconde qui voit ces violences comme un moyen de faire avancer ses revendications.
19: On a un manque d'effectifs en termes d'enseignants, de CPE, on a des salles toutes petites, on est genre quoi, plus d'une trentaine par salle, il fait chaud, on transpire tous, les salles elles puent, elles sont toutes petites. La cantine, 4,55€ en une semaine, tu multiplies fois ça, ça fait 25€ la semaine, c'est super cher.
8: Et ça justifie la violence selon toi, toutes ces raisons-là?
19: En fait, en soi non, mais la dernière fois on a manifesté, ça nous a pas écouté, il n'y a rien qui a changé. Nous, on doit niquer un lycée pour qu'on se fasse comprendre. En fait, on est obligé de faire de la merde pour se faire écouter.
8: Propos assez hallucinant qui n'augure rien de bon pour la suite. Depuis le début de la semaine, 90 attaques de lycées ont eu lieu dans la seule région Auvergne-Rhône-Alpes pour des dégâts estimés entre 25 et 30 millions d'euros. La région qui a indiqué qu'elle préparait le dépôt de 400 plaintes contre des casseurs et qu'elle allait supprimer toutes ses aides, transport ou cantine, qu'elle leur distribuait jusque-là.
18: Jean-Luc Boujon, correspondant d'Europe 1 à Lyon. Et pour le gouvernement, plus question de parler de mouvement social. Ces blocages de lycées sont devenu un prétexte pour commettre des violences urbaines. À l'initiative du mouvement, selon les renseignements, la France insoumise et ses proxys d'ultra-gauche. Et de fait, Jacques Serret, les figures de LFI ne cachent pas leur solidarité avec les élèves mobilisés.
20: Oui, partout dans le pays, devant les barricades, des élus insoumis chauffent à blanc les lycéens.
21: Bravo de vous mobiliser comme vous le faites ce matin.
20: Mégaphone à la main, le député Aymeric Caron harangue des adolescents parisiens devant un drapeau palestinien.
21: C'est extrêmement important que vous fassiez entendre votre voix. Bien évidemment, certains racontent que vous êtes simplement en train de créer du chaos. Mais pas du tout. Vous exprimez qui vous êtes.
20: Pendant ce temps, Mathilde Panot.
22: Mathilde Panot, présidente du groupe parlementaire de la France Insoumise.
20: Fait le tour des lycées de sa circonscription, écharpe tricolore à l'épaule, et cite le révolutionnaire africain Thomas Sankara.
22: Le président du Burkina Faso disait: une jeunesse mobilisée est dangereuse. Elle est plus dangereuse qu'une bombe atomique. Le pouvoir a peur de vous. Ne lâchez rien. Restez dignes, restez disciplinés. Et c'est comme ça qu'on va gagner.
20: Le feu est là et LFI souffle sur les braises.
18: Jacques Serret du service politique d'Europe 1, directement mis en cause par les services de renseignement. La France insoumise, par la voix de son coordinateur national Manuel Bompard, appelle le gouvernement, je cite, à ne pas sombrer dans le complotisme. Le patron d'Horizon, Édouard Philippe, fustige de son côté l'exploitation cynique des lycéens par LFI. Le président des Républicains, Bruno Retailleau, va même jusqu'à suggérer l'interdiction du mouvement de Jean-Luc Mélenchon. Le ministre de l'Éducation nationale doit s'exprimer dans les prochaines minutes à la télévision. Pour l'instant, Édouard Geoffrey s'est contenté de condamner les violences et de promettre l'ouverture d'une plateforme pour permettre aux lycéens de lister leurs revendications. Mais Alexandre Chauveau, les cours en distanciel devraient être mis en place dès demain dans les établissements les plus sensibles.
23: Oui, la liste des lycées concernés sera publiée dans les prochaines heures. La mesure officiellement est prise pour protéger la sécurité des lycéens comme du personnel éducatif. Politiquement, c'est surtout une tentative d'assécher le mouvement. Un mouvement que les services de renseignement attribuent clairement à la France insoumise et à ses proxys de l'ultra-gauche. C'est ce qu'indique Matignon à l'issue de la cellule interministérielle de crise convoquée tout à l'heure. Matignon évoque par ailleurs un moment de bascule, le blocage des lycées évoluant clairement vers un phénomène de violence urbaine. Dans le même temps, Édouard Geoffrey indique qu'il va rencontrer prochainement les organisations représentatives des lycéens et qu'une plateforme de concertation sera ouverte en début de semaine pour que les élèves puissent faire part de toutes leurs demandes. Sur le plan sécuritaire, enfin, Gérald Darmanin a réuni cet après-midi en visioconférence les procureurs généraux pour transmettre des consignes de fermeté à l'égard des casseurs interpellés ces derniers jours.
18: Alexandre Chauveau. Un contexte bien difficile pour défendre un budget. Et pourtant, le gouvernement présente aujourd'hui son projet de loi de finances et celui de la sécurité sociale pour 2027. Objectif 54 milliards d'euros d'efforts et un retour à 5% de déficit en 2027. Aurélien Fleureau, vous avez scruté les détails des mesures dévoilées ce matin. Ces annonces sont-elles réalisables ?
1: Ah, ce ne sera pas simple, hein. Ramener le déficit du pays à 5% du PIB, c'est la trajectoire. Pour cela, le gouvernement mise sur 1% de croissance l'an prochain. Une prévision solide selon Bercy, mais jugée optimiste par le Haut Conseil des Finances Publiques. 54 milliards d'euros, vous l'avez dit, 43 représentent de nouvelles mesures et 11 correspondent aux effets de mesures prises l'an dernier. L'heure est à la mobilisation collective, a insisté le ministre de l'Économie, Roland Lescure.
2: C'est un effort significatif. Il y a des mesures difficiles, courageuses que nous avons annoncées cette année. L'effort sera partagé, il sera important, mais il sera juste. Sur les dépenses notamment, et j'insiste, 60% de l'effort pour l'année prochaine, c'est un effort sur les dépenses.
1: Et parmi ceux qui vont contribuer, les retraités, 5,5 milliards d'euros à la clé. Le point d'indice des fonctionnaires gelés, c'était attendu, comme la contribution des entreprises. La surtaxe sur les bénéfices est réduite, mais doit encore apporter 5 milliards. La réponse du MEDEF n'a pas tardé. Le patronat estime à près de 20 milliards d'euros les nouvelles taxes et souligne qu'affaiblir encore les entreprises, c'est affaiblir le pays.
18: Les explications d'Aurélien Fleureau pour Europe 1 et pour éviter la censure sur ce budget, le Premier ministre espère notamment bénéficier de la clémence du Parti Socialiste. Eh bien, c'est mal parti. Les députés PS affirment aujourd'hui ne voir aucune main tendue dans la copie gouvernementale, allant même jusqu'à dénoncer une provocation. Des montages grossiers d'obscures captures d'écran manipulables, ces preuves n'en sont pas et ne tiendront pas une seconde devant un tribunal. Réaction de Jordan Bardella aux éléments fournis ce soir par Mediapart pour corroborer son enquête dévoilé en début de semaine. Le président du RN accusé par le journal d'avoir écrit des messages antisémites et complotistes remontant à 2013. Pas de surprise au Sénat, malgré l'arrivée d'un groupe RN après les élections de dimanche dernier. Gérard Larcher, confortablement réélu par ses pairs dès le premier tour aujourd'hui. À 77 ans, dont 15 déjà passés à la tête de la Chambre haute, l'élu LR des Yvelines rempile jusqu'en 2029. Les vieux trains corail, incapables de circuler pendant les canicules, seront progressivement remplacés dès l'année prochaine. Annonce du PDG de la SNCF aujourd'hui. Jean Castex promet l'arrivée des premières rames neuves surnommées Oxygène à partir de l'été 2027 sur les lignes intercités Paris-Clermont et Paris-Toulouse. Des liaisons systématiquement perturbées lors des dernières vagues de chaleur. Et puis cette nouvelle déchirante, annoncée aujourd'hui par les proches d'Hubert Félix Thiéphaine dans les colonnes de Paris Match. Le chanteur est atteint d'une maladie incurable. La fin est inéluctable selon eux. À 78 ans, l'interprète de La fille du coupeur de joint entame ce week-end une tournée d'adieu qui l'amènera au Zénith de Paris en mai prochain. 20h10 sur Europe 1, la météo désormais avec vous Marlène Duret et une journée calme demain.
3: Oui, plutôt calme, assez bien ensoleillé. On a l'anticyclone des Açores qui va commencer à gonfler, qui va même fusionner avec celui qui est centré sur l'Europe du Nord et l'Europe de l'Est, et ça va repousser évidemment les perturbations qui se rapprochent, et notamment il y en a une qui va être projetée vers le Royaume-Uni. Alors pour demain, il y a quand même quelques brumes, brouillards et plaques de nuages bas à prévoir, notamment dans les régions où il a beaucoup plu hier et dans les campagnes, donc entre la basse vallée du Rhône, l'Auvergne-Rhône-Alpes, la Saône-et-Loire, le Dijonais, la Franche-Comté et l'Alsace. Des brouillards aussi on en trouvera, mais seront moins nombreux au nord de la Seine, vers les Landes et le Roussillon. Puis une fois dissipé tout ça, le temps va devenir donc beaucoup plus lumineux, même si quelques plaques de grisaille peuvent stagner et être beaucoup plus tenaces, notamment dans le Haut-Rhin, donc dans le nord de l'Alsace. Une fois dissipé, je le disais, un temps lumineux, voire bien ensoleillé, avec une exception pour le côté provençal, le ciel restera chargé toute la journée, et puis en Corse aussi, un ciel bien couvert. Dans l'après-midi, ce qui va se passer, c'est que le temps va commencer à devenir un peu plus changeant dans le sud, avec notamment des nuages assez épais qui vont arriver sur la partie sud-ouest du pays via les Pyrénées. Un petit risque d'averse orageuse d'ailleurs sur la partie est des Pyrénées et en Corse, et des températures qui vont repartir à la hausse. On a senti le rafraîchissement aujourd'hui, elles repartent un petit peu à la hausse. 20 degrés prévus à Brest, 22 à Paris et Nancy, 23 du côté de Blois, 24 à Limoges, 25 à Montpellier, 26 à Toulouse et jusqu'à 28 à Draguignan.
18: Merci beaucoup Marlène Duret. Deux actualités majeures donc en ce jeudi soir, les blocages de lycées qui se poursuivent et la présentation du budget par le gouvernement. Ce sera d'ailleurs le sujet de l'édito politique d'Alexis Brézet dans un instant sur Europe 1.
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18: Merci d'écouter Europe 1 en ce jeudi soir. Place maintenant à vos signatures. Europe 1, celle qui vous réveille tous les matins entre 7h et 9h autour de Dimitri Pavlenko. Dans son édito politique, Alexis Brézet revient sur la copie budgétaire du gouvernement. Présentée aujourd'hui en Conseil des ministres, les débats sur le fond vont animer les prochaines semaines. Mais avant toute chose, Alexis, posons-nous cette question. Ce budget a-t-il des chances d'être adopté ?
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26: C'est tout le paradoxe de la situation, Dimitri. Un paradoxe tragique, d'ailleurs. La France, probablement depuis la guerre, n'a jamais eu autant besoin d'un budget, mais il n'a jamais été si peu probable que ce budget soit voté par l'Assemblée. Alors, on ne va pas insister sur la nécessité absolue pour notre pays de pouvoir afficher qu'il sait où il va. La France est étranglée par la dette, les marchés financiers sont sur les dents, et alors qu'une crise financière peut nous tomber dessus à tout moment, ce serait évidemment désastreux de donner le signal d'une France à la dérive, incapable de se doter d'un budget. Bon, mais malheureusement, le calendrier politique rend ce vote quasiment impossible. Pourquoi ? Parce qu'à 6 mois de la présidentielle, personne, hormis les représentants du Bloc central et encore, ne peut donner son aval explicite ou même son assentiment implicite à l'acte politique qui résume et qui cristallise toute l'action gouvernementale. La colère est telle dans ce pays que tout l'enjeu de la bataille présidentielle, pour LFI, pour le PS, pour le RN et même pour LR, c'est d'incarner la rupture avec les années Macron. Chaque candidat veut pouvoir dire « je ferai le contraire de l'actuel président ». Bon bah évidemment, il vaut mieux ne pas avoir voté son dernier budget.
27: Bon, donc c'est fichu Alexis, ce budget ne passera jamais.
26: Alors c'est pas forcément fichu Dimitri. Parce que si personne, pour les raisons que nous venons de dire, n'a intérêt à endosser politiquement le budget, personne, bon en tout cas personne qui espère gouverner un jour, n'a intérêt non plus à endosser la responsabilité d'une crise politique qui pourrait accoucher très vite d'une crise financière gravissime. Parce que apparaître comme le naufrageur de la France, c'est pas très bon quand on nourrit une ambition présidentielle. Et si jamais on est élu, ce n'est pas non plus un sort très enviable de se retrouver sous la tutelle du FMI, contraint de renoncer à son programme pour mettre en œuvre une politique d'austérité. Donc, si on réfléchit bien, ce qu'il faudrait, et au fond ça arrangerait tout le monde, c'est une solution juridique qui garantisse à la France un budget, mais qui permettent aux partis et aux candidats d'opposition de s'exonérer de la responsabilité de ce budget. Alors bon, je sais, c'est un peu technique, c'est un peu compliqué, pardon, mais cette solution, elle est prévue par la Constitution, même si elle n'a jamais encore été utilisée, ce sont les ordonnances. Au bout de 70 jours de discussion, si le budget n'est toujours pas voté, eh bien le gouvernement peut décider de l'appliquer par ordonnance dans sa version initiale. Alors évidemment, les groupes politiques court-circuités par cette procédure votent la censure, le gouvernement tombe, mais le budget, lui, entre en application. C'est toute la différence avec le 49-3 qui, si la censure est votée, aboutit, lui, au rejet pur et simple du budget. Et c'est d'ailleurs ainsi qu'Emmanuel Macron aurait voulu qu'on procède l'an dernier.
27: Mais à l'époque, l'an dernier, donc, Sébastien Lecornu n'avait pas voulu recourir aux ordonnances. Pourquoi est-ce qu'il le voudrait cette année ?
26: Pour une raison assez simple, Dimitri. En 2025, s'il avait utilisé le forceps des ordonnances, le budget aurait été adopté, on vient de le dire, mais il aurait été contraint, lui, Lecornu, 4 mois après sa nomination, de laisser la place à un autre Premier ministre. Et c'est la raison pour laquelle il a préféré la voie de la négociation avec le PS. Ça nous a tout de même coûté la bagatelle de l'abandon de la réforme des retraites. Mais cette année, en 2026, c'est très différent. D'abord, le PS ne veut plus négocier. Donc cette voie-là, ben Dieu merci, est bouchée. Et puis ensuite, Sébastien Lecornu, même s'il est censuré, et dans cette hypothèse il le sera, eh ben il n'est plus obligé de quitter Matignon. Parce que à 4 mois d'un scrutin présidentiel, eh ben on ne nomme pas un nouveau Premier ministre, on garde l'ancien jusqu'au bout, démissionnaire certes, mais chargé des affaires courantes. Et c'est ainsi, grâce à ces ordonnances, que le bon docteur Lecornu peut espérer rester dans l'histoire comme celui qui, sans aucune majorité, aura fait adopter non pas un, mais 2 budgets.
18: Alexis Brézel, édito politique avec nos amis du Figaro tous les matins à 7h50 sur Europe 1. Dans l'édito de Laurent Tessier, retour sur les blocages de lycées, la spirale de la violence paraît désormais inarrêtable. Et Laurent, c'est à se demander où est passée l'autorité de l'État.
0: Chaque jour, nous montons de plus en plus dans la violence. Lundi, 164 interpellations, mardi, 440 et hier, 625. Chaque jour, le nombre de policiers et gendarmes blessés augmente. Mardi, 48, hier, 83. Et bien, pour répondre à ces agressions, ces dégradations, pour montrer l'autorité de l'État, pour sonner la fin de la récréation, le ministre de l'Éducation nationale, Édouard Geffray, a sorti hier une grande mesure.
10: Nous allons ouvrir une grande plateforme de concertation à laquelle tous les lycéens, soit à titre individuel, soit à titre collectif, pourront alimenter cette plateforme. Ils pourront faire part donc de toutes leurs demandes, de leurs inquiétudes, de leurs angoisses, de leurs incompréhensions, de leurs revendications aussi.
0: Une grande plateforme de concertation pour faire part de leurs revendications. Où est l'autorité là-dedans? Vous avez peut-être vu ces images de professeurs frappés, poursuivis dans la rue, mis au sol, ces feux de poubelle, ces incendies. Et le ministre de l'Éducation nationale lance donc...
10: Nous allons ouvrir une grande plateforme de concertation.
0: Quand on n'a pas trop d'idées, quand on ne sait pas comment montrer son autorité, on lance soit un numéro vert, soit une grande concertation. Comme Emmanuel Macron, lors d'un discours le 27 novembre 2018, pendant le mouvement des Gilets jaunes.
11: Je souhaite que partout sur le territoire, cette décision de concertation puisse être déclinée. Cette grande concertation de terrain sur la transition écologique et sociale.
0: En attendant la grande plateforme de concertation, l'Union étudiante et l'Union syndicale lycéenne appellent à de nouveaux blocages aujourd'hui. Où est l'autorité quand ces syndicats partagent sur les réseaux sociaux un tuto, 5 étapes pour bloquer sa fac ou son lycée? C'est une œuvre d'art. Je vous lis ce qui est écrit. Étape 1, réunir du monde. Créer un groupe où tous les membres sont prêts à bloquer à 6h30 le lendemain. Là, il faut se lever tôt, ce n'est pas évident. Étape 2, prévoir des pancartes, des enceintes, des slogans. Voici quelques idées, je cite. Macron nous fait la guerre et sa police aussi, mais on reste déterminé pour bloquer le pays. Voilà. L'étape 3 maintenant, venir à 6h30 et bloquer. Pour bloquer, il faut venir en avance pour avoir le temps de trouver des poubelles, barrières à mettre devant l'établissement. Donc ils n'ont vraiment que ça à faire et crier... Étape 4, tout filmer et les partager aux syndicats lycéens et étudiants. Et alors là, Dimitri, l'étape 5, faire face à la répression. Filmer les interventions de policiers pour montrer, je cite, les violences policières. Il y a des conseils également. Dissimuler votre visage ne peut a priori pas vous contraindre à une garde à vue. En garde à vue, gardez le silence, demandez à voir un avocat. Donc voilà ce que font des lycéens, des étudiants au lieu de travailler pour leur avenir. Encore une fois, où sont les parents? Mais soyons rassurés avec cette grande annonce.
10: Nous allons ouvrir une grande plateforme de concertation.
0: Allez, c'est parti pour la concertation.
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18: L'édito de Laurent Tessier tous les matins à 6h15 et 7h20 sur Europe 1. Emmanuel Macron a condamné ces violences devant les lycées. Hier, le président de la République en visite en Espagne ces 2 derniers jours. Et tout ne s'est pas passé comme prévu. C'est le sujet de l'édito international de Vincent Hervouette.
13: Caramba, encore raté. Depuis bientôt 4 ans, les deux pays ont signé un traité d'amitié. Hier encore, ils ont échoué à le ratifier. Dans l'histoire diplomatique du jamais vu, le traité de Barcelone, c'est son nom, par d'une idée simple. En Europe, on est tous frères, bien entendu, mais entre voisins immédiats, l'histoire enseigne qu'il faut beaucoup s'aimer pour arriver à se supporter. D'où le traité d'amitié avec l'Allemagne, signé par De Gaulle et Adenauer. Il a été renforcé en 2019. L'affection entre les deux rives du Rhin est si peu spontanée que Paris passe son temps à la consolider et à céder aux caprices de Berlin. Avec l'Italie, entre deux scènes de ménage, l'Élysée a proposé d'en faire autant, affaire conclue, illico presto, en 2021, un traité avec beaucoup d'emphase, peu de contraintes, ça allait très bien aux Italiens. Emmanuel Macron a proposé le même à Pedro Sanchez, ces deux-là s'entendent si bien qu'ils finissent par se ressembler, près de 10 ans au pouvoir, pas de majorité au Parlement, ni de budget, plus aucun crédit dans l'opinion, le temps leur est compté, mais ils resteront sur scène jusqu'à la dernière seconde, fiers des réformes sociétales qu'ils ont imposées.
27: Mais sauf Vincent que le traité de Barcelone, les élus espagnols n'en veulent pas.
13: Alors les députés ont hésité, les sénateurs de droite ont refusé. Leur prétexte, c'est que la participation occasionnelle de ministres français au Conseil des ministres espagnols, dont les délibérations sont couvertes par le secret. Les gouvernements ont alors amender le texte. Les Français resteront dans l'antichambre. L'opposition s'est obstinée, réclamant le blanc-seing du Conseil constitutionnel. Elle l'a obtenu. Alors elle a de nouveau voté, c'était mardi, Emmanuel Macron était à Madrid pour ramener comme un trophée ce traité signé. Eh bien les sénateurs de droite ont voté non. Claro que no, ce n'est pas la France à la France qu'ils en veulent. Quoique, c'est à Pedro Sanchez qu'ils refusent de faire un cadeau. Ils dénoncent son bilan, sa femme mise en examen, son frère en prison, son conseiller politique aussi, tout ce clan qui trafique de l'influence. Ajoutez la crise à Ceuta et vous vous demandez ce qu'allait faire Emmanuel Macron dans cette arène surchauffée.
27: Alors Vincent, disons qu'il y a aussi 4000 entreprises françaises qui ont des filiales en Espagne. Hein.
13: Oui, mais le président n'est pas venu signer des contrats. Une visite d'État, c'est le must du protocole, le tapis rouge le plus épais, la garde royale à cheval, le couple royal qui attend pendant une heure les Macron en retard, les épouses endimanchées, et il n'y a pas que leurs toilettes qui sont empruntées, les dirigeants aussi surjouent les manifestations d'amitié. Et pas un conseiller pour leur dire que l'arrivée en Rolls, le défilé de mode, le dîner de gala, tout cet étalage de luxe est déplacé alors que les Français peinent à boucler leur fin de mois.
27: Oui. Et c'est le travail du président aussi, Vincent, de représenter la France à l'étranger.
13: De Gaulle, président, a fait 21 voyages à l'étranger en 10 ans. Emmanuel Macron en a déjà fait 335 et cela ne fait pas 10 ans. L'an dernier, un par semaine, en moyenne, 55 voyages. Cette frénésie s'intensifie, moins il pèse sur la situation à l'intérieur, plus il se met en scène à l'extérieur. Contrairement à la tradition, il commente à l'étranger les affaires du pays, certain de voir les caméras dociles et les micros tendus. De Gaulle était la France à l'étranger. Emmanuel Macron est un globe-trotteur sans frontières et sans complexe.
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12: L'édito international de Vincent Hervouet tous les matins à 7h40 sur Europe 1. Et puis la signature Europe 1 du jeudi, la philosophe Julia de Funès s'arrête sur l'une des déclarations fortes du pape Léon XIV lors de sa visite en France ces derniers jours au sujet de l'aide à mourir. Ce qui est légal n'est pas nécessairement moral.
14: Et oui, je voudrais revenir sur cette phrase parce qu'elle est philosophiquement intéressante. La loi dit ce qui est permis ou interdit, c'est indiscutable, mais la loi ne dit pas ce que nous devons approuver moralement. On peut très bien vivre dans une société où un acte est légal, tout en se disant « moi, je ne le ferai jamais ». C'est tout le sens de la clause de conscience. Le droit permet à certains, sans demander à tous d'approuver. Une permission juridique n'est donc pas une prescription morale, et en ce sens, le pape Léon XIV a parfaitement raison. Mais il faut aller plus loin, car la fin de vie ne se résume pas, ne se réduit pas au partage entre la loi d'un côté et la conscience de l'autre. Le vrai problème commence quand deux morales s'affrontent. Du côté de l'Église, la position est claire. Il n'est pas moral de permettre à un tiers de provoquer la mort d'une personne, même à sa demande, ni de faire entrer dans le geste médical un acte dont la finalité est la mort. Ce sont de vraies positions morales. Dans le camp opposé, chez les partisans de l'euthanasie, il s'agit d'écouter celui qui est encore capable de décider pour lui-même, de respecter sa volonté lorsqu'il parle de sa vie, de sa souffrance, de sa mort, de ne pas lui imposer de survivre quand pour lui survivre est devenu un calvaire. Est-ce immoral ? Bien sûr que non.
27: Autrement dit, aucun des deux camps, Julia, selon vous, n'a le monopole de la morale.
14: Non, car les uns placent leur morale dans l'interdit de donner la mort et dans la protection de la vie, ce que l'on peut parfaitement comprendre. Les autres placent leur morale dans la liberté d'une personne consciente de décider de sa vie jusqu'au bout, ce que l'on peut tout aussi bien comprendre. On peut adhérer davantage à l'une ou à l'autre de ces conceptions, mais si on est philosophiquement honnête, intellectuellement honnête, on ne peut pas faire comme si d'un côté il y avait la morale et de l'autre son absence. Ce sont deux conceptions morales qui se heurtent. Et c'est précisément là, à cet endroit, que le droit devient moral. Parce qu'au fond, qu'est-ce qui permet à des conceptions morales différentes de coexister dans une même société ? C'est précisément le droit. Et c'est parce que le droit organise cet espace commun sans imposer une morale particulière qu'il remplit lui-même une fonction profondément morale. Le légal n'est donc pas nécessairement moral par ce qu'il dit, par ce qu'il prescrit, mais il est moral par sa fonction, par ce qu'il rend possible, c'est-à-dire un espace où plusieurs conceptions morales peuvent tenir ensemble sans que l'une s'impose aux autres. Autrement dit, la moralité du droit ne tient pas à une morale particulière, mais à la liberté morale qu'il garantit.
27: Ouais, question subsidiaire, est-ce que le droit parviendra à maintenir cette cohabitation, cet équilibre entre des morales qui ne s'entendent pas, mais qui peuvent cohabiter ?
14: C'est ce qui s'est passé avec l'avortement.
27: Ouais.
14: Voilà. Et c'est grâce au droit et dans sa moralité que justement des conceptions morales peuvent vivre ensemble.
27: Mais l'extension du droit tel qu'on l'observe, Julia, est-ce que ça ne rompt pas finalement cet équilibre entre les morales finalement ?
14: Ah, si, pardon,
27: je, on est hors édito,
14: oui,
27: là.
14: On est hors, oui. Non, mais si le droit promeut, si vous voulez, une morale particulière, là, on dérive.
27: Ah, bah voilà.
14: Mais entre permettre et promouvoir, c'est pas du tout la même chose.
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18: Julia De Funès, signature Europe 1 du jeudi. Et demain, vous retrouverez Catherine Ney à 8h30 sur Europe 1. Très belle soirée à l'écoute de votre radio. Dans un instant, le journal permanent, suivi de La France bouge avec Elisabeth Assayag.
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14: Europe 1, il est 20h30, on se retrouve dans un instant dans La France bouge. Tout de suite, le journal permanent avec Maëlle Hassani. Bonsoir Maëlle.
18: Bonsoir Elisabeth, bonsoir à tous. Un mouvement qui présente désormais toutes les caractéristiques de violences urbaines. Le constat du ministère de l'Intérieur au terme d'une nouvelle journée de blocage de lycées partout en France. Un millier d'établissements concernés, des débordements très nombreux, plus de 1900 interpellations, 305 agents des forces de l'ordre blessés. À l'origine de la mobilisation, selon les renseignements, la France insoumise et ses proxys de l'ultra-gauche. Le ministre de l'Éducation nationale s'est exprimé à la télévision ce soir sur ces blocages. Il dénonce une entreprise de destruction des services publics. Édouard Geoffrey s'adresse aux parents d'élèves. « Ne laissez pas vos enfants sortir dans ce contexte », déclare-t-il. Un peu plus de 400 établissements resteront fermés demain pour des raisons de sécurité. Les cours seront assurés à distance. Le budget dévoilé ce matin par le gouvernement, critiqué de toutes parts. Les députés PS n'y voient aucune main tendue. Les écologistes promettent déjà de voter la censure.
12: Le MEDEF déplore la présence de près de 20 milliards d'euros de prélèvements et de taxes touchant les entreprises. Cette copie initiale prévoit 54 milliards d'euros d'efforts globaux, dont 43 milliards de mesures nouvelles. Des montages grossiers, d'obscures captures d'écran manipulables, ces preuves n'en sont pas et ne tiendront pas une seconde devant un tribunal. Réaction de Jordan Bardella aux éléments fournis ce soir par Mediapart pour corroborer son enquête dévoilée en début de semaine. Le président du RN, accusé par le journal d'avoir écrit des messages antisémites et complotistes remontant à 2013. Après plusieurs exercices militaires menés ces derniers mois par l'OTAN près des frontières de Kaliningrad, Vladimir Poutine met en garde. La Russie pourrait utiliser tous les types d'armes, y compris nucléaires, en cas d'offensive contre cette enclave située entre la Pologne et la Lituanie. Le chef du Kremlin réfute dans le même temps toute intention d'attaquer qui que ce soit. Les Émirats Arabes Unis ouvrent une enquête sur l'incident du vol Fly Dubai hier, incident potentiellement terroriste. Le commandant de bord d'un avion censé relier Dubaï à Tel Aviv, poignardé par son copilote, un homme de nationalité omanaise qui a subi un endoctrinement islamiste d'après le Premier ministre israélien Benjamin Netanyahou. L'appareil, occupé par plus de 160 Israéliens, s'est finalement posé en urgence en Arabie Saoudite grâce à l'intervention de passagers. Et puis des petites guéguerres de réseaux sociaux. C'est ainsi qu'Ousmane Dembélé présente les rumeurs de tension avec l'autre star des Bleus, Kylian Mbappé. L'attaquant du PSG s'exprimait aujourd'hui en conférence de presse à la veille du match de l'équipe de France face à l'Italie en Ligue des Nations. Vous écoutez Europe 1, il est 20h33, place à la France Bouge avec Elisabeth Assayag.
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3: Bonsoir à toutes et à tous. Bienvenue dans La France bouge. Une heure de positif, d'ondes positives, avec des audacieux, des talents, des innovations. Et nous sommes ensemble jusqu'à 21h30 sur Europe 1. Diana Ngoma et César Dion sont à la préparation de cette émission. Merci à Christophe Pierrot pour la réalisation. Et chaque soir, un coach expérimenté qui va donner des conseils. Ce soir, c'est Marie-Georges, Marie, qui est associée en charge des activités de conseil en développement durable au sein d'Accenture. Bonsoir Marie.
5: Bonsoir Elisabeth.
3: Comment ça va?
5: Ça va très bien.
3: Ouais, très bonne mine. Hein.
5: Ravie d'être avec vous.
3: Bah, moi aussi Marie. À la une ce soir, on va parler café, une institution française, un peu le café, une habitude française. Et puis vous avez peut-être remarqué que depuis quelques années, l'expresso serré au comptoir est sérieusement concurrencé par des lattés, des cappuccinos et des boissons gourmandes à emporter à base de café. Alors derrière ces changements, il y a un lieu qui pousse dans les villes, le fameux coffee shop, la boutique du café, ce fameux troisième lieu. Et pour en parler ce soir, un des pionniers de ces coffee shops, c'est français et c'est Columbus Café. Bonsoir Frédéric Pasture.
6: Bonsoir.
3: Bienvenue dans La France Bouge, vous êtes Merci. Le directeur général de Columbus Café. Chaque soir dans La France Bouge, une start-up. Ce soir, il s'agit d'un projet étudiant qui est devenu une entreprise florissante. Elle propose une alternative écologique aux capsules de café jetables, bientôt pour le thé. Ça s'appelle Capsmi. Bonsoir Jean de Boisredon.
6: Bonsoir.
3: Bienvenue dans La France Bouge.
6: Merci.
3: Vous allez être coaché par Marie. Marie-Georges, le mot pour Capsmi.
5: Pour moi, do it yourself. Hein, c'est fabrique toi-même ta capsule de café. Donc, c'est do it yourself.
3: Do it yourself. C'est fais-le toi-même.
5: Hein, fais-le
3: toi-même. En français. Pardon. Et puis, le coup de cœur de ce soir, c'est une femme entrepreneur, meilleure torréfactrice de France en 2017, meilleure ouvrière de France torréfaction 2023. Elle s'appelle Anne Caron et c'est la directrice générale de la maison Anne Caron. Bonsoir Anne.
7: Bonsoir.
3: Comment allez-vous?
7: Très bien.
3: On a hâte de vous découvrir.
7: J'ai hâte de parler.
3: Bah, nous aussi. Allez, La France bouge. On est ensemble jusqu'à 21h30 sur Europe 1.
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3: Serge Gainsbourg qui prenait l'image du café pour évoquer la beauté d'une femme. Bienvenue dans La France Bouge ce soir, vous l'avez compris, le café au cœur de votre émission sur Europe 1. Quand on sait que 80% des Français consomment du café chaque jour, avec une moyenne de 2 à 3 tasses par jour, ce qui fait une consommation annuelle de près de 5,5 kg par habitant. Alors tiens, autour de la table, comment consommez-vous le café? Je commence par Anne Caron.
7: Ça dépend du moment de la journée et du moment de la semaine.
3: Ah,
7: je suis maman solo avec deux enfants, donc le matin quand je prends mon café, je suis plutôt pressée. Donc j'ai une petite machine à broyeur automatique et je n'ai qu'à appuyer sur un bouton.
3: D'accord.
7: Par contre, quand j'arrive le week-end, je prends le temps de me faire du café. Je prends du café en grains, je le moue avec mon petit moulin, je vous en ai amené un. Et je fais plutôt des infusions douces. Je fais couler délicatement l'eau sur le café pour avoir une substantifique moelle du café que j'ai choisi.
3: Vous nous donnez envie. Allez, Jean de Boisredon, comment vous consommez le café?
0: Alors moi, sans surprise, je le consomme en capsule réutilisable. Donc, avec une capsule qu'on peut remplir soi-même, je ferai la démonstration tout à l'heure.
3: Frédéric Pasture, on va passer à vous dans un instant.
4: Je rejoins café. Anne, c'est expresso le matin et la matinée. Et oui, c'est plutôt boisson gourmande l'après-midi, à base de café.
3: Marie-Georges?
5: Café allongé, et je ne peux pas commencer ma journée, mes enfants le savent bien, sans avoir bu mon café. Il ne faut pas me parler
3: c'est
5: avant.
3: C'est vrai. Et quand vous faisiez votre tour du monde, vous arriviez à trouver du café partout?
5: Absolument.
3: Parce que Marie-Georges, pour ceux qui ne sont pas au courant, on revient d'un tour du monde. Tiens, ma Diana Ngoma est allée poser la même question à des Françaises et des Français au micro Europe 1 de la France. Bouge, écoutez.
6: Moi, ma consommation de café, elle a pas mal changé ces dernières années. Là, depuis peu, j'aime bien aller dans des coffee shops pour prendre des cafés, les cappuccinos, les lattés. C'est l'occasion aussi d'aller dans des lieux sympathiques. Et je parle pas forcément de grosses chaînes. Il y a plein de cafés indépendants, de coffee shops indépendants. J'y vais du coup aussi beaucoup pour l'ambiance.
10: Moi, je me considère comme une buveuse de café assez classique. J'en bois peut-être deux ou trois par jour. Généralement, c'est plutôt des expressos. Je commence évidemment par celui du matin.

0: ça a complètement changé ma façon de le consommer. Je me suis même offert une très bonne machine à café pour pouvoir retrouver chez moi la qualité d'un coffee shop. Et maintenant, j'achète mes grains chez un torréfacteur. Je regarde leur origine. Je préfère boire moins de café dans la journée, mais au moins en boire des meilleurs. Et je suis prêt à payer plus cher parce que je sens vraiment la différence au niveau du goût.
1: On a à peu près eu tous les échantillons possibles de notre façon de boire, de consommer le café. Bien, justement, ce soir, dans cette bataille un peu du café, il n'y a pas que des géants américains. On le voit ce soir sur Europe 1, dans La France bouge. Et nous sommes avec un acteur bien français, c'est Columbus Café.
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1: Vous faites tourner Columbus Café, Frédéric Pasture. Donc, avant d'échanger, il y a le rituel du pitch. Columbus Café en une minute, ça donne quoi ?
3: Columbus Café, d'abord marque et entreprise française depuis plus de 32 ans. Premier coffee shop à Paris en 1994 par les deux fondateurs qui ont passé la main depuis. Et aujourd'hui, Columbus Café, c'est plus de 245 adresses en France, une trentaine au Canada. Et puis, on a aussi une dizaine d'hommes-d'hommes en dehors de l'Hexagone. C'est une aventure humaine et d'entrepreneurs, ce qu'on accompagne en fait des franchisés. Columbus, il faut le savoir, c'est 95% des coffee shops sont exploités par des franchisés. Qu'on en a un, deux, trois, et l'aventure normalement est là pour grandir. Et nous, notre quotidien, c'est vraiment ça. Oui, on développe la marque, le coffee shop, les produits, les recettes. Mais c'est vraiment ce moment qu'on va passer dans la journée dans un coffee shop qui dure 5 minutes, 10 minutes, 20 minutes ou une heure. On va se faire plaisir. Et puis, comme on disait tout à l'heure, le café, c'est une boisson, mais c'est un instant, c'est un moment dans la journée où on se fait plaisir.
1: Merci pour votre pitch, Frédéric Pasture, directeur général de Columbus Café. Donc, en fait, il y a deux moments dans le café. Il y a le café réveil et il y a le café moment, si je résume.
3: Oui.
1: Hein, ouais, c'est un petit peu ça. Ouais. Et est-ce que vous le constatez dans cette chaîne de coffee shop, hein, de café, de je sais pas comment on peut le traduire, hein, pas de boutique de café, mais dans ces espaces de café, ouais, enfin, ouais. C'est de l'anglais. Quelle est la fréquentation? Comment ça se passe chez vous?
3: Moi, ce que j'aime bien dire, moi, ça fait 17 ans que je fais Columbus Café. Les premiers Columbus qu'on a ouverts en province, je pense à Limoges par exemple, c'était en 2012, alors ça remonte, hein, mais on vendait essentiellement de l'expresso, de l'allongé, et un peu de café latté, et souvent il fallait expliquer ce que c'était un café latté. On nous demandait des cafés crèmes, on nous demandait des cappuccinos avec de la chantilly.
1: Donc ça c'était 2012.
3: Voilà, donc il y a plus de 10 ans en arrière. Aujourd'hui, coffee shop, tout le monde sait ce que c'est. C'est-à-dire qu'on ne pense pas à Amsterdam à fumer quelque chose de bizarre, enfin en tout cas de particulier. Aujourd'hui, le coffee shop, les gens savent que c'est rattaché à de la boisson gourmande, à du café, à un lieu de vie, à un lieu de moment, une pause. Et puis, il n'y a pas que de la boisson, il y a aussi de la gourmandise, du sucré, parfois du salé. Mmh. Et j'ai envie de dire quasiment partout en France, à n'importe quel moment de la journée, que ce soit chez soi, au bureau, sur le chemin de l'école, le midi dans la rue, l'après-midi qu'on va faire du shopping le week-end dans les centres commerciaux, sur les autoroutes, en entreprise. Ça s'est démocratisé et nous c'est un peu notre enjeu, mais en tout cas notre mission depuis quelques années, c'est ça, c'est démocratiser le coffee shop en dehors des grandes villes.
1: Mais ça l'est déjà. Ça l'est déjà parce que là il suffit qu'on aille se promener, il y a des coffee shops partout. Donc alors que vous aviez
3: partout dans les grandes villes, ouais, mais pas partout encore en région.
1: Alors c'est là où il y a une différenciation par rapport à ce que l'on voit dans les grandes villes, c'est que finalement, est-ce qu'on peut dire que Columbus Café c'est un peu le coffee shop des régions?
3: On peut dire ça. C'est pas, pour nous, c'est pas un argument régulier, mais oui, c'est le coffee shop des régions.
1: Qui signifie que
3: on est la marque incontournable en région des consorts de Paris, de la région parisienne aujourd'hui.
1: Par exemple où?
3: Limoges. On vient d'ouvrir dans un Intermarché à Chaumont cette semaine. On va ouvrir à Arban, au pied des Alpes, dans l'Ain. Il n'y a pas de marque internationale de coffee shop aux alentours, à ma connaissance, pas encore en tout cas. Limoges, donc on l'a dit, il y a plus de 10 ans. On est aussi présent dans les grandes villes, Nice, Lyon, Marseille, Paris est la ville où on est le moins présent. Mmh. C'est aussi une volonté
1: donc
3: de notre part.
1: C'est une volonté.
3: Hein. Ouais, parce que.
1: Pourtant, vous laissez la place à des belles enseignes américaines.
3: On laisse la place à des belles enseignes américaines, on laisse la place aussi à des indépendants. C'est 80% du marché du coffee shop aujourd'hui, les indépendants, il faut avoir ça en tête. Hein, nous, grandes chaînes françaises, internationales, on n'est pas aussi présents qu'eux, mais voilà, on a d'autres atouts. Mmh. Mais c'est plutôt amener le coffee shop et amener ce service et le produit à des populations qui n'ont pas accès parce qu'elles sont loin de la capitale. Et c'est ce côté un peu CSP+, c'est que pour les grandes villes, etc. Non, le coffee shop, c'est pas fait que pour les grandes villes. Et oui, en effet, Limoges, Troyes, on est à Brive depuis 4-5 ans.
1: Alors Limoges, Troyes, Brive, on commande quoi? Est-ce qu'on est sur le latte, le cappuccino? On reste sur le traditionnel, l'expresso, café?
3: Il y a quelques années, on commandait de l'expresso, de l'allongé, du latte, du cappuccino. On commençait à apprendre à consommer du café avec du latte.

0: en fait, avec des boissons veloutées. On consomme aussi beaucoup de boissons froides aujourd'hui. Donc des frappés, mais des glacés, du café glacé, du latte glacé.
1: Quelle est votre plus grosse vente ? Enfin, ce qui marche le plus ?
0: Notre top 3 des ventes, c'est bien sûr le café.
1: Bien sûr.
0: Tout type de format, mais c'est le café. Ensuite, on a le latte. Et dans le top 5.
1: Donc, latte, c'est du café avec du lait ou du lait végétal ?
0: Ouais, pas juste du lait. Mmh. Du lait travaillé par un barista qui va chauffer votre lait à bonne température, qui va le velouter, qui va le rendre gourmand et qui va vous créer une boisson et qui va signer sa boisson avec ce qu'on appelle du latte art, avec un cœur ou un peu plus s'il a le temps ou s'il a la perfection. Donc, c'est pas juste un latte. Et le coffee shop, je pense que ça, c'est l'expertise de la boisson, aussi bien de la matière première, mais de comment on va fabriquer cette boisson et comment on va faire plaisir au client qui va la consommer sur place ou emporter. Mais dans le top 5, depuis 4 ans, nouvelle boisson qui est rentrée dans le top 5, c'est le matcha. Et c'est le matcha à la
1: thé coco.
0: C'est
1: pas du café.
0: Et non, c'est pas du café.
1: Bah alors, vous êtes à coffee shop et vous cartonnez sur le matcha.
0: Oui, et, ouais, et c'est ça tout le panel en fait des offres qu'on peut retrouver et des parfums qu'on peut retrouver dans du coffee shop, c'est ça. C'est pas que du café. Le café, c'est ce qui va vous faire rentrer dans un coffee shop. Encore une fois, c'est pas boire un expresso, mais c'est l'instant qu'on va prendre pour boire un café, une boisson. Et ensuite, on va découvrir d'autres parfums. Et le coffee shop est assez, assez tourné vers l'innovation de parfums. On a du matcha, on a des golden latte, on a des... Là, nous,
1: golden
0: actuellement,
1: latte,
0: on a...
1: Golden latte, c'est avec pain d'épices.
0: Voilà.
1: Dans du lait.
0: Exactement. Actuellement, nous, on a un latte sésame. Donc, on joue sur la couleur. C'est plutôt noir, noir-gris. Mais c'est gourmand, c'est sucré, c'est rond
1: on
0: dans la bouche.
1: On est très éloigné du traditionnel café, là, quand on vous entend parler.
0: Ouais, absolument.
1: Est-ce que ça veut dire que les prix sont aussi très éloignés de ce que l'on payait au comptoir auparavant, 1 euro, 1,50 euro notre café?
0: Oui, les boissons gourmandes ne sont pas 1 euro.
1: Alors, c'est combien, vrai. Quel est le prix moyen?
0: Nous, on est entre 4 et 5 euros la boisson gourmande.
1: Ce qui n'est pas le plus cher. Hein. Dans Paris, c'est beaucoup plus cher.
0: Pour vous donner et on a les mêmes prix qu'on soit à Paris ou qu'on soit à Brive. Voilà, on a des franchisés, donc ils sont libres de leur prix, mais souvent, c'est des prix qui sont assez proches les uns des autres. Et si on veut se comparer à du coffee shop indépendant aujourd'hui, qui est un peu plus poussé vers de l'expertise ou de la matière première un peu plus recherchée, mais il va avoir un panel, je dirais peut-être un peu plus court, on va être souvent à 1 euro ou 2 euros plus cher la même boisson. Ouais.
1: Et vous disiez, les baristas, quand ils ont le temps, ils font un petit cœur, ils font un petit trèfle. Ça veut dire que vous les formez, ces baristas ?
0: Ouais, on forme nos franchisés, on forme leurs équipes, donc baristas, et nos franchisés passent par le parcours de formation du barista.
1: Ouais. Combien de franchisés aujourd'hui ?
0: 125.
1: Sur combien d'établissements ?
0: Sur 250.
1: Ouais, donc c'est une grande partie. Vous restez avec nous, on va parler de cette formation des baristas. Il y a une école ?
0: Oui, il y a une école, il y a un concours annuel du meilleur barista de France chez Columbus.
1: On va en parler dans un instant, la France bouge, et puis on va découvrir l'histoire de deux grands amateurs et consommateurs de café quand ils étaient étudiants. Ils en avaient assez de jeter leur capsule à la poubelle, alors ils ont inventé une solution, elle s'appelle Capsmi, et c'est la start-up en route vers les trophées de l'avenir Europe 1 LCL, là tout à l'heure sur Europe 1.
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0: Black Coffee, Ella Fitzgerald, parce que dans ce contexte, le Black Coffee, le café noir, c'était bien plus qu'une boisson dans cette chanson, si on l'écoute bien. C'était son compagnon de l'insomnie, de l'obsession amoureuse. Ce soir, dans La France Bouge, vous l'avez peut-être deviné, le café est au cœur de nos préoccupations avec une entreprise née il y a 32 ans, Columbus Café, et malgré son nom, c'est bien 100% français. On est avec son directeur général, Frédéric Pasture. C'était des Français qui ont fondé Columbus Café. Ouais. Ils sont plus du tout au capital.
1: Il y en a un qui est un tout petit peu au capital et avec qui on reste en contact. Mmh. Parce qu'on a le plaisir de lui partager les actualités, la progression du réseau, où est-ce qu'on en est. Voilà nos enjeux un peu du quotidien.
0: C'est Philippe Bloch. Ouais, Philippe Bloch. Pourquoi il avait fondé ce Columbus Café? Il y avait une histoire particulière.
1: J'ai pas toute l'histoire, mais en tout cas les quelques morceaux d'histoire que j'ai récupéré avec le temps. Sa femme, ou en tout cas sa compagne, est américaine, donc il va la voir là-bas et en bas de chez elle à New York, il y a un coffee shop. Et il descend pour boire un café et il découvre ce qu'est le coffee shop à cette époque-là aux États-Unis. Voilà, avec plusieurs boissons, pas que de l'expresso, et puis le fameux barista. Avec cet employé ou salarié qui vous raconte ce que c'est le café, ce qu'il vous met dedans, comment il vous fait le lait, qui vous conseille de personnaliser avec un peu de caramel ou un peu de vanille dans la boisson. Et puis il passe un bon moment à chaque fois qu'il y va. Et puis il rentre en France et il y a son associé d'époque, mais j'ai découvert un truc, c'est le coffee shop, il n'y a pas ça en France.
0: On y va.
1: On boit que du café. Tôt le matin au comptoir avec les gens qui bossent tôt le matin ou les gens qui se couchent tard.
0: La cigarette dans le comptoir, l'alcool,
1: exactement. Et il dit on va lancer notre truc, on sera les premiers, on sera les pionniers.
0: Ouais.
1: Et puis l'aventure Columbus commence comme ça.
0: Ouais. 2000 baristas sur le réseau Columbus Café, une école pour les former.
1: Ouais,
0: vous le disiez tout à l'heure.
1: Ouais,
0: c'est combien
1: école
0: de temps
1: de formation
0: pour former un barista?
1: C'est 2 bonnes semaines. Mmh. Quand on ouvre des nouveaux shops, ils ont à peu près 4 à 5 semaines de formation. En immersion, de la formation théorique avant de servir le premier client. Et en parallèle de ça, ils ont leur franchisé qui lui se forme aussi au métier de barista, mais au métier de Columbus qui lui était 6 à 8 semaines.
0: Ouais.
1: C'est court et c'est long en même temps, mais c'est le minimum qu'il faut pour qu'il soit le plus à l'aise possible.
0: Est-ce celui qui nous écoute ou celle qui a envie de devenir barista, on peut avoir 0 compétence en café, 0 connaissance et tenter cette formation?
1: Ouais.
0: Nous, c'est ouvert à tous.
1: L'aptitude principale, c'est le contact client. Après, faire un café, faire du lait. Respecter les règles d'hygiène qui sont la base de la restauration, on apprend.
0: Ouais.
1: Et nous,
0: il y a quand même une technique barista. Ça doit pas. Moi, quand je les vois faire le cœur sur le café, je me dis.
1: Mais en tout cas, nous, l'expérience client, on la rend vraiment sur ce côté contact client. Voilà, si on a plaisir à servir une bonne boisson à quelqu'un ou un bon produit à quelqu'un, en général, on fait ce qu'il faut pour bien le réaliser.
0: Vous travaillez essentiellement avec des cafés en grains ou des capsules?
1: On a les deux. Donc en shop en rue, on est avec du grain. On a 2 types de grains. Un expresso, un latte, et ensuite on est aussi présent en GMS.
0: GMS, ça veut dire dans la grande distribution.
1: Ouais, grande distribution.
0: Donc vous vendez des capsules Columbus Café dans les rayons des supermarchés.
1: Ouais, des capsules, différentes technologies et du grain Columbus. Ouais.
0: Bah justement, ces capsules qui représentent parfois des déchets très importants, on a déniché la start-up ce soir qui permet d'utiliser des capsules de café réutilisables en inox avec votre machine à café habituelle, et ça s'appelle CapsMe.
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0: Et pendant tout l'automne, nous avons la joie de découvrir les entreprises candidates pour les trophées de l'avenir Europe 1, LCL. Ce soir, c'est CapsMe avec vous, Jean de Boisredon. Alors vous, tout a démarré étudiant, vous aviez à peine 20 ans, il y a 6 ans.
3: Exactement.
0: Grand consommateur, grand amateur de café, mais avec cette petite idée, quand l'idée de jeter les capsules, ça vous posait, ça vous laissait un goût amer.
3: Exactement, ce goût amer, on a essayé de le transformer en produit, en idée, en réalisation pour pouvoir le faire connaître aux consommateurs. Mmh. Là, ce soir, chez Europe 1, je suis là pour vous secouer avec nos capsules réutilisables qui se remplissent en secouant, tout simplement. Et donc, c'est un système qu'on a inventé. C'est une sorte de boîte à café.
0: Bah, vous allez pitcher. Allez, donc, c'est quoi CapsMe? Allez, on écoute la démonstration. C'est à vous, Jean de Boisredon.
3: Eh bien, c'est parti. Donc, c'est une sorte de boîte à café dans laquelle on va mettre son café moulu, comme d'habitude. On peut mettre le café moulu de son torréfacteur. On travaille avec plus de 200 torréfacteurs en France. Et cette boîte, en fait, est très ingénieuse parce qu'il y a un couvercle qui permet de remplir facilement la capsule réutilisable. On slide. On secoue, c'est là où je vous secoue ce soir, et on a donc sa capsule qui est parfaitement remplie,
0: c'est
3: avec
0: génial.
3: La bonne dose de café. Il y a même un tasseur intégré pour que le café soit bien tassé comme comme chez son barista tout simplement. Et globalement, on a juste à mettre un petit opercule et un petit couvercle, et on peut utiliser ça dans sa machine à capsules comme d'habitude. Historiquement, lorsqu'on était venu il y a quelques années pitcher sur Europe 1, on n'avait que le système compatible Nespresso. Maintenant, on a le système compatible Nescafé Dolce Gusto et compatible Senseo aussi à proposer aux consommateurs. Donc ça a permis de bien faire grandir la gamme, l'entreprise et surtout le nombre de capsules réutilisées par nos clients. Et on est très fiers aujourd'hui d'arriver à peu près aux 100 millions de capsules réutilisées avec notre système. C'est une capsule par seconde, donc là, depuis le temps que je pitch, ça va en faire peut-être 60.
0: Formidable, merci. Et pile une minute, Jean de Boisrodeau, cofondateur de CapsMe autour de la table de la France Bouge. Vous connaissiez Anne Caron, notre torréfactrice.
4: Bien sûr.
0: Oui, vous connaissiez ?
4: Ah oui, bien sûr, ça fait depuis 6 ans que je suis leur aventure.
0: Ah oui ?
4: C'est vrai que la capsule peut être un non-sens puisque ça génère du déchet derrière. Donc il y a une solution, c'est le café grain, et il y a une autre solution, c'est utiliser une capsule réutilisable.
0: Vous pourriez l'utiliser, vous ?
4: Oui.
0: Ouais. Bon. Frédéric Pasture, patron de Columbus Café, votre regard sur CapsMe, est-ce que vous connaissiez ?
1: Je connaissais de nom. J'avais pas encore eu la curiosité d'aller voir ce que c'était, mais je connaissais de nom, ouais.
0: Ouais. Et alors, ça vous inspire quoi ?
1: Bah, je trouve ça vachement bien.
0: Ouais.
1: Ouais, pour réduire les déchets, faire son café soi-même. Justement, la capsule, parfois, elle vous contraint à avoir qu'un seul goût de café ou des parfums. Là, au moins, en effet, vous pouvez aller chercher votre café chez votre torréfacteur et puis vous amuser, ou en tout cas, faire varier les plaisirs, comme on dit, quoi.
0: Notre coach de ce soir sur Europe 1, Marie-Georges, du cabinet Accenture. Marie, vous disiez tout à l'heure, c'est du do it yourself, c'est fais-le toi-même.
5: Oui, il y a une proposition de valeur qui est très claire, c'est très facile à démontrer. Là, Jean vient de nous faire une démonstration qu'on peut fabriquer sa propre capsule en 10 secondes, c'est très pratique. Et il y a une vraie innovation produit. Vous avez eu 2 médailles d'or au concours Lépine, je le dis à votre place, mais c'est vraiment, vous êtes tous les deux ingénieurs, hein, les deux fondateurs, et c'est vraiment, il y a vraiment une innovation technique qui est assez remarquable et qui met quand même une barrière à l'entrée pour votre marché, parce que tout le monde ne peut pas inventer la machine que vous avez inventée, donc... C'est vraiment un projet très intéressant.
0: C'est important de le préciser. Vous, Jean, vous avez fait Centrale Supélec et Thibaut, votre associé, les Arts et Métiers.
3: Tout à fait.
0: Donc les deux, ils ont bricolé quelque chose qui donne vraiment envie de changer nos habitudes, puisque c'est ça que vous avez envie de faire.
3: Exactement. Notre ambition, c'est de changer les habitudes sans que ce soit douloureux et plutôt que ça devienne un plaisir. En fait, la promesse des capsules à la maison, c'est aussi de ramener le coffee shop à la maison. C'était beaucoup ça la promesse. Et nous, on veut vraiment le faire en ayant aussi la possibilité de choisir son café, on puisse prendre le café qu'on aime et en même temps le préparer comme on l'aime, plus fort, moins fort, plus long, moins long.
0: Combien coûte le shaker, enfin le grand mug CapsMe ?
3: On est donc sur des coffrets dans lesquels il y a le shaker, la capsule et un peu de café, donc on est à 39,90€. Globalement, c'est très, très accessible et surtout c'est très vite rentabilisé parce que la capsule ça coûte aussi horriblement cher, on est parfois à plus de 70€ du kilo, c'est même souvent le cas, et grâce à ça on fait en moyenne 250€ d'économie par an, donc en plus de réduire les déchets. Donc notre ambition c'est aussi de pouvoir réconcilier écologie et économie. On n'a pas envie de devoir choisir entre ses convictions et son portefeuille, et ça devient la bonne solution.
0: Je m'adresse à l'entrepreneur Jean de Boisrodeau. Ça n'a pas été simple au départ, quand vous êtes lancé en 2020, il faut replacer le contexte, vous avez 20 ans, on est en plein Covid, vous allez voir les banques et tout le monde refuse.
3: Exactement, donc ça c'était pas facile parce qu'on avait zéro crédibilité, on avait nos cours 6 heures par jour et il fallait qu'on aille développer ce produit, l'industrialiser, il nous fallait des financements et en fait on s'est rendu compte qu'avec nos têtes d'ingénieurs de l'époque, on n'allait pas réussir à convaincre grand monde sans avoir une vraie preuve de marché, une preuve que le produit était attendu. Alors on s'est lancé en précommande sur Ulule et là on a fait, donc il y a 6 ans maintenant, plus de 100 000€ en un mois et donc ça a permis de nous accorder la confiance des banques et derrière de lancer la machine.
0: Donc ça fonctionne le financement participatif, Marie-Georges ?
5: Absolument, c'est un très bon moyen en fait d'aller chercher du financement à l'amorçage. Et ce qui est très intéressant, c'est ce que vous disiez, c'est en fait ça permet tout de suite de se lancer avec un marché, avec des clients et de voir si il y a un
0: market fit.
5: Ouais, exactement, on l'éprouve en direct. Et c'est intéressant parce que aujourd'hui vous avez toujours un modèle économique qui est à la fois sur le particulier B2C direct, et puis vous avez aussi des canaux de distribution en grande distribution, et ça c'est aussi intéressant dans votre modèle aujourd'hui.
3: Exactement, on a vu qu'avec le Covid, d'un côté la distribution peut se casser la gueule d'un coup, et de l'autre côté le e-commerce peut aussi boomer. On a décidé de lancer dans ces deux canaux avec du coup des enseignes comme Fnac Darty, donc j'étais juste avec eux ce matin en plus, et voilà, donc
0: vous êtes en vente chez Fnac Darty, boulanger.
3: Voilà, chez Boulanger, chez Nature et Découverte également. Et on s'est récemment lancé chez Carrefour et Intermarché. Donc voilà, pour aussi conquérir le cœur du grand public.
0: Marie-Georges, les points forts, il y en a énormément.
5: Oui.
0: Vous êtes la coach de ce soir sur Europe 1. Alors d'abord, les points forts de CAPSMI.
5: Alors, je le disais tout à l'heure, le produit, ça c'est la barrière à l'entrée, le produit qui est vraiment un vrai produit d'ingénierie. L'effort que vous faites pour fabriquer en France.
0: C'est important de le préciser.
5: Et oui, vrai. Et la plupart de vos. Enfin, j'ai plus le pourcentage, mais.
3: Trois quarts de nos coûts sont made in France. Exactement.
5: Voilà, exactement. On l'a dit, le modèle de distribution qui est assez solide. Il y a aussi le modèle, vous travaillez la récurrence. Ça, c'est quand même assez intéressant. C'est-à-dire que, en fait, c'est bien de se passer de la capsule jetable et de la remplacer par une solution pérenne, mais donc une fois qu'on a acheté le shaker et la capsule, à part augmenter sa base client, c'est un peu compliqué. Donc vous avez quand même réussi à trouver de la récurrence, avec notamment la vente de café. La diversification récente, là, vous êtes allé sur le thé aussi, on en parlait tout à l'heure, Elisabeth. Vous nous disiez que vous consommiez du matcha, et bien...
0: Non, pas le matcha. Avant, j'étais très, très, très,
5: vous avez basculé.
0: Et j'ai basculé complètement sur le café. On en parle tout à l'heure avec Anna.
5: Et donc, vous êtes allée aussi sur le thé. Et donc, c'est intéressant.
0: Ouais. Si vous êtes parmi nous ce soir, Jean de Boisrondon, c'est aussi parce que vous avez une question à poser au coach. Notamment, il s'agit de comment on peut avoir une meilleure notoriété. C'est ça qui vous intéresse.
3: Exactement. Notre problème principal aujourd'hui, c'est que quand on demande à des gens... de manière aléatoire, peu de gens connaissent la capsule irritable et encore moins connaissent CAPSMI. Et donc c'est ça un peu notre principal frein à notre croissance.
0: Alors comment se faire connaître ? Marie-Georges a étudié la question. On se retrouve juste après un petit point sur les infos de 21h. À tout de suite sur Europe 1. Merci d'écouter Europe 1, il est 21h. Le point sur l'actualité avec Maël Hassani. Bonsoir Maël.
6: Bonsoir Elisabeth, bonsoir à tous. Le bilan est très lourd au terme de cette nouvelle journée de blocage dans les lycées. Près de 2000 interpellations, 305 agents des forces de l'ordre blessés, plus de 1000 établissements concernés. Le ministre de l'Intérieur dénonce une violence débridée, instrumentalisée en partie à des fins politiques. La France insoumise et ses proxys de l'ultra-gauche sont explicitement identifiés comme les instigateurs de ce mouvement. Pour le ministre de l'Éducation nationale, ces violences constitue, je cite, une entreprise de destruction des services publics. Édouard Geoffrey lance un appel aux parents d'élèves. Ne laissez pas vos enfants sortir dans ce contexte. Par mesure de sécurité, un peu plus de 400 établissements resteront fermés. Demain, les cours assurés à distance. Et face à cette mobilisation qui prend de l'ampleur, le ministre de l'Éducation annonce le retrait du projet d'inscription payante pour les classes préparatoires aux grandes écoles. Et pour les BTS, une mesure inscrite dans le budget présenté ce matin au Conseil des ministres. Objectif 54 milliards d'euros d'effort global en 2027. Le PS, dont la clémence est nécessaire pour éviter la censure, dit ne voir dans ce texte aucune main tendue de la part du gouvernement. Jordan Bardella confirme ce soir le dépôt d'une plainte pour faux et usage de faux après la publication de l'enquête de Mediapart. Le journal qui attribue au président du RN des messages antisémites remontant à 2013 publie aujourd'hui des éléments censés corroborer ces accusations. Des montages grossiers, d'obscures captures d'écran manipulables qui ne tiendront pas une seconde devant un tribunal, estime Jordan Bardella. Le RN qui vient de constituer un groupe au Sénat pour la première fois de son histoire à l'issue des élections sénatoriales de dimanche dernier. Sans surprise, le président de la Chambre haute, Gérard Larcher, est reconduit à son poste aujourd'hui, réélection dès le premier tour. Le ténor des Républicains, en place depuis 12 ans sans discontinuer, rempile jusqu'en 2029. Deux jeunes hommes de 21 et 24 ans interpellés aujourd'hui, soupçonnés d'avoir dégradé une statue de la Vierge Marie la nuit dernière sur un rond-point de Porto Vecchio en Corse. Une vidéo publiée sur les réseaux sociaux montre un suspect effectuer des gestes obscènes sur cette même statue. Le maire de la commune dénonce un acte abject. Et puis aux États-Unis, Christa Pike se trouve ce soir dans un état critique après avoir réchappé à deux injections de doses létales la nuit dernière. Cette femme de 50 ans, condamnée à la peine capitale dans le Tennessee pour un meurtre commis en 1995, devait être exécutée après le rejet de ses nombreux recours, mais cet échec contraint le gouverneur de l'état à suspendre temporairement toutes les mises à mort.
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6: 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La suite de La France bouge avec Elisabeth Assayag.
0: Merci Maël Hassani, on vous retrouve dans une heure pour le prochain point sur l'actualité.
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0: Vous êtes bien dans La France bouge. Nous sommes ensemble jusqu'à 21h30 sur Europe 1. Et ce soir, comment une enseigne française de coffee shop grandit-elle face aux géants américains? On a les réponses parce qu'on est en train d'assister à une révolution de notre façon de boire le café. On n'est plus au simple expresso, au simple café allongé. Pas du tout. On est sur des boissons gourmandes, des lattés, des matchas, des cappuccinos. C'est ce que nous dit ce soir Frédéric Pasture. Il est le directeur général de Columbus Café, entreprise française qui existe depuis 1994. Si vous nous rejoignez, je vous invite à écouter le début de l'émission en podcast sur toutes les plateformes d'écoute. Dans un instant, on va écouter le parcours d'Anne Caron, qui est la directrice générale de Maison Caron, mais qui est avant tout meilleure torréfactrice de France. Donc en plus, c'est une femme, c'est rare hein, dans le métier.
4: C'est rare, mais c'est un métier qui se féminise.
0: On adore. C'est un peu comme le vin.
4: Un peu comme le vin. Effectivement, il y a beaucoup de parallèles entre le café et le vin, et ce métier se féminise, et j'ai été la première meilleure torréfactrice, mais il y en a eu d'autres après.
0: On a hâte d'écouter votre récit. Nous sommes toujours avec Jean de Boisredon, le cofondateur de Capsmi. Et avant la pause, avant le flash de 21h, Jean posait cette question à Marie-Georges, notre coach de ce soir sur Europe 1 du cabinet Accenture, et lui demandait, mais comment on peut à moindre coût, accéder à une notoriété, comment faire connaître Capsmi, donc ces capsules de café réutilisables. Marie-Georges.
5: Alors Jean, la première idée qui m'est venue, c'est que Thibaut et vous êtes probablement le meilleur média pour votre produit. Vous avez commencé à faire des vidéos, hein, j'ai vu sur Instagram, où vous présentez et vous faites la démonstration que vous venez de faire, hein, comment on prépare son café, sa capsule en 10 secondes. Mais je pense que vous pouvez encore multiplier ce type de vidéos courtes dans lesquelles vous mettez en avant en fait les différentes forces du produit. Donc aujourd'hui, ce qui est important, c'est si vous consommez des capsules jetables, voilà combien ça vous coûte, alors que si vous utilisez Capsmi, voilà les économies que vous faites. Donc vraiment plus ciblé sur la valeur et les avantages du produit, au-delà de la démonstration de la simplicité d'utilisation. Mais effectivement, qu'est-ce qu'on permet, combien de déchets on peut économiser, faire des tests avec des passants. Enfin, je pense qu'il y a pas mal de choses à inventer où vous mettez un peu plus en scène et vous mettez en scène un peu plus les attributs et les avantages du produit dans des petites vidéos.
0: Donc il faut qu'il incarne sa marque.
5: Exactement. De l'incarnation, des histoires, des démonstrations, des choses. Je pense que vous avez une marge en termes de créativité et d'incarnation du produit. Ensuite, en termes d'ambassadeur, je pense qu'il faut que vous trouviez des relais. Plutôt que de payer très cher des influenceurs très connus, je pense que votre force, et ça a été démontré avec le financement participatif que vous avez eu au départ sur Ulule, c'est d'aller chercher des micro-ambassadeurs. Donc des gens à qui vous envoyez des kits et vous leur proposez de les utiliser, de montrer comment ils l'utilisent dans leur quotidien, dans les différents usages. On l'a dit tout à l'heure, le café aujourd'hui, c'est un produit qui traverse les générations. Donc on n'utilise pas de la même manière le café quand on a 15 ans et qu'on l'aime froid, mélangé à du lait, du caramel, du sésame, etc. Et quand on a 70 ans et qu'on a le temps de le faire infuser, etc. Donc, en fait, vous pouvez multiplier les micro-ambassadeurs, vous pouvez utiliser votre base de clientèle et votre base de fidèles qui sont là depuis les débuts, qui ont cru en vous, et leur dire on vous envoie un kit gratuit, je sais pas, pour une occasion, les fêtes, votre anniversaire, peu importe la condition,
0: préparé, Marie.
5: C'est que vous filmiez en train de consommer Capsmi en situation pour multiplier en fait les ce modèle, cette exemplarité, donner envie aux gens de vous suivre. En retail, on l'a dit, vous êtes en grande distribution. En retail, il faut aussi utiliser cette possibilité, peut-être à certains moments,
0: peut-être faire des animations.
5: Des animations
0: dans les cadeaux de Noël,
5: exactement, dans les supermarchés, dans les magasins.
0: C'est déjà le cas.
5: Voilà. Ça, je pense que c'est un point important parce que vous donnez encore une fois cette dimension d'incarnation, de démonstration. On se balade dans le rayon d'un supermarché. Est-ce que vraiment, au moment où on doit prendre sa boîte de capsules, on va se dire oh tiens, il y a un truc, je sais pas trop. S'il y a un corner avec un barista qui fait la démo, ça peut être peut faciliter l'acte d'achat. Et puis peut-être une chose, un dernier conseil sur la transformation du client et la fidélisation du client. Je pense que aujourd'hui, vous dans le site web, il y a l'abonnement qui est une possibilité ça, que vous mentionnez,
0: oui.
5: Mais c'est pas, il y a pas d'automatisation. Je pense que le site est bien fait d'ailleurs. Hein. On va sur le site, on peut tout de suite acheter le pack. Mais au moment où on clique pour acheter le pack, je pense qu'il faudrait directement une option qui dit code de parrainage pour un client parrainé. Vous recevez immédiatement 10%, 5%, en tout cas, créer un système de parrainage et de recrutement, transformer vos clients en recruteurs de manière peut-être un peu plus
0: et ça va créer encore plus de récurrence de chiffre d'affaires
5: pour élargir et surtout élargir la base de clients.
0: Là, le chiffre d'affaires, vous êtes en croissance?
3: Là, clairement, donc depuis le début de Capsmi, on est en croissance, c'est chouette. Cette année, c'est du coup une année un peu plus dure. On sent que le contexte économique est moins favorable à la croissance, mais on a quand même du coup cet argument économique qui parle quand même malgré la crise du pouvoir d'achat.
0: Parce qu'on dit qu'on va investir, mais on va faire des économies ensuite.
3: Exactement.
0: Donc c'est ça qui peut faciliter le passage à l'acte. Frédéric Pasture, vous êtes le directeur général de Columbus Café. Vous, cette crise actuelle, cette crise du pouvoir d'achat, avec des cafés qui sont quand même pas donnés, est-ce que vous le constatez au sein de vos coffee shops?
1: Ouais, bien sûr, le contexte, il est peu, je pense, pour tous les acteurs du quotidien. Nous, je dirais, les avantages qu'on a, c'est qu'on est quand même sur du petit prix. Enfin, c'est entre 7 et 8 euros de panier moyen qu'on a. On a une fréquentation, en tout cas, on a une récurrence de fréquentation qui est une à plusieurs fois par semaine. Parce que voilà, boire un café, enfin, boire une boisson ou prendre un moment pour soi, bah, ça nourrit la tête, ça nourrit pas forcément le corps et la machine, mais ça nourrit la machine qui fait réfléchir et qui fait se lever, se reposer, accélérer. Donc, c'est encore des plaisirs du quotidien qui sont des choix qui sont faits.
0: Donc
1: quand
0: là,
1: même,
0: vous êtes en croissance ou...
1: On continue à croître le matin, l'après-midi. Nous, vraiment, l'instant de consommation qui est un peu plus difficile aujourd'hui, c'est le midi. Parce qu'on est ouvert du matin jusqu'à la fin de journée.
0: Et le pic, c'est le matin.
1: Matin, après-midi, ça commence à se...
0: Vers 16h,
1: en tout cas, c'est deux gros pics. Ouais.
0: Deux gros pics. À quelle heure vous fermez?
1: 19h, entre 19h et 20h.
0: Et tout est un modèle de franchise?
1: Oui, 99%.
0: Donc ça veut dire que vous formez des entrepreneurs. Vous les incitez à créer la boîte.
1: Ouais.
0: Quels sont les profils?
1: Il y a tout type de profil, mais c'est, on va dire, la personne qui est reconversion complète. Voilà, 20 ans, 30 ans de salarié, un peu d'économie, qui veut se mettre à son compte, qui veut se prouver quelque chose, mais qui ne veut pas le faire seul. Donc il va chercher une franchise, une marque, un produit, un service.
0: Très présent dans les régions et pas que dans les grandes villes. Et c'est ce qui fait votre différenciation. C'est quoi le ticket d'entrée pour être franchisé?
1: Nous, les droits d'entrée, c'est 35 000 euros. Donc c'est l'accompagnement, le droit à la marque et aussi tout le suivi qu'on fait du projet jusqu'à l'ouverture. Mm-hmm. Et c'est à peu près 30% d'apport. Donc c'est entre 60 et 80 000 euros d'apport qu'il faut.
0: Jean de Boisredon, vous êtes combien maintenant chez Capsmi?
3: On est une dizaine.
0: Ah oui, donc vous avez créé 10 emplois.
3: On a créé 10 emplois, et puis même si on regarde un petit peu chez nos partenaires, etc., on a chiffré qu'on avait à peu près 50 équivalents temps plein qui travaillaient donc à l'assemblage, à la fabrication, à la logistique et à tout ce qui tourne autour de nos produits.
0: Et Marie-Georges le précisait, tout est fabriqué en France, dans quelle ville ?
3: Globalement, on a plein de lieux de fabrication différents. Nos opercules sont fabriqués du côté de Toulouse. Nos shakers sont fabriqués du côté de en Franche-Comté. L'assemblage est en région parisienne, pas loin de.
0: Mais
3: pas
0: c'est
3: loin
0: une d'ici. Entreprise pour le entreprise du patrimoine vivant, ça, non? Ou Origine France Garantie, peut-être plus, hein, Marie-Georges.
5: Oui,
0: Origine France Garantie.
3: On pourrait tout à fait.
0: Postuler, hein. On va vous mettre en contact avec Gilles Attaf.
3: Mais on en discutait. Il y a un petit prix quand même à mettre pour être labellisé Origine France Garantie. C'est normal, mais pour le moment. On l'a pas fait, mais on y réfléchit.
0: Bah oui, en tout cas, bravo Jean de Boisredon, cofondateur de Capsmi, la start-up en route vers les trophées de l'avenir Europe 1, LCL. On va faire le petit quiz avec vous, Frédéric Pasture. Vous savez qu'il y a un quiz dans la France Bourge chaque soir. Je vais vous poser des questions, vous répondez rapidement. Il est écrit par César Dian. C'est parti. Frédéric Pasture, le coffee shop est devenu un lieu de vie ou est-ce encore un endroit où l'on vient simplement boire le café?
1: Non, c'est un lieu de vie.
0: Donc on peut y rester toute la journée?
1: Oui.
0: Et ça vous dérange pas? Il faut consommer quand même.
1: Oui, bien sûr.
0: Non? Oui.
1: Ouais.
0: Vous êtes plutôt, vous, espresso très serré ou grand café, latté, avec des graines et que l'on fait durer?
1: Plutôt latté, boisson gourmande.
0: Boisson gourmande. Votre première commande quand vous êtes entré dans un coffee shop, Frédéric Pasture?
1: C'était un latté.
0: Ah, toujours?
1: Oui.
0: Vous buvez combien de café par jour?
1: 4-5 expresso et puis une à deux boissons gourmandes l'après-midi.
0: Et vous dormez?
1: Oui, bien sûr, je dors très bien.
0: Ah bon?
1: Oui. Ça, faut prendre des cafés courts. Ces expressos,
0: ah, c'est
1: des,
0: ça, le
1: des ristretto.
0: Ah, ouais. On pense qu'il faut les prendre longs pour avoir moins de caféine. C'est l'inverse.
4: C'est l'inverse.
0: C'est
4: exactement l'inverse.
1: On peut le boire de plein de manières différentes.
0: Vous êtes plutôt donc café pris en vitesse au comptoir ou vous allez vous installer 2 heures avec votre ordinateur dans votre coffee shop?
1: Non, je préfère m'installer, même 5 minutes.
0: Le produit Columbus dont vous ne vous lassez pas?
1: Notre muffin.
0: Ah oui, ah oui, parce que vous avez aussi...
1: Muffin fait sur place, partout nos baristas, tous les jours, dans toute la France.
0: Ouais. Comment continuer à proposer un produit de qualité tout en restant accessible quand on voit que le prix du café augmente?
1: Je pense qu'il faut toujours trouver le prix juste en partant, bah, bien sûr, de la matière première, mais du service qui va suivre et de comment on le vend et de ce qu'on offre autour du produit. Moi, je dis souvent, Columbus Café, on ne vend pas du café, on vend d'abord un moment dans la journée. Et puis, bah, à ce moment, il est plutôt sympa quand on est posé à boire quelque chose ou à manger quelque chose. Donc oui, l'inflation, enfin, on vit la même chose que tous les entrepreneurs et que toutes les entreprises. Mais en tout cas, on essaye d'y faire face de différentes manières, voilà, en tant que franchiseur pour accompagner le franchisé. Donc sur les prix d'achat, comment on transforme la bonne quantité, la bonne qualité. Voilà.
0: Êtes-vous capable de reconnaître un bon café simplement à son odeur?
1: Je ne suis pas le plus expert de Columbus sur le café.
0: Anne Caron, je pense que vous pouvez.
4: J'identifierais surtout un mauvais café à son odeur.
0: C'est vrai. Il a quoi comme odeur, le mauvais café?
4: Entre le pneu, l'eau de Javel, le grillé, ça sent pas bon. Ça sent pas bon.
0: Enfin, Frédéric Pasture, pour résumer Columbus Café, un mot.
1: C'est dur.
0: Ah ben, un mot.
1: Deux. Un seul, c'est pas possible. Entrepreneuriat gourmand.
0: Entrepreneuriat gourmand. Merci, Frédéric Pasture. We Are Family, qui ça fait parle, un ça. Peu appel. Ça vous parle, je
1: ouais,
0: crois, par rapport à votre entreprise. Racontez-nous.
1: Oui, parce que souvent, on est dans l'univers de la restauration, mais plus largement, je pense, au niveau de la franchise. On est souvent reconnu, en tout cas, on parle de Columbus comme une aventure familiale. C'est vrai qu'on a un relationnel humain très fort avec nos franchisés, avec des hauts et des bas du quotidien d'un entrepreneur. Hein. Mais voilà, donc je pense que c'est dans l'ADN de notre président et puis des personnes qui portent la marque tous les jours et qui l'animent, que ce soit sur le terrain avec nos franchisés, mais aussi côté tête de réseau et marque au niveau du siège.
0: Tête de réseau et au niveau du siège, il y a un Columbus Café où vous faites vos réunions?
1: On a notre coin café, absolument. Et on a le café Columbus, on a les recettes. Ouais.
0: Merci Frédéric Pasture, vous restez avec nous autour de la table de La France Bouge. Dans un instant, La France Bouge et son coup de cœur avec Anne Caron, qui est la directrice générale de la maison Anne Caron, meilleure torréfactrice de France, la première. Vous allez nous en parler, on écoute d'abord Chapelle Roan, Pink Pony Club. Sur

0: C'était Chapel Brown Pin Pony Club sur Europe 1.
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0: Bagdad Café, calling you. Bienvenue dans La France Bouge. Alors, vous essayez de trouver le lien, mais parce que là, dans le film Bagdad Café, l'action se déroule dans un motel café isolé au milieu du désert en Californie. Et donc, c'est cette musique qui accompagne, je ne sais pas si vous vous souvenez, la transformation de l'endroit. Ce soir, on parle café sur Europe 1. Nous sommes avec le directeur général de Columbus Café, Frédéric Pasture. On a découvert la start-up en route vers les trophées de l'avenir Europe 1 LCL, Capsmi et Jean de Boisredon. Marie-Georges, la coach de ce soir sur Europe 1, associée en charge des activités de conseil en développement durable au sein du cabinet Accenture. Et c'est le moment de découvrir la première femme meilleure torréfactrice de France.
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0: Anne Caron, vous êtes la directrice générale de la maison Anne Caron, mais avant tout torréfactrice. C'était pas prévu d'être torréfactrice.
3: Pas du tout. J'ai fait des études de biologie à la base, donc j'avais plutôt pour destinée d'être dans la recherche. Et le hasard a fait que j'ai croisé l'entreprise de mes parents, j'ai mis un pied et j'y suis restée. J'ai fini par reprendre les rênes de l'entreprise en 2005.
0: Mais c'est toujours un hasard d'entrer dans l'entreprise de ses parents, c'est pas vraiment un hasard.
3: Disons peut-être que le hasard était un peu poussé par mes parents.
0: Ah, ils avaient envie ?
3: Ils avaient envie, ils en avaient peur en même temps, parce que l'entrepreneuriat, c'est une responsabilité. Porter une entreprise, c'est une responsabilité. Et les choses se sont faites très naturellement. Ça a été une transmission très progressive et j'ai repris les rênes.
0: Progressive, c'est important de dire ce soir sur Europe 1 que vous y êtes allé par étapes. Vous avez été commerciale ?
3: J'ai fait tous les postes de l'entreprise. J'ai commencé par mettre en place ce qu'on appelle un système qualité. Donc la certification d'entreprise vers la norme ISO 9000, ISO 14000 à l'époque.
0: Il fallait s'accrocher pour ça en plus. Hein.
3: Oui, mais en même temps, c'est que du bon sens paysan. En fait, moi j'encourage tous les entrepreneurs à s'intéresser à ces normes parce que ça décrit quand même des façons de fonctionner qui sont des références. Et ça apporte beaucoup si c'est fait avec du bon sens. Et après, au fur et à mesure de mon cheminement dans l'entreprise, j'ai fait le poste de commercial, j'ai remplacé le torréfacteur, j'ai presque remplacé tous les postes de l'entreprise jusqu'au moment où mes parents m'ont posé la question « Est-ce que tu veux reprendre l'entreprise ?» Et là, j'ai dit « Pourquoi pas ? Allons-y. » Et cette transmission s'est faite après sur quelques années. Et maintenant, je suis à la tête de l'entreprise.
0: Sur quelques années. Et vous, en parallèle, vous avez fait une formation de torréfactrice.
3: Alors, j'ai appris d'abord avec mon père. Par frottement, en fait, en regardant ce qu'il faisait. Et un jour, il est arrivé et j'avais pris la torréfaction en main. J'avais commencé à faire mes premières broches. Mmh. Et en me lançant dans ces concours de meilleure torréfactrice de France, meilleur ouvrier de France, c'était une façon aussi de rentrer dans le cœur du produit. Parce que vous savez, quand on est chef d'entreprise, on gère finalement tous les problèmes du quotidien. Mmh. Mais il faut savoir ne pas s'éloigner du produit et de l'ADN de l'entreprise. Et repasser par cette phase de concours, ça m'a permis de replonger dans le geste et le savoir-faire.
0: Dans le produit.
3: Dans le produit et pas m'éloigner du produit, ça c'est important. On est sur un produit, le café, qui est assez magique. C'est un produit agricole, ça tout le monde l'oublie, avec tout ce que le monde agricole peut apporter. Et c'est aussi un produit qui fait partie du monde de la gastronomie. Comme on le voit chez Columbus, ça fait partie du monde de la table, du monde de la gastronomie. Le café, c'est de la bouffe.
0: Donc, produits agricoles avant tout. Vous dirigez cette maison, la maison Anne Caron. Et là, tous les assemblages, signatures, sont conçus par votre papa.
3: Alors, la particularité de notre maison, c'est que mon père voulait un seul café et le meilleur. Le meilleur du monde d'ailleurs, il était assez ambitieux. Et il se positionnait comme un maître cher en se disant « je ferai qu'un seul café ». Parce que celui qui me demande un autre café, c'est qu'il voudra un café moins cher. J'impose mon goût. Et je sélectionne les origines pour avoir une tasse parfaite, la tasse complète. Donc, il disait qu'une tasse complète, c'est au minimum 3 origines, 5 origines au maximum. Il a mis 2 ans pour mettre au point cet assemblage que je défends. Donc, un goût, le goût du café Caron. Et moi, ce que j'ai apporté dans cette aventure, c'est tout ce qui est la prise en compte de l'impact, puisqu'on est sur un produit agricole.
0: La façon dont vous y tenez, c'est un produit agricole avant tout, avec un impact. Et là-dessus, vous avez une démarche environnementale totalement pionnière, Anne Caron.
3: Ah oui, je suis très fière de porter un projet qui est le transport à la voile.
0: Le transport à la voile, c'est-à-dire ?
3: C'est-à-dire que 50% de mes cafés aujourd'hui sont transportés par des cargos à voile et traversent l'Atlantique en cargo à voile. Il y a ce projet-là qui est ambitieux, qui est pionnier et qui fait rêver, mais l'impact qu'on peut créer aussi, c'est en faisant attention à la façon dont le café est cultivé. Comme tout produit agricole, la façon dont on cultive, on peut être sur de la polyculture intensive qui va détruire les sols, ou sur comme j'essaye de mettre en place dans différents pays, une agriculture résiliente où l'arbre est cultivé, enfin les caféiers sont cultivés au pied des arbres, on reconstitue de la forêt, ce qui va influer non seulement sur l'impact, mais aussi sur la qualité du café.
0: Donc c'est un choix complètement pionnier, hein, ce transport à la voile depuis l'Amérique latine du café, progressivement étendu à la quasi-totalité des origines brésiliennes et du Guatemala
3: aujourd'hui.
0: Non, mais c'est
3: et puis après, j'attends au fur et à mesure qu'on ouvre les routes, on s'inscrit dans ce projet.
0: Marie-Georges, je vois vos yeux qui s'agrandissent et il y a plein d'étoiles dedans.
4: Oui, c'est très intéressant. Merci beaucoup, Anne Caron, de parler de l'amont agricole qu'on oublie souvent. Et là, ce que vous faites, c'est vraiment un travail, en fait, de construction d'une filière café durable, de bout en bout. Et je voulais dire, vous l'avez pas dit, mais il y a 200 personnes dans votre entreprise. Donc c'est une belle entreprise aujourd'hui avec une vraie taille, ce qui lui permet d'avoir de l'impact. Il ne faut pas oublier que l'impact vient aussi avec le succès économique de l'entreprise. Et vous avez fait le choix d'être à la fois B Corp, qui est la certification anglo-saxonne, et entreprise à mission, qui est notre manière française de repérer en fait et de soutenir les entreprises qui ont une mission sociale et environnementale. Donc c'est une magnifique réussite.
3: Au-delà de ça, c'est important pour moi. Alors le B Corp est une reconnaissance parce que la démarche environnementale, vous le savez bien, c'est très 360 et c'est très compliqué de l'expliquer en fait, au-delà des labels. Et l'entreprise à mission, ça permet de l'inscrire définitivement dans les statuts. Donc ça fait partie de l'ADN dans l'entreprise, c'est figé, ça fait partie des statuts. Et personne ne va pouvoir venir d'un coup de baguette magique essayer de changer, de gratter un peu pour amoindrir ce projet.
0: Anne Caron, c'est quoi un bon café ?
3: Un bon café, alors mon père disait un bon café c'est celui qu'on aime. Un bon café, je dirais moi, c'est celui que vous avez envie de reprendre. Y compris quand vous êtes buveur de thé.
0: Mais voilà, tout le monde le sait, moi je suis une grande buveuse de thé et je me mets petit à petit vers le café. Mais c'est quoi un bon café ? Alors, est-ce qu'il doit être très fort ? Est-ce qu'il peut être léger ? Est-ce que c'est son odeur ? C'est quoi ?
3: On a la chance dans le monde du café d'avoir un mot qui s'appelle le café de spécialité. Et on donne des notes gustatives au café. Ces notes sont attribuées par des gens qui ont des diplômes, ce sont des Q-graders. Et on donne une note de 0 à 100. Et à partir de 80%, on est dans ce monde du café de spécialité. C'est objectivement un café premium. Ça représente que 6% des cafés qui sont importés en France. Et ces cafés, par leur qualité, rémunèrent mieux le producteur, puisque ce sont des lots de café de grande qualité qui va vendre plus cher et le producteur est mieux rémunéré. À la tasse, ça représente à peu près entre 10 et 15 centimes de différence.
0: Et ça change tout.
3: On parlait du coût du café, il ne faut pas oublier que le café, c'est quand même l'une des boissons les moins chères au monde après l'eau, quand on compare. Donc oui, il y a un coût, mais il y a un coût pour un bon produit.
0: Pour un bon produit. Anne Caron, merci. Frédéric Pasture, vous êtes le directeur général de Columbus Café. Anne Caron, elle est hyper inspirante.
5: Moi, j'adore toute cette partie du début du café, qui est la culture du café. Il y a tout un tas d'histoires et vous l'avez très bien dit. Et je pourrais pas rajouter grand chose, mais si ce n'est que en fait c'est très complémentaire. Comment on va cultiver, comment on va prendre soin du café et tout ce qu'il y a autour avec l'agriculteur et après comment on va le consommer et comment on va faire en sorte que le client se rende compte de ce qu'il est en train de consommer. Et ça, c'est vrai que c'est hyper important.
0: Les 200 personnes, Anne Caron, ils sont où ? C'est où ? Alors, où est votre siège ?
3: Notre siège social est à Saclay. Et nous avons une antenne en Normandie.
0: Où, en Normandie ?
3: En Normandie, Rouen, Le Havre.
0: Frédéric Pasture, on a quelques mois d'élection présidentielle. Le moment est venu, peut-être, de regarder un petit peu l'avenir.
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0: Alors, quelles sont les raisons d'espérer quand on dirige une entreprise ? Là, vous, Columbus Café, réseau de franchise, quand on a envie de se lancer dans l'entrepreneuriat, quelles sont pour vous les raisons d'espérer sur les 5 années à venir en France ?
5: Moi, j'en ai une qui me vient très vite à l'esprit, c'est simplifier les choses. Simplifier les choses, on accompagne des franchisés, donc des gens qui ne sont absolument pas du métier et qui se disent un jour, je veux me lancer. Et avant d'ouvrir un Columbus, c'est à peu près 6 à 9 mois de démarches, alors pas que de démarches administratives, mais en tout cas d'étapes, mais les démarches administratives, je pense, elles prennent quasiment la moitié du temps. Que ça soit pour créer son entreprise, que ça soit pour avoir un prêt bancaire et débloquer l'argent que la banque va vous prêter, que ça soit pour avoir les autorisations d'ouvrir un lieu public d'accueil, et on ne parle pas non plus de 800, enfin de, de 8000 mètres carrés comme des hypermarchés, mais on parle d'un coffee shop de rue qui fait une centaine de mètres carrés. Voilà, donc tout ce côté administratif,
0: cadre légal. Il faut le simplifier un maximum pour pouvoir laisser place à... aux produits et à l'entrepreneuriat.
5: Laisser place aux produits et puis laisser place aux entrepreneurs de faire leur métier, en fait. Donc oui, vendre leurs produits, et souvent les entrepreneurs sont les meilleurs commerciaux.
0: Merci Frédéric Pasture, directeur général de Columbus Café, d'être venu ce soir sur Europe 1. Un grand merci Anne Caron, un plaisir de vous écouter, directrice générale de Maison Anne Caron et meilleure torréfactrice de France. Merci à Jean de Boisredon, en route vers les trophées L'Avenir, Europe 1, LCL, cofondateur de Capsmi. Un grand merci Marie-Georges du cabinet Accenture. Excellente soirée à toutes et à tous sur Europe 1. Dans un instant, c'est Valérie Darmon pour la Libre Antenne. Bonsoir Valérie.
4: Bonsoir Elisabeth.
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4: Bonjour et bienvenue dans votre Libre Antenne de ce jeudi soir. Nous sommes ensemble jusqu'à minuit en direct avec une première partie d'émission consacrée à votre point de vue, chers auditeurs, sur l'actualité. Et ce soir, nous vous posons deux questions. Comprenez-vous la colère lycéenne ? Second sujet que nous voulions aborder, Octobre Rose. Avez-vous tendance à repousser les examens de santé qui pourraient vous protéger ? À partir de 22h45, comme tous les soirs, votre Libre Antenne est consacrée aux liens et à l'amour jusqu'à minuit. Le standard est ouvert, 01 80 20 39 21, 01 80 20 39 21, numéro non surtaxé, également numéro de notre WhatsApp, 7 39 21 pour nous joindre par SMS, 75 centimes plus coût du SMS. À mes côtés, comme tous les soirs, Audrey, Ambre et Nicolas, Esteva à la réalisation. La Libre Antenne de ce jeudi soir sur Europe 1, Europe 1, la radio libre, c'est tout de suite. Et c'est avec vous.
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4: Comprenez-vous la colère des lycéens ? Leur colère qui s'étend désormais aux universités. Née il y a une dizaine de jours en Ile-de-France, autour du manque de professeurs, des classes surchargées, des conditions d'études, le mouvement de blocage s'est progressivement nationalisé. Aujourd'hui, des incidents graves ont eu lieu dans plusieurs villes. À Nantes, le hall du lycée Nelson Mandela a été détruit par un incendie qualifié de volontaire par la direction. À Marseille, un véhicule des marins-pompiers a été incendié devant le lycée Saint-Exupéry. Des incidents qui ont également touché le lycée Victor Hugo. Reuters rapporte également des affrontements ou des incendies à Strasbourg, à Toulouse et au Havre. Ce soir, le bilan arrive à environ 900 actions, 1027 établissements concernés, 1949 interpellations. Il ne s'agit plus seulement d'une augmentation du nombre de lycées mobilisés. L'évolution majeure de la journée semble être l'extension géographique et surtout l'intensification des incidents et de la réponse policière. Bonsoir Clovis. Clovis, vous m'entendez ?
6: Bonsoir, excusez-moi.
4: Vous êtes lycéen, vous avez 18 ans, donc je suis absolument ravie de vous recevoir sur l'antenne d'Europe 1, dans la Libre Antenne, en ouverture de cette première partie d'émission. Est-ce que vous participez au blocus de votre lycée, Clovis ?
6: Bien évidemment.
4: Bien évidemment. Donc là, c'est sans appel. Alors, évidemment, pourquoi évidemment ?
6: Bah parce que déjà, moi, ça fait déjà 3 ans et je vais sur ma 4e année parce que j'ai redoublé. Et je ne fais pas ça non plus, non seulement pour moi, mais pour les autres lycées. Mon lycée, quand même, classe surchargée, comme vous l'avez déjà dit, mais il y a plein d'autres choses qui ne vont pas. Il y a un manque de communication aussi avec l'administration. Mais bon, ça, on ne peut pas y faire grand-chose. Mais c'est surtout pour montrer aux autres lycées qui, eux, vraiment, sont dans quelque chose de plus grave, avec un manque de professeurs, alors qu'ils ont des examens en fin d'année, pour leur montrer qu'on a notre soutien aussi.
4: Votre lycée, il est où, Clovis ? Vous êtes de quelle région ?
6: Moi, je suis de la région bordelaise.
4: Dans le Bordelais. Bordelais, centre-ville ou dans une petite ville ?
6: Non, autour de Talence, autour de Talence.
4: D'accord. Oui, c'est la zone universitaire, en plus. Vous pensez que ça va s'étendre à la zone universitaire ?
6: Je préfère pas parler de ça. Je pense qu'il y a des étudiants qui se sentent concernés. Mmh. Est-ce qu'ils vont aller jusqu'à bloquer leur université ? Je ne sais pas. Mais en tout cas, je sais qu'il y a certains étudiants qui, eux, nous soutiennent pour les mouvements de blocus.
4: Et Clovis, autour de vous, dans les classes, dans les lycéens que vous fréquentez, etc., vous êtes plutôt tous solidaires ou c'est clivé dans vos points de vue respectifs ?
6: Il y a vraiment une part de grosse solidarité. autour du lycée, même au sein même du lycée, parce qu'on est un peu tous dans la même galère, si je puis dire. Mais après, comme on a pu le voir, il y a des débordements. Et ça, la plupart du temps, c'est pas causé par des personnes qui sont au lycée directement. C'est des personnes qui viennent se rajouter en plus et qui viennent casser et bah, du coup, un peu salir le message qu'on essaye de transmettre. Et ça, bah, on ne peut pas y faire grand-chose.
7: Donc vous, c'est plutôt un blocus pacifique. C'est ce que vous cherchez, c'est le dialogue.
6: Surtout, oui, c'est surtout pour montrer comme quoi on est présent, que bah, ça fait déjà suffisamment longtemps qu'on a enduré des choses comme ça et qu'on voudrait faire en sorte que ça change un peu, en bloquant notamment les entrées du lycée de manière pacifique, mais dès 10h, 11h du matin, il y a déjà des fouteurs de troupes qui arrivent avec de l'essence et qui mettent le feu aux poubelles et qui commencent à sortir les mortiers, mais ça, bon.
7: Oui, bah, de toute façon, vous condamnez, on l'entend dans vos propos.
6: C'est ça.
7: Oui. Est-ce que vous pensez que cette colère qui éclate maintenant, ou ce mouvement de revendication que les lycéens portent, est-ce que vous pensez que c'est vraiment une question de moyens de l'éducation nationale qui ne sont pas donnés, qui ne sont peut-être plus donnés depuis longtemps, ou l'expression d'un malaise beaucoup plus profond de jeunes de votre âge ?
6: Je pense qu'il y a aussi un mal-être. Il y a un gros mal-être de la part de certains de mes camarades. Quand je dis mes camarades, ça peut être des personnes que je connais ni de vue, c'est-à-dire que dans d'autres lycées, mais c'est surtout un énorme manque de moyens. Rien que dans mon lycée, on peut le constater par le manque d'un portique, parce que ça faciliterait du coup les entrées, parce qu'à ce moment-là, on a des heures d'ouverture, mais on l'a constaté, n'importe qui peut rentrer dans le lycée, et un portique renforcerait du coup la sécurité du lycée. Déjà, nous, on sentirait plus en sécurité, mais on a appris du coup par la principale que bah, ça nous était refusé depuis bientôt plus de 3 ans, l'accès d'un portique pour notre lycée, et on comprend pas. Et du coup, on espère qu'en se faisant entendre un peu, bah, on pourrait avoir un portique pour notre lycée. Mais pas seulement, bien sûr. Il y a d'autres choses qu'on essaie de faire bouger, bien sûr.
7: C'est quoi le reste, par exemple, dans vos revendications, Clovis ? Parce que vous, vous êtes un vrai lycéen, vous êtes un fauteur de troubles, comme on l'entend. En d'autres temps, on est descendu. Moi, je me souviens de la réforme de Vaquer. On était dans les rues aussi à l'époque. On essayait de faire porter notre voix. Et puis, c'est aussi propre à la jeunesse qui travaille. C'est quoi vos autres revendications pour vous ?
6: Pour moi, je pense, je vais pas m'exprimer pour mes autres camarades, mais pour moi déjà au sein de mon lycée, c'est plein de choses au niveau de l'entretien, c'est-à-dire qu'il y a un manque d'entretien au niveau du lycée. Autour des lycées talencés, du coup dans la région bordelaise, c'est-à-dire que il y a un manque d'entretien, je me répète, mais rien que cet hiver, des tuyaux ont gonflé à cause de l'eau qui était présente dedans, parce que du coup elle a gelé, ça fait exploser la tuyauterie. Alors qu'il suffisait juste de se rendre dans les locaux d'établissement durant la période hivernale, d'allumer un peu le chauffage pour éviter que l'eau ne gèle, mais ça n'a pas été fait. Du coup, bah, on en vient à un préjudice estimé par la principale à 1 500 000 euros. Du coup, ça chiffre. Alors que peut-être mettre le chauffage qui aurait coûté une centaine d'euros,

0: parti dans du n'importe quoi avec les CRS qui ont chargé, des feux lancés un peu partout. Et ça lit le message encore une fois. C'était vraiment un mouvement de groupe pour montrer comme quoi on était plusieurs dans la même situation et qu'on voulait faire changer les choses encore une fois.
1: Oui, dans la même galère en fait, d'une certaine manière. C'est ça ?
0: C'est ça.
1: Oui. Est-ce que vous êtes conscient, Clovis ? Est-ce que vous en parlez avec vos potes hein, de lycée que ce mouvement-là est récupéré aujourd'hui par LFI notamment, voire même peut-être créé en partie ?
0: Oui, je sais bien que ça va être récupéré par des extrêmes ou autres et qu'on va être instrumentalisé pour avoir des votes ou autre. Sauf que nous, on le dit, on le répète sans cesse, rien qu'aujourd'hui, quand Sud-Ouest est venu sur place pour interviewer et autres, qu'on était là, pas pour parler auprès des LFI, le RN ou d'autres extrêmes ou d'autres partis politiques, qu'on était là pour parler au nom des lycéens et lycéennes.
1: Et est-ce que certains élèves peuvent continuer d'étudier ou pas du tout ?
0: Oui, bien sûr, parce qu'il y a des élèves qui peuvent continuer d'étudier, de rentrer dans l'établissement. Au bout d'un moment, tellement que ça devient n'importe quoi, ils ont été obligés d'évacuer, par exemple, mon lycée aujourd'hui, parce que des individus ont cassé le portail et voulaient rentrer dans le lycée avec une alerte intrusion qui s'est lancée. Bon, heureusement, il n'y a pas eu de blessés ou autre, mais je pense qu'il y a plus une grosse frayeur et c'est dommage, encore une fois.
1: Est-ce que vous savez, Clovis, comment vous allez pouvoir vous démarquer ? Alors vous le faites ce soir, hein, c'est même plutôt, c'est tout à votre honneur, vous prenez l'antenne sur une antenne nationale, Europe 1, vous avez 18 ans, vous expliquez votre message, vous expliquez que vous êtes pour une mobilisation pacifique, vous expliquez que c'est parce que vous n'arrivez pas à vous faire entendre sur des points très spécifiques, le discours est construit. Mais comment vous et le nombre de lycéens qui sont comme vous vont réussir à se démarquer des fauteurs de troubles et de ces jeunes qui ne sont pas du tout scolarisés en vérité ?
0: Ça, je suis d'accord, mais ça va se faire sur la durée. C'est-à-dire que déjà sur le nombre, plus de lycéens vont être concernés, vont commencer à bloquer leur lycée ou les universités, parce que j'ai entendu dire du coup que il y allait avoir des étudiants qui allaient se mêler à ça, parce que déjà il y a des étudiants par exemple en BTS et tout ça qui se sentent mêlés parce qu'ils sont au sein du lycée, du coup ils prennent part à ça, et ça je les remercie parce que c'est pas tellement leur fait, parce qu'on manifeste plutôt sur les lycéens, et d'autant plus que les étudiants se sentent concernés et participent, c'est beau, mais pour vraiment se faire entendre et se faire démarquer des casseurs comme vous dites, ça va être vraiment sur la durée, le nombre de lycéens et lycéennes qui vont montrer comme quoi ils sont présents, que cette situation ne s'applique pas uniquement à un lycée de banlieue, tout ça, mais que c'est vraiment hyper généralisé comme situation dans les lycées, quoi.
1: En tout cas, on est en train de voir que ça se généralise, hein, parce que le bilan ce soir, 900 actions, hein, 1027 établissements concernés. Donc on voit que ça se généralise, ça se nationalise en fait. Vous, votre lycée, Clovis, c'est un lycée tranquille ?
0: En général, oui, c'est un lycée tranquille. Pour vous dire le nom du lycée, c'est Alfred Kessler. J'ai pas franchement de passif avec ce lycée, c'est-à-dire en termes de violence ni autre. Il n'y a jamais eu de gros débordements. Et le premier gros débordement que j'ai entendu parler en 3 ans, bientôt 4 ans de lycée, c'était les blocus, quoi.
1: Ouais, à cette occasion-là, hein, c'est ça. Vous êtes prêt à aller jusqu'où, en tout cas, vous, lycéen pacifique ?
0: Alors jusqu'où, c'est pas vraiment la question, parce que déjà nous on voudrait faire valoir nos droits en tant que lycéens et lycéennes, mais c'est surtout jusqu'à quand on va être entendu et tout ça, mais déjà on parle déjà de continuer les blocus jusqu'au 17 octobre, parce que du coup c'est là où on va être le plus nombreux, ce sera pas seulement les lycéens et lycéennes, ce sera aussi les pompiers, les étudiants, les travailleurs fonctionnaires, déjà qu'il y a de mes professeurs qui se sentent...
1: Concernés,
0: c'est ça au sujet, qui sortent devant, avec nous au blocus devant le lycée pour montrer comme quoi aussi ils nous soutiennent et qu'ils font aussi ça pour nous.
1: Oui. C'est une cause commune, hein, les professeurs non remplacés, les classes chargées, les bâtiments dégradés, le sentiment d'inégalité c'est entre établissements, ça les concerne aussi. Hein.
0: Exactement.
1: Merci beaucoup Clovis d'avoir composé le 01 80 20 39 21 ce soir, de prendre la parole dans la libre antenne d'Europe 1 dans cette première partie qui est consacrée donc à votre point de vue, chers auditeurs. Merci Clovis, merci. N'hésitez pas à nous rappeler sur l'antenne d'Europe 1. N'hésitez
0: D'accord,
1: pas surtout.
0: Bien,
1: au revoir, merci. Nous évoquons

0: évoquons ensemble, chers auditeurs, la colère des lycéens. Est-ce que vous la comprenez alors que ce soir, le bilan arrive à environ 900 actions sur l'ensemble du territoire, 1027 établissements concernés, je le disais à l'instant, 1949 interpellations. Les incidents graves ont eu lieu dans plusieurs villes. À Nantes, le hall du lycée Nelson Mandela a été détruit par un incendie. À Marseille, un véhicule des marins-pompiers a été incendié devant le lycée Saint-Exupéry et des incidents qui ont également touché le lycée Victor Hugo et j'en passe, bien sûr. Bonsoir, Michael.
1: Oui, bonsoir.
0: Merci.
1: Bonsoir, Valérie.
0: Merci d'être avec nous, d'avoir composé le 01 80 20 39 21. Quel âge avez-vous, d'où vous nous appelez et qu'est-ce que vous faites dans la vie ?
1: Je vous appelle de Paris.
0: Oui.
1: Je suis ingénieur physicien nucléaire.
0: Oui.
1: Je suis conseiller en stratégie et j'appelle de Paris. Voilà,
0: donc,
1: ça c'était pour répondre actuellement
0: à ma question. C'est pour vous situer dans la société française.
1: Bien sûr, mais c'est normal.
0: Alors, Michael, est-ce que vous la comprenez, cette colère ? Et tout
1: écoutez,
0: ce qui va avec, surtout.
1: Écoutez, c'est d'abord la colère n'est pas le juste mot, c'est une guérilla qui est organisée. D'ailleurs, le jeune qui était là avant, j'ai entendu évidemment l'échange. Le pauvre, il est dans une contradiction dans laquelle il est embarqué. En fait, il y a une situation où les étudiants, les lycéens se sont fait piéger, ils se sont fait embarquer par LFI. Donc c'est très simple, c'est très factuel. Faut pas aller chercher. Quand vous voyez Ersilia Soudé ou les autres de LFI, les slogans annoncés, je suis désolé, ça n'a aucun rapport avec des revendications sur le bâtiment, sur les horaires qui conviennent pas. Mais même la personne qui vous parlait, là, qui avait l'air, je dirais, d'une certaine honnêteté, mais elle est totalement...
0: Oui,
1: mais elle est de la
0: peut-être
1: pauvre,
0: naïf,
1: le pauvre garçon.
0: Naïf, un petit
1: Mais plus que de la naïveté, c'est que je me demande d'abord où sont les parents. J'ai entendu quelqu'un d'autre, par hasard, qui parlait avec Pascal Praud, qui lui a dit « les droits de l'enfant ». Le type, il a 18 ans. Quand on a 18 ans, on est adulte. On n'est pas enfant. On ne parle pas des droits de l'enfant. Donc, c'est totalement incohérent et c'est inopportun. Donc, la personne qui parlait et qui échangeait avec vous, elle a dit à un moment, oui, on a des problèmes, mais nous, en fait, je parle de mon lycée. Bon, alors, soit il y a des revendications spécifiques à une région, à des écoles, etc. Alors là, en tant que lycéen ou jeune étudiant, on s'organise et on fait remonter les informations. Or là, c'est pas du tout ça. D'abord, tous ces jeunes qui viennent, qui sont interviewés, alors qu'ils sont étudiants ou Black
0: lycéens.
1: Bloc, qui viennent d'ailleurs, lycéens, pas lycéens, la seule chose qu'ils font, c'est qu'ils vont directement à l'encontre de leurs propres intérêts. Ils perdent des heures. Ces heures, ils ne les rattraperont jamais. Mais où sont les parents pour les raisonner ? Lorsque le président dit, bien sûr, c'est la démocratie, les lycéens, ils ont le droit de s'exprimer, mais le problème, c'est qu'on ne s'exprime pas n'importe comment. Et finalement, si on prend un peu de hauteur par rapport à ce problème, on se rend compte que le manque d'autorité, qui est souvent l'élément qui est partagé sur les ondes, ce soit radio ou télé, eh bien, on se rend compte que finalement, se dissémine au sein d'une nation. C'est-à-dire qu'en fait, la France a beaucoup baissé. La France n'a plus d'autorité, la France n'a pas de défense, la France, je peux vous dire que je suis très impliqué, j'ai été très impliqué dans la défense. Il y a d'excellents ingénieurs, on a des choses extraordinaires, mais finalement, on a opté pour une posture totalement pacifique où les communications que nous faisons, enfin que le gouvernement ou la France fait depuis quelques années, elle est pas de vague. On ne veut pas dire ceci, on ne veut pas dire cela, on ne nomme pas les choses.
0: Oui. Alors, Michael,
1: ça a amené à quoi ?
0: Est-ce que justement, vous pensez que là, c'est l'insurrection avant l'insurrection ? Voilà, tout simplement. Est-ce que c'est la première vague qui est en train de se passer, là, en France ?
1: Allô ?
0: Oui. Vous m'avez entendu ?
1: J'ai pas entendu votre question,
0: non ? Est-ce que justement, Michael, vous pensez pas que c'est la première vague qui est en train de se passer ? Est-ce que c'est pas la première insurrection, finalement, qui est en train de se passer ?
1: Non, l'insurrection, je vous ai expliqué. Pour avoir travaillé dans les, pour les renseignements, en France entre autres, les prémices, elles sont là depuis très longtemps. Les gouvernants n'ont pas souhaité prendre des mesures parce qu'il y a un delta d'écart entre les mesures et les politiques qu'ils prennent et la réalité. Je dis pas, quel que soit le parti politique. Vous voyez, lorsque vous avez posé la question à ce jeune garçon, vous avez dit, est-ce que vous ne pensez pas qu'il y a de la récupération? Il vous a dit, oui, on ne veut pas être récupéré par les extrêmes. Le problème, il est tout là. Quel est le politique aujourd'hui qui est capable d'amener des réponses? Je ne veux pas qu'on passe à un totalitarisme, mais qui fasse régner l'autorité, puisque les parents ont lâché prise, les profs ne peuvent pas se substituer aux parents, mais même les gouvernements ne montrent pas dans des situations de crise une posture de décision, de prise de décision. Mais évidemment, même si elle n'est pas très ferme, mais au moins, c'est une posture qui permette de disséminer une politique, un état d'esprit, un mindset, un état d'esprit, si vous voulez. Aujourd'hui, qu'est-ce qui se passe? On est confronté à des situations de violence de tous les types. Le terrorisme, les violences qui dégradent, évidemment, avec l'argent public. Les gens, ils se permettent de casser. Et puis, on dit, nous, on a des revendications, on veut commencer plus tôt. Mais quand vous les filmez, les cagoules, on ne veut pas être filmé. Pourquoi on ne veut pas parler? Parce qu'on a peur. Et finalement, c'est cette peur qui descend d'en haut. Elle se propage. Et c'est pour ça que je dis, ça n'est pas le début, mais c'est plusieurs couches qui font que ça descend de plus en plus bas. Et aujourd'hui, les revendications sont diverses et variées, mais n'ont pas, si vous voulez, n'ont pas de cohérence. Bon, vous allez me dire, oui, mais il y a des lycées où on pourrait mettre le chauffage plutôt au chômage. OK, mais vous avez des professeurs, vous avez des gens qui ont capacité à prendre des décisions, à faire des budgets localement, que ce soit la commune, la région, etc. Or là, c'est quoi le problème? C'est de gagner les élections, de faire gagner les élections à un parti politique qui, coûte que coûte, veut mettre la France sans dessous-dessous, qu'il y ait de la casse, de toute façon, c'est tout le monde qui paye. Peu importe le budget, il n'y a rien qui va passer. Je ne dis pas que le budget que prépare le Premier ministre, il est top, mais je ne sais pas qui est capable. Et dans le discours des politiques, ce qui est intéressant, c'est qu'il n'y en a pas un. D'abord, ceux qui communiquent, ce sont ceux qui étaient au pouvoir, qui n'ont rien fait. Et je vous répète, ce n'est pas nouveau. Les premiers mai où vous avez des black blocs et de la casse, où les magasins sont obligés d'investir, mais tout ça, ça en fait partie.
0: Alors aujourd'hui, Michael, aujourd'hui, avec les connaissances que vous avez dans les milieux que vous fréquentez, ce serait quoi la solution selon vous, rapidement, parce qu'on a énormément d'appels ce soir au 01 80 20 39
1: D'accord.
0: 21.
1: Écoutez, la première solution, c'est de canaliser ces gens-là et de mettre Jean-Luc Mélenchon et ses acolytes et ses proxys face à la justice. Aucun des acteurs de la France insoumise qui a été poursuivi, Rima Hassan, et j'en passe des meilleurs, d'accord? Donc je ne vous parle pas des drapeaux palestiniens ou des autres. Bon bref, aucun n'a été poursuivi pour l'instant et n'a été condamné. Il y a donc là quelque chose qui ne fonctionne pas au niveau de la justice. Et donc, ça veut dire quoi? Ça veut dire que rien ne peut changer pour l'instant. L'autorité, c'est un ensemble de composants, c'est une chaîne de valeurs. On parle de la chaîne judiciaire, c'est la chaîne judiciaire, c'est le gouvernement, c'est la police. Cette chaîne de valeurs, elle dysfonctionne depuis des années. Tant qu'elle n'est pas rétablie avec une cohérence transversale, ça ne marchera pas. Et ça sera de pire en pire. Donc voilà, à la question que vous me posez, je dirais rétablissons sur chaque composant de la chaîne des gens qui sont capables de gérer de manière cohérente, verticalement et transversalement, en phase.
0: Et de tenir leur position surtout.
1: Évidemment.
0: Merci beaucoup Michael, merci beaucoup d'avoir composé justement le 01 80 20 39 21. Vous le savez, cette antenne est la vôtre, cette émission est la vôtre. N'hésitez pas à nous rappeler, s'il vous plaît.
1: Merci beaucoup.
0: Merci à vous. À bientôt, Michael, à bientôt.
1: Merci,
0: au revoir.
1: Au revoir.
0: Nous sommes en train d'évoquer, chers auditeurs, la colère des lycéens. Est-ce que vous la comprenez, cette colère qui s'étend désormais aux universités, avec un mouvement qui était d'abord parti de revendications très concrètes, comme des professeurs non remplacés, classes chargées, bâtiments dégradés, sentiment d'inégalité entre établissements, entre territoires. Mouvement qui dégénère, qui est récupéré, qui est peut-être même créé de toutes pièces, avec un bilan ce soir qui arrive à 900 actions, 1027 établissements concernés, 1949 interpellations. Bonsoir Eric.
2: Oui, bonsoir Valérie.
0: Merci
2: aux auditeurs.
0: Merci d'être avec nous sur l'antenne d'Europe 1 dans cette première partie de La Libre Antenne. Vous avez 65 ans et vous nous appelez de Nîmes.
2: Oui.
0: C'est bien cela?
2: Oui,
0: Alors, Eric, votre point de vue, votre ressenti, votre regard sur
2: alors,
0: ce qui se passe aujourd'hui
2: en
0: France.
2: Alors, mon ressenti, il est un petit peu simple. Donc, effectivement, les choses s'aggravent un petit peu. Alors, bon, moi, le problème qu'on a, c'est qu'on a des politiques qui parlent beaucoup, mais qui n'agissent pas. Voilà. Ils sont dans le... Je ne les comprends pas, dans une politique. Effectivement, je suis d'accord avec le précédent auditeur. La France insoumise, il y a vraiment des problèmes avec eux. Et ils s'autorisent tout maintenant parce que personne ne les arrête. Donc, tant que personne ne les arrêtera, ils vont continuer. Et ça va faire que s'aggraver.
0: Donc, vous êtes sur la ligne de Michael, en fait, hein?
2: Oui, oui, ben ça, il a entièrement raison. Tout le monde le voit. Si on fait un sondage, tout le monde va penser, va dire ça, hein. Sauf ceux qui votent pour eux, hein, bien sûr. Oui. Alors, bon, après, ce qu'il faut faire, à mon avis, pour le problème aussi, c'est une fois, un soir, je vous en ai parlé, la violence, elle est générée par la peur. Et on tombe encore dans ce schéma, c'est-à-dire qu'au début, c'est de la peur qui génère de la violence, et la violence génère de la peur. Les deux s'alimentent, en fait. Et les deux s'auto-alimentent, et c'est ce qui fait que ça grimpe, que ça ne s'arrête pas. Voilà. Donc, la solution pour moi, c'est, il faudrait déjà, au niveau des collèges et des lycées, du moins qu'au niveau des lycées, il faudrait déjà mettre des gardiens de la paix dans les lycées, hein, quitte à des policiers, ou alors, vous voyez, j'ai même pensé, vous voyez, on utilise des chômeurs ou des retraités, des parents ou des grands-parents, ouais. Voilà, qui acceptent de faire de la garderie, mm-hmm. Hein, on leur met un brassard, et puis ils rentrent dans les écoles pour contrôler, pour surveiller, et puis voilà,
0: Faire respecter l'ordre, en fait, c'est ça? Vous en appelez aux citoyens pour faire respecter l'ordre dans
2: les lycées. Voilà, il y a beaucoup de gens qui n'ont pas de boulot.
0: Alors, même déjà, les professeurs n'y arrivent pas. Ils sont beaucoup
2: démissionnaires. Oui, parce qu'ils ne sont pas nombreux. Mais s'il y a 200 retraités qui n'ont rien à faire de la journée et qui sont d'accord pour donner un coup de main, s'il y a 200 retraités qui vont un petit peu faire remettre un petit peu de l'ordre, peut-être que ça va mieux, peut-être mieux dissuader que si c'est des policiers. Et la haine du policier, bon, qui est comme ça. D'ailleurs, moi, je pense, vous savez, pour ce qui est des policiers, c'est la petite parenthèse, mm-hmm. Je pense qu'il faudrait changer le nom. Plutôt qu'appeler ça la police, appeler ça la sécurité. Ça fait un moment que je voulais vous le dire, que je voulais en parler d'un
0: Oui, ou peut-être les deux quand même, non? Non.
2: Eh bien, disons que c'est le terme police devient péjoratif.
0: Il nous assure notre sécurité, hein, tout de même. Hein.
2: Oui, non, je sais bien. Non, parce que ce que je vais expliquer, c'est que le terme police est devenu péjoratif,
0: mais si on commence à changer les noms, on donne raison aussi.
2: Le fait de l'appeler sécurité. On va dire attaquer la sécurité, c'est pas la même chose qu'attaquer la police dans les termes. Hein. Mmh. Enfin, bon, peu importe.
0: Ah oui, symboliquement, vous voulez dire que c'est pas du tout la même chose.
2: Symboliquement, voilà, c'est voilà.
0: Mais vous, ce que j'entends,
2: de toute façon,
0: Eric,
2: même les pompiers se font agresser, ça c'est pas normal aussi.
0: Alors
2: moi, je pense aussi le système. Moi, j'en veux au système scolaire. De toute façon, je suis persuadé que ce système scolaire, j'arrête pas de le penser, ça fabrique des frustrés et des stressés. Voilà. C'est pas le système scolaire, il est fait. On demande aux élèves de se taire et de pas bouger pendant des heures entières d'école, de classe. C'est pas possible. C'est contre nature. C'est
0: donc
2: totalement
0: contre
2: nature.
0: Vous, par exemple, Eric, vous comprenez quand même que Clovis, qu'on a eu en début d'émission,
2: oui.
0: Qui a pris la parole, qui est pour des blocus pacifiques, parce qu'ils veulent se faire entendre.
2: Oui.
0: Hein, et on peut aussi, ça peut s'entendre aussi, hein, à un moment donné. Bon, là, ils sont complètement instrumentalisés, mais en tous les cas, on peut entendre leurs revendications, hein, qui sont quand même, on le sait, hein, c'est comme dans les hôpitaux. Bon. Donc vous comprenez Clovis, Eric?
2: Non, moi, ce que je comprends, c'est qu'il y a, quand on parle de mal-être, je pense que c'est le système scolaire qui produit ce mal-être. Si vous voulez, moi, mon métier, j'ai réparé les photocopieurs de ma vie, donc j'ai rentré dans les écoles. Donc, ça m'est arrivé de rentrer dans des classes, d'accord, parce que le photocopieur était dans la classe, mais alors, silence complet, j'entendais pas une mouche. Et l'enseignant qui parlait fort, il parlait tellement fort, j'ai l'impression qu'il engueulait les élèves. Voilà. Et ce qui se passe dans les écoles, je vous dis ce que je vois. Hein. Ce qui se passe dans les écoles, les élèves sont. Je parle surtout au niveau des petits, hein, dans les petits. Ils sont tellement retenus de bouger, de parler, quand ils vont à la récréation, ils explosent. Ils courent dans tous les sens, ils crient comme pas possible, ils se mettent dans un état second. Et ça prouve bien que c'est pas bon de les retenir, de les empêcher de parler, de bouger. C'est pas bon du tout. D'ailleurs, j'ai vu une vidéo sur TikTok qui disait que quelqu'un a écrit un livre, la chaise tue. Voilà, ça veut tout dire. Ça serait peut-être intéressant à lire.
0: Donc vous, Eric, vous croyez encore en la prévention, au changement des méthodes d'apprentissage et au dialogue.
2: Voilà, le dialogue. Après, moi, si vous voulez, au niveau de la politique, moi, je changerais tout le système. Si vous voulez, je vous explique un peu ce que j'aimerais.
0: Très rapidement, Eric.
2: Oui. Rapidement, c'est un peu difficile.
0: Vous nous rappelez, alors, sinon, vous savez
2: moi,
0: quoi.
2: Moi, pour moi, j'ai trouvé 70 raisons de ne plus voter pour ce système. Alors moi, le système politique que j'aimerais, c'est quoi? Un seul parti politique, le référendum par Internet. Voilà. Okay. C'est le Français qui décide directement. Okay. Premier tour des présidentielles, on choisit ce que j'appelle un programme à la carte. Et au deuxième tour, on choisit celui ou celle qui s'engage à suivre ce programme, celui des citoyens. Qu'est-ce qu'un programme à la carte? Par exemple, quelle politique pour l'école? D'accord? Vous recevez sur Internet toutes les idées sur l'école. Il y en a 100, 200, 300, ce que vous voulez, toutes les idées sur l'école. Vous cochez ce que vous voulez, ce que vous ne voulez pas. D'accord? Tout le monde donne son vote. De là, l'ordinateur fait la moyenne et dit au président, voilà ce que veulent les Français en matière d'école. On fait pareil pour la justice. On sait très bien que la justice ne fonctionne pas. Donc pareil, on met toutes les idées pour changer la justice.
0: Qui vous dit, Eric, et après on est obligé de se laisser parce qu'on arrive à l'heure du flash info, dit que la personne va s'engager, qui va s'engager,
2: va tenir son engagement.
0: C'est tout le problème en France aujourd'hui.
2: Eric, je suis obligé de vous laisser.
0: Bon. Vous nous rappellerez, 01 80 20 39 21, la Libre Antenne est votre émission,
2: voilà,
0: et Europe 1 vous donne la parole. Merci Eric, merci. Au revoir.
2: Merci à vous.
0: Au revoir, merci. Restez avec nous, chers amis, parce que nous allons parler d'Octobre Rose dans cette deuxième partie de la première partie de la Libre Antenne, juste après le flash info de Maëlle Hassani.
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0: 22h au carillon d'Europe 1, retrouve Maëlle Hassani pour le Flash Info. Bonsoir Maëlle.
6: Bonsoir Valérie, bonsoir à tous. 1793 gardes à vue prononcées depuis le début des blocages de lycées, chiffre dévoilé ce soir par le ministère de la Justice. Le mouvement s'est encore amplifié aujourd'hui. Un millier d'établissements concernés et des débordements dans de nombreuses villes. Près de 2000 interpellations depuis ce matin, 305 agents des forces de l'ordre blessés. Le ministre de l'Intérieur s'inquiète d'une violence débridée qui n'a plus rien de l'expression légitime de revendication. Le ministre de l'Éducation nationale parle ce soir d'une entreprise de destruction du service public. Au regard des dégradations constatées aux quatre coins du pays, le hall d'un lycée incendié à Nantes, des proviseurs agressés en Normandie, à Marseille, à Orléans ou encore à Clermont-Ferrand. Dans ce contexte, Édouard Geoffray appelle les parents d'élèves à ne pas laisser leurs enfants partir. 400 établissements resteront fermés demain pour des raisons de sécurité. Les cours assurés à distance. Et face à cette situation explosive, le ministre de l'Éducation annonce un premier recul du gouvernement sur le budget. Le projet d'inscription payante pour les étudiants non boursiers dans les classes préparatoires aux grandes écoles et en BTS est finalement abandonné. C'était l'une des mesures présentées ce matin en Conseil des ministres pour redresser les comptes publics. Un effort global de 54 milliards d'euros est prévu pour l'année prochaine. Jordan Bardella dépose une plainte pour faux et usage de faux, en plus de la plainte déjà déposée pour diffamation. 3 jours après la publication d'une enquête de Mediapart qui attribue au président du RN des messages antisémites datant de 2013. Le journal publie aujourd'hui des éléments censés corroborer ces accusations. Des pseudo-preuves, des montages grossiers, d'obscures captures d'écran manipulables, selon Jordan Bardella. Les États-Unis mettent la pression sur les Européens pour faire baisser les prix des carburants. L'administration Trump exhorte ce soir les pays du vieux continent à mettre immédiatement sur le marché du gasoil issu de leurs réserves stratégiques afin de limiter les importations de gasoil américain. Dans le cas contraire, Washington menace d'arrêter ses exportations. exportations. Les 27 se réuniront demain pour établir une stratégie commune face à cette crise énergétique. Au lendemain de l'incident potentiellement terroriste sur le vol Dubaï-Tel Aviv, le copilote accusé d'avoir poignardé le commandant de bord, transféré ce soir vers les Émirats Arabes Unis. Cet homme de nationalité omanaise, endoctriné par l'idéologie islamiste selon Benjamin Netanyahou, aurait tenté de provoquer volontairement un crash de l'appareil qui transportait 166 Israéliens. Une manœuvre empêchée par l'intervention de plusieurs passagers. Nouvelle menace très claire de Vladimir Poutine. Ce soir, la Russie pourrait utiliser tous les types d'armes, y compris nucléaires. En cas d'offensive des armées de l'OTAN contre l'enclave russe de Kaliningrad, c'est ce qu'indique le chef du Kremlin, tout en réfutant toute intention d'attaquer qui que ce soit. Et puis des petites guéguerres de réseaux sociaux. C'est ainsi qu'Ousmane Dembélé présente les rumeurs de tensions avec l'autre star des Bleus, Kylian Mbappé. L'attaquant du PSG s'exprimait aujourd'hui en conférence de presse à la veille du match de l'équipe de France de football face à l'Italie en Ligue des Nations. 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On retrouve Valérie Darmon pour la Libre Antenne jusqu'à minuit.
0: Merci Maël Hassani. Prochain grand rendez-vous avec l'information pour le Grand Journal du soir, c'est 22h30. Et bien sûr, c'est avec vous sur l'antenne d'Europe 1. À tout à l'heure.
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0: Merci d'être avec nous sur l'antenne d'Europe 1 dans la Libre Antenne et surtout n'hésitez pas à composer le 01 80 20 39 21 01 80 20 39 21 c'est le numéro non surtaxé de notre standard, désormais aussi le numéro de notre WhatsApp 739 21 75 centimes plus coût du SMS, c'est pour interagir avec ce que vous entendez à l'antenne et me laisser des messages. Ce jeudi 1er octobre marque le coup d'envoi d'Octobre Rose. Un mois pour rappeler qu'en France, le cancer du sein reste le cancer féminin le plus fréquent. La mortalité a diminué d'environ 1,5% par an entre 2019 et 2023, grâce beaucoup aux diagnostics plus précoces et aux progrès thérapeutiques. Et pourtant, le dépistage organisé recule sur un temps long, puisque 45,7% des femmes concernées y ont participé en 2024-2025, contre 52,7% en 2010 et en 2011. La peur de l'examen ou du résultat fait partie des freins identifiés. Qu'en pensez-vous ? Est-ce que parfois, par peur, vous repoussez justement cet acte préventif qui sauve des vies. Bonsoir Marie.
7: Bonsoir.
0: Merci d'être avec nous.
7: Je voulais vous demander si je pouvais vous appeler par votre prénom.
0: Bien sûr Marie, avec grand plaisir. Avec grand plaisir. Bien sûr que oui. Donc Marie, vous avez 79 ans, vous vivez en Occitanie et vous avez eu un cancer du sein.
7: Oui.
0: Il y a combien de temps Marie ?
7: Ah ben, je l'ai eu en 2009, mais... Ça a été un cancer assez grave, parce qu'il y a eu au départ une erreur médicale sur moi.
0: C'est-à-dire ?
7: C'est-à-dire, bon, j'étais suivie, je faisais une mammographie et une échographie tous les ans depuis 15 ans même. Et en 2009, je fais ma mammographie, mon échographie. Je vais ensuite voir ma gynécologue qui, à la palpation, me dit « mais je sens quelque chose d'un centimètre, donc je vais faire une lettre au radiologue et vous allez y retourner ». Donc je retourne chez le radiologue avec la lettre de ma gynécologue. Il refait ses examens et il me dit « non, moi je suis affirmatif, vous n'avez rien ».
0: Et il n'y avait rien à l'imagerie.
7: Elle est peut-être un bon médecin, mais moi, je sais ce que je fais.
0: Et mais Marie, attendez, à l'imagerie, il n'y avait rien du tout.
7: Alors, à l'imagerie, elle avait vu vaguement quelque chose. Mm. Et à la palpation, elle avait réellement senti quelque chose. Oui.
0: Mais le radiologue, à l'imagerie, lui, il ne voyait pas de traces. Il ne voyait rien du tout.
7: Lui, il ne voyait rien. Mm. Ni en échographie, ni en mammo. Oui. Donc, sur ces bonnes paroles, ben, je l'avoue que c'est un petit peu ce qu'on a envie d'entendre, malgré tout.
0: Ça, c'est certain, oui.
7: Donc, je suis partie en vacances. Je suis partie dans les Hautes-Alpes et puis je me suis rendue compte que j'étais plus fatiguée qu'à l'ordinaire et que je dormais mal. Et que je mangeais beaucoup et que je grossissais, ce qui n'est pas du tout mon tempérament, je grossis jamais. Moi, je n'ai pas prêté plus attention que ça, je suis revenue de vacances. Et puis, fin 2009, un matin, je me réveille. J'étais couchée sur le côté, mon bras droit, sur mon sein gauche. Et je sens quelque chose gros comme une phalange. Je me dis non, mais c'est pas possible. Donc, je vais voir dans la classe et effectivement, je vois un truc gros comme une phalange.
0: Ah oui, en plus, vous arrivez à le voir à l'œil nu. Parce que souvent, évidemment, le cancer est une maladie sourde. Hein, donc là, heureusement, votre gynéco avait palpé quelque chose. Effectivement, le radiologue n'a pas assuré derrière, très clairement. Mais quand ça commence à apparaître, quand il y a une trace sur la peau, quand on voit une boule, ça ne veut pas dire forcément d'ailleurs que c'est un cancer. Mais là, il faut quand même consulter.
7: Oui, donc je vois cette grosseur et puis je la fais monter, descendre à droite, à gauche et on me dit mais vous savez quand ça bouge c'est souvent tout à fait anodin, c'est quand c'est adhérent que ce n'est pas anodin. Bon bah d'accord, mais je vais quand même je contacte ma voisine. Qui elle était médecin-chef en neurologie à l'hôpital d'Aix, qui me prend un rendez-vous très très rapide avec le service de gynécologie et oncologie. Et j'ai eu un rendez-vous en 8 jours, alors que normalement j'aurais dû l'avoir en un mois.
0: Oui.
7: Donc je vais voir le médecin, qui me fait un prélèvement. On fait une amapate et au bout de 3 semaines,
0: le résultat tombe.
7: J'ai un coup de téléphone du médecin qui me dit je vais vous revoir d'ici 2-3 jours. Je lui dis d'accord, je vous prendrai à 18h30, 19h, ça vous convient? Je lui dis absolument. Donc j'y suis retournée et là il me dit l'amapate a révélé que c'était cancéreux. Alors, nous allons nous réunir à plusieurs oncologues et puis on décidera du traitement. Donc, quelques temps après, il me rappelle et il me dit venez, j'y retourne. Il me dit écoutez, c'est très simple, vous avez de la chance, on va vous faire une chimiothérapie, vous répondez à l'immunothérapie, donc vous aurez 6 chimios, 12 immunos. Ensuite, vous aurez la radiothérapie, 20 séances. Mmh. Et ensuite, vous aurez l'hormonothérapie, puisque votre cancer est hormonodépendant.
0: Ce qui est une chance.
7: J'avais tout. Donc, je le regarde, je lui dis, mais attendez, docteur, moi, j'ai plus de 60 ans. Vous me dites que c'est hormonodépendant, je ne comprends pas. Mes ovaires, ils ne fonctionnent pas. Mmh. Je dis, non, mais ce sont vos glandes subrénales. Mmh. Ah. D'accord. Donc, j'ai appris que ça pouvait venir d'autre chose que des ovaires. Mm-hmm. Et ça, je pense qu'il faut le savoir.
0: Oui. De toute façon, ils surveillent. Ce sont des organes pairs. Hein, quand il y a un cancer du sein, ils surveillent de toute façon les ovaires aussi. Hein.
7: Oui, mais moi, j'avais rien.
0: Oui, bien sûr.
7: De ce côté-là.
0: Donc là, vous rentrez en traitement, en protocole, Marie.
7: Je rentre en protocole. Mm-hmm. Donc, ils s'étaient réunis. Alors, le médecin, mon oncologue était à la fois oncologue, chirurgien, obstétricien et gynécologue. Excusez du peu.
0: Oui.
7: Donc, c'est lui qui m'a opérée.
0: Oui.
7: Et il m'a demandé, il me dit, si je vois que je ne peux pas tout enlever, est-ce que vous m'autorisez à vous enlever le sein? Je lui dis, si je ne vous autorise pas, qu'est-ce qui se passera? Il me dit, le lendemain, vous redescendrez pour qu'on l'enlève. C'est je lui dis, alors je vous autorise, je ne vais pas se passer 2 fois sur la table d'opération. Donc, il m'a enlevé le sein, j'avais le ganglion sentinelle qui était atteint, donc ils ont enlevé un certain nombre
0: la
7: de
0: chaîne,
7: ganglions, 7 ou 8.
0: Oui.
7: Et j'ai commencé mon traitement. J'ai eu une chimio, la première chimio, qui m'a rendue extrêmement malade. J'ai été obligée d'être à nouveau réhospitalisée pour être transfusée, parce que j'avais plus de blanc, plus de rouge. J'avais passé une nuit à vomir et à me vider par le haut et par le bas. Donc, sur ces entrefaites, l'hôpital a dit, vous pouvez pas rester. J'étais seule chez moi avec 2 chiens. Mm-hmm. Ils m'ont dit, non, c'est pas possible. Donc, vous allez rentrer dans une clinique diététique. J'ai une amie qui a pris en charge mes deux chiens, parce que moi, je ne pouvais pas laisser deux chiens tout seul.
0: Vous étiez seule dans la vie à ce moment-là, Marie. Vous avez traversé
7: oui,
0: cette épreuve toute seule.
7: Oui, j'étais seule dans la vie, donc j'ai deux chiens quand même. Mes chiens, c'était important pour moi.
0: Bien sûr, bien sûr. Non, mais je vous posais la question d'un compagnon,
7: oui,
0: ou des enfants,
7: seule.
0: Voilà. Oui.
7: Donc, j'ai une amie qui prend en charge mes deux chiens, et je commence mon traitement. Je suis rentrée donc dans cette clinique diététique et j'y ai passé presque un an. Et j'allais faire mes traitements à l'hôpital. Alors après, donc, l'immunothérapie s'est très bien passée et je suis arrivée à la radiothérapie. La radiothérapie, là, problème. Je fais mes 20 séances et 8 jours après, j'ai de la fièvre. Je téléphone à mon service à l'hôpital. Ils me disent, bon, ben, écoutez, allez voir le cardiologue. Je vais voir mon cardiologue qui me dit, ah, vous faites une péricardite consécutive à vos rayons. D'accord, merci. Donc, il me donne un traitement de 8 jours à base d'aspirine. Et 10 jours après, je déclenche une pleurite. Donc là, on m'a ponctionné les poumons 4 fois. Et bon, au bout de la troisième fois, je dis au pneumologue, mais attendez, moi, j'en ai... Et c'est pas agréable, hein, de se faire fonctionner les poumons, je vous le dis tout de suite.
0: Bon, de toute façon, il n'y a rien d'agréable dans cette traversée, hein, Marie.
7: Comment ?
0: Il n'y a rien d'agréable dans cette traversée.
7: Non, non, mais la ponction des poumons, c'est très douloureux. Donc, je le dis, mais enfin, je ne comprends pas. Ça se soigne avec des antibiotiques, pourquoi vous ne me donnez pas... Non, mais vous comprenez, on veut être sûr que ce ne sont, ça ne repart pas du côté de votre plèvre. Bon, en fait, il n'y avait rien. Ils analysaient le liquide qui sortait et puis ils analysaient, ils me prenaient à chaque fois un petit morceau de plèvre pour faire des anapathes et tout était bon. Donc, ça s'est arrêté comme ça. Depuis, ben, je me fais suivre une fois tous les ans.
0: Alors, est-ce qu'à chaque fois que vous vous faites suivre, vous avez peur ?
7: Bah, toujours un peu, bon. Mais j'ai commencé à me faire suivre à 40 ans, donc...
0: Vous avez commencé à vous faire suivre tous les ans à 40 ans parce qu'il y avait d'autres cancers du sein dans la famille, parce que l'Institut national du cancer recommande, quand il n'y a pas de risque particulier, ni de symptômes, entre 50 et 74 ans, la recommandation de l'INC, c'est une mammographie avec examen clinique tous les 2 ans.
7: Non, j'avais rien de particulier, si ce n'est que j'avais des seins, ce qu'ils appellent très denses. Donc...
0: C'était mieux de faire vérifier.
7: C'était mieux de faire ça tous les ans. Donc, j'ai commencé à 50 ans, effectivement.
0: Et Marie, qu'est-ce que le cancer a changé dans votre vie ? Et après, on est obligé de se laisser, parce qu'on a énormément d'appels ce soir au standard, et j'en remercie les auditeurs.
7: Qu'est-ce que le cancer a changé dans ma vie ?
0: Oui.
7: Oui, j'ai été extrêmement fatiguée. J'ai refusé le terme de rémission. Que je trouvais trop...
0: Violent.
7: Qui me faisait peur. J'ai dit consolidation de guérison. Je trouvais que c'était plus
0: optimiste. C'est plus joli, je suis d'accord avec vous. Ouais.
7: Et puis, après, donc je me fais suivre tous les ans. J'ai changé de domicile.
0: Non, mais je veux dire changer personnellement, en termes de regard sur la vie, par exemple. Oui, personnellement.
7: Personnellement. Disons que quand j'ai eu le cancer, mon compagnon s'est mis en retrait.
0: Ah, vous faites partie du couple sur deux où l'homme déserte.
7: Ben, lui, il habite en Bretagne. Moi, j'étais à Aix-en-Provence, mais on se voyait régulièrement. Mm-hmm. Et quand il a su ça, pendant un an, il a coupé des ponts. Bon, après, on a recommencé à communiquer ensemble. Mais pendant un an, voilà.
0: Il a eu peur, Marie ?
7: Je ne sais pas. Alors, il y a une chose que je peux comprendre, c'est qu'il avait un fils qui était autiste.
0: Donc ça faisait peut-être beaucoup pour lui. Apporter, c'est ça que vous voulez dire.
7: Apporter. Et malheureusement, lui, il est mort l'année dernière d'un cancer du poumon.
0: Voilà. Merci Marie, je suis navrée de devoir vous laisser, mais vous pouvez nous rappeler quand vous voulez, même sur d'autres sujets, évidemment, que le cancer du sein et que cette campagne de prévention Octobre Rose, et Dieu sait si elle est importante. Merci beaucoup Marie.
7: Et surtout, alors je voulais vous dire juste une petite chose.
0: Oui, allez-y, c'est très rapidement.
7: Il y a très rarement, mais ça existe, du cancer du sein sur des hommes.
0: Oui, 5%.
7: Oui.
0: 5%. Et c'est important de le signaler parce que moi, j'ai été porteuse de la même maladie que vous. Et c'est vrai qu'en chimio, il y avait un homme qui se faisait traiter et c'était le seul. Donc, on voyait bien effectivement la proportion. Mais c'est bien de le signaler, c'est vrai. C'est vrai.
7: Je voulais le signaler.
0: Il faut penser à eux aussi. Effectivement.
7: Voilà.
0: Merci Marie d'avoir appelé au 01 80 20 39 21. Évidemment, je vous souhaite une très bonne santé.
7: Merci, et c'est moi qui vous remercie de votre écoute.
0: Merci beaucoup, Marie.
7: Et je vous
0: Marie.
7: Souhaite une très très bonne soirée.
0: Merci beaucoup, vous aussi. Au revoir, au revoir.
7: Au revoir.
0: Ce jeudi 1er octobre, coup d'envoi d'Octobre Rose. Ce mois, pour rappeler qu'en France, le cancer du sein reste le cancer féminin le plus fréquent, mais on peut le dire aussi, peut-être le mieux soigné, en tout cas un de ceux que l'on soigne le mieux. Francisque, bonjour.
8: Bonjour Valérie.
0: Merci d'être avec nous sur l'antenne d'Europe 1 dans la Libre Antenne. Alors vous êtes présidente et fondatrice depuis 15 ans de l'association Rose Sein.
8: Oui, exactement, c'est ça.
0: Vous travaillez en accord avec Octobre Rose, mettez en place des campagnes de prévention. Vous avez été porteuse de cette maladie aussi et c'est pour ça que vous êtes investie aujourd'hui?
8: Alors non. Du tout. Je fais partie, je pense pour ma part, je vais d'abord me permettre de pouvoir le dire. Quand on dit qu'on est tous et toutes concernés, ça veut tout dire. Dans la mesure où moi, j'ai pas été porteuse de la maladie. Ça a été un peu comme un appel, une sensibilité humaine à cette cause. Et depuis près de 15 ans, c'est un investissement que j'adore et que je prends plaisir en fait à accompagner toutes ces personnes dans ce parcours. Donc personnellement, je n'ai pas été confrontée directement à la maladie, je suis confrontée à la maladie aujourd'hui parmi les proches que j'accompagne et qui font partie aujourd'hui de
0: votre
8: mon
0: vie.
8: Quotidien.
0: Voilà, de votre vie. Alors aujourd'hui, le dépistage recule sur un temps long, je le disais tout à l'heure. En 2024-2025, 45,7% des femmes étaient concernées par les campagnes et par la prévention, contre 52,7% en 2010 et 2011. Alors, est-ce que c'est la peur de l'examen ou du résultat qui sont des freins à ce dépistage, selon vous, Francisque, vous qui êtes en prise avec le terrain, avec la réalité?
8: Oui, d'une part, on va dire effectivement, c'est la peur. C'est la peur parce que il faut le dire aujourd'hui, même si le mois d'octobre rose est hyper répandu avec toutes les campagnes de sensibilisation et de rappel et des pics de rappel qu'on passe le temps à faire, il y a énormément de personnes aujourd'hui qui ne savent pas réellement ce que c'est. Ils ne savent pas réellement ce que constitue le parcours de soins. Ils ne savent pas. Et en fait, au niveau des informations de base, on n'est pas assez outillé. Donc, on a effectivement cette peur et aussi ce petit message interne qui se dit « Ok, ça ne me concerne pas encore ». Et c'est là où je pense, à mon sens, qu'on est vraiment en train de perdre un peu la main sur le message de sensibilisation qu'on est en train d'apporter.
0: Francisque, vous avez remarqué qu'il y a des cancers du sein dans une population plus jeune ?
8: Oui. Effectivement, c'est ce que je voulais dire par la foulée, c'est peut-être effectivement on devrait rapprocher au niveau des âges de dépistage et essayer de les amener un peu à des âges un peu plus jeunes. Parce qu'effectivement, aujourd'hui à l'association, nous on voit des personnes de 20 ans, de 30 ans, après la deuxième grossesse, ils ont des cancers. Donc on a une vague de 20 à au moins 40 ans, on a des cancers dans cette tranche d'âge-là. Et c'est une tranche d'âge quand même assez importante. Et pour ma part, je pense que de dire que le dépistage vraiment doit se faire entre 50 et 74 ans, je pense qu'aujourd'hui, en 2026, on ferait mieux d'augmenter un peu cette tranche d'âge parce qu'effectivement, le cancer du sang aujourd'hui touche les plus jeunes. Et avant, on ne pouvait pas en fait même le concevoir.
0: Et la participation au dépistage organisé reste sous les 50% en France et très en dessous de l'objectif européen de 70%. Il y a quand même des décennies de campagnes de prévention en France. Pourquoi on n'arrive pas à convaincre davantage les femmes d'aller se faire dépister? Et il faut le répéter, il faut le marteler, parce que vraiment le dépistage peut sauver des vies. Plus vous êtes dépisté tôt, mesdames ou messieurs, puisqu'on parlait des hommes qui sont aussi victimes du cancer du sein, et plus vous avez des chances de guérir.
8: Exactement. Ça, on ne marque pas de le rappeler.
0: Répéter, oui.
8: De les répéter, effectivement. Aujourd'hui encore, nous avons assisté, l'association a assisté à la deuxième rencontre internationale de sinologie à Strasbourg, où effectivement il y a cette piqûre de rappel sur l'évolution de la médecine, des nouvelles technologies, de l'imagerie médicale et de la manière de rendre innovantes de les accès. Et on rappelle encore une fois de plus que les campagnes de sensibilisation, elles doivent être plus récurrentes, parce que ce qu'on remarque aussi, c'est que la majorité des campagnes de sensibilisation sont concentrées sur le mois d'octobre. Pourtant, la maladie n'est pas que le mois d'octobre. C'est tout le temps, c'est chaque année, et on devait accentuer sur ces dépistages. À nous, à l'association, on commence maintenant à cibler des lycées, on cible des écoles, on cible vraiment tous les secteurs afin que vraiment la sensibilisation et la prévention soient intégrantes dans le quotidien de ces jeunes-là, pour en faire effectivement des personnes qui peuvent se lever demain et se dire on prend la responsabilité, on prend les devants d'aller se faire consulter.
0: Oui, vous avez raison. Vous avez raison, Francisque, d'attaquer le mal à la racine par la prévention.
8: Exactement.
0: Et dès l'école, surtout, c'est important. Alors, c'est vrai que les milieux les plus sensibilisés sont ceux où il y a déjà eu des cas dans la famille. Et d'ailleurs, c'est pas tout à fait les mêmes. Il y a même des protocoles pour aller dépister effectivement les implications génétiques, etc., etc. Mais plus on en parlera, et mieux on se portera. C'est vraiment une réalité. Merci beaucoup, Francisque. Merci beaucoup.
8: Je vous remercie, Valérie. Merci.
0: Avec plaisir. Et je vous souhaite vraiment une belle continuation à vous et à votre association Rose Sain.
8: Merci beaucoup, Valérie.
0: Plus on sera informé et mieux on se portera.
8: Exactement.
0: Merci, Francisque. Au revoir.
8: Excellente soirée à vous.
0: Au revoir. Dans quelques instants, nous allons poursuivre évidemment la libre antenne juste après le grand journal du soir présenté par Maëlle Hassani sur Europe 1. Et on va démarrer cette deuxième partie de la libre antenne consacrée à l'amour, aux liens et aussi au désamour, parce que forcément l'un ne va pas sans l'autre, parfois peut-être pas dans la même vie, mais tout de même. Et donc on va recevoir Mélissa en première auditrice. Bonsoir Mélissa.
9: Mélissa. Oui, bonsoir Valérie.
0: Voilà, vous m'entendez?
9: Oui, je vous entends bien.
0: Donc, j'étais en train de dire qu'on allait démarrer à 22h45 à peu près notre deuxième partie d'émission avec vous. Et vous voulez nous parler, justement, ça tombe bien, je suis en train de dire des amours. Amour et des amours. Vous voulez nous parler de divorce, c'est bien cela?
9: Tout à fait, exactement, c'est bien ça.
0: Un divorce. Parce que la semaine dernière, on a parlé divorce, et notamment avec Marie-Estelle Dupont, on a fait une émission spéciale sur se séparer sans s'abîmer. Est-ce que vous vous êtes abîmée, ou est-ce que vous êtes en train de vous abîmer, ou est-ce qu'au contraire, vous avez réussi à passer outre, et vous avez réussi votre divorce mieux que votre mariage ?
9: Alors, je ne peux pas dire que j'ai réussi mon divorce, parce que c'est très très conflictuel. En revanche, je me suis retrouvée en tant que femme et en tant que mère, grâce au divorce, donc c'est quand même une réussite pour moi. Ça n'a pas été un choix facile, mais j'y suis arrivée. Et quelque part, je me suis sauvée, moi et mes filles aussi. Donc c'est quand même une réussite de ce côté-là. Maintenant, bien évidemment, c'est toujours compliqué de divorcer quand il y a une personne qui est encore... Il y a encore de l'amour, en fait. Donc, il y a un peu de haine et de colère. Donc, en espérant que le temps fera les choses.
0: Donc, vous avez transformé l'épreuve, vous, déjà, pour vous-même, en tous les cas.
9: Ah oui, vraiment.
0: C'est vous qui êtes partie?
9: Oui, c'est moi qui suis partie. Ça a été vraiment une renaissance pour moi. c'est incroyable, ouais, vraiment.
0: Et combien d'années de mariage, Mélissa, avec cet homme? Évidemment, vous allez nous faire le récit hein, de cette traversée dans quelques instants, beaucoup plus longuement, après le grand journal du soir. Mais combien d'années de mariage?
9: 10 ans.
0: 10 ans, oui.
9: Ouais.
0: Et combien d'enfants?
9: 10 ans et 2 petites filles.
0: De petites filles. Quel âge les petites filles pendant ce... Bah, c'est en ce moment votre divorce, vous, finalement.
9: Oui,
0: vous
9: dites, hein, ça va faire... Oui, c'est ça. Là, ça fera 2 ans que je suis en procédure de divorce, donc au mois de décembre cette année. Et mes filles, elles ont 8 et 5 ans.
0: Ah oui, donc elles sont vraiment petites.
9: Oui.
0: Et elles voient leur papa?
9: Non, parce que le papa n'exerce pas son droit de visite. Et puisqu'en France, c'est un droit et non un devoir, donc voilà.
0: D'accord, donc vous êtes une maman qui se bat sur tous les fronts, au mieux pour elle-même et au mieux pour ses enfants.
9: Exactement, c'est ça.
0: Très bien. Bah, écoutez, Mélissa, moi, ce que je vous propose, c'est qu'on se reparle dans 15 minutes après le journal de Maëlle Hassani, si vous le voulez bien,
9: avec
0: sur l'antenne
9: plaisir.
0: D'Europe 1, dans
9: avec
0: la libre
9: plaisir.
0: Antenne. À tout de suite, à tout de suite.
9: À tout de suite.
0: 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Je laisse la place à Maëlle Hassani et aux informations et on se retrouve dans à peu près 15 minutes. Bonsoir Maëlle.
6: Bonsoir Valérie, bonsoir à tous.
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6: À la une de votre journal, une nouvelle journée de chaos devant les lycées de France. Les blocages s'intensifient et la violence se déchaîne. Des incendies, des attaques contre les forces de l'ordre, contre les professeurs et des dégradations qui se chiffrent en centaines de milliers d'euros. Europe 1 au cœur des mobilisations à Toulouse et à Marseille. Reportage dans les prochaines minutes. Face à ces blocages devenus incontrôlables, une cellule interministérielle de crise convoquée aujourd'hui par Sébastien Lecornu. L'occasion d'identifier clairement les initiateurs de ce chaos. La France insoumise et ses proxys d'extrême gauche, c'est ce qu'indiquent les renseignements. Explication à suivre. Dans ce journal également, les détails des textes budgétaires présentés ce matin en Conseil des ministres. 54 milliards d'euros d'efforts, dont 43 milliards de mesures nouvelles. Et puis France-Italie, demain en Ligue des Nations de football au Stade de France. Que de souvenirs, pas toujours bons pour le sélectionneur des Bleus, Zinedine Zidane. La violence est devenue totalement incontrôlable aujourd'hui devant les lycées. Le mouvement de blocage s'est accentué. 1 millier d'établissements concernés, près de 2000 interpellations, 305 agents des forces de l'ordre blessés et des scènes absolument saisissantes depuis ce matin. Europe 1 était au cœur de ces mobilisations qui virent au chaos dans plusieurs villes. Direction Toulouse, tout d'abord avec le correspondant d'Europe 1, Charles Huillier.
10: Poubelles en feu, jets de projectiles, cocktails Molotov, jeunes cagoulés, tout cela en pleine rue et en pleine journée devant ce lycée habituellement tranquille de l'ouest toulousain. Ce vigile préfère donc fermer le supermarché où il travaille.
11: On essaye de baisser les rideaux pour la protection du magasin. Et franchement, je comprends rien. Ils ont même commencé à rentrer à plus de 10. Je me suis mis à la porte. J'ai interdit l'accès à tout le monde et c'est déplorable. Hein.
10: Même vigilance pour les habitants de cet immeuble, également barricadé.
12: On voit des gens cagoulés. Ils nous ont lancé des pavés et des fumigènes. Justement, nous, on s'est enfermés à clé exprès parce qu'on s'est sentis en danger. Ils ont pris un scooter, ils l'ont directement flambé avec des poubelles, des projections. Je pense qu'il y a possibilité de se faire entendre autrement que par la violence.
10: Constat que ne partage pas ce jeune de seconde qui a lui-même participé à ces exactions.
13: Il y avait un feu qui commençait, j'ai rajouté un truc dedans pour que le feu prenne de l'ampleur, parce qu'il faut qu'on nous entende. On voit qu'un feu commence, on jette des choses dedans, le feu prend de l'ampleur. Ça fait partie d'une révolte.
10: Une révolte qui a fait des dégâts encore aujourd'hui ici. Une dizaine de policiers a été blessée. C'est un bilan provisoire. Toulouse, Charles Huillier, Europe 1.
6: Des barricades en feu, des tirs de mortier, des jets de projectiles à Toulouse comme partout ailleurs. Mais par endroits, les exactions sont encore plus révoltantes. Le hall d'un lycée incendié à Nantes, des proviseurs agressés en Normandie, à Orléans, Clermont-Ferrand ou encore dans le Pas-de-Calais, à Marseille, un camion des sapeurs-pompiers saccagés. Stéphane Burgat, vous êtes le correspondant d'Europe 1 dans la cité phocéenne et l'un des épicentres des violences aujourd'hui, c'était l'établissement Victor Hugo dans le 3e arrondissement.
14: Oui, avec une façade et une grande porte en bois calcinée après un incendie de poubelle. Un directeur adjoint a même été jeté au sol. Situation chaotique ce matin, selon cette lycéenne.
15: Oui, qu'ils ont frappé le...
16: Je sais pas, c'est le directeur, oui. Et en gros, ils l'ont balayé. Il est tombé et quelqu'un voulait le défendre. Bah, je crois qu'il s'est fait frapper. Et c'est ça que je trouve que ça se fait pas.
14: Violence aussi aux abords du lycée Saint-Exupéry dans les quartiers nord. On le voit sur des vidéos, des casseurs encagoulés qui ont mis le feu à un bus. Après avoir agressé le chauffeur, un équipage des marins-pompiers à bord d'un camion incendie a également été pris pour cible, rapporte le délégué du syndicat Unité Arnaud Blaise.
17: La violence est montée d'un cran, c'est l'anarchie en fait, il y a des pillages de camions de pompiers. Les pompiers intervenaient suite à un incendie de poubelle et puis ils en ont profité pour piller le camion et mettre le feu ensuite. Certains avaient déjà prévu leur coup, hein, parce qu'il y a des cocktails Molotov qui ont été préparés, là il n'y a plus de maîtrise en fait.
14: Résultat, les transports en commun ont été mis à l'arrêt toute la journée, un journaliste a également été agressé, son matériel est détruit. Dans le département, on recense pour l'heure une quarantaine d'interpellations et une dizaine de policiers blessés légèrement.
6: Stéphane Burgat, correspondant d'Europe 1 à Marseille. Une violence devenue incontrôlable, vous l'avez compris, à tel point qu'une cellule interministérielle de crise était convoquée autour de Sébastien Lecornu en début d'après-midi. L'occasion de faire le point sur les origines de ces blocages de lycées et les services de renseignement identifient explicitement la France insoumise et ses proxys d'ultra-gauche comme les instigateurs du mouvement. De fait, Jacques Serret, les figures de LFI ne cachent pas leur soutien aux élèves mobilisés.
18: Oui, partout dans le pays, devant les barricades, des élus insoumis chauffent à blanc les lycéens.
19: Bravo de vous mobiliser comme vous le faites ce matin.
18: Mégaphone à la main, le député Aymeric Caron harangue des adolescents parisiens devant un drapeau palestinien.
19: C'est extrêmement important que vous fassiez entendre votre voix. Bien évidemment, certains racontent que vous êtes simplement en train de créer du chaos. Mais pas du tout. Vous exprimez qui vous êtes.
18: Pendant ce temps... Mathilde Panot,
20: présidente du groupe parlementaire de la France insoumise,
18: fait le tour des lycées de sa circonscription, écharpe tricolore à l'épaule, et cite le révolutionnaire africain Thomas Sankara.
20: Le président du Burkina Faso disait: une jeunesse mobilisée est dangereuse, elle est plus dangereuse qu'une bombe atomique. Le pouvoir a peur de vous, ne lâchez rien, restez dignes, restez disciplinés.
18: Le feu est là et LFI souffle sur les braises.
6: Jacques Serret du service politique d'Europe 1 et le ministre de l'Éducation nationale ne s'y trompe pas. Selon lui, le mouvement lycéen a indéniablement été attisé et récupéré par la France insoumise. Édouard Geoffrey qui déplore pas moins de 235 blessés dans ses rangs ces derniers jours, 65 personnels enseignants et 160 élèves du jamais vu selon lui. Il s'exprimait à la télévision tout à l'heure et ses mots sont forts.
21: Concrètement, ce qu'on observe, c'est que il y a très clairement une entreprise d'attaque et de destruction du service public de l'éducation. C'est-à-dire que les gens qui sont là tirent sur les établissements, les incendies, vous l'avez montré à Nantes, s'en prennent au personnel. Donc c'est une entreprise de destruction des services publics qui est en train de se passer. La première chose, finalement, c'est de protéger nos élèves. Et je le dis aussi aux parents, ne laissez pas vos enfants partir dans ce genre de contexte. Il faut protéger les élèves, il faut protéger les personnels. Et donc il y a un peu plus de 400 établissements, à cette heure dont j'ai connaissance, qui seront fermés demain. Soit parce que effectivement les systèmes, par exemple, de protection incendie ont été détruits, soit parce que les personnels ont été très directement et délibérément visés.
6: Le ministre de l'Éducation nationale, invité de France 2 ce soir, et dans ce contexte, Édouard Geoffrey annonce l'abandon du projet d'inscription payante pour les classes préparatoires aux grandes écoles et en BTS. L'une des mesures inscrites dans le projet de budget dévoilé ce matin par le gouvernement. Les débats s'annoncent électriques, d'autant que l'objectif est ambitieux. 54 milliards d'euros d'efforts au total pour enfin ramener le déficit à 5% du PIB, Arthur Delaborde.
22: Les pensions de plus de 1260 euros seraient gelées, tout comme les APL et les allocations familiales. Les entreprises, elles, perdraient des allègements de charges. Mais l'exécutif se dit prêt à discuter. La porte-parole du gouvernement, Maude Brejon.
23: On pose une copie de départ sur la table. On est ouvert à la discussion avec l'ensemble des forces politiques. Et on espère qu'à l'aune d'une échéance démocratique majeure pour le pays, les uns et les autres arriveront à se mettre d'accord. Moi, je crois, je vous le dis comme je le pense, que les Français ne comprendraient pas que les partis politiques aujourd'hui refuse de s'accorder sur un compromis budgétaire pour quelques mois.
22: Faute d'accord, le 49-3 permettrait une adoption sans vote à l'Assemblée, mais au risque d'une potentielle censure. Une loi spéciale, elle, ne ferait que repousser l'adoption du budget. Pour convaincre, l'exécutif assure que les gels pourraient être levés après la présidentielle. Il demande donc aux députés d'accepter aujourd'hui des économies sur lesquelles le prochain gouvernement pourrait revenir.
6: Arthur Delaborde du service politique d'Europe 1. Et pour éviter la censure sur ce budget, le Premier ministre espère notamment bénéficier de la clémence du Parti Socialiste. Eh bien, c'est mal parti. Les députés PS affirment aujourd'hui ne voir aucune main tendue dans la copie gouvernementale, allant même jusqu'à dénoncer une provocation. Les écologistes promettent d'ores et déjà de voter une éventuelle motion de censure. Le MEDEF estime de son côté à près de 20 milliards d'euros le montant des taxes et prélèvements touchant les entreprises dans ce texte. Des montages grossiers d'obscures captures d'écran manipulable, ces preuves n'en sont pas et ne tiendront pas une seconde devant un tribunal. Réaction de Jordan Bardella aux éléments fournis ce soir par Mediapart pour corroborer ces accusations dévoilées en début de semaine. Le président du RN accusé par le journal d'avoir écrit des messages antisémites et complotistes remontant à 2013. En Corse, le maire de Porto

0: Il avait subi un endoctrinement islamiste radical, affirme aujourd'hui le Premier ministre israélien. L'avion censé relier Dubaï à Tel Aviv s'est finalement posé en urgence dans un aéroport saoudien grâce à l'intervention héroïque de plusieurs passagers. 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France-Italie, troisième journée de Ligue des Nations. Les Bleus vont tenter de conforter leur première place du groupe A après leurs deux premières victoires contre la Turquie et la Belgique. Et Cyril de la Morinerie pour le sélectionneur Zinedine Zidane. C'est aussi un retour aux sources.
1: Zinedine Zidane retrouve le Stade de France, cette fois dans le costume de sélectionneur. C'est ici en 1998, lors du match inaugural, que l'ancien numéro 10 a marqué le premier but des Bleus dans cette enceinte. Son doublé en finale de la Coupe du Monde face au Brésil l'a fait entrer dans la légende. Un retour au Stade de France riche en souvenirs pour Zinedine Zidane.
2: C'est une grosse émotion quand il y aura le public et qu'il y aura ce match à faire. Mais voilà, on est prêt pour ce troisième match et on va essayer de justement gagner devant notre public.
1: En tout cas, après deux victoires, Zinedine Zidane a réussi ses débuts en tant que sélectionneur. Et ce n'est pas un hasard, estime l'ancien gardien international Mickaël Landreau, invité du studio des légendes sur Europe 1.
3: Zidane travaille, c'est dans son quotidien, c'est dans sa manière de construire son staff. En fait, naturellement, c'est quelqu'un que j'ai envie de voir réussir.
1: Mais ce match France-Italie va aussi raviver un souvenir moins glorieux à Zinedine Zidane, son fameux coup de tête à Marco Materazzi en finale de la Coupe du Monde en Allemagne en 2006. Un geste dont il n'est pas fier mais qu'il assume. Ce ne sont pas des regrets parce que ça fait partie de ma carrière, a relativisé le nouveau sélectionneur.
0: Cyril de la Morinerie est interrogé en conférence de presse aujourd'hui sur les rumeurs de tension avec Kylian Mbappé. L'attaquant Ousmane Dembélé dément ce qu'il qualifie, je cite, de guéguerre de réseaux sociaux. Et puis cette nouvelle déchirante annoncée aujourd'hui par les proches d'Hubert Félix Thiéfaine dans les colonnes de Paris Match. Le chanteur est atteint d'une maladie incurable. La fin est inéluctable selon eux. À 78 ans, l'interprète de La fille du coupeur de juin entame ce week-end une tournée d'adieu qui l'amènera au Zénith de Paris en mai prochain. Un point sur les marchés financiers.
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0: Et du rouge encore ce soir sur les places boursières européennes. Clôture en forte baisse à Paris, moins 1,62% à 7835 points. Les investisseurs qui sont visiblement inquiets après la présentation du budget 2027 par Sébastien Lecornu. Du rouge également à Londres, moins 1,68%. À Francfort, moins 1,03%. Et à Milan, moins 2%. Aux États-Unis, du vert à Wall Street, plus 0,04% pour le Dow Jones, plus 0,31% pour le Nasdaq.
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0: La météo avec vous, Marlène Duret. Une journée assez ensoleillée sur une grande partie du pays demain.
5: Oui, alors il faudra attendre quand même la dissipation des brouillards et autres grisailles matinales, notamment sur le flanc est du pays, même si ça résiste un petit peu plus dans le nord de l'Alsace. On peut en trouver aussi plus localement au nord de la Seine, dans les Landes et le Roussillon. Et puis l'après-midi, eh bien, c'est plutôt dans le sud du pays que le ciel va devenir un peu plus variable et changeant, avec notamment ces nuages assez épais qui vont remonter par les Pyrénées et donc qui vont envahir une partie du sud-ouest. Ça va bourgeonner également autour des massifs montagneux et ça tournera parfois à l'averse. Alors un petit peu dans l'intérieur de la Provence, du côté de la Lozère, risque orageux même pour l'est des Pyrénées et l'est de la Corse. Les températures, alors le rafraîchissement s'est généralisé aujourd'hui, demain ça remonte un petit peu avec donc au plus chaud de la journée 26 degrés prévus à Marseille, Montauban et Périgueux, 24 à Grenoble, 23 à Biarritz, Dijon, Bourges, Nantes, 22 à Paris, Mulhouse et Annecy, il fera 21 degrés à Caen, 20 à Lille et 19 à Abbeville.
0: Merci beaucoup Marlène Duret. Dans un instant, vous retrouverez, chers auditeurs d'Europe 1, la Libre Antenne avec Valérie Darmon. Mais juste avant, un point sur les unes de la presse de demain. Nous serons le vendredi 2 octobre 2026, déjà absolument. Et à la une du Figaro, lycée derrière les violences, l'ombre de la France insoumise. On en a évidemment longuement parlé dans ce journal, ces blocages de lycées qui virent au chaos, une situation totalement incontrôlable. Édouard Geoffrey, le ministre de l'Éducation nationale, a des mots très forts en parlant de tentatives tout simplement de sabotage du service public dans ce qu'il se passe dans plusieurs villes de France. Et effectivement, les services de renseignement l'ont acté aujourd'hui lors d'une cellule interministérielle de crise. Ça a été révélé. Et les filles, la France insoumise et ses proxys d'ultra-gauche, ce sont les mots utilisés, sont bel et bien derrière ces violences et sont à l'initiative.
6: Donc créateurs du mouvement, créateurs du blocus.
0: Créateurs
6: du mouvement, largement
0: alimenté, publiquement, puisqu'on a vu évidemment des figures de la France insoumise venir haranguer les foules. On a vu Jean-Luc Mélenchon dès le premier, enfin, dès l'un.

0: Lundi, parce que ça avait commencé avant, mais dès lundi, accuser sans aucune preuve les policiers de racisme. Et derrière ça, évidemment, il y a une volonté de mettre le feu aux poudres, et c'est ce qu'on voit depuis le début de la semaine.
1: De créer le chaos.
0: De créer le chaos. Effectivement,
1: sans surprise.
0: Il n'y a absolument aucune analyse de ma part, ce sont simplement les faits, et c'est devant nous depuis le début de cette semaine et le début de ce mouvement. À la une de La Croix également, d'ailleurs, l'irruption de la violence. La Croix qui revient donc sur ce mouvement des lycéens qui a concerné un millier d'établissements aujourd'hui et qui gagne même les universités désormais. À la une des Échos, l'autre grosse actualité du jour, la présentation du budget, avec ce titre des Échos assez parlant, un budget au bord du gouffre. Le gouvernement prévoit un effort de 43 milliards d'euros l'an prochain pour amener le déficit à 5%, mais il risque déjà d'être insuffisant. Voilà ce que nous disent les Échos. Et puis à la une de West France, ce budget également, de manière beaucoup plus concrète, quels projets, quels effets et pour qui? Voilà quelque chose donc, disons des informations assez claires pour savoir ce qui vous attend à l'issue de ces débats budgétaires.
1: Vous voulez pas nous trouver une information sympathique qui nous donne le sourire et qui nous rassure un petit peu là pour 23h quand vous allez revenir pour Flash Info, Maëlle?
0: Écoutez, vous savez que l'histoire est faite de cycles et je crois que nous sommes dans un cycle qui n'est pas forcément favorable.
1: À notre on a pays. Eu un miracle hier quand même dans l'avion Fly Dubaï.
0: C'est vrai. Une histoire absolument extraordinaire.
1: Voilà,
0: qu'on a racontée.
1: Là quand même. Bon. Bah écoutez, je vous dis quand même à tout à l'heure, 23h sur l'antenne d'Europe 1.
0: À tout à l'heure.
1: Merci Maëlle Hassani.
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1: Nous sommes ensemble jusqu'à minuit en direct. Voilà la bonne nouvelle déjà. Comme ça, on est ensemble avec un numéro de téléphone à votre disposition, le 01 80 20 39 21. 01 80 20 39 21. Numéro non surtaxé de notre standard, numéro de notre WhatsApp avec Audrey, avec Ambre, Nicolas pour répondre à vos appels. 7 39 21 75 centimes plus coût du SMS. C'est le numéro de téléphone pour nous laisser vos réactions si vous le souhaitez à ceux que vous entendez à l'antenne. Et si vous souhaitez vous entraider, chers auditeurs, évidemment, n'hésitez pas à laisser vos coordonnées. N'hésitez pas aussi à interagir dans ce que vous entendez à l'antenne sur cette deuxième partie d'émission. Mélissa, je vous retrouve. On a commencé à évoquer votre histoire juste avant le journal de Maëlle Hassani. Ce divorce difficile qui a été entamé il y a 2 ans. Et vous êtes encore dedans. Qu'est-ce qui fait qu'aujourd'hui, c'est toujours pas conclu, cette affaire, si je puis dire?
4: Alors, je pense qu'il y a aussi la lenteur de la justice, tout simplement. Je pense que c'est ça, puisque on n'est pas sur un divorce par consentement mutuel, donc à l'amiable. On est vraiment devant le JAF, devant le juge. Mmh. Et donc, on a toutes ces audiences qui sont renouvelées. Voilà, c'est vrai que c'est très très long. Il faut vraiment s'accrocher de patience, quoi.
1: Qu'est-ce qui s'est passé pour que vous demandiez le divorce, Mélissa?
4: Eh bien, je pense que c'est une accumulation de beaucoup de choses qui ont fait que sur la fin, je n'étais plus amoureuse, je ne ressentais plus d'amour, j'étais plus heureuse, j'étais vraiment éteinte. Et on va dire que il y a eu une goutte d'eau qui a fait déborder le vase et voilà, enfin un vol de téléphone. Qui a engendré plusieurs choses. Je ne sais pas à quel degré je peux rentrer dans le détail parce que c'est vrai que ça a été très loin. Mais voilà, ce soir-là, je suis partie. C'était pas prévu avec mes filles. Et voilà.
1: Vous avez fui? Vous avez fui, Mélissa?
4: Oui. Il y a eu donc j'ai eu des violences physiques et psychologiques, notamment voilà des menaces qu'ils pouvaient faire sur sur une vidéo qu'il avait de moi, etc. Et en fait, voilà, ça a été assez loin et je me suis aperçue qu'il y avait des micros et des caméras à mon insu dans la maison.
1: Ah oui, quand même.
4: Par la suite, ouais.
1: Une petite pathologie.
4: Ouais, complètement. Parce que cette personne n'avait, je pense, pas confiance en lui, pas confiance peut-être en moi. Enfin, voyant que c'était, on va dire, que le couple s'essoufflait, je ne sais pas. Mais en tout cas, voilà, il a passé ce cap et...
1: Et pendant toute la première partie de votre mariage, il n'y avait pas de violence physique, pas de violence psychologique?
4: Si.
1: Ah, oui, voilà, d'accord.
4: Si, en fait, dès la première partie du mariage, donc, c'est-à-dire quand j'étais enceinte de ma première fille, Et donc, après l'accouchement aussi, il y a eu 4 faits exactement de violence physique. Ensuite, il n'y en a plus, mais bon, il y en a quand même 4. Et la violence psychologique, ça a été, on va dire, crescendo. Mais vraiment, vraiment très fort sur les dernières années.
1: Donc, quand il a senti qu'il perdait du pouvoir sur vous, il a durci son attitude avec vous.
4: Ouais, complètement. Et c'était vraiment, avec du recul, maintenant, j'arrive à remettre les pièces du puzzle. Et c'était très petit à petit, en fait, tout en douceur.
1: C'est-à-dire que,
4: de vraiment me renfermer, de prendre le contrôle, en fait, sur moi aussi, sur mes faits et gestes. Puisque moi, un restaurant avec des copines, c'était, ça restait de l'exceptionnel. Il fallait que je me justifie pour qu'ils puissent aussi accepter de garder nos enfants pour que je puisse sortir.
1: Et si vous aviez pris le babysitter, ça n'aurait pas marché. Si vous les aviez confiés, je ne sais pas, à vos parents ou à vos beaux-parents, ça n'aurait pas fonctionné. Donc vous étiez obligé de rendre des comptes.
4: Ah oui. Ah oui, et puis il y avait des heures aussi. Si je rentrais après 23 heures, c'était, je savais que quand je rentrais à la maison, ça allait être très conflictuel et tendu, quoi, tout simplement. Donc ouais, il y a eu toute cette partie-là sur la façon de m'habiller, etc. Enfin, il a vraiment voulu prendre le contrôle, en fait, sur tout ça. Et moi, je ne m'en suis pas forcément rendu compte. C'est vrai qu'on parle d'emprise conjugale, mais c'est vraiment ça. Et pourtant, je suis quand même consciente de plein de choses. Mais malgré tout, moi, je me suis laissée prendre dans cet engrenage.
1: C'est influencé. Vous aviez peur de lui ?
4: Ouais. Alors, je n'ai jamais eu peur de lui jusqu'à un soir où c'est parti très très très loin. Et en fait, il s'est pris de colère, il a allumé un barbecue et il a pris notre livre de mariage, il l'a brûlé dans le barbecue. Et ce soir-là, vraiment, j'ai ressenti une peur tellement forte que je me suis enfermée en fait à clé dans la chambre avec mes filles. En envoyant un message à ma maman, lui disant, comme si j'avais besoin de laisser en fait un témoignage, en disant, maman, je suis enfermée avec les filles à clé, si jamais il arrive quoi que ce soit, voilà, etc. Donc, ce soir-là, j'ai vraiment eu peur.
1: Et Mélissa, vous êtes partie combien de temps après ce geste ?
4: Eh bien, je dirais peut-être 2-3 mois après ça.
1: Oui, donc ça a été le déclencheur, entre autres ?
4: Un peu, oui. Oui, un des déclencheurs. Mais oui, ça y a participé, pardon. Ouais.
1: Donc, il avait toute la panoplie du pervers narcissique, en fait, finalement, là. Après ce que vous nous décrivez, Mélissa, non ?
4: Ah oui, oui, complètement. Moi, il y a une semaine, quand il y a eu cet épisode-là du livre dans le barbecue, en fait, après ça, je suis partie une semaine chez ma sœur pour souffler, poser, enfin, voilà, partir. Et en fait, c'était du chantage au suicide pour que je revienne, etc. Il a aussi, une voiture de collection héritée de mon papa qu'il a pris, il l'a cachée dans une autre ville. Enfin voilà, et tout ça où je suis revenue. Et quand je suis revenue, il avait pris tous les documents administratifs me concernant plein de choses, les documents aussi de mes enfants, les passeports. Et c'est vrai que c'est des choses que j'avais pas du tout anticipées, donc j'ai réussi à les récupérer, mais il y a eu tout ça. Et c'était vraiment les menaces de mort, etc.
1: Ah, menaces de mort aussi. Ah oui, vous les avez pas anticipés parce que pour vous, c'était impensable qu'il en arrive là.
4: Oui, oui, complètement. Parce que quand on se marie avec une personne, on a quand même, c'est la personne en qui on est censé avoir le plus confiance, qui nous connaît de A à Z, par cœur. Et c'est vrai que de penser qu'un jour, il mettrait des caméras et des micros à mon insu dans la maison, ou qui ferait des gestes comme il l'a fait par rapport au livre de mariage, etc. J'aurais jamais, jamais, jamais parié ça. Vraiment.
1: Comme le chantage au suicide, comme les menaces de mort. Et à chaque étape, vous avez emmené vos filles avec vous, Mélissa.
4: Oui.
1: Ouais. Ouais. C'est l'instinct de la louve.
4: Un peu, oui, de la lionne.
1: De la lionne, ah, là, c'est mieux la lionne que la louve. Ça dépend, Marc, ça dépend des animaux totems de chacun. Bon, vous réussissez à partir. Est-ce que, après coup, une fois qu'on est parti, une fois qu'on a réussi à s'échapper, vous avez eu plus peur ensuite ? Ou alors vous avez tout de suite mis la justice au milieu, de manière à vous rassurer ? Parce que c'est ce qu'il faut faire. Hein, souvent, les dépôts de plainte ou les dépôts de main courante dans un premier temps, ou contacter un avocat, ou contacter une association.
4: Ouais. Tout à fait. Bah, dès le lendemain, en fait, je suis allée à la gendarmerie, parce que ce soir-là où je suis partie, sans que ce soit prévu, donc les gendarmes sont intervenus. Et donc, sur le conseil de la gendarme, je suis allée le lendemain déposer plainte pour violence psychologique et violence physique. Ça a été classé sans suite, en fait, parce qu'il y a 6 ans de prescription sur les violences physiques, si je ne dis pas de bêtises, et les violences psychologiques n'ont pas du tout été retenues. Donc ça, j'ai quand même fait cette démarche. Ensuite, j'ai saisi un avocat, tout simplement, hein, pour lancer la procédure, puisque voilà, un divorce par consentement mutuel avec ce genre de personne, c'était pas du tout, du tout envisageable.
1: Hein. Oui.
4: Impossible. Ouais.
1: À la limite, il aurait presque mieux valu que ce soit lui qui le demande. Vous auriez dû l'amener, lui, à demander, il aurait plus supporté.
4: Oui.
1: Mais bon, encore faut-il pouvoir et surtout rester à distance. Hein. La seule chose, c'est de prendre la fuite. Et vous avez été vous réfugier chez votre mère ?
4: Exactement, ouais. Je suis allée chez ma maman ce soir-là et je me suis... Alors les premiers mois, je dirais que ça a été très difficile, hein, parce que c'est vrai que on parle pas assez des difficultés quand même quand on divorce, notamment du relogement, je trouve, de la précarité financière aussi à des degrés différents, mais voilà, et puis du lien social. Et moi, je me suis retrouvée vraiment les 2-3 premiers mois presque en dehors de mon corps. Je sais pas si j'arrivais presque plus. Bah, je m'occupais de mes enfants, mais heureusement que j'avais ma maman avec moi quand même pour prendre un peu le relais. Parce que c'est vrai que j'avais tous mes repères qui étaient...
1: Chamboulés.
4: Et surtout,
1: il vous a dépossédé de qui vous êtes, puisqu'à force, c'est un travail de longue haleine, c'est un travail de fourmi de la part du pervers narcissique. Hein. Donc finalement, quand vous arrivez à partir, et instinct de survie, vous y arrivez, vous ne savez plus qui vous êtes de l'autre côté. Est-ce qu'à un moment donné, vous vous êtes dit, Mélissa, peut-être que je devrais retourner, ou peut-être que je me suis trompée, ou peut-être que je suis coupable en partie, ou responsable de quelque chose ?
4: Jamais. Pas une seule fois. Vraiment, je suis partie sans jamais me retourner. Et j'ai jamais... mais nous les femmes... Enfin, moi, en tout cas, j'ai mis du temps à prendre cette décision. Enfin, elle a cheminé dans ma tête, je dirais qu'elle cheminait déjà depuis un moment. Bon, il y a eu ce fait de vol de téléphone qui a, on va dire, accéléré les choses. Mais en fait, ma décision, elle était déjà prise dans ma tête et je n'ai jamais, jamais regretté cette décision. Vraiment. Au contraire, enfin, je me dis, pourquoi je ne l'ai pas pris plus tôt ?
1: Oui. Et là, depuis 2 ans, vous vivez où maintenant ? Vous avez reconstruit votre vie, vous avez trouvé un logement, vous avez...
4: Oui.
1: Oui ? Vous êtes retrouvée, vous ? Peut-être différemment, d'ailleurs.
4: Ah oui, non mais complètement. Donc déjà, j'ai retrouvé, on va dire, notre cocon pour mes filles et moi. On a recréé un peu nos rituels, un cadre, on va dire, sécurisant aussi. Mm-hmm. Donc d'habiter dans un logement, alors même s'il est beaucoup plus petit que ce que j'avais avant, je suis en paix, en fait. Je suis libre, j'ai plus d'oppression et je me sens en sécurité. Donc ça n'a pas de prix.
1: Mm-hmm. Il sait où vous vivez Il sait où vous vivez
4: Oui.
1: Il n'a rien tenté
4: Non. J'y ai pensé, c'est vrai, au début. Maintenant, j'y pense de moins en moins, mais j'ai quand même mis une petite caméra dans la maison et j'ai fait équiper l'appartement d'un volet sur notamment la baie vitrée du salon, parce que c'est un rez-de-chaussée, on va dire, qui peut être un premier étage qui peut être accessible. Donc, malgré tout, j'y ai pensé, hein, mais non. Il n'y a pas eu de... en fait, comme le pervers narcissique, il a refait sa vie au bout de 3 mois.
1: C'était ma question d'après. Voilà, il a refait sa vie, donc il a trouvé une autre victime, une autre proie.
4: Et il a déjà un autre enfant. Et vous voyez, fait 2 ans... ça fera 2 ans en décembre, donc ça fait un peu plus d'un an et demi.
1: Et pour autant, le divorce n'est toujours pas prononcé.
4: Tout à fait, oui.
1: C'est fou quand on y pense.
4: Et il habite encore dans ma maison, dont je suis propriétaire, quand même, il faut le souligner, avec sa nouvelle compagne et son nouveau bébé.
1: Ah oui, d'accord. Et là, votre avocat ou votre avocate vous disent quoi pour la suite ?
4: Eh bien, là, je suis passée en audience d'ailleurs la semaine dernière. L'audience est à nouveau reportée pour une nouvelle mise au point au mois de décembre. On voit, puisque moi, mes demandes, c'est d'enlever l'autorité parentale conjointe, que je puisse récupérer l'autorité parentale exclusive et de retirer le droit de visite, puisque le droit de visite, il ne l'exerce pas.
1: Oui,
4: voilà. Et moi, aujourd'hui, demain, j'ai des documents à signer, je n'ai plus du tout de contact avec cette personne et il ne prend aucune nouvelle de ses enfants. Donc je suis même presque embêtée en fait du fait qu'on ait l'autorité parentale conjointe. Donc voilà, je fais ces demandes, mais moi mon avocat me dit aujourd'hui les juges en fait ils privilégient toujours le dialogue, l'autorité parentale conjointe, etc. Sauf que ils sont bien gentils.
1: En plus vous pouvez prouver que depuis 2 ans ils s'en fichent.
4: Oui, je fais des mains courantes. En fait, il y a que ça à faire, de faire des mains courantes en disant que monsieur ne s'est pas présenté. Et voilà, donc c'est vrai que c'est hyper en décalage d'entendre d'un côté que les juges privilégient le dialogue, ils veulent laisser, etc. Mais de l'autre côté, on me dit c'est un droit de visite et monsieur a le droit de ne pas l'exercer, en fait. Oui. Donc c'est vrai
1: encore
4: que c'est un peu contradictoire, quoi.
1: Oui.
4: Complètement.
1: Merci beaucoup Mélissa, je vous propose de nous rappeler quand vous le souhaitez pour nous dire la suite et l'évolution de votre vie et surtout de votre divorce.
4: Pas de souci, avec grand plaisir.
1: Merci Mélissa, au revoir.
4: Merci Valérie, bonne soirée, au revoir.
1: Au revoir. Au carillon d'Europe 1, la Libre Antenne se poursuit dans quelques instants, avec une autre Mélissa d'ailleurs. Mais tout de suite, c'est l'heure du Flash Info présenté par Maëlle Hassani. Bonsoir Maëlle.
0: Bonsoir Valérie, bonsoir à tous. Le bilan est très lourd au terme de cette nouvelle journée de blocage dans les lycées. Près de 2000 interpellations, 305 agents des forces de l'ordre blessés, plus de 1000 établissements concernés. Le ministre de l'Intérieur dénonce une violence débridée, instrumentalisée en partie à des fins politiques. La France Insoumise et ses proxys de l'ultra-gauche sont explicitement identifiés comme les instigateurs de ce mouvement par les renseignements. Le ministre de l'Éducation nationale parle ce soir d'une entreprise de destruction du service public au regard des dégradations constatées aux quatre coins du pays. Le hall d'un lycée incendié à Nantes, des proviseurs agressés en Normandie, à Marseille, à Orléans ou encore à Clermont-Ferrand. Dans ce contexte, Édouard Geoffray appelle les parents d'élèves à ne pas laisser leurs enfants partir. 400 établissements resteront fermés demain pour des raisons de sécurité. Les cours assurés à distance. Et face à cette situation explosive, le ministre de l'Éducation annonce un premier recul du gouvernement sur le budget. Le projet d'inscription payante pour les étudiants non boursiers dans les classes préparatoires aux grandes écoles et en BTS est finalement abandonné. C'était l'une des mesures présentées ce matin en Conseil des ministres pour redresser les comptes publics. Un effort global de 54 milliards d'euros est prévu l'année prochaine. Jordan Bardella dépose une plainte pour faux et usage de faux, en plus de la plainte déjà déposée pour diffamation. 3 jours après la publication d'une enquête de Mediapart qui attribue au président du RN des messages antisémites datant de 2013. Le journal publie aujourd'hui des éléments censés corroborer ces accusations. Des pseudo-preuves, des montages grossiers, d'obscures captures d'écran manipulables, estime Jordan Bardella. Le RN qui vient de constituer un groupe au Sénat pour la première fois de son histoire à l'issue des élections sénatoriales le dimanche dernier. Sans surprise, le président de la Chambre haute, Gérard Larcher, est reconduit à son poste aujourd'hui, réélection dès le premier tour. Le ténor des Républicains, en place depuis 12 ans sans discontinuer, rempile jusqu'en 2029. Au lendemain de l'incident potentiellement terroriste sur le vol Dubaï-Tel Aviv, le copilote accusé d'avoir poignardé le commandant de bord, transféré ce soir vers les Émirats Arabes Unis. Cet homme de nationalité omanaise, endoctriné par l'idéologie islamiste, selon Benjamin Netanyahou, aurait tenté de provoquer volontairement un crash de l'appareil qui transportait 166 Israéliens. Une manœuvre empêchée par l'intervention de plusieurs passagers. Aux États-Unis, Christa Pike se trouve ce soir dans un état critique après avoir réchappé à 2 injections de doses létales la nuit dernière. Cette femme de 50 ans, condamnée à la peine capitale dans le Tennessee pour un meurtre commis en 1995, devait être exécutée après le rejet de ses nombreux recours, mais cet échec contraint le gouverneur de l'État à suspendre temporairement toutes les mises à mort. Et puis les vieux trains corail, incapables de circuler pendant les canicules, seront progressivement remplacés dès l'année prochaine, annonce du PDG de la SNCF aujourd'hui. Jean Castex promet l'arrivée des premières rames neuves surnommées Oxygène à partir de l'été 2027 sur les lignes intercités Paris-Clermont et Paris-Toulouse, des liaisons systématiquement perturbées lors des dernières vagues de chaleur. Vous écoutez Europe 1, il est 23h03 et on retrouve Valérie Darmon pour la Libre Antenne jusqu'à minuit.
1: Vous voyez Maëlle Hassani, quand vous voulez, vous nous,
0: une bonne nouvelle.
1: Vous nous trouvez de l'oxygène.
0: Absolument.
1: Ah, on est pas mal là, on respire.
0: Très bien dit.
1: Vous aurez le droit de revenir à minuit pour un nouveau Flash Info.
0: J'ai de la chance.
1: Voilà, à tout à l'heure.
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1: Merci, chers auditeurs, d'être avec nous ce soir dans la libre antenne d'Europe 1. Merci de partager votre temps avec le nôtre et merci de composer, si vous le souhaitez, le 01 80 20 39 21. 01 80 20 39 21. Audrey, Ambre et Nicolas sont là pour prendre vos appels. 7 39 21, 75 centimes plus coût du SMS. Si vous souhaitez interagir avec moi et avec les auditeurs qui passent à l'antenne, eh bien, n'hésitez pas. Ou encore l'adresse mail libreantenne@europe1.fr. Mélissa, bonsoir. Encore une Mélissa.
5: Bonsoir Valérie.
1: C'est un prénom, qui prend sa place sur l'antenne d'Europe 1. Et vous avez quel âge, vous, Mélissa ?
5: 22 ans.
1: 22 ans. Et vous habitez où ?
5: J'habite en Vendée.
1: En Vendée. Et vous nous appelez pour nous parler de PMA.
5: Exactement.
1: Procréation médicalement assistée. C'est-à-dire qu'à 22 ans, vous voulez déjà un bébé.
5: Exactement.
1: Alors, ça veut dire que vous avez rencontré l'élu de votre cœur.
5: Exactement.
1: Ouais. Alors, depuis combien de temps vous êtes ensemble ?
5: Alors, ça fait 2 ans et demi.
1: Oui.
5: 2 ans et demi, et ça fait donc 1 an et demi qu'on essaie d'avoir un enfant.
1: Ah, donc très très vite, vous avez voulu devenir parent.
5: C'est ça.
1: C'est votre rêve de toujours ?
5: Moi, oui. Moi, ça a toujours été ça.
1: Donc, vous vouliez être une maman jeune ?
5: C'est ça.
1: D'accord. Et vous avez de la chance. Il a quel âge, votre conjoint ?
5: Oui, il a 23 ans. Oui, j'ai de la chance.
1: Ah oui, vous êtes bien trouvés, là, tous les deux, pour devenir de jeunes parents. Alors, comment ça se fait ? Parce que là, a priori, vous, les follicules, à 22 ans, ça devrait être plutôt OK.
5: Ben oui, ça devrait,
1: voilà. Donc, à quel moment vous vous rendez compte que c'est pas si simple que ça ? Parce que là...
5: Donc on a commencé les essais, ça fait 1 an et demi, et en fait, tous les mois, je sentais que j'ovulais pas, et donc on a laissé passer le temps, parce qu'en général, ils préconisent d'attendre au moins 1 an et demi d'essais naturels, ouais, c'est ça, ouais. Et au bout 1 an et demi, bon bah, exagéré d'aller consulter. Et donc on s'est dirigé vers un centre de fertilité et qui nous ont fait faire plein d'examens. Mmh. Et durant l'examen, du coup, il s'est avéré que j'avais le SOPK.
1: Syndrome des ovaires polykystiques.
5: Exactement.
1: Mais vous ne souffriez pas, vous n'aviez pas de douleur de règles atroces
5: ou après le cycle. Ben si, c'est ça justement, c'est pour ça que j'avais pris la contraception, donc la pilule, dès mon jeune âge en fait, dû à toutes ces douleurs, etc. Sauf que durant toutes ces années où j'avais la pilule, ben, finalement c'était entre guillemets diffossé.
1: Ouais, C'était une pilule qui supprimait vos règles ?
5: Alors, pendant des années, non, j'avais une pilule qui me donnait mes règles, mais les 2 dernières années, effectivement, j'avais une contraception qui m'empêchait d'avoir mes règles, et là, du coup, ben, ça a tout déréglé, quoi.
1: Oui. Alors là, le verdict tombe, le diagnostic plutôt, SOPK, et finalement, bah, les problèmes de fertilité ou d'infertilité.
5: Ben voilà, c'est ça. Donc, plein de follicules, mais des follicules appelés des feignants, du coup.
1: Oui.
5: Dû aussi au SOPK, j'ai déclenché l'insulinorésistance.
1: Oui. Vous êtes en surpoids, Mélissa ?
5: Oui, tout à fait.
1: Oui.
5: Et donc, du coup, l'insulinorésistance, finalement, fausse en fait les ovulations. Peut-être pas sur une femme qui va ovuler 12 fois dans l'année, bah, peut-être que je vais ovuler 2 fois dans l'année. Enfin, voilà, c'est assez mitigé.
1: La bonne nouvelle, c'est que vous savez ce que vous avez.
5: Exactement.
1: Voilà, quand même. Et est-ce qu'il vous propose des solutions ?
5: Alors, du coup, oui, forcément, il y a des solutions. Donc, avec les examens également de mon conjoint, on a eu notre rendez-vous qui s'est avéré donc qu'il fallait passer par une FIV.
1: Oui.
5: Cependant, la FIV nous ouvre les portes. Alors après, attention, ça dépend de chaque PMA, mais en tout cas de la nôtre à La Rochelle. Mmh. C'est l'IMC 32 qu'il ne faut pas dépasser.
1: À l'IMC. Alors là, ils vous mettent une condition d'amaigrissement.
5: Exactement, j'aurais pas dit mieux.
1: D'accord, et alors c'est-à-dire que vous êtes à un IMC à combien ?
5: Alors moi j'ai eu un IMC à 34, donc bon, bah, je
1: me suis tout près.
5: Voilà, exactement. Mais c'est vrai que au niveau de la frustration, au niveau en fait, on ressent aussi de l'injustice parce que on a même mon conjoint, une qualité de vie irréprochable et en fait c'est l'IMC qui bloque la FIV.
1: Juste parce que vous avez 34 au lieu de 32, c'est parce que vous rentrez pas dans la case le protocole type. Ils peuvent pas éventuellement faire du cas par cas en ce qui vous concerne. Non, ils vous disent qu'il faut maigrir, en fait, c'est ça.
5: C'est ça, en fait, le dernier rendez-vous où on y va pour espérer avoir l'ouverture de la FIV devant nous. Et en fait, non du tout, ils nous disent que on pourra se revoir que dans... les mois, c'est minimum 4 mois. On pourra se revoir que dans 4 mois si jamais vous avez perdu le poids demandé.
1: Mmh. Et demande combien ça représente quoi pour vous?
5: Alors moi, du coup, ayant une IMC à 34 et qu'il en faut du coup une à 32, entre 5 et 10 kilos.
1: Oui.
5: Alors c'est sûr que ça paraît pas énorme, mais avec de l'insulino-résistance et le SOPK, c'est pas si facile que ça, c'est ça, oui, de perdre du poids.
1: Et alors ce qui est étonnant, ils regardent vraiment que l'IMC, ils regardent pas le Quickie, le OMA, des choses comme ça, ils regardent pas d'autres indicateurs.
5: Si, ils regardent tout ça, eux, ils partent du principe que c'est pas, eux, ils vont pas nous prescrire les traitements pour perdre du poids, ils vont forcément nous conseiller d'aller faire du sport, d'aller faire, ils sont contradictoires parce que ils nous disent aussi de pas faire de régime pour pas nous frustrer, mais en fait, ils nous aident pas finalement, ils nous ferment la porte et puis le jour où on perd du poids, on pourra se retourner vers eux.
1: Voilà, on réouvre la porte. Bon, alors, autre bonne nouvelle, Mélissa, c'est que vous avez 22 ans.
5: C'est ça, exactement.
1: Donc vous avez encore du temps, parce que même si vous faites ce petit bébé à 23 ans ou 24 ans, vous restez une maman jeune.
5: C'est ça, c'est ça, c'est le but.
1: C'est le but, voilà. Alors, qu'est-ce que vous mettez en place pour perdre ce poids, puisque c'est le protocole ?
5: Du coup, ce qu'il faudrait mettre en place, c'est surtout une activité sportive. Et du coup, il nous conseille de prendre rendez-vous avec un endocrinologue. Mmh. L'endocrinologue, ça se trouve pas si facilement que ça.
1: Ouais. Vous voulez dire que les rendez-vous, là aussi, c'est long pour les obtenir, c'est ça ?
5: C'est très long et de plus en plus, enfin du moins, tous les secrétaires, etc., que j'ai eu au téléphone, la plupart maintenant ne travaillent plus avec... les femmes qui sont en parcours PMA, etc., parce qu'ils sont contre tout ce qui est médicaments, sous injection, etc.
1: Hormonal, non, c'est pas ça ?
5: Non, même pas, c'est les injections pour perdre du poids plus facilement, quoi.
1: Ah oui, mais vous voulez dire pour les GPL, hein, c'est-à-dire le Wegovy, le Mounjaro, Ozempic et tout ça.
5: Oui.
1: D'accord. Oui, parce que ça pourrait être une solution. Après, moi, je ne suis pas médecin du tout, hein, mais évidemment. Mais est-ce qu'il n'y a pas de contre-indication avec la FIV, avec tout ça ?
5: Alors, ils disent, ils nous disent bien que justement, ça, il faut le faire vraiment avant. Enfin, en fait,
1: bien
5: ça,
1: avant.
5: Oui, ça, bien avant, parce que alors c'est complètement interdit en vue d'une grossesse. Mais du coup, le jour où on sait que j'ai perdu assez de poids pour pouvoir aller faire la FIV, il faut que le traitement il soit arrêté un bon moment avant, quoi.
1: D'accord. Et c'est quoi les implications ? Parce qu'on n'en parle jamais, ça. Hein, de toute façon, on ne sait pas, sauf quand on en prend. Hein.
5: C'est ça.
1: Et encore une fois, il ne faut pas s'automédiquer, hein, surtout pas, même pour ces produits-là. C'est quoi la contre-indication avec la grossesse et tout ça ?
5: Je ne sais pas du tout. Je sais pas, je sais par contre que c'est vraiment pour le coup interdit. Alors je pense que au niveau du fœtus, etc., ça doit être
1: Il doit y avoir un danger. Alors est-ce que vous êtes prête à prendre ce type d'injection pour perdre vos 5 à 10 kilos et entamer plus rapidement, une fois que vous aurez évidemment fait ce que disent les médecins, cette grossesse?
5: Tout à fait, parce que alors je sais, je le sais que ça sera pas compatible avec le parcours. Je sais très bien que si je me mets à faire ce traitement-là, je sais qu'à telle date, il faudra que je l'arrête pour pouvoir derrière avancer. Mais si c'est la solution, parce qu'en fait, avec le SOPK, etc., ça va pas être si facile que ça de perdre du poids. Ça va pas être si facile que ça, en une activité sportive, de perdre les 10 kilos qu'il faudrait que je perde. Et en fait, il faut de l'aide derrière, finalement.
1: Parce que là, vous mangez pas trop, en fait, Mélissa, c'est ça, Mais vous avez l'insulinorésistance, vous avez du mal à perdre.
5: Mais exactement. Et puis en fait, le corps a besoin de sucre constamment, alors qu'il en produit déjà énormément. Mais donc ça, c'est quelque chose, par exemple, que je ne pourrais pas éliminer.
1: Oui. Est-ce que vous avez tenté la micronutrition ou la médecine fonctionnelle?
5: Eh bien non, mais il faudrait que je m'y penche, oui.
1: Oui, parce que là, il y a vraiment d'autres solutions que peut-être les GPL. Hein. Donc ce serait peut-être bien d'explorer cette piste-là avant peut-être de passer aux injections. De toute façon, là, pour l'instant, il faut trouver quelqu'un pour vous prescrire les injections.
5: Eh bien oui, et puis alors, ça c'est pareil, hein, c'est encore un autre sujet, c'est pas... je ne sais même pas encore réellement si le médecin traitant a le droit de prescrire ce genre d'injection.
1: Eh bien, quel parcours, hein, pour vos 22 ans, là. Et votre mari, il se sent... Enfin, votre mari, je ne sais pas si vous êtes marié, d'ailleurs, votre conjoint, votre compagnon.
5: On est paxé.
1: Voilà, bah, c'est un peu comme un mari. Il est solide à côté de vous, vous aide. Mais... C'est un combat que vous menez à deux.
5: C'est exactement ça, c'est un combat qu'on mène à deux et j'ai envie de dire, de toute façon, c'est le minimum qu'il faut pour tenir dans un parcours PMA.
1: Oui.
5: Parce qu'autrement...
1: Pour l'instant, vous ne l'avez pas vraiment entamé. Vous avez trouvé les bons endroits.
5: Oui, c'est ça. On est au tout début.
1: Voilà, vous êtes au tout début. Moi, ce que je vous propose, Mélissa, c'est de nous rappeler pour nous dire comment ça évolue, ce que vous avez mis en place pour perdre ces 5 à 10 kilos, pour rentrer dans le protocole. Oui. Et ensuite, comment ça se passe? Parce que commencer un parcours PMA à 22 ans, c'est très tôt. Oui. Et puis, on est en train de découvrir cette succession de problématiques de santé auxquelles on ne pense pas. Les SOPK, dont on parle très peu en fait, hein. C'est comme j'ai découvert récemment le syndrome dysphorique prémenstruel avec ces femmes, ou ces jeunes femmes surtout, qui ont une semaine par mois, au moment je crois de l'ovulation, des idées suicidaires, et c'est une question hormonale aussi. Et donc au départ, elles pensent qu'elles sont désaxées, déstructurées, bipolaires, alors qu'en fait pas du tout, c'est juste une question de baisse d'hormones, je ne sais plus lesquelles, au moment de l'ovulation. Bon, bah, ça, c'est pareil, on ne sait pas et elles ne savent pas vers qui se tourner. Bah, le SOPK, on en parle, mais on en parle peu.
5: C'est ça.
1: Donc, bah, écoutez, merci beaucoup d'avoir partagé votre expérience avec nous, Mélissa, ce
5: merci
1: soir.
5: Merci à vous.
1: Donc, je vous souhaite beaucoup de courage.
5: Merci beaucoup.
1: Et puis toujours beaucoup d'amour, puisqu'au moins, vous avez trouvé l'amour de votre vie. Et ça, c'est important.
5: Exactement.
1: C'est un grand cadeau. Merci. Au revoir, Mélissa.
5: Au revoir, Mélissa. Au revoir.
1: Petite pause musicale dans la libre antenne de ce soir, de ce jeudi soir, en direct sur Europe 1 jusqu'à minuit. Joe Dassin, et si tu n'existais pas?

0: vous, Joe Dassin. Et si tu n'existais pas ce soir dans votre libre antenne sur Europe 1.
1: Vous aussi, venez vous confier à Valérie Darmon en appelant le 01 80 20 39 21. Numéro non surtaxé, Europe 1.
0: Bonsoir, Kira Djok. C'est ça, c'est votre prénom ?
2: C'est ça. Bonsoir Valérie.
0: Bonsoir, bonsoir. Merci d'avoir composé le 01 80 20 39 21. Mais d'où ça vient, Kira Djok ? C'est un pseudonyme ? C'est un nom d'artiste ? C'est...
2: Tout à fait, tout à fait. Kira, nom d'artiste, et Djok, c'est mon nom de famille.
0: Ah d'accord, très bien. Bah, Kira Djok, alors, vous avez 26 ans, vous habitez à Toulouse, et quand vous me dites un nom d'artiste, c'est quoi votre médium pour vous exprimer ?
2: Je suis réalisateur.
0: Réalisateur vidéo ?
2: Non, réalisateur cinéma. Il y a quelques temps, enfin quelques mois de cela, je me suis lancé dans la voiture.
0: Dans la voiture ? C'est-à-dire vous
2: non,
0: avez...
2: dans l'aventure.
0: Ah, dans l'aventure, pardon, excusez-moi. Je n'avais pas compris, je suis en train de me dire, peut-être que vous avez tourné quelque chose autour du monde de la voiture, je ne sais pas. Ah, d'accord, et vous avez... qu'est-ce que vous réalisez ? Des courts-métrages ?
2: Là, j'ai réalisé mon premier long-métrage, 16 mesures, qui est à présent au cinéma. Nous avons fait l'avant-première le 15 septembre. Et là, en ce moment, le film, il est déployé dans plusieurs cinémas et on continue avec une tournée dans plusieurs pays sur les prochains mois.
0: Dites-moi, Kira Djok, mais vous êtes super talentueux, vous faites un premier... Vous avez 26 ans, vous faites un premier long-métrage et il est déjà à l'affiche au cinéma ?
2: C'est ça.
0: Alors, est-ce que vous êtes chanceux ?
2: Moi, je crois avoir la chance. Moi, je pense que la chance, faut la provoquer. Parfois sortir des sentiers battus,
0: oui.
2: des voies qui plus ou moins ont été tracées pour nous afin de faire ce qu'on a envie de faire si on ressent le besoin, et je pense que c'est ce que j'ai fait.
0: C'était votre rêve de faire du cinéma ?
2: Ouais, c'était un rêve pendant longtemps, même si une péto, parce que lorsqu'on vient de là où je viens, on se sent pas légitime de faire ça, parce que moi je viens de Côte d'Ivoire. Moi, j'ai grandi dans une ville où il n'y avait pas de cinéma.
0: Oui.
2: Donc, c'était pas forcément un parcours qui était prédestiné pour moi. Ça a toujours été quelque part dans ma tête. Du coup, je fais mes études. J'ai eu mes diplômes. Mais du coup, j'attendais le bon moment. J'attendais le budget, j'attendais le matériel. Et finalement, j'ai fini par comprendre que des fois, il faut juste se lancer. Se lancer, quitte à se casser la figure, il faut se lancer, j'ai pris des risques. Et avec 10 euros, une équipe de bénévoles et un iPhone, on a réalisé ce qu'on a réalisé et on continue de pousser sur le film.
0: Et alors, qu'est-ce qui raconte votre film, hein, votre premier long-métrage réalisé avec des tout petits moyens, parce qu'il répond à votre rêve, oui ?
2: Oui, il répond à mon rêve. Cette mesure, déjà, c'est le fait de... Je pense qu'il y a beaucoup de jeunes, beaucoup de personnes d'ailleurs qui pourraient se reconnaître dans ça. C'est le fait de se dire « oui, je peux, moi aussi. Enfin, si je veux, je peux. Enfin, si je me donne les moyens, je peux. » Alors le synopsis, c'est imaginer 5 jeunes rappeurs qui reçoivent un jour une lettre. Ils sont convoqués à prendre part à une expérience sociale qui va leur permettre de devenir l'artiste qu'ils ont toujours rêvé de devenir être. Donc finalement, ils reçoivent cette lettre, ils partent dans cette école, ils font la rencontre d'un professeur assez énigmatique, mm-hmm. et très charismatique, pour le coup. Et ils se rencontrent au bout de plusieurs semaines que ça ne parle pas tant de musique. Le professeur cherche à savoir ce qu'ils ont dans la tête.
0: Ouais.
2: Et donc, des contradictions émergent, des vérités refont surface. Et ils commencent à se demander pourquoi vraiment ils ont été réellement choisis pour participer à cette expérience. Et c'est là le mystère et c'est là toute la question de cette mesure.
0: En tout cas, vous en parlez bien. Hein. C'est le cercle des poètes disparus dans le milieu du rap, grosso modo. C'est ça ?
2: J'ai pas compris.
0: C'est le cercle des poètes disparus dans le milieu du rap.
2: Tout à fait.
0: Donc vous êtes scénariste, Vous êtes auteur du film?
2: Ouais, je suis un réalisateur, scénariste et j'ai été aussi acteur sur le projet.
0: Ah oui. Alors, vous avez dit, j'ai fini mes études et après, mon rêve, c'était le cinéma. Vous avez fait des études de cinéma?
2: Non, je n'ai pas fait d'études de cinéma. Je suis ingénieur en intelligence artificielle. Enfin, ça n'a absolument rien à voir, je suis d'accord.
0: Ah oui, bah, cela dit, l'intelligence artificielle peut vraiment aider et surtout à faire des économies, hein, même dans le milieu du cinéma.
2: Oui, mais non, on n'est pas dans ça, on n'est pas dans ça.
0: Non, vous ne voulez pas des faux acteurs?
2: Non. Il faut respecter.
0: Ah, j'aime bien comment vous vous insurgez. Non, faut respecter. Bah, vous avez raison. Moi, je suis assez d'accord avec vous. Hein. Non, mais ouais. Parce qu'on peut réaliser un film avec l'IA. Hein. C'est pour ça que je vous dis ça.
2: Enfin, c'est après dire comme ça, pour moi, c'est un peu fait dans la caricature parce que enfin, 10 euros, c'est vrai que lorsqu'on voit par exemple l'affiche, réaliser un film avec 10 euros, c'est beaucoup trop beau pour être vrai. Parce qu'en fait, si on commence à regarder. Dans tous les angles, c'est 10 euros parce qu'en fait, derrière, il y a une équipe de bénévoles. Parce que derrière, le cadrage, il est fait gratuitement. Le montage, il est fait gratuitement. Et la plupart des accessoires, ils sont donnés gratuitement par mes amis. Mmh. Donc, c'est pour ça que finalement, on a ça. Mais à défaut de tout ça, je pense qu'on a explosé en termes de factures.
0: Mmh. Mais c'est un projet en plus collectif. Donc,
2: tout à fait.
0: Ça, c'est aussi l'aventure dans l'aventure. Ou l'aventure, c'est l'aventure, puisqu'on parle cinéma.
2: C'est ça.
0: Et alors, votre famille, elle vous soutient? Ils sont en France, avec vous, ou vous êtes venu tout seul en France?
2: J'ai une partie de ma famille en France, une autre en Côte d'Ivoire, une autre au Canada. Moi, tel que mon parcours il a été conçu, moi, j'ai été plus ou moins formé, j'étais très orienté vers des métiers de technocrate. C'est, je pense que c'est le parcours qui a été... Qui a été plus ou moins conçu pour moi. Parce que si je me base sur ce qui a été déjà fait par les membres de ma famille avant moi, c'était un parcours très élitiste, très très élitiste, très ingénieur, très, très cadre.
0: Ah oui, donc tout était prévu, tout était bordé, vous deviez vous mettre dans les pas. Oui.
2: C'est ça. Après, j'ai suivi ce parcours, c'est un 2 ans de classe préparatoire. Après, j'ai intégré la TSE. J'ai eu mes diplômes, mais il y a toujours une partie de moi qui avait cette envie-là de raconter des histoires. Et ce qui se passe, c'est que lorsque je finis mes études, je rentre dans une grosse période de dépression parce que au niveau du travail, c'est super compliqué. Je suis clairement au chômage depuis 2 ans et c'est vraiment dans cette période que je me découvre, que j'apprends à me connaître, que j'apprends à écouter le silence et à savoir pourquoi tout est comme ça. Et c'est vraiment une période de grosse dépression.
0: Mais Kira Djok, vous saviez dans votre fort intérieur que votre passion c'était le cinéma et que vous aviez obéi à des injonctions familiales pour devenir ingénieur en intelligence artificielle.
2: Non, pas spécialement des injonctions, parce qu'en fait, c'est le parcours que j'ai choisi au niveau de mes études. Je savais que j'ai été vite orienté. J'ai toujours voulu aussi avoir ce parcours élitiste-là. Sauf que,
0: on ne va pas
2: au cinéma.
0: Ouais.
2: Pour moi, en tout cas, on ne va pas au cinéma juste pour aller. Je devais faire mes expériences, je devais avoir des expériences personnelles. Je devais rencontrer certaines personnes, je devais grandir. Et je pense que les choses se sont faites naturellement.
0: Alors, vos parents, comment ils réagissent quand vous leur dites D'abord, quand ils vous voient déprimés, et puis ensuite dépressifs, alors que vous êtes visiblement un brillant étudiant qui solde son parcours et que vous répondez à la demande familiale.
2: Mais le problème, c'est que personne ne me voit dépressif. Pendant 2 ans, je suis dépressif, mais c'est très personnel. C'est quand je suis seul, quand je suis dans ma chambre. Mais à l'extérieur, je ne montre absolument rien. Il n'y a pas de différence.
0: Ah, vous donnez le change. Vous donnez le change.
2: Non, moi, pardon ?
0: Vous donnez le change, comme on dit.
2: C'est ça. Je suis un très bon acteur.
0: Ah, c'est ça, déjà. Mais pourquoi vous n'avez pas confié à vos parents le fait que vous étiez clivé, que vous ne trouviez pas votre place, que c'était compliqué pour vous ?
2: Parce que beaucoup de fierté, parce que peut-être un peu trop d'ego. Peut-être parce que moi, je n'ai pas spécialement l'habitude de parler de moi, de dire les choses. c'est toujours aussi difficile quand il faut aborder ces sujets-là. Et aujourd'hui, justement, avec le cinéma, j'arrive quand même à mettre un peu mes émotions un peu en forme. J'arrive quand même à parler de certaines choses. Mais pendant longtemps, ça n'a pas toujours été ça.
0: Donc à vous ouvrir, en fait. Le cinéma vous permet de vous ouvrir. Oui, parce qu'il y a cette protection aussi du fait que... Bon, vous racontez une partie de votre histoire, bien sûr, dans ce que vous écrivez, dans ce que vous créez. Mais il y a quand même... C'est un peu comme quand on est photographe, il y a l'objectif qui nous protège.
2: C'est ça. C'est tout à fait.
0: Là, il y a la caméra qui vous protège.
2: Tout à fait.
0: Donc, votre famille, quand est-ce qu'ils découvrent que vous voulez être réalisateur et que vous avez fait un film?
2: Pour mes frères, je pense qu'eux, ils voyaient à peu près ce que je faisais, parce que depuis 2022, je faisais pour me faire plaisir, je faisais souvent des courts-métrages, mais c'était très souvent pour certaines personnes, j'ai tué pour certaines personnes, et je faisais, et après j'archivais. Dès que j'avais 50 likes, je disais, allez, c'est bon, c'est bon, on va dormir, c'est bon. Mais donc mes frères, ils voyaient. Et au début, il y avait quand même la peur du regard, enfin, ce qu'on pouvait penser. Parce que comme je le disais, on a été très orientés vers des parcours élitistes. Mm-hmm. C'était pas spécialement ça, donc au début, il y avait ça. Mais sur le long terme, j'ai vu que ceux qui s'en foutaient, c'était bien occupé avec leur propre vie. Et donc, quand je fais le film, je les en parle en juin, juillet. Ils sont à Paris, je vais les voir. Mais au niveau de mes parents, c'était un peu plus compliqué. Étonnamment, quand j'en ai parlé à mon père, il a bien pris. Après, je pense que ça arrive aussi au bout de 2 ans de chômage, au bout de beaucoup d'efforts, au bout de beaucoup de souffrances. Donc, je pense que ça vient comme une cure de souffrance. Donc, lui, il prend bien, il m'encourage. Au niveau de ma mère, c'était un peu plus difficile parce que il y a quand même une certaine peur de l'exposition et de ce que ça peut apporter. Et moi également, au niveau de l'exposition, c'est pas quelque chose
0: avec lequel je suis
2: très à l'aise et que j'apprends. J'apprends et donc il y avait également cette peur-là. Mais en ce moment, on essaie d'être soudés, ils comprennent, ils essaient de m'alléger.
0: Ils vous soutiennent.
2: Vu que là, on prépare une tournée en Afrique et mon père, il est en Côte d'Ivoire. Au niveau de la discussion, il essaie de s'impliquer et de m'alléger au mieux qu'il peut.
0: Ah oui, donc ça n'a pas été des parents qui vous ont dit « trouve un vrai métier, mon fils ». Non, ils vous ont fait confiance.
2: Je pense que j'aurais dit ça en 2024, ils auraient certainement réagi comme ça. Mais au bout de 2 ans de chômage, lorsqu'ils voient que je tente tout et que ça ne marche pas, ils se disent pourquoi pas. Enfin, s'il a une passion au début, c'était pour papa. Mais après, lorsqu'on a commencé à avoir des résultats, je pense que le game changer, pour moi, il est arrivé avec l'article de La Dépêche. Lorsque La Dépêche a sorti l'article sur le film, je pense que c'est à ce moment-là qu'ils se sont dit si c'est sa voix, si c'est sa vocation, pourquoi pas.
0: Ils ont vu le film?
2: J'ai pas compris.
0: Est-ce qu'ils ont vu le film?
2: Non, pas encore.
0: Ils vont avoir des surprises ou pas?
2: Je pense beaucoup de surprises.
0: Est-ce qu'il y a des personnages qui peuvent ressembler à vos parents dans votre film?
2: Ouais, le professeur, parce que moi à la base, mon père, il est professeur, il est très sévère, très carré, très... Donc ouais, je me suis un peu inspiré de lui.
0: Vous réglez un peu vos comptes ou pas, Kira Djok?
2: Un tout petit peu.
0: Il est professeur de quoi, votre père?
2: Mon père, à la base, il était professeur d'allemand, à la base.
0: Ouais.
2: Et après, il était passé inspecteur, mais là, en ce moment, il travaille plus, il est à la retraite en ce moment.
0: Qu'est-ce qui vous a apporté en tant que professeur? Je vous dis ça parce que moi aussi, j'avais un père qui était professeur et je l'ai eu comme prof.
2: Je pense qu'il m'a apporté la discipline.
0: J'adorais qu'il soit mon prof, mon père, franchement.
2: J'ai la chance d'avoir mon père, moi, en seconde, quand j'étais au lycée, il était mon prof d'allemand.
0: Et ben voilà, moi je l'ai eu toutes mes années collège, j'ai eu mon père comme professeur. Et vraiment, de là où il est mon papa, je lui ai dit merci de tout ce qu'il m'a apporté. Mmh. Voilà. Alors, le vôtre alors, c'était comment d'avoir un père prof?
2: Mon père, c'est la discipline, c'est beaucoup de rigueur, c'est beaucoup de travail. Donc, je pense que lui, j'ai hérité de ces valeurs-là. Je ne réchigne pas devant le travail, je pense que lui non plus. C'est vrai, parce que quand on est beaucoup plus jeune, on peut trouver ça très dur, mais je pense que quand on grandit dans cet environnement-là, je pense que ça nous forge pour plus tard. Après, c'est pas toujours évident.
0: C'est pas toujours évident. Qu'est-ce qui est pas évident?
2: C'est pas toujours évident parce que comme je dis, moi, mon père, c'est nos discussions, c'était pas spécialement à la base des discussions d'un père à un fils. C'était beaucoup, c'est très institutionnel la plupart du temps. Mm-hmm. Il y a quand même une glace, une sorte de glace souvent.
0: Et maintenant, toujours avec le cinéma ou moins?
2: Beaucoup moins. Je pense que c'est le dernier mois, beaucoup moins.
0: Et après le film, encore moins alors?
2: Ouais, je sais.
0: Donc 16 mesures qui est au cinéma en ce moment, en tout cas en avant-première à Toulouse, c'était le 15 septembre, hein, c'est ça. Donc c'est ça. Un film qui est signé Kirad Jok. Est-ce qu'on vous trouve sur les réseaux pour voir un peu ce que vous faites?
2: J'ai pas compris la question.
0: Est-ce qu'on vous trouve sur les réseaux, Kirad Jok, pour voir comment vous travaillez, ce que vous faites et tout, comment on écrit Kirad Jok et on vous trouve, c'est ça?
2: C'est ça.
0: D'accord, tout simplement. C'est quoi votre prochain projet? Vous êtes déjà en écriture?
2: En ce moment, savoir que 16 mesures à la base, c'est pas un projet qu'on devait faire maintenant. C'était la fin, c'était le long métrage. En ce moment, c'est au-delà d'un film, c'est une expérience sociale. Enfin, tout ce qui se passe maintenant, ça raconte l'histoire d'un jeune réalisateur qui part de rien et qui est confronté à ce que j'appellerais les affres de l'existence et qui décide de changer son destin juste en y croyant avec un iPhone et des euros. Et donc le projet, c'est un livre qui devrait sortir après la tournée de 16 mesures. Ça sera ça. Parce que de base, moi je suis écrivain, moi j'ai commencé avec l'écriture. Donc je voudrais faire ça et puis après on verra.
0: Et il va s'appeler comment votre projet?
2: Le livre, il va également s'appeler soit 16 mesures ou soit c'est dans le destin de mourir quand ne se noie pas. Voilà.
0: En tous les cas,
2: on est encore en réflexion.
0: Ouais. Et là, c'est votre histoire, hein, vraiment votre histoire.
2: C'est ça.
0: Et pourquoi 16 mesures? Pourquoi 16, Kirad Jok?
2: 16 mesures parce qu'en fait, c'est la taille d'un couplet classique dans le rap, en règle générale.
0: Ah.
2: Une mesure, c'est une unité de...
0: Et vous rappez ou pas?
2: Ça dépend. Si vous voulez vous ennuyer, vous tapez des barres, ouais, je rappe. Mais
0: écoutez, vous savez
2: en règle générale, non.
0: Alors nous, dans la Libre Antenne, on adore sourire, on adore rire. Hein. Si vous voulez nous faire un petit rap,
2: je vais reprendre rendez-vous.
0: Attendez, vous êtes en direct sur l'antenne d'Europe 1, on vous écoute.
2: Non, moi je rappe pas, moi. Moi je fais du slam. Enfin, j'ai commencé en tout cas par du slam. Je lui fais les week-ends, les jours fériés.
0: C'est pas un jour férié aujourd'hui, ça dépend où peut-être. Merci beaucoup Kirad Jok, merci beaucoup beaucoup. Donc on vous trouve sur les réseaux, j'imagine. Moi je vais aller regarder parce que je suis curieuse. Et puis je souhaite longue vie à votre film. Évidemment, je souhaite que votre livre existe et je trouve ça très beau ce que vous nous avez exprimé ce soir. À savoir, il faut croire en ses rêves, il faut aller au bout de ses rêves. Et pourtant, vous avez fait 2 ans quand même de dépression, comme vous l'avez dit, avant de vous remettre en route sur quelque chose qui vous passionne. Donc ça, c'est magnifique. Merci beaucoup, Kirad Jok. Merci.
2: Au revoir.
0: Et si on écoutait REM, j'imagine qu'on dit REM, je regarde Estéval, me fait signe que oui, Shiny, Happy People. On parlait de bonheur et de joie il y a l'instant. Et bien justement, on va écouter des gens joyeux. C'est sur Europe 1 et c'est dans la Libre Antenne.

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0: 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Bonsoir San et bonsoir, bonsoir Hélène.
2: Bonsoir.
3: Bonsoir Valérie.
0: Bonsoir à tous les deux. Je suis ravie de terminer cette émission avec vous. On n'est pas du tout à la fin, mais on a le temps évidemment d'échanger. Parce que alors vous, vous êtes ensemble et vous avez 12 enfants, mais vous êtes 15 à la
3: c'est
0: maison.
3: Ça.
0: Et
3: c'est
0: vous,
3: ça.
0: Vous avez une grande maison?
3: Oui, on a une grande maison, oui, ça va.
0: Vous habitez dans quelle région?
3: On est en Ile-de-France, dans le 77, en Seine-et-Marne.
0: D'accord. Et alors, vous avez quel âge, tous les deux?
3: Alors, moi, Hélène, j'ai 44 ans et Sun.
4: Moi, j'ai 45 ans.
0: 45 voilà. ans. Alors, c'était un ouais. choix d'avoir tous ses enfants, j'imagine.
3: C'était un choix. Moi, je voulais une famille nombreuse. Après, Sun, il voulait un petit peu moins. Je ne pensais pas en faire autant, mais au final, il m'a suivi dans la petite aventure, on va dire.
0: Ouais. La petite aventure, la grande aventure.
3: La grande aventure.
4: La méga aventure,
0: c'est ça. Prête à en faire encore un autre, Hélène, ou pas? Parce que j'ai entendu votre âge, donc c'est encore jouable. Hein,
3: c'est encore jouable, on verra. On laisse les choses faire.
0: Ah oui, quand même. Hein. Donc là, c'est très à table. Très à table déjà.

0: Et alors là, qu'est-ce que vous dites, San? Oui, 13.
1: Ce que je dis, bah, moi, je suis chaud. Hein. Pour un de plus ou de moins, ça change rien. On va vivre.
0: Est-ce que vous êtes tous les deux issus de familles nombreuses?
2: Alors, pas du tout. Moi, j'ai qu'une sœur qui a 41 ans, qui va avoir 41 ans. Et Sun, bah,
1: il a... Nous, on est quatre dans la famille. J'ai deux frères et une petite sœur, quoi.
2: Voilà.
0: D'accord. Et alors, vous avez toujours su, en tout cas Hélène, puisque vous êtes moteur, oui. que vous vouliez au moins 12 enfants?
2: Non, c'est venu au fur et à mesure. En fait, comme ça fait des années, ça va faire 29 ans cette année qu'on est ensemble. Et du coup, on s'est connus très jeunes. On avait 16 ans, 16 ans et demi à peu près. Mmh. On a grandi, on a mûri ensemble. Et puis la première, elle est venue à l'âge de 21 ans à peu près. Mmh. Et puis après, bah, j'ai eu ma deuxième 2-3 ans après. Et puis après, par contre, ça a été tous les ans, à peu près tous les ans.
1: Ça s'est enchaîné après.
2: C'est ça, tous les 10. Je travaillais au début et puis je me suis arrêtée à la troisième. Ça devenait compliqué avec mon métier. J'étais conductrice de bus. Ça commençait à devenir compliqué avec les horaires décalés. Et mon mari qui travaillait sur l'aéroport aussi. Oui. Il m'a conseillé de m'arrêter pour être en congé parental. Et en fait, au final, quand je me suis arrêtée, c'est là que j'ai trouvé plaisir à m'occuper des enfants et j'en ai fait des.
1: C'était un grand-père à la maison.
0: Ah oui.
1: Ah oui.
0: Alors,
2: tombé dans un engrenage. Voilà, j'adore les enfants, j'adore être enceinte en fait, et puis mettre un enfant au monde, c'est voilà, c'est.
1: Je trouve que c'est. Franchement, c'est ce qu'il y a de plus beau, quoi.
2: Ouais, voilà,
1: c'est l'amour de notre fruit, quoi.
2: Ça, c'est les petits amours de. Non, c'est les fruits de notre amour.
1: Les fruits de notre amour, ouais.
2: C'est ça.
0: Et alors, il s'est échelonné de quel âge à quel âge la fratrie là?
2: Alors, la plus grande, elle a 23 ans, elle s'appelle Loan. Et le petit dernier, c'est Maylon, c'est un petit garçon, il a 3 ans. Il vient d'avoir 3 ans, il vient de faire sa rentrée scolaire cette année, à la maternelle.
0: Alors, comment ça se passe à la maison? Est-ce que c'est les grands qui s'occupent des petits quand même? Est-ce que vous déléguez? Comment c'est organisé?
2: Alors, pas du tout. Les grands, on privilégie le fait qu'ils, voilà, qu'ils se concentrent sur leurs études, évidemment. Ouais. C'est un choix. On a voulu faire beaucoup d'enfants, mais en aucun cas, les enfants, les premiers, doivent être facteurs, doivent subir les conséquences. Voilà, c'est ça. Ils doivent pas du tout subir les conséquences. Donc, du coup, c'est une famille, il y a l'amour de la famille, ils aident s'ils veulent. S'ils ne sont pas dispo et s'ils n'en ont pas envie, ils ne le font pas. Voilà, tout simplement.
0: Ah oui, c'est comme ça que ça. Et ça marche comme ça.
2: C'est ça. Et ça marche comme ça.
1: Ça fonctionne comme ça, oui.
2: Après, je vous mens pas que les aînés, c'est des filles. Hein. Donc, avec les filles, ça a été plus facile. C'est vrai qu'elles m'ont donné quand même pas mal de... Elles ont été quand même beaucoup présentes au début. Comme j'ai eu 3 filles en premier et 3 garçons après, comme je les ai eues en première, elles m'ont quand même beaucoup aidée pour les trois garçons qu'on suit parce que je les ai quand même enchaînées au niveau des grossesses. Et du coup, c'est vrai qu'elles m'ont quand même bien aidée, les filles, en première. Donc, j'étais vraiment très contente d'avoir eu des filles sur ce côté-là parce qu'elles ont vraiment été très protectrices avec leurs frères, avec leurs petits frères qui venaient derrière. Ça m'a beaucoup aidée. Et puis, j'étais jeune aussi. Donc, c'est vrai que ça m'a permis d'un peu de sortir, comme on dit, de l'eau, d'avoir la tête un peu en dehors de l'eau, parce que c'est pas évident d'avoir une famille nombreuse, de les avoir tôt, et puis bon voilà, comme j'étais jeune, on apprend tous les jours d'être maman, ça s'apprend tous les jours,
1: oui,
2: et ça m'a, voilà, comme j'avais pas de soutien à côté, j'étais mon son, il travaillait, j'étais souvent toute seule avec eux, ça a été, voilà, ils ont été une aide très précieuse, et voilà, c'est, de toute façon, c'est mon enfant, et voilà, et je les remercierai jamais assez pour avoir été présente avec moi. On a une complicité qui est très importante.
0: Et San, vous avez dit, tous les jours on apprend quand on est maman, vous avez donc validé ce que vient de dire Hélène, mais tous les jours on apprend aussi quand on est papa, non?
1: Bien sûr, on apprend tous les jours, il y a des surprises, on ne sait pas ce qui se passe le lendemain quoi, avec les enfants, tout. Il y a toujours des imprévus, quoi.
2: Ouais, bah,
1: voilà. Rien n'est programmé, quoi, on va dire.
2: Ouais, c'est vrai.
0: San, c'était quoi la plus grande difficulté pour vous? Ça a été quoi la plus grande difficulté? Ou c'est quoi la plus grande difficulté?
1: Pour moi, la plus grande difficulté, c'est de changer de voiture quand j'avais passé une voiture de sport à une voiture familiale, quoi.
0: C'est quoi comme voiture? Parce que là, c'est vrai, 12.
1: Hein. Non, 12, bah là, on a un Renault Trafic 9 places, mais on a une deuxième voiture, quoi.
2: Une deuxième voiture,
1: 5 places, quoi.
2: Donc à chaque fois qu'on dépasse, c'est toujours avec 2 voitures.
1: Voilà, tout le temps.
2: Après, financièrement, si j'avais plus d'argent, je vous mens pas, j'achèterais un bus, quoi. Enfin, une voiture avec beaucoup plus de place, quoi.
0: Un minibus. Bah oui, un minibus.
1: Voilà, c'est ça.
2: Ça serait beaucoup plus pratique pour tout le monde en même temps. Ouais. Après, bon, on se dit aussi, les grandes, elles ont grandi. Voilà, c'est ça. Et elles sont en train de passer leur permis. Donc, on n'a plus besoin, au final, d'avoir une énorme voiture. Donc, le trafic suffira. Au bout d'un moment, les enfants grandissent et ils auront eux-mêmes leur voiture.
1: Ouais.
2: On n'aura que 5 voitures garées dans la maison.
0: Ils s'entendent tous bien?
2: Bah oui, ils s'entendent. Après, ça dépend des jours. Hein. C'est comme dans chaque famille. Hein. Il y a des jours où c'est 100 et puis il y a des jours où c'est voilà, tout va bien. Et mais c'est vrai qu'il y a enfin, on va retrouver sur certaines personnes, enfin sur certains enfants, ils ont des caractères différents. Il y en a d'autres. Enfin, ça fait des duos, des petits groupes. Hein. Et il y en a qui s'entendent un peu mieux que d'autres avec certains un petit peu moins. Donc par exemple, les filles, elles sont souvent ensemble. Les aînées, elles s'entendent très bien. Après, les trois garçons, bah ils sont dans la même chambre, ils s'entendent très bien aussi. C'est les ados. En fait, ça marche par groupe parce que comme j'ai fait trois filles, trois garçons. Oui. Deux filles et quatre garçons. Donc en fait, ils sont par rapport à leur sexe, ils sont ensemble en fait au final. Les trois aînées, elles partagent tout ensemble. Les trois garçons, c'est les ados, ils sont aussi ensemble. Après, j'ai fait deux filles, elles ont 12 ans et 11 ans, donc du coup, elles sont ensemble aussi. Elles sont complices, elles sont dans la même chambre, et donc oui, elles partagent les mêmes choses, elles ont pas beaucoup d'âge d'écart. Et les quatre derniers, qui ont entre 8 ans et du coup 3 ans, bon, ils ont pas tant d'écart que ça, et du coup, ils sont tout le temps ensemble.
0: Voilà, donc ça fait quatre sous-groupes finalement, mais entre les sous-groupes, ils s'entendent bien quand même.
2: Oui, ça va. En règle générale, oui.
1: Oui, ils sont sages, ça va quoi.
2: Ils sont sages, carrément. Ils sont sages, on n'a pas plein. Partout où on va, les gens sont même étonnés de nous dire bah, vous êtes tellement nombreux qu'on pourrait croire que du coup, vous allez mettre un bois pas possible, qu'on va pas pouvoir s'entendre et tout. Et au final, pas du tout, ça ne change rien du tout. Hein. C'est une question d'éducation et ça se tenir. Et puis ça va très bien en règle générale.
0: Alors, c'était ma question. Le secret quand on a 12 enfants, pour qu'ils soient sages et qu'ils s'entendent tous bien. C'est quoi le secret? Alors, San en premier, Hélène. On va lui laisser un petit peu la parole.
1: D'accord. Pour moi, le secret, c'est de communiquer avec ses enfants. Pour parler, quoi.
2: Il faut
1: les booster en même temps. Il faut leur dire ce qui va pas. C'est ça le plus important.
2: La communication,
1: c'est très important pour la famille.
0: Vous travaillez toute la journée, comme vient de dire Hélène. Hélène, elle est à la maison. Est-ce que vous avez le temps à consacrer à chacun d'entre eux? Ça fait beaucoup, hein, parce que même si vous faites 10 minutes, il y en a 12.
1: Oui, mais là, si vous voulez, entre-temps, j'ai changé de travail. Là, maintenant, je travaille à la maison, maintenant.
0: C'est bien. Vous faites quoi?
1: Maintenant, je suis créateur de contenu, quoi. Je travaille sur les réseaux, tout ça, comme on a fait l'émission Famille Nombreuse.
0: Ah, d'accord.
1: Voilà, on a fait une émission Famille Nombreuse, et c'est sorti l'année dernière.
0: Ouais.
1: Voilà, et après, grâce à ça, on en a avancé, on a fait nos petits parcours sur les réseaux, ça a grave marché, on a fait une vidéo sur TikTok, on a fait plus de 50 millions de vues.
0: Ah oui, quand même.
1: Voilà, oui, on a fait plein de vidéos de des millions de vues, quoi. C'est ce qui nous a permis d'avoir plein de propositions, et nous, entre-temps...
0: Et travailler à la maison, oui.
1: Voilà, c'est plus simple, c'est mieux comme ça, je peux les surveiller en même temps et aider Hélène, quoi.
0: Et parler avec chacun d'entre eux, s'ils en ont besoin. Et Hélène, pour vous, c'est quoi le secret?
2: Le secret, moi je suis toujours derrière eux en fait. Hein. Je suis derrière eux, je leur dis ce qui va, ce qui va pas, et puis je leur montre au quotidien que je serai toujours présente, et puis que voilà, que la priorité, comme je leur dis, c'est de se soutenir les uns les autres, et puis de pas oublier qu'on est une famille et qu'on avancera toujours tous ensemble. Voilà pour moi.
0: Et vous partez en vacances, quand vous partez en vacances, peut-être, je ne sais pas, parce que partir à 12, c'est une autre histoire hein, quand même.
2: Ah, on part tous les ans en vacances.
1: Ouais, on fait le maximum, on essaie de partir tous les ans avec eux.
2: Au moins une fois dans l'année, on part en vacances pendant deux semaines à peu près à chaque fois, durant l'été. Alors voilà, c'est un...
0: Vous restez en France,
2: en France, oui, parce que bon, les billets d'avion de nos jours, c'est pas donné.
0: Surtout avec vos enfants.
2: C'est ça. Donc on peut pas se permettre pour l'instant. Mais on part en vacances, ce qui est déjà un gros budget, parce qu'on a deux voitures, donc voilà.
1: Parce qu'on paye tout en double, quoi. On loue deux mobilhomes, des trucs comme ça, quoi. Tout.
2: Voilà, c'est ça.
1: Double voiture, double péage, tout, double essence, tout est multiplié par deux, quoi.
2: C'est ça, même l'alimentation.
1: C'est ce que
0: j'allais dire, hein, parce que ça mange.
2: C'est surtout les garçons, les filles ça va, mais les garçons, oui, à partir de 13-14 ans, ça commence à bien manger. Hein. Ouais.
0: Vous avez 12 enfants, mais vous êtes 15 à la maison, c'est-à-dire que jeunes parents, mais aussi jeunes grands-parents, ou comment ça marche?
2: C'est ça.
0: Les enfants supplémentaires.
2: On a eu le bonheur d'accueillir mon petit-fils l'année dernière, donc il va avoir un an là au mois d'octobre, le 18 octobre.
1: Il s'appelle Leroy.
2: Et j'ai ma fille qui a voulu rester à la maison avec moi, parce que on est très proches et elle se voyait pas partir, comme elle était jeune aussi, elle a 19 ans, elle se voyait pas partir pour élever pour l'instant son enfant, elle avait besoin de conseils, je pense, et puis besoin d'être autour de nous, enfin avec nous. Je pense qu'elle a, on avait du mal à la laisser partir, donc on s'était dit que la meilleure solution c'était qu'elle reste à la maison avec nous. avec nous. Et du coup, on a accueilli aussi du coup son petit chéri, son petit copain qui est devenu, on va dire, c'est comme mon fils maintenant aujourd'hui. Donc au final, j'ai pas 12 enfants, j'en ai 13 et mon petit fils en plus. Voilà. Donc tout le monde est à la maison avec nous aujourd'hui.
0: Ah oui. Alors en tout cas, vous, ce qui est sûr et certain, c'est que le syndrome du nid vide, je pense qu'il arrivera jamais. Vous connaissez le syndrome du nid vide, c'est quand les enfants partent de la maison et qu'on se retrouve à tête. Mais bon, vous, là, déjà, avec 15 déjà aujourd'hui, à vos âges, je pense que jamais vous allez faire cette expérience. Si ?
2: C'est vrai que je pense que ça arrivera, mais je sais pas comment je vais le vivre. Je pense que ça va être très difficile pour moi.
1: Bah, déjà, on a déjà Loane qui est déjà partie, l'aînée.
2: Oui.
1: Qui a déménagé depuis décembre.
2: Ouais, c'est ça. On a déjà la
0: plus dure. Comment ça se passe?
2: La grande, elle est partie. Et bah, ça se passe très bien. Elle a tous les jours pratiquement en appel. On s'appelle en FaceTime et
1: tout. Au début, c'était bien. Elle habitait juste à 5 minutes de chez nous.
0: Ouais.
1: Maintenant, elle a déménagé à 400 km.
2: Ouais, elle est à Bourges.
1: Elle est à Bourges maintenant.
2: Mm-hmm. Et du coup, mais ça se passe bien. On l'a tout le temps au téléphone. Et puis, dès qu'elle peut, elle revient. Mais c'est vrai que c'est pas évident. Même s'ils sont 12 à la maison, s'il en manque un, ça se voit tout de suite. Et parce que voilà.
1: Ça fait un vide, quoi.
2: On est tout, voilà, c'est chaque personne est unique. Voilà. Et au final, tu ressens le monde de la. Enfin, tu sens que la personne n'est pas, sa présence te manque. Donc, voilà. Elle est toujours dans.
0: Et elle manque à ses frères et sœurs, évidemment, aussi.
2: C'est ça, j'allais dire. Surtout les petits derniers, c'est ça, c'est comme elle était grande, elle s'occupe d'eux aussi, elle était souvent aussi présente avec eux à la maison. Donc Maïlon, le petit dernier qui a 3 ans, a eu du mal au début. Et même maintenant, ça va, il leur téléphone souvent, tous les jours, mais c'est vrai qu'il la réclame beaucoup.
0: J'ai une dernière question à vous poser, parce que forcément, on en parle énormément dans la Libre Antenne, surtout dans la première partie d'émission qui est maintenant consacrée à l'actualité. Avec la baisse du pouvoir d'achat, la hausse du carburant, etc., comment vous faites avec les 15 enfants à la maison?
2: Je reviens à leurs besoins. En fait, on est constamment en train de chercher les bons plans.
1: Les bons plans, quoi.
2: Les promos. Voilà. On va dans les magasins comme.
1: On compare
2: dans les magasins où les dates sont courtes. Donc, tout ce qui est. Les magasins.
1: Les magasins de discount, quoi, on va dire.
2: Voilà, les magasins de discount, voilà. Mmh. Donc, c'est des dates courtes. Il faut savoir que des fois, il reste que 2-3 jours pour les manger. Par exemple, les yaourts, tout ce qui est produits laitiers et tout. Mais nous, il y a un paquet de journées, donc ça ne nous gêne pas. Au contraire, c'est très avantageux pour nous. Donc, on arrive à s'en sortir comme ça, en faisant les magasins de discount des alentours, et on y arrive très bien. Voilà.
0: Eh bien, merci à tous les deux d'avoir partagé votre bonne humeur ce soir sur l'antenne d'Europe 1 dans la Libre Antenne. Voilà, bah, ça donne envie. Voilà, tout simplement. Ouais. Ça donne envie. Alors, peut-être pas 12, mais au moins ou deux, hein, quand même.
1: Faut dire aux auditeurs, il faut y aller alors.
0: Il faut y aller. Vous êtes en train de repeupler la France, vous pensez à nos retraites. Moi, je trouve ça très bien. Non, je plaisante. Prenez bien soin de vous tous.
2: Merci beaucoup
0: d'être intervenu ce soir. Merci, au revoir. Je referme cette émission avec Te rencontrer encore d'Estelle sur Europe 1.

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1: Te rencontrer encore Estelle ce soir dans votre libre antenne d'Europe 1, bah nous on va se rencontrer encore demain soir si vous êtes ok. C'est dès 21h30 jusqu'à minuit. Merci d'avoir été avec nous ce soir sur l'antenne d'Europe 1 dans la libre antenne. Prenez soin de vous, des autres et du monde et je vous dis à demain. Carillon d'Europe 1, retrouve Maëlle Hassani pour le Flash Info. Bonsoir Maëlle.
2: Bonsoir Valérie, bonsoir à tous. Plus de 400 lycées, théâtre de débordement ces derniers jours, vont rester fermés ce vendredi. Les cours assurés à distance par mesure de sécurité, des arrêtés d'interdiction de manifester autour de ces établissements sont pris par les autorités. Les blocages lycéens se sont encore accentués ce jeudi partout en France. Un mouvement qui bascule vers des violences urbaines et qui n'a plus rien de l'expression de revendications légitimes selon le ministère de l'Intérieur. Un millier d'établissements concernés ces dernières heures et un lourd bilan. 2000 interpellations, 305 agents des forces de l'ordre blessés, 235 côté éducation nationale, dont 65 personnels enseignants, c'est du jamais vu. Le ministre dénonce une entreprise de destruction des services publics. Édouard Geoffrey recevra ce vendredi les syndicats et des associations lycéennes. Le ministre fustige également ce jeudi soir la France insoumise qu'il accuse d'avoir attisé et récupéré ce mouvement. Analyse déjà partagée plus tôt dans la journée par le Premier ministre Sébastien Lecornu lors d'une cellule interministérielle de crise. Des informations confirmées par les renseignements. Le coordinateur national de LFI, Manuel Bompard, répond au gouvernement en l'appelant, je cite, à ne pas sombrer dans le complotisme. C'est dans ce contexte explosif que le gouvernement va tenter de défendre son budget 2027 présenté ce jeudi en Conseil des ministres. Objectif, un effort global de 54 milliards d'euros l'année prochaine, dont 43 milliards de mesures nouvelles. Mais déjà les critiques fusent. Le PS déplore l'absence de main tendue dans ce projet. Les écologistes promettent la censure. De son côté, le MEDEF estime à près de 20 milliards d'euros le montant des taxes et prélèvements touchant les entreprises dans cette copie initiale. Jordan Bardella confirme ce jeudi le dépôt d'une plainte pour faux et usage de faux après la publication de l'enquête de Mediapart. Le journal qui attribue au président du RN des messages antisémites remontant à 2013 publie des éléments censés corroborer ces accusations. Des montages grossiers d'obscurs capture d'écran manipulable qui ne tiendront pas une seconde devant un tribunal, estime Jordan Bardella. Les États-Unis mettent la pression sur les Européens pour faire baisser les prix des carburants. L'administration Trump exhorte les pays du vieux continent à mettre immédiatement sur le marché du gasoil issu de leurs réserves stratégiques afin de limiter les importations de gasoil américain. Dans le cas contraire, Washington menace d'arrêter ses livraisons vers l'Europe. Les 27 se réuniront ce vendredi pour établir une stratégie commune face à cette crise énergétique. Après plusieurs exercices militaires menés ces derniers mois par l'OTAN près des frontières de Kaliningrad, Vladimir Poutine met en garde. La Russie pourrait utiliser tous les types d'armes, y compris nucléaires, en cas d'offensive contre cette enclave située entre la Pologne et la Lituanie. Le chef du Kremlin réfute dans le même temps toute intention d'attaquer qui que ce soit. Et puis l'équipe de France de football va tenter ce vendredi soir de conforter sa première place du groupe A en Ligue des Nations. Les Bleus affronteront l'Italie au Stade de France, coup d'envoi à 20h45. Le nouveau sélectionneur Zinedine Zidane dirigera son premier match dans l'Hexagone depuis sa nomination. Vous écoutez Europe 1, il est minuit 3, place à vos programmes de la nuit avec Marlène Duret.
3: Mel, allez rentrer bien et je vous souhaite une très bonne nuit.
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3: Et sachez qu'on rejouera un petit peu plus tard dans la nuit, autour de 4h du matin a priori. Allez, maintenant je vous emmène au cœur des archives d'Europe 1 pour découvrir deux épisodes d'une émission qui était diffusée au début des années 60, Le Monde est Fantastique, dirigé par le scientifique Albert Ducrot, une voix emblématique de la station. C'est lui qui avait commenté en direct les premiers pas de l'homme sur la Lune. Et nous allons donc explorer tout de suite l'univers l'art du son. Les différentes fréquences qui séparent les sons graves des sons aigus, le mécanisme de la surdité ou encore les bruits du quotidien.

0: Pour nous autres hommes, qu'est-ce que le son ?
1: Le son est un phénomène vibratoire, se propageant dans un milieu élastique, l'air en général. Toutefois, l'oreille humaine n'entend que les fréquences, c'est-à-dire le nombre de vibrations, comprises entre 20 et 20 000 périodes par seconde. Au-dessous de 20 périodes par seconde, c'est-à-dire 20 vibrations, ce sont les infrasons. Au-dessus de 20 000, ce sont les ultrasons.
0: Et qu'est-ce qui permet de définir physiquement un son ?
1: Sa hauteur, grave ou aiguë, son intensité, faible ou forte, son timbre.
0: Eh bien, oublions le timbre, si vous le voulez bien, qui n'est qu'une particularité qui nous permet de définir la source d'émission du son. Instrument de musique ou objet sonore quelconque, qu'il s'agisse d'ailleurs aussi bien d'une cloche que d'une casserole. Et définissons ce qu'on nomme hauteur et intensité d'un son.
1: La hauteur d'un son est déterminée par la fréquence de ses vibrations. Plus le nombre de vibrations est faible, plus le son est grave. Prenons par exemple 100 périodes secondes. Prenons maintenant 1000 périodes.

0: et 10 000 périodes. L'intensité d'un son, c'est-à-dire sa puissance, sa force, se mesure en décibels. En fait, le décibel est une unité de comparaison de différence d'intensité entre deux sources sonores.
1: Monsieur Fournier, pourriez-vous nous rappeler, schématiquement bien entendu, le voyage que fait un son entre notre oreille externe et notre cerveau?
2: Eh bien, le son est un phénomène aérien. Toute la difficulté est de savoir comment la vibration de l'air est transmise au cerveau sous forme d'un flux de nature électrique. En premier lieu, le conduit auditif externe, c'est-à-dire ce que l'on voit immédiatement sur l'oreille, et les organes de l'oreille moyenne, c'est-à-dire ce qu'on appelle habituellement la caisse du tympan, constituent un renforcement. Le son pénètre ensuite dans la cochlée, où là se produit ce très curieux phénomène qui s'analyse en une transformation de la vibration acoustique, donc mécanique, en un flux nerveux. Puis l'influx nerveux voyage, traverse 2, 3 ou 4 synapses, ça devient très compliqué, et finalement le message, son pur ou son complexe, c'est-à-dire message vocal, parvient au cortex, c'est-à-dire tout à fait près de l'os temporal. Là, il y a un phénomène de décodage qui n'est plus du ressort du physiologiste, mais plutôt de celui du psychophysiologiste.
3: Par rapport à l'oreille humaine, à quoi correspond l'intensité en décibels ?
0: Eh bien, elle est mesurée à la fois par l'amplitude des variations de pression au voisinage du tympan ou par l'énergie que les ondes sonores communiquent en une seconde à cette membrane.
3: Voulez-vous quelques exemples précis de l'intensité de quelques sons familiers ?
4: 10 décibels, bruissement des feuilles en forêt ou bruit d'un ruisseau. 50 décibels, automobile peu bruyante. 60 décibels, conversation courante. 130 décibels, seuil de sensation douloureuse.

0: Monsieur Fournier, qu'est-ce que la surdité? Et combien y a-t-il de grands types de surdité? Et surtout, quelle partie de l'oreille ces types de surdité frappent-ils?
1: Eh bien, je viens de vous dire que le transport de l'information jusqu'au cerveau comprend deux parties. D'abord, l'onde sonore aérienne, ce qui sort en quelque sorte de votre bouche, et puis la transformation qui s'opère dans la cochlée, et à ce moment, le message devient électrique. Corrélativement, il y a deux grands types de surdité. Il y a une surdité que l'on appelle de transmission, qui est une surdité périphérique, et qui est quelque chose comme l'introduction, si vous voulez, d'un bouchon dans le conduit auditif. Cela ne touche en rien les organes nerveux, les organes qui transmettent les influx électriques. C'est donc une surdité théoriquement bénigne, et qui, d'ailleurs, présente un certain maximum. Le sourd de la transmission, ce sourd-là, ne dépasse pas un certain degré de surdité. Par contre, si la lésion porte sur la deuxième partie du trajet, c'est-à-dire dans la cochlée ou derrière la cochlée, dans les voies auditives qui vont de la cochlée jusqu'au cerveau, alors là, les dégâts sont évidemment plus importants et le type de surdité est tout à fait différent. Pour résumer, deux grands types de surdité, une surdité de transmission qui est périphérique et théoriquement bénigne, une surdité de perception qui est parfois moins importante, parfois beaucoup plus, et qui de toute façon ne peut pas céder aussi bien aux moyens dont nous disposons actuellement pour réhabiliter les sourds. D'ailleurs, en réalité, ces deux types de surdité, je crois que beaucoup de gens en ont l'expérience. Vous rencontrez dans la vie des sourds qui se plaignent de mal entendre dans le bruit, de ne pas pouvoir distinguer au téléphone. Et ça, ce sont des sourds de perception. Ce sont ceux-là, c'est pour cela tout au moins, que l'on a créé le terme « crier comme un sourd », car ils parlent plus fort, étant donné qu'ils n'ont pas, en raison de leur surdité, le contrôle du niveau de bruit ambiant. D'un autre côté, vous avez un type de sourd très différent. C'est celui qui n'est pas du tout gêné par le bruit. Au contraire, il y en a des quantités qui entendent beaucoup mieux, par exemple, dans le métro, que l'individu normal. Mais oui, j'insiste, que l'individu normal. C'est extrêmement fréquent. Ce sont des gens qui entendent très bien la voix chuchotée, par exemple, qui entendent très bien au téléphone. Malgré tout, ils sont très sourds et plus souvent plus sourds que les autres. Ce sont les surdités de transmission. Vous voyez, il y a deux types bien définis, bien distincts, qu'il ne faut pas confondre.

0: La sensibilité de notre oreille, nous la connaissons assez bien. Une oreille moyenne normale, c'est-à-dire en parfait état de fonctionnement, reçoit les fréquences de 15-20 périodes à 15 000. En fait, au-dessous de 500 périodes secondes, elle perçoit assez mal. Tenez, écoutez.
1: 50 périodes secondes. 100 périodes secondes. 200 périodes secondes. 500 périodes secondes.
0: De même, au-dessus de 5000 périodes secondes, l'oreille est moins sensible.
1: 5000 périodes secondes. 8000 périodes secondes.
0: De 10 000 à 15 000 périodes secondes, peu d'oreilles perçoivent distinctement et sans coupure les fréquences très élevées.
1: 15 000 périodes secondes.
0: Là, vous n'entendez plus rien. Mais le chien, par contre, entend encore, lui. Il entend jusqu'à 22 000 périodes secondes, d'où ces sifflets à ultrasons que les chasseurs emploient. Les bébés, également, entendent mieux que nous les fréquences élevées.
2: Comment mesurez-vous avec précision les pertes de sensibilité auditive et comment mesurez-vous et déterminez-vous ce qu'on peut appeler les seuils d'audition ?
3: La sensibilité auditive se mesure au moyen d'un appareil que l'on appelle l'audiomètre. Elle peut se mesurer de deux façons, soit sur des sons purs, et on emploie alors les uts du piano. Ou alors, on peut employer également des mots, ce sont généralement des mots dissyllabiques, comme le tampon, le crochet, et l'on mesure alors le pourcentage de mots perçus à chaque niveau d'intensité. Par l'un ou par l'autre moyen, on obtient un graphique que l'on appelle l'audiogramme, audiogramme tonal dans le premier cas, audiogramme vocal dans le second cas. C'est ainsi que l'on détermine les seuils de l'audition sur les différentes fréquences du spectre dans le premier cas et pour la voix humaine dans le second.
2: Nous avons vu au cours de cette émission que le son a trois définitions fondamentales. La hauteur, le timbre et l'intensité. Pourriez-vous définir exactement de quelle nature sont les altérations du son qu'apporte la surdité? Par exemple, si la surdité coupe les aigus, coupe les graves, atténue l'intensité, provoque des sons vrillants, des sons distordus, ou au contraire n'affecte aucune de ces définitions du son?
3: Eh bien d'abord, le timbre en soi ne nous intéresse pas directement. Il existe un type bien connu de surdité, c'est ce qu'on appelle la surdité de Meynière, où le timbre est profondément affecté. La hauteur, il y a peu de surdités, heureusement d'ailleurs, pour lesquelles le sens de la hauteur est altéré. Ça existe quand même, c'est un phénomène qu'on appelle la diplacousie, et c'est extrêmement gênant pour les gens qui subissent une telle surdité, car le son qui leur parvient, le même son qui leur parvient de l'oreille droite, par exemple, n'est pas perçu à la même hauteur sur l'oreille gauche. Ce qui nous intéresse particulièrement, pour nous, c'est la question de l'intensité. Alors là, je reprends ce que je viens de vous dire à l'instant, il y a deux types de surdité, surdité de transmission, surdité de perception. En gros seulement, eh bien la surdité de perception est une surdité des aigus, les gens entendent mal les fréquences aiguës du piano, ils n'entendent pas les sonneries, ils sont très gênés parce que les consonnes de la voix se trouvent principalement dans les bandes aiguës. Et l'autre type de surdité, la surdité de transmission, est une surdité des sons graves. Ils entendent bien les consonnes, ils entendent mal les voyelles. Mais par contre, ils ont un avantage, c'est qu'ils sont moins gênés par les bruits, car les bruits extérieurs, et je faisais un instant allusion au métro, les bruits extérieurs sont des bruits graves. Par conséquent, ils sont moins gênés, c'est une des raisons pour lesquelles, peut-être même la principale raison, pour lesquelles ils perçoivent assez bien la voix humaine dans une ambiance de bruit assez importante.
2: Eh bien, Monsieur Fournier, voulez-vous que nous passions à la surdité de vieillesse ? Elle porte un nom ?
3: Presbyacousie. Eh bien, la presbyacousie est une surdité qu'on connaît assez bien. On a fait un très grand nombre de mesures aux États-Unis, en Angleterre, en France, un peu partout. Et à l'heure actuelle, on peut presque dire que, dans certaines limites, un individu parvenu à tel âge perd son acuité auditive uniquement sur les aigus jusqu'à 75 ans environ. n'est-ce pas? Et après, au-delà de 80, 85 ans, toute la courbe s'effondre. C'est une surdité dont les effets sur la voix sont plus importants que ceux qui apparaissent sur la courbe auditive. C'est pourquoi je pense, pour ma part, avec d'autres, que dans la presbyacousie, il y a un autre phénomène qui se produit, qui fait qu'à la surdité proprement dite, c'est-à-dire à la déficience, s'ajoute un brouillage provenant de l'arrivée au cerveau d'un certain nombre d'éléments d'information les uns sur les autres.
2: Dans l'état actuel des choses, il y a pour remédier à certaines surdités des interventions chirurgicales ou des traitements médicaux. Elles ne vous intéressent pas aujourd'hui, l'émission n'étant consacrée qu'à des problèmes, techniques. Mais il y a aussi des prothèses, c'est-à-dire des appareils qui peuvent suppléer aux défauts de l'oreille. Alors je vais vous demander de nous dire techniquement comment sont conçus ces appareils dans les grandes lignes et quels sont les progrès récents qui y ont été apportés.
3: Les appareils de surdité, c'est une chose très ancienne. Vous savez que depuis le Moyen-Âge d'ailleurs, on a utilisé des cornets, des conques acoustiques, comme en utilisaient encore quelques-unes de nos grands-mères, et comme encore, je connais des vieillards qui emploient ces appareils avec fruit. La prothèse électrique dont nous disposons actuellement a été créée vers la fin du siècle dernier, à la suite principalement de l'invention du téléphone par Graham Bell. Au début du siècle, on a construit des appareils qui étaient d'une très grande simplicité, un microphone à carbone, un amplificateur d'abord à carbone et ultérieurement à lampe, et puis un petit récepteur que l'on plaçait dans l'oreille. Les distorsions étaient considérables et jusqu'en 1930 et quelques, jusqu'en 1934 pour être précis, je dois dire que les appareils n'étaient pas très satisfaisants. En 1934, un Américain, Liber, a inventé un appareil qu'on appelle le vibrateur à conduction osseuse. Pour des raisons techniques sur lesquelles je ne m'étendrai pas, cet appareil était très supérieur à l'époque aux écouteurs dont on disposait. Aussi, de 1934 jusqu'à la fin de la dernière guerre, les appareils à conduction osseuse ont connu un succès considérable, et beaucoup de gens se souviennent encore de l'époque où c'était le seul moyen d'obtenir des résultats réellement très satisfaisants. Depuis une vingtaine d'années, on a fait en matière d'écouteurs aériens des progrès considérables, si bien qu'actuellement, les distorsions dont on pouvait se plaindre autrefois ont, pour ainsi dire, disparu. Et de ce fait, les appareils à conduction osseuse ne connaissent plus la faveur qu'ils ont connue il y a encore 20 ans. Et c'est une des raisons pour lesquelles, actuellement, on appareille environ 98% des cas par voie aérienne, c'est-à-dire au moyen d'un petit écouteur que l'on place dans l'oreille, et 2% des cas environ par conduction osseuse. Maintenant, depuis une dizaine d'années, il y a eu un progrès considérable, c'est celui de la miniaturisation. La miniaturisation n'intéresse pas seulement les lampes qui sont devenues des transistors, tout le monde connaît ça, mais aussi tout le matériel employé dans ces tout petits amplificateurs. Actuellement, il y a des petits amplificateurs qui font... je n'exagère pas beaucoup, 1 cm² ou 1,5 cm à peu près. Le poids des prothèses est descendu d'une manière considérable. Ainsi, un appareil de 1950 pesait 135 grammes. Il était placé sur la poitrine et comportait en outre une pile de 350 grammes que les hommes plaçaient dans la poche arrière du pantalon. Au total, près de 500 grammes. Les derniers contours d'oreilles, fabriqués depuis l'année dernière, ne pèsent que 9 grammes. Et la pile qui est incorporée pèse 2,5 grammes. À peine, au total, à peine plus de 10 grammes. On voit l'énorme différence. Grâce à la miniaturisation, on a pu faire des appareils si légers que l'amplificateur total, avec son microphone, est actuellement porté sur la tête, c'est-à-dire soit sur l'oreille même, au-dessus du pavillon, avec un petit tube qui amène le son à l'entrée du conduit auditif, soit les lunettes auditives, dans une branche, on peut placer la totalité de l'appareil. Ces appareils nouveaux permettent l'audition binaurale, c'est-à-dire non seulement la récupération de la perte auditive en tant que telle, mais également la possibilité pour le malade de relocaliser le son dans l'espace.
0: Mais voici enfin du fantastique. Si l'on en croit le professeur Luc de Hanovre, les sourds vont bientôt entendre avec leurs dents. Oh non, ne souriez pas, c'est très sérieux. Dans la revue de Zahnärztliche Weltreform, il écrit:
1: un dentiste, le docteur Joseph Lawrence, et un neurophysiologiste, le docteur Henri Puharich, ont construit une minuscule installation de radio, composée d'un microphone, d'un émetteur et d'un récepteur. Le récepteur se place dans une molaire creusée à cet effet. Un amplificateur peut encore être placé dans une seconde dent ou dans un bridge. Les inventeurs espèrent ainsi pouvoir utiliser directement les nerfs dentaires comme conducteurs pour la transmission des ondes sonores au cerveau. En effet, les nerfs des molaires aboutissent directement aux nerfs maxillaires, puis aux nerfs mandibulaires, puis aux nerfs trijumeaux qui les relient directement au cerveau. En activant les fibres nerveuses des molaires, l'impulsion est ainsi transmise au centre auditif et l'ouïe est remplacée.
0: Mais comment fonctionne exactement le récepteur ?
1: Un microphone capte les ondes sonores. L'émetteur les transforme en ondes électromagnétiques et le récepteur les reçoit à l'aide d'une antenne constituée par un obturateur d'argent ou d'or. Il faut que la dent soit vivante, active. Les travaux expérimentaux sont déjà très avancés et on attend, avant de communiquer le résultat des observations définitives, de savoir comment, à la longue, réagissent les pulpes dentaires sous l'effet d'impulsions électriques aussi fréquentes.
2: Monsieur Fournier, à votre avis, est-ce que c'est une anticipation ? Est-ce que c'est une fantaisie ? Est-ce que c'est une tentative hasardeuse ? Ou bien est-ce réellement possible ?
3: Eh bien, je trouve ça tout à fait extraordinaire et je ne tiens pas du tout à masquer mon scepticisme. Voyez-vous, si on pouvait évidemment communiquer la vibration aérienne à une dent, mais sous forme de vibrateur à conduction osseuse, autrement dit, si on pouvait remplacer une dent par un vibrateur à conduction osseuse, on pourrait certainement obtenir des résultats. Je ne crois pas qu'ils soient extraordinaires d'ailleurs, mais enfin, on pourrait en obtenir. Quant à imaginer que les vibrations sonores puissent être transmises directement à un nerf, quel qu'il soit, et même pas au nerf auditif, c'est tout à fait impossible. L'organe dont je vous ai parlé tout à l'heure, la cochlée, est faite justement pour transformer ces vibrations aériennes en un flux nerveux. Il faut que cette vibration aérienne soit prédigérée pour elle, qu'elle ne se présente plus du tout sous la même forme. Deuxième objection, les nerfs qui partent des dents n'aboutissent pas, que je sache, aux aires corticales qui correspond au décodage du message verbal. Par conséquent, pour ces deux raisons, la seconde étant peut-être encore plus importante que la première, je crois vraiment qu'il est préférable de ne pas trop attendre d'une invention de cet ordre.
4: Nous nous promenons dans les archives d'Europe 1 cette nuit. Vous venez d'écouter une émission de 1963, Le monde est fantastique, une oreille électrique. Ça, c'est le titre de l'épisode. Émission culte portée par le scientifique Albert Ducrot. Allez, au cœur des archives d'Europe 1 se poursuit avec un nouvel épisode du monde est fantastique, consacré maintenant au mystère archéologique de Tiahuanaco, une ancienne cité mystérieuse située en Bolivie et qui a prospéré entre le 5e et le 11e siècle avant l'arrivée des Incas.

Tiahuanaco, un des mystères archéologiques non résolus, un des sites les plus étranges du monde. Tiahuanaco se trouve au Pérou, près du lac Titicaca. Oui, nous savons que ce nom prête à rire, mais vous l'oublierez. Le lac est à 4000 mètres d'altitude et mesure 220 km de long, 112 de large. C'est le plus haut lac du monde. Il est cependant habité. Sur ses bords vivent des Indiens, les Aymaras, cultivateurs et pêcheurs. Ils cultivent le maïs et la pomme de terre et pêchent à bord de barques faites de roseaux totora, propres au lac. Pour vous présenter ce soir le dossier des hypothèses et des thèses émises à propos de Tiahuanaco, nous avons décidé de donner à cette émission la forme d'un procès, comme nous l'avons déjà fait pour l'Atlantide. Attention, nous allons vous présenter ce soir les thèses officielles, celles des archéologues, mais aussi les thèses non officielles, celles des francs-tireurs. Nous nous interdirons tout jugement. C'est vous, vous-même, qui jugerez quelle est la thèse qui vous convient.

0: Messieurs, messieurs, l'audience est ouverte.
1: Messieurs, je propose que nous écoutions pour commencer le rapport d'un témoin sur le site même de Tiahuanaco. Vous pourrez ainsi lui poser toutes les questions nécessaires à une bonne compréhension du dossier. Le témoin, M. Raphaël Karsten, est professeur honoraire à l'Université d'Helsingfors. Il est l'auteur d'un livre sur la civilisation Inca et s'est naturellement penché sur les civilisations péruviennes plus anciennes. Il connaît admirablement le site de Tiahuanaco et du lac Titicaca. Sa description du site sera très importante pour la suite de notre affaire. Monsieur Karsten, vous avez la parole.
2: Lorsqu'on est sur la côte péruvienne, au bord du Pacifique, et qu'on regarde les montagnes de l'intérieur, on est frappé par le fait qu'elles ne portent pas de végétation. Si nous essayons de pénétrer à l'intérieur du pays, cette impression se confirme. La zone désertique paraît plus étendue et les montagnes plus lointaines. Mais il ne faut pas se représenter ces montagnes comme nous voyons nos Alpes ou nos Pyrénées. Ce sont d'immenses plateaux, dominés encore par des montagnes, mais très lointaines. La partie la plus élevée de ce plateau, la Puna Brava, est en moyenne à 4000 mètres d'altitude et absolument sans végétation. Elle offre un paysage désolé, inhabitable.
1: Pardon, vous avez bien dit inhabitable.
2: Oui. Cependant, je dois reconnaître qu'à certaines époques, les Indiens s'y sont réfugiés, mais contraints par des envahisseurs.
1: Pensez-vous que le site de Tiahuanaco présente les mêmes inconvénients?
2: Oui, c'est un désert.
1: Je vous remercie. Nous ferons état de ce témoignage tout à l'heure.
3: Un instant. Puis-je demander au témoin de nous décrire rapidement les ruines de Tiahuanaco?
2: Certainement. Sur un plateau nu, pierreux, absolument dépourvu de végétation, je l'ai dit, on trouve des piliers, des monolithes très hauts, énormes, des blocs de pierre très finement taillés, des portails sculptés. Un large escalier avec des piliers de pierre semble avoir donné accès à un grand palais, mais il ne reste presque plus rien de ce palais.
0: Pourquoi ?
2: Tiahuanaco a subi de terribles dévastations. Les Incas, au XIIIe siècle, lorsqu'ils soumirent les Aymaras, ont détruit sans doute quelques monuments, mais ce sont surtout les Espagnols qui sont responsables. Ils ont pratiquement construit leur nouvelle capitale, La Paz, au XVIe siècle, avec des pierres prises à Tiahuanaco.
0: Reste-t-il quelques monuments importants?
2: Oui, un surtout. La Puerta del Sol, la porte du soleil. Le temple du soleil, lui, a été transformé en église et pratiquement seuls les murs. Mais la porte du soleil est un magnifique monument sculpté. Elle est faite de trois énormes pierres, sculptées de signes hiéroglyphiques.
1: Ces ruines de Tiahuanaco sont-elles uniques dans cette région?
2: Non, il y a de nombreuses ruines tout autour du lac Titicaca, et à mon avis, elles appartiennent toutes à la même civilisation que celle de Tiahuanaco.
0: Et vous datez avec précision cette civilisation?
2: C'est difficile. Il y a une quarantaine d'années, on pensait que Tiahuanaco appartenait à la civilisation Inca, mais on sait maintenant que les Incas ont imposé leur culture vers le 12e siècle de notre ère, récemment donc. Dans ces conditions, on a considéré alors Tiahuanaco comme une civilisation antérieure aux Incas, d'origine Aymara. On considère maintenant qu'elle a pu naître 2000 ans avant le Christ, mais qu'elle était déjà décadente vers le 6e siècle après Jésus-Christ.
0: Je vous remercie, M. Karsten.
1: Bon, un instant, messieurs, voulez-vous? Nous nous trouvons, avec M. Karsten, devant la thèse officielle. Rien d'aventureux, vous l'avez remarqué, rien de choquant. Une civilisation comme une autre, une culture séduisante. Mais aucune explication ni tentative d'explication. Monsieur Karsten juge sur des pierres et non sur un ensemble. Monsieur Karsten, vous nous avez dit vous-même que le site de Tiahuanaco était un désert. Oui ou non?
2: Oui, totalement désertique.
1: Avez-vous déjà vu une civilisation s'installer dans un désert?
2: Non, bien sûr.
1: Vous serez donc d'accord avec moi pour convenir que cette civilisation a pu être détruite lorsque la région a été transformée en désert pour une raison quelconque?
2: Oui, naturellement.
1: Bon. Voulez-vous confirmer la date approximative que vous donnez à Tiahuanaco?
2: Oui. Début 2000 ans avant Jésus-Christ, apogée vers 600 après Jésus-Christ, décadence vers 1000 ou 1200.
1: Voilà, messieurs, le point essentiel du litige. La science officielle, les archéologues, disent au plus loin 2000 ans. Mais d'autres représentants de la science, non moins officiels, les géologues, vont leur donner tort. Géologiquement, le site de Tiahuanaco a été daté. Voulez-vous faire entrer maintenant le second témoin? Nous allons l'entendre, c'est un géologue.
0: Monsieur, vous êtes géophysicien, géologue.
1: Oui.
0: Nous vous écoutons.
1: Eh bien, tous les géologues sont d'accord pour faire apparaître le lac Titicaca à la fin de l'ère tertiaire. L'âge tertiaire a été un drame puissant. Les Andes, pense-t-on, surgirent de l'océan et constituèrent à cet endroit une vaste citerne, le lac. Et c'est ainsi que les géologues imaginèrent cette naissance autrefois.
2: Permettez, puis-je faire une observation ?
0: Vous avez la parole, M. Karsten.
2: Personne ne songe à contester que le lac Titicaca soit né au tertiaire. Cela n'a rien à voir avec Tiahuanaco. Les sites géologiques naissent, et plusieurs millénaires après, les cités, les civilisations s'installent.
4: Permettez. Précisément, c'est là le mystère de Tiahuanaco. La cité, semble-t-il, existait avant le cataclysme. Continuez, monsieur.
1: Un premier fait est frappant. On trouve au Pérou une très importante ligne de sédiments marins qui a été très bien étudiée et qui s'étend sur près de 700 kilomètres. Elle commence près du lac Umayo à une altitude supérieure de 100 mètres à celle du lac Titicaca. Elle passe au sud de ce lac à 30 mètres au-dessus du niveau de sa surface et va se terminer en s'inclinant de plus en plus bas vers le sud, au-delà du lac Coipusa, à 250 mètres au-dessous du niveau de son extrémité nord. Voici mon graphique de courbe.
4: Oui.
1: Remarquez bien qu'il ne s'agit pas d'une droite, mais d'une courbe. Mm-hmm. Pendant un quart de la distance, la ligne de sédiment descend de 0,30 m par kilomètre et au dernier quart, de 0,60 m par kilomètre. Cette ligne de sédiment nous montre qu'il y avait là une mer. Assez curieusement, signalons que cette mer ne semble pas avoir eu la même courbure que notre horizon actuel.
4: Je vous en prie, je vous en prie. Alors là, vous vous aventurez sur une des thèses les plus étranges et je vous demande, si vous le voulez bien, de revenir au problème géologique de Tiahuanaco.
1: Il est incontestable qu'il y a eu une brutale surélévation du continent au-dessus de la mer actuelle.
0: Ne serait-ce pas plutôt un effondrement de la mer actuelle ?
1: Non. Oui, enfin, ce n'est pas aussi simple que cela. Le lac Titicaca est salé, et l'exploration géologique des terrains environnants ne donne pas de sel. Le lac est salé parce qu'il est le dernier reste d'un océan disparu. Une grande flaque piégée lors de cette surélévation.
4: Que vous datez bien de la fin du tertiaire, c'est-à-dire en âge absolu, en âge géologique, d'un million d'années.
1: Oui.
4: Bon, je souligne donc encore une fois, messieurs, que c'est là le mystère. Tiahuanaco est actuellement à 25 km du lac Titicaca et Tiahuanaco était un port de mer. Les quais existent encore et ils sont précisément sur la ligne de sédiments que vous avez signalé tout à l'heure. Sédiments qui marquent bien, à votre avis, les bords d'une mer, j'insiste, née à la fin du tertiaire.
1: Oui, née à la fin du tertiaire.
4: Bon, avouez qu'il est étrange de découvrir un port de mer ou tout au moins ses ruines à 3800 mètres d'altitude, 3800 mètres au-dessus du niveau de la mer actuelle. Bon, nous allons, si vous le voulez bien, écouter maintenant la lecture d'un témoignage non moins étrange. Monsieur, à vous.
3: Eh bien, dans son livre « L'Atlantide et le règne des géants », Denis Sora écrit ceci à propos de Tiahuanaco. « On a trouvé dans les fouilles amorcées des ossements humains, dans les strates principales à proximité d'eau de Toxodon, animaux qui ont disparu à la fin du tertiaire. Cela suffirait à dater cette civilisation. Les têtes stylisées de Toxodon sont aussi utilisées dans la décoration des portiques. » L'existence simultanée des constructeurs et des animaux tertiaires ne semble donc pas pouvoir être mise en doute.
0: C'est vite dit, il nous est difficile de croire que Tiahuanaco remonte à la fin de l'ère tertiaire. D'autant que la science officielle se refuse à voir l'homme apparaître avant l'ère quaternaire.
4: Mais nous ne vous demandons pas de croire. Nous étudions un dossier. Nous cherchons. Vous allez entendre des choses bien plus étranges, rassurez-vous. Continuez, s'il vous plaît, quelques citations du livre de Denis Sora.
3: On retrouve autour du lac Titicaca des marques évidentes de trois différentes sortes de catastrophes. Des strates de cendres volcaniques, des dépôts d'inondations soudaines et enfin les preuves de la disparition finale de la mer. Il y a un endroit spécialement impressionnant, nous dit Bellamy qui a participé aux fouilles, où des quantités de pierres à demi travaillées ont été abandonnées en désordre et des outils sont restés éparpillés dans la vase séchée.
5: Il semblerait que les ouvriers se soient précipitamment enfuis ou ont été noyés par surprise en plein travail.
0: Cela confirmerait le cataclysme. Mais...

0: problème de Tiahuanaco, construit avant le déluge, dit-il, Monsieur Denis Sorat nous propose d'autres dates. Pourquoi pas ? Mais écoutons-le.
1: Page 67 de son livre, il écrit « Les ruines de Tiahuanaco nous permettent d'entrevoir la fin de l'âge d'or et d'imaginer ce qui se passa ensuite entre 250 000 ans et peut-être 10 000 ou 12 000 ans avant notre ère.
2: Oh, » C'est allé vraiment très loin.
0: Mais pourquoi pas ? Voyons, quand on s'aventure sur ces terrains, il n'y a plus de limite. D'ailleurs, vous allez le voir. Nous avons dit tout à l'heure que l'un des monuments les plus étonnants de Tiahuanaco est la Puerta del Sol, la Porte du Soleil. Ce monument, nous le connaissons bien. Il a été photographié, étudié, analysé. Or, que représente-t-il ? Eh bien, nous allons poser cette question à trois personnes. Et nous allons obtenir trois réponses, vous allez le voir, aussi différentes que possible. La première ne vous empêchera certainement pas de dormir, c'est celle de M. Karsten. M. Karsten, pour vous, que représente la Porte du Soleil ?
3: C'est une porte.
0: Ah, évidemment.
3: Constituée par trois énormes pierres. Le linteau est une pierre sculptée de signes hiéroglyphiques, représentant des hommes avec des emblèmes d'animaux. C'est en réalité une sorte d'écriture pictographique, c'est-à-dire faite de dessins.
0: Oui.
3: Artistique, elle a eu probablement une signification religieuse ou magique. On voit au centre une image du créateur lui-même ayant la tête d'un puma. Le puma ou le jaguar est depuis tout temps, depuis des temps immémoriaux, un animal sacré pour les Indiens du Pérou qui l'adoraient comme symbole de la toute-puissance et l'identifiaient au grand dieu créateur Viracocha.
0: Aucune autre interprétation de cette porte du soleil ?
3: Non. C'est ce que j'ai écrit dans mon livre sur les civilisations incas, publié en 1957.
0: Je vous remercie. Prenons la deuxième thèse, celle de Denis Sorat, qui d'ailleurs reprend la thèse de Bellamy.
1: Posnansky, le vétéran des études archéologiques boliviennes, a le premier découvert que c'était un calendrier et a pu fixer les signes des solstices et des équinoxes. L'allemand Kiss, après des études sur place en 1928 et 1929, a proposé en 1937 le déchiffrement général des mois et des semaines. L'anglais Hashton, en 1949, a enfin effectué la mise au point de tous les détails du symbolisme qui permettent la connaissance précise du fonctionnement de cette machine scientifique. Or, en 1927, Herbiger, en calculant les données qui sont les bases de nos connaissances sur la rotation de la Terre, est arrivé à cette conclusion qu'à la fin du tertiaire, la Terre tournait autour du Soleil en 298 jours, chaque jour ayant un peu plus de 29 de nos heures. Herbiger mourut en 1931, et ces calculs sont dans les archives de l'Institut Herbiger à Vienne. Ce n'est qu'en 1937 que Kiss a été en mesure de déclarer que le calendrier de pierre de Tiahuanaco comptait 290 jours. Comme Tiahuanaco précède de peut-être 50 000 ou 100 000 ans la fin du tertiaire, la différence, en théorie, est acceptable et devient une preuve de plus. Jusqu'à présent, aucun autre déchiffrement du calendrier n'a été proposé et l'analyse d'Ashton en 1949 a entièrement confirmé les trouvailles de Posnansky et de Kiss. On doit donc considérer, jusqu'à nouvelle information, que les calculs de Herbiger, faits avant toute interprétation ou même toute connaissance approfondie du calendrier, ont été démontrés justes par des observations faites et enregistrées à la fin du tertiaire. Et inversement, les calculs prouvent que c'est à la fin du tertiaire que les astronomes de Tiahuanaco ont fait leurs observations.
0: Oui.
2: Allez, cela prouve, cela prouve. Le mot est vite dit. Cela prouve qu'il y a des gens qui croient cela. D'ailleurs, les tests de Herbiger font lever les épaules de tous les scientifiques.
0: Je suis parfaitement d'accord avec vous, mais encore une fois, nous cherchons. D'ailleurs, voici une nouvelle thèse, toute récente. Elle apparaît sous la plume du professeur Kazantsev, un soviétique, et elle a été publiée par la revue Planète en octobre 1961. Voulez-vous nous lire le témoignage de Kazantsev ?
4: Le calendrier de Tiahuanaco m'a toujours intrigué. Était-il juste de considérer que le petit cycle qu'il comportait était un mois ? Peut-être n'était-ce pas du tout un mois, mais une année. Dans une année, il est difficile d'admettre un nombre entier de jours. L'année terrestre ne comporte pas non plus un nombre entier de jours. C'est pourquoi il y a une année de 366 jours tous les 4 ans. Le calendrier terrestre est ainsi corrigé.

0: vénusienne. Nous savons maintenant que la période de rotation de Vénus est d'environ 9 jours. Si les 290 jours tenaient exactement dans un cycle de 12 ans, il faudrait alors que 10 années vénusiennes sur 12 aient 24 jours et que 2 années aient 25 jours. Ainsi, cela coïnciderait exactement avec le calendrier de Tiahuanaco. Si c'est une coïncidence, elle est étonnante. Si le calendrier de Tiahuanaco était effectivement le calendrier vénusien, la période de rotation de Vénus serait exactement de 9 jours terrestres et 7 heures.
1: Et voilà. Voilà, messieurs. Un calendrier vénusien. Pourquoi pas ?
2: Oui, mais nous ne savons finalement pas la durée exacte du jour et de l'année vénusien. Tant que Mariner 2 ne nous aura pas livré le secret, prudent.
1: Eh bien, écoutez, je crois que c'est un peu comme au cirque. De plus en plus fort et de plus en plus haut. Et c'est pour cette raison que nous ne pouvons conclure. Que voulez-vous penser, messieurs, d'un problème dont les données sont si larges ? D'un problème auquel certains apportent une solution rationnelle et d'autres une solution irrationnelle. Séduisante, certes, mais irrationnelle. En fait, nous ne savons pas grand-chose. Et finalement, il est difficile d'admettre la thèse officielle de Karstein, restrictive, et difficile aussi d'admettre les thèses de Bellamy et de Sorat, séduisantes, mais... Bon. Quant à ce calendrier vénusien planté dans le sol américain, que peut-on en penser ? D'ailleurs, parallèlement à ces trois thèses sur la porte du soleil, nous en arrivons en conclusion aux trois thèses voisines sur la nature et l'origine des fondateurs de cet étrange Tiahuanaco. Monsieur Karlstein nous dit...
3: C'est une civilisation andine, pré-Inca, fondée par les Indiens Aymaras.
1: C'est une thèse bien conformiste qui repose sur un fondement capital de la science rationnelle. Toute civilisation naît obligatoirement d'une période de barbarie. Bon. Que nous disent messieurs Bellamy et Sorat ?
4: Les pierres même de ces ruines présentent des caractères qu'on ne trouve nulle part ailleurs dans le monde. La civilisation première des Andes ne ressemble à rien de postérieur et ses singularités ne se comprennent que par une date infiniment ancienne. Voici d'abord une pierre de près de 9 tonnes, creusée sur ses 6 faces de mortaise inexplicable. Voici des portiques de 3 mètres de haut, de 4 mètres de large, d'un demi-mètre d'épaisseur et taillé dans une seule pierre dans laquelle la porte et les fausses fenêtres ont été découpées au ciseau et les sculptures de frise sculptées dans la pierre même. Poids, plus de 10 tonnes. Voici d'autres parties de murs qui pèsent 60 tonnes. Voici, pour soutenir d'autres murs composés de pierres plus petites, des blocs de grès de plus de 100 tonnes enfoncé dans la terre au-dessous des bâtiments. Voici enfin les statues géantes. Une statue sculptée dans une seule pierre a été descendue au musée de plein air de La Passe. Elle a 8 mètres de haut et 1 mètre d'épaisseur et pèse 20 tonnes. Il y a des douzaines de statues de cet ordre et des excavations sérieuses n'ont pas encore été faites. Problème curieux. Les monolithes découpés semblent avoir été mis en place par des géants. Mais ils sont découpés en ouvertures, portes et fenêtres qui sont à l'échelle humaine. Et pourquoi les hommes se seraient-ils mis spontanément à faire des statues de 8 mètres de haut taillées dans une seule pierre ? Le travail impliqué est effroyable et serait même, avec nos équipements actuels, enfin, très difficile. Oui. N'est-il pas plus simple de penser que ces pierres ont été travaillées par les géants eux-mêmes ? Quoique pour l'usage et l'édification des hommes de taille ordinaire, nous verrons l'universelle tradition que les arts ont été enseignés aux hommes par des dieux rois géants.
5: Il faut beaucoup d'imagination.
1: Oui, il faut beaucoup d'imagination. Des rois géants, pourquoi pas ? Remarquez qu'ils appuient leur thèse sur un fait bien connu que l'ère tertiaire a vu le gigantisme des plantes et des bêtes, a vu des monstres comme l'iguanodon, le texodon, le plésiosaure, etc. Et que dans le fond, il n'y a aucune raison qu'il n'y ait pas eu des hommes géants devenus rois et puis finalement dieux dans les mythologies. D'ailleurs, je vous signale en passant, messieurs, que la Bible fait dans plusieurs passages, en particulier dans le Deutéronome, état et tout naturellement de géants. Alors, Denis Sorat cite des découvertes d'os de géants faites dans le monde. Un à Java, un en Chine, un au Transvaal. La découverte d'outils de pierre en Syrie, en Moravie, outils pesant 3 à 4 livres, et impliquant, affirme Denis Sorat, chez les êtres qui les employaient, une taille de 3 à 4 mètres. Encore une fois, pourquoi pas? Mais le seul ennui, et ça j'insiste, c'est qu'on n'a pas trouvé d'os de géant à Tiahuanaco.
2: Venons-en, voulez-vous, à la dernière thèse, les Vénusiens.
1: Ah oui, les êtres venus d'ailleurs. Eh bien, c'est la thèse favorite de Jacques Bergier. Cela expliquerait beaucoup de choses, d'ailleurs. Nous avons vu qu'il y a à Tiahuanaco des blocs gigantesques. Nous ne voyons pas très bien comment les hommes ont pu les ériger, ni à quoi ils pouvaient servir. Il y a un an environ, je parlais de ce problème avec Jacques Bergier. D'ailleurs, pas spécialement à propos de Tiahuanaco, mais à propos de ces murs de géants qu'on trouve un peu partout dans le monde, en Méditerranée en particulier. Et il me disait ceci.
6: Ça, je suis très sceptique sur les géants. Je crois que c'est encore une de ces rêveries pseudo-scientifiques qui ont été à la base des doctrines nazies. C'est pour ça qu'ils ont un certain intérêt historique, que j'en ai parlé, mais absolument rien, semble-t-il, dans l'archéologie ne le prouve. Autant je croirais assez volontiers à des extraterrestres, à des êtres humanoïdes venus d'ailleurs ayant fait construire ces murs pour les indigènes, autant je ne crois pas du tout aux géants. Mais je croirais assez à des extraterrestres arrivant dans une espèce d'astronef atomique et faisant construire ces murs autour comme blindage. Et ces murs mégalithiques sont tellement répandus et leur distribution est tellement curieuse qu'on peut se demander si ceux qui les ont fait construire par des hommes terrestres n'étaient pas les êtres mystérieux qui ont tracé les fameuses cartes de Piri-Reis, qui sont des cartes qui datent d'avant l'Égypte et où on voit pourtant le relief exact de l'Antarctique, le relief exact de l'Amérique du Nord.
1: Alors, qu'en pensez-vous, messieurs?
2: C'est une thèse difficile à admettre.
1: Eh, je suis bien de votre avis, mais avouez que nous avons bien envoyé des véhicules vers Mars et Vénus. Alors, si l'on admet qu'il y a d'autres mondes habités, pourquoi ne seraient-ils jamais venus nous visiter?
2: Encore faudrait-il que ces mondes soient habités.
1: Oui, dans le système solaire, il y a doute. Mais ils pourraient venir d'ailleurs.
2: Oh, nous sommes en pleine science-fiction.
1: Eh bien, écoutez, sautons le pas pour une fois, voulez-vous? Je vais vous faire entendre une dernière information. Apparemment, elle n'a pas de rapport direct avec Tiahuanaco. Et pourtant...
0: Dans la plaine de Nazca, à quelques kilomètres du lac Titicaca, on peut voir des lignes géométriques immenses tracées dans la plaine. Elles sont visibles seulement d'un avion. Et c'est l'exploration aéronautique qui a récemment permis de les découvrir. On se perd en conjectures sur leur origine et leur signification. Les photographies que nous possédons de la plaine Nazca font penser à un immense terrain d'atterrissage.
1: Quand on sait que les légendes pré-Inca font tout état de dieux venus du ciel, et en particulier de la constellation des Pléiades, avouez qu'on peut se poser quelques questions. Amis auditeurs, ce sont ces questions que vous vous posez certainement ce soir. Des questions auxquelles, pour l'instant, personne ne peut répondre. C'est donc sur un bilan négatif que nous devons fermer le dossier de Tiahuanaco, mais avouez-le, quel mystère fantastique.
7: C'était Le Monde est Fantastique, émission historique d'Europe 1, principalement diffusée entre 1961 et 1964, qui explorait les grandes questions scientifiques et sociétales. Et vous venez d'écouter un numéro consacré au mystère de Tiahuanaco. Allez, je vous propose d'écouter un peu de musique avant de poursuivre avec une nouvelle archive Europe 1, plus récente cette fois, qui date de 2014, Secret de tournage, présenté par le critique de cinéma Bruno Kras, émission sur les coulisses et anecdotes de films cultes contemporains. Et on a choisi cette nuit Le fabuleux destin d'Amélie Poulain. Donc vous retrouverez Bruno Kras et le réalisateur de ce film culte porté par une super nana, Audrey Tautou, pour l'incarner. Et justement, Super Nana, bah c'est la chanson que nous allons écouter, celle de Michel Jonas, version 2024, fabuleusement réorchestrée.

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0: Super Nana, un grand classique de Michel Jonas, sorti dans les années 70 sur l'album Changer Tout, mais revisité ici en 2024, et que l'on retrouve sur l'album Soul, album qui réunit les plus grands succès de Michel Jonas, mais dans des versions réarrangées aux influences soul, blues, R&B, avec notamment Manu Katché à la batterie. Allez, soyez les bienvenus la nuit sur Europe 1. J'ai le plaisir de vous emmener maintenant dans nos archives pour retrouver Bruno Kras en 2014. Bruno Kras aux commandes de Secret Tournage. Il était en compagnie du réalisateur Jean-Pierre Jeunet pour nous livrer des anecdotes de premier choix sur un film culte que vous allez tout de suite reconnaître, bien évidemment. Je vous souhaite une très belle nuit à l'écoute d'Europe 1.
1: Bienvenue dans ce studio à Jean-Pierre Jeunet. Jean-Pierre Jeunet, bonjour.
2: Bonjour.
1: Alors, puisqu'on parle de films cultes dans cette émission, évidemment, j'ai pensé immédiatement au fabuleux destin d'Amélie Poulain. On a envie de dire Amélie Poulain, mais il faut dire le titre.
2: Oui, ou Amélie tout court même.
1: Ou Amélie tout court. Ouais. Et on va se mettre tout de suite dans le bain, écoutez.
3: Le 3 septembre 1973, à 18h28min32s, une mouche bleue de la famille des Californidés, capable de produire 14 670 battements d'ailes à la minute, se posait rue Saint-Vincent, à Montmartre. À la même seconde, à la terrasse d'un restaurant, à deux pas du Moulin de la Galette, le vent s'engouffrait comme par magie sous une nappe, faisant danser les verres sans que personne ne s'en aperçoive. Au même instant, au cinquième étage du 28 de l'avenue Trudaine, dans le 9e arrondissement, Eugène Collère, de retour de l'enterrement de son meilleur ami Émile Maginot, en effaçait le nom de son carnet d'adresse. Toujours à la même seconde, un spermatozoïde pourvu d'un chromosome X appartenant à M. Raphaël Poulain se détachait du peloton pour atteindre un ovule appartenant à Mme Poulain, née Amandine Fouet. 9 mois plus tard naissait Amélie Poulain.
1: Alors Jean-Pierre Jeunet, on est fin 2000, début 2001, vous êtes rentré il n'y a pas si longtemps que ça des États-Unis, où vous avez fait Alien 4,
2: oui,
1: dans quel état d'esprit vous êtes ?
2: Dans un état d'esprit de reprendre ce que j'écrivais juste avant de partir, parce qu'en fait j'avais pas du tout envie de partir à Hollywood, j'avais envie de faire Amélie Poulain. Donc je reprends le travail et je cherche de nouveau désespérément l'idée du fil conducteur de ce cahier rempli dégorgeant d'anecdotes et d'idées. Et tout d'un coup l'idée me vient lumineuse un matin, mais oui bien sûr ce sera l'idée de la fille qui est des autres.
1: Est-ce que l'expérience américaine a changé vos intentions que vous aviez avant de tourner Amélie ?
2: Disons que justement je l'ai fait encore avec plus de plaisir parce que j'ai eu la joie de retrouver le Paris que j'avais découvert en 74 quand j'ai débarqué petit provincial de Nancy, et de revenant de Los Angeles, j'ai redécouvert le Paris et je me suis rendu compte à quel point on a la chance d'habiter une ville merveilleuse avec tout ce côté Jacques Tati, le petit drapeau bleu blanc rouge qui flotte et le petit air d'accordéon, et ça m'a paru absolument plein de romantisme, et je me rendais compte que quand on vit à Paris depuis 20 ans, ben on le voit plus ça. Et donc je me suis dit, je vais leur rafraîchir la mémoire, je vais nous faire un petit coup de Jacques Tati, un petit coup de franchouillardise au bon sens du terme.
1: En plus, un plateau français, un plateau de tournage français est très différent d'un plateau américain. Comment vous aviez vécu l'expérience américaine ?
2: Oui, voilà, il y a toute la pression, on est 250 sur le plateau chaque jour, il y en a 80 qui font rien, il y a toute la pression du studio derrière. Et en France, on a le mot qui pour moi est le plus important de tout le cinéma, c'est le mot liberté. Quand je lis que Sondenberg, ce qu'il dit à propos d'Hollywood, j'ai qu'une envie, c'est de lui dire, viens tourner en France, tu vas voir, nous on a la liberté. Et le dernier film que j'ai fait, le prochain, donc il sort en octobre, qui s'appelle Extravagant voyage du jeune et prodigieux T.S. Pivet, est un film américain, mais produit en France et au Canada, donc une production entièrement française. Rien n'a de voir à personne.
1: Alors, dès qu'on entre dans le film, que j'ai revu, évidemment, il y a ce côté totalement cinématographe, kaléidoscopique. Je me souviens que nous, on l'a vu, journaliste, en projection presse, et on a été surpris par le ton totalement original du film. Comment, au début, parce qu'on va largement parler de la facture du film, de sa photo, de ses décors, de ses costumes, de ses acteurs, comment, au début, mettre en image tout ça ? Quel a été le fil conducteur ?
2: Ah ben, je me souviens que j'avais en référence, dans un coin de ma tête, la série Les Incorruptibles, avec Elliot Ness, la série en noir et blanc, hein, pas le film, la série en noir et blanc, et à l'époque, il y avait un monsieur qui faisait une voix off et qui commentait à 18h45, Elliot Ness et sa bande arrivaient au bar, machin, nanana. Et c'est ça que j'avais envie de retrouver comme ton. Et d'ailleurs, on a fait des essais avec le monsieur qui faisait la voix off de l'époque, mais qui malheureusement avait 72 ans et ça se sentait un petit peu dans sa voix. Donc il a fallu que je trouve une autre voix off. J'en ai écouté 120 et un jour j'étais dans une salle de montage et à côté, Jean Becker montait un film avec André Dussolier. J'ai entendu sa voix, je me suis dit, mais je me suis tapé sur le front, je fais le bruitage. Et je me suis dit, bien sûr, c'est lui.
1: Pourquoi la voix de Dussolier?
2: Ah ben je sais pas, pourquoi Audrey Tautou, pourquoi Yolande Moreau, ça c'est une question d'instinct. Le réalisateur doit se fier à son instinct, à condition évidemment d'avoir une idée précise dans la tête.
1: Et puis on vous connaissait évidemment, vous veniez, on avait découvert Delicatessen en 91, on avait découvert La Cité des Enfants Perdus, et on connaissait votre style de cinéma. Mais comment vous avez eu, entre guillemets, l'audace qui aurait pu un peu déconcerter les spectateurs, de faire, dès le départ, cette espèce de maelstrom d'image?
2: Ouais, c'est vrai que le film commence par une présentation de 20 minutes avec une voix off et l'histoire ne commence pas. Mais ça m'a tellement fait flipper à un moment que je me souviens, j'étais dans un cinéma en train de regarder Tigre et Dragon, je suivais pas du tout le film, j'essayais de trouver une idée et c'est pour ça qu'au milieu de la présentation, si vous revoyez le film, à un moment, l'histoire va bientôt commencer, en gros, ne vous impatientez pas, car le destin d'Amélie Poulain va bientôt basculer et on met 2-3 images flash très, très, très violentes de ce qui va lui arriver par la suite. Parce que moi-même, je me disais, oh, mais les spectateurs vont quitter la salle, ils vont pas supporter 20 minutes de présentation. D'ailleurs, je me souviens qu'à la première, Bertrand Blier avait dit, il fait tout ce qu'il faut pas, mais ça marche quand même. comme quoi, il faut prendre des risques parfois. Ce qui me fait rire quand je vois les McGee ou ce genre de scénaristes qui viennent, ce genre de gourous du scénario qui viennent expliquer exactement comment il faut faire un scénario en France. Ben non, il faut faire exactement le contraire et ça peut marcher, quoi.
1: Ce qui est intéressant, c'est que, en donnant la parole à cette voix off, qui illustre tous les personnages qu'on voit défiler, vous prêtez, notamment au personnage principal, un destin. Ça a encore plus une allure de conte parce qu'elle ne parle pas beaucoup au départ et que donc le spectateur peut investir totalement dans ce personnage, comme ça un personnage un peu archétype, et puis on raconte à elle son destin, qui est un destin tout à fait particulier.
2: Oui, tout à fait fabuleux.
1: Fabuleux.
2: Non, mais c'est vrai que je m'amuse avec plein de choses. Elle a le cœur qui bat, et ben je montre son cœur qui bat, comme dans les dessins animés de Tex Avery. Elle aimerait disparaître comme une flaque d'eau, et ben on la voit s'écrouler comme une
1: flaque
2: d'eau.
1: Vous la racontez plus qu'elle ne parle.
2: Oui,
1: c'est ça qui est intéressant dans l'écriture. C'est la voix off et votre écriture avec Guillaume Laurent, on va en parler dans un instant, qui raconte le personnage.
2: C'est ça. On a réalisé un moment parce que je devais prendre Emily Watson au tout départ, l'actrice anglaise, et j'avais réalisé qu'elle avait une page de dialogue en tout et pour tout dans tout le film. On se rend pas compte, mais elle parle quasiment pas. Mais par contre, effectivement, on la raconte, et puis il y a aussi des choses très spéciales. Elle s'adresse au spectateur, elle regarde le spectateur droit dans les yeux, droit dans la caméra, ce qu'on ne doit absolument pas faire au cinéma, on n'est pas au théâtre. Donc voilà, j'ai enfreint toutes les règles et tant mieux.
1: Alors, pour rappeler, parce qu'on n'a pas fait le pitch encore au spectateur, seul spectateur qui n'aurait pas vu le film, c'est le destin de cette petite jeune femme dont le père est médecin. Alors, c'est très drôle parce que le peu de contact qu'elle a avec son père, c'est quand il examine. Évidemment, elle est très émue, elle a le cœur qui bat terriblement et hop, il la pense malade. Alors déjà, sur le plan, on va dire, psychologique, pour une jeune fille, c'est un peu difficile à dire. Sa mère, donc, elle est malade, elle reste à la maison, c'est sa mère qui est sa préceptrice. Sa mère est un peu hystérique, on va dire, et sa mère meurt brutalement. Donc c'est quand même une jeune fille qui va se renfermer sur elle. Est-ce que vous avez pensé à ce plan, cet arrière-plan psychologique quand même? C'est pas une fille qui est très aidée dans la vie.
2: C'est quelque part le même thème que tous mes films. Je ne fais que raconter la même histoire. Et l'histoire, si vous regardez bien, c'est l'histoire du petit pousset qui lutte contre un ogre. Alors dans Amélie, c'est moins évident que dans La Cité des Enfants Perdus ou dans Delicatessen ou même dans Alien où les ogres sont vraiment des monstres. Mais là, c'est quelque part l'ogre, c'est l'introversion, c'est la difficulté d'aller vers les autres, la difficulté de communiquer, de trouver un amour. Et donc elle lutte contre ça. Et donc voilà, c'est le petit pousset qui, grâce à son imagination, elle va, comme le petit pousset qui sème des petits cailloux, grâce à son imagination, elle va rencontrer finalement l'amour.

0: Et on se retrouve en compagnie de Jean-Pierre Jeunet pour le fabuleux destin d'Amélie Poulain, où on raconte le tournage, qui a été un tournage, je pense, plein d'anecdotes et plein de surprises. L'écriture du film, c'est très important. Alors, Guillaume Laurent, on le connaît maintenant. Comment vous l'avez rencontré ?
1: Il m'avait envoyé un scénario qu'il avait écrit pour le plaisir, comme ça. Et en fait, j'avais trouvé ça très intéressant. Donc, je l'avais appelé. Et il avait un message téléphonique sur son répondeur qui était à hurler de rire. Donc, je me suis dit, ce garçon a du talent. Voilà comment c'est parti.
0: Et donc, vous avez commencé à écrire avec lui ?
1: Oui, il y a eu déjà plusieurs approches avant. On avait écrit ensemble une fin pour Alien la Résurrection. Il avait écrit un scénario pour ma petite amie. Enfin, voilà, il y avait déjà eu des travaux d'approche.
0: Quelle était la part de votre imagination à vous, puisque vous aviez plein de choses à mettre dans ce film.
1: Oui,
0: et la sienne, quel était son travail? Quelles étaient vos deux occupations respectives, on va dire?
1: Oui, au départ, j'avais une boîte pleine d'idées. Après, il a amené la sienne, avec toutes ces idées qui pouvaient se mélanger avec la mienne. Et puis après, quand on est rentré au stade de l'écriture, après avoir fabriqué l'ours, le squelette du film, qui est une étape assez technique, après, lui, il se prend toutes les scènes dialoguées, et moi, toutes les scènes visuelles. C'est notre manière de fonctionner. Alors, quand moi, dans une scène visuelle, des acteurs, des personnages doivent parler, je mets blablabla, et lui, il les complète. Voilà comment on fonctionne.
0: Alors lui, c'est un écrivain, il a bien sûr des anecdotes à raconter sur ses livres, et justement on va l'appeler. Alors, Guillaume Laurent, vous êtes en ligne, bonjour.
2: Bonjour Bruno, bonjour Jean-Pierre.
0: Alors, vous avez des tas de souvenirs sur ce film, mais moi je tiens à ce que vous racontiez un souvenir particulier qui concerne un acteur du film qui a malheureusement disparu il y a 2 mois, Artus Depinguerne, auquel on pense beaucoup en ce moment, Artus évidemment, et vous avez un souvenir à nous raconter à ce sujet.
2: À la fin du film, il marche dans la rue, et il tombe sur une phrase qui est taguée sur le mur, que Amélie a taguée, qui vient d'un roman inédit de lui. Et cette phrase est « Sans toi, les émotions d'aujourd'hui ne seraient que la peau morte des émotions d'autrefois ». Et cette phrase, en fait, c'est un petit clin d'œil que je m'étais fait, parce qu'elle vient d'un roman inédit à moi, qui est toujours dans un tiroir. Et donc, je peux dire que j'ai un roman inédit, dont une phrase a été lue par 33 millions de personnes, ce qui veut dire que, vu le peu de nombre de phrases du roman, j'ai un best-seller inédit dans un tiroir. Voilà, c'était une sorte de petit prodige accompli par Amélie Poulain, parmi tous les prodiges que ce film a donné.
0: Merci Guillaume Laurent d'avoir été en notre compagnie. Alors, l'écriture du film, on y revient avec vous, Jean-Pierre Jeunet, parce que c'est très écrit. Cette voix de Dussolier tout au long du film, pendant tout le film, c'est très très écrit, c'est important.
1: Ça, c'est Guillaume Laurent. Et récemment, j'ai revu le film parce que je suis en train de fabriquer des DCP, c'est-à-dire les versions numériques de mes films pour la pérennité, parce qu'aujourd'hui, dans pas longtemps, on pourra plus les voir en 35 mm. Et je l'ai revu, donc, pour des raisons techniques. Et je fermais les yeux, je regardais pas le film, j'écoutais les phrases de Guillaume. Et je me disais, le salaud, il a du talent quand même. Et des petits jeunes ont fait dans une école de théâtre une pièce autour d'Amélie. Et donc, c'était bizarre de revoir le film, repenser autrement, mais les textes restaient les mêmes et les gens riaient aux phrases de la même façon.
0: Alors, de la même façon que Amélie Poulain va découvrir une petite boîte au trésor qui va être un peu le démarrage de son fabuleux destin, vous aviez une sorte de boîte à idées. Et vous avez dit à l'époque, comme Flaubert avait dit Madame Bovary, c'est moi, vous avez dit Amélie Poulain, c'est moi. Il y a beaucoup de choses de vous qui sont passées dans ce film.
1: Oui, bien sûr, plein de souvenirs, plein d'anecdotes, plein de choses entendues. C'était vraiment une compilation de mini-petites idées... Petit trésor. Je me souviens d'un critique, Michel Bouju, qui avait fait la formidable émission Cinéma, que j'avais réédité en DVD d'ailleurs. Michel avait voulu être méchant avec Amélie en disant c'est un film ramasse-miettes. Et j'avais trouvé que c'était un formidable compliment. Parce que faire un film avec des miettes et faire 33 millions de spectateurs avec des miettes, bah c'est pas mal. Et moi j'adore les ramasse-miettes, d'abord physiquement, l'objet qui glisse sur la nappe. Et voilà, c'était effectivement un film qui collectionnait plein de petites idées et qui suivait un fil conducteur qui est l'histoire de cette fille qui aide les autres, qui était venue par hasard en voyant dans la rue un type à Étienne Marcel en plein Paris, donc en 2000, un type qui était dans une caisse sans jambes, un cul-de-jatte, et qui avançait avec deux fers à repasser exactement comme dans les westerns, comme dans les films avec les Dalton et Lucky Luke. Et c'est ça qui m'avait donné l'idée, parce que je m'étais dit peut-être que ce garçon fait partie d'une bande de désespérés pour qui la vie a été tellement noire que finalement leur raison de vie c'est d'aider les autres en secret. Et je me suis dit là, il y a un bon, j'ai pas choisi finalement des freaks parce que le film existait déjà, mais une jeune fille un peu plus charmante.
0: Dans ce cas-là, est-ce que le storyboard est important pour mettre tout ça en ordre? Parce que tout ça, ça fait une espèce de grand mélange. Il y a une idée conductrice, le destin, sa façon d'essayer de réparer le malheur des autres. Là, je continue un peu le pitch, mais il faut pas en dire plus parce qu'Amélie Poulain, voilà, il faut le voir, il faut le revoir. Le storyboard a été très important puisque tout est dans l'écriture et dans l'image. Ça, c'est vraiment un film écriture-image.
1: Oui, le storyboard, c'est un procédé que j'utilise depuis toujours, probablement parce que je viens de l'animation. Donc, des délicatessen avec Caro, on faisait des storyboards. Moi, j'en ai toujours fait, je continue à en faire, parce que c'est un prétexte pour bosser, simplement. Parce que quand on est sur le plateau, faut galoper, faut avoir des, faut pas hésiter, parce que le temps, c'est de l'argent. Alors que quand vous faites le storyboard, vous êtes à la campagne, tranquillement, vous passez 2 ou 3 mois à trouver les idées, il n'y a pas de pression, voilà.
0: Explique d'ailleurs c'est quoi le storyboard.
1: Le storyboard, c'est d'imaginer le film, de le visualiser, et les idées visuelles, eh ben c'est de les transposer sur le papier par des dessins plutôt que par des mots. Comme ça, c'est plus explicite pour toute l'équipe et plus pratique et plus visuel.
0: Mais on ne le respecte pas à l'image près.
1: Oui, j'entendais un jour Claude Chabrol qui disait dans une interview au Festival de Venise que c'est des machines qui font les storyboards. Ben moi, j'aimerais bien connaître la machine, le nom de la machine, je l'achète tout de suite. Non, non, bien sûr, c'est pas fait pour être respecté, mais c'est un prétexte pour travailler. Vous savez, Picasso a fait 150 esquisses quand il a peint Guernica. Et c'était pas un feignant, c'était pas un manchot, Picasso. Donc voilà, je pense qu'on peut bosser et 100 fois sur le métier remettre son ouvrage.
0: Alors, on va parler tout à l'heure, dans un instant, d'Audrey Tautou. Au début, vous n'aviez pas pensé à elle, vous aviez pensé à une actrice anglaise.
1: Oui, j'avais écrit le film en pensant à l'actrice de Breaking the Waves, de Lars von Trier.
0: Emily Watson. Qui est extraordinaire.
1: Voilà, qui aurait été un peu plus âgée, un peu plus vieille fille, on peut dire, dans le film.
0: Alors, vous pensez tourner le film en anglais?
1: Oui, alors c'était compliqué. Bah, encore une fois, elle avait qu'une page de dialogue.
0: Ah,
1: elle parlait très peu. Mais c'était un peu compliqué. Quand elle allait voir son père, elle prenait le Chanel sous la manche. C'était un peu tiré par les cheveux. Mais j'adorais cette actrice. Elle voulait jouer absolument en français. On avait déjà fait des essais. Et puis finalement, elle a renoncé pour des raisons personnelles. Je saurais jamais quoi. Donc ça m'a un peu cassé en mille sur le coup, et donc dans ces cas-là, quand vous avez une actrice vraiment dans la tête, c'est difficile. Ça m'est arrivé une autre fois plus tard sur Micmac avec Jamel Debbouze qui a été remplacé par Danny Boone. Donc c'est difficile de rebondir. Donc j'ai fait un casting et j'ai vu deux actrices, je pense qu'aujourd'hui je peux dire, c'était Emma Decaune et la deuxième c'était Audrey Tautou, et immédiatement j'ai vu Amélie devant moi. Voilà, au revoir.
3: Et nous sommes dans ce studio d'Europe 1 en compagnie de Jean-Pierre Jeunesse, qui nous fait très plaisir puisqu'on parle du fabuleux destin d'Amélie Poulain. Et tout de suite, j'ai envie de dire, puisque je la connais depuis très longtemps, et le fabuleux destin d'Audrey Tautou, parce que on est devant un phénomène. Cette jeune comédienne a été faite par ce film. Depuis, on l'a vu au Festival de Cannes, présenter de façon magnifique la soirée d'ouverture, la soirée de clôture. Depuis, elle n'a pas quitté les écrans, même si de temps en temps, elle dit qu'il faut qu'elle arrête ce métier, qu'elle fasse un métier normal. Elle le dit souvent. Alors moi, je voudrais vraiment être là pour la rencontre entre Jean-Pierre Jeunet et Audrey Tautou. Racontez.
1: Oui, d'abord, elle avait quand même fait un film qui s'appelait Vénus Beauté.
0: Oui,
1: moi, je l'avais repéré sur le poster. Le film sortait juste au moment où moi, je faisais mon casting. Et quand j'ai vu sa petite bouille sur le poster, je me suis dit, tiens, voilà un petit elfe qui pourrait fort bien être une Amélie Poulain. Donc voilà, on a fait un test, elle est venue, elle m'a rencontré, elle m'a dit, oui, j'ai vu Délicatessen, mais elle avait loué la cassette exprès, quoi.
0: Elle était très jeune,
1: surtout pas, absolument pas cinéphile. Donc voilà, c'était forcé à regarder le film. Et puis elle a compris un peu mon univers, ce que j'aimais. L'essai, on le voit dans les bonus du DVD, d'ailleurs, l'essai, ça dure 10 secondes. Au bout de 10 secondes, je suis caché derrière la caméra parce que j'ai les larmes aux yeux. Et je sais que je l'ai trouvé. Et la première chose que je lui dis, mais tu viens d'où? Tu viens de quelle planète? D'où tu tombes? D'où tu sors, quoi?
0: Mais c'est très surprenant parce que quand on revoit le film, qu'on voit le moindre plan d'elle, la moindre séquence, elle réagit, on voit sur son visage et dans son regard des expressions passées, d'étonnement, de sourire, de peur,
1: oui,
0: d'émotion.
1: Ça s'appelle le travail d'acteur. Quand
0: oui,
1: même. C'est
0: oui,
1: un peu normal,
0: mais tous
1: ça.
0: Les oui, mais tous les acteurs ne sont pas à ce niveau. Elle était jeune quand même.
1: Ouais.
0: Ça vous a frappé. Si le premier essai vous a convaincu, vous avez eu les larmes aux yeux, c'est que c'était parce que vous l'aviez trouvée ou parce qu'elle était excellente.
1: C'est parce que la magie opérait. C'est une mayonnaise qui prend tout de suite. Voilà, vous savez que vous avez votre personnage. Pour ça, bien sûr, faut en avoir une idée dans la tête. Mais quelque part, elle bouscule un peu l'idée préconçue puisque Emily Watson aurait été beaucoup plus vieille fille, beaucoup plus différente. Mais là, tout d'un coup, il se passe quelque chose. Bon, c'est au metteur en scène de savoir, de ne pas se tromper. Certains metteurs en scène ont vraiment le sens du casting. Je pourrais citer Jacques Houliard, par exemple. Et puis certains n'ont pas. Je ne citerai pas de nom. Mais non, il faut avoir ce sens-là. Et donc, voilà, c'était bingo. Et tout de suite, elle était Amélie.
0: Alors, dans Amélie, elle a une coupe de cheveux particulière. On la fabrique. Encore une fois, je disais au début de cette émission qu'il y a une voix off qui lui prête des pensées, qui lui prête des envies, qui lui prête des non-envies, qui lui prête cette espèce de côté un peu autiste qu'elle a. Vous avez fabriqué comme ça son personnage déjà visuellement ?
1: Bien sûr, oui. Ben c'est, moi, j'accorde beaucoup d'importance à tous les éléments d'un film. J'aime jouer avec les costumes, avec les dialogues, la musique, le montage, les décors. J'aime jouer avec tout ce qu'il y a dans la boîte de jouets. C'est Orson Welles qui comparait le cinéma à un train électrique. Et ben voilà, j'aime jouer avec toute la boîte, quoi. J'ai beaucoup de respect pour les metteurs en scène réalistes qui s'intéressent aux acteurs. Mais moi, j'aime, dans le panthéon de mes grands metteurs en scène, les Fellini, les Kurosawa, les Tim Burton, etc. Ben, ils jouent avec tout. Voilà. Donc moi, j'aime jouer avec tout. Donc on a fabriqué un personnage visuellement, on l'a placé dans des décors, on a fabriqué un Paris décalé, complètement artificiel, où il n'y a pas de crotte de chien, il n'y a pas de taxe sur les murs. Après, on me l'a reproché, parce que certains qui aiment justement le réalisme étaient choqués par ce Paris. Ben oui, c'est fait exprès. C'est un Paris à la Jacques Tati, c'est un univers à moitié inventé.
0: Comment vous l'avez dirigé, elle ? Parce que c'est pas un rôle facile. C'est pas du jardin dans des artistes, mais ça y tend. Elle parle peu, elle est tout dans l'expressivité. Est-ce que ça a été difficile pour elle ? Est-ce qu'il y a eu des moments compliqués sur le tournage, dans vos souvenirs ?
1: Mais absolument pas. On le voit dans les essais. Au bout de 10 secondes, elle l'a, le personnage. Donc elle l'a compris, elle l'interprète, c'est elle. Donc après, il n'y a plus qu'à la laisser faire. Parfois, la mise en scène consiste à dire un peu plus vite ou un peu moins vite. Je caricature, mais tous les metteurs en scène vous diront la même chose. La mise en scène, c'est le choix du casting. Ne pas se tromper au casting. Faire des essais, et voilà. Si le personnage est en face de vous, après, vous n'avez plus qu'à l'aider, à le guider. Mais c'est elle qui fait le personnage, c'est elle qui a trouvé tout ça. Elle a un super sens du rythme aussi. Je lui demandais parfois de faire des assistances à la machinerie, c'est-à-dire que quand les machinistes n'arrivaient pas à suivre pour un mouvement de caméra, c'est elle qui adaptait son rythme de jeu à la machinerie. Elle est idéale en comédie, en drame. Elle a tous les registres, tous les dons, et c'est pour ça que pour moi elle représente la perfection en tant qu'actrice.
0: Comment ça se fait, vous allez dire, bon là c'est le succès du film qui a fait ça, que elle restera à tout jamais dans sa carrière, et peut-être qu'elle a été un moment emprisonnée là-dedans, j'en sais rien, Amélie Poulain.
1: Oui, ben voilà, c'est pour ça que votre émission s'appelle Les Films Cultes. À un moment, quand tout d'un coup un film nous dépasse, devient un phénomène de société, que 12 ans après, il y a encore une photo toutes les 4 minutes devant le café des Deux Moulins rue Le Pic, c'est qu'il se passe quelque chose qui vous échappe complètement. Elle aussi, ça lui a échappé, elle en a effectivement un peu souffert. Il y a des gens qui en ont souffert, le musicien Yann Tiersen en souffre aujourd'hui, parce qu'aujourd'hui, il fait un concert, les gens lui réclament, Amélie, il n'en peut plus d'entendre parler de Montmartre. Il regrette même d'avoir fait le film. Vous voyez, il y a des gens qui ont été dépassés par ce phénomène. Mais quelque part, c'est quand même une chance parce que, on l'a fait une fois dans sa vie d'avoir un succès international. En ce qui me concerne en tant qu'auteur, j'ai fait un film tout à fait personnel, un film d'auteur qui a eu un retentissement international, un grand succès populaire. C'est le rêve de tout metteur en scène de faire son truc à soi qui devienne complètement populaire.
0: Ben, on va en parler maintenant, justement. Le film a été couvert de César. La musique a eu de multiples récompenses. Je crois que le film a été nommé à l'Oscar du meilleur film étranger.
1: Il a eu 5 nominations aux Oscars, ouais. Et alors, je peux le raconter aujourd'hui. À l'époque, j'en parlais pas trop, mais la grande malchance qu'on a eue, c'est qu'il était représenté par Harvey Weinstein, qui a obtenu tous les Oscars pour The Artist, entre autres. C'est le monsieur, quand vous êtes chez lui, vous avez les Oscars. Et bien, cette année-là, il avait 19 nominations, il a eu un seul Oscar. Pourquoi ? Parce que Hollywood a boycotté sa société qui s'appelait Miramax, parce que c'est vrai que le père Weinstein n'hésite pas, des fois, à aller un petit peu loin pour obtenir les voix. Donc, il a été boycotté et Whoopi Goldberg, pendant toute la cérémonie, se moquait d'Harvey Weinstein. C'était pas la bonne année. À la fête de Miramax, où d'habitude il y avait tout Hollywood, et ben là il y avait 25 personnes, dont Paul McCartney, qui se demandait ce qu'il fichait là. Et le gros Weinstein s'est excusé auprès de moi parce qu'ils avaient un tout petit peu été trop loin. Ça n'empêche pas qu'il distribuera mon prochain film, T.S. Pivette, et que c'est quand même l'homme de la situation.
0: Le film a été vu, on sait maintenant, par combien de millions de spectateurs dans le monde ?
1: Dans le monde, si on compte la France, je crois que c'est à peu près 33 millions. 33 millions de spectateurs, ça fait pas mal de stades de France, hein, si on essaie de visualiser. Des fois, ça m'amuse de penser, de les imaginer tous ensemble, qui est une seule séance, avec 33 millions de personnes. Alors, il y a un certain délai pour entendre le son, évidemment, au bout de la salle.
0: C'est un film, j'ai envie de dire, fondateur pour Audrey Tautou, mais on y retrouve Mathieu Kassovitz, on y retrouve Jamel Debbouze, et une galerie de portraits extraordinaires, et on va en parler parce que c'est ce qu'on appelait dans le temps les seconds rôles, oui. Mais quels trônes ils ont tous, on se retrouve dans un instant.

0: Et nous sommes en compagnie de Jean-Pierre Jeunet pour raconter le tournage du fabuleux destin d'Amélie Poulain. On a parlé de la rencontre et de ce rôle incroyable pour Audrey Tautou. Mais Jean-Pierre Jeunet, il y a eu un casting assez extraordinaire. Parce que pour ne citer que, je pense comme ça, dans le désordre, Jamel Debbouze, Mathieu Kassovitz, et je revois Isabelle Nanty derrière son comptoir, et je vois Dominique Pinon en type jaloux. On a parlé du regretté à Artus de Pengane qui nous a quitté il y a pas longtemps. Et il y a vraiment, moi ce qui me frappe dans le film, c'est que, comme pour Audrey Tautou, c'est la voix de Dussolier qui parle des personnages, mais quand chaque personnage parle, y compris l'homme au squelette de verre, il est immédiatement identifiable. C'est-à-dire qu'il parle quelques secondes et il raconte toute une histoire. Il est vivant, il existe. C'est ça, c'est incroyable la façon dont c'est fait.
1: Oui, oui, on nous a un peu reproché ça d'ailleurs, que les personnages soient un peu caricaturaux. Eh oui, ça fait exprès, c'est un peu archétypes. Comme chez Molière. Ouais. Chez Molière, c'est le bourgeois gentilhomme, c'est l'avare, voilà. Voilà, c'est ça, c'est des archétypes et on y va à fond dans la caricature en quelque sorte. Mais quand même, ils ont une base vraiment juste et vrai. Et moi, vous savez, je suis un grand fanatique, collectionneur et admirateur des films de Carné-Prévert. Donc, moi, je suis très influencé par cette culture de l'acteur de second rôle. À l'époque, c'était les Louis Jouvet, les Saturnin Fabre, les Jules Berry. J'adorais ces acteurs. J'adore encore les revoir aujourd'hui. Donc, j'adore retrouver dans le cinéma français les tronches et ces acteurs de composition capables de créer des personnages qui ne sont pas juste ce qu'ils sont dans la vie, ce qu'on retrouve un peu trop souvent, à mon avis, à mon goût, dans le cinéma français. Les acteurs de composition qui créent des personnages invraisemblables, un peu, justement, exagérés.
0: Et en quelques secondes, une Yolande Moreau, par exemple, elle dessine tout un univers. Et on sent que vous les avez dirigés de manière très précise, parce que chaque personnage de l'homme de verre à Yolande Moreau, en passant par Dominique Pinon ou Isabelle Nanty, à chaque fois, il joue de façon extrêmement intense, je trouve.
1: Et pour chacun, je fais des essais. C'est-à-dire que pour chaque personnage, je vois, même le plus petit, je vois 10, 15, 20 acteurs. Bah, ça, quand c'est des personnages importants, j'ai des idées précises. Mais quand, je me souviens qu'il y avait un personnage qui demandait le ticket de train à Amélie. Ticket, s'il vous plaît. Bah, pour ticket, s'il vous plaît, j'en ai vu 20 acteurs. Certains m'ont insulté en me disant quoi, vous faites des essais, vous avez le culot de nous demander de faire des essais pour dire ticket, s'il vous plaît. Ben oui, parce qu'il y a un moment, il y en a un, il est mieux que les autres. Donc voilà, il faut pas hésiter à aller faire des essais qui ressemblent déjà à des répétitions.
0: Alors, le café des deux moulins, c'est très important dans le film. On va écouter la présentation des personnages par André Dussolier.
2: Elle, c'est Suzanne, la patronne. Elle boite un peu, mais elle n'a jamais renversé un verre. Quand elle était jeune, elle était danseuse équestre à Medrano. Elle aime les sportifs qui pleurent de déception. Elle n'aime pas voir dans son café un homme se faire humilier devant son enfant.
3: Moi, je pense et toi, tu obéis.
2: Au tabac, c'est Georgette, la malade imaginaire. Quand elle n'a pas de migraine, c'est le nerf sciatique qui coince. Celle-là n'aime pas entendre, le fruit de vos entrailles est béni. Voilà Gina, la collègue d'Amélie. Sa grand-mère était guérisseuse. Ce qu'elle aime, c'est faire craquer les os. On la voit qui sert un kir framboise à Hippolyto, l'écrivain raté. Lui, ce qu'il aime par-dessus tout, c'est voir à la télé un toréador se faire encorner. Le type qui les observe, l'air mauvais, c'est Joseph. Un amant jaloux est conduit par Gina. Il passe ses journées à l'espionner pour voir s'il a un remplaçant. La seule chose que celui-là aime, c'est crever les pustules des emballages en plastique. Et enfin, voilà Philomène, l'hôtesse de l'air. C'est Amélie qui garde son chat Rodrigue quand elle part en voyage. Philomène aime le bruit du bol d'eau sur le carrelage. Rodrigue, quant à lui, aime être présent quand on raconte des histoires aux enfants.
1: Ça a été pas mal repris, hein. On en a vu pas mal de films qui représentent les personnages de cette façon après.
0: C'est vrai, alors. Ouais. Avant de parler des acteurs, comme on est dans le café des deux moulins, racontez-nous, parce que vous en disiez un mot tout à l'heure, il est devenu célébrissime, ce café, il a été vendu, mais les gens s'arrêtent devant.
1: Ouais, ouais. Le pépère qui était auvergnat, qui possédait le café, voulait le vendre. Et du coup, il a retardé la vente de plus d'un an pour profiter du plaisir, du bonheur. Et je crois qu'il a vendu le café une fois et demie ou deux fois le prix qu'il espérait, en fait, ouais. Et aujourd'hui encore, alors que le café a bien changé, il a été modifié, pas en bien, à mon avis, esthétiquement, si on s'assoit en terrasse l'été, moi je m'amuse à faire ça, c'est une photo encore toutes les 4 minutes.
0: Ah oui,
1: c'est quand même hallucinant. Ouais, ouais, ouais, ouais, ouais.
0: Comment vous l'avez découvert?
1: Bah, j'habite à 100 mètres, donc je ne risquais pas de l'avoir raté.
0: Évidemment, on va en parler tout à l'heure, vous avez aménagé des décors et pour qu'il soit ce qu'il est. Isabelle Nanty, Jamel Debbouze. Jamel Debbouze, il était quoi à l'époque? Il avait juste fait Le ciel, les oiseaux et ta mère. C'est pas l'acteur célèbre qu'il est et
1: oui,
0: le personnage célèbre qu'il est aujourd'hui.
1: Exactement.
0: Comment vous l'avez casté?
1: Eh bien, en fait, je revenais de Hollywood, donc après Alien, et j'étais un jour dans ma voiture, et à l'époque, il parlait sur Radio Nova. Et je l'avais entendu faire des trucs, il parlait de Léon. Leonardo Di Carpaccio. Donc depuis, je ne dis jamais Leonardo DiCaprio. Je peux pas m'empêcher de voilà, l'appeler comme ça. Et je me suis dit, ce petit garçon-là a un certain talent. Donc voilà, je ne connaissais pas plus que ça et je l'ai rencontré. Et voilà.
0: Et c'est réussi parce que c'est une grande figure là, le petit jeune qui aide l'épicier, Isabelle Nanty, qui est une actrice incroyable dans le film.
1: Ouais, Isabelle Nanty, ça a pas été facile. C'était ma productrice Claudie Ossard qui m'avait suggéré de la rencontrer. Et puis ça s'était pas très bien passé. C'était pas formidable. Elle m'avait rappelé, elle me dit, j'étais pas bien. Donne-moi une seconde chance. On a réessayé. Et pendant les essais, tout d'un coup, est venue l'idée, parce qu'on est tous les deux de l'Est, de la Moselle, moi de la Meurthe-et-Moselle, on a essayé l'accent des jeunes de Tomblaine, et c'est parti comme ça. Et là, tout d'un coup, le personnage s'est créé devant moi, en direct, et on s'est dit, ben voilà, on tient la buraliste.
0: Alors, il y a une autre figure, autant couleur, très savoureuse, c'est Dominique Pinon. Et là, je veux qu'on en parle, parce que c'est un peu votre acteur fétiche, quoi. C'est le Jean-Pierre Léo de Truffaut, de Jean-Pierre Jeunet. Ouais. Pourquoi Dominique Pinon?
1: Ben pour ce film-là, l'anecdote marrante, c'est que j'avais rien pour lui et j'avais pas de rôle intéressant. J'étais très embarrassé.
0: Il était avec vous depuis le début, depuis Délicatesse.
1: Depuis même Foutaise, qui était un court-métrage qui avait gagné un César avant les premiers films. Et donc je lui ai dit, j'ai pas grand-chose pour toi. Il m'a dit, quand même, ça me ferait plaisir de jouer le jaloux. C'est un petit rôle, mais au moins je serai avec vous, on sera tous ensemble, etc. Et il en a fait un personnage qui maintenant, on s'en souvient tellement il est drôle. Et c'est vraiment lui qui l'a pris en main parce que sur le papier, le rôle était pas grand-chose. Et c'est grâce à son talent et son imagination qu'il est devenu ce qu'il est.
0: Là, vous avez été très directif pour justement réussir à donner ce que chaque acteur donne. Comment vous êtes en tant que, alors maintenant, directeur d'acteur?
1: Mais je vous l'ai dit, la direction d'acteur, ça passe par le casting. Si vous n'êtes pas trompé, après, il n'y a plus qu'à les aider.
0: Et oui, parfois, quand même.
1: Et parfois, il peut même arriver qu'on se trompe. C'est-à-dire, on donne une indication à Audrey Tautou, je me souviens entre autres, et elle me disait, non, je ne le sens pas comme ça. Et après, au montage, je me disais, mince, elle avait raison. C'est elle qui avait raison. Avec la fatigue, c'est elle qui avait raison. J'étais passé à côté.
0: Vous faites beaucoup de prises au niveau du travail de l'acteur?
1: Je fais pas mal de prises parce que je suis assez technique. Et il y a toujours des mouvements de caméra, des choses un peu précises et compliquées. J'utilise des focales courtes, donc les positionnements sont précis au centimètre près. Mais je laisse beaucoup de liberté aux acteurs et j'adore quand ils improvisent, quand ils amènent un truc qui n'est pas prévu. Mais encore une fois, tout ça est passé par des séances de répétition, des séances de test avant. Donc tout ça est calibré et on n'arrive pas comme ça sur le plateau. On ne découvre pas ça à la dernière seconde, bien sûr.
0: Alors évidemment, on parle beaucoup de...
1: Oui, j'allais ajouter aussi qu'il y a des petits jeux. J'adore jouer, par exemple, à créer des surprises pour les acteurs. C'est-à-dire que tout d'un coup, un acteur va déstabiliser l'autre avec une surprise qui n'était pas prévue. Donc l'autre se retrouve en situation de semi-improvisation et ça amène parfois à des choses marrantes.
0: C'est Lelouch qui dit ça des fois.
1: Voilà.
0: On se retrouve dans un instant parce que évidemment, il y a toute une partie du film qui est dans les décors, dans les costumes, dans la photo de Bruno Delbonnel.

0: Alors ça, c'est la musique de Yann Tiersen. C'est drôle parce que on dit que ça a été fondateur pour Audrey Tautou, pour plein d'acteurs, pour Jamel Debbouze aussi. Et puis cette musique que ma fille pianote à longueur de journée à la maison depuis quelques années. Voilà, c'est Amélie Poulain. Et c'est rare quand même que au cinéma on trouve une musique qui est très belle en soi et qui marque autant un film. Alors racontez-nous.
1: Il y avait une adéquation totale. Et c'est marrant parce que Yann Tiersen était quelqu'un qui n'avait absolument rien à foutre du cinéma. Et quand je l'ai rencontré, il était adorable. Il m'a dit, prends, serre-toi, prends dans mes disques. Et je crois qu'il a
0: comment vous l'avez rencontré?
1: Alors c'était une histoire assez marrante, c'est que j'allais au tournage en voiture et la fille qui conduisait un jour a mis un disque, pas tout à fait incidemment, un petit peu. Mmh. Voilà.
0: Et à l'époque, il était connu Yann Tiersen déjà.
1: Ah oui, quand même, oui, bien sûr. Oui. Mais c'était pas la star qu'il est devenu grâce au film. Et c'est quelque chose qui aujourd'hui l'irrite complètement, c'est qu'il est devenu célèbre grâce à un film et non pas grâce à sa musique intrinsèquement. Ça le rend dingue aujourd'hui. Il dit qu'il regrette d'avoir fait le film. Oh, je suis tellement désolé de lui avoir apporté la gloire et la fortune à ce pauvre Yann Tiersen. Non, mais jamais.
0: Vous écoutez la musique dans la voiture.
1: Et j'appelle tout de suite ma productrice Claudie Hussard qui était à Londres pour rencontrer Michael Nyman et je lui dis arrête tout, j'ai le musicien, j'ai trouvé quelqu'un d'absolument qui correspond tout à fait à l'esprit. Et c'est vrai que rarement une musique a autant collé à un film. Quand on choisissait les morceaux avec Hervé Schneid, mon monteur, on avait du mal à choisir tellement tous les morceaux collaient.
0: C'était
1: avec
0: des morceaux déjà écrits ou des écrits pour le film?
1: C'était des morceaux qui faisaient partie de sa discothèque, de disques déjà sortis. Et après il en a quand même composé une quinzaine en une semaine, parce qu'il est très prolifique et rapide, dont le fameux thème d'Amélie qui est dedans. Alors c'est vrai que même moi aujourd'hui, j'étais au Canada, à Montréal, en train de tourner un film, dans la rue, j'étais dans une rue piétonne, j'entendais un type qui jouait Amélie en bas de chez moi, j'avais envie de lui jeter des seaux d'eau. Je comprends qu'Yann Tiersen n'en peut plus de s'entendre demander de faire Amélie, quoi, bien sûr, parce que depuis il a évolué, comme Bruno Delbonnel, l'opérateur, qui depuis a fait un Harry Potter, il a fait un film de Tim Burton, il a fait le dernier Frère Cohen.
0: Qui était à Cannes.
1: Voilà, lui aussi, on a marre qu'on lui reparle d'Amélie éternellement, bien sûr, évidemment.
0: Alors, c'est drôle parce que, évidemment, quand on parle d'Amélie Poulain, on pense effets spéciaux, mais c'est pas les effets spéciaux qu'on voit aujourd'hui dans Iron Man 3, hein, les effets spéciaux américains. C'est des effets spéciaux qui ressemblent beaucoup plus, comme je disais au début, à presque au début de l'histoire du cinéma, quelque chose de très cinématographique. Alors, comment vous travaillez ces effets spéciaux? Et c'est très important, vous les travaillez au jour le jour, comment ça se passe?
1: Les machines, elles sont les mêmes, hein, c'est des ordinateurs, et c'est exactement les mêmes procédés que les effets spéciaux américains, simplement qui ne racontent pas la même chose. Moi, ils sont au service d'une certaine poésie et au service de la narration. Comme je disais tout à l'heure, elle a le cœur qui bat fort, on montre son cœur qui bat, elle met une clé dans sa poche, on la voit comme une radiographie à travers la poche, donc ils sont utilisés de manière différente. Mais les techniques sont les mêmes, les Américains pourraient très bien faire ça, ils ont les machines, ils ont le savoir et les compétences pour le faire. C'est juste un esprit, un autre état d'esprit. Et dans mon prochain film, c'est la 3D que j'utilise de cette façon. C'est-à-dire que j'utilise la 3D d'une manière qu'on n'a pas encore vue au service de la narration et de la poésie. Par exemple, à un moment, il y a un flashback, mais le flashback, il est dans l'air devant vous, comme une espèce de boule de boule, vous savez, avec de la neige dedans. Et le flashback, vous avez envie de l'attraper à la main, physiquement. Voilà, ça n'a jamais été fait, ça. Donc, l'idée, c'est d'utiliser les effets spéciaux, le numérique, les nouvelles technologies, mais au service de la poésie et de la narration.
0: Alors, vous disiez tout à l'heure que vous aviez recréé un Paris imaginaire, presque un Paris de conte de fées, entre guillemets. Ouais. Comment vous avez fait? Parce que, quelle a été l'idée de départ? Et comment vous avez fait? On vous l'a presque reproché. On a dit, c'est quoi ce vieux Paris? Ça n'existe pas. C'est réac ou je ne sais quoi.
1: Oui,
0: c'est pas ce qu'on a dit à l'époque.
1: Oui. Ouais. On a beaucoup travaillé sur les couleurs parce que c'était le premier film étalonné en numérique. Encore une fois, puisqu'on me reproche parfois d'être passéiste. Eh ben non. Ce côté rétro, il est fait avec les plus hautes technologies, les plus récentes. Donc c'est pas parce que on aime les vieux objets et le côté rétro qu'on vit dans le passé, c'est une idée absolument crétine. Au contraire, moi j'utilise, on a été les premiers à faire un mixage en numérique avec La Cité des Enfants Perdus, la 3D, je suis un des premiers à faire de la 3D en France, et le film va être distribué en IMAX le prochain. Donc voilà, moi j'adore la technologie, j'adore les gadgets, j'adore internet, j'adore tous ces trucs là donc on a utilisé les couleurs du numérique pour transformer complètement le Paris. C'était, je pense, le deuxième film fait en numérique à l'époque, Amélie Poulain.
0: Est-ce que vous avez une couleur dominante? On dit souvent que les réalisateurs emmènent leur directeur de la photo au Louvre voir des tableaux pour s'inspirer, pour avoir la tonalité du film. Est-ce qu'il y a une couleur dominante dans Amélie Poulain?
1: Alors justement, le numérique permettait de faire ce qu'on ne pouvait pas faire avec le chimique autrefois, c'est-à-dire là, c'est une dominante chaude, mais dans cette dominante chaude, il y avait des taches de bleu, par exemple, des couleurs complémentaires, mais complètement impossibles à obtenir de cette façon extravagante avec l'optique, le procédé chimique auparavant. Alors finalement, je ne sais même plus ce que c'est les couleurs. Parfois, on me parle du
0: un peu jaune,
1: du vert, du jaune. Oui, mais sur l'affiche, elle est en vert et rouge. On parle de ça, un peu comme dans La Cité des Enfants Perdus. Oui, mais c'est sûr qu'il y a un côté chaud qu'il y a souvent dans mes films, pour une raison très simple, c'est que je porte tout le temps dans la vie des lunettes vue harnais. Vous savez, les lunettes qui contrastent énormément et qui réchauffent tout. Bon, pour moi, c'est la vie normale, en fait.
0: Alors, vous êtes entouré de techniciens que vous connaissez.
1: Et j'aime pas le mot technicien, ce sont des collaborateurs artistiques.
0: Des collaborateurs artistiques. J'ai envie de dire, on a l'impression que c'est un peu à l'ancienne, comme au temps de Carnet, où des types comme Alexandre Troner est extrêmement important. Il y a eu un travail incroyable, en dehors de ce que vous venez de dire sur la couleur et sur l'image, sur les costumes et sur les décors, parce que, évidemment, le Paris est transformé grâce au numérique, mais enfin, le décor, les costumes sont très importants.
1: Oui. Ma décoratrice, Aline Bonnetto, a fait tous mes films. Au départ, elle était
0: ensemble. Elle a eu le César, je pense.
1: Je crois qu'on a eu le César pour tous mes films, sauf le dernier Micmac, qui n'était que nominé. On a fait grosse faute, là, on a un peu déconné. Mais sinon, effectivement, sans parler des prix européens, des nominations aux Oscars, elle a été nominée 2 fois aux Oscars, donc voilà, les décors, en tout cas, sont souvent remarqués. Je me souviens qu'Amélie avait gagné le BAFTA du meilleur décor, donc l'Oscar anglais, et on était quand même face au Seigneur des Anneaux, et je me souviendrai toujours de la bande-annonce qui présentait dans la salle alors le Seigneur des Anneaux avec une armée entière, des décors absolument incroyables, et nous c'était la bille qui venait taper sur le carrelage dans la salle de bain. Alors, ça avait fait assez hurler, on avait gagné quand même.
0: Quel était le mot d'ordre pour les décors? Il y avait une idée principale?
1: Alors l'idée, en fait, pour diriger tout le monde, l'idée c'est d'avoir des images, et là il se trouve que j'avais rencontré un peintre qui habite à Montmartre, un peintre brésilien qui s'appelle Xavier Machado, et j'avais un livre de ses peintures. Et j'aimais beaucoup les couleurs, et donc on les donne à chaque collaborateur artistique, l'opérateur, le costumière, le décorateur, et chacun est guidé par ces images. À la fin, on les reconnaît pas, à la fin, ça ressemble pas forcément à ça, mais chacun suit un guide. Voilà. Et quand les images sur les murs finissent par être recouvertes de photos de référence et de trucs, je les oblige à les dégager pour que ça reste sous les yeux de chacun.
0: Ça coûte cher de faire un film avec des décors aussi sophistiqués.
1: Mes films coûtent cher parce que tout coûte cher parce que c'est long à faire. Effectivement, c'est sophistiqué. Donc, c'est pas beaucoup de plans par jour. Et je tourne sur des durées longues. C'est entre 16 et 22 semaines, mes films, à chaque fois. Ce qui est le double d'une durée normale d'un film français.
0: Ce qui frappe quand on voit Amélie Poulain, c'est aussi les costumes. Parce que je l'ai revue, elle a des espèces de godillots, là,
1: oui,
0: comme chaussures.
1: Oui, c'était
0: des
1: Doc Martens. J'en portais aussi. Oui, j'adorais les filles qui portaient des Doc Martens pieds nus dans les grosses chaussures. Je trouvais ça très sexy.
0: Donc, là aussi, costume.
1: Madeleine Fontaine,
0: il faut la citer,
1: qui a participé aussi à quasiment tous mes films.
0: De collaborateurs artistiques très connus. Hein. Ouais. Et là, le mot d'ordre, c'était rétro.
1: C'est une nana qui a priori pas beaucoup d'argent, qui fait les fripes, qui fait les puces, mais qui a une certaine originalité puisqu'elle est quand même pas ordinaire, cette fille. Et je me souviens d'une anecdote. Alors c'est pas sur Amélie, c'était sur Délicatessen, mais c'est le genre de coïncidence formidable parce que j'adore les histoires de coïncidence. La costumière de l'époque, Valérie Pozzo di Borgo, fait les puces, parce qu'à l'époque, on n'avait vraiment pas les moyens d'acheter des choses, et puis elle amène un espèce de petit pullover trouvé aux puces pour le personnage principal féminin. Et j'entends l'actrice hurler en découvrant le pull. C'était un pull qu'elle avait tricoté quand elle était môme, et qu'elle avait perdu de vue depuis 20 ans, et qu'on lui reproposait des années après, qu'on lui reproposait pour le film.
0: C'est fou comme histoire.
1: Ouais, ouais.
0: On se retrouve dans un instant.
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0: Et on parle, vous avez reconnu la musique de Yann Tiersen, du fabuleux destin d'Amélie Poulain, en compagnie de Jean-Pierre Jeunet, qui nous fait l'honneur et le plaisir d'être dans ce studio à Europe 1. Alors, là, évidemment, film culte, comment ça s'est passé à la sortie? Parce qu'il y a plein d'anecdotes, parce que moi, je m'en souviens, j'y étais, je veux dire, j'avais vu le film aux Champs-Élysées, encore une fois, on avait dit, tiens, c'est un film qui sort totalement, qui est hors norme, qui va avoir un grand succès, on l'a dit quand même, on s'était dit, en tout cas avec certains, il y a eu l'histoire de Cannes, où il a failli être sélectionné à Cannes.
1: Bah non, justement, il n'avait pas été sélectionné.
0: Oui, voilà, alors comment ça s'est passé à la sortie? Est-ce qu'il a été accueilli tout de suite? Est-ce qu'il a démarré très vite?
1: Première semaine, il y avait beaucoup d'entrées, deuxième semaine, il y en avait encore autant, donc c'est un signe. Tout de suite, on a senti qu'il se passait un truc, effectivement, les réactions étaient... Et voilà, pourquoi? Pourquoi à un moment, un film est dans l'air du temps? Pourquoi les gens vibrent dans la salle rien qu'en voyant les bandes-annonces? Pourquoi tous les critiques sont unanimes? Pourquoi il se passe quelque chose? On sait pas, c'est dans l'air du temps, c'est un moment. Et moi, j'ai eu la chance que ça me soit arrivé au moins une fois dans ma vie. Et c'est un phénomène assez inexplicable. Pourquoi Intouchable? Pourquoi Les Choristes? Pourquoi de temps en temps un film? Généralement, c'est qu'il y a une ou plusieurs idées fortes à l'intérieur.
0: Absolument, on dit toujours... c'est un film phénomène de société et il y a plusieurs thèmes qui concordent pour arriver à un bon moment. Vous y avez pensé, c'était quoi alors?
1: Bah, c'est des choses qu'on étudie après.
0: Hein, oui, bien sûr.
1: Quand on le fait,
0: c'est quoi, par exemple, dans Amélie Poulain?
1: C'est quand même la générosité. L'acte de générosité sans rien demander en échange. C'est tellement l'inverse de tout ce qu'on vit aujourd'hui dans une société complètement égoïste. En plus, depuis, le monde a encore plus changé. On a complètement basculé dans le cynisme depuis. Je suis pas sûr qu'aujourd'hui Amélie Poulain aura le même succès parce qu'on est devenu beaucoup plus cynique. Les mots à la mode, c'est controverse, c'est scandale, c'est polémique.
0: Du succès, c'est un film sur la générosité.
1: Et pourtant, quand un film parle de générosité, il cartonne. C'est quand même un paradoxe intéressant. Donc, je ne sais pas si aujourd'hui ça ferait comme Intouchable ou si ça sera

0: Oui, enfin, oui, pas, bah pas voilà, dans le cas. Oui.
1: Non, non, mais il y a un monsieur, dont je citerai pas le nom parce qu'il le mérite pas, mais qui a compris, qui est intelligent, qui a compris que pour se faire une notoriété, il suffit de prendre le contre-pied, justement, de ce que pense la majorité, d'une manière extrêmement violente, et de faire un article extrêmement agressif, m'attaquant politiquement.
0: Mais qu'est-ce que, oui, politiquement, il y a vu qu'un côté, c'est un film réac.
1: Oui, pétainiste.
0: Pétainiste,
1: même le péniste, voilà. Ben, ce sont des mots, évidemment, qui font mal. Mmh. Autant, moi, je supporte toutes les critique négative, autant celui-là je m'en veux encore. Parce
0: et quel
1: que...
0: était son argument pour dire un film le péniste ?
1: Ah ben vous le lirez, ça, genre, ouais. Je ne pas à moi de le lire,
2: oui,
1: non.
2: Vous n'avez pas le droit.
1: Mais ce qui me fait mal, c'est qu'aujourd'hui, quand je vais à l'étranger, qu'on parle d'Amélie, on a l'impression que c'est ça qui reste. C'est-à-dire, ah oui, c'est un film qui a fait polémique, alors que non.
0: Comme ouais,
1: c'est presque du révisionnisme de dire ça, quoi. Donc je m'en veux beaucoup pour ça.
0: Ouais. Et Cannes, il a failli être sélectionné
1: Cannes,
0: ou pas ?
1: Non, en fait, Gilles Jacob l'avait vu très tôt. Donc on exigeait de lui une réponse parce que on avait besoin de déterminer une date de sortie, enfin le jeu habituel quoi. Donc il avait dit non, Jean-Pierre s'est trompé de sujet, c'est pas bien, on n'aime pas, bref, on l'a pas inscrit. Voilà. Et puis donc du coup, alors après ça fait tout un scandale, la presse c'est repaît de ça. Donc ça nous a servi énormément en fait.
0: C'est ça,
1: ça nous a fait de publicité énorme.
0: Le buzz autour de cette polémique autour de Cannes a fait
1: une publicité. Obligé de se justifier dans une émission.
0: Je pense qu'il l'avait pas du coup projeté sur le cinéma de la plage.
1: Alors, ils voulaient aussi, et puis moi j'avais dit, mais pourquoi ? Parce qu'ils passent dans les salles à côté, donc finalement ils avaient passé Apocalypse Now devant 50 spectateurs. Gilles Jacob, qui ne manque pas d'humour, un jour m'a fait savoir qu'en fait il avait déménagé ses bureaux dans une rue, et la rue s'appelait la rue Amélie. C'est merveilleux.
0: Alors Jean-Pierre Jeunet, on va parler de votre actualité. Vous aviez fait Alien 4, et là vous refaites un film. Alors c'est un film français-américain, ça s'appelle, dites le titre, il est long.
1: L'extravagant voyage du jeune et prodigieux T.S. Pivet. C'est le titre du livre de Ralph Larsen.
0: D'accord. Et alors, c'est une aventure américaine ou une production française ?
1: Alors, c'est les deux. C'est-à-dire, c'est un film américain qui se passe dans le Montana. C'est l'histoire d'un petit garçon qui est un petit génie et qui gagne un prix scientifique décerné par le Smithsonian à Washington parce qu'ils n'ont pas compris que c'est un enfant. Donc, il traverse tous les États-Unis, il quitte sa famille. Il traverse tous les États-Unis sur un train de marchandises pour aller chercher son prix parce qu'ils n'ont pas compris que c'est un enfant. Voilà. Mais derrière, il y a toute une histoire très émouvante parce qu'il est responsable de la mort de son petit frère. Bon, voilà. Et donc,
0: D'abord, pourquoi ne pas avoir francisé le film, c'est pas possible.
1: C'est vraiment une histoire américaine, ça se passe dans le Montana, c'est les États-Unis, et ça me faisait plaisir de faire un film en anglais pour changer, en 3D pour changer. Mais par contre, pour garder la liberté, donc j'ai décidé avec Frédéric Brion, mon partenaire de production, de faire une coproduction française et canadienne, de le tourner au Canada, et donc de pouvoir envoyer péter complètement les Américains.
0: C'est donc très différent de l'expérience d'Alien 4.
1: Ah bah, Alien 4, rien à voir. Parenthèse, c'était un film de commande que j'ai accepté de faire comme une publicité, et c'était une aventure incroyable, mais voilà, je l'ai fait une fois, c'est pour ça que j'ai refusé de faire Harry Potter après. Ok, je l'ai vécu une fois, mais la vie est trop courte justement pour servir la soupe. Faire ces trucs à soi, avec personne qui vous dit comment faire, bah, c'est génial, chacun rêve de ça, tout artiste ou tout artisan ou tout créateur rêve de ça. Et moi j'arrive, je trace mon sillon, je fais mes films avec la liberté, comme je l'entends, et jusqu'à maintenant, au 7e film, et même Alien, je me suis assez bien débrouillé pour avoir une certaine liberté artistique. Donc je continue, et ce film-là est un film américain produit en France et au Canada.
0: Ça va plus ressembler, d'après ce que vous êtes en train de nous expliquer, à un film de Jeunet qu'à un classique film de langue anglaise qu'on voit souvent faire par des acteurs français.
1: C'est un film totalement à moi, puisque j'ai fait une rencontre formidable avec cet auteur américain qui s'appelle Ralph Larsen.
0: Qui est un auteur contemporain.
1: Ah oui, complètement, il a 30 ans. Et quand on s'est rencontrés, il m'a dit, quand j'ai vu Amélie, j'ai eu l'impression que quelqu'un avait gratté dans ma tête. Et moi, j'ai eu le même sentiment en lisant son livre, à tel point que j'ai pas tout utilisé parce que certaines choses ressemblaient trop à Amélie. Donc il y a une vraie connotation et en même temps quelque chose de complètement différent. On est dans les grands espaces américains, le Montana, les trains de marchandises, la langue anglaise, Helena Bonham Carter, Judy Davis. Je pense que ça va être le film le plus émouvant que j'ai fait. En tout cas, je suis au taquet, je peux pas aller plus loin. Ça sera peut-être pas assez bon certain, mais moi je suis au taquet. Donc voilà, on est dans autre chose et c'est quand même effectivement du Jeunet.
0: Et les acteurs,
1: et il y a Dominique Pinon.
0: Et les acteurs de anglo-saxons, difficiles à diriger, comment vous êtes par rapport là on parle d'Amélie Poulain, c'est un autre monde là. Hein.
1: Alors là, je dirais que là, il n'est pas question de faire des essais, un peu comme avec les Français, encore que j'en avais fait avec Ron Perlman.
0: Pourquoi on fait pas des essais aux États-Unis ?
1: C'est plus compliqué, ne serait-ce que parce qu'ils sont en Australie ou en Angleterre. Ouais. Déjà, voilà, il y a la distance. Non, mais disons que la musique est la même. Pourquoi ? Parce que moi, je vois les films en version originale depuis toujours, donc je la connais, la musique anglo-saxonne. Vous savez très bien quand ils jouent bien ou pas. Après, c'est vrai que tout metteur en scène européen qui travaille à Hollywood, par exemple, perd, je pense, 15 ou 20% parce que si tout d'un coup

0: un mot est prononcé avec un certain accent d'un certain état pour faire allusion à je ne sais quoi, ça vous passe dessus évidemment quoi. Mais il faut faire confiance à vos acteurs, et j'ai eu un rapport extraordinaire avec Helena Bonham Carter, qui est une femme passionnée, qui je me souviens, il y avait un plan à faire où il devait se jeter au sol, glisser entre la caméra et une table, elle s'arrachait les genoux, elle l'a fait 35 fois en disant je suis une gymnaste, je peux le faire. Elle est d'une simplicité extraordinaire, et Judy Davis, c'est tellement drôle, mais c'est une des actrices les plus drôles que je connaisse. On l'a vu dans plusieurs fois chez Woody Allen, 4 ou 5 films de Woody Allen, et elle me fait hurler de rire, et c'était un vrai bonheur de travailler avec des acteurs différents. Dominique Pinon nous a rejoint parce qu'il pouvait pas ne pas faire partie de l'aventure. Il est arrivé un soir, il a tourné le lendemain, 2 jours, il est reparti pour une première au théâtre à Paris. C'était très très très court, et il avait énormément travaillé le texte, parce qu'il a un très très long texte en anglais. Il a fait ses études aux États-Unis, donc il a un accent très très bon. Donc voilà, il joue un personnage très différent, avec une grande barbe, un hobo, un vagabond qui traverse aussi les États-Unis sur un train.
1: Et justement, ça a été compliqué, tous ces paysages à filmer. Ça a été une grosse aventure.
0: Ça a été un film extrêmement complexe, extrêmement compliqué, avec beaucoup de problèmes. Parfois, les films comme Amélie Poulain se passent avec une facilité extraordinaire, et il y en a qui se passent dans la douleur. Celui-là, c'était le cas. Mais le spectateur n'a pas à le savoir, parce qu'à la fin, ça se voit pas, ça ne se sent pas. Et quelque part, à 48 heures après, vous rentrez et vous souvenez déjà que des bons souvenirs. Mais c'était un film extrêmement compliqué à faire.
1: Il sort quand ?
0: Il sort mi-octobre.
1: Mi-octobre, donc bientôt.
0: Ouais, le 14, je crois.
1: 14 octobre, rappelez-nous le titre.
0: L'extravagant voyage du jeune et prodigieux T.S. Pivette, et je recommande absolument de le voir en
1: 16
0: relief.
1: 16 octobre.
0: 16 octobre. Parce qu'il a été conçu, pensé et écrit
1: voilà.
0: Pour le relief.
1: Et je pense franchement
0: que le relief n'a pas été souvent utilisé comme ça.
1: Jean-Pierre Jeunet, merci de votre présence.
0: Eh ben merci
1: ici.
0: À vous.
2: C'était Secret de tournage, une émission de 2014, issue des archives d'Europe 1 et animée par le monsieur cinéma de l'époque, Bruno Kras. Et puisqu'on parlait du fabuleux destin d'Amélie Poulain avec son réalisateur, saviez-vous que le personnage joué par Mathieu Kassovitz, le fameux Nino Quincampoix, existait bel et bien? Et oui, il s'appelle Michel Folco, et dans les années 80, il collectait des milliers de photos ratées, déchirées, froissées, laissé comme ça à l'abandon dans les cabines photomaton, et il vit dans les Alpes-Maritimes, à Valbonne. Alors évidemment, c'est un vieux monsieur, qui est très malade d'ailleurs, et le journal La Provence lui a consacré un article dimanche dernier, donc si vous avez l'occasion de jeter un œil, vous pouvez d'ailleurs via internet, voilà, vous pourrez lire cet article. Allez, nos programmes continuent dans un instant avec Marie-Estelle Dupont, psychologue clinicienne, et Romain Desarbres, pour parler du système éducatif français. Et si on en parlait, c'est donc juste après Teddy Swims avec Mr. Know-It-All.

0: Mist Know It All, c'était Teddy Swims sur Europe 1, une nouveauté. Alors sachez que son concert du 30 mars à l'Accor Arena de Paris est complet. Ça fait un petit moment d'ailleurs, hein, à partir du moment où les billets étaient en vente, tout était parti. Et donc pour répondre à la demande parisienne, une date supplémentaire a été ajoutée. Et ce sera donc le lendemain, le mercredi 31 mars 2027. Allez, retrouvons à présent Marie-Estelle Dupont, psychologue clinicienne, accompagnée de Romain Desarbres pour leur émission « Et si on en parlait ?». C'est du lundi au vendredi de 14h à 15h sur Europe 1. Et donc, on va redécouvrir l'émission de ce jeudi.
1: Aujourd'hui, nous allons parler d'un sujet grave, s'il en est, Marie-Estelle Dupont. On va parler de l'illettrisme.
2: Si les gens ne savent pas bien écrire, ils ne sauront pas bien penser. Et s'ils ne savent pas bien penser, d'autres penseront à leur place, disait George Orwell. La semaine dernière, je suis entrée dans une boutique de vêtements pour acheter un polo à un proche. Le vendeur devait avoir 23 ans environ, un jeune homme poli, dont on voyait malgré tout à sa tenue qu'on ne lui avait pas appris les codes vestimentaires les plus élémentaires. Passé cette peine ophtalmique dont j'ai désormais pris mon parti tant l'élégance semble déserter les grandes villes, je lui explique que je cherche un polo manches longues, non cintré, dans des tons clairs. Il est de toute évidence plein de bonne volonté. Souriant, empressé, il me glisse un « Franchement, j'adore ce que vous faites, vous êtes trop stylée, madame ». Puis il s'aperçoit que la taille recherchée n'est plus en rayon et me lâche sans préavis « Je vous dis ça, faut que j'en aurai en bas ». J'encaisse le choc avec une légère asymétrie des sourcils, soucieuse de ne pas être blessante, mais je ressens de la peine pour ce jeune homme. Malgré son air espiègle et sa démarche sportive, je perçois l'abandon terrible de cette génération qui ignore d'ignorer. Et tandis qu'il dévale les escaliers jusqu'au stock pour me remonter avec fierté le fameux polo manche longue XL rose pâle, je me dis que la censure dans sa forme la plus aboutie n'a pas besoin d'empêcher la pensée de s'exprimer. Il suffit de délaisser le langage, de l'appauvrir, de détourner l'esprit dans des boucles de divertissement, de rendre les êtres plus fiers d'une paire de baskets que d'un accomplissement personnel. Et voilà comment on vide de leur sens les mots démocratie, liberté, égalité. Les mots sont les garants de l'intériorité et pas seulement du lien. Nous le disons souvent ici, chers auditeurs d'Europe 1. Dans les pires heures de l'existence, penser permet de recréer un espace entre soi et la douleur, si ténu soit-il. Cette donnée anthropologique qui nous différencie des animaux, le langage, est en train de s'appauvrir. Je disais récemment que le tutoiement anonyme permanent dans l'espace public, le coaching ou l'administration m'attristait, signe pas si faible de l'effondrement psychique de l'homme contemporain. L'école n'apprend plus à lire et à écrire, c'est un fait. En témoignent nos résultats calamiteux aux deux derniers classements PISA et nos difficultés croissantes à nous comprendre sur des choses de la vie courante. Pour en parler, je reçois Madeleine de Gessé, auteure de « L'école des illettrés » aux éditions Albin Michel. Bonjour Madeleine de Gessé, merci d'être avec
3: nous. Bonjour, merci à vous.
1: Bonjour Madeleine de Gessé, merci d'être là. On va parler donc de l'illettrisme pendant une heure. C'est vrai que c'est une inégalité, la différence entre les personnes qui savent s'exprimer, qui peuvent s'exprimer, exprimer une idée même simple, hein, et puis les autres. Vous avez repris ce que vous avez entendu dans un magasin de polo, hein, Marie-Estelle Dupont, je vous dis ça, faut que j'en aurai en bas. Bon, ça fait sourire, mais en réalité c'est triste pour ce jeune homme. Marie-Estelle, déjà, pour commencer, est-ce que vous pourriez nous expliquer pourquoi vous avez décidé, vous souhaitez recevoir Madeleine de Gessé aujourd'hui sur Europe 1?
2: Madeleine de Gessé a commis un ouvrage très intéressant sur justement cette chute du niveau de l'école. On avait reçu d'ailleurs à plusieurs reprises Joachim Le Floch-Imad depuis l'année dernière. Je crois que c'est un sujet essentiel en cette année présidentielle parce que l'effondrement du niveau a un impact évidemment direct sur la démocratie, sur la violence dans la société, puisque quand on ne peut pas parler, on passe à l'acte, sur la santé mentale et sur la croissance économique. Hein, le directeur général de Safran s'inquiétait d'avoir des jeunes adultes qui arrivent sur le marché du travail avec si peu d'outils en termes de langage et donc en termes de compréhension écrite et orale. Donc l'éducation nationale, on le sait, a remplacé la transmission de la connaissance par un soi-disant développement des compétences, et à l'arrivée on a des ignorants incompétents et une crise des vocations chez les professeurs. Donc je crois que c'est vraiment important de rappeler, et c'est ce que fait Madeleine de Gessé, que au cœur de tout cela il y a l'enjeu essentiel anthropologique qui touche presque à la dignité humaine, de la maîtrise de la langue, de la maîtrise de la grammaire qui est fondamentale. Vous donnez des citations d'élèves dans des copies d'Hippocane dont on ne sait plus si on doit rire ou pleurer. Et je voudrais rappeler, avant de vous donner la parole, ce texte de Charles Péguy que vous citez en préambule. Quand une société ne peut pas enseigner, ce n'est point qu'elle manque accidentellement d'une industrie. Quand une société ne peut pas enseigner, c'est que cette société ne peut pas s'enseigner. C'est qu'elle a honte, c'est qu'elle a peur de s'enseigner. enseigner elle-même. Pour toute humanité, enseigner, c'est s'enseigner. Une société qui n'enseigne pas est une société qui ne s'aime pas, qui ne s'estime pas. Et tel est précisément le cas de la société moderne. C'était déjà le constat de Charles Péguy. Alors, vous dites que les élèves semblent ne pas pouvoir échapper à cette litanie de l'effondrement, quels que soient les milieux sociaux, toutes classes sociales confondues, parce qu'effondrement de la lecture aussi à la maison, hein, vous nous en parlerez. Vous dites que vous êtes parfois obligé de traduire vos propres paroles quand vous donnez des consignes. Alors d'abord, quel est ce constat que vous faites devant vos élèves ?
3: Alors, pour le traduire les paroles, c'est en réalité, c'est une professeure de quatrième qui m'a dit cela, qui m'a dit, mais même quand je leur soumets une consigne simple, je suis obligée de traduire et de retraduire mon propre énoncé avant qu'ils comprennent précisément la consigne que j'ai à leur transmettre. Donc, elle l'observait, elle enseigne en REP, donc dans un quartier assez défavorisé, et on observe que peu à peu, les élèves sont presque exilés à l'intérieur de leur propre langue, c'est-à-dire que cette langue leur apparaît presque étrange, pour ne pas dire étrangère, et que cette langue qui devrait les aider à exprimer ce qu'ils sont, à exprimer ce qu'ils ressentent, ce qu'ils peuvent apporter au monde, cette langue-là devient finalement une source d'embarras et de limites. Et moi, je suis tombée des nues quand j'ai constaté que même en classe préparatoire littéraire, où nous sommes censés avoir tout de même des élèves largement triés sur le volet, nous faisons face à des lacunes en grammaire, en syntaxe, en vocabulaire et en culture littéraire aussi, qui devraient être impensables dans ce type de filière très sélective. Et c'est à ce moment-là que je me suis rendu compte qu'il y avait un problème qui était systémique et qui ne se limitait pas seulement aux quartiers défavorisés, même s'ils en sont les premières victimes. Et c'est à partir de là que j'ai mené cette réflexion pour essayer de comprendre quelles sont les causes de cet affaissement linguistique, et elles sont en réalité multiples, elles ne tiennent pas seulement à l'organisation de l'école, parce que c'est en identifiant correctement les causes sur toute la chaîne de transmission de la langue, oui, qu'on pourra mettre en place des solutions qui agissent à tous les niveaux et qui permettent de remédier de manière solide à cet affaissement, plutôt que des petites mesures ponctuelles qui ne permettent pas d'améliorer efficacement le problème.
2: Oui, et vous écrivez « L'école s'est muée en un triste pourrissoir des intelligences. La maîtrise de la langue est une composante fondamentale de notre liberté. Un enfant qui a mal appris sa langue, c'est un esprit bridé, un cerveau déstructuré, une proie facile pour les grandes impostures du temps. » Je crois que là, vous touchez aussi l'enjeu démocratique et collectif du sujet. Vous dites « Négliger l'apprentissage de la lecture chez nos enfants, c'est liquider tout espoir d'émancipation. »
3: Oui, vous l'avez très bien dit en préambule. La lecture est vraiment ce qui va familiariser l'enfant avec une grande richesse lexicale. On sait que lire 20 minutes par jour va vous exposer à un nombre infiniment plus important de mots qu'une personne qui ne lit pas. Ça va vous habituer à des structures syntaxiques qui vont faire croître vos capacités de compréhension face aux énoncés, face aux textes, et ça va vous donner peu à peu accès aussi à notre patrimoine littéraire, qui est une source de sens, d'humanité, d'empathie aussi. C'est là que l'enfant, oui, est confronté à d'autres sentiments, à d'autres manières de penser et de voir le monde, qui lui permettent de se projeter.